0: Philippe déboule dans le quiz. On continue. Je suis justement un coéquipier de
1: Dembélé.
0: Dembélé, Bernard, le renard des surfaces vient de frapper. 4 points. Il est comment le quiz?
2: Il est... On verra à la fin. Si je gagne, il n'est pas truqué.
0: J'ai remporté 2 fois la Bundesliga.
3: Battistel?
0: Avec le Bayern. Mon club vient de se maintenir en Première Ligue. Je suis entraîné par Roberto De Zerbi. C'est Battistel. Ça se rend...
2: J'élimine Bento.
0: Coup pour
3: comment
0: coup.
3: Ça, on peut s'éliminer?
0: Non. Non, quel est Joker? C'est Régis qui est Joker. Ah. Vous éliminez Bernard? Non,
4: pas bah non, j'élimine coup. Julien.
3: Oh, c'est pas jouable en tant que président.
4: Bon, un coup.
0: Oui, juste un coup. C'est un coup. Ah oui, juste un coup. Juste un coup. Prenez une URTT. Je quitte Rennes pour l'AC Milan à 20 ans.
4: Gourcuff,
0: 4 points pour Damien Degore.
3: C'est bon. Après, il est à Bordeaux.
0: Ouais. J'aime bien quand il fait la tête des 4 points. Mec, ouais.
5: Après, la tête des 3 points, c'est un peu. Ouais, tiens, un point, je suis dégoûté.
0: Allez, attendez, regardez, tiens, Damien, vous êtes lancé. Julien est requalifié. Je suis resté simplement un an, une saison à Rennes.
2: Mais non, Camavinga.
0: Non, non. Ni Camavinga, ni Bella.
2: Quel an?
0: Aujourd'hui, je me régale en Espagne.
2: Ah oui, facile.
0: Mais oui.
2: Bah oui.
0: Je m'illustre à Barcelone.
4: Koundé.
2: Oh non. Faut t'en venir ou pas?
0: Non, c'est Régis qui allait.
2: Régis, je peux revenir?
4: Ah non, mais moi je peux revenir.
0: Rafinha. Oui, Rafinha, bonne réponse. Bravo, je vais jouer la Coupe du Monde avec le Brésil. C'était le dernier indice. J'ai connu une grande déception il y a 2 semaines.
2: Camavinga.
0: Camavinga, bah oui, Deschamps m'a pas convoqué pour le mondial, je suis le terrain, je suis au Real depuis pas 10 ans, mais 5 ans, Bernard.
2: Allez, au revoir, à demain tout le monde.
0: Je suis gardien de but.
2: Steve Mandanda.
0: Fort. Je suis une légende à Chelsea.
4: Petr Cech.
0: Ah là, ça, c'est ace que je
4: l'ai appelé. C'est pas vraiment une pépite, ça.
5: Non, c'est pas une pépite. Steve Mandanda, c'est une pépite.
0: Pépite, il joue à 40 ans. La pépite. La pépite.
3: Voilà, il râle.
0: Non, c'est le contexte. Le point pour le président. Je pars très jeune, à l'Inter Milan.
2: Dalmat.
0: Fort.
2: Ousmane Dabo.
0: Fort, si c'est pas Dabo.
2: Sylvestre, oh putain.
4: Ah oui, Michael Sylvestre.
0: Michael Sylvestre, oui. À l'épuisette, c'est Régis.
2: Dabou,
0: le renard des surfaces. Et enfin, la dernière pour la route. Je quitte Rennes pour une destination surprenante.
3: Entep.
0: Faux.
3: Yann Villa.
0: À 23 ans, je signe au Rubin Kazan. Aujourd'hui, mon patron est Kylian Mbappé. Il joue à Caen. Stade Malherbe, j'ai voulu à Caen. Yann Villa. Le vainqueur ce soir.
2: C'est le sport. Bravo, le tennis français, c'est gagné.
0: Président, on vous retrouve demain.
2: Avec plaisir. Je me suis dit, il va nous faire le grand chelem.
0: Demain, demain, vous revenez.
3: Ouais.
0: Vous n'aurez pas ces affreux jours.
3: Ah bon.
0: On change le casier. Okay.
3: C'est sympa ce soir.
0: Ouais, c'est sympa. Ce sera mieux demain.
2: Ah ouais,
0: allez, on l'embrasse. Demain, ciao.

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3: Il est temps d'accueillir... Ah, attendez, avant Antoine Pinault et Pierre-Antoine Damcourt, comment ça? Hein? Attendez, acteur.
4: Oui, je suis ici dans un des locaux de la chaîne L'équipe, puisqu'il n'y aura pas de petit filet ce soir. J'ai décidé de mener un mouvement de grève faute de budget, donc je vais vous lire le communiqué que j'ai écrit. Voilà, par ce communiqué, tout...
5: C'est un métier de lire les trucs.
4: Ah, d'accord.
5: Hein, laisse-moi faire. Je pense que ça serait mieux comme ça.
6: Je pense.
5: Je cautionne pas, mais je vais lui lire sa lettre. C'est même pas lui qui l'a écrit, il n'y a pas de faute d'orthographe. Par ce communiqué, toute l'équipe du Petit Filet, donc lui, sans exception, annonce qu'elle ne participera pas à la millième de l'équipe de Greg. Nous regrettons le manque de budget, notamment pour les perruques. C'est vrai qu'il y en a besoin. Hein. Par conséquent, il n'y aura aucun magnéto ou sketch ce soir. Ça nous fera des vacances. Hein. Nous souhaitons tout de même une belle soirée à Greg, les journalistes et les chroniqueurs. À bientôt, j'espère. Merci. Ça, ah voilà, ouais. C'est du boulot.
6: Merci, Raymond.
5: De rien.
6: Toujours là pour aller. Bon.
4: Je vais quand même venir, Greg, j'arrive.
3: Et Antoine Pinault fait son entrée pour le Petit Filet.
4: On a gagné cette élection.
3: Voilà, sur la banquise, là.
4: Bon, alors impeccable. Merci Raymond, on peut l'applaudir.
3: Ah ouais, Raymond. Bravo Raymond.
4: Il y a l'autodérision et il y a l'autodérision. Bravo à lui.
3: Et je voudrais m'excuser pour les documentaires L'équipe du soir qui commenceront à 2 du mat, visiblement.
4: On a un petit peu de retard, c'est pas grave. Tiens, alors avant de faire un point sur les jeux depuis le début de l'année,
3: ouais.
4: On a fait un relais pour le gâteau, Greg.
3: Ah, très
4: voilà,
3: bien.
4: Voilà. Et notre correspondant, c'est qui? Eh bien, on le retrouve, c'est Pierre-Antoine Damcourt. Padam, tout va bien?
7: Salut à tous, qui d'autre pour commencer ce relais que Béric, Pierre-Louis. Béric, je te confie ce gâteau qui va devoir arriver
8: merci,
7: sur le plateau.
8: Merci, c'est un honneur.
7: C'est un honneur sur ce plateau de l'équipe de Greg. Un gâteau, donc c'est un framboise. Mais non, mais putain, c'est pas pour bouffer maintenant.
8: Mais,
7: c'est pas pour... mais non, c'est pour le plateau, mais il est con. Allez, début.
4: Allez,
7: c'est
4: parti, Béric, on envoie la sauce. Hein. On va les faire comme ça un petit moment.
3: On va aller voir en fil rouge.
4: Allez, on va faire un point sur les jeux depuis le début de la saison. C'est j'ai bien. Tout regardé, Greg. Hein.
3: Ah.
4: Voilà, puisque j'ai beaucoup de temps libre,
3: ouais.
4: Effectivement. Et on a fait un petit bilan. C'est parti, on y va. Allez, Jeannot, essayez. Bon, bah, t'étais le premier. On savait que dès le premier jour, il y avait un petit souci nouveau du 100 mètres. Hein. Voilà. Bravo, Alicia. Jeannot, voilà, ouais. Niveau cheval de course, Jeannot, c'est bon, c'est voilà, c'est ça. Quoi. La régie a des soucis parfois. Voilà, on sait pourquoi. Hein.
3: Non, les gars, ça c'est pas ça. On n'entend pas. Wow. Ouais, je sais pas ce qui se passe.
9: Ça me perturbe en plus.
4: Et Loïc Tanzi, je crois que t'as consommé Horloge aussi, je crois.
9: Concentre-toi.
4: Et Raph Sebaoun aussi, bah, je sais pas ce qui s'est passé, mon Raph.
10: 1994.
3: Bien joué, ma fesse.
4: Alors, bon, Raph, qui a gagné au Fight Club en équipe, regardez, excellent. Alors, il y a aussi un truc, la célébration, c'est important, Karim, faut être synchro avec son pote. Hein.
3: Tous les trois magnifiques, hein, 5-4, ouais, avec une
4: toi, ça va? Ouais, voilà, voilà, vache. Alors, depuis le début de l'année, Jérôme, tu gagnes pas, on a fait la compile, le top 4 de tes têtes en défaite.
3: Ouais, Marcus Thuram, pas mal. C'est non, Jérôme.
11: Ah merde.
3: Connaté.
11: Mais c'est un défenseur.
3: J'ai dit en défenseur.
12: Ouais, non.
3: C'est marqué, je l'ai dit.
11: On l'a pas dit, je crois qu'elle en a pas, non?
13: C'est vrai, on l'a pas dit. Et il les a pas, malheureusement.
12: Mais non.
3: Anthony Romeyer, c'est.
11: Mais ça bonjour.
3: Pierre Mathurin.
4: Bon, on a aussi, eh bien, Johan Rieu.
3: Il reste deux.
4: Tiens, même quoi, il gagne.
14: Oui, de Bayer, Leverkusen.
3: Mais pas du tout.
11: Oh, les gars, je suis pas éliminé.
3: Ah non, il y a Jérôme.
4: Bon, Greg, mais à culpa, j'ai aidé Pierre Maturana cette année à trouver Kurzawa. Pas discret, Pierre Maturana. Hein.
3: Non plus, c'est pas bon.
11: J'en ai moi.
3: Tiens, non.
8: c'est Jérémy. Néné.
12: Néné.
8: Non, non, c'est pas bon. Allez, vite.
14: Kurzawa.
8: Kurzawa. Oh ouais. C'est une bonne réponse.
4: Yoann Ryu, moins discret, Yoann. Hein.
3: Alors, Yoann.
8: Alors, Antoine, il m'a dit...
3: Non, mais il faut lui dire rien.
8: Paul Le Guen.
3: Paul Le Guen, c'est non.
4: On termine avec le moment de l'année. Karim Benani qui a célébré un petit peu trop tôt. Ah ouais. Mythique.
15: Pourquoi vous écrivez là?
16: Non, je n'écris pas. Je vais mettre une musique, s'il vous plaît. Non. Le Mexique.
3: C'est extraordinaire.
4: Ah ouais, ouais.
3: Ah, c'est un bijou.
4: Non, ce qui est drôle, c'est que ça ne
3: ressemble pas. Ah, c'est extraordinaire.
4: Il allait chercher le son sur internet.
3: Ah ouais,
4: il
3: avait 15 ans pour trouver la musique. Ah, l'enfer.
4: Terrible.
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3: Il est temps d'accueillir... Ah, attendez, avant Antoine Pinault et Pierre-Antoine Damcourt, comment ça? Hein? Attendez, acteur.
4: Oui, Greg, je suis ici dans un des locaux de la chaîne L'Équipe, puisqu'il n'y aura pas de petit filet ce soir. J'ai décidé de mener un mouvement de grève faute de budget, donc je vais vous lire le communiqué que j'ai écrit. Voilà, par ce communiqué, tout...
22: C'est un métier de lire les trucs.
4: Ah, d'accord.
22: Hein, laisse-moi faire. Je pense que ça serait mieux comme ça.
23: Je pense.
22: Je cautionne pas, mais je vais lui lire sa lettre. C'est même pas lui qui l'a écrit, il n'y a pas de faute d'orthographe. Pour par se communiquer, toute l'équipe du Petit Filet, donc lui, sans exception, annonce qu'elle ne participera pas à la millième de l'équipe de Greg. Nous regrettons le manque de budget, notamment pour les perruques. C'est vrai qu'il y en a besoin. Par conséquent, il n'y aura aucun magnéto ou sketch ce soir. Ça nous fera des vacances. Hein? Nous souhaitons tout de même une belle soirée à Greg, les journalistes et les chroniqueurs. À bientôt, j'espère. Merci. Ça, ah voilà, c'est du boulot.
23: Merci, Rémi.
22: De rien.
23: Toujours là pour aller.
4: Bon. Je vais quand même venir, Greg, j'arrive.
3: Et Antoine Pinault fait son entrée pour le Petit Filet. Antoine
4: en route pour 2027. On a gagné cette élection.
3: Viens là sur la barbiche là.
4: Bon, alors impeccable. Merci Raymond, on peut l'applaudir.
3: Ah ouais, bravo Raymond.
4: Il y a l'autodérision et il y a l'autodérision, bravo lui.
3: Et je voudrais m'excuser pour les documentaires à l'équipe du soir qui commenceront à 2 du mat, visiblement.
4: On a un petit peu de retard, c'est pas grave. Tiens, alors avant de faire un point sur les jeux depuis le début de l'année,
3: ouais.
4: On a fait un relais pour le gâteau, Greg.
3: Ah, très
4: voilà,
3: bien.
4: Voilà. Et notre correspondant, c'est qui? Eh bien, on le retrouve, c'est Pierre-Antoine Damcourt. Padam, tout va bien?
7: Salut à tous, qui d'autre pour commencer ce relais que Béric, Pierre-Louis. Béric, je te confie ce gâteau qui va devoir arriver
3: merci,
7: sur le plateau.
3: Merci, c'est un honneur.
7: C'est un honneur sur ce plateau de l'équipe de Greg. Un gâteau, donc c'est un framboise. Mais non, mais putain, c'est pas pour vous faire maintenant.
3: Mais
7: c'est pas pour... Mais non, c'est pour le plateau. Mais il est con. Allez, début.
4: Allez,
7: c'est
4: parti, Béric, on envoie la sauce. Hein. On va les faire comme ça un petit moment.
3: On va aller voir en fil rouge.
4: Allez, on va faire un point sur les jeux depuis le début de la saison. J'ai tout regardé, Greg. Hein. Ah, voilà, puisque j'ai beaucoup de temps libre.
3: Ouais.
4: Effectivement. Et on a fait un petit bilan. C'est parti, on y va. Allez, Jeannot, essayez. Bon, bah, t'étais le premier. On savait que dès le premier jour, il y avait un petit souci au niveau du 100 mètres. Hein, voilà. Bravo, Alicia. Jeannot, voilà, ouais. Niveau cheval de course, Jeannot, c'est bon. C'est, voilà, c'est ça, quoi. La régie, il y a des soucis parfois. Voilà, mais on sait pourquoi. Hein.
3: Non, les gars, ça c'est on n'entend pas. Wow. Ouais, je sais pas ce qui se passe.
9: Ça me perturbe en plus.
4: Et Loïc Tanzi, je crois que t'as consommé Horloge aussi, je crois. Hein.
9: Concentre-toi.
4: Et Raphaël Baboun aussi, bah, je sais pas ce qui s'est passé, mon Raph.
3: 994.
7: Bien joué,
3: Raphaël.
4: Oh là, bah alors. Raph qui a gagné au Fight Club en équipe, regardez, excellent. Alors, il y a aussi un truc, la célébration, c'est important, Karim, faut être synchro avec son pote.
3: Tous les trois magnifiques, hein, 5-4. Ouais.
4: Toi, ça va? Ouais. Voilà. Oh la vache. Alors, depuis le début de l'année, Jérôme, tu gagnes pas. On a fait la compile, le top 4 de tes têtes en défaite.
3: Ouais. Marcus Thuram, pas mal. C'est non, Jérôme.
12: Ah merde.
3: Penalty.
12: Mais c'est un défenseur.
3: J'ai dit en défenseur.
14: Ouais, non.
3: C'est marqué. Je l'ai dit.
14: On l'a pas dit. Je crois qu'elle en avance, non?
13: C'est vrai, on l'a pas dit. Et il les a pas, malheureusement.
14: Mais non.
3: Anthony Reveillère, c'est.
12: C'est un bon joueur.
3: Pierre Mathurin.
4: Bon, on a aussi, Johan
3: Rieu. Il reste deux.
4: Alors, tiens, même quand il gagne,
15: oui, de Bayer, Leverkusen.
3: Mais pas du tout.
14: Oh, les gars, je suis pas éliminé.
3: Ah non, il y a Jérôme.
4: Bon, Greg, mais à culpa, j'ai aidé Pierre Maturana cette année à trouver Kurzawa. Pas discret, Pierre Maturana. Hein.
12: Non plus, c'est pas bon.
14: J'en ai moi.
12: Tiens, non, oui, c'est Jérémy. Néné, non, c'est pas bon.
13: Allez, vite.
14: Kurzawa.
8: Kurzawa.
4: Oh, ouais. C'est une bonne. Johan Rieu, moins discret, Johan. Hein.
3: Alors, Johan.
12: Alors, Antoine, il m'a dit.
3: Non, mais j'ai pas dit rien, parce que.
12: Paul Le Guen.
3: Paul Le Guen, c'est non.
4: On termine avec le moment de l'année. Karim Benani qui a célébré un petit peu trop tôt.
3: Ah ouais.
4: Mythique.
3: Pourquoi vous écrivez là?
16: Non, j'écris pas, je vais mettre une musique s'il vous plaît. Non.
12: Le Mexique.
3: C'est extraordinaire.
4: Ah ouais, ouais.
3: Ah, c'est un bijou.
4: Non, ce qui est drôle,
3: c'est que
12: ça ressemble pas.
3: Ah, c'est extraordinaire.
4: Il allait chercher le son sur internet.
3: Ah ouais,
4: il a mis 15 ans pour trouver la musique.
3: Alors,
12: terrible.
3: J'étais à deux doigts de l'engueuler parce qu'il était sur son portable.
14: Bien sûr, bien sûr.
4: Dans quelques secondes, il y aura le chute ou pas chute version XXL.
3: Ouais.
4: Tout le monde va jouer, on en a trouvé 13, on va se régaler. Mais pour l'instant, un point sur le gâteau, Greg.
3: Oui, un point gâteau.
4: Alors, Berry, comment ça se passe? Tout va bien avec le gâteau? Oui, il le donne à qui? Oh, Ludo! Ah oui, le fan de Benzema.
8: Pour Karim.
4: Ah ouais. Et regardez, il est vraiment fan de Karim, parce qu'il a fait une Benzema 2022. C'est la cuisse qui a brillé. Et il le fait, et regardez, à Momon, Mathieu, qui met dans l'escalade. On l'embrasse, gros bisous. Qui le donne à qui? Au Versaillais, regardez.
12: Bah c'est pas trop tôt, j'ai mon polo qui démarre à 22. Allez, on y va. Qu'est-ce qu'il faut faire? Il faut jogger. Il y a pas un hélico qui peut venir me chercher, non? Parce que la dernière fois que j'ai fait un jogging, c'était en 95. Allez, j'y vais, je file.
4: Ah ouais, ben on va. Ça avance bien.
3: Oh, on attend de voir où ils vont. C'est magnifique.
4: Bon, allez, on a lancé un jeu il y a deux semaines, Greg, qui s'appelle Choisis ton image.
3: Ouais.
4: C'est assez simple. Ouais. Une question, deux images en proposition et on doit choisir. Et là, bah, c'est une spéciale chroniqueur de l'EDG.
3: Bien sûr.
4: On s'est fait plaisir. Écoutez.
3: Allez, vas-y.
4: Et aujourd'hui, on joue avec Florian et Baptiste, deux grands fans de l'équipe de Greg. A choisi ton image. Bonjour messieurs, alors fans de l'émission.
21: Ouais, ouais, on adore le DG, on adore. Non, on adore
12: le DG. On adore le DG, on regarde. Hein.
4: Écoutez ce son. Qui vient de prononcer le nom d'un joueur? Olivier Rouillet ou Taz de Tasmania?
21: Chez Taz, c'est plus.
23: Ouais, je comprends des fois, Taz, quand il parle.
21: Olivier Rouillet?
4: Bonne réponse.
21: Ouais!
4: Qu'est-ce qui dure le plus longtemps? Une phrase de Johan Rieu ou le film Le Titanic?
23: Titanic, ça dure.
21: T'aimes bien ce film en plus?
23: Ouais.
21: Je crois que c'est
23: 3h15.
4: Johan Rieu?
23: Johan Rieu.
4: Et bonne réponse.
21: Yeah, yeah.
4: Qui est le meilleur dans le DG au jeu Le Démineur? Raphaël Sebaoun ou Jean-Marc Morandini?
23: Démineur, c'est en un mot ou deux mots?
4: Un mot.
21: Bonne
4: réponse.
21: Sebaoun.
4: Ouais. Pour Giovanni Castaldi, qui est le fils de Dieu? Jésus-Christ ou Didier Deschamps?
21: C'est Didier Deschamps, bien sûr. Ouais.
23: Il travaille pas, là, sans Didier. Bon, il travaille peu, tout court.
21: Oui, c'est vrai.
4: Qui a le plus gagné depuis fin août? Jérôme Alonso ou le FC Metz?
21: Metz.
4: Et bonne réponse.
23: Ah oui, bah oui.
21: Bah oui.
23: Là, tu vois, même ça, on s'est fait. Donc c'est...
4: Pour Karim Benani, quel est le meilleur chroniqueur? Karim Benani ou Karim Benani?
23: Ah oui.
21: Karim Benani, ouais.
4: Bonne réponse, yes, c'est gagné. Et vous remportez les meilleurs fous rires d'Anthony Clément dans l'émission.
23: Ouais, c'est rapide, hein, quand même.
4: Non. Mais à culpa, il a rigolé en 2022.
3: Oh,
4: j'étais là. Souvenez-vous, France Maroc, il a vu.
3: Ah putain.
4: Excuse-moi, Olivier. Hein.
3: Ah,
4: il m'en veut pas, c'est pas grave.
3: Ah, magnifique.
4: Ouais, c'est pas grave. Alors,
3: à cette heure-là. Hein.
4: Greg, un point sur le gâteau.
3: Un point alors, gâteau. Alors, le relais.
4: Le Versailles, où est-il? Ah, mais il avait dit le concierge.
12: Allez, et c'est le gâteau.
3: Oh, merde.
12: Ah, bah voilà, il a marché. Ça porte bonheur. Allez, mon brave, allez donc apporter à Greg Hacher et toute sa troupe. Allez, allez, on court.
24: Pour pauvre.
4: Qui le file à qui, Guy? Oh, il est là.
16: Il y a un gâteau à mettre pour
4: l'équipe. Monsieur Poisse.
0: Non, mais c'est pas possible.
4: J'en ai un, m'en fous.
0: Mais j'ai crevé, c'est pas possible. Je sais même pas où il est, le plateau de télé. J'y vais, c'est par ici.
4: Ouais, oulala, on a très peur.
3: Oh là là, très beau relais.
4: Effectivement. Avant le chute ou pas chute, alors j'ai trouvé des haters. Vous avez des haters dans l'EDG. J'ai fait Twitter depuis septembre, j'ai récupéré les meilleurs. Et on s'est dit quoi? Ben on va mettre ça en musique, Greg, parce que rendre ça festif. En ambiance disco, c'est la compile des haters de l'EDG. C'est parti, c'est cadeau.
1: La chaîne qui présente la compile des haters des chroniqueurs de l'EDG, avec notamment le duo Vincent Duluc, Karim Benani.

avec aussi Greg Asher et Giovanni Castaldi. C'est pas vrai.

0: et la chanson sur Loïc Tanzi.
1: Loïc Tanzi. Dommage qu'il ait enlevé ses cheveux peroxydés, il ressemblait à ses propos.
0: Couleur caca. Oh oui, couleur caca.

0: ne touche pas à Raymond. Et
1: voilà. Ouais, ouais, ben voilà, ça, en disco, c'est pas mal.
2: C'est...
1: Ben de rien.
2: Ah, putain.
1: Eh ben, bien vous en face, une belle... Il a fait sauter des prunes à l'époque.
2: Allez, on y va, chute ou pas chute.
1: Allez, le chute ou pas chute, bon, on fait comment, Greg?
2: On bon, fait collectif, on y va. Ouais. On fait collectif.
1: Allez, c'est parti, il y en a 13, hein. Donc là, on a une demi-heure de chute ou pas chute. Allez, un petit peu de trampoline, alors à votre avis.
3: Chute.
1: Alors, oui, chute, est-ce qu'il y a une disparition ou pas, à votre avis?
3: Oui.
4: Non.
5: Oui. C'est trampoline qui se casse.
1: Ouais. Ben, vous allez voir, ouais, ça fait un petit peu mal. Allez, on l'embrasse. Hop, salut. Hop. Alors, une entreprise qui fournit des buvettes de foot, alors à votre avis.
2: Ah bah,
3: chute.
2: Bah, il rentre dans la buvette.
1: Est-ce qu'il y a des pas chutes dans le lot?
4: Ah,
1: alors, c'est une bonne réponse, Émilie, mais il y a chute, vous allez voir, eh bien, malheureusement, du short. Hein.
2: Ah oui. Oh là, oh là,
5: là, je... là, il n'y a pas de chute.
2: Il y a chute, là.
1: Sorti de l'écran, très bien joué. Bravo Greg, vous êtes un spécialiste. Oui, ça... ah, bonsoir. Oh.
2: Ça joue.
5: Pas chute.
1: Visiblement, les mecs la connaissent.
2: Ouais. Visiblement, messieurs, vous êtes au courant.
1: Tous les mecs ont vu sur Instagram. Effectivement, c'est une pas chute. Vous allez voir, cette dame, elle est très très forte.
2: Voilà.
6: Waouh.
1: Mais c'est toujours sympa dans la cuisine.
6: Ça se voit.
1: Regardez ce qu'elle va faire. Elle met la fléche et tout ça.
5: C'est bizarre pour ouvrir le frigo.
1: Dans le bol, incroyable. Alors, un mariage et une activité.
5: Chute,
1: effectivement. Alors, chute et disparition, vous allez voir. Chute et disparition, c'est très rare. Collective.
4: Ah, collective.
2: Non.
1: Ah, ouais, ouais.
4: Ah, oui, d'accord. Attention.
1: Ah, oui, quand même. Alors, du skate, à votre avis.
5: Pas chute.
6: Il est bien lui aussi.
2: C'est bien des chutes ou pas chutes parce que le relais arrive, les gars.
4: Ah. Alors. Pas chute.
5: Il a l'air doué.
1: Il y a pas chute. Il y a presque pas chute, ouais.
5: Ah. Il a explosé.
2: Allez, c'est le moment d'accueillir votre gâteau. Ils sont où là? Il est où le relais? Il y a Antoine et Véric. Oui. Ah ouais.
1: Bon,
2: alors les gars,
1: on vous spoil pas, mais monsieur Poisson a eu un
2: souffle. On souffle à 3 virtuellement. 1, 2, 3. Covid pour tout le monde. Ça c'est cadeau.
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8: Bonjour à tous, bienvenue dans l'équipe de choc. Ravi de vous retrouver en ce mercredi. Il fait très très chaud dehors, mais on va passer.

0: Brahim Asloum, il a des briques à la place des mains. Il ne fait pas partie des sept nains, mais il crie quand même quand il éternue.
1: Ah bon?
0: Bah oui.
1: C'est vrai.
0: Asloum.
1: Ah pardon, j'avais pas compris.
0: Eh oui.
2: Je détestais ça quand j'étais jeune.
0: On te l'a déjà fait.
2: Ouais, je crois que j'ai faire de la boxe.
0: C'est vrai? C'est ça qui t'a donné envie?
2: Oui, ça a aidé, ça a poussé.
0: Ouais. Ouais.
2: Non, pas vraiment, mais il fallait que je ne laisse pas les gens prendre l'habitude de faire régulièrement.
1: Fais attention, Pierrot.
0: Mais tu crées ton nom des fois? Quand tu éternues vraiment ou pas?
2: Non.
0: Jamais. Je fais ça tout le temps, si je me fais la réponse.
1: J'avais jamais pensé à ça, tiens.
0: Bah écoute, j'ai pas le cerveau fait comme les autres non plus. Donc, bon, on va accueillir notre deuxième larron, notre deuxième copain. Il s'agit de Thomas Dufan. Alors, Thomas Dufan, il est plus à l'aise à table que sur un parquet. Il est plus à l'aise sur un green que sur un parquet, mais c'est quand même notre expert basket. On va l'accueillir quand même.
3: Je rêve.
0: Ça va, Thomas?
3: Ça va super. On m'avait promis un gage en fin de mois, une bagarre, un combat face à Brahim. Est-ce que quelqu'un t'a affronté alors?
2: Et prépare-toi parce que ça risque d'arriver. Il faut que tu gagnes.
0: Ça va arriver vite. Sinon,
1: C'est pour vendredi.
3: Ça m'arrange pas. Ça m'arrange pas.
2: Achète-toi deux.
0: Ça va, Thomas?
3: Ouais, tout va bien. Pas beaucoup de sommeil. Avec la NBA, bien sûr. Mais bon, on est là. Il fait bon, notre copain. Tout va bien.
0: Parfait. Impeccable. Et puis, il y a quelqu'un qui va prendre ma place.
1: Bien sûr.
0: Forcément, qui va venir à côté
1: de toi. Un remplaçant de choix ou pas?
0: Eh ben, le dernier remplaçant, c'est Braque. Alors, Braque, c'est le plus créatif de l'équipe de choc. Voilà pourquoi. Il travaille plus ses entrées que ses émissions. Et il est jamais là où on l'attend. Par exemple, on l'attendait pas du tout ici. Tu peux venir, Braco, si t'as envie.
1: T'as ramené toute ta chambre.
0: Mais ce qui est fou, c'est qu'on se demande s'il vient avec des accessoires ou s'il prend ça par là.
1: Comment t'as fait?
4: Ah, pardon.
1: Ça vient d'où tout ça encore?
4: Ça vient de chez moi. C'est mon kit de survie, C'est chaud en ce moment.
0: Allez, sors de ton rôle, comment ça va?
4: Ça va très bien.
0: T'es heureux d'être là?
4: Ouais, à fond. Un peu chaud, juste.
0: Ouais, t'es équipé là pour le coup. Sur la tête,
4: là, je peux dire que j'ai pas d'attraper un coup de soleil là.
0: Bon, impeccable.
4: Un peu de lumière.
0: On va continuer au sommaire aujourd'hui. On va parler de pas mal de choses. On va parler du. On va faire un coucou à Yo-Yo, évidemment, qui est parti hier pour rejoindre Budapest avec ses aventures. Et puis, on va voir l'état de la voiture avec Paul Télion, comment ça se passe. Revenir sur les barrages entre Saint-Etienne et Nice avec les deux équipes qui étaient complètement effrayées. On va se remettre en question, nous, les Français, pour savoir si on s'enflamme beaucoup trop vite sur les pépites de notre France, de notre sport. Et puis, il y aura la planète du Juju, il y aura du Giro, il y aura du Wemby, du PSG Arsenal, un petit peu évidemment, parce qu'ils sont encore un peu loin, et puis du Roland Garros, etc., etc. Est-ce que ça vous convient?
1: Bien sûr. On n'a pas le choix.
0: On a beaucoup de. Ouais, c'est vrai que vous n'avez pas le choix, c'est pas faux. Il est 16h48 et tout de suite, c'est l'heure de quoi, Juju?
1: Ah,
0: de
1: gagner des sous.
0: Merci. Ouais, très bien. C'est l'heure de vous faire gagner de l'argent. Et là, c'est pas 1000 euros. 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On va aller faire un petit tour et rendre visite à Tom Sawyer qui est parti en balade. C'est l'heure des paris de Yo-Yo. Jingle. Ce rire dans le jingle, il me flingue à chaque fois. On va regarder où est-ce qu'il est parti un petit peu, Yo-Yo. Bon, il est parti de Paris, évidemment, du Parc des Princes. Et puis, il est en vadrouille. Il va aller jusqu'à Budapest, jusqu'à la finale de la Ligue des Champions. En ce moment, il est où? Il est à Leipzig. Est-ce qu'on est connecté avec l'artiste?
5: Oui, coucou Pierre, je vous entends parfaitement. Je t'entends parfaitement.
0: J'ai l'impression que tu es rentré chez des gens, là, non?
5: Alors, Pierre, ce matin, à 6h15, nous avons quitté la Belgique, nous avons quitté Bruxelles. Et avec notre cher Paul Télion, qui nous accompagne pendant une semaine, nous avons fait plus de 9 heures de voiture. Nous avons traversé l'Allemagne, les Pays-Bas. Et là, nous sommes dans un endroit vraiment très solennel, on peut dire très sacré. Un endroit vraiment même qui marque l'histoire de la philosophie. Je vous explique. Nous sommes à Röcken. Röcken, c'est environ à 400 km à l'est de Dortmund, 350 km de Munich. Et Röcken, c'est un petit village, quelques âmes. Et là, regardez, il y a le mémorial de Friedrich Nietzsche. Nietzsche est tout simplement l'un des plus grands philosophes du monde. Friedrich Nietzsche est né vraiment à quelques mètres d'ici. Et là, il y a un monsieur qui gère, qui s'occupe d'un mémorial. Vraiment, regardez, un petit musée en hommage, en l'honneur de Friedrich Nietzsche. Nietzsche, notamment, pour les intellos, c'est Le Gai Savoir, formidable ouvrage. Et Pierre, il a eu cette phrase aussi extraordinaire, Friedrich Nietzsche, « Mieux vaut ne rien savoir que beaucoup savoir à moitié ». Et Pierre, et toi Pierre, tu sais toujours tout. Et là, Pierre, regardez, on va même aller encore un peu plus loin. Nous sommes dans un endroit vraiment, c'est très très calme. On est environ à 30 km de Leipzig. Ce soir, ça sera la folie avec les supporters du Rayo Vallecano, avec Crystal Palace. Et là, regardez, on va ouvrir. Il y a le mémorial à ma gauche. Et là, regardez, on s'approche. Et là, il y a...

0: Il y a une église, une toute petite chapelle. Alors, on ne va pas vous montrer. Et là, il y a la tombe carrément de Friedrich Nietzsche, l'un des plus grands philosophes qui a tellement transcendé d'autres philosophes, qui a été évidemment, qui a inspiré d'autres philosophes. Et voilà, c'est ça ce voyage aussi. Ce n'est pas un voyage seulement foot, ce n'est pas un voyage seulement Paris-Saint-Germain, ce n'est pas un voyage sport, c'est un voyage aussi émotion. Et Pierre, tout ce que je peux vous dire, parce qu'on a beaucoup d'émotions avec Paul Télion, on était à 2 heures de Leipzig tout à l'heure et on s'est dit où on va pouvoir s'arrêter pour notre cher Pierre Boubi, Julien Aliane, Mathieu Baes. On a regardé la carte et puis on a trouvé au hasard donc le village de Lützen. Et le village de Lützen, justement, il accueille cette fraction de Röcken. Et nous sommes arrivés ici, tout simplement, par hasard. Nous sommes arrivés à la philosophie et à Friedrich Nietzsche, par hasard, comme quoi le football et la Ligue des Champions mènent à tout.
1: Yo-Yo, traîne pas trop à côté d'une église, parce que là, tout le monde peut te prendre pour faire toc. Il faut faire attention quand même, parce que là, t'as vraiment la morphologie pour. Là. Petite question, vous avez fait quoi ce matin? Ça fait rire.
0: Oui, alors ce matin, incroyable, là c'était, nous sommes vraiment dans le lieu de naissance de Friedrich Nietzsche, et ce matin, on était dans un autre lieu de naissance où quelqu'un a grandi, c'est un attaquant d'Arsenal, c'est tout simplement Leandro Trossard, et nous sommes allés dans le village où a grandi Leandro Trossard, à quelques kilomètres de la frontière allemande et vraiment des Pays-Bas, c'était en Belgique, ça s'appelle L'Anclar, nous sommes tombés sur des gens extraordinaires, très sympas, et là... Parce que L'Anclar n'oublie pas évidemment ses héros. Et à L'Anclar, un tout petit village également, il y a un centre culturel. Et je pense que vous allez peut-être voir les images. Et il y a une fresque, il y a une peinture en l'honneur également de Leandro Trossard. Leandro Trossard jouera certainement contre le Paris Saint-Germain samedi. Et ensuite, Pierre, on a continué. On est passé à Dortmund, évidemment, le Westfalenstadion, Signal Iduna Park, qui a vu tant de batailles au CR Dortmund, Paris Saint-Germain, Dortmund. Et j'espère, Pierre, qu'un jour, nous irons avec toute l'équipe de choc voir un match au Westfalenstadion.
1: Attends, vu les entrées que tu as un peu partout, c'est toi qui vas nous trouver des places et nous inviter, je te rappelle. Hein. Merci mon yo-yo, bonne route pour la suite et puis on se retrouve tout à l'heure dans l'émission.
0: Merci beaucoup.
1: Hein, fais attention, reste en vie. Bon, il est 16h53 et on va enchaîner tout de suite. On va reparler du match d'hier soir, mon cher Juju, qui s'est passé pour les barrages.
2: Oui, entre l'AS Saint-Etienne et Nice. Alors, au début du match, tribune en fusion, 40 000 spectateurs qui ont fait le show, des fumigènes un peu partout. Vraiment, moi, j'avais des frissons devant ma télé. Je m'attendais à un joli spectacle après sur le terrain, avec deux équipes portées par cette ambiance. Bon, pas vraiment, hein. Beaucoup d'approximations, beaucoup même. Regardez cette montée de le Cardinal dans le dos de son piston droit. Le seul frisson vraiment de ce match, c'est cette frappe de Boaké qui va tutoyer trop de barre transversale de Yevan Diouf. Voilà, pas de frappe cadrée, donc pas de vainqueur dans ce match. Match retour à Nice, hein, à huis clos, ce sera vendredi. Un match donc où les défenses ont pris le pas sur les attaquants. Et pour Coach Puel, le match retour offre son lot d'incertitudes forcément.
3: Je dirais que le tout est ouvert pour les deux équipes. Et dans un premier temps, faire une première manche avec une égalité à l'extérieur et devant un tel public, on retiendra ça en priorité. Mais bien sûr, il faudra faire beaucoup plus.
1: Bon, on est tous d'accord pour se dire que c'était une purge, mais est-ce qu'on doit leur en vouloir aux joueurs, Brahim?
4: Leur en vouloir, en tout cas, je pense que si tu es supporter de ton équipe, bien évidemment que tu leur en veux, de ne pas avoir fait le nécessaire, de ne pas se battre comme un chiffonnier pour
1: les supporters, ils ont applaudi à la fin.
4: Les supporters ont fait le travail, c'est une chose, mais même à la fin,
1: je veux dire, il y a eu une communion avec les supporters étaient derrière leur équipe.
4: Ouais, mais quand tu joues pour la montée ou pour la descente, franchement, tu t'arraches et tu attends que tes joueurs s'arrachent pleinement. Là, il y a eu, je crois, un tir cadré.
2: Zéro.
4: Ouais, il y a eu zéro. Il y a la seule frappe qu'on vient de voir. Franchement, c'est t'as de quoi être énervé. Alors, est-ce qu'il y a manque de motivation? Pourtant, les enjeux sont là. Est-ce que les joueurs sont déjà la tête ailleurs? Est-ce qu'il y a une partie de l'équipe qui est déjà partie dans des transferts potentiels? En tout cas, s'il y a une purge, c'est que les joueurs n'étaient pas sur le terrain.
5: En préambule, déjà, on peut dire que c'était le match de l'année. Si PSG-Bayern a été le match de la fête, celui-ci, c'était le pire match que j'ai pu voir depuis très, très, très, très longtemps.
1: T'as pas regardé Laval-Rouen, toi?
5: Non, c'est vrai. Ouais. Ça, j'adore le foot, c'est peut-être pour ça que j'ai pas regardé. Mais là, ça m'intéressait. Il y a un beau stade, retrouver Geoffroy Guichard dans cet état-là, c'était passionnant. Mais le match, il était terrible. Et pour répondre à ta question, ça dépend de ton point de vue. Moi, je suis fan de foot. Je me mets devant la télé, je me dis, c'est un match pour le barrage. Tout le monde va avoir un petit peu peur. Mais bon, il y aura peut-être 2-3 actions, 2-3 gestes techniques intéressants. Il s'est absolument rien passé. Donc, j'étais très frustré. Maintenant, si je me mets à la place des joueurs, en fait, c'est pas facile de jouer ces matchs-là. Tu sais très bien que si c'est toi qui fais la mauvaise passe, tu prends un contre, tu prends un but, tu restes en Ligue 2 ou tu descends en Ligue 2, tout le monde va t'en vouloir. Donc il y avait un truc un peu naturel où bah, t'as peur, t'as les chicottes et donc forcément et ça donne ce type de match ultra fermé.
1: Braque, quand t'es dans ce registre-là, tu peux aussi te dire qu'en tant que coach, la mise en garde, c'est justement de ne pas faire ce genre de match.
0: Oui, c'est sûr, mais le problème c'est que c'est un match avec beaucoup trop d'enjeux, je pense, pour les deux équipes. Saint-Etienne, on sait très bien que c'est pas une équipe qu'on a envie de voir en Ligue 2 et ils savent très bien que la France du foot a envie de les voir en Ligue 1 parce que voilà, Saint-Etienne, c'est une équipe chargée d'histoire. Mais le problème, c'est qu'il y a trop d'enjeux, il y a trop de pression dans ce match-là. On l'a vu techniquement, c'était pas du tout au niveau. Il y a trop de choses qui expliquent le match qu'on a eu. Et je pense aussi que aujourd'hui, ce genre de match, les matchs de barrage, on veut en faire un petit peu un événement, un petit peu un spectacle, un petit peu un truc de gladiateur où ça va être à couteau tiré parce que celui qui perd, bah forcément, va mourir ou va tomber dans le fossé. Mais il faut quand même rappeler que Nice, ils ont vécu une saison qui est absolument terrible avec changement d'entraîneur, avec statut qui n'est pas du tout respecté. Il y a un moment donné, en fait, c'est très dur pour ces joueurs-là et pour ces équipes. Donc moi, ça ne m'étonne pas de voir un match comme ça.
2: Moi, Brax, ce qui me dérange avec ce que tu développes, je me dis que les Niçois, ils jouent leur survie. Ouais. Ils n'ont rien fait hier pour gagner le match.
0: Ah oui, mais
2: le match retour, il va se passer à huis clos, dans une ambiance très feutrée. Imaginons que Saint-Etienne gagne 1-0. Qu'est-ce qu'on fait au retour? Les Niçois, ils vont se mordre les doigts. Ils vont se dire, ah punaise, on aurait peut-être dû jouer le match. Allez, tiens, on aurait peut-être dû proposer autre chose. Bah, un peu de football, non?
0: C'est ton karma si le match retour, en plus, il va jouer à huis clos. Si le match retour,
1: c'est pas le karma, là.
0: Non, mais je veux dire, c'est
1: le résultat du fait que tu ne proposes rien.
0: Donc, en fait, tu parlais, Pierre. Quand je dis karma, c'est que, en fait, tu mérites ce que tu as, en fait, ce que tu as donné cette saison. C'est bien trop insuffisant côté Nice. Donc, forcément, si tu passes pas, bah, en fait, tu vas payer les échecs successifs que tu as eu dans la saison.
1: J'ai du mal à comprendre quelque chose. J'ai du mal à comprendre. Comment est-ce que... Bon, tes joueurs... Moi, j'en ai déjà joué des barrages. J'ai joué un barrage une fois où je me suis maintenu. Mais en fait, notre état d'esprit, en fait, c'est de se dire, faut absolument pas qu'on aille au tir au but. Parce qu'en fait, après, tu peux avoir que des regrets. Si tu ne proposes rien, que tu n'es pas acteur du truc, en fait, tu es mort.
5: Et surtout quand tu es l'équipe de Ligue 1, non? C'est ça que tu veux dire?
1: Pas forcément, parce que même en équipe de Ligue 1, Saint-Etienne a fait une fin de saison qui était...
2: Difficile.
1: Très difficile. Ouais. Nice, ils sont en train de prendre des coups de pelle quasiment depuis 10 journées. Ils ont gagné un match et la Coupe de France qui vient mettre le sable par-dessus. Je trouve que c'est un match à part où la chose la plus dangereuse, c'est d'être spectateur de ce qui se passe. C'est exactement ce qu'on a vu dans les deux équipes.
5: T'as raison, et ce qui est d'autant plus étonnant et logique en même temps, c'est la réaction des deux entraîneurs. On a entendu Claude Puel, qui est évidemment dans son prime le Pep Guardiola français, disons-le, jeu proposé, et Philippe Montagnier, qui était presque content, j'ai envie de dire, de ce résultat. Les deux équipes étaient dos à dos en se disant, comme un combat de boxe, on pourrait dire, après 11 rounds, bon, on ne sait pas exactement qui a pris le dessus, il nous en reste un round pour essayer de faire la décision. C'est exactement ce qui s'est passé hier. Ils ont tellement peur qu'ils préfèrent ne pas se découvrir plutôt qu'il y ait 2-0 et que tu sois foutu pour le retour.
2: J'aimerais vous lire une déclaration de Morgan Sanson qui a disputé ce barrage hier, capitaine niçois. On va se contenter d'un match nul, voilà. Même si au final c'était un match moyen bizarre, il n'y a pas eu de tir cadré. Un match de barrage, quoi, c'est des matchs spéciaux. Là, clairement, Brahim, c'est l'enjeu, visiblement, qui les a fait un petit peu trembler,
4: j'ai envie de dire. Sincèrement, moi, c'est ça que j'ai du mal à comprendre. Normalement, quand t'es un compétiteur, quand t'es dos au mur, tu t'arraches, tu vas avec les dents, quitte à pas être beau, qu'il y ait du déchet, limite, ça fait partie, parce que c'est le genre de match où tu vas accepter du déchet, mais il faut s'arracher. Là, j'ai pas l'impression que ça a été le cas. J'ai l'impression que... En fait, moi, même au niveau du coaching, je ne sais pas comment t'arrives... À tempériser tes joueurs. Moi, la seule discussion que j'aurais avec un groupe, c'est faut mourir. On a qu'un seul tir. C'est celui-là. Faut pas attendre le prochain. Donc quoi qu'il arrive, faut tout donner sur ce match-là. Et puis après jouer un match nul parce que ça nous arrangera sur le match retour. Mais sur le moment-là, faut vulgairement tuer les mecs, quoi. Faut y aller. Il y a pas le choix. Et tu fais une saison de merde.
2: Faut
4: t'as un match minimum pour te rattraper d'une saison un peu merdique. Putain, joue-le pleinement. N'attends pas les deux matchs. Après, tu joues sur ce côté-là où tout peut se passer sur un match en plus à l'extérieur, à huis clos, sans tes supporters. Franchement, tu joues avec le feu.
5: Il y a le facteur fatigue aussi, tu vois, tu parles de ça. 52 matchs pour Nice.
4: Dans trois jours, on a la finale.
5: Il y a Saint-Etienne qui fait qu'il enchaîne
4: champions.
5: Les matchs. Bien sûr,
4: tu verras qu'il n'y a pas de fatigue là, ils vont s'arracher.
5: Après, le niveau de foot n'est pas le même aussi.
4: Le niveau technique est une chose, mais l'état d'esprit, en fait. Moi, en fait, ce qui me dérange, c'est pas le fait qu'on joue mal, c'est surtout de ne pas avoir l'état d'esprit.
1: En fait, c'est le genre de match que tu gagnes à la tête. pas forcément avec le talent.
4: Exactement, c'est vrai. Une finale, on dit toujours une finale, ça se joue pas, ça se gagne.
1: Oh, là, pas ça, non, non, non,
4: mais c'est une réalité. Je m'en fous, on est
5: tout ce que tu viens de faire, Brahim, c'était vachement bien.
4: Mais parce que c'est aussi une réalité. Parce qu'au final, on retient que le champion. On retiendra pas, t'as fait un bon match ou pas un bon match. Limite, on en a un peu rien à. Mais par contre, d'aller chercher une victoire. C'est la seule chose que les supporters vont retenir. Et surtout, tu as une possibilité, la saison prochaine, de repartir sur une feuille blanche. Donc, ça en vaut le coup quand même.
2: J'aimerais qu'on aborde aussi l'enjeu, encore une fois, de ce barrage aller. Claude Puel, qui a disputé la finale de la Coupe de France, disait après la rencontre que préparer une finale et un barrage aller, finalement, ce n'est pas la même chose. Sur une finale de Coupe de France, on a tout à gagner, on se lâche, on essaie de renverser la table. Là, pour les deux équipes, c'est très difficile. Tu partages cet avis-là, Thomas, ou pas du tout?
5: Il y a un peu de ça. Il sait de quoi il parle, pour le coup, Claude Puel, avec son expérience. Je pense qu'on est tous un petit peu raccord ici. On est déçus du match d'hier, mais la réalité, c'est que l'équipe qui va se sauver...
6: Je suis pas déçu, moi.
5: Pourquoi t'es pas déçu?
2: Tu t'attendais à ça?
6: Ah non, moi, je suis... Mais complètement. Non,
5: à ce moment-là, vraiment, c'est le pire match de la saison. Et de loin, aucun tir cadré, ça n'existe pas.
6: En fait, déjà, il y a deux facteurs. Moi, j'ai l'impression que vous oubliez déjà que c'est un aller-retour, parce que Brahim nous explique que ce match-là, tu dois le jouer, tu dois laisser tes tripes sur le terrain. Mais en fait, il y a deux matchs. T'en as pas qu'un seul. Donc forcément, quand t'arrives sur ce premier match, déjà, il y a une notion de calcul qui est... automatique pour les joueurs qui savent très bien qu'ils sortent tous d'une saison qui est compliquée. Donc naturellement, en fait, ton cerveau, il va pas se mettre en mode ça peut être la fin à la
1: donc
6: fin de ce match-là.
1: Donc là, match retour.
4: Mais bien sûr qu'il sera différent. Mais non, au final.
6: Mais bien sûr qu'il sera différent
4: match retour. Il n'y a plus de match aller-retour.
5: Ils ont joué un match pour rien.
4: T'imagines, tu gaspilles une cartouche.
6: C'est en fait,
4: c'est de jouer avec le feu de cette manière. Franchement, je trouve que c'est trop risqué. Il y a trop d'enjeux pour tout jouer sur 90 minutes. T'as la chance d'avoir deux matchs.
6: Mais c'est pas 90 minutes.
4: Moi, j'ai besoin de l'écraser. Donc j'ai besoin d'écraser le premier match et me sécuriser sur le deuxième. Pourquoi tout tenter sur le deuxième? Sur le deuxième, t'imagines si ça neutralise et qu'il y a une faute où on va au pénalty?
6: Brahim, c'est inconscient chez les joueurs. Moi, je comprends ce que tu dis.
4: Je trouve que c'est une erreur, mais c'est inconscient. Hein.
5: Ça veut dire que la préparation n'est pas bonne, hein? Si on dit c'est inconscient, ok, bah il y a un entraîneur qui doit être capable à un moment donné de mettre les choses en place. Alors il manquait Wai aussi, hein, on peut le dire pour Nice quand même, qui ça change vachement, ça change tout pour eux. Oui. Mais au bout d'un moment, la préparation des grands événements, c'est là qu'on voit différence entre les très bons entraîneurs et les autres.
1: Je suis assez d'accord avec toi. J'ai l'impression que même à la fin du match, quand on écoute les coachs, en fait que bah, l'objectif, c'était quand même de pas prendre de but plus que d'essayer d'en marquer, quoi.
5: C'est la mauvaise Ligue 1, ça. Il y a 15 ans,
1: tu sais. Exactement, ça te renvoie à l'ancienne époque.
5: Il y avait Montagnier et Puel à l'époque, hein.
1: Ouais, mais c'est pas. Montagnier a déjà prouvé des choses.
5: Oui, bien sûr.
1: Je veux dire, je pense qu'il y a eu une faille aussi dans la façon d'aborder ce match, en fait, vraiment. Parce que le faut y aller, mais en fait, on n'y va pas trop parce qu'au risque de, en fait, en risquant rien, tu risques de vraiment y aller, en fait, en National 2.
2: Et d'avoir des regrets après le barrage retour.
6: En fait, c'est parce que ces deux équipes, elles sont, enfin, et même encore un peu plus Nice, elles sont à l'envers. Regardez le match que Nice a fait contre Lens en Coupe de France. Honnêtement, ils n'ont pas été si ridicules que ça.
2: C'est vrai.
6: Ils ont même un petit peu opposé.
1: C'est pas du tout pareil.
6: Hein?
1: C'est pas du tout pareil.
6: Non, mais je sais que c'est pas pareil. Mais ce que je veux dire, c'est que cette équipe-là, elle peut te montrer qu'elle peut être bonne. Dans un autre match, peut te montrer qu'elle va pas réussir à gérer justement la manière
5: de faire. Faut pas que ce soit en 2026, faut pas que ce soit en Coupe d'Europe non plus. Voilà, c'est les deux trucs. Pas de Coupe d'Europe et pas en 2026.
6: C'est sûr que ça va.
2: Gardez de l'énergie parce que juste après la pause, on va parler de foot et on va évoquer déjà la finale de Ligue des Champions de ce samedi entre le PSG et Arsenal. On parlera aussi de l'annonce de la sélection marocaine pour la Coupe du Monde. Moi, j'ai adoré.
1: Il est 17h04. On se retrouve avec le Planet Foot de Julien juste après la pub. A tout de suite.
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1: De retour dans l'équipe de choc, bienvenue si vous nous rejoignez. On est toujours avec Brahim Asloum, Thomas Dufan, Bra qui revient du camping et puis Juju Aliane, toujours avec nos planètes. Mais tout de suite,
9: ouais, bah ils sont papier toilette et tout, sèche-cheveux, il sort de la douche.
6: Sopalin.
9: Voilà, sopalin.
1: 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Il est l'heure, il est 17h11. Juju de ton Planète Foot.
2: C'est parti, Pierre. Et on va parler de cette finale de Ligue des Champions entre le PSG et Arsenal avec d'abord Unai Emery qui a remporté récemment sa cinquième Ligue Europa, ancien coach du PSG et également d'Arsenal. Il estime que Paris possède la meilleure équipe au monde. C'est ce qu'il a confié au journal de l'équipe aujourd'hui. Regardez ce qu'il déclare. Aujourd'hui, c'est le meilleur club du monde, la meilleure équipe, celle qui produit la meilleure performance collective avec le meilleur entraîneur. Même s'il y a bien sûr beaucoup d'autres bons techniciens concernant Arsenal et Arteta, ils sont tellement compétitifs, ils performent de manière fantastique également. Pour toi, Brahim, il n'y a vraiment pas débat, le PSG, c'est la meilleure équipe au monde aujourd'hui ?
4: Déjà, je trouve qu'il est vachement classe.
6: Mmh. Ouais.
4: Franchement, avec beaucoup d'intelligence. Écoute, moi, ça fait longtemps que Paris Saint-Germain ne me fait plus trembler. Mmh. On a une équipe qui est rassurante, on a un coach qui est rassurant, même s'il y a des absents et des titulaires qui ne sont pas là, on a l'impression que tous ceux qui sont mis derrière assurent quoi qu'il arrive, jeune, pas jeune. Non, il y a une cohérence, il y a un jeu qui est léché, qui est beau. Oui. Oui, ils font partie bien évidemment des meilleures équipes du monde. On leur souhaite de la gagner pour une deuxième fois consécutive, ce qui permettra d'enfoncer un peu le clou. Mais aujourd'hui, il y a un style de jeu qui est bien établi et qui est plaisant. Et il le dit d'ailleurs, Unai Emery. Ils les ont rendus sympathiques, quoi. Mm. Que tu aimes ou que tu n'aimes pas le Paris Saint-Germain, tu as envie de les voir jouer parce que c'est du beau football.
1: Et vous a vacciné contre la peur aussi.
4: Oui, c'est ça, exactement. Avant, on tremblait à chaque fois, peu importe, même si on était en avance, là, il nous a rassurés. Et même si Arsenal est une belle équipe, bon, il faudra faire beaucoup pour nous battre. Aujourd'hui, c'est sûr.
2: Thomas, moi, je trouve même que l'équipe du PSG, elle est meilleure que la saison dernière. J'ai l'impression que c'est une équipe qui est capable vraiment de souffrir, qui est capable de bien défendre et ensuite de piquer à tout moment. Chose que j'avais moins vue peut-être la saison dernière, notamment sur l'aspect défensif.
5: Oui, on se souvient quand même du match face à Liverpool et puis la deuxième mi-temps contre Aston Villa en quart de finale où cette équipe avait déjà été capable de souffrir. Mais là où je te rejoins complètement, c'est la confiance dégagée par chacun des gars qui entrent sur le terrain et qui jouent sa partition avec parfaitement. Donc non, c'est difficile de répondre non aujourd'hui. Mmh. Parce qu'on avait l'affrontement face au Bayern, on se disait l'équipe qui va s'en sortir,
1: celui qui
5: sera...
1: répond, il va falloir qu'il s'accroche pour nous convaincre quand même.
5: Ah ouais, dis-moi non, mais alors dis-moi pourquoi surtout. Hein. Non, vraiment, c'est une équipe formidable et je t'en joins complètement sur quelque chose, c'est la sympathie. Ils ont réussi à laisser partir de Kylian Mbappé à Neymar, à Messi, etc. Et donc, ils se sont achetés aussi une espèce de crédibilité d'équipe qu'on a envie de voir jouer tous les week-ends ou en milieu de semaine et qui, surtout, actionne le beau jeu, la confiance avec les titres.
2: C'est vrai.
5: Voilà. Et la défaite face à Chelsea en finale de Coupe du Monde des clubs, en fait, elle paraît balayée par tout ce qui s'est passé ensuite.
2: Brack, si on s'amuse à comparer les deux 11, celui d'Arsenal et du PSG, quel joueur d'Arsenal à sa place au Paris Saint-Germain, là, aujourd'hui ?
6: David Raya, Gabriel, je pense.
2: Gabriel ?
6: Ouais, Gabriel.
2: À la place de Pacho ?
6: Non, à la place de Marquinhos, plutôt. Okay. Et je mettrais aussi Declan Rice au milieu de terrain.
2: À la place de qui, là, tu sors qui ?
6: J'enlèverais un Fabian Ruiz. Parce que Fabian Ruiz, alors il m'a apporté quand même certaines garanties. Je suis un peu rassuré de l'avoir vu revenir et d'avoir vu se remettre dans le moule. Mais je pense qu'aujourd'hui, Declan Rice est peut-être un petit peu plus en rythme que lui. Mm-hmm. Donc si je devais faire une équipe, une sorte de 11 combiné, voilà. Ouais. Moi, je choisirais ces trois joueurs-là.
2: Pierrot, il y a un joueur d'Arsenal pour toi qui est titulaire dans l'équipe du PSG ?
1: Moi, uniquement Rice, pas pour les mêmes arguments, mais plus pour la faculté à tirer les coups de pied arrêtés. Il a un pied droit qui est fantastique. Et au PSG, c'est Dembélé qui le prend, des fois Désiré Doué. Alors ils ont une qualité de pied, hein, c'est pas ce que je veux dire, mais. C'est vraiment l'un des meilleurs en Europe pour tirer les coups de pied arrêtés. Ça se concrétise avec le nombre de buts qu'ils ont mis sur corner et coup franc. Mais il a un pied droit qui est fantastique et peut-être juste par rapport à ça. Okay. Mais sinon, aucun.
2: On va continuer de parler de ce match en abordant cette fois-ci l'aspect mental de cette finale, la préparation mentale pour cette finale. C'est Achraf Hakimi qui en parle. Le latéral droit a d'ailleurs repris l'entraînement collectif avec le PSG hier au campus parisien du côté de Poissy.
1: Ben oui.
2: Il s'est exprimé au micro de l'UEFA pour parler de cette préparation mentale. Ce n'est pas une pression, c'est une responsabilité et surtout une motivation. Savoir que les gens vous respectent donne une motivation supplémentaire pour savoir comment gérer le jeu et comment aborder ce genre de match quand on a gagné. La première pour notre club, nos supporters, tout le monde, on s'est senti soulagé et ça nous a enlevé un poids. Brahim, c'est vrai que le PSG est tenant du titre, ça fait forcément la différence dans la préparation du match. Ils connaissent quelque part le chemin pour aller soulever la Ligue des Champions.
4: Oui, c'est sans doute l'avantage qu'a le Paris Saint-Germain, c'est qu'ils l'ont fait l'an passé, ils l'ont fait de la plus belle des manières. Et quand tu es un sportif de haut niveau, en général, tu ne changes pas ce qui a marché. Donc je pense que la préparation, l'état d'esprit, et bizarrement on arrive à visualiser tout ce qu'on a fait avant et on se le reproduit. Donc déjà on a un repère. Donc déjà tu as une équipe dans l'ensemble qui sait où est-ce qu'elle va et ce qu'elle doit faire pour pas se mettre dans une mauvaise situation. Et en fait la réussite elle est déjà de cette manière, elle est déjà elle est mise en place de cette manière plutôt. Donc oui, c'est un vrai avantage. Ils se connaissent, ils savent qu'ils doivent reproduire le même jeu, rester concentrés. Rien n'est gagné d'avance. Donc, et le fait qu'ils l'ont gagné juste l'année précédente, franchement, c'est ça qui est génial. Ouais. C'est qu'en fait, tout est encore
10: frais.
4: Récent, frais, exactement, frais. Et voilà, il faudra juste l'appliquer. Et en plus, tu as un Enrique qui, voilà, je pense qu'il se souvient parfaitement et tout est schématisé déjà dès le départ. Donc voilà, ils vont rentrer dans un mood qui est déjà bien établi, qui est pratiquement du sur-mesure pour eux. Et ça, c'est rassurant pour un sportif, en fait. Tu es déjà moins dans l'inconnu avant de commencer une épreuve assez importante.
1: Moi, je trouve que en fait, Luis Enrique a réussi à faire un truc. Il a ramené la base du football, de ce que doit être une équipe pour gagner. Pas d'état d'âme, un comportement, une attitude, de la qualité, du talent. En fait, tout est mis en place. Il a réussi à mettre ça, à embriquer, à le faire comprendre à tout le monde. Et en plus, en amenant la Ligue des Champions à la première, tu viens concrétiser que ça marche. Et t'envoies le message que l'ancien monde où il fallait une star, il fallait un attaquant et après tout faire autour, en fait, c'est fini ça. Il manque des joueurs, il manque Hakimi, on met Warren ici. Et on voit tout le travail qu'il a fait depuis ces années en changeant les mecs de poste et tout ça, où là, tu te dis, en fait, tu réponds à toutes les problématiques qu'on peut t'amener sur un plateau. Donc, c'est facile.
10: Alors, OK, le Paris Saint-Germain connaît le chemin. Paris a déjà gagné la Ligue des Champions. Mais à côté, Thomas, il y a Arsenal qui a gagné la Première Ligue, un titre qu'ils attendaient depuis 22 ans. Et on sent vraiment qu'il y a, Achraf Hakimi, il parlait de poids, de soulagement d'avoir gagné la Ligue des Champions. Du côté d'Arsenal, c'est un peu la même chose. Ils vont être galvanisés grâce à ce titre remporté en Première Ligue.
5: Oui, absolument. Ils ont fait le plein de confiance. J'ai croisé à côté d'Highbury 5 ou 6 joueurs vers 6h ou 7h du matin pour célébrer ce superbe titre d'Arsenal. J'espère qu'ils ne seront pas trop fatigués la semaine prochaine. Non, c'est vrai qu'ils sont en pleine confiance. En pleine confiance. Et j'ajouterais aussi qu'ils ont le jeu pour battre le PSG. C'est-à-dire qu'on a parlé d'un match terrible tout à l'heure avec zéro tir cadré. Ça leur irait parfaitement, un match comme ça. Alors évidemment, on ne l'imagine pas du tout, mais d'être capable de désarçonner quelque part l'attaque d'embêter, du PSG, de les embêter complètement avec une équipe hyper solide, à concéder peu d'occasions, parce que le PSG, leur grande force, c'est d'arriver à toujours marquer dans les moments importants. Pardon. Ouais. Donc Arsenal, ils connaissent très bien le PSG. Je suis très, très curieux de voir comment ils vont se comporter sur les premiers instants du match samedi.
10: Comme le dit Thomas Braque, c'est vrai qu'Arsenal, c'est la meilleure défense de Première Ligue depuis 3 saisons. C'est la meilleure équipe sur coup de pied arrêté, sur corner, depuis plusieurs saisons maintenant. Toi, le supporter parisien, tu l'abordes comment cette finale? Tu trembles encore et toujours ou t'es serein?
6: Non, pas du tout. Cette fois-ci, honnêtement, je tremble vraiment pas.
1: C'est d'un extrême à l'autre. Avant, tu tremblais 4 jours avant et là, maintenant, tu arrives, t'es en bob.
5: Il est habitué maintenant, c'est bien. Il a le sourire, il est tranquille.
6: Je suis en chemise, je suis tranquille. Non, franchement, je suis très très bien. Mais en fait, pourquoi je suis rassuré? C'est grâce à Luis Enrique. C'est-à-dire que ce qu'il diffuse à ce club, ce qu'il diffuse à ses joueurs et ce qu'il diffuse aussi aux suiveurs de l'équipe, en fait, c'est un message qui est tellement positif, c'est un message qui te rassure tellement, c'est un message qui te met dans un confort tel qu'aujourd'hui, t'as même plus peur, en fait, de l'adversité. Je ne crains plus vraiment les autres. Et surtout, j'ai plus peur de la défaite. Si Paris doit perdre cette finale, Paris va la perdre. C'est pas que c'est pas grave, je vais pas dormir. Mais s'ils doivent la perdre, ils la perdront. Mais je trouve qu'il a, comme le disait un petit peu Pierre tout à l'heure, je trouve qu'il a enlevé un truc, une pression, un poids des épaules de tout le monde, de tout l'environnement parisien, qui est assez phénoménal. Et jamais personne avant lui ne l'a fait.
1: Regarde le discours d'Achraf Hakimi. Il arrive, on dirait Luis Enrique qui parle. Mais c'est-à-dire qu'en fait, il se dit, là, c'est une opportunité de marquer encore un peu plus l'histoire. Au lieu de se dire, c'est la deuxième, ça va être dur, machin, il y a un adversaire. Ouais. Là, on s'en fait, il met ça de côté, il se dit, on a une chance d'avoir une deuxième étoile.
6: Tu sens que les mecs, ils sont convaincus, en fait. Ils vont là-bas, à Budapest, pour aller la chercher sans se poser de questions. Et il n'y a pas. T'as pas la réflexion négative, t'as toujours la réflexion positive.
4: Il y a une méthodologie, en fait. Il y a déjà une méthodologie. C'est ce qui rassure. Et c'est ce qui va transpirer de cette finale, en réalité.
6: Complètement.
10: Ah, une alerte. Qu'est-ce qui se passe? Une nouvelle info? Il vient de tomber?
11: Les copains, je vous propose un petit jeu sur PSG-Arsenal.
1: Bafouille pas, par contre.
11: Je vous oppose 2 joueurs historiques de chaque équipe et vous me dites lequel vous préférez.
1: Bien.
11: Pierrot, j'ai réussi, j'ai pas...
1: Ouais, tu l'as bien dit.
11: On commence avec Adrien Rabiot versus Manu Petit.
10: Okay.
6: Manu Petit.
1: Ouais, Manu Petit.
10: C'est que des Français à chaque fois?
11: Ce sera que des Français, oui.
1: D'accord, ok. Manu Petit.
4: Manu Petit, tu veux pas lui enlever.
10: Que tu vas.
11: On enchaîne avec Kimpembe versus Saliba.
1: Saliba.
10: Ouais, je préfère William Saliba.
5: On préfère le juste comme ça ou le niveau du joueur, c'est juste une préférence comme ça.
1: Prime.
5: Presnel, tous les jours.
1: Presnel.
5: C'est la famille.
1: Bien sûr.
5: C'est la famille. C'est pour ça que je te pose la question.
1: Il y a plus d'objectivité.
5: Ah, exactement.
10: C'est le sang.
1: D'accord.
5: Bah oui. D'accord. C'est le sang. C'est le sang.
1: Kimpembe. Kimpembe.
11: L'équipe de choc, il n'y a pas d'objectivité.
1: Jamais.
11: Dembélé versus Giroud.
1: Les gars.
10: Je crois qu'il n'y a pas un match, non ?
1: Non, mais on est mort quand même entre les deux, là. On aime les deux, mais Dembélé quand même, tous les jours.
4: Il a marqué l'histoire du football français.
1: Quand même.
11: Jérémy Ménez versus Samir Nasri.
1: Nasri
4: aussi. Nasri aussi.
10: Oh là là là, moi j'adorais Jérémy Ménez. Ouais, moi je vais prendre Jérémy Ménez.
1: Ouais, on aime bien aussi Jérémy Ménez.
10: Foutait les poils.
1: On est parti là-bas, toi tu vas là. Quoi.
10: Ah ben non, mais j'adorais son style de jeu.
1: Mais moi aussi. Nasri quand même.
10: Il avait couché n'importe quel
5: joueur. Ouais, il était fan de Sochaux aussi peut-être.
10: Non
11: Ensuite j'ai Barcola contre Will Tord.
1: Will Tordu. Tous les jours.
4: Ah oui,
1: Will Tord.
4: Je suis d'accord.
11: Bien. Sako contre Galas.
1: Sako.
5: Il y en a un des deux qui est quand même meilleur que l'autre. Hein.
10: Oui.
1: Ouais, mais émotionnellement, moi, Sako aussi.
0: Sako, 17 ans, capitaine, tout ça. Non, il y a trop de trucs.
1: Allez, Mamadou, Sako.
4: Allez, je suis d'accord.
11: Désiré Druc contre Robert Pires.
5: Le sens.
1: Oh. Alors, Robert Pires nous regarde, donc je vais dire lui.
10: Oh.
1: Ouais, mais Désiré Doué, il est fort quand même, hein, mais Robert.
10: Robert Pires.
1: Plein de cœur.
10: Robert Pires.
1: Robert.
6: Moi, je crois que Désiré Doué, c'est mon joueur préféré de la génération actuelle. Et Robert Pires, à l'époque, j'étais tellement fan. Joker pour moi.
1: Non,
11: pas de Joker.
6: Non, les gars, on a toujours
1: choisi
6: un Joker.
10: Tranché.
6: Ah, on a toujours moins un Joker, non. Arrête.
11: Tu prends un Joker, tu sors.
1: Désiré Doué.
6: Voilà, merci.
10: C'est terrible.
11: Blaise Matuidi contre Patrick Vieira.
10: Ouah, Patrick Vieira.
1: Pat.
6: Captain Pat.
5: Captain Pat.
10: Bien sûr.
5: Le Vix.
1: Bah oui, mais trop de flow, Pat.
11: Kix contre Henry.
10: Ouais, Thierry Henry. Mmh. Ouais, je réfléchis même pas à Thierry Henry.
5: C'est horrible. Moi, je dis Mbappé quand même.
10: Thierry Henry. Yeah.
1: Ouais, c'est Titi aussi, moi. Je savais qu'ils allaient me sortir.
10: Ils ont retourné la première ligue.
1: Mais toi, tu peux pas réfléchir là. Quoi ? Titi, non ?
10: Ah, tu doutes ?
6: Moi, j'aime beaucoup Kylian Mbappé.
1: Nous on l'aime bien.
6: Ouais, pas mal.
1: Le Kix.
10: Ouais.
1: Le Kix.
10: Le Kix. Brahim, t'es pas entendu ?
4: Ah, je suis Kylian, moi.
6: Team Kylian.
4: Moi, ces dernières années, il m'a fait vibrer. On ne peut pas lui enlever. Alors qu'il est moins bien aujourd'hui, c'est une chose. Mais
1: et Titi Henry, t'as pas fait vibrer ?
4: Si, ah ouais. Si, mais.
6: C'est différent.
4: Levé du Kix, franchement, mais... c'est quand même quelque chose.
11: J'en ai un dernier, les amis. Anelka du PSG versus Anelka d'Arsenal.
1: Anelka Arsenal.
5: Il n'y a pas trop de débat là non plus, Arsenal.
1: Anelka Arsenal.
6: Ouais, quand même.
5: Quelle frustration.
1: Il est bien, ton
5: belle moumoute. Belle moumoute quand même.
10: Incroyable.
1: Ouais, c'est vrai.
5: Belle moumoute.
6: Le retour à Paris qui ne marche pas.
5: C'est terrible.
11: Ouais. C'est fini, Jude. Tu peux reprendre.
10: Merci, grand chef, pour ce petit tu préfères. On va enchaîner avec le Maroc qui a annoncé hier sa liste de 20, des 26 retenus pour la Coupe du Monde. Et franchement, l'annonce, elle est superbe. Pour l'occasion, ils ont fait un petit clip. Et la mise en scène, je l'ai adoré. Regardez.
12: Attention, please. 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

0: l'aéroport, tranquillou, avec les joueurs annoncés sur les bagages, sur les passeports, sur les cartes d'embarquement, là, sur la vitre de l'aérogare. Vous en avez pensé quoi de cette présentation?
1: Ça marche, ça marche, ça me fait... Ça me rappelle juste quand Didier Deschamps dit oui. Hugo Lloris, Steve Mandanda. J'ai comme à l'école. Non, non, franchement, ça marche. Alors, je suis mauvaise langue parce que, franchement, l'équipe de France a sorti un bon clip aussi. Mais ça marche. Alors, oui, il y a du placement de produits, bien sûr que c'est payé par les marques, mais c'est dans l'air d'aujourd'hui. Quoi. Aujourd'hui, on a tous envie d'avoir le petit clic. Je vois beaucoup d'IA quand même dedans.
2: Ouais, il y en a énormément.
1: Voilà, eux, par exemple, ils sont tous en IA. Donc voilà, non, c'est très cool.
0: Raïm, t'as aimé, toi, cette présentation de la sélection marocaine?
3: Ouais, j'aime bien. Et c'est vrai que les équipes sont créatives. Et moi, ce qui me plaît, c'est que chaque équipe va apporter un peu une identité bien propre à elle. Et j'ai hâte de voir toutes les équipes au final. Donc, je trouve que c'est une belle manière de présenter les athlètes. Et voilà, ça va donner envie aussi à d'autres équipes de chacun apporter cette petite touche différenciée des autres. Et puis, je pense qu'à la fin, on pourra faire un jeu avec les 48 équipes, savoir quelles sont les meilleures présentations.
2: Bah, on en a pour une semaine à faire tout ça, parce que 48 équipes, c'est
3: bon,
2: pas...
3: On peut réduire, on va essayer de trouver un...
2: Donne pas des idées au grand chauffe.
1: Ouais, d'ailleurs,
2: il est en train de noter là-bas, là, dans son truc.
0: Mon braque, sur cette liste, il y a donc Achraf Hakimi, et puis il y a quelques joueurs de Ligue 1, je pense notamment à Ayoub Bouadi ou encore à El Mourabi de Strasbourg. Mais pour Bouadi, qui a récemment fait le choix de porter les couleurs du Maroc, il vient renforcer un effectif qui est déjà très, très compétitif. Ouais. La dernière Coupe du Monde, ils ont fait dernier carré. Ça serait trop leur demander pardon, de refaire la même performance là aux États-Unis.
4: Alors déjà, heureusement que tu ne me demandes pas à moi si j'ai aimé ou pas, parce que franchement, moi, vraiment, ça me saoule, ces annonces.
0: Ah bah voilà.
4: Je suis désolé. Bien. Non, mais c'est pas...
2: N'hésite pas à intervenir quand tu veux.
4: Mais non, mais c'est pas que j'attends qu'ils me donnent la parole, tout simplement. Ouais. Mais c'est juste que moi, toutes ces annonces, ils ont fait un peu la même avec l'équipe de France, là, la petite vidéo. L'Espagne aussi, il l'a fait. Je l'ai même pas vu, mais on m'en a parlé. Là, tout ça, moi, je suis désolé. Tous ces trucs qu'on essaie de commercialiser, où on essaie de à chaque fois de faire passer ça pour un truc de fou, alors que derrière, on sait très bien qu'il y a un but qui est pécunier. Moi, ça me saoule. Donc, ramenez-nous nos anciennes listes.
3: C'est mal d'exposer les joueurs. Oui, c'est comme une entrée de boxe. Chacun apporte son entrée.
4: Mais non, mais il veut retourner en 88. Mais je ne veux pas retourner en 88. Mais je veux dire, il y a des manières. Si tu as envie de styliser la chose, si tu as envie d'être un petit peu moderne, il y a des manières de le faire sans pour autant derrière venir. Tu viens en braquibob et t'es bien. Mais en fait, moi, ça commence à me saouler. Ça commence vraiment à me saouler.
2: Du coup, tu n'as pas répondu à la question du jeu.
4: Oui, non, je vais répondre à ta question. Mais en tout cas,
2: on n'a plus le temps. C'est trop long.
4: Allez le Maroc.
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5: Super, merci Juju. Il est 17h28 et on va se remettre en question en tant qu'observateur des sportifs français, Juju.
0: Oui, et cette thématique nous est servie par Mats Wilander, la légende suédoise qui a gagné 7 tournois du Grand Chelem, dont 3 Roland-Garros. Il est consultant pour le journal L'Équipe durant la quinzaine et il est revenu sur la sensation Moïse Kouamé. Regardez ce qu'il déclare. Parfois, les observateurs en font trop, et selon sa perméabilité, c'est difficile pour le joueur de ne pas se croire arriver. Soyons prudents, surtout en France où le tennis est quelque chose d'énorme. Impossible de savoir jusqu'où ira Kouamé. Je comprends que vous le fassiez puisque c'est la grande nouvelle du jour pour le sport français. Mais comment saura-t-il gérer cette grande attention soudaine?
5: Alors avec cette déclaration, Brahim, s'enflamme-t-on trop vite pour nos pépites?
3: Oui, ça a toujours été le cas, malheureusement.
2: C'est bien placé.
3: mais c'est, voilà, ça fait partie aussi de cette période-là qui demande à chaque fois d'avoir... une identification, d'avoir une relève tout de suite instantanée. On l'a vu, depuis 98, Zizou, on a sorti plein des futurs Zizou. Au final, il n'y en a qu'un. Des Yannick Noah, on souhaite tous revoir un Français gagner Roland-Garros. Mais non, c'est normal qu'on porte des espoirs et c'est normal qu'on les expose de cette manière. Après, c'est vrai qu'il ne faut pas trop en faire. Parce que même si tu es bien structuré dans ta tête, parce que ce qui va arriver demain n'est pas normal. Donc, on marche sur l'eau à un moment donné. Et le plus dur, c'est quand tu l'oublies, ouais, qu'il faut s'entraîner dur. En fait, là, il est opprimé, il est qu'au début de ce qu'il doit nous proposer, et on en fait tout un pataquès. Je dis pas qu'il faut pas le faire. Mais après, c'est là où son entourage doit avoir une importance, mais j'ai l'impression que c'est bien structuré. Donc voilà, ça va être en fait, faut qu'il arrive à comprendre que oui, il est capable de faire de grandes choses, il a les qualités pour faire de grandes choses, mais s'il ne travaille pas, il n'y arrivera pas. Et c'est là où l'entourage doit le répéter en permanence, de ne pas le lâcher, de ne pas le laisser de l'est. Et c'est vraiment, je n'exagère pas quand je dis ça, c'est la difficulté de son entourage, c'est de savoir laisser du lest pour pas le... qui prennent la tasse, qui s'enflamme,
0: toi, Brahim,
3: et de jouer avec ça. Et c'est ça le plus difficile, surtout quand t'as 16 ans. 16 ans, t'as un môme. 17 ans, t'as un môme.
0: Il y a 21 ans, quand toi, t'es champion olympique, tu t'es enflammé ?
3: Bah en fait, franchement, je pense que pendant un an, je marchais sur l'eau.
0: Voilà.
3: Et la chance que j'avais un monsieur qui s'appelait Louis Acariès, je te le jure, tous les jours à la salle, il disait à mes adversaires d'entraînement, tuez-le. Et en fait, il me remettait les pieds sur terre, mais tous les jours. Moi, ma chance, l'une des chances des sports de combat, c'est qu'on prend des coups. Donc, j'ai le droit de m'enflammer, mais n'empêche qu'à l'entraînement, si je ne suis pas à la hauteur, je me fais défoncer tous les jours et je suis marqué. Et ça, c'est ce qui me permettait d'avoir les pieds sur terre et d'avoir surtout quelqu'un, un mentor, qui connaissait tellement les pièges du métier, qui savait à quel moment me serrer, me laisser du lest. Et la difficulté, ça va être celle-là.
1: Quand tu dis marcher sur l'eau, tu as pris la grosse tête.
3: En fait, je ne tirais pas la grosse tête. Mais je pensais que tout était normal. Il y avait une normalité qui ne l'est pas en réalité. Et ce qu'il y a, c'est que j'ai dû négliger certaines choses. Oui. J'ai dû balayer des choses quand avant, j'étais plus à mort de faim. Donc, il fallait que je vive ça, mais il fallait que je le vive aussi.
0: Bien sûr,
3: il fallait le savourer, il fallait que ça se présente devant moi.
5: Par rapport à tout ce que tu as vécu, toi, tu es en train de nous l'expliquer, tu l'as vécu comme ça. Est-ce que tu ne penses pas, Thomas, que cette nouvelle génération a compris tout ça aussi, cette génération d'avant, que là, ça y est, ils savent en fait où est-ce qu'ils mettent les pieds. Et pour eux, c'est même pas un expo, en fait, c'est le début de quelque chose.
1: Disons qu'il y a des dizaines, des centaines d'exemples dans tous les sports, tous les sports où ça se passe très bien. Victor Wembanyama, on peut en parler, on va en parler dans un instant. Et d'autres où ça se passe très mal. Donc maintenant, c'est à toi de choisir ton chemin. Et là, je te rejoins complètement. Le public qui va à Roland-Garros pour voir Moïse Kouame, 16 ans, on ne va pas leur dire « n'y allez surtout pas, il a que 16 ans, calmez-vous ». L'équipe qui fait sa une aujourd'hui sur Moïse Kouame, on va dire « bah non, ne le faites pas, ce serait quand même dommage qu'il s'enflamme ». Bah non, ça fait partie du jeu, ça fait partie du jeu du sport de très haut niveau.
0: – Je pense que c'est obligatoire qu'on s'enflamme, nous.
1: – Mais je pense que c'est… Oui, mais de toute façon, les gens en général s'enflamment. Tu veux en parler à tes potes, tu veux en parler à ta copine, à qui tu veux. Donc forcément, si on parle de ce gars-là aujourd'hui, c'est qu'il le mérite. Maintenant, la question qui va se poser, c'est est-ce qu'à 16 ans, tu es prêt à affronter tout ce qui va arriver. Et ça rejoint ce que tu disais tout à l'heure. Il y en a qui le sont, il y en a d'autres qui, malheureusement, ne le sont pas et qui vont se cramer. Le meilleur exemple, c'est Louis Boisson et l'année qui vient de se dérouler.
0: Exactement. Tu parles de l'âge de Moïse Kouame, il a 17 ans et 2 mois. Et je pense vraiment qu'il est protégé par cette histoire d'enflammade potentielle. Il a de la maturité, ce garçon, qui est... Moi, je trouve ça phénoménal. Hier encore, après la victoire contre Cilic, il te dit tranquillement, « Ok, j'ai gagné, mais la suite, c'est faut que je me prépare gentiment pour le deuxième tour. » On va l'écouter.
6: Voilà, j'ai 17 ans et j'ai gagné un match en Grand Chelem, donc finalement, est-ce que je pense pas que mon adversaire aujourd'hui, en me jouant, il se disait il a 17 ans. Non, il essayait de faire le coup pour me mettre le plus possible, et c'est pareil pour moi. Je m'en foutais un peu de son âge, je voulais juste lui donner la balle la plus compliquée à remettre. Et voilà, le plus important, encore une fois, c'est ma récupération pour le prochain tour.
0: Braque, qui montre de la personnalité sans jamais s'enflammer. Il a 17 ans et 2 mois. Et je trouve ça, comme le disait Pierrot tout à l'heure, à l'image de cette génération qui évolue sans complexe.
4: Oui, il a pas l'air complexé, il a l'air d'avoir la tête sur les épaules, il a l'air aussi d'être bien entouré, parce que je pense que quand tu as une réflexion comme ça, c'est que tu as des gens qui parlent bien, tu as des gens qui te conditionnent bien pour ce qui t'attend et pour tous les défis que tu vas avoir à surmonter. Maintenant, moi, je trouve que Thomas, tu as donné un très, très bon exemple, c'est celui de Louis Boisson, et notre problème, c'est nous, c'est dans notre culture, en fait. On a une culture un peu de... Désolé d'utiliser le terme, mais on a une culture de footix, en fait. C'est-à-dire que dès que t'as un athlète qui commence à marcher, tout de suite, ça y est, on va mourir sur le gros jumeau. Mais non, mais il faut dire la vérité. Laissez-le tranquille. Laissez-le un peu tranquille.
3: Non, mais en fait, ce qu'il faut en tout cas prendre conscience dans le sport de haut niveau, il faut du rythme pour rester au haut niveau. Elle, là, sa difficulté, c'est qu'elle a, elle sort d'une blessure.
0: Oui.
3: Elle rattaque tout de suite avec un gros tournoi comme celui-là. C'est peut-être l'erreur, elle est peut-être là. Mais elle a besoin de se remettre en selle. Son niveau, elle ne l'a pas perdu.
1: Mais ce qui est important, c'est une réalité, c'est que l'année après,
3: ce truc de confiance, en fait, il ne faut pas qu'elle s'effrite. En fait, c'est la confiance qui fait que derrière, la progression, elle est permanente.
4: Mais la confiance,
3: dès que là, elle s'effrite, d'un coup, il y a plein de choses qui rentrent en compte. Après, il y a les blessures, il y a ci, puis le moral. Et en plus, c'est un sport qui est un peu fada, ce sport de tennis. C'est qu'en fait, tu te remets en question en permanence, en permanence, chaque match, chaque jeu, chaque engagement. Et la difficulté pour Nice Boisson, maintenant, c'est qu'elle va repartir pratiquement, elle sort du top 100, elle va repartir. Il faut se reconstruire.
4: Mais quand il arrive. Elle peut se permettre.
3: Oui.
7: Pardon, Braque, mais si Boisson, on s'enflamme pas, elle fait demi-finale à Roland, on s'enflamme jamais, en fait.
4: Non, mais voilà, alors voilà, alors ça, c'est typiquement ce que je déteste aujourd'hui. C'est vraiment, mais c'est dans une émission comme ça, public, on est là à encourager les gens à s'enflammer. Loïs Boisson, vous regardez aujourd'hui sur les réseaux ce qui se dit sur elle. Là, parce que moi, je suis un mec des réseaux.
3: C'est pas la réalité.
4: Vous allez me dire, oui, vous allez me dire, les réseaux, c'est pas la réalité, mais t'inquiète pas que c'est quand même une
3: demi-finale
4: de réalité.
3: Mais
4: qui fait une demi-finale de Grand Chelem et aujourd'hui, ça, au premier tour, les gens, ils vont penser quoi? Le problème, c'est qu'en fait,
2: on fait jamais rien alors.
4: Mais non, mais c'est pas ça, Pierre. C'est qu'en encourageant ces athlètes, en créant des fausses attentes auprès des gens, non. À la fin, qu'est-ce qui se passe quand elle sort au premier tour? Les gens sont déçus. Mais voilà. Et après, les gens, ils vont la terminer. Bah voilà.
1: Non, mais ce qui est sûr, c'est que Loïs Boisson, elle en a profité de tout ça. Parce que tout à l'heure, quand je suis venu marcher tranquillement dans la rue, je vois arrêt de bus, Loïs Boisson en pub partout. Elle en profite.
4: Et on va faire quoi si elle passe pas le premier tour de Wimbledon? On va faire quoi si elle
1: fait rien à l'USB?
4: Mais c'est la vie, mais après, ça va être quoi? Mais après, ça va être
1: des milliers dans le sport.
2: Ça fait partie du jeu, les gars. Il y a quelque chose qu'il faut que tu comprennes aussi, c'est que si elle arrive en demi-finale,
3: elle a des qualités.
4: Mais bien sûr, mais ça, je dis pas le contraire. Mais laissez-la travailler.
2: Après, elle a des blessures, il y a ce qui se passe. Mais tu peux pas, parce que si on suit ton raisonnement, ça veut dire. Ouh là là, moi je tente rien, comme ça je suis sûr qu'on dira jamais
4: non,
2: rien.
4: Non, c'est pas ça, c'est pas
2: si,
4: du tout
2: c'est
4: ça.
2: Ce que tu dis.
4: Non, c'est pas
2: parce
4: ce que tu es
2: en train de nous expliquer qu'en fait on doit pas s'enflammer parce qu'elle arrive en demi-finale d'un tournoi, un grand chelem français. Mais heureusement qu'on s'enflamme.
4: Mais vous mettez trop de pression à ces gens-là.
2: Mais c'est pas une pression.
4: Vous mettez mais leur métier. Tout le monde,
1: Moi, j'ai jamais tout est sur elle. Je l'ai jamais vue. Je l'ai jamais croisée. On en parle gentiment.
4: Je grossis.
1: Non, mais bien sûr, j'imagine. Mais tout le monde en général. Mais Paul Sexas, s'il a le malheur de porter le maillot jaune un jour au Tour de France, mais j'espère qu'on va s'enflammer.
4: Bah, enflammez-vous.
1: J'espère que je vais m'enflammer.
4: Enflammez-vous. Et quand il va aller avec Pogacar sur un col de dernière catégorie,
1: je serai là pour le pousser.
4: Il va le lâcher, on va voir.
0: T'as besoin de quoi pour t'enflammer sur du sport?
4: Non, même pas. Basta, moi, j'ai besoin de régularité. Moi, j'ai besoin de régularité. Justement, on en a vu plein. Vous en avez parlé. On en a vu plein des champions qui se sont cassés les dents à un moment donné parce qu'on les a trop. Regardez, il y a plein d'exemples. Atem Ben Arfa. Tout à l'heure, tu parlais des nouveaux Zidane, les Marvin Martin, les Johan Gourcuff. Tous ces mecs-là, on était tous derrière eux. Qu'est-ce qui s'est passé pour eux à la fin? Johan Gourcuff, aujourd'hui, il parle même plus. Il est en retraite carrément.
2: Mais c'est
4: ce que je redoute en fait.
2: Le truc, c'est que c'est sa personnalité, lui, la façon de gérer les choses. Mais le problème, c'est que là, t'es en train de nous dire, enflammez pas trop les gens parce que sur les réseaux sociaux, après, ils s'en prennent plein la tête.
4: Mais
2: ce que je veux dire, c'est que chacun est assez grand, d'accord. On va pas nous mettre sur le dos le fait de mettre quelqu'un en avant parce qu'il fait une perf de malade. En fait, nous dire, on va pas en parler comme ça. Si jamais elle se trompe l'année prochaine, eh ben c'est
4: mais
2: pas
4: c'est
2: grave.
4: Mais c'est qu'en fait, vous n'avez pas de mesure.
2: Mais si,
4: c'est ça
2: mais
4: mon problème.
2: La mesure, elle est à l'auteur de l'événement. Quand tu mets en place un Ben Arfa, t'as vu jouer Ben Arfa?
4: Moi,
2: il m'a mis des paillettes dans les yeux, Ben Arfa.
4: Moi aussi.
2: Et je suis désolé, mais c'est un joueur qui m'enflamme.
4: Hein, pardon.
3: Les qualités, elles étaient là chez lui, que ce soit Ben Arfa ou d'autres athlètes.
4: Elles étaient totalement là.
3: On est d'accord.
4: Bien sûr.
3: Maintenant qu'ils ont loupé le coche, c'est autre chose. Donc c'est pour ça qu'il y a deux phases. Et en fait, ce qui est difficile dans le sport de haut niveau, c'est quand tu passes, et pour quasiment tous les sports, quand tu passes du niveau junior à quand tu rentres chez les seniors. Parce que là, après, tu as des morphologies, tu as un mental, on rentre dans autre chose. Tu peux être champion chez les jeunes et malheureusement pas percer chez les grands. Oui. Et vice-versa. Parfois, il y en a qui n'arrivent pas à faire carrière chez les jeunes parce qu'il leur faut un peu plus de maturité. La seule chose qu'on sait, c'est que là, on a un phénomène. On va parler pour le jeune Kwabe. On a un phénomène qui a énormément de qualité, serait-ce que physique. Déjà, au niveau physique, il peut rivaliser avec ce qui va se faire de mieux aujourd'hui et sans doute demain. Après, ça va être son sérieux, sa capacité à pouvoir accepter les charges de travail, parce qu'en réalité, on va pas le détruire parce qu'on a dit qu'il était bon. Au contraire, même lui doit apprécier ça. On travaille dur durant des années. La moindre des choses d'un sportif, c'est pas d'être milliardaire, c'est d'avoir une reconnaissance par un public, par son milieu sportif. Puis après, c'est la persévérance du travail au quotidien qui fait que derrière, il va perdurer.
2: La différence qu'il y a, c'est que les premiers exploits pour nous, observateurs, ne sont pas les premiers pour eux.
4: Exactement,
2: c'est-à-dire qu'ils les gèrent pas du tout de la même manière. C'est pas une finalité. Donc avant, peut-être qu'il y a 15, 20 ans, les gens n'étaient pas prêts. Mais là, avec le monde dans lequel on vit en 2026, la starification en deux heures, en fait, on connaît. Et les gamins, ils savent où est-ce qu'ils vont.
3: Il y a des grands champions qui sont en train de s'occuper de lui. Tu prends Richard Gasquet qui a aussi passif. Il sait qu'il est passé à côté, sans doute, d'une l'une des plus grandes carrières d'un tennisman français. C'est ce qu'on attendait de lui.
0: Ouais.
3: Sans doute qu'un mec comme ça va pouvoir canaliser et le mettre dans les meilleurs rails.
4: Il m'a calmé.
0: Juste après la pub, les copains, on aura la planète sport. Et on va parler de Wemby qui a perdu hier face à OKC. OKC mène 3-2 dans cette finale à l'Ouest. Et on va aussi parler de Loïs Boisson, malheureusement, qui a perdu au premier tour à Roland-Garros.
2: Il est 17h39 et on se retrouve tout de suite après la pub avec le planète sport de Juju. A tout de suite.
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2: De retour dans l'équipe de choc, bienvenue toujours avec Brahim Asloum, Thomas Dufan, Braque et Julien Aliane. 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Tout de suite, on va repartir voir Tom Sawyer, le pari du yo-yo, on va voir où est-ce qu'il en est. J'espère qu'il est parti de l'habitation dans laquelle il était. Jingle. J'ai toujours rire avec son... Ah, yo-yo, comment ça va?
11: Oui, nous sommes toujours en Allemagne et nous sommes à l'entrée de Leipzig. Et là, Pierre et toute ta fine équipe, on va vous montrer un peu l'envers du décor, les coulisses. Et très important, le sac. Alors oui, on ne part que 6 jours, mais j'en ai pris plein. Et très important, le papier toilette, évidemment. Dans un voyage, j'ai appris ça de Pékin Express, des toilettes très importants. Une tonne de slip, évidemment, très important. Des chaussures, autant vous dire que la voiture, elle est pleine à ras-bord. Paul Tellion qui m'accompagne, évidemment, de beaucoup de matériel pour les caméras. Regardez des maillots porte-bonheur, maillot de Zaïre Emery. Maillot de Neymar, il n'y a plus rien qui reste, il n'y a plus de place. Regardez ce maillot de Désiré Doué. Et regarde Pierre, le clou du spectacle. Regarde sur le siège passager. On doit souvent manger à l'arrache. Donc il y a des restes de frites. Il y a des restes de frites. C'est comme ça, Pierre. Il y a même des restes de sauce.
2: Mais je te connais, on va souvent au restaurant, Johan, et je te reconnais bien. Là, je vous confirme que c'est bien ta voiture.
11: Mais on va tout ranger avant d'arriver à l'équipe. On va tout ranger.
2: T'es en train de faire
11: je me suis fait engueuler par un gars parce qu'on était en plein milieu de... On s'est fait engueuler par un gars parce que j'étais au milieu de la route.
2: Mais yo-yo.
11: Ça va les gars? Est-ce que t'as envie de voyager avec moi, Pierre?
2: Alors non, la première réponse c'est non. Moi j'ai une question, est-ce que tu vas toujours en direction de Budapest? T'es pas à Oslo là?
11: Oui, bien sûr. Bien sûr. Non, on est à l'entrée de Leipzig là. On est à l'entrée de Leipzig, c'est important, s'il vous plaît. C'est pour la chaîne L'Équipe, c'est pour la télévision française, c'est important. Allez, Pékin Express. La chaîne L'Équipe. Allez, prenez-moi, s'il vous plaît, on va au match à Budapest.
1: Non, tu vas se faire mal.
11: Allez, on se retrouve, Pierre, tout à l'heure. Ouais, attends, il y a une voiture qui arrive, Pierre, il y a une voiture qui arrive. Personne ne s'arrête. Il s'arrête.
2: Laisse-les tranquilles.
11: Je suis un maudit,
2: Fais attention à toi, yo-yo.
11: Logique.
2: Il est ravagé, celui-là. C'est pas possible. Il est 17h48. J'espère qu'on le retrouve en vie. C'est l'heure de Planète Sport.
3: Ils sont plusieurs dans sa tête.
0: Ah oui.
2: Oui. Ils se font des réunions, des fois, tous les 7.
0: Consulte.
2: C'est l'heure de Planète Sport, 17h48.
0: Et on file sur les parquets de NBA. Les Spurs de Wemby en manque d'énergie face à OKC dans un match 5 de cette finale de Conférence Ouest ont perdu. Oui, mais ils sont désormais menés 3-2. Défaite 127-114. Le match de Wemby, difficile. Premier panier inscrit en fin de premier quart-temps sur ce alley-oop. Wemby en batterie faible, à court de jus, a été bousculé comme d'habitude et éloigné du cercle. Résultat, une adresse pas au standing du joueur qu'il est. Un 4 sur 15 au tir pour un total de 20 points. Ajouté à cela, 6 rebonds et une passe. En face, Shai Gilgeous-Alexander finit meilleur marqueur du match avec 32 points. OKC a donc une balle de match dans la nuit de jeudi à vendredi pour se qualifier en finale NBA et rejoindre New York. À la fin du match, le coach des Spurs, Mitch Johnson, lui, s'est exprimé sur le manque d'impact du pivot français.
12: We're gonna need to. He's got to take more than 15 shots, even with the free throws. And yeah, he's gonna have to score more than 20 points for sure.
0: Thomas, très clairement, j'ai l'impression que Quimby a vécu sa pire soirée en play-off hier. Il manquait de jus, il a été bousculé comme d'habitude, mais on l'a pas reconnu hier.
1: Ouais, on sortait d'un match 4 où il a été flamboyant, son équipe a marché sur le caissier, donc on avait beaucoup d'attentes avec ce match 5. Souvent, on l'appelle le match décisif parce qu'il y a 80% de chances pour que le gagnant du match 5 aille, passe la série. Et là, ils ont fait leur âge, tout simplement. En face, les champions en titre sont arrivés avec beaucoup d'énergie, une grosse densité dans la raquette, et malheureusement, Victor a été la première victime de leur défense. Parce qu'il n'a pas réussi à régner comme d'habitude. Donc, c'est aussi un match pour apprendre. Ouais. Donc, on parle de carrière depuis tout à l'heure. Les carrières sont très, très longues. Là, ils sont encore dans la série. Ils sont pas encore éliminés. Pourtant, pour s'en sortir, il va falloir que et Victor, individuellement, bien sûr, et son équipe vont être soient capables d'être meilleurs dans l'intensité et surtout beaucoup plus intelligents.
0: Brahim, l'orgueil du champion, il a été piqué, là. Wemby, il est passé à côté. Il passe rarement à côté deux fois de suite.
3: Ouais, c'est ce qui définit un grand champion. Alors est-ce qu'il y a un coup de fatigue aussi? Il y a un rythme qui est très élevé, donc faut régénérer un peu le corps. L'état d'esprit est là, ça on n'en doute pas. Il a ça en lui. On sent que c'est un mec qui veut battre des records et il veut s'imposer. Il voulait être MVP cette année. Il s'avère que celui qui a fait le match en face en plus, c'est le MVP de cette année. Tout pour l'exciter, pour donner un cinquième match beaucoup plus excitant et percutant de sa part.
0: Thomas, tu le disais, le match 5, c'est souvent le match bascule. Pour toi, est-ce que cette série, elle peut aller jusqu'au match 7?
1: Oui, bien sûr. De toute façon, les équipes, dès qu'elles jouent à domicile, on sent qu'il y a une énergie un peu différente. Et vraiment, les entames de match sont différentes. Et les Spurs sortent d'un match à domicile exceptionnel. Donc, ils vont devoir répéter l'exploit de battre OKC. Mine de rien, si les Spurs vont au match 7 face à OKC, alors on s'élève un petit peu. Ce sera déjà une saison, mais plus que réussie. Ouais. En fait, ils ont dépassé complètement les attentes. Pour le faire, faudra montrer le meilleur visage et puis il faudra être capable, je le disais tout à l'heure, de jouer intelligemment. Le basket, c'est évidemment un sport d'intensité. Il y a beaucoup de courses, il y a beaucoup de rythme, mais il faut être capable de faire le bon choix quand tu as la balle dans les mains, quand tu perds des ballons, quand tu fais des fautes bêtes. Ouais. En fait, tu donnes des munitions à une équipe qui n'en a pas besoin normalement, le Thunder. Donc voilà, ils connaissent le chemin. Ouais. Maintenant, il va falloir faire le match spécial pour arracher le match 7.
0: Pour terminer de parler de ce match, j'aimerais qu'on parle aussi un peu d'arbitrage. Il y a quelques séquences.
1: Ça fait beaucoup parler. Hein.
0: Ouais, il y a quelques séquences dans ce match qui ont fait parler. Un contre illégal de Wallace sur Cornet. Un pied de Chet Holmgren, le ballon sort, qui est rendu ensuite à OKC. Le coach Mitch Johnson qui demande un challenge, finalement, il n'a pas le challenge, il prend une technique, le ballon revient encore à OKC. Est-ce que tu trouves que globalement, cette finale, elle est bien arbitrée?
1: Ah, c'est une bonne question, c'est difficile. On parle toujours d'arbitrage dans tous les sports. Mmh. Franchement, c'est très chiant de devoir appuyer sur cet aspect-là. Il n'empêche que dans ce match-là, il y a une séquence à un moment donné où San Antonio revient dans le match, ils font un run, ils se rapprochent un petit peu, ils sont à 8 points. Et il y a 4 ou 5 décisions arbitrales, des faits de jeu, qui sont contre eux. Et donc, quand les équipes sont aussi proches, forcément, ça joue dans la finalité. Je ne dis pas que les Spurs auraient gagné si les arbitres avaient été un tout petit peu meilleurs. Mais c'est vrai que ça fait... On sent bien, là, dans la fanbase des Spurs, les observateurs des fans de basket, tout le monde se dit... Il y a 2-3 choses qui sont un peu étonnantes et ça va très souvent dans le sens du Thunder. Moi, je dis pas que c'est une excuse. Pour l'instant,
5: ce réflexe aussi un peu dans le foot, en Ligue des Champions, les gros clubs, on sent qu'ils sont un petit peu pas protégés.
1: Le Madrid, dis-le,
5: même le Barça contre d'autres équipes, même le Bayern contre d'autres équipes. Tu vois ce que je veux dire? Est-ce que ça se ressent aussi dans le basket pendant les playoffs?
1: Absolument, oui. Tu sais, quand t'es champion, quand t'es la meilleure équipe du monde. Forcément, quand c'est des 50-50 balls, des décisions un peu, il y a un truc d'aura. Parfois, c'est vrai, dans l'histoire de la NBA, on sent bien qu'il y a quelques équipes qui sont très légèrement avantagées. Je pense forcément aux Lakers qui, parfois, ont été avantagées. Donc, je ne dis pas qu'il y a de la triche. Non. On n'est pas là. Ouais. Mais parfois, les arbitres ont une tendance à aller d'un côté plutôt que de l'autre.
13: J'espère quand même que tu as un bon avocat, quand même.
1: J'ai mis que des si, des si, des si. Voilà. J'ai rien dit d'autre. Peut-être.
0: Toujours dans l'actu basket, direction les quarts de finale de Betclic Elite cette fois-ci. Hier, le Paris Basketball a largement battu Strasbourg pour le match 1. C'était à suivre sur la chaîne L'Équipe. Victoire 95-64. 31 points d'écart. Il n'y a pas eu match finalement hier soir à l'Adidas Arena. Nadir Effi, grosse prestation pour le Prince de Paris. 20 24 points et un joli 4 sur 7 à 3 points. Il a ajouté 5 passes. Comment on peut le dire, Paris est quasiment qualifié en demi-finale. C'est au meilleur des 3 matchs, mais bon.
1: Oui, ils n'ont plus qu'un match à aller chercher. Le troisième match, le match d'appui, au pire, sera à Paris. C'était une démonstration hier. Paris, souvent, a eu du mal les dernières années à se qualifier facilement en quart de finale. Là, ils ont fait le job. Nadir était excellent, mais c'était pas le meilleur joueur du match. Les meilleurs joueurs du match, c'était aux commentaires. Erwan Abotret, Stephen Brown. Oh, exceptionnel. Exceptionnel.
4: Ils sont forts.
1: MVP, au pluriel. Hein.
0: D'ailleurs, on va les retrouver ce soir, Stephen Brown et Erwan Abotret, pour le match entre Monaco et Bourg-en-Bresse, match 2 de ces quarts de finale entre les deux équipes. La Rocket Team mène 1-0. La Rocket Team devrait jouer sans Mike James, qui est revenu de suspension, mais qui devrait boycotter le match, parce que bon, bah, il a quelques retards de salaire.
1: 1 million d'euros, bon, après.
0: Ça fait un peu beaucoup d'argent.
4: Ça fait quoi?
0: Donc, c'est toujours commenté par Erwan et Stephen Brun. Un peu de vélo maintenant. Le Giro, la 17e étape. Le maillot rose se détache. Jonas Vingegaard, qui s'est imposé hier, possède désormais 4 minutes d'avance sur son poursuivant au classement général. 3 ascensions sont au programme de cette 17e étape. Le peloton retrouve les routes italiennes après une parenthèse suisse. Est-ce que Jonas Vingegaard va encore s'imposer et signer une 5e victoire sur ce Giro? La réponse dans l'équipe Giro, juste après l'émission, à partir de 18h05, avec toutes les images de cette 17e étape. Du tennis maintenant, on va parler de Loïs Boisson, qui n'a pas existé hier malheureusement pour son entrée en lice à Roland-Garros. La Dijonnaise de 23 ans a perdu sèchement 6-2-6-2 contre la 24e mondiale Anna Kalinskaya. Boisson n'a gagné ses mises en jeu qu'à 2 reprises dans ce match. Elle est en bas de l'écran, Loïs Boisson. Elle a été débordée sans solution face à la Russe. 24 fautes directes pour notre Française face à la cadence et la régularité de Kalinskaya. Un an après sa demi-finale à Roland, elle était au bord des larmes en conférence de presse d'après-match.

Bah, tout d'abord, je me suis raccrochée tous ces mois à juste la passion du tennis. En fait, c'est ce que j'aime faire. Donc, je fais tout pour revenir sur un court. Après, ça suffit pas toujours dans le sens où j'aurais aimé que ça se passe pas comme ça. Mais c'est la seule chose qui me raccroche aujourd'hui au fait de revenir sur le court. C'est juste le fait que j'aime jouer au tennis. Et j'y joue pas assez souvent.

0: ça essayer de partir sur ce fameux décalage coup droit, et même là on voyait qu'elle était en difficulté, elle était beaucoup trop loin du court, elle essayait de remettre tant qu'elle pouvait, ouais. Étant donné qu'elle n'a pas de rythme, quand tu joues sur le défaut d'une athlète qui n'a pas de rythme, ouais. C'est encore pire en fait, et le match hier était vraiment très dur à regarder.
1: Elle n'avait que 5 matchs dans les jambes avant ce premier tour à Roland-Garros sur la saison. Mentalement, on sent qu'une athlète, Brahim, qui est touchée, il faut d'abord qu'elle se reconstruise physiquement et mentalement avant de pouvoir performer.
2: Oui, avant la défaite, elle avait déjà le premier obstacle, c'était de revenir au meilleur niveau. Malheureusement, ça n'a pas été le cas. Tu es obligé de jouer Roland Garros aussi parce que ça ne se refuse pas. Il faut que tu ailles gagner des points, sinon tu descends dans les classements. Ouais. Donc oui, je pense que la tête n'était pas là. Physiquement, en fait, elle s'est fait vite déborder et à ce niveau-là, ça ne pardonne pas. Donc franchement, je pense qu'elle l'a senti très vite. Et ce qu'elle espérait, elle, au fond d'elle, c'était « Bon, ma qualité pure va peut-être me permettre de résister, de gagner un tour. » Donc, ça lui permet surtout de gagner des points. Et je pense que dans son état d'esprit, c'était surtout ça. C'est de se dire « Il faut que je gagne un maximum de points pour repartir de plus bas et sortir du top 100. »
3: Sa déception, après, ce n'est pas par rapport au match. C'est par rapport à toutes les blessures qu'elle a eues avant et le cheminement.
2: Là, pour 30%. Pour arriver un petit peu près ce jour-là.
1: Thomas, tu es inquiet, toi, pour la suite ?
4: Forcément un peu. Vous savez, on dit souvent que le sport, c'est très bon pour tous. Faites du sport. Mmh. Le sport de très haut niveau, c'est très mauvais pour l'être humain. Physiquement, bien sûr, tu finis cassé, t'es dans un état terrible, on voit des mecs, j'allais dire en fauteuil roulant, ça arrive malheureusement après des très longues carrières, et puis ça casse le mental aussi. Et là, quand vous voyez une jeune femme comme ça, qui a l'air hyper sympa, être au bord des lames parce qu'elle vit, elle vient de vivre six mois d'enfer.
2: Mais bien sûr, il y a un projet qui vient de se casser la gueule dans les médias.
4: Bien sûr, mais je ne suis pas prêt à lui taper dessus.
2: Non, mais elle n'est pas en dépression, c'est ça que je veux dire. Il y a de la tristesse.
4: C'est un moment important de sa vie où, oui, il y a des larmes de frustration. Oui. Là, on va passer, elle va devoir passer maintenant à la pelouse avec Wimbledon qui va arriver vite. On lui souhaite juste d'arriver à enchaîner les matchs, en fait, juste pour retrouver un peu de confiance et un peu de rythme.
3: C'est pour ça que tu n'as pas fait de pro, tu n'es pas parti.
4: Moi, j'ai 500 raisons pour pas être pro, hein. Déjà le talent. Bref, le flow peut-être, ça je l'avais pas.
0: Juste un message, je suis désolé,
4: je sens qu'il va nous détruire. Il va nous détruire.
0: Non, pas du tout.
4: Regardez, si le petit Roman est de retour.
0: Non, pas du tout. Je sais qu'on arrive sur la fin de l'émission, mais je veux vraiment m'adresser aux gens qui tombent sur Loïs Boisson et vraiment injustement. Ok, elle a fait une demi l'année dernière. Ok, là, elle a eu une blessure, c'est compliqué, mais laissez-la tranquille, laissez-la bosser. On n'a pas dit que c'était la nouvelle Steffi Graf, on n'a pas dit que c'était la nouvelle Marie-Antoinette Katoto. Laissez-la travailler.
3: Voilà. Bravo, merci beaucoup.
5: Bravo. On va finir là-dessus. Chapeau. Merci à tous de nous avoir suivis. Tout de suite, vous restez avec nous. Il y a le résumé de l'étape du Giro avec l'équipe Giro. Et puis les quatre, là, je vous remercie aussi. Venez derrière moi, on va faire la photo avec tout le monde pour... Demain, retour de la patronne, effectivement, France Piron.
6: Elle est où ?
3: Elle doit être en train de bronzer quelque part, je ne sais rien. Ah, elle est à Roland, forcément. Voilà. Merci à tous, à demain.

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1: Bonjour à tous, bienvenue dans l'équipe de choc. Ravi de vous retrouver en ce mercredi. Il fait très très chaud dehors, mais on va passer une belle émission. Nous, on est avec la clim, on est bien. Pour m'accompagner aujourd'hui, comme d'habitude, l'homme des infos, mais aussi le consultant de temps en temps. Il a envie de rentrer un peu dans la bagarre. Julien Aliade, comment ça va, mon Juju ?
2: Bonjour, mon Pierrot, tout va bien.
1: C'est vrai ?
2: Au frais, merci la climatisation. Mais
1: oui,
2: tout va bien.
1: C'est vrai, on est bien. Même s'il y en a qui ont un peu chaud. Un grand chauffe, par exemple, je sais pas, il a transpiré toute la journée. Ça va, grand chauffe ?
3: On fait comme on peut, Pierrot.
1: D'accord.
3: Essaye de survivre.
1: T'essaies de pas bafouiller aujourd'hui, d'accord ? Allez, on se met dedans. Pour nous accueillir aujourd'hui, on a besoin de trois artistes parce que je suis à la présentation française et encore en congé. Celle-ci, on lui fait un gros bisou d'ailleurs. Le premier qui va nous rejoindre, il s'agit de Brahim Asloum. Alors Brahim Asloum, il a des briques à la place des mains. Il ne fait pas partie des sept nains, mais il crie quand même quand il éternue.
2: Ah bon ?
1: Bah oui !
2: C'est vrai !
1: Asloum !
2: Ah pardon, j'ai pas compris !
1: Eh oui !
4: Je détestais ça quand j'étais jeune.
1: On te l'a déjà fait.
4: J'étais obligé de faire de la boxe.
1: C'est vrai ?
2: Ah, c'est pas
1: ça qui t'a donné envie ?
4: Oui, ça a aidé, ça a poussé.
1: C'est vrai ?

0: Non, pas vraiment, mais il fallait que je ne laisse pas les gens prendre l'habitude de le faire régulièrement.
1: Fais attention, Pierrot.
2: Mais tu crées ton nom des fois quand tu éternues vraiment ou pas?
0: Non.
2: Jamais. Je fais ça tout le temps, moi, si je me fais la réponse.
1: J'avais jamais pensé à ça, tiens.
2: Bah écoute, bah, j'ai pas le cerveau fait comme les autres non plus. Donc, bon, on va accueillir notre deuxième larron, notre deuxième copain. Il s'agit de Thomas Dufan. Alors, Thomas Dufan, il est plus à l'aise à table que sur un parquet. Il est plus à l'aise sur un green que sur un parquet, mais c'est quand même notre expert basket. On va l'accueillir quand même.
3: Je rêve.
2: Ça va, Thomas?
3: Ça va super, ça va super. On m'avait promis un gage en fin de mois, une bagarre, un combat face à Brahim. Est-ce que quelqu'un t'a affronté alors?
0: Et prépare-toi parce que ça risque d'arriver. Il faut que tu gagnes.
2: Ça va arriver vite. Sinon, hein.
1: C'est pour vendredi.
3: Ah, ça m'arrange pas. Ça m'arrange pas.
0: Achète-toi deux.
2: Ça va, Thomas?
3: Ouais, tout va bien. Tout va bien. Pas beaucoup de sommeil. Avec la NBA, bien sûr. Mais bon, on est là. Il fait bon, notre copain. Tout va bien.
2: Parfait. Impeccable. Et puis, il y a quelqu'un qui va prendre ma place.
1: Bien sûr.
2: Forcément, qui va venir à côté
1: de toi. Un remplaçant de choix ou pas?
2: Eh ben, le dernier remplaçant, c'est Braque. Alors, Braque, c'est le plus créatif de l'équipe de choc. Voilà pourquoi. Il travaille plus ses entrées que ses émissions.
3: Oui,
2: et il est jamais là où on l'attend. Par exemple, on l'attendait pas du tout ici. Tu peux venir, Braco, si t'as envie.
1: T'as ramené toute ta chambre.
2: Ce qui est fou, c'est qu'on se demande s'il vient avec des accessoires ou s'il prend ça par là.
1: Comment t'as fait?
4: Ah, pardon.
1: Ça vient d'où tout ça encore?
4: Bah, ça vient de chez moi. C'est mon kit de survie. Hein. C'est chaud en ce moment.
2: Allez, sors de ton rôle, comment ça va?
4: Bah, ça va très bien.
2: T'es heureux d'être là?
4: Bah, ouais, à fond.
2: Un peu chaud juste. Ouais, bah, t'es équipé là pour le coup. Là, sur la tête,
4: là, je peux dire que j'ai pas d'attraper un coup de soleil là.
2: Bon, impeccable.
4: Un peu de lumière.
2: On va continuer au sommaire aujourd'hui. On va parler de pas mal de choses. On va parler du. Bon, on va faire un coucou à Yo-Yo, évidemment, qui est parti hier pour rejoindre Budapest avec ses aventures. Et puis, on va voir l'état de la voiture avec Paul Télion, comment ça se passe. Revenir sur les barrages entre Saint-Etienne et Nice avec les deux équipes qui étaient complètement effrayées. On va se remettre en question, nous, les Français, pour savoir si on s'enflamme beaucoup trop vite sur les pépites de notre France, de nos sports. Et puis, il y aura la planète du Juju, il y aura du Giro, il y aura du Wemby, du PSG Arsenal, un petit peu, évidemment, parce qu'ils sont encore un peu loin, et puis du Roland-Garros, etc., etc. Est-ce que ça vous convient?
1: Bien sûr. Bon, on n'a pas le choix.
2: On a beaucoup de... Ouais, c'est vrai que vous n'avez pas le choix, c'est pas faux. Il est 16h48, et tout de suite, c'est l'heure de quoi, Juju?
1: Ah,
2: de
1: gagner des sous.
2: Merci. C'est l'heure de vous faire gagner de l'argent, et là, c'est pas 1000 euros, on va vous faire gagner 3000 euros avec la question du jour qui va s'afficher en bas de votre écran. 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On va aller faire un petit tour et rendre visite à Tom Sawyer qui est parti en balade. C'est l'heure des paris de yo-yo. Jingle. Ce rire dans le jingle, il me flingue à chaque fois. On va regarder où est-ce qu'il est parti un petit peu, Yo-Yo. Bon, il est parti de Paris, évidemment, du Parc des Princes. Et puis, il est en vadrouille. Il va aller jusqu'à Budapest, jusqu'à la finale de la Ligue des Champions. En ce moment, il est où? Il est à Leipzig. Est-ce qu'on est connecté avec l'artiste?
5: Oui, coucou Pierre, je vous entends parfaitement. Je t'entends parfaitement.
2: J'ai l'impression que tu es rentré chez des gens, là, non?
5: Alors, Pierre, ce matin, à 6h15, nous avons quitté la Belgique, nous avons quitté Bruxelles. Et avec notre cher Paul Télion, qui nous accompagne pendant une semaine, nous avons fait plus de 9 heures de voiture. Nous avons traversé l'Allemagne, les Pays-Bas. Et là, nous sommes à un endroit vraiment très solennel, on peut dire très sacré. Un endroit vraiment même qui marque l'histoire de la philosophie. Je vous explique. Nous sommes à Röcken. Röcken, c'est environ à 400 km à l'est de Dortmund, 350 km de Munich. Et Röcken, c'est un petit village, quelques âmes. Et là, regardez, il y a le mémorial de Friedrich Nietzsche. Nietzsche est tout simplement l'un des plus grands philosophes du monde. Friedrich Nietzsche est né vraiment à quelques mètres d'ici. Et là, il y a un monsieur qui gère, qui s'occupe d'un mémorial, regardez, un petit musée en hommage, en l'honneur de Friedrich Nietzsche. Nietzsche, notamment, pour les intellos, c'est Le Gai Savoir, formidable ouvrage. Et Pierre, il a eu cette phrase aussi extraordinaire, Friedrich Nietzsche, « Mieux vaut ne rien savoir que beaucoup savoir à moitié ». Et Pierre, et toi Pierre, tu sais toujours tout. Et là, Pierre, regardez, on va même aller encore un peu plus loin. Nous sommes dans un endroit vraiment, c'est très très calme. On est environ à 30 km de Leipzig. Ce soir, ça sera la folie avec les supporters du Rayo Vallecano, avec Crystal Palace. Et là, regardez, on va ouvrir. Il y a le mémorial à ma gauche. Et là, regardez, on s'approche. Et là, il y a une église, une toute petite chapelle. Alors on va pas vous montrer. Et là, il y a la tombe carrément de Friedrich Nietzsche, l'un des plus grands philosophes qui a tellement transcendé d'autres philosophes, qui a été évidemment, qui a inspiré d'autres philosophes. Et voilà, c'est ça ce voyage aussi. Ce n'est pas un voyage seulement foot, ce n'est pas un voyage seulement Paris Saint-Germain, ce n'est pas un voyage sport, c'est un voyage aussi émotion. Et Pierre, tout ce que je peux vous dire, parce qu'on a beaucoup d'émotions avec Paul Télion, on était à 2 heures de Leipzig tout à l'heure, et on s'est dit où on va pouvoir s'arrêter pour notre cher Pierre Boubi, Julien Aliane, Mathieu Maes. On a regardé la carte et puis on a trouvé au hasard donc le village de Lützen. Et le village de Lützen, justement, il accueille cette fraction de Röcken. Et nous sommes arrivés ici, tout simplement, par hasard. Nous sommes arrivés à la philosophie et à Friedrich Nietzsche, par hasard, comme quoi le football et la Ligue des Champions mènent à tout.
2: Yo-Yo, traîne pas trop à côté d'une église, parce que là, tout le monde peut te prendre pour faire toc. Il faut faire attention quand même, parce que là, t'as vraiment la morphologie pour. Là. Petite question, vous avez fait quoi ce matin? Ça fait rire.
5: Oui, alors ce matin, incroyable, là c'était, nous sommes vraiment dans le lieu de naissance de Friedrich Nietzsche, et ce matin, on était dans un autre lieu de naissance où quelqu'un a grandi, c'est un attaquant d'Arsenal, c'est tout simplement Leandro Trossard, et nous sommes allés dans le village où a grandi Leandro Trossard, à quelques kilomètres de la frontière allemande et vraiment des Pays-Bas, c'était en Belgique, ça s'appelle Lanklaar, nous sommes tombés sur des gens extraordinaires, très sympas, et là... Parce que Lanklaar n'oublie pas évidemment ses héros. Et à Lanklaar, un tout petit village également, il y a un centre culturel. Et je pense que vous allez peut-être voir les images. Et il y a une fresque, il y a une peinture en l'honneur également de Leandro Trossard. Leandro Trossard jouera très certainement contre le Paris Saint-Germain samedi. Et ensuite, Pierre, on a continué. On est passé à Dortmund, évidemment, le Westfalenstadion, Signal Iduna Park, qui a vu tant de batailles au CR Dortmund, Paris Saint-Germain, Dortmund. Et j'espère, Pierre, qu'un jour, nous irons avec toute l'équipe de choc voir un match au Westfalenstadion.
2: Attends, vu les entrées que tu as un peu partout, c'est toi qui vas nous trouver des places et nous inviter, je te rappelle. Hein. Merci mon yo-yo, bonne route pour la suite et puis on se retrouve tout à l'heure dans l'émission.
5: Merci beaucoup.
2: Hein, fais attention, reste en vie. Bon, il est 16h53 et on va enchaîner tout de suite. On va reparler du match d'hier soir, mon cher Juju, qui s'est passé pour les barrages.
1: Oui, entre l'AS Saint-Etienne et Nice. Alors, au début du match, tribune en fusion, 40 000 spectateurs qui ont fait le show, des fumigènes un peu partout. Vraiment, moi, j'avais des frissons devant ma télé. Je m'attendais à un joli spectacle après sur le terrain, avec deux équipes portées par cette ambiance. Bon, pas vraiment, hein. Beaucoup d'approximations, beaucoup même. Regardez cette montée de le Cardinal dans le dos de son piston droit. Le seul frisson vraiment de ce match, c'est cette frappe de Boaké qui va tutoyer la barre transversale de Yevan Diouf. Voilà, pas de frappe cadrée, donc pas de vainqueur dans ce match. Match retour à Nice, hein, à huis clos, ce sera vendredi. Un match donc où les défenses ont pris le pas sur les attaquants. Et pour Coach Puel, le match retour offre son lot d'incertitudes forcément.
6: Je dirais que le tout est ouvert pour les deux équipes. Et dans un premier temps, faire une première manche avec une égalité à l'extérieur et devant un tel public, on retiendra ça en priorité. Mais bien sûr, il faudra faire beaucoup plus.
2: Bon, on est tous d'accord pour se dire que c'était une purge, mais est-ce qu'on doit leur en vouloir aux joueurs, Brahim?
7: Leur en vouloir, en tout cas, je pense que si tu es supporter de ton équipe, bien évidemment que tu leur en veux, de ne pas avoir fait le nécessaire, de ne pas se battre comme un chiffonnier pour
2: les supporters, ils ont applaudi à la fin.
7: Les supporters ont fait le travail, c'est une chose, mais c'est
2: mais même à la
7: joueurs.
2: Fin, je veux dire, il y a eu une communion avec les
7: oui,
2: supporters étaient derrière
7: joueurs,
2: leur équipe.
7: Ouais, mais quand tu joues pour la montée ou pour la descente, franchement, tu t'arraches et tu attends que tes joueurs s'arrachent pleinement. Là, il y a eu, je crois, un tir cadré.
1: Zéro.
7: Ouais, il y a eu zéro. Il y a la seule frappe qu'on vient de voir. Franchement, c'est t'as de quoi être énervé. Alors, est-ce qu'il y a manque de motivation? Pourtant, les enjeux sont là. Est-ce que les joueurs sont déjà la tête ailleurs? Est-ce qu'il y a une partie de l'équipe qui est déjà partie dans des transferts potentiels? En tout cas, s'il y a une purge, c'est que les joueurs n'étaient pas sur le terrain.
3: En préambule, déjà, on peut dire que c'était le match de l'année. Si PSG-Bayern a été le match de la fête, celui-ci, c'était le pire match que j'ai pu voir depuis très, très, très, très longtemps.
2: T'as pas regardé Laval-Rouen, toi?
3: Non, c'est vrai. Ouais. Ça, j'adore le foot, c'est peut-être pour ça que j'ai pas regardé. Mais là, ça m'intéressait. Il y a un beau stade, retrouver Geoffroy Guichard dans cet état-là, c'était passionnant. Mais le match, il était terrible. Et pour répondre à ta question, ça dépend de ton point de vue. Moi, je suis fan de foot, je me mets devant la télé, je me dis, c'est un match pour le barrage, tout le monde va avoir un petit peu peur. Mais bon, il y aura peut-être 2-3 actions, 2-3 gestes techniques intéressants. Il s'est absolument rien passé, donc j'étais très frustré. Maintenant, si je me mets à la place des joueurs, en fait, c'est pas facile de jouer ces matchs-là. Tu sais très bien que si c'est toi qui fais la mauvaise passe, tu prends un contre, tu prends un but, tu restes en Ligue 2 ou tu descends en Ligue 2, tout le monde va t'en vouloir. Donc il y avait un truc un peu naturel où bah, t'as peur, t'as les chicottes et donc forcément et ça donne ce type de match ultra fermé.
2: Bah, quand t'es dans ce registre-là, tu peux aussi te dire qu'en tant que coach, la mise en garde, c'est justement de ne pas faire ce genre de match.
8: Oui, c'est sûr, mais le problème c'est que c'est un match avec beaucoup trop d'enjeux, je pense, pour les deux équipes. Saint-Etienne, on sait très bien que c'est pas une équipe qu'on a envie de voir en Ligue 2 et ils savent très bien que la France du foot a envie de les voir en Ligue 1 parce que voilà, Saint-Etienne, c'est une équipe chargée d'histoire. Mais le problème, c'est qu'il y a trop d'enjeux, il y a trop de pression dans ce match-là. On l'a vu techniquement, c'était pas du tout au niveau. Il y a trop de choses qui expliquent le match qu'on a eu. Et je pense aussi que aujourd'hui, ce genre de match, les matchs de barrage, on veut en faire un petit peu un événement, un petit peu un spectacle, un petit peu un truc de gladiateur où ça va être à couteau tiré parce que celui qui perd, bah forcément, va mourir ou va tomber dans le fossé. Mais il faut quand même rappeler que Nice, ils ont vécu une saison qui est absolument terrible avec changement d'entraîneur, avec statut qui n'est pas du tout respecté. Il y a un moment donné, en fait, c'est très dur pour ces joueurs-là et pour ces équipes. Donc moi, ça ne m'étonne pas de voir un match comme ça.
1: Moi, Brax, ce qui me dérange avec ce que tu développes, je me dis que les Niçois, ils jouent leur survie. Ouais. Ils n'ont rien fait hier pour gagner le match.
8: Ah oui, mais
1: le match retour, il va se passer à huis clos, dans une ambiance très feutrée. Imaginons que Saint-Etienne gagne 1-0. Qu'est-ce qu'on fait au retour? Les Niçois, ils vont se mordre les doigts. Ils vont se dire, ah punaise, on aurait peut-être dû jouer le match. Allez, tiens, bah, on aurait peut-être dû proposer autre chose. Bah un peu de football, non?
8: C'est ton karma. Si le match retour, en plus, il va jouer à huis clos. Si le match retour,
2: c'est pas le karma, là.
8: Non, mais je veux dire, c'est
2: le résultat du fait que tu ne proposes rien.
8: Donc, en fait, tu parlais, Pierre. Quand je dis karma, c'est que, en fait, tu mérites ce que tu as. En fait, ce que tu as donné cette saison, c'est bien trop insuffisant côté Nice. Donc, forcément, si tu passes pas, bah, en fait, tu vas payer les échecs successifs que tu as eu dans la saison.
2: J'ai du mal à comprendre quelque chose. J'ai du mal à comprendre. Comment est-ce que... Bon, tes joueurs... Moi, j'en ai déjà joué des barrages. J'ai joué un barrage une fois où je me suis maintenu. Mais en fait, notre état d'esprit, en fait, c'est de se dire, faut absolument pas qu'on aille au tir au but. Parce qu'en fait, après, tu peux avoir que des regrets. Si tu ne proposes rien et que tu n'es pas acteur du truc, en fait, tu es mort.
3: Et surtout quand tu es l'équipe de Ligue 1, non? C'est ça que tu veux dire?
2: Pas forcément, parce que même en équipe de Ligue 1, Saint-Etienne a fait une fin de saison qui était...
1: Difficile.
2: Très difficile. Ouais. Nice, ils sont en train de prendre des coups de pelle quasiment depuis 10 journées. Ils ont gagné un match et la Coupe de France qui vient mettre le sable par-dessus. Je trouve que c'est un match à part où la chose la plus dangereuse, c'est d'être spectateur de ce qui se passe. C'est exactement ce qu'on a vu dans les deux équipes.
3: T'as raison, et ce qui est d'autant plus étonnant et logique en même temps, c'est la réaction des deux entraîneurs. On a entendu Claude Puel, qui est évidemment dans son prime, le Pep Guardiola français, disons-le, jeu proposé, et Philippe Montagnier, qui était presque content, j'ai envie de dire, de ce résultat. Les deux équipes étaient dos à dos en se disant, comme un combat de boxe, on pourrait dire, après 11 rounds, bon, on ne sait pas exactement qui a pris le dessus, il nous en reste un round pour essayer de faire la décision. C'est exactement ce qui s'est passé hier. Ils ont tellement peur qu'ils préfèrent ne pas se découvrir plutôt que, voilà, qu'il y ait 2-0 et que tu sois foutu pour le retour.
1: J'aimerais vous lire une déclaration de Morgan Sanson qui a disputé ce barrage hier, capitaine niçois. On va se contenter d'un match nul, voilà. Même si au final c'était un match moyen bizarre, il n'y a pas eu de tir cadré. Un match de barrage, quoi, c'est des matchs spéciaux. Là, clairement, Brahim, c'est l'enjeu, visiblement, qui les a fait un petit peu trembler,
7: j'ai envie de dire. Sincèrement, moi, c'est ça que j'ai du mal à comprendre. Normalement, quand t'es un compétiteur, quand t'es dos au mur, tu t'arraches, tu vas avec les dents, quitte à pas être beau, qui est du déchet, limite, ça fait partie, parce que c'est le genre de match où tu vas accepter du déchet, mais il faut s'arracher. Là, j'ai pas l'impression que ça a été le cas. J'ai l'impression que... En fait, moi, même au niveau du coaching, je ne sais pas comment t'arrives... À tempériser tes joueurs. Moi, la seule discussion que j'aurais avec un groupe, c'est faut mourir. On a qu'un seul tir. C'est celui-là. Faut pas attendre le prochain. Donc quoi qu'il arrive, faut tout donner sur ce match-là. Et puis après jouer un match nul parce que ça nous arrangera sur le match retour. Mais sur le moment-là, faut vulgairement tuer les mecs, quoi. Faut y aller. Il y a pas le choix. Et tu fais une saison de merde.
1: Faut
7: t'as un match minimum pour te rattraper d'une saison un peu merdique. Putain, joue-le pleinement. N'attends pas les deux matchs. Après, tu joues sur ce côté-là où tout peut se passer sur un match en plus à l'extérieur, à huis clos, sans tes supporters. Franchement, tu joues avec le feu.
3: Il y a le facteur fatigue aussi, tu vois, tu parles de ça. 52 matchs pour Nice.
7: Dans trois jours, on a la finale.
3: Il y a Saint-Etienne qui fait qu'il enchaîne champions. Les matchs. Bien sûr, non,
7: mais
3: bien sûr.
7: Il n'y a pas de fatigue, là, ils vont s'arracher.
3: Le niveau de foot n'est pas le même aussi.
7: Mais l'état d'esprit, en fait. Moi, en fait, ce qui me dérange, c'est pas le fait qu'on joue mal, c'est surtout de ne pas avoir l'état d'esprit.
2: En fait, c'est le genre de match que tu gagnes à la tête. pas forcément avec le talent.
7: Exactement, c'est une finale, on dit toujours une finale, ça se joue pas, ça se gagne.
2: Oh, là, pas ça, non, non, non,
7: mais c'est une réalité. Je m'en fous, on est
3: tout ce que tu viens de faire, Brahim, c'était vachement bien.
7: Mais parce que c'est aussi une réalité. Parce qu'au final, on retient que le champion. On retiendra pas, t'as fait un bon match ou pas un bon match. Limite, on en a un peu rien à. Mais par contre, d'aller chercher une victoire. C'est la seule chose que les supporters vont retenir. Et surtout, tu as une possibilité, la saison prochaine, de repartir sur une feuille blanche. Donc, ça en vaut le coup quand même.
1: J'aimerais qu'on aborde aussi l'enjeu, encore une fois, de ce barrage aller. Claude Puel, qui a disputé la finale de la Coupe de France, disait après la rencontre que préparer une finale et un barrage aller, finalement, ce n'est pas la même chose. Sur une finale de Coupe de France, on a tout à gagner, on se lâche, on essaie de renverser la table. Là, pour les deux équipes, c'est très difficile. Tu partages cet avis-là, Thomas, ou pas du tout?
3: Il y a un peu de ça. Il sait de quoi il parle, pour le coup, Claude Puel, avec son expérience. Je pense qu'on est tous un petit peu raccord ici. On est déçus du match d'hier, mais la réalité, c'est que l'équipe qui va se sauver...
8: Je suis pas déçu, moi.
1: Pourquoi tu t'attendais déçu à ça?
8: Ah non, moi, complètement. Non,
3: à ce moment-là, vraiment, c'est le pire match de la saison. De loin, aucun tir cadré, ça n'existe pas.
8: En fait, déjà, il y a deux facteurs. Moi, j'ai l'impression que vous oubliez déjà que c'est un aller-retour, parce que Brahim nous explique que ce match-là, tu dois le jouer, tu dois laisser tes tripes sur le terrain. Mais en fait, il y a deux matchs. T'en as pas qu'un seul. Donc, forcément, quand t'arrives sur ce premier match, déjà, il y a une notion de calcul qui est automatique pour les joueurs qui savent très bien qu'ils sortent tous d'une saison qui est compliquée. Donc naturellement, en fait, ton cerveau, il va pas se mettre en mode ça peut être la fin à la
2: donc
8: fin de ce match-là.
2: Donc là, match retour.
7: Mais bien sûr qu'il sera différent. Maintenant, au final, mais bien sûr qu'il sera différent. Match, il n'y a plus de match aller-retour.
3: Ils ont joué un match pour rien.
7: T'imagines, tu gaspilles une cartouche. Ouais. C'est de jouer avec le feu de cette manière. Franchement, je trouve que c'est trop risqué. Il y a trop d'enjeux pour tout jouer sur 90 minutes. Tu as la chance d'avoir deux matchs.
8: Mais c'est pas 90 minutes.
7: Moi, j'ai besoin de l'écraser. Donc j'ai besoin écraser le premier match et me sécuriser sur le deuxième. Pourquoi tout tenter sur le deuxième? Sur le deuxième, t'imagines si ça neutralise et qu'il y a une faute où on va au pénalty?
8: Brahim, c'est inconscient chez les joueurs. Moi, je comprends ce que tu dis.
7: Je trouve que c'est une erreur, mais c'est inconscient. Hein.
3: Ça veut dire que la préparation n'est pas bonne. Hein. Si on dit c'est inconscient, ok, il y a un entraîneur qui doit être capable à un moment donné de mettre les choses en place. Alors, il manquait Wally aussi, on peut le dire pour Nice quand même, qui ça change vachement, ça change tout pour eux. Mais au bout d'un moment, la préparation des grands événements, c'est là qu'on voit la différence entre les très bons entraîneurs et les autres.
2: Je suis assez d'accord avec toi. J'ai l'impression que même à la fin du match, quand on écoute les coachs, en fait, que l'objectif, c'était quand même de ne pas prendre de but plus que d'essayer d'en marquer.
3: C'est la mauvaise Ligue 1, ça. Il y a 15 ans.
2: C'est exactement, ça te renvoie à l'ancienne époque.
3: Il y avait Montagnier et Puel à l'époque. Hein.
2: Ouais, mais c'est pas... Montagnier a déjà prouvé des choses.
3: Oui, bien sûr.
9: Je veux dire, je pense qu'il y a eu une faille aussi dans la façon d'aborder ce match, en fait, vraiment. Parce que le faut y aller, mais en fait, on n'y va pas trop parce qu'au risque de, en fait, en risquant rien, tu risques de vraiment y aller, en fait, en National, en Ligue 2.
1: Et d'avoir des regrets après le barrage retour.
8: En fait, c'est parce que ces deux équipes, elles sont, enfin, et même encore un peu plus Nice, elles sont à l'envers. Regardez le match que Nice a fait contre Lens en Coupe de France. Honnêtement, ils n'ont pas été si ridicules que ça.
1: C'est vrai.
8: Ils ont même un petit peu opposé.
2: C'est pas du tout pareil.
8: Hein?
2: C'est pas du tout pareil.
8: Non, mais je sais que c'est pas pareil. Mais ce que je veux dire, c'est que cette équipe-là, elle peut te montrer qu'elle peut être bonne. Et dans un autre match, peut te montrer qu'elle va pas réussir à gérer justement la manière
3: d'approcher. Faut pas que ce soit en 2026, faut pas que ce soit en Coupe d'Europe non plus. Voilà, c'est les deux trucs. Pas de Coupe d'Europe et pas en 2026.
8: C'est sûr que ça va.
1: Gardez de l'énergie parce que juste après la pause, on va parler de foot et on va évoquer déjà la finale de Ligue des Champions de ce samedi entre le PSG et Arsenal. On parlera aussi de l'annonce de la sélection marocaine pour la Coupe du Monde. Moi, j'ai adoré.
2: Il est 17h04. On se retrouve avec le Planet Foot de Julien juste après la pub. A tout de suite.
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2: De retour dans l'équipe de choc, bienvenue si vous nous rejoignez. On est toujours avec Brahim Asloum, Thomas Dufan, Bra qui revient du camping et puis Juju Aliane, toujours avec nos planètes. Mais tout de suite.
9: Ouais, ils sont papier toilette et tout, sèche-cheveux. Ils
2: sortent de la douche.
8: Sopalin.
2: Voilà, sopalin.
8: S'il te plaît.
2: 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Il est l'heure, il est 17h11. Juju de ton Planète Foot.
1: C'est parti. Et on va parler de cette finale de Ligue des Champions entre le PSG et Arsenal avec d'abord Unai Emery qui a remporté récemment sa cinquième Ligue Europa, ancien coach du PSG et également d'Arsenal. Il estime que Paris possède la meilleure équipe au monde. C'est ce qu'il a confié au journal L'Équipe aujourd'hui. Regardez ce qu'il déclare. Aujourd'hui, c'est le meilleur club du monde, la meilleure équipe, celle qui produit la meilleure performance collective avec le meilleur entraîneur. Même s'il y a bien sûr beaucoup d'autres bons techniciens concernant Arsenal et Arteta, ils sont tellement compétitifs, ils performent de manière fantastique également. Pour toi, Brahim, il n'y a vraiment pas débat, le PSG, c'est la meilleure équipe au monde aujourd'hui ?
7: Déjà, je trouve qu'il est vachement classe.
2: Mmh. Ouais.
7: Franchement, avec beaucoup d'intelligence. Écoute, moi, ça fait longtemps que Paris Saint-Germain ne me fait plus trembler. Mmh. On a une équipe qui est rassurante, on a un coach qui est rassurant, même s'il y a des absents et des titulaires qui ne sont pas là, on a l'impression que tous ceux qui sont mis derrière assurent quoi qu'il arrive, jeune, pas jeune. Non, il y a une cohérence, il y a un jeu qui est léché, qui est beau. Oui. Oui, ils font partie bien évidemment des meilleures équipes du monde. On leur souhaite de la gagner pour une deuxième fois consécutive, ce qui permettra d'enfoncer un peu le clou. Mais aujourd'hui, il y a un style de jeu qui est bien établi et qui est plaisant. Et il le dit d'ailleurs, Unai Emery. Ils les ont rendus sympathiques, quoi. Que tu aimes ou que tu n'aimes pas le Paris Saint-Germain, tu as envie de les voir jouer parce que c'est du beau football.
2: Et vous avez vacciné contre la peur aussi.
7: Oui, c'est ça, exactement. Avant, on tremblait à chaque fois, peu importe, même si on était en avance, là, il nous a rassurés. Et même si Arsenal est une belle équipe, il faudra faire beaucoup pour nous battre. Aujourd'hui, c'est sûr.
1: Thomas, moi, je trouve même que l'équipe du PSG, elle est meilleure que la saison dernière. J'ai l'impression que c'est une équipe qui est capable vraiment de souffrir, qui est capable de bien défendre et ensuite de piquer à tout moment. Chose que j'avais moins vue peut-être la saison dernière, notamment sur l'aspect défensif.
3: Oui, on se souvient quand même du match face à Liverpool et puis la deuxième mi-temps contre Aston Villa en quart de finale où cette équipe avait déjà été capable de souffrir. Mais là où je te rejoins complètement, c'est la confiance dégagée par chacun des gars qui entrent sur le terrain et qui jouent sa partition parfaitement. Donc non, c'est difficile de répondre non aujourd'hui. Parce qu'on avait l'affrontement face au Bayern, on se disait l'équipe qui va s'en sortir,
2: celui qui sera... Il va falloir qu'il s'accroche pour nous convaincre quand même.
3: Ah ouais, dis-moi non, mais alors dis-moi pourquoi surtout. Non, vraiment, c'est une équipe formidable et je te rejoins complètement sur quelque chose, c'est la sympathie. Ils ont réussi à laisser partir de Kylian Mbappé à Neymar, à Messi, etc. Et donc, ils se sont achetés aussi une espèce de crédibilité d'équipe qu'on a envie de voir jouer tous les week-ends ou en milieu de semaine et qui, surtout, actionne le beau jeu, la confiance avec les titres.
1: C'est vrai.
3: Voilà. Et la défaite face à Chelsea en finale de Coupe du Monde des clubs, en fait, elle paraît balayée par tout ce qui s'est passé ensuite.
1: Braque, si on s'amuse à comparer les deux 11, celui d'Arsenal et du PSG, quel joueur d'Arsenal à sa place au Paris Saint-Germain, là, aujourd'hui ?
2: David Raya, Gabriel, je pense.
1: Gabriel ?
2: Ouais, Gabriel.
1: À la place de Pacho ?
2: Non, à la place de Marquinhos, plutôt. Okay. Et je mettrais aussi Declan Rice au milieu de terrain.
1: À la place de qui, là, tu sors qui ?
2: J'enlèverais un Fabian Ruiz. Parce que Fabian Ruiz, alors il m'a apporté quand même certaines garanties. Je suis un peu rassuré de l'avoir vu revenir et d'avoir vu se remettre dans le moule. Mais je pense qu'aujourd'hui, Declan Rice est peut-être un petit peu plus en rythme que lui. Mm-hmm. Donc si je devais faire une équipe, une sorte de 11 combinés, moi je choisirais ces trois joueurs-là.
1: Pierrot, il y a un joueur d'Arsenal pour toi qui est titulaire dans l'équipe du PSG hein ?
2: Moi, uniquement Rice, pas pour les mêmes arguments, mais plus pour la faculté à tirer les coups de pied arrêtés. Il a un pied droit qui est fantastique et au PSG, c'est Dembélé qui le prend, des fois Désiré Doué. Alors ils ont une qualité de pied, hein, c'est pas ce que je veux dire, mais. C'est vraiment l'un des meilleurs en Europe pour tirer les coups de pied arrêtés. Ça se concrétise avec le nombre de buts qu'ils ont mis sur corner et coup franc. Mais il a un pied droit qui est fantastique et peut-être juste par rapport à ça. Okay. Mais sinon, aucun.
1: On va continuer de parler de ce match en abordant cette fois-ci l'aspect mental de cette finale, la préparation mentale pour cette finale. C'est Achraf Hakimi qui en parle. Le latéral droit a d'ailleurs repris l'entraînement collectif avec le PSG hier au campus parisien du côté de Poissy.
2: Ben oui.
1: Il s'est exprimé au micro de l'UEFA pour parler de cette préparation mentale. Ce n'est pas une pression, c'est une responsabilité et surtout une motivation. Savoir que les gens vous respectent donne une motivation supplémentaire pour savoir comment gérer le jeu et comment aborder ce genre de match quand on a gagné. La première pour notre club, nos supporters, tout le monde, on s'est senti soulagé et ça nous a enlevé un poids. Brahim, c'est vrai que le PSG est tenant du titre, ça fait forcément la différence dans la préparation du match. Ils connaissent quelque part le chemin pour aller soulever la Ligue des Champions.
7: Oui, c'est sans doute l'avantage qu'a le Paris Saint-Germain, c'est qu'ils l'ont fait l'an passé, ils l'ont fait de la plus belle des manières. Et quand tu es un sportif de haut niveau, en général, tu ne changes pas ce qui a marché. Donc je pense que la préparation, l'état d'esprit, et bizarrement, on arrive à visualiser tout ce qu'on a fait avant et on se le reproduit. Donc déjà, on a un repère. Donc déjà, tu as une équipe dans l'ensemble qui sait où est-ce qu'elle va et ce qu'elle doit faire pour pas se mettre dans une mauvaise situation. Et en fait, la réussite, elle est déjà de cette manière, elle est mise en place de cette manière plutôt. Donc oui, c'est un vrai avantage. Ils se connaissent, ils savent qu'ils doivent reproduire le même jeu, rester concentrés. Rien n'est gagné d'avance. Donc, et le fait qu'ils l'ont gagné juste l'année précédente, franchement, c'est ça qui est génial. Ouais. C'est qu'en fait, tout est encore
0: frais,
7: récent, frais, exactement frais. Et voilà, il faudra juste l'appliquer. Et en plus, t'as un Enrique qui, voilà, je pense qu'il se souvient parfaitement et tout est schématisé déjà dès le départ. Donc voilà, ils vont rentrer dans un mood qui est déjà bien établi, qui est pratiquement du sur-mesure pour eux. Et ça, c'est rassurant pour un sportif, en fait. T'es déjà moins dans l'inconnu avant de commencer une épreuve assez importante.
9: Moi, je trouve que en fait, Luis Enrique a réussi à faire un truc. Il a ramené la base du football, de ce que doit être une équipe pour gagner. Pas d'état d'âme, un comportement, une attitude, de la qualité, du talent. En fait, tout est mis en place. Il a réussi à mettre ça, à embriquer, à le faire comprendre à tout le monde. Et en plus, en amenant la Ligue des Champions à la première, tu viens concrétiser que ça marche. Et t'envoies le message que l'ancien monde où il fallait une star, il fallait un attaquant et après tout faire autour, en fait, c'est fini ça. Il manque des joueurs, il manque Hakimi, on met Warren ici. Et on voit tout le travail qu'il a fait depuis ces années en changeant les mecs de poste et tout ça, où là, tu te dis, en fait, tu réponds à toutes les problématiques qu'on peut t'amener sur un plateau. Donc, c'est facile.
1: Alors, OK, le Paris Saint-Germain connaît le chemin. Paris a déjà gagné la Ligue des Champions. Mais à côté, Thomas, il y a Arsenal qui a gagné la Première Ligue, un titre qu'ils attendaient depuis 22 ans. Et on sent vraiment qu'il y a, Achraf Hakimi, il parlait de poids, de soulagement d'avoir gagné la Ligue des Champions. Du côté d'Arsenal, c'est un peu la même chose. Ils vont être galvanisés grâce à ce titre remporté en Première Ligue.
3: Oui, absolument. Ils ont fait le plein de confiance. J'ai croisé à côté d'Highbury, 5 ou 6 joueurs vers 6h ou 7h du matin pour célébrer ce superbe titre d'Arsenal. J'espère qu'ils ne seront pas trop fatigués la semaine prochaine. Non, c'est vrai qu'ils sont en pleine confiance. En pleine confiance. Et j'ajouterais aussi qu'ils ont le jeu pour battre le PSG. C'est-à-dire qu'on a parlé d'un match terrible tout à l'heure avec 0 tir cadré. Ça leur irait parfaitement, un match comme ça. Alors évidemment, on ne l'imagine pas du tout, mais d'être capable de désarçonner quelque part l'attaque d'embêter, du PSG, de les embêter complètement avec une équipe hyper solide, à concéder peu d'occasions, parce que le PSG, leur grande force, c'est d'arriver à toujours marquer dans les moments importants. Donc Arsenal, ils connaissent très bien le PSG. Je suis très, très curieux de voir comment ils vont se comporter sur les premiers instants du match samedi.
1: Comme le dit Thomas Braque, c'est vrai qu'Arsenal, c'est la meilleure défense de Première Ligue depuis 3 saisons. C'est la meilleure équipe sur coup de pied arrêté, sur corner, depuis plusieurs saisons maintenant. Toi, le supporter parisien, tu l'abordes comment cette finale? Tu trembles encore et toujours ou t'es serein?
4: Non, pas du tout. Cette fois-ci, honnêtement, je tremble vraiment pas.
9: C'est d'un extrême à l'autre. Avant, tu tremblais 4 jours avant et là, maintenant, tu arrives, t'es en bob.
3: Il est habitué maintenant. C'est bien. Il a le sourire, il est tranquille.
4: Je suis en chemise, je suis tranquille. Franchement, je suis très, très bien. Mais en fait, pourquoi je suis rassuré? C'est grâce à Luis Enrique. C'est-à-dire que ce qu'il diffuse à ce club, ce qu'il diffuse à ses joueurs et ce qu'il diffuse aussi aux suiveurs de l'équipe, en fait, c'est un message qui est tellement positif, c'est un message qui te rassure tellement, c'est un message qui te met dans un confort tel qu'aujourd'hui, t'as même plus peur en fait de l'adversité.
1: Ça, c'est
4: non mais c'est vraiment, moi je ne crains plus vraiment les autres et surtout, j'ai plus peur de la défaite. Si Paris doit perdre cette finale, Paris va la perdre. C'est pas que c'est pas grave, je vais pas dormir. Mais s'ils doivent la perdre, ils la perdront. Mais je trouve qu'il a, comme le disait un petit peu Pierre tout à l'heure, je trouve qu'il a enlevé un truc, une pression, un poids des épaules de tout le monde, de tout l'environnement parisien qui est assez phénoménal. Et jamais personne avant lui ne l'a fait.
9: Regarde le discours d'Achraf Hakimi. Il arrive, on dirait Luis Enrique qui parle.
4: Mais
9: c'est-à-dire qu'en fait, il se dit, là, c'est une opportunité de marquer encore un peu plus l'histoire.
4: Au lieu
9: de se dire, c'est la deuxième, ça va être dur, il y a un adversaire. Ouais. On s'en fait, il met ça de côté, il se dit, on a une chance d'avoir une deuxième étoile.
4: Tu sens que les mecs, ils sont convaincus, en fait. Ils vont là-bas, à Budapest, pour aller la chercher sans se poser de questions. Et il n'y a pas. T'as pas la réflexion négative, t'as toujours la réflexion positive.
7: Il y a une méthodologie, en fait. Il y a déjà une méthodologie. C'est ce qui rassure. Et c'est ce qui va transpirer de cette finale en réalité.
4: Complètement.
1: Ah, une alerte. Qu'est-ce qui se passe? Une nouvelle info? Il vient de tomber?
14: Les copains, je vous propose un petit jeu sur PSG Arsenal.
9: Bafouille pas par contre.
14: Je vous oppose deux joueurs historiques de chaque équipe et vous me dites lequel vous préférez.
9: Allez.
14: Pierrot, j'ai réussi, j'ai pas.
9: Ouais, tu l'as bien dit. Hein.
14: On commence avec Adrien Rabiot versus Manu Petit.
1: Ok.
4: Manu Petit.
9: Ouais, Manu Petit.
1: C'est que des Français à chaque fois?
14: Ce sera que des Français, oui.
9: D'accord, ok.
2: Manu Petit.
1: Ouais, Manu Petit.
7: Manu okay. Petit, tu veux pas lui enlever.
1: Que tu vas. Okay.
14: On enchaîne avec Kimpembe versus Saliba.
2: Saliba.
1: Ouais, je préfère Kimpembe. William Saliba.
3: Mais on préfère Kimpembe, le Kimpembe. Juste comme ça ou le niveau du joueur. C'est juste une préférence comme ça.
2: Ah bah Prime.
3: Presnel, tous les jours.
2: Presnel.
3: C'est la famille.
2: Bien sûr.
3: C'est la famille. C'est pour ça que je te pose la question.
2: Il y a plus d'objectivité.
3: Ah, exactement.
1: C'est le sang.
2: D'accord.
3: Bah oui. D'accord. C'est le sang. C'est le sang.
2: Kimpembe. Kimpembe.
14: L'équipe de choc, il n'y a pas d'objectivité.
2: Jamais.
14: Dembélé versus Giroud.
7: Les gars,
1: je crois qu'il n'y a pas un match, non?
2: Non, mais on est mort quand même entre les deux là.
8: On aime les deux, mais Dembélé quand même tous les jours.
7: Il a marqué l'histoire du football français.
8: Quand même.
14: Jérémy Ménez versus Samir Nasri.
2: Nasri
3: aussi.
7: Nasri aussi.
1: Oh là là là, moi j'adorais Jérémy Ménez. Moi je vais prendre Jérémy Ménez.
2: Ouais, mais bien aussi,
1: foutez les poils.
2: On est parti là-bas, toi, tu vas là.
1: Ah ben non, mais j'adorais son style de jeu.
2: Mais moi aussi.
1: Ah, Nasri quand même. Tu pouvais coucher n'importe quel.
3: Ouais, parce que t'es fan de Sochaux aussi, peut-être.
1: Non.
14: Ensuite, j'ai Barcola contre Will Tord.
2: Will Tordu, tous les jours.
1: Ah oui.
2: Bien Will Tord.
7: Je suis d'accord.
14: Bien. Will Tord. Sako contre Galas.
2: Sako.
3: Il y en a un des deux qui est quand même meilleur que l'autre. Hein.
1: Oui.
2: Ouais, mais émotionnellement, moi, Sako aussi. Hein.
8: Sako, 17 ans, capitaine, tout ça. Ouais. Non, il y a trop de trucs.
2: Ouais, Mamadou, Sako.
7: Ouais, je suis d'accord.
14: Désiré Druy contre Robert Pires.
2: Alors, Robert Pires nous regarde, donc je vais dire lui.
1: Oh.
2: Ouais, mais Désiré Doué, il est fort quand même, hein, mais Robert.
1: Robert Pires.
2: Plein de cœur.
1: Robert Pires.
2: Robert.
8: Moi, je crois que Désiré Doué, c'est mon joueur préféré de la génération actuelle. Et Robert Pires, à l'époque, j'étais tellement fan. Joker pour moi.
2: Non,
14: pas de Joker.
8: Non, les gars, on a toujours
2: moins
8: un Joker.
1: Tranché.
8: Ah, on a toujours moins un Joker, non. Arrête.
14: Tu prends un Joker, tu sors.
8: Désiré Doué.
2: Voilà, merci.
8: C'est terrible.
14: Dez Matuidi contre Patrick Vieira.
1: Oh, Patrick Vieira.
2: Pat.
8: Captain Pat.
3: Captain
1: Pat. Bien sûr.
3: Le Vix.
2: Bah oui, mais trop flow, Pat.
14: Kix contre Henry.
1: Ouais, Thierry Henry. Ouais, je réfléchis même pas à Thierry Henry.
3: C'est horrible. Moi, je dis Mbappé quand même.
1: Thierry Henry. Yeah.
2: Ouais, je dis Titi aussi, moi.
8: Je savais qu'ils allaient
1: nous
8: sortir.
1: Il a retourné la première ligue.
2: Mais toi, tu peux pas réfléchir là.
1: Thierry Henry.
2: Quoi ? Titi, non ?
1: Ah, tu doutes ?
8: Moi, j'aime beaucoup Kylian Mbappé.
2: Nous aussi, on l'aime bien.
8: Ouais, Mbappé. Le Kix. Le Kix.
1: Brahim, je t'ai pas entendu ?
7: Ah, je suis Kylian, moi.
8: Team Kylian.
7: Moi, ces dernières années, il m'a fait vibrer. On ne peut pas lui enlever. Alors qu'il est moins bien aujourd'hui, c'est une chose. Mais
2: et Titi Henry, franchement... t'as pas fait vibrer ?
7: Si, ah ouais. Si, mais.
8: C'est différent.
7: Levé du Kix, franchement, mais... c'est quand même quelque chose.
14: J'en ai un dernier, les amis. Anelka du PSG versus Anelka d'Arsenal.
2: Anelka Arsenal.
3: Il n'y a pas trop de débat non plus. Arsenal.
2: Anelka Arsenal.
8: Ouais, quand même.
3: Quelle frustration.
2: Il est bien ton
3: belle moumoute. Belle moumoute quand même.
1: Incroyable.
2: Ouais, c'est vrai.
3: Belle moumoute.
8: Le retour à Paris qui ne marche pas.
3: Ouais. Terrible.
14: Ouais. C'est fini, Jules. Tu peux reprendre.
1: Merci, grand chef, pour ce petit tu préfères. On va enchaîner avec le Maroc qui a annoncé hier sa liste de 20, des 26 retenus pour la Coupe du Monde. Et franchement, l'annonce, elle est superbe. Pour l'occasion, ils ont fait un petit clip. Et la mise en scène, je l'ai adoré. Regardez.
15: Attention please, passengers traveling on Royal Air Mara flight AT400 to New York are kindly requested to proceed to gate 611. Boarding will begin shortly.
1: Franchement j'adore, on est à l'aéroport, tranquillou. Avec les joueurs annoncés sur les bagages, sur les passeports, sur les cartes d'embarquement, là sur la vitre de l'aérogare. Vous en avez pensé quoi de cette présentation ?
3: Ça marche, ça me fait. Ça m'appelle juste quand Didier Deschamps dit oui. Hugo Lloris, Steve Mandanda. J'ai comme à l'école. Non, franchement, ça marche. Alors, je suis mauvaise langue parce que, franchement, l'équipe de France a sorti un bon clip aussi. Mais ça marche. Alors, oui, il y a du placement de produits, bien sûr que c'est payé par les marques, mais c'est dans l'air d'aujourd'hui. Quoi. Ouais. Aujourd'hui, on a tous envie d'avoir le petit clip. Je vois beaucoup d'IA quand même dedans.
8: Ouais, il y en a énormément.
3: Voilà, eux, par exemple, ils sont tous en IA. Donc voilà, non, c'est très cool.
1: Brahim, t'as aimé, toi, cette présentation de la sélection marocaine ?
7: Ouais, j'aime bien. Et c'est vrai que les équipes sont créatives et moi ce qui me plaît c'est que chaque équipe va apporter un peu une identité bien propre à elle et j'ai hâte de voir toutes les équipes au final donc je trouve que c'est une belle manière de présenter les athlètes et voilà ça va donner envie aussi à d'autres équipes de chacun apporter cette petite touche différenciée des autres et puis je pense qu'à la fin on pourra faire un jeu avec les 48 équipes, savoir quelles sont les meilleures présentations.
9: Bah, on en a pour une semaine à faire tout ça, parce que 48 équipes, c'est
7: pas... On peut réduire, on va essayer de trouver un...
9: Donne pas des idées au grand chauffe.
3: Ouais, d'ailleurs,
9: il est en train de noter là-bas, dans son truc.
1: Mon braque, sur cette liste, il y a donc Achraf Hakimi, et puis il y a quelques joueurs de Ligue 1, je pense notamment à Ayoub Bouadi ou encore à El Mourabi de Strasbourg. Mais pour Bouadi, qui a récemment fait le choix de porter les couleurs du Maroc, il vient renforcer un effectif qui est déjà très, très compétitif. Ouais. La dernière Coupe du Monde, ils ont fait dernier carré. Ça serait trop leur demander de refaire la même performance là aux États-Unis.
8: Alors déjà, heureusement que tu me demandes pas à moi si j'ai aimé ou pas, parce que franchement, ça me saoule ces annonces.
1: Ah bah voilà.
8: Je suis désolé. Bien. Non, mais c'est pas.
9: N'hésite pas à intervenir quand tu veux.
8: Mais non, mais c'est pas. J'attends qu'ils me donnent la parole, tout simplement. Ouais. Mais c'est juste que moi, toutes ces annonces, ils ont fait un peu la même avec l'équipe de France, là, la petite vidéo. L'Espagne aussi, il l'a fait. Je l'ai même pas vu, mais on m'en a parlé. Là, tout ça, moi, je suis désolé. Tous ces trucs qu'on essaie de commercialiser, où on essaie de à chaque fois de faire passer ça pour un truc de fou, alors que derrière, on sait très bien qu'il y a un but qui est pécunier. Moi, ça me saoule. Donc, ramenez-nous nos anciennes listes.
7: C'est mal d'exposer les joueurs. Oui, c'est comme une entrée de boxe. Chacun apporte son entrée.
8: Mais la chimie à la retourner en 88. Mais je ne vais pas retourner en 88. Mais je veux dire, il y a des manières. Si tu as envie de styliser la chose, si tu as envie d'être un petit peu moderne, il y a des manières de le faire sans pour autant derrière venir. Tu viens en braquibob et t'es bien. Mais en fait, moi, ça commence à me saouler. Ça commence vraiment à me saouler.
9: Du coup, tu n'as pas répondu à la question du jeu.
8: Oui, non, je vais répondre à ta question. Mais en tout cas,
9: on n'a plus le temps. C'est trop long.
8: Allez le Maroc.
1: 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On va suivre le retour de Manuel Neuer avec l'Allemagne. C'est dimanche contre la Finlande.
9: Ça, c'est chaud, ça,
1: sur la chaîne L'Équipe. Les adversaires des Bleus, Sénégal et Norvège, seront également diffusés. Le Sénégal va jouer dimanche contre le pays hôte, les États-Unis. Et la Norvège lundi contre la Suède. Également la Belgique de Rudy Garcia, encore Kevin De Bruyne. L'Angleterre d'Ariken, le Portugal de CR7 et aussi l'Algérie qui affronte les Pays-Bas. Ce sera mercredi sur la chaîne L'Équipe. Les plus grandes nations donc à suivre sur nos antennes.
9: Super, merci Juju. Il est 17h28 et on va se remettre en question en tant qu'observateur des sportifs français, Juju.
1: Oui, et cette thématique nous est servie par Mats Wilander, la légende suédoise qui a gagné 7 tournois du Grand Chelem, dont 3 Roland-Garros. Il est consultant pour le journal L'Équipe durant la quinzaine et il est revenu sur la sensation Moïse Kouamé. Regardez ce qu'il déclare. Parfois, les observateurs en font trop, et selon sa perméabilité, c'est difficile pour le joueur de ne pas se croire arriver. Soyons prudents, surtout en France où le tennis est quelque chose d'énorme. Impossible de savoir jusqu'où ira Kouamé. Je comprends que vous le fassiez puisque c'est la grande nouvelle du jour pour le sport français. Mais comment saura-t-il gérer cette grande attention soudaine ?
9: Alors avec cette déclaration, Brahim, s'enflamme-t-on trop vite pour nos pépites ?
7: Oui, ça a toujours été le cas, malheureusement.
9: C'est bien placé.
7: mais voilà, ça fait partie aussi de cette période-là qui demande à chaque fois d'avoir... une identification, d'avoir une relève tout de suite instantanée. On l'a vu, depuis 98, Zizou, on a sorti plein des futurs Zizou. Au final, il n'y en a qu'un. Des Yannick Noah, on souhaite tous revoir un Français gagner Roland-Garros. Mais non, c'est normal qu'on porte des espoirs et c'est normal qu'on les expose de cette manière. Après, c'est vrai qu'il ne faut pas trop en faire. Parce que même si tu es bien structuré dans ta tête, parce que ce qui va arriver demain n'est pas normal. Donc... on marche un peu on marche sur l'eau à un moment donné. Et le plus dur, c'est quand tu l'oublies qu'il faut s'entraîner dur. En fait, là, il est opprimé. Il est qu'au début de ce qu'il doit nous proposer. Et on en fait tout un pataquès. Je ne dis pas qu'il ne faut pas le faire. Mais après, c'est là où son entourage doit avoir une importance. Mais j'ai l'impression que c'est bien structuré. Donc voilà, ça va être en fait, il faut qu'il arrive à comprendre que oui, il est capable de faire de grandes choses. Il a les qualités pour faire de grandes choses. Mais s'il ne travaille pas, il n'y arrivera pas. Et c'est là où l'entourage doit le répéter en permanence, de ne pas le lâcher, de ne pas le laisser de l'est. Et c'est vraiment, je n'exagère pas quand je dis ça, c'est la difficulté de son entourage, c'est de savoir laisser du lest pour pas qui prenne la tasse, qui s'enflamme.
1: Toi, Brahim,
7: et de jouer avec ça. Et c'est ça le plus difficile, surtout quand t'as 16 ans. Oui. 16 ans, t'as un môme. 17 ans, t'as un môme.
1: Il y a 21 ans, quand toi, t'es champion olympique, t'es enflammé ?
7: Ben en fait, franchement, je pense que pendant un an, je marchais sur l'eau.
1: Voilà.
7: Et la chance que j'avais un monsieur qui s'appelait Louis Acariès, je te le jure, tous les jours à la salle, il disait à mes adversaires d'entraînement, tuez-le. Et en fait, il me remettait les pieds sur terre, mais tous les jours. Moi, ma chance, l'une des chances des sports de combat, c'est qu'on prend des coups. Donc j'ai le droit de m'enflammer, mais n'empêche qu'à l'entraînement, si je suis pas à la hauteur, je me fais défoncer tous les jours et je suis marqué. Et ça, c'est ce qui me permettait d'avoir les pieds sur terre et d'avoir surtout quelqu'un, un mentor, qui connaissait tellement les pièges du métier, qui savait à quel moment me serrer, me laisser du lest. Et la difficulté, ça va être celle-là.
3: Quand tu dis marcher sur l'eau, c'est, tu as pris la grosse tête.
7: Bah oui, en fait, je tirais pas la grosse tête, mais je pensais que tout était normal. Il y avait une normalité qui ne l'est pas en réalité. Et ce qu'il y a, c'est que j'ai dû négliger certaines choses. Oui. J'ai dû balayer des choses quand avant, j'étais plus à mort de faim. Donc, il fallait que je vive ça, mais il fallait que je le vive aussi.
8: Bien sûr,
7: il fallait le savourer, il fallait que ça se présentait devant moi.
8: Par rapport à tout ce que tu as vécu, toi, tu es en train de nous l'expliquer, tu l'as vécu comme ça. Est-ce que tu ne penses pas, Thomas, que cette nouvelle génération a compris tout ça aussi, cette génération d'avant, que là, ça y est, ils savent en fait où est-ce qu'ils mettent les pieds. Et pour eux, c'est même pas un exploit, en fait, c'est le début de quelque chose.
3: Disons que il y a des dizaines, des centaines d'exemples dans tous les sports, tous les sports où ça se passe très bien. Victor Wembanyama, on peut en parler, on va en parler dans un instant. Et d'autres où ça se passe très mal. Donc maintenant, c'est à toi de choisir ton chemin. Et là, je te rejoins complètement. Le public qui va à Roland-Garros pour voir Moïse Kouame, 16 ans, on ne va pas leur dire « n'y allez surtout pas, il n'a que 16 ans, calmez-vous ». L'équipe qui fait sa une aujourd'hui sur Moïse Kouame, on va dire « bah non, ne le faites pas, ce serait quand même dommage qu'il s'enflamme ». Bah non, ça fait partie du jeu, ça fait partie du jeu du sport de très haut niveau.
8: – Tu penses que c'est obligatoire qu'on s'enflamme, nous ?
3: – Mais je pense que c'est… Oui, mais de toute façon, les gens en général s'enflamment. Tu veux en parler à tes potes, tu veux en parler à ta copine, à qui tu veux. Donc forcément, si on parle de ce gars-là aujourd'hui, c'est qu'il le mérite. Maintenant, la question qui va se poser, c'est est-ce qu'à 16 ans, tu es prêt à affronter tout ce qui va arriver. Et ça rejoint ce que tu disais tout à l'heure. Il y en a qui le sont, il y en a d'autres qui, malheureusement, ne le sont pas et qui vont se cramer. Le meilleur exemple, c'est Louis Boisson et l'année qui vient de se dérouler.
1: Exactement. Tu parles de l'âge de Moïse Kouame, il a 17 ans et 2 mois. Et je pense vraiment qu'il est protégé par cette histoire d'enflammade potentielle. Il a de la maturité, ce garçon, qui est... Moi, je trouve ça phénoménal. Hier encore, après la victoire contre Cilic, il te dit tranquillement, « Ok, j'ai gagné, mais la suite, c'est faut que je me prépare gentiment pour le deuxième tour. » On va l'écouter.
16: Voilà, j'ai 17 ans et j'ai gagné un match en Grand Chelem. Donc finalement, est-ce que je pense pas que mon adversaire aujourd'hui, en me jouant, il se disait, il a 17 ans. Non, il essayait de faire le coup pour me mettre le plus possible. Et c'est pareil pour moi. Je m'en foutais un peu de son âge. Je voulais juste lui donner la balle la plus compliquée à remettre. Et voilà, le plus important, encore une fois, c'est ma récupération pour le prochain tour.
1: Moi qui montre de la personnalité sans jamais s'enflammer. Il a 17 ans et 2 mois. Et je trouve ça, comme le disait Pierrot tout à l'heure, à l'image de cette génération qui évolue sans complexe.
8: Ouais, il a pas l'air complexé, il a l'air d'avoir la tête sur les épaules, il a l'air aussi d'être bien entouré, parce que je pense que quand tu as une réflexion comme ça, c'est que tu as des gens qui parlent bien, tu as des gens qui te conditionnent bien pour ce qui t'attend et pour tous les défis que tu vas avoir à surmonter. Maintenant, moi, je trouve que Thomas, tu as donné un très très bon exemple, c'est celui de Louis Boisson et notre problème, c'est nous, hein, c'est dans notre culture, en fait. On a une culture un peu de... Désolé d'utiliser le terme, mais on a une culture de footix, en fait. C'est-à-dire que dès que t'as un athlète qui commence à marcher, tout de suite, ça y est, on va monter sur le gros chevaux. Mais non, mais il faut dire la vérité. Laissez-le tranquille. Laissez-le un peu tranquille.
7: Non, mais en fait, ce qu'il faut prendre conscience dans le sport de haut niveau, il faut du rythme pour rester au haut niveau. Elle a sa difficulté, c'est qu'elle sort d'une blessure. Elle rattaque tout de suite avec un gros tournoi comme celui-là. C'est peut-être l'erreur, elle est peut-être là. Mais elle a besoin de se remettre en selle. Son niveau, elle ne l'a pas perdu.
3: Mais ce qui est important, c'est une réalité, c'est que l'année après,
7: ce truc de confiance, en fait, il ne faut pas qu'elle s'effrite. En fait, c'est la confiance qui fait que derrière, la progression, elle est permanente.
8: Mais la confiance,
7: elle s'effrite. D'un coup, il y a plein de choses qui rentrent en compte. Après, il y a les blessures, il y a ci, puis il y a le moral. Et en plus, c'est un sport qui est un peu fada, ce sport de tennis. C'est qu'en fait, tu te remets en question en permanence, chaque match, chaque jeu, chaque engagement. Et la difficulté pour Nice Boisson, maintenant, c'est qu'elle va repartir pratiquement, elle sort du top 100, elle va repartir à zéro. Il faut se reconstruire.
8: Mais quand il y arrive. On peut se permettre ?
7: Oui.
14: Pardon, Braque, mais si Boisson, on s'enflamme pas, elle fait demi-finale à Roland, s'enflamme jamais, en fait.
8: Non, mais voilà. Alors voilà. Alors ça, c'est typiquement ce que je déteste aujourd'hui. C'est vraiment, mais c'est dans une émission comme ça, public, on est là à encourager les gens à s'enflammer. Loïs Boisson, vous regardez aujourd'hui sur les réseaux ce qui se dit sur elle. Là, parce que moi, je suis un mec des réseaux.
7: C'est pas la réalité.
8: Vous allez me dire, les réseaux, c'est pas la réalité, mais t'inquiète pas que c'est quand même une demi-finale
7: de Grand Chelem.
8: Mais qui fait une demi-finale de Grand Chelem et aujourd'hui, ça au premier tour, les gens, ils vont penser quoi? Le problème, c'est
17: en fait, à chaque fois...
9: On fait jamais rien, alors.
17: Mais non, mais c'est pas ça, Pierre. C'est qu'en encourageant ces athlètes, en créant des fausses attentes auprès des gens, non. à on la fin, qu'est-ce qu'on passe quand elle sort au premier tour, bah, les gens sont déçus. Mais et bah voilà. Quoi, et après, les gens, ils vont la terminer, bah voilà.
3: Non, mais ce qui est sûr, c'est que Louise Boisson, elle en a profité de tout ça. Parce que tout à l'heure, quand je suis venu marcher tranquillement dans la rue, je vois arrêt de bus, Louise Boisson en pub partout. Elle en profite.
17: Et on va faire quoi si elle passe pas le premier tour de Wimbledon? On va faire quoi si elle
3: ne fait rien à l'USB?
17: C'est la vie, mais après, ça va être quoi? Mais après, ça va être terrible
3: comme il y a des milliers dans le sport. Ça va être terrible pour elle. Ça fait partie du jeu, les gars.
9: Il y a quelque chose qu'il faut que tu comprennes aussi, c'est que si elle arrive en demi-finale,
7: elle a des qualités.
17: Bien sûr, mais là, je dis pas le contraire. Mais laissez-la travailler.
9: Après, elle a des blessures, il y a ce qui se passe. Mais tu peux pas. Parce que si on suit ton raisonnement, ça veut dire. Ouh là là, moi je tente rien, comme ça je suis sûr qu'on dira jamais
17: non,
9: rien.
17: Non, non, c'est pas ça. C'est
9: bah
17: pas
9: si,
17: du tout
9: c'est
17: ça.
9: Ce que tu dis.
17: Non, c'est pas
9: parce
17: ce que tu es
9: en train de nous expliquer qu'en fait on ne doit pas s'enflammer parce qu'elle arrive en demi-finale d'un tournoi, un grand chelem français. Mais heureusement qu'on s'enflamme.
17: Mais vous mettez trop de pression à ces gens-là.
9: Mais c'est pas une pression.
17: Vous mettez mais leur métier. Vous, tout le monde, tout seul.
3: Moi, j'ai jamais tout est sur elle. Je l'ai jamais vue. Je l'ai jamais croisée. On en parle gentiment.
17: Je grossis. Bah,
3: non, mais bien sûr, j'imagine. Mais tout le monde en général. Mais Paul Sexas, s'il a le malheur de porter le maillot jaune un jour au Tour de France, mais j'espère qu'on va s'enflammer.
17: Bah, enflammez-vous.
3: J'espère que je vais m'enflammer.
17: Enflammez-vous. Et quand il va aller avec Pogacar sur un col de dernière catégorie,
3: je serai là pour le pousser.
17: Il va le lâcher, on va voir.
7: Tu as besoin de quoi pour t'enflammer sur du sport?
17: Non, même pas. Basta, moi, voilà. J'ai besoin de régularité.
7: Émotions,
17: moi, j'ai besoin de régularité. Justement, on en a vu plein. Vous en avez parlé. On en a vu plein des champions qui se sont cassés les dents à un moment donné parce qu'on les a trop. Regardez, il y a plein d'exemples. Atem Ben Arfa. Tout à l'heure, tu parlais des nouveaux Zidane, les Marvin Martin, les Johan Gourcuff. Tous ces mecs-là, on était tous derrière eux. Qu'est-ce qui s'est passé pour eux à la fin? Johan Gourcuff, aujourd'hui, il parle même plus. Il est en retraite carrément. C'est ce que je redoute en fait.
9: Le truc, c'est que c'est sa personnalité, lui, la façon de gérer les choses. Mais le problème, c'est que là, t'es en train de nous dire, enflammez pas trop les gens parce que sur les réseaux sociaux, après, ils s'en prennent
17: pas
9: la tête. En fait, non, mais ce que je veux dire, c'est que chacun est assez grand, d'accord. On va pas nous mettre sur le dos le fait de mettre quelqu'un en avant parce qu'il fait une perf de malade. En fait, nous dire, on va pas en parler comme ça. Si jamais elle se trompe l'année prochaine, eh ben c'est
17: mais
9: pas
17: c'est
9: grave.
17: Mais c'est qu'en fait, vous n'avez pas de mesure.
9: Mais si,
17: c'est ça
9: mais
17: mon problème.
9: La mesure, elle est à l'auteur de l'événement. Quand tu mets en place un Ben Arfa, t'as vu jouer Ben Arfa? Moi, il m'a mis des paillettes dans les yeux, Ben Arfa.
17: Moi aussi.
9: Et je suis désolé, mais c'est un joueur qui m'enflamme.
17: Hein, pardon.
7: Les qualités, elles étaient là chez lui, que ce soit Ben Arfa ou d'autres athlètes.
17: Elles étaient totalement là.
7: On est d'accord.
17: Bien sûr.
7: Maintenant qu'ils ont loupé le coche, c'est autre chose. Donc c'est pour ça qu'il y a deux phases. Et en fait, ce qui est difficile dans le sport de haut niveau, c'est quand tu passes, et pour quasiment tous les sports, quand tu passes du niveau junior à quand tu rentres chez les seniors. Parce que là, après, tu as des morphologies, tu as un mental, on rentre dans autre chose. Tu peux être champion chez les jeunes et malheureusement pas percer chez les grands. Oui. Et vice-versa. Parfois, il y en a qui n'arrivent pas à faire carrière chez les jeunes parce qu'il leur faut un peu plus de maturité. La seule chose qu'on sait, c'est que là, on a un phénomène. On va parler pour le jeune Kwabe. On a un phénomène qui a énormément de qualité, serait-ce que physique. Déjà, au niveau physique, il peut rivaliser avec ce qui va se faire de mieux aujourd'hui et sans doute demain. Après, ça va être son sérieux, sa capacité à pouvoir accepter les charges de travail, parce qu'en réalité, on va pas le détruire parce qu'on a dit qu'il était bon. Au contraire, même lui doit apprécier ça. On travaille dur durant des années. La moindre des choses d'un sportif, c'est pas d'être milliardaire, c'est d'avoir une reconnaissance par un public, par son milieu sportif. Puis après, c'est la persévérance du travail au quotidien qui fait que derrière, il va perdurer.
9: La différence qu'il y a, c'est que les premiers exploits pour nous, observateurs, ne sont pas les premiers pour eux. C'est-à-dire qu'ils ne les gèrent pas du tout de la même manière. C'est pas une finalité. Donc avant, peut-être qu'il y a 15, 20 ans, les gens n'étaient pas prêts. Mais là, avec le monde dans lequel on vit en 2026, la starification en 2 heures, en fait, on connaît. Et les gamins, ils savent où est-ce qu'ils vont.
7: Il y a des grands champions qui sont en train de s'occuper de lui. Tu prends Richard Gasquet qui a aussi un passif. Il sait qu'il est passé à côté, sans doute, d'une l'une des plus grandes carrières d'un tennisman français. C'est ce qu'on attendait de lui.
17: Ouais.
7: Sans doute qu'un mec comme ça va pouvoir canaliser et le mettre dans les meilleurs rails.
17: Il m'a calmé.
18: Juste après la pub, les copains, on aura la planète sport. Et on va parler de Wemby qui a perdu hier face à OKC. OKC mène 3-2 dans cette finale à l'Ouest. Et on va aussi parler de Loïs Boisson, malheureusement, qui a perdu au premier tour à Roland-Garros.
9: Il est 17h39 et on se retrouve tout de suite après la pub avec le planète sport de Juju. A tout de suite.
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2: De retour dans l'équipe de choc, bienvenue toujours avec Brahim Asloum, Thomas Dufan, Brac et Julien Aliane. 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Tout de suite, on va repartir voir Tom Sawyer. Le pari du yo-yo, on va voir où est-ce qu'il en est. J'espère qu'il est parti de l'habitation dans laquelle il était. Jingle. J'ai toujours rire avec son... Ah, yo-yo ! Comment ça va ?
5: Oui. Nous sommes toujours en Allemagne et nous sommes à l'entrée de Leipzig. Et là, Pierre et toute ta fine équipe, on va vous montrer un peu l'envers du décor, les coulisses. Et très important, le sac. Alors oui, on ne part que 6 jours, mais j'en ai pris plein. Et très important, le papier toilette, évidemment. Dans un voyage, j'ai appris ça de Pékin Express, des toilettes très importantes. 1 tonne de slip, évidemment, très important. Des chaussures, autant vous dire que la voiture, elle est pleine à ras-bord. Paul Tellion qui m'accompagne, évidemment, de beaucoup de matériel pour les caméras. Regardez des maillots porte-bonheur, maillot de Zaïre Emery. Maillot de Neymar, il n'y a plus rien qui reste, il n'y a plus de place. Regardez ce maillot de Désiré Doué. Et regarde, écoute, regarde Pierre, le clou du spectacle. Regarde sur le siège passager. On doit souvent manger à l'arrache. Donc il y a des restes de frites. Il y a des restes de frites. C'est comme ça, Pierre. Il y a même des restes de sauce.
2: Mais je te connais, on va souvent au restaurant, Johan, et je te reconnais bien. Là, je vous confirme que c'est bien ta voiture.
5: Je peux t'assurer. Mais on va tout ranger avant d'arriver à l'équipe. On va tout ranger.
2: T'es en train de faire
5: je me suis fait engueuler par un gars parce qu'on était en plein milieu de... On s'est fait engueuler par un gars parce que j'étais au milieu de la route.
2: Hey, yo-yo.
5: Ça va les gars? Est-ce que t'as envie de voyager avec moi, Pierre?
2: Alors non, la première réponse c'est non. Moi j'ai une question, est-ce que tu vas toujours en direction de Budapest? T'es pas à Oslo là?
6: Ouais.
5: Oui, bien sûr. Bien sûr. Non, on est à l'entrée de Leipzig là. On est à l'entrée de Leipzig, c'est important, s'il vous plaît. C'est pour la chaîne L'Équipe, c'est pour la télévision française, c'est important. Allez, Pékin Express. La chaîne L'Équipe. Allez, prenez-moi, s'il vous plaît, on va au match à Budapest.
3: Non, tu vas se faire mal.
5: Allez, on se retrouve, Pierre, tout à l'heure. Attends, il y a une voiture qui arrive, Pierre, il y a une voiture qui arrive. Personne s'arrête, il s'arrête.
2: Il est en feu rouge. Laisse-le
5: tranquille. Je suis un peu...
2: Fais attention à toi, yo-yo.
5: Logique.
2: Il est ravagé, celui-là. C'est pas possible. Il est 17h48. J'espère qu'on le retrouvera en vie. C'est l'heure de Planète Sport.
6: Ils sont plusieurs dans sa tête.
0: Ah oui.
2: Oui. Ils font des réunions, des fois, tous les 7.
6: Consulte.
2: C'est l'heure de Planète Sport, 17h48.
1: Et on file sur les parquets de NBA. Les Spurs de Wemby en manque d'énergie face à OKC dans un match 5 de cette finale de Conférence Ouest ont perdu. Oui, mais ils sont désormais menés 3-2. Défaite 127-114. Le match de Wemby, difficile. Premier panier inscrit en fin de premier quart-temps sur ce alley-oop. Wemby en batterie faible, à court de jus, a été bousculé comme d'habitude et éloigné du cercle. Résultat, une adresse pas au standing du joueur qu'il est. Un 4/15 au tir pour un total de 20 points. Ajouté à cela, 6 rebonds et une passe. En face, Shai Gilgeous-Alexander finit meilleur marqueur du match avec 32 points. OKC a donc une balle de match dans la nuit de jeudi à vendredi pour se qualifier en finale NBA et rejoindre New York. À la fin du match, le coach des Spurs, Mitch Johnson, lui, s'est exprimé sur le manque d'impact du pivot français.
22: We're gonna need to. He's gotta take more than 15 shots, even with the free throws. And yeah, he's gonna have to score more than 20 points for sure.
1: Thomas, très clairement, j'ai l'impression que Wemby a vécu sa pire soirée en play-off hier. Il manquait de jus, il a été bousculé comme d'habitude, mais on ne l'a pas reconnu hier.
3: Oui, on sortait d'un match 4 où il a été flamboyant, son équipe a marché sur OKC, et donc on avait beaucoup d'attentes avec ce match 5. Souvent, on l'appelle le match décisif parce qu'il y a 80% de chances pour que le gagnant du match 5 aille, passe la série. Et là, ils ont fait leur rage, tout simplement. En face, les champions en titre sont arrivés avec beaucoup d'énergie, une grosse densité dans la raquette, et malheureusement, Victor a été la première victime de leur défense. Parce qu'il n'a pas réussi à régner comme d'habitude. Donc, c'est aussi un match pour apprendre. Ouais. Donc, on parle de carrière depuis tout à l'heure. Les carrières sont très, très longues. Là, ils sont encore dans la série. Ils sont pas encore éliminés. Pourtant, pour s'en sortir, il va falloir que et Victor, individuellement, bien sûr, et son équipe vont être capables d'être meilleurs dans l'intensité et surtout beaucoup plus intelligents.
1: Brahim, l'orgueil du champion, il a été piqué là. Wemby, il est passé à côté. Il passe rarement à côté deux fois de suite.
6: Ouais, c'est ce qui définit un grand champion. Alors est-ce qu'il y a un coup de fatigue ou si il y a un rythme qui est très élevé, donc voilà, faut régénérer un peu le corps.
7: l'état d'esprit est là, ça on n'en doute pas, il a ça en lui, on sent que c'est un mec qui veut battre des records et il veut s'imposer, il voulait être MVP cette année, il s'avère que celui qui a fait le match en face en plus c'est le MVP de cette année, tout pour l'exciter, pour donner un cinquième match beaucoup plus excitant et percutant de sa part.
1: Thomas, tu le disais, le match 5, c'est souvent le match bascule. Pour toi, est-ce que cette série, elle peut aller jusqu'au match 7?
3: Oui, bien sûr. De toute façon, les équipes, dès qu'elles jouent à domicile, on sent qu'il y a une énergie un peu différente. Et vraiment, les entames de match sont différentes. Et les Spurs sortent d'un match à domicile exceptionnel. Donc, ils vont devoir répéter l'exploit de battre OKC. Mine de rien, si les Spurs vont au match 7 face à OKC, alors on prend un peu, on s'élève un petit peu, ce sera déjà une saison, mais plus que réussie. Ouais. En fait, ils ont dépassé complètement les attentes. Pour le faire, il faudra montrer le meilleur visage et puis il faudra être capable, je le disais tout à l'heure, de jouer intelligemment. Le basket, c'est évidemment un sport d'intensité. Il y a beaucoup de courses, il y a beaucoup de rythme, mais il faut être capable de faire le bon choix quand tu as la balle dans les mains, quand tu perds des ballons, quand tu fais des fautes bêtes. Ouais. En fait, tu

0: aspect-là. Il n'empêche que dans ce match-là, il y a une séquence à un moment donné où San Antonio revient dans le match, ils font un run, ils se rapprochent un petit peu, ils sont à 8 points. Et il y a 4 ou 5 décisions arbitrales, des faits de jeu, hein, ouais, qui sont contre eux. Et donc, quand les équipes sont aussi proches, forcément, ça, bon, bah, ça joue dans la finalité. Je ne dis pas que les Spurs auraient gagné si les arbitres avaient été un tout petit peu meilleurs. Mais c'est vrai que ça fait... On sent bien, là, dans la fanbase des Spurs, les observateurs des fans de basket, tout le monde se dit... Il y a 2-3 choses qui sont un peu étonnantes, ouais, et ça va très souvent dans le sens du tonnerre. Moi, je ne dis pas que c'est une excuse. Pour l'instant, le tonnerre est une...
1: On a ce réflexe aussi un peu dans le foot, en Ligue des Champions, les gros clubs, on sent qu'ils sont un petit peu pas protégés.
0: Le Madrid, dis-le, vas-y, on va
1: pas
0: à fond.
1: Même le Barça contre d'autres équipes, même le Bayern contre d'autres équipes, tu vois ce que je veux dire ? Est-ce que ça se ressent aussi dans le basket pendant les playoffs ?
0: Absolument, oui, oui. Tu sais, quand tu es champion, quand tu es la meilleure équipe du monde... forcément, quand c'est des 50-50 balls, des décisions un peu, ouais, il y a un truc d'aura. Parfois, c'est vrai, dans l'histoire de la NBA, on sent bien qu'il y a quelques équipes qui sont très légèrement avantagées. Je pense forcément aux Lakers qui, parfois, ont été avantagées. Donc, voilà, je ne dis pas qu'il y a de la triche. Non, on n'est pas là, ouais, mais parfois les arbitres ont une tendance à aller d'un côté plutôt que de l'autre.
2: J'espère quand même que t'as un bon avocat, hein, quand même.
0: Ouais, j'ai mis des si. Ouais. Voilà, j'ai rien dit d'autre. Hein, voilà, peut-être.
3: Toujours dans l'actu basket, direction les quarts de finale de Betclic Elite cette fois-ci. Hier, le Paris Basketball a largement battu Strasbourg pour le match 1. C'était à suivre sur la chaîne L'Équipe. Victoire 95-64. 31 points d'écart. Il n'y a pas eu match finalement hier soir à l'Adidas Arena. Nadir Effi, grosse prestation pour le Prince de Paris. 24 points, et un joli 4-7 à 3 points. Il a ajouté 5 passes. Comment on peut le dire, Paris quasiment qualifié en demi-finale. C'est au meilleur des 3 matchs, mais bon.
0: Oui, ils n'ont plus qu'un match à aller chercher. Le troisième match, le match d'appui, au pire, sera à Paris. C'était une démonstration hier. Paris, a eu du mal les dernières années à se qualifier facilement en quart de finale. Là, ils ont fait le job. Nadir était excellent, mais c'était pas le meilleur joueur du match. Les meilleurs joueurs du match, c'était aux commentaires. Erwan Abotret, Stephen Brown. Exceptionnel. Exceptionnel.
1: Ils sont forts.
0: MVPs, au pluriel. Hein.
3: D'ailleurs, on va les retrouver ce soir, Stephen Brown et Erwan Abotret, pour le match entre Monaco et Bourg-en-Bresse, match 2 de ces quarts de finale entre les deux équipes. La Rocket Team mène 1-0. La Rocket Team devrait jouer sans Mike James, qui est revenu de suspension, mais qui devrait boycotter le match, parce que bon, bah, il y a quelques retards de salaire.
0: 1 million d'euros. Bon, après,
3: ça fait un peu
0: beaucoup
3: d'argent. Donc, c'est toujours commenté par Erwan et Stephen Brun. Un peu de vélo maintenant. Le Giro, la 17e étape. Le maillot rose se détache. Jonas Vingegaard, qui s'est imposé hier, possède désormais 4 minutes d'avance sur son poursuivant au classement général. 3 ascensions sont au programme de cette 17e étape. Le peloton retrouve les routes italiennes après une parenthèse suisse. Est-ce que Jonas Vingegaard va encore s'imposer et signer une 5e victoire sur ce Giro ? La réponse dans l'équipe Giro, juste après l'émission, à partir de 18h05, avec toutes les images de cette 17e étape. Du tennis maintenant, on va parler de Loïs Boisson, qui n'a pas existé hier malheureusement pour son entrée en lice à Roland-Garros. La Dijonnaise de 23 ans a perdu sèchement 6-2-6-2 contre la 24e mondiale Anna Kalinskaya. Boisson n'a gagné sa mise en jeu qu'à 2 reprises dans ce match. Elle est en bas de l'écran, Loïs Boisson. Elle a été débordée sans solution face à la Russe. 24 fautes directes pour notre Française face à la cadence et la régularité de Kalinskaya. Un an après sa demi-finale à Roland, elle était au bord des larmes en conférence de presse d'après-match.

0: Tout d'abord, je me suis raccrochée tous ces mois à juste la passion du tennis. En fait, c'est ce que j'aime faire, donc je fais tout pour revenir sur un court. Après, ça suffit pas toujours dans le sens où j'aurais aimé que ça se passe pas comme ça. Mais c'est la seule chose qui me raccroche aujourd'hui au fait de revenir sur le court, c'est juste le fait que j'aime jouer au tennis. Et j'y joue pas assez souvent à mon goût tous les ans, quoi.
1: Braque, tu as regardé le match hier.
2: Oui.
1: Est-ce que ça te fait de la peine de l'avoir dans cet état mental déjà et puis tennistique?
2: Oui, bah alors on va pas faire le débat de tout à l'heure, mais moi ça m'a vraiment fait de la peine parce que Loïse Boisson, tu sens que c'est une athlète qui est très simple, qui est passionnée aussi, tu le sens. Et hier le match, il était dur parce qu'en fait, au-delà de ce que tu disais tout à l'heure, qu'elle se fasse un petit peu déborder, c'est stratégiquement parlant, la stratégie de Kalinskaya, ça a été de beaucoup la charger sur son revers. Et honnêtement, c'était dur à regarder, c'était vraiment dur. À un moment donné, Loïse Boisson a commencé à essayer de partir sur ce fameux décalage coup droit.

0: Et même là, on voyait qu'elle était en difficulté. Elle était beaucoup trop loin du cours. Elle essayait de remettre tant qu'elle pouvait. Ouais. Étant donné qu'elle n'a pas de rythme, quand tu joues sur le défaut d'une athlète qui n'a pas de rythme, ouais, bah, c'est encore pire, en fait. Et le match hier était vraiment très dur à regarder.
1: Elle n'avait que 5 matchs dans les jambes avant ce premier tour à Roland-Garros sur la saison. Mentalement, on sent qu'une athlète, Brahim, qui est touchée, il faut d'abord qu'elle se reconstruise physiquement et mentalement avant de pouvoir performer.
2: Oui, avant la défaite, elle avait déjà le premier obstacle, c'était de revenir au meilleur niveau. Malheureusement, ça n'a pas été le cas. Tu es obligé de jouer Roland-Garros aussi parce que ça ne se refuse pas. Il faut que tu ailles gagner des points, sinon tu descends dans les classements. Ouais. Donc oui, je pense que la tête n'était pas là. Physiquement, eh ben, en fait, elle s'est fait vite déborder et à ce niveau-là, ça ne pardonne pas. Donc franchement, je pense qu'elle l'a senti très vite. Et ce qu'elle espérait, elle, au fond d'elle, c'était « Bon, ma qualité pure va peut-être me permettre de résister, de gagner un tour. » Donc, ça lui permet surtout de gagner des points. Et je pense que dans son état d'esprit, c'était surtout ça. C'est de se dire « Il faut que je gagne un maximum de points pour repartir de plus bas et sortir du top 100. »
3: Sa déception, après, ce n'est pas par rapport au match. C'est par rapport à toutes les blessures qu'elle a eues avant et le cheminement.
2: Là, pour 30%. Pour arriver un petit peu près ce jour-là.
1: Thomas, tu es inquiet, toi, pour la suite ?
4: Forcément un peu. Vous savez, on dit souvent que le sport, c'est très bon pour tous. Faites du sport. Mm. Le sport de très haut niveau, c'est très mauvais pour l'être humain. Physiquement, bien sûr, tu finis cassé, t'es dans un état terrible, on voit des mecs, j'allais dire en fauteuil roulant, ça arrive malheureusement après des très longues carrières, et puis ça casse le mental aussi. Et là, quand vous voyez une jeune femme comme ça, qui a l'air hyper sympa, être au bord des lames parce qu'elle vit, elle vient de vivre six mois d'enfer.
2: Mais bien sûr, il y a un projet qui vient de se casser la gueule dans les médias.
4: Bien sûr, mais je suis pas prêt à lui taper dessus.
2: Non, mais elle est pas en dépression, c'est ça que je veux dire. Il y a de la tristesse.
4: C'est un moment important de sa vie où, oui, bah, il y a des larmes de frustration. Oui. Là, on va passer. Enfin, elle va devoir passer maintenant à la pelouse avec Wimbledon qui va arriver vite. On lui souhaite juste d'arriver à enchaîner les matchs, en fait, juste pour retrouver un peu de confiance et un peu de rythme.
3: C'est pour ça que t'as pas fait de pro, t'es pas parti.
4: Moi, j'ai 1500 raisons pour pas être pro, hein. Déjà le talent. Après, bref, le flow peut-être, ça je l'avais pas.
0: Juste un message. Je suis désolé,
4: je sais qu'il va nous détruire.
0: Non, pas du tout.
4: Regardez, c'est le pyromane est de retour.
0: Non, pas du tout. Je sais qu'on arrive sur la fin de l'émission, mais je veux vraiment m'adresser aux gens qui tombent sur Loïs Boisson et vraiment injustement. Ok, elle a fait une demi l'année dernière. Ok, là, elle a eu une blessure, c'est compliqué, mais laissez-la tranquille, laissez-la bosser. On n'a pas dit que c'était la nouvelle Steffi Graf, on n'a pas dit que c'était la nouvelle Marie-Antoinette Katoto. Laissez-la travailler.
3: Voilà. Bravo, merci beaucoup.
5: Bravo,
3: on va finir là-dessus. Chapeau. Merci à tous de nous avoir suivis. Tout de suite, vous restez avec nous. Il y a le résumé de l'étape du Giro avec l'équipe Giro. Et puis les quatre, là, je vous remercie aussi. Venez derrière moi, on va faire la photo avec tout le monde pour demain, retour de la patronne, effectivement, France Piron.
6: Elle est où ?
3: Elle doit être en train de bronzer quelque part, je ne sais rien. Ouais. Ah, bah, elle est à Roland, bah, oui, forcément. Ah, voilà. Merci à tous, à demain.

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3: Bonjour à tous, bienvenue dans l'équipe de choc. Ravi de vous retrouver en ce mercredi. Il fait très très chaud dehors, mais on va passer une belle émission. Nous, on est avec la clim, on est bien. Pour m'accompagner aujourd'hui, comme d'habitude, l'homme des infos, mais aussi le consultant de temps en temps. Il a envie de rentrer un peu dans la bagarre. Julien Aliad, comment ça va, mon Juju?
4: Bonjour, mon Pierrot, tout va bien.
3: C'est vrai?
4: Au frais, merci la climatisation. Mais
3: oui,
4: tout va bien.
3: C'est vrai, on est bien. Même s'il y en a qui ont un peu chaud. Un grand chauve, par exemple, je sais pas, il a transpiré toute la journée. Ça va, grand chauve?
5: On fait comme on peut, Pierrot.
3: D'accord.
5: Essaye de survivre.
3: T'essaies de pas bafouiller aujourd'hui, d'accord? Allez, on se met dedans. Pour nous accueillir aujourd'hui, on a besoin de trois artistes parce que je suis à la présentation française et encore en congé. Celle-ci, on lui fait un gros bisou d'ailleurs. Le premier qui va nous rejoindre, il s'agit de Brahim Asloum. Alors Brahim Asloum, il a des briques à la place des mains. Il ne fait pas partie des sept nains, mais il crie quand même quand il éternue.
4: Ah bon?
3: Bah oui.
4: C'est vrai.
3: Asloum.
4: Ah pardon, j'ai pas compris.
3: Eh oui.
6: Je détestais ça quand j'étais jeune.
3: On te l'a déjà fait.
6: Ouais, j'étais obligé de faire de la boxe.
3: C'est vrai? C'est ça qui t'a donné envie?
6: Oui, ça a aidé, ça a poussé.
3: C'est vrai? Ouais.
6: Non, pas vraiment, mais il fallait que je ne laisse pas les gens prendre l'habitude de faire régulièrement.
4: Fais attention, Pierrot.
3: Mais tu crées ton nom des fois? Quand tu éternues vraiment ou pas?
6: Non.
3: Jamais. Je fais ça tout le temps, moi, si je me plais un peu.
4: J'avais jamais pensé à ça, tiens.
3: Bah écoute, j'ai pas le cerveau fait comme les autres non plus. Donc, bon, on va accueillir notre deuxième larron, notre deuxième copain. Il s'agit de Thomas Dufan. Alors, Thomas Dufan, il est plus à l'aise à table que sur un parquet. Il est plus à l'aise sur un green que sur un parquet, mais c'est quand même notre expert basket. On va l'accueillir quand même.
7: Je rêve.
3: Ça va, Thomas?
7: Ça va super. On m'avait promis un gage en fin de mois, une bagarre, un combat face à Brahim. Est-ce que quelqu'un t'a affronté alors?
6: Et prépare-toi parce que ça risque d'arriver. Là. Faut que tu gagnes.
3: Ça va arriver vite. Hein.
4: C'est pour vendredi.
7: Ça m'arrange pas. Ça m'arrange pas.
6: Achète-toi deux.
3: Ça va, Thomas?
7: Ouais, tout va bien. Pas beaucoup de sommeil. Avec la NBA, bien sûr. Mais bon, on est là, il fait bon, notre copain, tout va bien.
3: Parfait, impeccable. Et puis, il y a quelqu'un qui va prendre ma place.
4: Bien sûr.
3: Forcément, qui va venir à côté
4: de toi. Un remplaçant de choix ou pas?
3: Eh ben, le dernier remplaçant, c'est Braque. Alors, Braque, c'est le plus créatif de l'équipe de choc. Voilà pourquoi. Il travaille plus ses entrées que ses émissions. Et il est jamais là où on l'attend. Par exemple, on l'attendait pas du tout ici. Tu peux venir, Braco, si t'as envie.
4: T'as ramené toute ta chambre.
3: Mais ce qui est fou, c'est qu'on se demande s'il vient avec des accessoires ou s'il prend ça par là.
4: Comment t'as fait?
8: Ah, pardon.
4: Ça vient d'où tout ça encore?
8: Bah, ça vient de chez moi. C'est mon kit de survie, hein. C'est chaud en ce moment.
3: Allez, sors de ton rôle, comment ça va?
8: Bah, ça va très bien.
3: T'es heureux d'être là?
8: Bah, ouais, à fond. Un peu chaud juste.
3: Ouais, bah, t'es équipé là pour le coup,
8: Là,
3: sur la tête,
8: là, je veux dire, j'espère d'attraper un coup de soleil là.
3: Bon, impeccable.
8: Un peu de lumière.
3: On va continuer au sommaire aujourd'hui, on va parler de pas mal de choses. On va parler du. Bon, on va faire un coucou à Yo-Yo, évidemment, qui est parti hier pour rejoindre Budapest avec ses aventures et puis on va voir l'état de la voiture avec Paul Pellion, comment ça se passe. Revenir sur les barrages entre Saint-Etienne et Nice avec les deux équipes qui étaient complètement effrayées. On va se remettre en question, nous, les Français, pour savoir si on s'enflamme beaucoup trop vite sur les pépites de notre France, de nos sports. Et puis, il y aura la planète du Juju, il y aura du Giro, il y aura du Wemby, du PSG Arsenal, un petit peu évidemment, parce qu'ils sont encore un peu loin, et puis du Roland Garros, etc., etc. Est-ce que ça vous convient?
4: On a
3: beaucoup de. Ouais, c'est vrai que vous n'avez pas le choix, c'est pas faux. Il est 16h48 et tout de suite, c'est l'heure de quoi, Juju?
4: De gagner des sous.
3: Merci. C'est l'heure de vous faire gagner de l'argent. 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On va aller faire un petit tour et rendre visite à Tom Sawyer qui est parti en balade. C'est l'heure des paris de yo-yo. Jingle. ce rire dans le jingle, il me flingue à chaque fois. On va regarder où est-ce qu'il est parti un petit peu, Yo-Yo. Bon, il est parti de Paris, évidemment, du Parc des Princes, et puis il est en vadrouille, il va aller jusqu'à Budapest, jusqu'à la finale de la Ligue des Champions. En ce moment, il est où? Il est à Leipzig. Est-ce qu'on est connecté avec l'artiste?
9: Oui, coucou Pierre, je vous entends parfaitement, je t'entends parfaitement.
3: T'as l'impression que t'es rentré chez des gens, là, non?
9: Alors, Pierre, ce matin, à 6h15, nous avons quitté la Belgique, nous avons quitté Bruxelles, et avec notre cher Paul Télion, qui nous accompagne pendant une semaine, nous avons fait plus de 9 heures de voiture. Nous avons traversé l'Allemagne, les Pays-Bas, et là, nous sommes à un endroit vraiment très solennel, on peut dire très sacré, un endroit vraiment même qui marque l'histoire de la philosophie. Je vous explique, nous sommes à Röcken. Röcken, c'est environ à 400 km à l'est de Dortmund, 350 km de Munich, et Röcken, c'est un petit village, quelques âmes, et là, regardez, il y a le mémorial de Friedrich Nietzsche. Nietzsche est tout simplement l'un des plus grands philosophes du monde. Friedrich Nietzsche est né vraiment à quelques mètres d'ici. Et là, il y a un monsieur qui gère, qui s'occupe d'un mémorial. Vraiment, regardez, un petit musée en hommage, en l'honneur de Friedrich Nietzsche. Nietzsche, notamment, pour les intellos, c'est Le Gai Savoir, formidable ouvrage. Et Pierre, il a eu cette phrase aussi extraordinaire, Friedrich Nietzsche, « Mieux vaut ne rien savoir que beaucoup savoir à moitié ». Et Pierre, et toi, Pierre, tu sais toujours tout. Et là, Pierre, regardez, on va même aller encore un peu plus loin. Nous sommes dans un endroit vraiment, c'est très très calme. On est environ à 30 km de Leipzig. Ce soir, ça sera la folie avec les supporters du Rayo Vallecano, avec Crystal Palace. Et là, regardez, on va ouvrir. Il y a le mémorial à ma gauche. Et là, regardez, on s'approche. Et là, il y a une église, une toute petite chapelle. Alors, on ne va pas vous montrer. Et là, il y a la tombe carrément de Friedrich Nietzsche, l'un des plus grands philosophes qui a tellement transcendé d'autres philosophes, qui a été évidemment, qui a inspiré d'autres philosophes. Et voilà, c'est ça ce voyage aussi. Ce n'est pas un voyage seulement foot, ce n'est pas un voyage seulement Paris Saint-Germain, ce n'est pas un voyage sport, c'est un voyage aussi émotion. Et Pierre, tout ce que je peux vous dire, parce qu'on a beaucoup d'émotions avec Paul Télion, on était à 2 heures de Leipzig tout à l'heure et on s'est dit où on va pouvoir s'arrêter pour notre cher Pierre Boubi, Julien Aliane, Mathieu Maes. On a regardé la carte et puis on a trouvé au hasard, donc le village de Lützen. Et le village de Lützen, justement, il accueille cette fraction de Röcken. Et nous sommes arrivés ici, tout simplement, par hasard. Nous sommes arrivés à la philosophie et à Friedrich Nietzsche, par hasard, comme quoi le football et la Ligue des Champions mènent à tout.
3: Yo-Yo, traîne pas trop à côté d'une église, parce que là, tout le monde peut te prendre pour faire toc. Il faut faire attention quand même, parce que là, t'as vraiment la morphologie pour. Là. Petite question, vous avez fait quoi ce matin? Ça fait rire.
9: Oui, alors ce matin, incroyable, là c'était, nous sommes vraiment dans le lieu de naissance de Friedrich Nietzsche, et ce matin, on était dans un autre lieu de naissance où quelqu'un a grandi, c'est un attaquant d'Arsenal, c'est tout simplement Leandro Trossard, et nous sommes allés dans le village où a grandi Leandro Trossard, à quelques kilomètres de la frontière allemande et vraiment des Pays-Bas, c'était en Belgique, ça s'appelle Lanklaar, nous sommes tombés sur des gens extraordinaires, très sympas, et là, parce que Lanklaar n'oublie pas évidemment ses héros. Et à Lanklaar, un tout petit village également, il y a un centre culturel. Et je pense que vous allez peut-être voir les images. Et il y a une fresque, il y a une peinture en l'honneur également de Leandro Trossard. Leandro Trossard jouera certainement contre le Paris Saint-Germain samedi. Et ensuite, Pierre, on a continué. On est passé à Dortmund, évidemment le Westfalenstadion, Signal Iduna Park, qui a vu tant de batailles au CR Dortmund, Paris Saint-Germain, Dortmund. Et j'espère, Pierre, qu'un jour, nous irons avec toute l'équipe de choc voir un match au Westfalenstadion.
3: Attends, vu les entrées que tu as un peu partout, c'est toi qui vas nous trouver des places et nous inviter, je te rappelle. Merci mon Yo-Yo, bonne route pour la suite et puis on se retrouve tout à l'heure dans l'émission.
9: Merci beaucoup.
3: Hein, fais attention, reste en vie. Bon, il est 16h53 et on va enchaîner tout de suite. On va reparler du match d'hier soir, mon cher Juju, qui s'est passé pour les barrages.
10: Oui, entre l'AS Saint-Etienne et Nice. Alors, au début du match, tribune en fusion, 40 000 spectateurs qui ont fait le show, des fumigènes un peu partout. Vraiment, moi, j'avais des frissons devant ma télé. Je m'attendais à un joli spectacle après sur le terrain, avec deux équipes portées par cette ambiance. Bon, pas vraiment, vraiment. Hein. Beaucoup d'approximations. Beaucoup, beaucoup même. Regardez cette montée de le Cardinal dans le dos de son piston droit. Le seul frisson vraiment de ce match, c'est cette frappe de Boaké qui va tutoyer la barre transversale de Yevan Diouf. Voilà, pas de frappe cadrée, donc pas de vainqueur dans ce match. Match retour à Nice, hein, à huis clos. Ce sera vendredi. Un match donc où les défenses ont pris le pas sur les attaquants. Et pour Coach Puel, le match retour offre son lot d'incertitudes, forcément.
11: Je dirais que le tout est ouvert pour les deux équipes. Et dans un premier temps, faire une première manche avec une égalité à l'extérieur et devant un tel public, ben, on retiendra ça en priorité, mais bien sûr, il faudra faire beaucoup plus.
3: Bon, on est tous d'accord pour se dire que c'était une purge, mais est-ce qu'on doit leur en vouloir aux joueurs, Brahim?
6: Leur en vouloir, en tout cas, je pense que si tu es supporter de ton équipe, bien évidemment que tu leur en veux, de ne pas avoir fait le nécessaire, de ne pas se battre comme un chiffonnier pour
3: les supporters, il y avait, enfin, oui, ils ont applaudi à la fin.
6: Les supporters ont fait le travail, c'est une chose, mais c'est.
3: Mais même à la fin, je veux dire, il y a eu une communion avec les supporters,
6: moi,
3: étaient derrière
6: joueurs,
3: leur équipe.
6: Oui, mais
3: même.
6: Quand tu joues pour la montée ou pour la descente, franchement, tu t'arraches et tu attends que tes joueurs s'arrachent pleinement. Là, il y a eu, je vois, un tir cadré.
12: Zéro.
6: Ouais, il y a eu zéro. Il y a la seule frappe qu'on vient de voir. Franchement, c'est t'as de quoi être énervé. Alors, est-ce qu'il y a manque de motivation? Pourtant, les enjeux sont là. Est-ce que les joueurs sont déjà la tête ailleurs? Est-ce qu'il y a une partie de l'équipe qui est déjà partie dans des transferts potentiels? En tout cas, s'il y a une purge, c'est que les joueurs n'étaient pas sur le terrain.
7: En préambule, déjà, on peut dire que c'était le match de l'année. Si PSG-Bayern a été le match de la fête, celui-ci, c'était le pire match que j'ai pu voir ouais, depuis très, très, très, très longtemps.
3: T'as pas regardé Laval-Rouen, toi?
7: Non, c'est vrai. Ouais. Ça, j'adore le foot, c'est peut-être pour ça que je n'ai pas regardé. Mais là, ça m'intéressait. Il y a un beau stade, retrouver Geoffroy Guichard dans cet état-là, c'était passionnant. Mais le match, il était terrible. Et pour répondre à ta question, ça dépend de ton point de vue. Moi, je suis fan de foot, je me mets devant la télé, je me dis, c'est un match pour le barrage, tout le monde va avoir un petit peu peur. Mais bon, il y aura peut-être 2-3 actions, 2-3 gestes techniques intéressants. Il ne s'est absolument rien passé, donc j'étais très frustré. Maintenant, si je me mets à la place des joueurs, en fait, ce n'est pas facile de jouer ces matchs-là. Tu sais très bien que si... C'est toi qui fais la mauvaise passe, tu prends un contre, tu prends un but, tu restes en Ligue 2 ou tu descends en Ligue 2, tout le monde va t'en vouloir. Donc il y avait un truc un peu naturel où bah, t'as peur, t'as les chicottes et donc forcément ça donne ce type de match ultra fermé.
3: Bah, quand t'es dans ce registre-là, tu peux aussi te dire qu'en tant que coach, la mise en garde, c'est justement de ne pas faire ce genre de match.
8: Oui, c'est sûr, mais le problème c'est que c'est un match avec beaucoup trop d'enjeux, je pense, pour les deux équipes. Saint-Etienne, on sait très bien que c'est pas une équipe qu'on a envie de voir en Ligue 2, et ils savent très bien que la France du foot a envie de les voir en Ligue 1, parce que voilà, Saint-Etienne, c'est une équipe chargée d'histoire. Mais le problème, c'est qu'il y a trop d'enjeux, il y a trop de pression dans ce match-là. On l'a vu techniquement, c'était pas du tout au niveau. Il y a trop de choses qui expliquent le match qu'on a eu. Et je pense aussi que aujourd'hui, ce genre de match, les matchs de barrage, on veut en faire un petit peu un événement, un petit peu un spectacle, un petit peu un truc de gladiateur où ça va être à couteau tiré parce que celui qui perd, bah forcément, va mourir ou va tomber dans le fossé. Mais il faut quand même rappeler que Nice, ils ont vécu une saison qui est absolument terrible avec changement d'entraîneur, avec statut qui n'est pas du tout respecté. Il y a un moment donné, en fait, c'est très dur pour ces joueurs-là et pour ces équipes. Donc moi, ça ne m'étonne pas de voir un match comme ça.
10: Moi, Brax, ce qui me dérange avec ce que tu développes, je me dis que les Niçois... Ils jouent leur survie. Ouais. Ils n'ont rien fait hier pour gagner le match.
8: Ah oui, mais...
10: Le match retour, il va se passer à huis clos, dans une ambiance très feutrée. Imaginons que Saint-Etienne gagne 1-0. Qu'est-ce qu'on fait au retour? Les Niçois, ils vont se mordre les doigts. Ils vont se dire, ah punaise, on aurait peut-être dû jouer le match. Allez, tiens, on aurait peut-être dû proposer autre chose. Bah, un peu de football, non?
8: C'est ton karma. Si le match retour, en plus, il va jouer à huis clos. Si le match retour,
3: c'est pas le karma, là.
8: Non, mais je veux dire,
3: c'est le résultat du fait que tu ne proposes rien.
8: Arrête, donc, en fait, quand je dis karma, c'est que, en fait, tu mérites ce que tu as, en fait, ce que tu as donné cette saison. C'est bien trop insuffisant côté Nice. Donc, forcément, si tu passes pas, bah, en fait, tu vas payer les échecs successifs que tu as eu dans la saison.
3: J'ai du mal à comprendre quelque chose. J'ai du mal à comprendre. Comment est-ce que... Bon, tes joueurs... Moi, j'en ai déjà joué des barrages. J'ai joué un barrage une fois où je me suis maintenu. Mais en fait, notre état d'esprit, en fait, c'est de se dire qu'il ne faut absolument pas qu'on aille au tir au but. Parce qu'en fait, après, tu peux avoir que des regrets. Si tu ne proposes rien et que tu n'es pas acteur du truc, en fait, tu es mort.
7: Et surtout quand tu es l'équipe de Ligue 1, non? C'est ça que tu veux dire?
3: Pas forcément, parce que même en équipe de Ligue 1, Saint-Etienne a fait une fin de saison qui était...
10: Difficile.
3: Très difficile. Ouais. Nice, ils sont en train de prendre des coups de pelle quasiment depuis 10 journées. Ils ont gagné un match et la Coupe de France qui vient mettre le sable par-dessus. Je trouve que c'est un match à part où la chose la plus dangereuse... C'est d'être spectateur de ce qui se passe. Et c'est exactement ce qu'on a vu dans les deux équipes.
7: T'as raison, et ce qui est d'autant plus étonnant et logique en même temps, c'est la réaction des deux entraîneurs. On a entendu Claude Puel, qui est évidemment dans son prime le Pep Guardiola français, disons-le, jeu proposé, et Philippe Montagnier, qui était presque content, j'ai envie de dire, de ce résultat. Les deux équipes étaient deux à deux en se disant, comme un combat de boxe, on pourrait dire, après 11 rounds, bon, on ne sait pas exactement qui a pris le dessus, il nous en reste un round pour essayer de faire la décision. C'est exactement ce qui s'est passé hier. Ils ont tellement peur qu'ils préfèrent ne pas se découvrir plutôt que qu'il y ait 2-0 et que tu sois foutu pour le retour.
10: J'aimerais vous lire une déclaration de Morgan Sanson qui a disputé ce barrage hier, capitaine niçois. On va se contenter d'un match nul, voilà. Même si au final c'était un match moyen bizarre, il n'y a pas eu de tir cadré. Un match de barrage quoi, c'est des matchs spéciaux. Là clairement Brahim, c'est l'enjeu visiblement qui les a fait trembler.
12: Sincèrement, moi c'est ça que j'ai du mal à comprendre. Normalement, quand t'es un compétiteur, quand t'es dos au mur, tu t'arraches, tu vas avec les dents, quitte à pas être beau, qui est du déchet limite, ça fait partie parce que c'est le genre de match où tu vas accepter du déchet, mais il faut s'arracher. Là, j'ai pas l'impression que ça a été le cas. J'ai l'impression que, en fait, moi, même au niveau du coaching, je ne sais pas comment t'arrives à tempériser tes joueurs. Moi, la seule discussion que j'aurais avec un groupe, c'est, faut mourir, on a qu'un seul tir, c'est celui-là, faut pas attendre le prochain. Donc quoi qu'il arrive, faut tout donner sur ce match-là. Et puis après jouer un match nul parce que ça nous arrangera sur le match retour. Mais sur le moment-là, faut vulgairement tuer les mecs, quoi. Faut y aller, il y a pas le choix. Et tu fais une saison de merde. Faut montrer t'as un match minimum pour te rattraper d'une saison un peu merdique. Putain, joue-le pleinement. N'attends pas les deux matchs. Après, tu joues sur ce côté-là où tout peut se passer sur un match, en plus à l'extérieur, à huis clos, sans tes supporters. Franchement, tu joues avec le feu.
7: Il y a le facteur fatigue aussi, tu vois, tu parles de ça. Il y a 52 matchs pour Nice.
12: Dans trois jours, on a la
7: finale. Il y a Sainté qui enchaîne champions. Les matchs. Bien sûr,
12: tu verras, il n'y a pas de fatigue là, ils vont s'arracher.
7: Après, le niveau de foot n'est pas le même aussi.
12: Le niveau technique est une chose, mais l'état d'esprit, en fait, ce qui me dérange, c'est pas le fait qu'on joue mal, c'est surtout de ne pas avoir l'état d'esprit.
3: En fait, c'est le genre de match que tu gagnes à la tête, pas forcément avec le talent.
12: Exactement, c'est une finale, on dit toujours une finale, ça se joue pas, ça se gagne.
3: Non,
12: mais c'est une réalité.
10: Je m'en fous, tout ce que tu viens de faire, Brahim, c'était vachement bien.
12: Mais parce que c'est aussi une réalité. Parce qu'au final, on retient que le champion. On retiendra pas, t'as fait un bon match ou pas un bon match. Limite, on en a un peu rien à. Mais par contre, d'aller chercher une victoire. C'est la seule chose que les supporters vont retenir. Et surtout, tu as une possibilité, la saison prochaine, de repartir sur une feuille blanche. Donc, ça en vaut le coup quand même.
10: J'aimerais qu'on aborde aussi l'enjeu, encore une fois, de ce barrage aller. Claude Puel, qui a disputé la finale de la Coupe de France, disait après la rencontre que préparer une finale et un barrage aller, finalement, ce n'est pas la même chose. Sur une finale de Coupe de France, on a tout à gagner, on se lâche, on essaie de renverser la table. Là, pour les deux équipes, c'est très difficile. Tu partages cet avis-là, Thomas, ou pas du tout?
7: Il y a un peu de ça. Il sait de quoi il parle, pour le coup, Claude Puel, avec son expérience. Je pense que on est tous un petit peu raccord ici. On est déçus du match d'hier, mais la réalité, c'est que l'équipe qui va se sauver.
8: Je suis pas déçu, moi.
7: Pourquoi tu
10: t'attendais à ça?
8: Ah non, moi, je suis complètement. Non,
7: à ce moment-là, vraiment, c'est le pire match de la saison. Et de loin, aucun tir cadré, ça n'existe pas.
8: En fait, déjà, il y a deux facteurs. Moi, j'ai l'impression que vous oubliez déjà que c'est un aller-retour, parce que Brahim nous explique que ce match-là, tu dois le jouer, tu dois laisser tes tripes sur le terrain. Mais en fait, il y a deux matchs. T'en as pas qu'un seul. Donc, forcément, quand t'arrives sur ce premier match, déjà, il y a une notion de calcul qui est automatique pour les joueurs qui savent très bien qu'ils sortent tous d'une saison qui est compliquée. Donc naturellement, en fait, ton cerveau, il va pas se mettre en mode ça peut être la fin à la
3: fin
8: de ce match-là.
3: Donc
12: bien sûr qu'il sera différent au final. Il y a plus de match aller-retour.
7: Ils ont joué un match pour rien.
12: T'imagines, tu gaspilles une cartouche.
8: C'est
12: jouer avec le feu de cette manière. Franchement, je trouve que c'est trop risqué. Il y a trop d'enjeux pour tout jouer sur 90 minutes. T'as la chance d'avoir deux matchs.
8: Mais c'est pas 90 minutes.
12: Moi, j'ai besoin de l'écraser. Donc j'ai besoin d'écraser le premier match et me sécuriser sur le deuxième. Pourquoi tout tenter sur le deuxième? Sur le deuxième, t'imagines si ça neutralise et qu'il y a une faute où on va au pénalty.
8: Brahim, c'est inconscient chez les joueurs. Moi, je comprends ce que tu dis.
12: Je trouve que c'est une erreur, mais c'est inconscient.
7: Ça veut dire que la préparation n'est pas bonne, hein? Si on dit c'est inconscient, ok, il y a un entraîneur qui doit être capable à un moment donné de mettre les choses en place. Alors, il manquait Wally aussi, on peut le dire pour Nice quand même, ça change tout pour eux. Mais au bout d'un moment, la préparation des grands événements, c'est là qu'on voit la différence entre les très bons entraîneurs et les autres.
3: Je suis assez d'accord avec toi, j'ai l'impression que même à la fin du match, quand on écoute les coachs, en fait, que l'objectif, c'était quand même de ne pas prendre de but plus que d'essayer d'en marquer.
7: C'est la mauvaise Ligue 1, ça. Il y a 15 ans.
3: C'est exactement, ça te renvoie à l'ancienne époque.
7: Il y avait Montagnier et Puel à l'époque. Hein.
3: Ouais, mais c'est pas... Montagnier a déjà prouvé des choses.
7: Oui, bien sûr.
3: Je veux dire, je pense qu'il y a eu une faille aussi dans la façon d'aborder ce match, en fait, vraiment. Parce que le faut y aller, mais en fait, on n'y va pas trop parce qu'au risque de, en fait, en risquant rien, tu risques de vraiment y aller, en fait, en Ligue 2.
10: Et d'avoir des regrets après le barrage retour.
8: En fait, c'est parce que ces deux équipes, elles sont, enfin, et même encore un peu plus Nice, elles sont à l'envers. Regardez le match que Nice a fait contre Lens en Coupe de France. Honnêtement, ils n'ont pas été si ridicules que ça.
10: C'est vrai.
8: Ils ont même un petit peu opposé.
3: Pas du tout pareil. Hein? C'est pas du tout pareil.
13: Non, mais je sais que c'est pas pareil. Mais ce que je veux dire, c'est que cette équipe-là, elle peut te montrer qu'elle peut être bonne et dans un autre match, peut te montrer qu'elle va pas réussir à gérer justement la manière
7: dont elle va. Faut pas que ce soit en 2026, faut pas que ce soit en Coupe d'Europe non plus. Voilà, c'est les deux trucs. Pas de Coupe d'Europe et pas en 2026.
10: C'est sûr que ça va être. Gardez de l'énergie parce que juste après la pause, on va parler de foot et on va évoquer déjà la finale de Ligue des Champions de ce samedi entre le PSG et Arsenal. On parlera aussi de l'annonce de la sélection marocaine pour la Coupe du Monde. Moi, j'ai adoré.
3: Il est 17h04. On se retrouve avec le Planet Foot de Julien juste après la pub. A tout de suite.
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16: Il est temps d'accueillir... Ah, attendez, avant Antoine Pinault et Pierre-Antoine Damcourt, comment ça?
17: Oui Greg, je suis ici dans un des locaux de la chaîne L'Équipe puisqu'il n'y aura pas de petit filet ce soir. J'ai décidé de mener un mouvement de grève faute de budget, donc je vais vous lire le communiqué que j'ai écrit. Voilà, par ce communiqué, tout...
18: C'est un métier de lire les trucs.
17: Ah, d'accord.
18: Hein, laisse-moi faire. Je pense que ça sera mieux comme ça.
17: Je pense.
18: Je cautionne pas, mais je vais lui lire sa lettre. C'est même pas lui qui l'a écrit, il n'y a pas de faute d'orthographe. Par ce communiqué, toute l'équipe du Petit Filet, donc lui, sans exception, annonce qu'elle ne participera pas à la millième de l'équipe de Greg. Nous regrettons le manque de budget, notamment pour les perruques. C'est vrai qu'il y en a besoin. Par conséquent, il n'y aura aucun magnéto ou sketch ce soir. Ça nous fera des vacances. Hein ? Nous souhaitons tout de même une belle soirée à Greg, les journalistes et les chroniqueurs. À bientôt, j'espère. Merci. Ça, c'est du boulot.
17: Merci, Raymond.
18: De rien.
17: Toujours là pour aller. Bon. Je vais quand même venir, Greg, j'arrive.
16: Et Antoine Pinault fait son entrée pour le Petit Filet.
17: Ouais. On va faire un point sur les jeux depuis le début de la saison. C'est tout regardé, Greg. Hein. Voilà, puisque j'ai beaucoup de temps libre. Ouais. Effectivement. Et on a fait un petit bilan. C'est parti, on y va. Allez, Jeannot Rességuier. Bon, bah, t'étais le premier. On savait que dès le premier jour, il y avait un petit souci au niveau du 100 mètres. Hein. Voilà. Bravo, Alicia. Jeannot, voilà, ouais. Niveau cheval de course, Jeannot, c'est bon, c'est voilà, c'est ça. Quoi. La régie a des soucis parfois, voilà, on sait pourquoi. Hein.
16: Non, les gars, ça c'est. On n'entend pas. Wow. Ouais, je sais pas ce qui se passe.
19: Ça me perturbe en plus.
17: Et Loïc Tanzi, je crois que t'as consommé Horloge aussi, je crois. Et Raf Sebaoun aussi, bah, je sais pas ce qui s'est passé, mon Raf.
16: 1994.
17: Oh là, bah alors. Alors, mon Raf. Raf qui a gagné au Fight Club en équipe, regardez, excellent. Alors, il y a aussi un truc, la célébration, c'est important, Karim, faut être synchro avec son pote. Hein.
16: Tous les trois magnifiques, hein, 5-4. Yo,
17: toi, ça va? Ouais. Voilà, vache. Alors, depuis le début de l'année, Jérôme, tu gagnes pas. On a fait la compile, le top 4 de tes têtes en défaite.
16: Ouais. Marcus, tu auras pas mal. C'est non, Jérôme.
20: Ah, merde.
16: Penalty.
20: Mais c'est un défenseur.
16: J'ai dit hors défenseur.
20: Ouais, non.
16: C'est marqué, je l'ai dit.
20: On l'a pas dit, je crois. Quelle heure la passe, non?
21: C'est vrai, on l'a pas dit. Et il les a pas, malheureusement.
20: Mais non.
16: Anthony Romeyer, c'est.
20: Mais c'est un bon joueur.
16: Pierre Mathurin.
17: Bon, on a aussi, eh bien, Johan Rioux.
16: Il reste deux.
17: Tiens, même quoi, il gagne.
22: Oui, de Bayer, Leverkusen.
16: Mais pas du tout.
20: Oh, les gars, je suis éliminé.
16: Ah non, il y a Jérôme.
17: Bon, Greg, mais à coup le pas, j'ai aidé Pierre Maturana cette année à trouver Kurzawa. Pas discret, Pierre Maturana. Hein.
16: Non plus,
20: c'est pas bon.
16: J'en ai moi.
20: Tiens,
16: non,
20: c'est Jérémy.
16: Néné, non, c'est pas bon.
20: Allez, vite.
23: Kurzawa.
16: Kurzawa.
17: Oh, ouais.
16: C'est une bonne réponse.
17: Johan Rioux, moins discret, Johan. Hein.
16: Alors, Johan.
17: Alors, Antoine, il m'a
16: dit. Non, mais bien, je ne dis rien, parce que.
17: Paul Le Guen.
16: Paul Le Guen, c'est non.
17: On termine avec le moment de l'année. Karim Benani qui a célébré un petit peu trop tôt.
16: Ah ouais.
17: Mythique.
16: Pourquoi vous écrivez là?
24: Non, j'écris pas. Je vais mettre une musique, s'il vous plaît.
2: Le Mexique. Les éclats.
16: C'est extraordinaire.
17: Ah ouais, ouais.
16: Ah, c'est un bijou.
17: Non, ce qui est drôle, c'est
16: que ça ne ressemble pas.
17: Ah, c'est extraordinaire. Il allait chercher le son sur internet. Il s'est dit, tiens, 15 ans pour trouver la musique.
16: Alors, l'enfer.
17: Terrible. Alors, qui commence le chute ou pas chute, Greg?
16: El chutas ou pas chutas,
17: El chuto, comme on dit
16: en Équateur.
17: Est-ce que ce serait pas Vikash?
16: Si vous voulez.
17: Ça fait longtemps que je n'ai pas vu Vikash.
16: Allez, c'est parti, Vikash.
17: Alors c'est la guest que dont je vous parle depuis quelques temps, c'est mon Hugo Guillemet, regardez qui est là, qui va sauver une petite dame qui a un petit problème dans l'eau. Alors est-ce qu'il y a un chute ou pas chute, mon Vikash?
19: Il y a chute avec disparition. Enfin, on l'espère.
17: On l'embrasse, Hugo. C'est un pote à lui, hein, qui m'a balancé la vidéo.
16: Oh, oh alors, Hugo, le coccyx.
17: Ambre, alors, on fait du parcours, on s'éclate, on est aux États-Unis.
22: Oh, ça sent quand même la belle chute, là, avec un organe en moins.
17: Bah voilà, le coup dans la cafetière, comme on dit. Ah oui, alors, ça fait un petit peu mal, vous allez voir. Hein, tournez la tête si vous êtes fragile. Hop là, ça réveille. Olivier,
23: oui. Horrible,
17: une dame qui enlève une plaque de glace avant d'aller au sport.
24: Chute et humiliation.
17: Non. Il y a pas chute, mais il y a pelle. Oh là là, vous allez voir la pauvre.
16: Ah non.
17: Boum,
16: ah,
17: allez.
16: Ça va rajouter le aussi.
17: Bien sûr, oui, bien sûr. Sinon, il faut aller voir le médecin. Aussi. Un petit peu de kitesurf, mon Loïc.
25: Non, c'est ce qu'il fait, s'il va sur la plage, c'est qu'il est serein. Là.
17: Ouais. Pas chute. Alors, figurez-vous que eh bien, c'est une première chute et disparition.
16: Oh là là. Non, non. Ça, c'est pas du kitesurf, c'est du jet ski.
17: Oui, oui, vous savez.
16: Ouais, bah quand même. Ouais.
17: Je suis pas spécialiste.
22: Il va y avoir
17: un petit peu de surf.
22: Bon, tout le monde sent. Oui. il va y avoir chute et collision.
17: Alors,
22: c'est
17: non.
22: Collision et chute.
16: Non.
22: Ça passe, il est dans le jeu.
17: Il y a chute et vous allez voir. Vol de planche.
16: Oh, oui.
17: Très technique, ça. Greg, alors, une petite salle de sport avec des travaux, tout ça. Alors.
16: Écoutez.
17: Écoutez.
16: Comme d'habitude, s'il n'y a pas chute, il y a licenciement.
17: Il y a licenciement, mais la chute, vous allez voir, on ne s'y attend pas.
16: Ah bon?
17: Hop, elle arrive du bois. Ah,
26: il y avait un copain. Oula, bah oui, bah ça.
17: Et puis.
16: Mais on est où là? Je vois rien.
26: Un petit peu si, là, vous savez, sur les vaches comme
16: ça,
26: là,
16: tout le rodéo, là.
26: Il y a chute et une très belle chute.
17: Non, oui, alors. Alors, il y a une très belle disparition, on la voit pas venir. Elle est là, regardez, hop.
25: Mais elle est partie où?
17: Elle est où, Magali? Elle est plus Magali.
16: C'est Stranger Things, elle est partie dans le monde.
17: Allez, c'était pas son heure pour finir.
16: Ah, ah oui. Oh, c'est pas beau.
17: Ah oui, c'est pas beau. Hop, ça, il sort de chez lui pour aller au sport. Les enfants. Oula.
16: Oula.
26: Wow. Oh, la foudre.
17: La foudre.
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16: Bonsoir Antoine, bienvenue. Antoine qui nous prépare un petit filet de légende lundi prochain.
17: Ah oui, tout à fait.
16: 20 minutes de petit filet.
17: Et on aura une double ration de chute ou pas chuterie.
16: Ah ouais.
17: Il y aura un tour normalement et la semaine prochaine il y aura deux tours.
16: Oh ouais.
17: Mais j'offre, moi je suis comme ça. On se change pas quoi.
16: C'est vrai.
17: Bon allez, on trouve des droits pour la chaîne d'équipe. C'est parti Greg, ça arrive.
16: Let's go. T'es fait en Amérique.
17: Vous êtes un Américain de toute façon, voilà. Allez, un sport qu'on adore, bien intelligent comme on aime, le pneu wrestling. Ça consiste à quoi? À se battre et à se foutre dans le pneu, voilà. C'est un match qui oppose Outlaw et Raven, c'est une pro ligue américaine. Il ressemble un petit peu à Arnaud Saber, regardez, on l'embrasse. Voilà, mais
16: caméra,
17: ça fait mal.
16: Ouais,
17: il s'éclate et alors ça fait des millions de vues. Alors lui, Yasser Zayad, à votre avis, combien de points sur le poids sur les mollets? 358 kilos.
22: Ah là, c'est pas les genoux de Jeannot,
16: hein. Il y a rien en dessous.
17: Il y a rien, ouais.
22: Ah là là.
17: Bah sinon, il aurait mis une chaise, ça aurait été moins drôle. Allez, alors ça, c'est un jeu bien asiatique, on adore. C'est, il faut rester 24 heures sur un vélo. Et puis, le gagnant, voilà, ça sert à rien. Il faut rester 24 heures. Ouais, et c'est le rouge qui a gagné, on l'embrasse. Le lendemain matin, à 8h du mat. Alors, ils sont trop forts. Ngo et Tran, ils ont fait 150 mètres avec un medicine ball en arrière, comme ça. Vous allez me dire, ça sert à quoi?
16: Ça sert à rien.
17: Ça sert à rien, voilà. Ça, c'est le principe, hein. Sinon, je le diffuserai pas. Alors, ça, je connaissais pas, Greg. C'est le roller handball.
16: Il a marché, non?
17: Bah, je sais pas trop, mais en tout cas, c'est sur le streamer Denis Laquette qui a diffusé ça.
16: Il me fait marrer le streamer.
17: Hop, regardez. Du billard acrobatique.
16: Oh.
17: Le petit coup de fesse et ça passe pas mal.
16: Pas mal.
17: Alors ça va peut-être relancer, ça c'est une image des années 80, le ski sur la tête, je sais pas si ça existait.
16: Ah tu vas chercher les archives. Hein.
17: Moi franchement je serais meilleur sur les skis si c'était dans ce sens-là.
16: Bah non, bien sûr. Bah, oui, non.
17: Le golf, bien sûr, sur lac glacé, voilà, évidemment. Oh,
0: allez, chute.
17: Il fait bien froid, bah ouais, bien sûr. Alors lui, il s'est dit, tiens, je fais le marathon, puis en plus, je vais faire du basket en même temps. Il a fait 42 km comme ça. À San Francisco, hein, bravo.
1: Vous avez marché ?
17: Marché, ouais, il y a marché. 10 000 dollars, désormais on adore ce genre de jeu. Il faut tenir à 20 dans la voiture, voilà. Ça passe, ce qui s'appelle un voyage étudiant en fait, hein, tout simplement. Et on est bien à 26 degrés, bien évidemment, sinon c'est pas drôle. Et tout le monde a bien chaud.
1: Ah, ils en envoient des bêtes en ouais. plus. Ah, il y a des blattes.
17: Le catch avec Jésus, alors lui, sa force, c'est qu'il ne touche pas les adversaires, il gagne quand même.
1: Ah, c'est drôle. Ah, ça, c'est très drôle.
17: Voilà, donc c'est de l'humour. Hein,
1: oui, bah être, oui, oui, mais c'est pas vrai, Jésus, merci Antoine. Non mais je veux dire bon, c'est pas très assidu au caté, mais enfin bon.
17: C'est du catch. Sur Twitter, je vois des trucs.
1: Alors c'est du catchécisme.
17: Oh, oh du catch. Vous êtes très fort.
1: Merci.
17: Allez, on a lancé un jeu il y a deux semaines, Greg, qui s'appelle Choisis ton image. Ouais. C'est assez simple. Ouais. Une question, deux images en proposition et on doit choisir. Et là, bah, c'est une spéciale chroniqueur de l'EDG.
1: Bien sûr.
17: On s'est fait plaisir. Écoutez.
1: Allez, vas-y.
17: Et aujourd'hui, on joue avec Florian et Baptiste, deux grands fans de l'équipe de Greg. A choisi ton image. Bonjour messieurs, alors fans de l'émission.
4: Ouais, ouais, on adore le DG, on adore... Non, on adore ouais, le
1: on
4: DG,
1: adore le DG, on regarde. Hein.
17: Écoutez ce son. Qui vient de prononcer le nom d'un joueur? Olivier Rouillet ou Taz de Tasmania?
4: Chez Taz, c'est plus...
5: Ouais, je comprends des fois, Taz, quand il parle.
4: Olivier Rouillet?
17: Bonne réponse.
4: Ouais.
17: Qu'est-ce qui dure le plus longtemps? Une phrase de Yoann Ryu ou le film Le Titanic?
5: Titanic, ça dure.
4: T'aimes bien ce film en plus?
5: Ouais.
4: C'est
5: 3h15.
17: Yoann Ryu? Et bonne réponse.
4: Yeah, yeah.
17: Qui est le meilleur dans le DG au jeu Le Démineur? Raphaël Sebaoun ou Jean-Marc Morandini?
5: Démineur, c'est en un mot ou deux mots?
17: Un mot.
4: Raphaël
17: Sebaoun. Pour Giovanni Castaldi, qui est le fils de Dieu? Jésus-Christ ou Didier Deschamps?
4: C'est Didier Deschamps, bien sûr. Ouais.
5: Il travaille pas, là, sans Didier. Bon, il travaille peu, tout court.
4: Oui, c'est vrai.
17: Qui a le plus gagné depuis fin août? Jérôme Alonso ou le FC Metz?
4: Metz?
17: Et bonne réponse.
5: Bah oui, bah oui.
4: Bah oui.
5: Là, tu vois, même ça, on s'est fait. Donc c'est...
17: Pour Karim Benani, quel est le meilleur chroniqueur? Karim Benani ou Karim Benani?
5: Ah oui.
4: Karim Benani, ouais.
17: Bonne réponse, yes, c'est gagné. Yes. Et vous remportez les meilleurs fous rires d'Anthony Clément dans l'émission.
5: Ouais, c'est rapide, hein, quand même.
4: Non, on déconne. Non.
17: Allez,
1: au biathlète.
17: Voilà, vous faites passer
1: un
17: boulot, mon grand. Allez, c'est Camille qui commence.
1: C'est prêt.
17: Alors, Camille, est-ce que c'est un nom de meuble ou un nom de biathlète? Regina Hermite. Alors, à ton avis,
1: Hermite même.
17: Hermite.
1: Dépêche-toi.
17: Pete.
6: Biathlète.
17: Oui. Allez, un point. Oh, ça commence bien. Allez, Benoît.
1: Allez,
17: Linda Vials.
9: Vials, ça me dit rien, biathlète, donc c'est meuble.
17: Il est très chaud, mon Benoît Trémoulinas, regardez. Eh oui, ça fait deux points. Allez.
5: Oh, la pression.
17: Julien.
1: Oh là là, Julien.
17: Oui, c'est P, Machi Mellera.
1: Oula. Pas simple.
4: Meuble.
1: Ça,
17: t'es sûr de toi?
1: Ouais. Il l'a à la maison.
17: Ça fait trois points. Oh la vache. Allez, Olivier. Hein.
1: On s'enthousiasme de ça. On est des enfants.
17: Tout court, il a pas de prénom.
5: C'est une commode.
17: C'est une commode? Très fort! Oh là là, 4 points!
1: Ludo pour égaliser le record!
17: Sonja Lenamo! Alors?
9: C'est une biathlète.
17: T'es sûr de toi?
9: Sûr de moi.
17: Et allez, voilà!
1: Un fou pour la win!
17: Baïba Bendika!
1: Oh. Allez, un fou!
9: J'ai le meuble à la maison, un meuble.
1: Non!
17: Il gâche tout. Voilà, ça va se jouer avec vous, Greg.
1: C'est l'enfer.
17: Aymas Ribenas, alors?
1: Ah, j'en sais rien. C'est ta biathlète.
17: Oh, oh, oh non.
1: On a égalé.
17: Il y a un homme qui allait au sport et il a bien fait d'ouvrir sa porte, mais pas de sortir lui. Regardez, c'était pas son heure. Hop, la caméra sur la voiture et puis on a filmé dans l'autre sens. Regardez ce qui se passe. Ouais, il s'en fout.
11: De retour dans l'équipe de choc, bienvenue si vous nous rejoignez. On est toujours avec Brahim Asloum, Thomas Dufan, Bra qui revient du camping et puis Juju Alian, toujours avec nos planètes. Mais tout de suite,
3: Ouais, bah son papier toilette et tout, sèche-cheveux, il sort de la douche.
0: Sopalin, sopalin.
3: Voilà, sopalin.
0: S'il te plaît. Papier toilette.
3: 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Il est l'heure, il est 17h11, Juju de ton planète foot.
6: C'est parti, Pierre. Et on va parler de cette finale de Ligue des Champions entre le PSG et Arsenal avec d'abord Unai Emery qui a remporté récemment sa cinquième Ligue Europa, ancien coach du PSG et également d'Arsenal. Il estime que Paris possède la meilleure équipe au monde. C'est ce qu'il a confié au journal L'Équipe aujourd'hui. Regardez ce qu'il déclare. Aujourd'hui, c'est le meilleur club du monde, la meilleure équipe, celle qui produit la meilleure performance collective avec le meilleur entraîneur. Même s'il y a bien sûr beaucoup d'autres bons techniciens concernant Arsenal et Arteta, ils sont tellement compétitifs, ils performent de manière fantastique également. Pour toi, Brahim, il n'y a vraiment pas débat, le PSG, c'est la meilleure équipe au monde aujourd'hui ?
7: Déjà, je trouve qu'il est vachement classe.
3: Mmh. Ouais.
7: Franchement, avec beaucoup d'intelligence. Écoute, moi, ça fait longtemps que Paris Saint-Germain ne me fait plus trembler. Mmh. On a une équipe qui est rassurante, on a un coach qui est rassurant. Même s'il y a des absents et des titulaires qui ne sont pas là, on a l'impression que tous ceux qui sont mis derrière assurent quoi qu'il arrive, jeune, pas jeune. Non, il y a une cohérence, il y a un jeu qui est léché, qui est beau. Oui. Oui, ils font partie bien évidemment des meilleures équipes du monde. On leur souhaite de la gagner pour une deuxième fois consécutive, ce qui permettra d'enfoncer un peu le clou. Mais aujourd'hui, il y a un style de jeu qui est bien établi et qui est plaisant. Et il le dit d'ailleurs, Unai Emery. Ils les ont rendus sympathiques, quoi. Mm. Que tu aimes ou que tu n'aimes pas le Paris Saint-Germain, tu as envie de les voir jouer parce que c'est du beau football.
3: Et vous a vacciné contre la peur aussi.
7: Oui, c'est ça, exactement. Avant, on tremblait à chaque fois, peu importe, même si on était en avance, là, il nous a rassurés. Et même si Arsenal est une belle équipe, il faudra faire beaucoup pour nous battre. Aujourd'hui, c'est sûr.
6: Thomas, moi, je trouve même que l'équipe du PSG, elle est meilleure que la saison dernière. J'ai l'impression que c'est une équipe qui est capable vraiment de souffrir, qui est capable de bien défendre et ensuite de piquer à tout moment. Chose que j'avais moins vue peut-être la saison dernière, notamment sur l'aspect défensif.
8: Oui, on se souvient quand même du match face à Liverpool et puis la deuxième mi-temps contre Aston Villa en quart de finale où cette équipe avait déjà été capable de souffrir. Mais là où je te rejoins complètement, c'est la confiance dégagée par chacun des gars qui entrent sur le terrain et qui jouent sa partition avec parfaitement. Donc non, c'est difficile de répondre non aujourd'hui. Mmh. Parce qu'on avait l'affrontement face au Bayern, on se disait l'équipe qui va s'en sortir,
3: celui qui
8: sera...
3: Il va falloir qu'il s'accroche pour nous convaincre quand même.
8: Ah ouais, dis-moi non, mais alors dis-moi pourquoi surtout. Hein. Non, vraiment, c'est une équipe formidable et je t'en joins complètement sur quelque chose, c'est la sympathie. Ils ont réussi à laisser partir de Kylian Mbappé à Neymar, à Messi, etc. Et donc, ils se sont achetés aussi une espèce de crédibilité d'équipe qu'on a envie de voir jouer tous les week-ends ou en milieu de semaine et qui, surtout, actionne le beau jeu, la confiance avec les titres.
6: C'est vrai.
8: Voilà. Et la défaite face à Chelsea en finale de Coupe du Monde des clubs, en fait, elle paraît balayée par tout ce qui s'est passé ensuite.
6: Braque, si on s'amuse à comparer les deux 11, celui d'Arsenal et du PSG, quel joueur d'Arsenal à sa place au Paris Saint-Germain, là, aujourd'hui ?
0: David Raya, Gabriel, je pense.
6: Gabriel ?
0: Ouais, Gabriel.
6: À la place de Pacho ?
0: Non, à la place de Marquinhos, plutôt. Okay. Et je mettrais aussi Declan Rice au milieu de terrain.
6: À la place de qui, là, tu sors qui ?
0: J'enlèverais un Fabian Ruiz. Parce que Fabian Ruiz, alors il m'a apporté quand même certaines garanties. Je suis un peu rassuré de l'avoir vu revenir et d'avoir vu se remettre dans le moule. Mais je pense qu'aujourd'hui, Declan Rice est peut-être un petit peu plus en rythme que lui. Mm-hmm. Donc si je devais faire une équipe, une sorte de 11 combiné, moi je choisirais ces trois joueurs-là.
6: Pierrot, il y a un joueur d'Arsenal pour toi qui est titulaire dans l'équipe du PSG ?
3: Moi, uniquement Rice, pas pour les mêmes arguments, mais plus pour la faculté à tirer les coups de pied arrêtés. Il a un pied droit qui est fantastique. Et au PSG, c'est Dembélé qui le prend, des fois Désiré Doué. Alors ils ont une qualité de pied, hein, c'est pas ce que je veux dire, mais. C'est vraiment l'un des meilleurs en Europe pour tirer les coups de pied arrêtés. Ça se concrétise avec le nombre de buts qu'ils ont mis sur corner et coup franc. Mais il a un pied droit qui est fantastique et peut-être juste par rapport à ça. Okay. Mais sinon, aucun.
6: On va continuer de parler de ce match en abordant cette fois-ci l'aspect mental de cette finale, la préparation mentale pour cette finale. C'est Achraf Hakimi qui en parle. Le latéral droit a d'ailleurs repris l'entraînement collectif avec le PSG hier au campus parisien du côté de Poissy.
3: Bah oui.
6: Il s'est exprimé au micro de l'UEFA pour parler de cette préparation mentale. Ce n'est pas une pression, c'est une responsabilité et surtout une motivation. Savoir que les gens vous respectent donne une motivation supplémentaire pour savoir comment gérer le jeu et comment aborder ce genre de match quand on a gagné. La première pour notre club, nos supporters, tout le monde, on s'est senti soulagé et ça nous a enlevé un poids. Brahim, c'est vrai que le PSG est tenant du titre, ça fait forcément la différence dans la préparation du match. Ils connaissent quelque part le chemin pour aller soulever la Ligue des Champions.
7: Oui, c'est sans doute l'avantage qu'a le Paris Saint-Germain, c'est qu'ils l'ont fait l'an passé, ils l'ont fait de la plus belle des manières. Et quand tu es un sportif de haut niveau, en général, tu ne changes pas ce qui a marché. Donc je pense que la préparation, l'état d'esprit, et bizarrement, on arrive à visualiser tout ce qu'on a fait avant et on se le reproduit. Donc déjà, on a un repère. Donc déjà, tu as une équipe dans l'ensemble qui sait où est-ce qu'elle va et ce qu'elle doit faire pour pas se mettre dans une mauvaise situation. Et en fait, la réussite, elle est déjà de cette manière, elle est mise en place de cette manière plutôt. Donc oui, c'est un vrai avantage. Ils se connaissent, ils savent qu'ils doivent reproduire le même jeu, rester concentrés, rien n'est gagné d'avance. Donc, et le fait qu'ils l'ont gagné juste l'année précédente, franchement, c'est ça qui est génial. Ouais. C'est qu'en fait, tout est encore
6: frais.
7: Récent, frais, exactement, frais. Et voilà, il faudra juste l'appliquer. Et en plus, c'est un Enrique qui, voilà, je pense qu'il se souvient parfaitement et tout est schématisé déjà dès le départ. Donc voilà, ils vont rentrer dans un mood qui est déjà bien établi, qui est pratiquement du sur-mesure pour eux. Et ça, c'est rassurant pour un sportif, en fait. T'es déjà moins dans l'inconnu avant de commencer une épreuve assez importante.
3: Moi, je trouve qu'en fait, Luis Enrique a réussi à faire un truc. Il a ramené la base du football, de ce que doit être une équipe pour gagner. Pas d'état d'âme, un comportement, une attitude, de la qualité, du talent. En fait, tout est mis en place. Il a réussi à mettre ça, à embriquer, à le faire comprendre à tout le monde. Et en plus, en amenant la Ligue des Champions à la première, tu viens concrétiser que ça marche. Et t'envoies le message que l'ancien monde où il fallait une star, il fallait un attaquant et après tout faire autour, en fait, c'est fini, ça. Il manque des joueurs, il manque Hakimi, on met Warren ici. Et on voit tout le travail qu'il a fait depuis ces années en changeant les mecs de poste et tout ça, où là, tu te dis, en fait, tu réponds à toutes les problématiques qu'on peut t'amener sur un plateau. Donc, c'est facile.
6: Alors, OK, le Paris Saint-Germain connaît le chemin. Paris a déjà gagné la Ligue des Champions. Mais à côté, Thomas, il y a Arsenal qui a gagné la Première Ligue, un titre qu'ils attendaient depuis 22 ans. Et on sent vraiment qu'il y a, Achraf Hakimi, il parlait de poids, de soulagement d'avoir gagné la Ligue des Champions. Du côté d'Arsenal, c'est un peu la même chose. Ils vont être galvanisés grâce à ce titre remporté en Première Ligue.
8: Oui, absolument. Ils ont fait le plein de confiance. J'ai croisé... à côté d'Highbury, 5 ou 6 joueurs vers 6h ou 7h du matin pour célébrer ce superbe titre d'Arsenal. J'espère qu'ils ne seront pas trop fatigués la semaine prochaine. Non, c'est vrai qu'ils sont en pleine confiance. En pleine confiance. Et j'ajouterais aussi qu'ils ont le jeu pour battre le PSG. C'est-à-dire qu'on a parlé d'un match terrible tout à l'heure avec 0 tir cadré. Ça leur irait parfaitement, un match comme ça. Alors évidemment, on ne l'imagine pas du tout, mais d'être capable de désarçonner quelque part l'attaque d'embêter. Du PSG, de les embêter complètement avec une équipe hyper solide, à concéder peu d'occasions, parce que le PSG, leur grande force, c'est d'arriver à toujours marquer dans les moments importants. Pardon. Ouais. Donc Arsenal, ils connaissent très bien le PSG. Je suis très, très curieux de voir comment ils vont se comporter sur les premiers instants du match samedi.
6: Comme le dit Thomas Braque, c'est vrai qu'Arsenal, c'est la meilleure défense de Première Ligue depuis 3 saisons. C'est la meilleure équipe sur coup de pied arrêté, sur corner, depuis plusieurs saisons maintenant. Toi, le supporter parisien, tu l'abordes comment cette finale? Tu trembles encore et toujours ou t'es serein?
0: Non, pas du tout. Cette fois-ci, honnêtement, je tremble vraiment pas.
3: C'est d'un extrême à l'autre. Avant, tu tremblais 4 jours avant et là, maintenant, tu arrives, t'es en bob.
8: Il a le sourire, il est tranquille.
0: Je suis en chemise, je suis tranquille. Franchement, je suis très très bien. Mais en fait, pourquoi je suis rassuré? C'est grâce à Luis Enrique. C'est-à-dire que ce qu'il diffuse à ce club, ce qu'il diffuse à ses joueurs et ce qu'il diffuse aussi aux suiveurs de l'équipe, en fait, c'est un message qui est tellement positif, c'est un message qui te rassure tellement, c'est un message qui te met dans un confort tel qu'aujourd'hui, t'as même plus peur, en fait, de l'adversité. Je ne crains plus vraiment les autres. Et surtout, j'ai plus peur de la défaite. Si Paris doit perdre cette finale, Paris va la perdre. C'est pas grave. Je vais pas dormir. Mais s'ils doivent la perdre, ils la perdront. Mais je trouve qu'il a, comme le disait un petit peu Pierre tout à l'heure, je trouve qu'il a enlevé un truc, une pression, un poids des épaules de tout le monde, de tout l'environnement parisien, qui est assez phénoménal. Et jamais personne avant lui ne l'a fait.
3: Regarde le discours d'Achraf Hakimi. Il arrive, on dirait Luis Enrique qui parle.
0: Mais
3: c'est-à-dire qu'en fait, il se dit, là, c'est une opportunité de marquer encore un peu plus l'histoire.
0: Au lieu
3: de se dire, c'est la deuxième, ça va être dur, machin, il y a un adversaire. Ouais. On s'en fait, il met ça de côté, il se dit, on a une chance d'avoir une deuxième étoile.
0: Tu sens que les mecs, ils sont convaincus, en fait. Ils vont là-bas, à Budapest, pour aller la chercher sans se poser de questions. Et il n'y a pas. En fait, tu n'as pas la réflexion négative. Tu as toujours la réflexion positive.
7: Il y a une méthodologie, en fait. Il y a déjà une méthodologie. C'est ce qui rassure. Et c'est ce qui va transpirer de cette finale, en réalité.
0: Complètement.
6: Ah, une alerte. Qu'est-ce qui se passe? Une nouvelle info? Il vient de tomber?
10: Les copains, je vous propose un petit jeu sur PSG-Arsenal.
3: Bafouille pas, par contre.
10: Je vous oppose 2 joueurs historiques de chaque équipe et vous me dites lequel vous préférez.
3: Bien.
10: Allez. Pierrot, j'ai réussi, j'ai pas...
3: Ouais, tu l'as bien dit.
10: On commence avec
12: Adrien Rabiot versus Manu Petit.
6: Ok.
0: Manu Petit.
8: Manu Petit.
6: Ouais, Manu Petit. C'est que des Français à chaque fois ?
12: Ce sera que des Français, oui.
13: D'accord. Ah,
0: ok.
13: Manu Petit.
6: Ouais, Manu Petit.
7: Manu okay. Petit, tu veux pas lui enlever.
6: Que tu vas. Ok. Non, enfin.
12: On enchaîne avec Kimpembe versus Saliba.
13: Ah. Saliba.
6: Ouais, je préfère Kimpembe. William Saliba.
8: Mais on préfère le ouais. Juste comme ça ou le niveau du joueur, c'est juste une préférence comme ça.
13: Ah bah Prime.
8: Presnel, hein, tous les jours.
0: Presnel.
8: C'est la famille.
0: Bien sûr.
13: C'est la famille.
8: C'est pour ça que je te pose la question.
13: Il y a plus d'objectivité.
8: Ah, exactement.
6: C'est le sang.
13: D'accord.
8: Bah oui. D'accord. C'est le sang. C'est le sang.
0: Kimpembe. Kimpembe.
12: L'équipe de choc, il n'y a pas d'objectivité.
13: Jamais.
12: Dembélé versus Giroud.
7: Ah, les gars.
6: Je crois qu'il n'y a pas un match, non ?
13: Dembélé. Non, mais on est mort quand même entre les deux, là.
0: On aime les deux, mais Dembélé quand même, tous les jours.
7: C'est, il a marqué l'histoire du football français.
0: Quand même.
12: Jérémy Ménez versus Samir Nasri.
13: Nasri
8: aussi.
7: Nasri aussi.
6: Oh là là là là, moi Nasri. J'adorais Nasri. Jérémy Ménez. Ouais, moi, je vais prendre Jérémy Ménez.
0: Ouais, on aime bien aussi Jérémy Ménez.
6: Foutait les poils.
13: On est parti là-bas, toi, tu vas là. Quoi.
6: Ah ben non, mais j'adorais son style de jeu.
13: Mais moi aussi. Nasri quand même.
6: Il pouvait coucher n'importe quel
8: joueur. Ouais, t'étais fan de Sochaux aussi, peut-être.
6: Non, ça.
12: Ensuite, j'ai Barcola contre Will Tord.
13: Will Tordu, tous les jours.
6: Ah oui,
13: bien Will Tord.
7: Je suis d'accord.
12: Bien Will Tord. Sako contre Galas.
0: Sako.
8: Il y en a un des deux qui est quand même meilleur que l'autre. Hein.
6: Oui.
13: Ouais, mais émotionnellement, moi, Sako aussi. Hein.
0: Sako, 17 ans, capitaine, tout ça. Ouais. Non, il y a trop de trucs.
13: Allez, Mamadou, Sako.
7: Mamad. Ouais, je suis d'accord.
12: Désiré Druc contre Robert Pires.
8: Ah, le sens.
13: Oh. Alors, Robert Pires nous regarde, donc je vais dire lui.
6: Oh.
13: Ouais, mais Désiré Doué, il est fort quand même, hein, mais Robert.
6: Robert Pires.
13: Plein de cœur.
6: Robert Pires.
13: Robert.
0: Moi, je crois que Désiré Doué, c'est mon joueur préféré de la génération actuelle. Et Robert Pires, à l'époque, j'étais tellement fan. Joker pour moi.
13: Non,
12: pas de Joker.
0: Non, les gars, on a toujours
13: choisi.
0: Un Joker.
6: Tranché.
0: Ah, on a toujours moins un Joker, non. Arrête.
12: Tu prends un Joker, tu sors.
7: Désiré Doué.
13: Voilà, merci.
0: C'est terrible.
12: Blaise Matuidi contre Patrick Vieira.
6: Oh, Patrick Vieira.
13: Pat.
0: Captain Pat.
8: Captain Pat.
6: Bien sûr.
8: Le Vix.
13: Bah oui, mais trop de flow, Pat.
12: Kix contre Henry.
6: Ouais, Thierry Henry. Mmh. Ouais, je réfléchis même pas à Thierry Henry.
8: C'est horrible. Moi, je dis Mbappé quand même.
6: Thierry Henry. Yeah.
13: Ouais, je dis Titi aussi, moi.
0: Je savais qu'ils allaient me sortir.
6: Il a retourné la première ligue.
13: Mais toi, tu peux pas réfléchir là.
6: Quoi ?
13: Titi, non ?
6: Ah, tu doutes ?
0: Moi, j'aime beaucoup Kylian Mbappé.
13: Nous on l'aime bien.
0: Ouais,
13: quand
0: même. Le Kix.
6: Ouais.
0: Le Kix.
6: Le Kix. Brahim, tu t'es pas entendu ?
7: Ah, je suis Kylian, moi.
0: Team Kylian.
7: Moi, ces dernières années, il m'a fait vibrer. On ne peut pas lui enlever, alors qu'il est moins bien aujourd'hui, c'est une chose. Mais
13: et Titi Henry, t'as pas fait vibrer ?
7: Si, si, mais...
0: C'est différent.
6: Levé du
7: Kix, franchement, c'est quand même quelque chose.
12: J'en ai un dernier, les amis. Anelka du PSG versus Anelka d'Arsenal.
13: Anelka.
8: Il n'y a pas trop de débat là non plus, Arsenal.
13: Anelka-Arsenal.
0: Ouais, quand même.
8: Quelle frustration.
13: Il est bien,
8: belle joueur. Moumoute. Belle moumoute quand même.
13: Incroyable. Ouais, c'est vrai.
8: Belle moumoute.
0: Le retour à Paris qui ne marche pas.
8: Ouais. Terrible. Ouais.
12: C'est fini, Jude. Tu peux reprendre.
6: Merci, grand chef, pour ce petit tu préfères. On va enchaîner avec le Maroc qui a annoncé hier sa liste de 20, des 26 retenus pour la Coupe du Monde. Et franchement, l'annonce, elle est superbe. Pour l'occasion, ils ont fait un petit clip. Et la mise en scène, je l'ai adoré. Regardez.
14: Attention, please. Passengers traveling on Royal Air Marat flight AT400 to New York are kindly requested to proceed to gate 611. Boarding will begin shortly.
6: Franchement, j'adore. On est à l'aéroport, tranquillou. Avec les joueurs annoncés sur les bagages, sur les passeports, sur les cartes d'embarquement, là, sur la vitre de l'aérogare. Vous en avez pensé quoi de cette présentation ?
8: Ça marche, ça me rappelle juste quand Didier Deschamps dit oui. Hugo Lloris, Steve Mandanda. J'ai comme à l'école. Non, franchement, ça marche. Alors, je suis mauvaise langue parce que, franchement, l'équipe de France a sorti un bon clip aussi. Mais ça marche. Alors, oui, il y a du placement de produits, bien sûr que c'est payé par les marques, mais c'est dans l'air d'aujourd'hui. Quoi. Aujourd'hui, on a tous envie d'avoir le petit clip. Je vois beaucoup d'IA quand même dedans.
0: Ouais, il y en a énormément.
8: Voilà, eux, par exemple, ils sont tous en IA. Donc voilà, non, c'est très cool.
6: Brahim, t'as aimé, toi, cette présentation de la sélection marocaine ?
7: Ouais, j'aime bien. Et c'est vrai que les équipes sont créatives et moi ce qui me plaît c'est que chaque équipe va apporter un peu une identité bien propre à elle et j'ai hâte de voir toutes les équipes au final. Donc non, je trouve que c'est une belle manière de présenter les athlètes et voilà, ça va donner envie aussi à d'autres équipes de chacun apporter cette petite touche différenciée des autres. Et puis je pense qu'à la fin, on pourra faire un jeu avec les 48 équipes, savoir quelles sont les meilleures présentations.
3: Bah, on en a pour une semaine à faire tout ça, parce que 48 équipes, c'est
7: On peut réduire, on va essayer de trouver
3: Donne pas des idées au grand chauffeur.
8: Ouais,
3: il est en train de noter là-bas, là, dans son truc.
6: Mon braque, sur cette liste, il y a donc Achraf Hakimi, et puis il y a quelques joueurs de Ligue 1, je pense notamment à Ayoub Bouadi ou encore à El Mourabi de Strasbourg. Mais pour Bouadi, qui a récemment fait le choix de porter les couleurs du Maroc, il vient renforcer un effectif qui est déjà très, très compétitif. Ouais. La dernière Coupe du Monde, ils ont fait dernier carré. Ça serait trop leur demander de refaire la même performance là aux États-Unis.
0: Alors déjà, heureusement que tu me demandes pas à moi si j'ai aimé ou pas, parce que franchement moi vraiment ça me saoule ces annonces.
6: Ah bah voilà,
0: je suis désolé. Bien. Non mais c'est pas.
3: N'hésite pas à intervenir quand tu veux.
0: Mais non, mais c'est pas que j'attends qu'ils me donnent la parole tout simplement. Ah ouais. Mais c'est juste que moi toutes ces annonces, ils ont fait un peu la même avec l'équipe de France, là, la petite vidéo, l'Espagne aussi il l'a fait. Je l'ai même pas vu, mais on m'en a parlé. Là tout ça, moi je suis désolé. Tous ces trucs qu'on essaye de commercialiser, où on essaye de à chaque fois de faire passer ça pour un truc de fou, alors que derrière on sait très bien qu'il y a un but qui est pécunier. Moi ça me saoule. Donc, ramenez-nous nos anciennes listes.
7: C'est mal d'exposer les joueurs. C'est comme une entrée de boxe. Chacun apporte son entrée.
0: Mais
7: la
0: chaîne de
7: la possibilité d'avoir une petite touche.
0: Je ne veux pas retourner en 88, mais je veux dire, il y a des manières, si tu as envie de styliser la chose, si tu as envie d'être un petit peu moderne, il y a des manières de le faire sans pour autant derrière venir. Tu viens en braqui bob et t'es bien. Mais en fait, moi, ça commence à me saouler. Ça commence vraiment à me saouler.
3: Du coup, tu n'as pas répondu à la question du jeu.
0: Oui, non, je vais répondre à ta question, mais en tout cas,
3: on n'a plus le temps.
0: D'accord.
3: C'est trop long.
0: Allez le Maroc.
6: Vous dire aussi qu'il y a un gros dispositif très international à vivre sur nos antennes dès demain, dès jeudi et jusqu'au 11 juin. Vous pourrez suivre les matchs de préparation à la Coupe du Monde de toutes les grandes nations. 32 rencontres au programme à vivre sur nos antennes. On va suivre le retour de Manuel Neuer avec l'Allemagne. C'est dimanche contre la Finlande.
0: C'est chaud, ça, hein.
6: Sur la chaîne L'Équipe. Les adversaires des Bleus, Sénégal et Norvège, seront également diffusés. Le Sénégal va jouer dimanche contre le pays hôte, les États-Unis. Et la Norvège lundi contre la Suède. Également la Belgique de Rudy Garcia, encore Kevin De Bruyne. L'Angleterre d'Harry Kane.

0: quelque chose d'énorme. Impossible de savoir jusqu'où ira Kwame. Je comprends que vous le fassiez, puisque c'est la grande nouvelle du jour pour le sport français. Mais comment saura-t-il gérer cette grande attention soudaine?
1: Alors, avec cette déclaration, Brahim, s'enflamme-t-on trop vite pour nos pépites?
2: Oui, ça a toujours été le cas, malheureusement.
1: C'est bien
2: mais,
1: placé.
2: mais voilà, ça fait partie aussi de cette période-là qui demande à chaque fois d'avoir une identification, d'avoir une relève tout de suite instantanée. On l'a vu, hein, depuis 98, Zizou, on a sorti plein des futurs Zizou. Au final, il n'y en a qu'un. Des Yannick Noah, ouais, on souhaite tous revoir un Français gagner Roland-Garros. Mais non, c'est normal qu'on porte des espoirs et c'est normal qu'on les expose de cette manière. Après, c'est vrai qu'il ne faut pas trop en faire. Parce que même si tu es bien structuré dans ta tête, parce que ce qui va arriver demain n'est pas normal. Donc, on marche un peu sur l'eau à un moment donné. Et le plus dur, c'est quand tu l'oublies qu'il faut s'entraîner dur. En fait, là, il est aux prémices. Oui. Il est qu'au début de ce qu'il doit nous proposer. Et on en fait tout un pataquès. Je ne dis pas qu'il ne faut pas le faire. Mais après, c'est là où son entourage doit avoir une importance. Mais j'ai l'impression que c'est bien structuré. Donc voilà, ça va être en fait, il faut qu'il arrive à comprendre que oui, il est capable de faire de grandes choses. Il a les qualités pour faire de grandes choses. Mais s'il ne travaille pas, il n'y arrivera pas. Et c'est là où l'entourage doit le répéter en permanence, de ne pas le lâcher, de ne pas le laisser de l'est. Et c'est vraiment, je n'exagère pas quand je dis ça, c'est la difficulté de son entourage, c'est de savoir laisser du lest pour pas qui prenne la tasse, qui s'enflamme.
0: Toi, Brahim,
2: et de jouer avec ça. Et c'est ça le plus difficile, surtout quand tu as 16 ans. Oui. 16 ans, tu as un môme. 17 ans, tu as un môme.
0: Il y a 21 ans, quand toi, tu es champion olympique, tu t'es enflammé?
2: Ben en fait, franchement, je pense que pendant un an, je marchais sur l'eau.
0: Voilà.
2: Et la chance que j'avais qu'un monsieur qui s'appelait Louis Acariès, je te le jure, tous les jours à la salle, il disait à mes adversaires d'entraînement, hein, tuez-le. Et en fait, il me remettait les pieds sur terre, mais tous les jours. Moi, ma chance, l'une des chances des sports de combat, c'est qu'on prend des coups. Donc j'ai le droit de m'enflammer, mais n'empêche qu'à l'entraînement, si je ne suis pas à la hauteur, je me fais défoncer tous les jours et je suis marqué. Et ça, c'est ce qui me permettait d'avoir les pieds sur terre et d'avoir surtout quelqu'un, un mentor, qui connaissait tellement les pièges du métier, qui savait à quel moment me serrer, me laisser du lest. Et la difficulté, ça va être celle-là.
3: Quand tu dis marcher sur l'eau, tu as pris la grosse tête.
2: Bah oui, en fait, je tirais pas la grosse tête, mais je pensais que tout était normal. Il y avait une normalité qui ne l'est pas en réalité. Et ce qu'il y a, c'est que j'ai dû négliger certaines choses. Oui. J'ai dû balayer des choses quand avant, j'étais plus à mort de faim. Donc, il fallait que je vive ça, mais il fallait que je le vive aussi.
1: Oui, bien sûr.
2: Il fallait le savourer, il fallait que ça se présente devant moi.
1: Par rapport à tout ce que tu as vécu, toi, tu es en train de nous l'expliquer, tu l'as vécu comme ça. Est-ce que tu ne penses pas, Thomas, que cette nouvelle génération a compris tout ça aussi, cette génération d'avant, que là, ça y est, ils savent en fait où est-ce qu'ils mettent les pieds. Et pour eux, c'est même pas un exploit, en fait, c'est le début de quelque chose.
3: Disons que il y a des dizaines, des centaines d'exemples dans tous les sports, tous les sports où ça se passe très bien. Victor Wembanyama, on peut en parler, on va en parler dans un instant. Et d'autres où ça se passe très mal. Donc maintenant, c'est à toi de choisir ton chemin. Et là, je te rejoins complètement. Le public qui va à Roland-Garros pour voir Moïse Kwame, 16 ans, on ne va pas leur dire « N'y allez surtout pas, il n'a que 16 ans, calmez-vous ». L'équipe qui fait sa une aujourd'hui sur Moïse Kwame, on va dire « Bah non, ne le faites pas, ce serait quand même dommage qu'il s'enflamme ». Bah non, ça fait partie du jeu, ça fait partie du jeu du sport de très haut niveau.
0: – Tu penses que c'est obligatoire qu'on s'enflamme, nous ?–
3: Mais je pense que c'est… Oui, mais de toute façon, les gens en général s'enflamment. Tu veux en parler à tes potes, tu veux en parler à ta copine, à qui tu veux. Donc forcément, si on parle de ce gars-là aujourd'hui, c'est qu'il le mérite. Maintenant, la question qui va se poser, c'est est-ce qu'à 16 ans, tu es prêt à affronter tout ce qui va arriver. Et ça rejoint ce que tu disais tout à l'heure. Il y en a qui le sont, il y en a d'autres qui malheureusement ne le sont pas et qui vont se cramer. Le meilleur exemple, c'est Louise Boisson et l'année qui vient de se dérouler.
0: Exactement. Tu parles de l'âge de Moïse Kwame, il a 17 ans et 2 mois. Et je pense vraiment qu'il est protégé par cette histoire d'enflammade potentielle. Il a de la maturité, ce garçon, qui est... Moi, je trouve ça phénoménal. Hier encore, après la victoire contre Cilic, il te dit tranquillement, « Ok, j'ai gagné, mais la suite, c'est qu'il faut que je me prépare gentiment pour le deuxième tour. » On va l'écouter.
4: Voilà, j'ai 17 ans et j'ai gagné un match en Grand Chelem. Donc finalement, est-ce que je pense pas que mon adversaire aujourd'hui, en me jouant, il se disait bah, il a 17 ans. Non, il essayait de faire le coup pour me mettre le plus possible. Et c'est pareil pour moi. Je m'en foutais un peu de son âge. Je voulais juste lui donner la balle la plus compliquée à remettre. Et voilà, le plus important, encore une fois, c'est ma récupération pour le prochain tour.
0: Moi qui montre de la personnalité sans jamais s'enflammer. Il a 17 ans et 2 mois. Et je trouve ça, comme le disait Pierrot tout à l'heure, à l'image de cette génération, qui évolue sans complexe.
1: Oui,

0: Il a pas l'air complexé, il a l'air d'avoir la tête sur les épaules et il a l'air aussi d'être bien entouré parce que je pense que quand tu as une réflexion comme ça, c'est que tu as des gens qui te parlent bien, tu as des gens qui te conditionnent bien pour ce qui t'attend et pour tous les défis que tu vas avoir à surmonter. Maintenant, moi je trouve que Thomas, tu as donné un très très bon exemple, c'est celui de Loïs Boisson et notre problème, c'est nous, hein, c'est dans notre culture en fait. On a une culture un peu de... Désolé d'utiliser le terme, mais on a une culture de footix en fait. C'est-à-dire que dès que t'as un athlète qui commence à marcher, tout de suite, après, ça y est, on va mourir sur le gros chevaux. Mais non, mais il faut dire la vérité. Laissez-le tranquille. Laissez-le un peu tranquille.
1: Non, mais en fait,
2: c'est pas tout pareil.
1: Ce qui vous connaît, en tout cas, prendre conscience dans le sport de haut niveau, il faut du rythme pour rester au haut niveau. Elle, là, sa difficulté, c'est qu'elle sort d'une blessure. Elle rattaque tout de suite avec un gros tournoi comme celui-là. C'est peut-être l'erreur, elle est peut-être là. Mais elle a besoin de se remettre en selle. Son niveau, elle ne l'a pas perdu.
2: Ce qui est important, c'est que l'année après, le moment où elle éclate, ce
1: truc de confiance, en fait, il ne faut pas qu'elle s'effrite. En fait, c'est la confiance qui fait que derrière, la progression, elle est permanente.
0: Mais la confiance,
1: dès que là, elle s'effrite, d'un coup, il y a plein de choses qui rentrent en compte. Après, il y a les blessures, il y a ci, puis le moral. Et en plus, c'est un sport qui est un peu fada, ce sport de tennis. C'est qu'en fait, tu te remets en question en permanence. En permanence, chaque match, chaque jeu, chaque engagement. Et la difficulté pour Loïs Boisson, maintenant, c'est qu'elle va repartir pratiquement, elle sort du top 100,
2: Il faut se reconstruire.
1: Mais quand il arrive...
0: On peut se permettre ? Oui.
3: Pardon Braque, mais si Boisson, on s'enflamme pas, elle fait demi-finale à Roland, on s'enflamme jamais en fait.
0: Non mais voilà, alors ça c'est typiquement ce que je déteste aujourd'hui, c'est vraiment, dans une émission comme ça, public, on est là à encourager les gens à s'enflammer. Loïs Boisson, vous regardez aujourd'hui sur les réseaux ce qui se dit sur elle, là, parce que moi je suis un mec des réseaux,
1: c'est pas la réalité.
0: Vous allez me dire, les réseaux c'est pas la réalité, mais t'inquiète pas que c'est quand même
1: une demi-finale
0: partie de la réalité.
1: De Grand Chelem.
0: Et aujourd'hui, ça au premier tour, les gens ils vont penser quoi? Le problème c'est qu'en fait,
4: fait jamais rien alors.
0: Mais non, mais c'est pas ça, Pierre. C'est qu'en encourageant ces athlètes, en créant des fausses attentes auprès des gens, non. à la fin, qu'est-ce qui se passe au premier tour, les gens sont déçus. Et après, les gens, ils vont la terminer. Ben voilà.
2: Non, mais ce qui est sûr, c'est que Loïs Boisson, elle en a profité de tout ça. Parce que tout à l'heure, quand je suis venu, je marchais tranquillement dans la rue, je vois arrêt de bus, Loïs Boisson en pub partout. Elle en profite.
0: Et on va faire quoi si elle passe pas le premier tour de Wimbledon? On va faire quoi si elle
2: fait rien à l'US?
0: Mais c'est la vie, mais après, ça va être quoi? Mais après, ça va être terrible.
2: Comme il y a des milliers dans le sport. Ça va être terrible.
5: Ça fait partie du jeu, les gars. Il y a quelque chose qu'il faut que tu comprennes aussi, c'est que si elle arrive en demi-finale,
1: elle a des qualités.
0: Mais bien sûr, mais ça, je dis pas le contraire. Mais laissez-la travailler.
5: Après, elle a des blessures, il y a ce qui se passe. Mais tu peux pas, parce que si on suit ton raisonnement, ça veut dire... Oulala, moi je tente rien, comme ça je suis sûr qu'on dira jamais rien.
0: Non, c'est pas ça. C'est pas du tout ça.
5: Ce que tu dis.
0: Non, c'est pas
5: parce
0: ce que tu es
5: en train de nous expliquer qu'en fait on doit pas s'enflammer parce qu'elle arrive en demi-finale d'un tournoi, un grand chelem français. Mais heureusement qu'on s'enflamme.
0: Mais vous mettez trop de pression à ces gens-là.
5: Mais c'est pas une pression.
0: Vous mettez tout le monde,
2: j'ai jamais tout sur elle, je l'ai jamais vue, je l'ai jamais croisée, on en parle gentiment.
0: Je grossis.
2: Non mais bien sûr, j'imagine, mais tout le monde en général, mais Paul Sexas, s'il a le malheur de porter le maillot jaune un jour au Tour de France, mais j'espère qu'on va s'enflammer.
0: Bah enflammez-vous.
2: J'espère que je vais m'enflammer.
0: Enflammez-vous. Et quand il va aller avec Pogacar sur un col de dernière catégorie,
2: je serai là pour le pousser.
0: Il va le lâcher, on va voir.
6: T'as besoin de quoi pour t'enflammer sur du sport?
0: Non, même pas. Moi, j'ai besoin de régularité. Moi, j'ai besoin de régularité. Justement, on en a vu plein. Vous en avez parlé. On en a vu plein des champions qui se sont cassés les dents à un moment donné parce qu'on les a trop. Regardez, il y a plein d'exemples. Atem Ben Arfa. Tout à l'heure, tu parlais des nouveaux Zidane, les Marvin Martin, les Johan Gourcuff. Tous ces mecs-là, on était tous derrière eux. Qu'est-ce qui s'est passé pour eux à la fin? Johan Gourcuff, aujourd'hui, il parle même plus. Il est en retraite carrément.
5: C'est ce que je redoute, en fait. Le truc, c'est que c'est sa personnalité, lui, la façon de gérer les choses. Mais le problème, c'est que là, t'es en train de nous dire, enflammez pas trop les gens parce que sur les réseaux sociaux, après, ils s'en prennent plein la tête. Ce que je veux dire, c'est que chacun est assez grand, d'accord. On va pas nous mettre sur le dos le fait de mettre quelqu'un en avant parce qu'il fait une perf de malade. En fait, nous dire, on va pas en parler comme ça. Si jamais elle se trompe l'année prochaine, c'est pas grave.
0: Mais c'est qu'en fait, vous n'avez pas de mesure.
5: Mais si,
0: c'est ça mon problème.
5: La mesure, elle est à l'auteur de l'événement. Quand tu mets en place un Ben Arfa, t'as vu jouer Ben Arfa? Il m'a mis des paillettes dans les yeux, Ben Arfa.
0: Moi aussi.
5: Et je suis désolé, mais c'est un joueur qui m'enflamme.
0: Pardon.
1: Les qualités, elles étaient là chez lui, ce soit Ben Arfa ou d'autres athlètes.
0: Elles étaient totalement là.
1: On est d'accord.
0: Bien sûr.
1: Maintenant qu'ils ont loupé le coche, c'est autre chose. Donc c'est pour ça qu'il y a deux phases. Et en fait, ce qui est difficile dans le sport de haut niveau, c'est quand tu passes, et pour quasiment tous les sports, quand tu passes du niveau junior à quand tu rentres chez les seniors. Parce que là, après, tu as des morphologies, tu as un mental, on rentre dans autre chose. Tu peux être champion chez les jeunes et malheureusement pas percer chez les grands. Oui. Et vice-versa. Parfois, il y en a qui n'arrivent pas à faire carrière chez les jeunes parce qu'il leur faut un peu plus de maturité. La seule chose qu'on sait, c'est que là, on a un phénomène. On va parler pour le jeune Kwame. On a un phénomène qui a énormément de qualité, serait-ce que physique. Déjà, au niveau physique, il peut rivaliser avec ce qui va se faire de mieux aujourd'hui et sans doute demain. Après, ça va être son sérieux, sa capacité à pouvoir accepter les charges de travail, parce qu'en réalité, on va pas le détruire parce qu'on a dit qu'il était bon. Au contraire, même lui doit apprécier ça. On travaille dur durant des années. La moindre des choses d'un sportif, c'est pas d'être milliardaire, c'est d'avoir une reconnaissance par un public, par son milieu sportif. Puis après, c'est la persévérance du travail au quotidien qui fait que derrière,
5: la différence qu'il y a, c'est que les premiers exploits pour nous, observateurs, ne sont pas les premiers pour eux. Exactement. C'est-à-dire qu'ils ne les gèrent pas du tout de la même manière. C'est pas une finalité. Donc avant, peut-être qu'il y a 15, 20 ans, les gens n'étaient pas prêts. Mais là, avec le monde dans lequel on vit en 2026, la starification en 2 heures, en fait, on connaît. Et les gamins, ils savent où est-ce qu'ils vont.
1: Il y a des grands champions qui sont en train de s'occuper de lui. Tu prends Richard Gasquet qui a aussi un passif. Il sait qu'il est passé à côté, sans doute, d'une l'une des plus grandes carrières d'un tennisman français. C'est ce qu'on attendait de lui. Sans doute qu'un mec comme ça va pouvoir canaliser et le mettre dans les meilleurs rails.
0: Il m'a calmé.
6: Juste après la pub, les copains, on aura la planète sport. Et on va parler de Wemby qui a perdu hier face à OKC. OKC mène 3-2 dans cette finale à l'Ouest. Et on va aussi parler de Loïs Boisson, malheureusement, qui a perdu au premier tour à Roland-Garros.
5: Il est 17h39 et on se retrouve tout de suite après la pub avec le planète sport de Juju. A tout de suite.
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5: De retour dans l'équipe de choc, bienvenue toujours avec Brahim Asloum, Thomas Dufan, Braque et Julien Aliane. 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Tout de suite, on va repartir voir Tom Sawyer. Le pari du yo-yo, on va voir où est-ce qu'il en est. J'espère qu'il est parti de l'habitation dans laquelle il était. Jingle. Yo-Yo, comment ça va?
7: Oui, nous sommes toujours en Allemagne et nous sommes à l'entrée de Leipzig. Et là, Pierre et toute ta fine équipe, on va vous montrer un peu l'envers du décor, les coulisses. Et très important, le sac. Alors oui, on ne part que 6 jours, mais j'en ai pris plein. Et très important, le papier toilette, évidemment. Dans un voyage, j'ai appris ça de Pékin Express, des toilettes très importantes. 1 tonne de slip, évidemment, très important. Des chaussures, autant vous dire que la voiture, elle est pleine à ras-bord. Paul Tellion qui m'accompagne, évidemment, de beaucoup de matériel pour les caméras. Regardez des maillots porte-bonheur, maillots de Zaïre Emery. Maillot de Neymar, il n'y a plus rien qui reste, il n'y a plus de place. Regardez ce maillot de Désiré Doué. Et regarde Pierre, le clou du spectacle. Regarde sur le siège passager. On doit souvent manger à l'arrache. Donc il y a des restes de frites. C'est comme ça, Pierre. Il y a même des restes de sauce.
5: Mais je te connais, on va souvent au restaurant, Johan, et je te reconnais bien. Là, je vous confirme que c'est bien ta voiture.
7: Je me casse. Mais on va tout ranger avant d'arriver à l'équipe. On va tout ranger.
5: T'es en train de faire
7: je me suis fait engueuler par un gars parce qu'on était en plein milieu de... On s'est fait engueuler par un gars parce que j'étais au milieu de la route.
5: Et yo-yo.
7: Ça va les gars? Est-ce que t'as envie de voyager avec moi, Pierre?
5: Alors non, la première réponse c'est non. Moi j'ai une question, est-ce que tu vas toujours en direction de Budapest? T'es pas à Oslo là?
1: Ouais.
7: Oui, bien sûr. Bien sûr. Non, on est à l'entrée de Leipzig là. On est à l'entrée de Leipzig, c'est important, s'il vous plaît. C'est pour la chaîne L'Équipe, c'est pour la télévision française, c'est important. Allez. Pékin Express. La chaîne L'Équipe. Allez, prenez-moi, s'il vous plaît. On va au match à Budapest.
2: Non. Il va se faire mal.
7: Allez, on se retrouve, Pierre, tout à l'heure. Attends, il y a une voiture qui arrive, Pierre, Personne s'arrête. Il s'arrête.
5: Fais attention à toi, Yo-Yo.
7: Logique.
5: Il est ravagé, celui-là. C'est pas possible. Il est 17h48. J'espère qu'on le retrouve en vie. C'est l'heure de Planète Sport.
1: Ils sont plusieurs dans sa tête.
6: Ah oui.
5: Oui. Ils font des réunions, des fois, tous les 7.
6: Consulte.
5: C'est l'heure de Planète Sport, 17h48.
6: Et on file sur les parquets de NBA. Les Spurs de Wemby en manque d'énergie face à OKC dans un match 5 de cette finale de Conférence Ouest ont perdu. Oui, mais ils sont désormais menés 3-2. Défaite 127 à 114. Le match de Wemby, difficile. Premier panier inscrit en fin de premier quart-temps. Sur ce alley-oop, Wemby en batterie faible, à court de jus, a été bousculé comme d'habitude et éloigné du cercle. Résultat, une adresse pas au standing du joueur qu'il est. Un 4 sur 15 au tir pour un total de 20 points. Ajouté à cela, 6 rebonds et une passe. En face, Shai Gilgeous-Alexander finit meilleur marqueur du match avec 32 points. OKC a donc une balle de match dans la nuit de jeudi à vendredi pour se qualifier en finale NBA et rejoindre New York. À la fin du match, le coach des Spurs, Mitch Johnson, lui, s'est exprimé sur le manque d'impact du pivot français.
8: We're gonna need to. He's got to take more than 15 shots, even with the free throws. And yeah, he's gonna have to score more than 20 points for sure.
6: Thomas, très clairement, j'ai l'impression que Wemby a vécu sa pire soirée en play-off hier. Il manquait de jus, il a été bousculé comme d'habitude, mais on ne l'a pas reconnu hier.
2: Oui, on sortait d'un match 4 où il a été flamboyant, son équipe a marché sur OKC, donc on avait beaucoup d'attentes avec ce match 5. Souvent, on l'appelle le match décisif parce qu'il y a 80% de chances pour que le gagnant du match 5 aille, passe la série. Et là, ils ont fait leur rage, tout simplement. En face, les champions en titre sont arrivés avec beaucoup d'énergie, une grosse densité dans la raquette, et malheureusement, Victor a été la première victime de leur défense. Parce qu'il n'a pas réussi à régner comme d'habitude. Donc, c'est aussi un match pour apprendre. Ouais. On parle de carrière depuis tout à l'heure. Les carrières sont très, très longues. Là, ils sont encore dans la série. Ils sont pas encore éliminés. Pourtant, pour s'en sortir, il va falloir que et Victor, individuellement, bien sûr, et son équipe vont être soient capables d'être meilleurs dans l'intensité et surtout beaucoup plus intelligents.
6: Brahim, l'orgueil du champion, il a été piqué, là. Wemby, il est passé à côté. Il passe rarement à côté deux fois de suite.
1: Ouais, c'est ce qui définit un grand champion. Alors est-ce qu'il y a un coup de fatigue aussi? Il y a un rythme qui est très élevé, donc faut régénérer un peu le corps. L'état d'esprit est là, ça on n'en doute pas. Il a ça en lui. On sent que c'est un mec qui veut battre des records et il veut s'imposer. Il voulait être MVP cette année. Il s'avère que celui qui a fait le match en face en plus c'est le MVP de cette année. Tout pour l'exciter, pour donner un cinquième match beaucoup plus excitant et percutant de sa part.
6: Thomas, tu le disais, le match 5, c'est souvent le match bascule. Pour toi, est-ce que cette série, elle peut aller jusqu'au match 7?
2: Oui, bien sûr. De toute façon, les équipes, dès qu'elles jouent à domicile, on sent qu'il y a une énergie un peu différente. Et vraiment, les entames de match sont différentes. Et les Spurs sortent d'un match à domicile exceptionnel. Donc, ils vont devoir répéter l'exploit de battre OKC. Mine de rien, si les Spurs vont au match 7 face à OKC, alors on s'élève un petit peu, ce sera déjà une saison, mais plus que réussie. Ouais. En fait, ils ont dépassé complètement les attentes. Pour le faire, il faudra montrer le meilleur visage et puis il faudra être capable, je le disais tout à l'heure, de jouer intelligemment. Le basket, c'est évidemment un sport d'intensité. Il y a beaucoup de courses, il y a beaucoup de rythme, mais il faut être capable de faire le bon choix quand tu as la balle dans les mains, quand tu perds des ballons, quand tu fais des fautes bêtes. Ouais. En fait, tu donnes des munitions à une équipe qui n'en a pas besoin, normalement, le Thunder. Donc voilà, ils connaissent le chemin. Ouais. Maintenant, il va falloir faire le match spécial pour arracher le match 7.
6: Pour terminer de parler de ce match, j'aimerais qu'on parle aussi un peu d'arbitrage. Il y a quelques séquences.
2: Ça fait beaucoup parler. Hein.
6: Ouais, il y a quelques séquences beaucoup dans ce match qui ont fait parler. Un contre illégal de Wallace sur Cornet. Un pied de Chet Holmgren, le ballon sort, qui est rendu ensuite à OKC. Le coach Mitch Johnson qui demande un challenge, finalement, il n'a pas le challenge, il prend une technique, le ballon revient encore à OKC. Est-ce que tu trouves que globalement, cette finale, elle est bien arbitrée?
2: C'est une bonne question, c'est difficile. On parle toujours d'arbitrage dans tous les sports. Franchement, c'est très chiant de devoir appuyer sur cet aspect-là. Il n'empêche que dans ce match-là, il y a une séquence à un moment donné où San Antonio revient dans le match, ils font un run, ils se rapprochent un petit peu, ils sont à 8 points. Et il y a 4 ou 5 décisions arbitrales, des faits de jeu, qui sont contre eux. Et donc, quand les équipes sont aussi proches, forcément, ça joue dans la finalité. Je ne dis pas que les Spurs auraient gagné si les arbitres avaient été un tout petit peu meilleurs. Mais c'est vrai que ça fait... On sent bien, là, dans la fanbase des Spurs, les observateurs des fans de basket, tout le monde se dit... Il y a 2-3 choses qui sont un peu étonnantes et ça va très souvent dans le sens du Thunder. Moi, je ne dis pas que c'est une excuse. Pour l'instant,
0: ce réflexe aussi un peu dans le foot, en Ligue des Champions, les gros clubs, on sent qu'ils sont un petit peu pas protégés.
2: Mais Madrid, dis-le, c'est vrai. Vas-y, on va pas à fond.
0: Même le Barça contre d'autres équipes, même le Bayern contre d'autres équipes. Tu vois ce que je veux dire? Est-ce que ça se ressent aussi dans le basket pendant les playoffs?
2: Absolument, oui, oui. Tu sais, quand tu es champion, quand tu es la meilleure équipe du monde... Bah forcément, quand c'est des 50-50 balls, des décisions un peu, ouais, il y a un truc d'aura. Parfois, c'est vrai, dans l'histoire de la NBA, on sent bien qu'il y a quelques équipes qui sont très légèrement avantagées. Je pense forcément aux Lakers qui, parfois, ont été avantagés. Donc, voilà, je ne dis pas qu'il y a de la triche. Non. On n'est pas là, ouais. Mais parfois les arbitres ont une tendance à aller d'un côté plutôt que de l'autre.
0: J'espère quand même que tu as un bon avocat. Hein, quand même.
2: Ben alors là, j'ai mis tout, j'ai mis que des si, des si, des si. Ouais. Voilà, voilà, j'ai rien dit d'autre. Hein, voilà, bon, peut-être.
6: Toujours dans l'actu basket, direction les quarts de finale de Betclic Elite cette fois-ci. Hier, le Paris Basketball a largement battu Strasbourg pour le match 1. C'était à suivre sur la chaîne L'Équipe. Victoire 95 à 64. 31 points d'écart. Il n'y a pas eu match finalement hier soir à l'Adidas Arena. Nadir Effi, grosse prestation pour le Prince de Paris. 24 points et un joli 4 sur 7 à 3 points. Il a ajouté 5 passes. Comment on peut le dire, Paris est quasiment qualifié en demi-finale. C'est au meilleur des 3 matchs, mais bon.
2: Oui, ils n'ont plus qu'un match à aller chercher. Le troisième match, le match d'appui, au pire, sera à Paris. C'était une démonstration hier. Paris, souvent, a eu du mal les dernières années à se qualifier facilement en quart de finale. Là, ils ont fait le job. Nadir était excellent, mais c'était pas le meilleur joueur du match. Les meilleurs joueurs du match, c'était aux commentaires. Erwan Abotret, Stephen Brun. Exceptionnel. Exceptionnel.
0: Ils sont forts.
2: MVPs, au pluriel. Hein.
6: D'ailleurs, on va les retrouver ce soir, Stephen Brun et Erwan Abotret, pour le match entre Monaco et Bourg-en-Bresse, match 2 de ces quarts de finale entre les deux équipes. La Rocket Team mène 1-0. La Rocket Team devrait jouer sans Mike James, qui est revenu de suspension, mais qui devrait boycotter le match, parce que bon, bah, il y a quelques retards de salaire.
2: 1 million d'euros. Bon, après,
6: ça fait un peu beaucoup d'argent.
0: Ça fait quoi?
6: Donc, c'est toujours commenté par Erwan et Stephen Brun. Un peu de vélo maintenant. Le Giro, la 17e étape. Le maillot rose se détache. Jonas Vingegaard, qui s'est imposé hier, possède désormais 4 minutes d'avance sur son poursuivant au classement général. 3 ascensions sont au programme de cette 17e étape. Le peloton retrouve les routes italiennes après une parenthèse suisse. Est-ce que Jonas Vingegaard va encore s'imposer et signer une 5e victoire sur ce Giro? La réponse dans l'équipe Giro, juste après l'émission, à partir de 18h05, avec toutes les images de cette 17e étape. Du tennis maintenant, on va parler de Loïs Boisson, qui n'a pas existé hier malheureusement pour son entrée en lice à Roland-Garros. La Dijonnaise de 23 ans a perdu sèchement 6-2, 6-2 contre la 24e mondiale, Anna Kalinskaya. Boisson n'a gagné ses mises en jeu qu'à 2 reprises dans ce match. Elle est en bas de l'écran, Loïs Boisson. Elle a été débordée sans solution face à la Russe. 24 fautes directes pour notre Française face à la cadence et la régularité de Kalinskaya. Un an après sa demi-finale à Roland, elle était au bord des larmes en conférence de presse d'après-match.

0: Bah, tout d'abord, je me suis raccrochée tous ces mois à juste la passion du tennis. En fait, c'est ce que j'aime faire. Donc, je fais tout pour revenir sur un court. Après, ça suffit pas toujours dans le sens où j'aurais aimé que ça se passe pas comme ça. Mais c'est la seule chose qui me raccroche aujourd'hui au fait de revenir sur le court. C'est juste le fait que j'aime jouer au tennis. Et j'y joue pas assez souvent à mon goût, tous les ans, quoi.
1: Braque, tu as regardé le match hier.
2: Oui.
1: Est-ce que ça te fait de la peine de l'avoir dans cet état mental déjà et puis tennistique?
2: Oui, bah alors on va pas faire le débat de tout à l'heure, mais moi ça m'a vraiment fait de la peine parce que Loïse Boisson, tu sens que c'est une athlète qui est très simple, qui est passionnée aussi, tu le sens. Et hier le match, il était dur parce qu'en fait, au-delà de ce que tu disais tout à l'heure, qu'elle se fasse un petit peu déborder, c'est stratégiquement parlant, la stratégie de Kalinskaya, ça a été de beaucoup la charger sur son revers. Et honnêtement, c'était dur à regarder, c'était vraiment dur. À un moment donné, Loïse Boisson a commencé à essayer de partir sur ce fameux décalage coup droit. Et même là, on voyait qu'elle était en difficulté. Elle était beaucoup trop loin du court. Elle essayait de remettre tant qu'elle pouvait. Ouais. Étant donné qu'elle n'a pas de rythme, quand tu joues sur le défaut d'une athlète qui n'a pas de rythme, bah, c'est encore pire, en fait. Et le match hier était vraiment très dur à regarder.
1: Elle n'avait que 5 matchs dans les jambes avant ce premier tour à Roland-Garros sur la saison. Mentalement, on sent qu'une athlète, Brahim, qui est touchée, il faut d'abord qu'elle se reconstruise physiquement et mentalement avant de pouvoir performer.
3: Oui, avant la défaite, elle avait déjà le premier obstacle, c'était de revenir au meilleur niveau. Malheureusement, ça n'a pas été le cas. Tu es obligé de jouer Roland-Garros aussi parce que ça ne se refuse pas. Il faut que tu ailles gagner des points, sinon tu descends dans les classements. Ouais. Donc oui, je pense que la tête n'était pas là. Physiquement, eh ben, en fait, elle s'est fait vite déborder et à ce niveau-là, ça ne pardonne pas. Donc franchement, je pense qu'elle l'a senti très vite. Et ce qu'elle espérait, elle, au fond d'elle, c'était « Bon, ma qualité pure va peut-être me permettre de résister, de gagner un tour. » Donc, ça lui permet surtout de gagner des points. Et je pense que dans son état d'esprit, c'était surtout ça. C'est de se dire « Faut que je gagne un maximum de points pour repartir de plus bas et sortir du top 100. »
4: Sa déception, après, c'est pas par rapport au match. C'est par rapport à toutes les blessures qu'elle a eues avant et le cheminement.
3: Là, pour 30%. Pour arriver un petit peu près ce jour-là.
1: Thomas, t'es inquiet, toi, pour la suite ?
5: Forcément un peu. Vous savez, on dit souvent que le sport, c'est très bon pour tous. Faites du sport. Le sport de très haut niveau, c'est très mauvais pour l'être humain. Physiquement, bien sûr, tu finis cassé, t'es dans un état terrible, on voit des mecs, j'allais dire en fauteuil roulant, ça arrive malheureusement après des très longues carrières, et puis ça casse le mental aussi. Et là, quand vous voyez une jeune femme comme ça, qui a l'air hyper sympa, être au bord des lames parce qu'elle vit, elle vient de vivre 6 mois d'enfer.
3: Mais là,
5: six mois
3: d'enfer. Tu viens de perdre. Mais bien sûr, il y a un projet qui vient de se casser la gueule dans l'immédiat.
5: Bien sûr, mais je suis pas en train de lui taper dessus.
3: Non, mais elle est pas en dépression, c'est ça que je veux dire.
5: Il y a de la tristesse. C'est un moment important de sa vie où, oui, bah, il y a des larmes de frustration. Oui. Là, on va passer. Enfin, elle va devoir passer maintenant à la pelouse avec un Wimbledon qui va arriver vite. On lui souhaite juste d'arriver à enchaîner les matchs, en fait, juste pour retrouver un peu de confiance et un peu de rythme.
4: C'est pour ça que t'as pas fait de pro, t'es pas parti.
5: Moi, j'ai 1500 raisons pour pas être pro, hein. Déjà le talent. Après, bref, le flow peut-être, ça je l'avais pas.
2: Juste un message, je suis désolé,
5: je sens qu'il va nous détruire. Il va nous détruire.
2: Non, pas du tout.
5: Regardez, c'est le pyromane est de retour.
2: Non, pas du tout. Je sais qu'on arrive sur la fin de l'émission, mais je veux vraiment m'adresser aux gens qui tombent sur Loïse Boisson et vraiment injustement. Ok, elle a fait une demi l'année dernière. Ok, là, elle a eu une blessure, c'est compliqué, mais laissez-la tranquille, laissez-la bosser. On n'a pas dit que c'était la nouvelle Steffi Graf, on n'a pas dit que c'était la nouvelle Marie-Antoinette Katoto. Laissez-la travailler.
4: Voilà. Bravo. Merci
2: beaucoup.
4: Bravo. On va finir là-dessus. Bravo. On va finir là-dessus. Merci.
5: Chapeau.
4: Merci à tous de nous avoir suivis. Tout de suite, vous restez avec nous. Il y a le résumé de l'étape du Giro avec l'équipe Giro. Et puis les quatre, là, je vous remercie aussi. Venez derrière moi, on va faire la photo avec tout le monde pour demain. Retour de la patronne, effectivement, France Piron.
6: Elle est où?
4: Elle doit être en train de bronzer quelque part, je ne sais rien.
6: Ouais.
4: Ah, bah, elle est à Roland, bah, oui, forcément. Voilà. Merci à tous, à demain.

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2: Bonjour à tous, bienvenue dans l'équipe de choc. Ravi de vous retrouver en ce mercredi. Il fait très très chaud dehors, mais on va passer une belle émission. Nous, on est avec la clim, on est bien. Pour m'accompagner aujourd'hui, comme d'habitude, l'homme des infos, mais aussi le consultant de temps en temps. Il a envie de rentrer un peu dans la bagarre. Julien Aliane, comment ça va, mon Juju?
3: Bonjour, mon Pierrot, tout va bien.
2: C'est vrai?
3: Au frais, merci la climatisation.
2: Mais oui,
3: tout va bien.
2: C'est vrai, on est bien. Même s'il y en a qui ont un peu chaud. Le grand chauve, par exemple, je sais pas, il a transpiré toute la journée. Ça va, grand chauve?
4: On fait comme on peut, Pierrot.
2: D'accord.
4: On essaie de survivre.
2: T'essaies de pas bafouiller aujourd'hui, d'accord? Allez, on se met dedans. Pour nous accueillir aujourd'hui, on a besoin de trois artistes parce que je suis à la présentation française et encore en congé. Celle-ci, on lui fait un gros bisou d'ailleurs. Le premier qui va nous rejoindre, il s'agit de Brahim Asloum. Alors Brahim Asloum, il a des briques à la place des mains. Il ne fait pas partie des sept nains, mais il crie quand même quand il éternue.
3: Ah bon?
2: Bah oui.
3: C'est vrai.
2: Asloum.
3: Ah pardon, j'avais pas compris.
2: Eh oui.
3: Je détestais ça quand j'étais jeune.
2: On te l'a déjà fait.
5: Ouais, j'étais obligé de faire de la boxe.
2: C'est vrai? C'est ça qui t'a donné envie?
3: Oui, ça a aidé, ça a poussé.
2: C'est vrai?
3: Ouais. Non, pas vraiment, mais il fallait que je ne laisse pas les gens prendre l'habitude de faire régulièrement.
5: Fais attention, Pierrot.
2: Mais tu crées ton nom des fois? Quand tu éternues vraiment ou pas?
3: Non.
2: Jamais. Je fais ça tout le temps, moi, si je me fais la réponse.
3: J'avais jamais pensé à ça, tiens.
2: Bah écoute, j'ai pas le cerveau fait comme les autres non plus. Donc, bon, on va accueillir notre deuxième larron, notre deuxième copain. Il s'agit de Thomas Dufan. Alors, Thomas Dufan, il est plus à l'aise à table que sur un parquet. Il est plus à l'aise sur un green que sur un parquet, mais c'est quand même notre expert basket. On va l'accueillir quand même.
6: Je rêve.
2: Ça va, Thomas?
6: Ça va super, ça va super. On m'avait promis un gage en fin de mois, une bagarre, un combat face à Brahim. Est-ce que quelqu'un t'a affronté alors?
3: Et prépare-toi parce que ça risque d'arriver. Il faut que tu gagnes.
2: Ça va arriver vite. Sinon,
5: C'est pour vendredi.
6: Ça m'arrange pas.
3: Achète-toi deux.
2: Ça va, Thomas?
6: Ouais, tout va bien, tout va bien. Pas beaucoup de sommeil. La NBA, bien sûr, mais bon, on est là, il fait bon, notre copain, tout va bien.
2: Parfait, impeccable. Et puis, il y a quelqu'un qui va prendre ma place.
3: Bien sûr.
2: Forcément, qui va venir à côté
5: de toi. Un remplaçant de choix ou pas?
2: Eh ben, le dernier remplaçant, c'est Braque. Alors, Braque, c'est le plus créatif de l'équipe de choc. Voilà pourquoi. Il travaille plus ses entrées que ses émissions. Et il est jamais là où on l'attend. Par exemple, on l'attendait pas du tout ici. Tu peux venir, Braco, si t'as envie.
5: T'as ramené toute ta chambre.
2: Mais ce qui est fou, c'est qu'on se demande s'il vient avec des accessoires ou s'il prend ça par là.
5: Comment t'as fait?
7: Ah, pardon.
5: Ça vient d'où tout ça encore?
7: Ça vient de chez moi. C'est mon kit de survie, C'est chaud en ce moment.
2: Allez, sors de ton rôle, comment ça va?
7: Ça va très bien.
2: T'es heureux d'être là?
7: Ouais, à fond.
2: Un peu chaud juste. Ouais, t'es équipé là pour le coup, sur la tête,
7: là,
2: des lunettes de
7: soleil.
2: J'ai
7: exprès d'attraper un coup de soleil là.
2: Bon, impeccable.
7: Un peu de lumière.
2: On va continuer au sommaire aujourd'hui, on va parler de pas mal de choses. On va parler du. On va faire un coucou à Yo-Yo, évidemment, qui est parti hier pour rejoindre Budapest avec ses aventures. Et puis on va voir l'état de la voiture avec Paul Télion, comment ça se passe. Revenir sur les barrages entre Saint-Etienne et Nice avec les deux équipes qui étaient complètement effrayées. On va se remettre en question, nous, les Français, pour savoir si on s'enflamme beaucoup trop vite sur les pépites de notre France, de nos sports. Et puis, il y aura la planète du Juju, il y aura du Giro, il y aura du Wemby, du PSG Arsenal, un petit peu, évidemment, parce qu'ils sont encore un peu loin, et puis du Roland-Garros, etc., etc. Est-ce que ça vous convient?
5: Bien sûr. On n'a pas le choix.
2: On a beaucoup de... Ouais, c'est vrai que vous n'avez pas le choix, c'est pas faux. Il est 16h48, et tout de suite, c'est l'heure de quoi, Juju?
3: Gagner des sous.
2: Merci. C'est l'heure de vous faire gagner de l'argent. Et là, c'est pas 1000 euros. 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On va aller faire un petit tour et rendre visite à Tom Sawyer, qui est parti en balade. C'est l'heure des paris de Yo-Yo. Jingle. Ce rire dans le jingle, il me flingue à chaque fois. On va regarder où est-ce qu'il est parti un petit peu, Yo-Yo. Bon, il est parti de Paris, évidemment, du Parc des Princes. Et puis, il est en vadrouille. Il va aller jusqu'à Budapest, jusqu'à la finale de la Ligue des Champions. En ce moment, il est où? Il est à Leipzig. Est-ce qu'on est connecté avec l'artiste?
8: Oui, coucou Pierre, je vous entends parfaitement, je t'entends parfaitement.
2: T'as l'impression que t'es rentré chez des gens là, non?
8: Alors, Pierre, ce matin, à 6h15, nous avons quitté la Belgique, nous avons quitté Bruxelles, et avec notre cher Paul Télion qui nous accompagne pendant une semaine, nous avons fait plus de 9 heures de voiture. Nous avons traversé l'Allemagne, les Pays-Bas, et là, nous sommes dans un endroit vraiment très solennel, on peut dire très sacré, un endroit vraiment même qui marque l'histoire de la philosophie. Je vous explique, nous sommes à Röcken. Röcken, c'est environ à 400 km à l'est de Dortmund, 350 km de Munich, et Röcken, c'est un petit village, quelques âmes, et là, regardez, il y a le mémorial de Friedrich Nietzsche. Nietzsche est tout simplement l'un des plus grands philosophes du monde. Friedrich Nietzsche est né vraiment à quelques mètres d'ici. Et là, il y a un monsieur qui gère, qui s'occupe d'un mémorial, vraiment, regardez, un petit musée en hommage, en l'honneur de Friedrich Nietzsche. Nietzsche, notamment, pour les intellos, c'est Le Gai Savoir, formidable ouvrage. Et Pierre, il a eu cette phrase aussi extraordinaire, Friedrich Nietzsche, « Mieux vaut ne rien savoir que beaucoup savoir à moitié ». Et Pierre, et toi Pierre, tu sais toujours tout. Et là, Pierre, regardez, on va même aller encore un peu plus loin. Nous sommes dans un endroit vraiment, c'est très très calme. On est environ à 30 km de Leipzig. Ce soir, ça sera la folie avec les supporters du Rayo Vallecano, avec Crystal Palace. Et là, regardez, on va ouvrir. Il y a le mémorial à ma gauche. Et là, regardez, on s'approche. Et là, il y a une église, une toute petite chapelle. Alors, on va pas vous montrer. Et là, il y a la tombe carrément de Friedrich Nietzsche, l'un des plus grands philosophes qui a tellement transcendé d'autres philosophes, qui a été évidemment, qui a inspiré d'autres philosophes. Et voilà, c'est ça ce voyage aussi. Ce n'est pas un voyage seulement foot, ce n'est pas un voyage seulement Paris Saint-Germain, ce n'est pas un voyage sport, c'est un voyage aussi émotion. Et Pierre, tout ce que je peux vous dire, parce qu'on a beaucoup d'émotions avec Paul Télion, on était à 2 heures de Leipzig tout à l'heure, et on s'est dit, où on va pouvoir s'arrêter pour notre cher Pierre Boubi, Julien Aliane, Mathieu Maes. On a regardé la carte, et puis on a trouvé au hasard, donc le village de Lützen. Et le village de Lützen, justement, il accueille cette fraction de Röcken. Et nous sommes arrivés ici, tout simplement, par hasard. Nous sommes arrivés à la philosophie et à Friedrich Nietzsche, par hasard, comme quoi le football et la Ligue des Champions mènent à tout.
2: Yo-Yo, traîne pas trop à côté d'une église, parce que là, tout le monde peut te prendre pour faire toc. Il faut faire attention quand même, parce que là, t'as vraiment la morphologie pour. Là. Petite question, vous avez fait quoi ce matin? Ça fait rire.
8: Oui, alors ce matin, incroyable, là c'était, nous sommes vraiment dans le lieu de naissance de Friedrich Nietzsche, et ce matin, on était dans un autre lieu de naissance où quelqu'un a grandi, c'est un attaquant d'Arsenal, c'est tout simplement Leandro Trossard, et nous sommes allés dans le village où a grandi Leandro Trossard, à quelques kilomètres de la frontière allemande et vraiment des Pays-Bas, c'était en Belgique, ça s'appelle Lanklaar, nous sommes tombés sur des gens extraordinaires, très sympas, et là, parce que Lanklaar n'oublie pas évidemment ses héros, et à Lanklaar, un tout petit village également, il y a un centre culturel, et je pense que vous allez peut-être voir les images, et il y a une fresque, il y a une peinture en l'honneur également de Leandro Trossard. Leandro Trossard jouera certainement contre le Paris Saint-Germain samedi. Et ensuite, Pierre, on a continué, on est passé à Dortmund, évidemment le Westfalenstadion, Signal Iduna Park, qui a vu tant de batailles, Auxerre, Dortmund, Paris Saint-Germain, Dortmund, et j'espère, Pierre, qu'un jour nous irons avec toute l'équipe de choc voir un match au Westfalenstadion.
2: Attends, vu les entrées que t'as un peu partout, c'est toi qui vas nous trouver des places et nous inviter, je te rappelle. Hein. Merci mon yo-yo, bonne route pour la suite, et puis on se retrouve tout à l'heure dans l'émission.
8: Merci beaucoup.
2: Hein, fais attention, reste en vie. Bon, il est 16h53 et on va enchaîner tout de suite. On va reparler du match d'hier soir, mon cher Juju, qui s'est passé pour les barrages.
5: Oui, entre l'AS Saint-Etienne et Nice. Alors, au début du match, tribune en fusion, 40 000 spectateurs qui ont fait le show, des fumigènes un peu partout. Vraiment, moi, j'avais des frissons devant ma télé. Je m'attendais à un joli spectacle après sur le terrain, avec deux équipes portées par cette ambiance. Bon, pas vraiment, hein. Beaucoup d'approximations, beaucoup même. Regardez cette montée de le Cardinal dans le dos de son piston droit. Le seul frisson vraiment de ce match, c'est cette frappe de Boaké qui va tutoyer trop de barre transversale de Yevan Diouf. Voilà, pas de frappe cadrée, donc pas de vainqueur dans ce match. Match retour à Nice, hein, à huis clos, ce sera vendredi. Un match donc où les défenses ont pris le pas sur les attaquants. Et pour Coach Puel, le match retour offre son lot d'incertitudes forcément.
9: Je dirais que le tout est ouvert pour les deux équipes. Et dans un premier temps, faire une première manche avec une égalité à l'extérieur et devant un tel public, on retiendra ça en priorité. Mais bien sûr, il faudra faire beaucoup plus.
2: Bon, on est tous d'accord pour se dire que c'était une purge, mais est-ce qu'on doit leur en vouloir aux joueurs, Brahim?
3: leur en vouloir. En tout cas, je pense que si tu es supporter de ton équipe, bien évidemment que tu leur en veux, de ne pas avoir fait le nécessaire, de ne pas se battre comme un chiffonnier pour
2: les supporters, il y avait, enfin, oui, ils ont applaudi à la fin.
3: Les supporters ont fait le travail, c'est une chose, mais c'est
2: mais même à la
3: joueurs.
2: Fin, je veux dire, il y a eu une communion avec les
3: oui,
2: supporters étaient derrière
3: joueurs,
2: leur équipe.
3: Ouais,
2: quand même.
3: Mais quand tu joues pour la montée ou pour la descente, franchement, tu t'arraches et t'attends que tes joueurs s'arrachent pleinement. Là, il y a eu, je vois, un tir cadré.
10: Zéro.
3: Ouais, il y a eu zéro. Il y a la seule frappe qu'on vient de voir. Franchement, c'est t'as de quoi être énervé. Alors, est-ce qu'il y a manque de motivation? Pourtant, les enjeux sont là. Est-ce que les joueurs sont déjà la tête ailleurs? Est-ce qu'il y a une partie de l'équipe qui est déjà partie dans des transferts potentiels? En tout cas, s'il y a une purge, c'est que les joueurs n'étaient pas sur le terrain.
6: En préambule, déjà, on peut dire que c'était le match de l'année. Si PSG-Bayern a été le match de la fête, celui-ci, c'était le pire match que j'ai pu voir depuis très, très, très, très longtemps.
2: T'as pas regardé Laval-Rouen, toi?
6: Non, c'est vrai. Ouais. C'est vrai, j'adore le foot, c'est peut-être pour ça que j'ai pas regardé. Mais là, ça m'intéressait. Il y a un beau stade, retrouver Geoffroy Guichard dans cet état-là, c'était passionnant. Mais le match, il était terrible. Et pour répondre à ta question, ça dépend de ton point de vue. Moi, je suis fan de foot, je me mets devant la télé, je me dis... C'est un match pour le barrage, tout le monde va avoir un petit peu peur, mais bon, il y aura peut-être 2-3 actions, 2-3 gestes techniques intéressants. Il s'est absolument rien passé, donc j'étais très frustré. Maintenant, si je me mets à la place des joueurs, en fait, c'est pas facile de jouer ces matchs-là. Tu sais très bien que si c'est toi qui fais la mauvaise passe, tu prends un contre, tu prends un but, tu restes en Ligue 2 ou tu descends en Ligue 2, tout le monde va t'en vouloir. Donc il y avait un truc un peu naturel où t'as peur, t'as les chicottes, et donc forcément, et ça donne ce type de match ultra fermé.
2: Bah, quand t'es dans ce registre-là, tu peux aussi te dire qu'en tant que coach, la mise en garde, c'est justement de ne pas faire ce genre de match.
7: Oui, c'est sûr, mais le problème, c'est que c'est un match avec beaucoup trop d'enjeux, je pense, pour les deux équipes. Saint-Etienne, on sait très bien que c'est pas une équipe qu'on a envie de voir en Ligue 2, et ils savent très bien que la France du foot a envie de les voir en Ligue 1, parce que Saint-Etienne, c'est une équipe chargée d'histoire. Mais le problème, c'est qu'il y a trop d'enjeux, il y a trop de pression dans ce match-là. On l'a vu techniquement, c'était pas du tout au niveau. Il y a trop de choses qui expliquent le match qu'on a eu. Et je pense aussi que aujourd'hui, ce genre de match, les matchs de barrage, on veut en faire un petit peu un événement, un petit peu un spectacle, un petit peu un truc de gladiateur où ça va être à couteau tiré parce que celui qui perd, bah forcément, va mourir ou va tomber dans le fossé. Mais il faut quand même rappeler que Nice, ils ont vécu une saison qui est absolument terrible avec changement d'entraîneur, avec statut qui n'est pas du tout respecté. Il y a un moment donné, en fait, c'est très dur pour ces joueurs-là et pour ces équipes. Donc moi, ça ne m'étonne pas de voir un match comme ça.
10: Moi, Brink, ce qui me dérange avec ce que tu développes, je me dis que les Niçois... Ils jouent leur survie. Ouais. Ils n'ont rien fait hier pour gagner le match.
7: Ah oui, mais...
10: Le match retour, il va se passer à huis clos, dans une ambiance très feutrée. Imaginons que Saint-Etienne gagne 1-0. Qu'est-ce qu'on fait au retour? Les Niçois, ils vont se mordre les doigts. Ils vont se dire, ah punaise, on aurait peut-être dû jouer le match. Allez, tiens, on aurait peut-être dû proposer autre chose. Bah, un peu de football, non?
7: C'est ton karma. Si le match retour, en plus, il va jouer à huis clos. Si le match retour,
2: c'est pas le karma, là.
7: Non, mais je veux dire, c'est
2: le résultat du fait que tu ne proposes rien.
7: Donc en fait, tu parlais, Pierre. Quand je dis karma, c'est que en fait, tu mérites ce que tu as. En fait, ce que t'as donné cette saison, c'est bien trop insuffisant côté Nice. Donc forcément, si tu passes pas, en fait, tu vas payer les échecs successifs que t'as eu dans la saison.
2: J'ai du mal à comprendre quelque chose. J'ai du mal à comprendre. Comment est-ce que... Bon, tes joueurs... Moi, j'en ai déjà joué des barrages. J'ai joué un barrage une fois où je me suis maintenu. Mais en fait, notre état d'esprit, en fait, c'est de se dire, faut absolument pas qu'on aille au tir au but. Parce qu'en fait, après, tu peux avoir que des regrets. Si tu ne proposes rien, que tu n'es pas acteur du truc, en fait, tu es mort.
6: Et surtout quand tu es l'équipe de Ligue 1, non? C'est ça que tu veux dire?
2: Pas forcément, parce que même en équipe de Ligue 1, Saint-Etienne a fait une fin de saison qui était...
10: Difficile.
2: Très difficile. Ouais. Nice, ils sont en train de prendre des coups de pelle quasiment depuis 10 journées. Ils ont gagné un match et la Coupe de France qui vient mettre le sable par-dessus. Je trouve que c'est un match à part où la chose la plus dangereuse, c'est d'être spectateur de ce qui se passe. C'est exactement ce qu'on a vu dans les deux équipes.
6: T'as raison, et ce qui est d'autant plus étonnant et logique en même temps, c'est la réaction des deux entraîneurs. On a entendu Claude Puel, qui est évidemment dans son prime le Pep Guardiola français, disons-le, jeu proposé, et Philippe Montagnier, qui était presque content, j'ai envie de dire, de ce résultat. Les deux équipes étaient dos à dos en se disant, comme un combat de boxe, on pourrait dire, après 11 rounds, bon, on ne sait pas exactement qui a pris le dessus. Il nous en reste un round pour essayer de faire la décision. C'est exactement ce qui s'est passé hier. Ils ont tellement peur qu'ils préfèrent ne pas se découvrir plutôt qu'il y ait 2-0 et que tu sois foutu pour le retour.
10: J'aimerais vous lire une déclaration de Morgan Sanson qui a disputé ce barrage hier, capitaine niçois. On va se contenter d'un match nul. Voilà, même si au final c'était un match moyen bizarre, il n'y a pas eu de tir cadré. Un match de barrage, quoi. C'est des matchs spéciaux. Là, clairement, Brahim, c'est l'enjeu, visiblement, qui les a fait un petit peu trembler,
3: j'ai envie de dire. Sincèrement, moi, c'est ça que j'ai du mal à comprendre.
11: Normalement, quand t'es un compétiteur, quand t'es dos au mur, tu t'arraches, tu y vas avec les dents, quitte à pas être beau, qui est du déchet, limite, ça fait partie, parce que c'est le genre de match où tu vas accepter du déchet, mais il faut s'arracher. Là, j'ai pas l'impression que ça a été le cas. J'ai l'impression que, en fait, moi, même au niveau du coaching, je ne sais pas comment t'arrives à tempériser tes joueurs. Moi, la seule discussion que j'aurais avec un groupe, c'est, faut mourir, on a qu'un seul tir, c'est celui-là, faut pas attendre le prochain. Donc quoi qu'il arrive, faut tout donner sur ce match-là. Et puis après jouer un match nul parce que ça nous arrangera sur le match retour. Mais sur le moment-là, faut vulgairement tuer les mecs, quoi. Faut y aller, il y a pas le choix. Et tu fais une saison de merde. Faut t'as un match minimum pour te rattraper d'une saison un peu merdique. Putain, joue-le pleinement. N'attends pas les deux matchs. Après, tu joues sur ce côté-là où tout peut se passer sur un match, en plus à l'extérieur, à huis clos, sans tes supporters. Franchement, tu joues avec le feu.
6: Il y a le facteur fatigue aussi, tu vois, tu parles de ça. 52 matchs pour Nice.
11: Dans trois jours, on a
6: Saint-Etienne qui fait qu'il enchaîne champions. Les matchs. Bien et sûr,
11: tu
6: bien
11: verras,
6: sûr.
11: Il n'y a pas de fatigue là, ils vont s'arracher. Ah, non,
6: disons, après, le niveau de foot n'est pas le même aussi.
11: Le niveau technique est une chose, mais l'état d'esprit, en fait, moi, en fait, ce qui me dérange, c'est pas le fait qu'on joue mal, c'est surtout de pas avoir l'état d'esprit.
2: En fait, c'est le genre de match que tu gagnes à la tête, pas forcément avec le talent.
11: Exactement, c'est une finale, on dit toujours une finale, ça se joue pas, ça se gagne.
2: Oh, pas ça, non.
11: Mais c'est une réalité.
10: Je m'en fous, on est
6: tout ce que tu viens de faire, Brahim, c'était vachement bien.
11: Mais parce que c'est aussi une réalité. Parce qu'au final, on retient que le champion. On retiendra pas, t'as fait un bon match ou pas un bon match. Limite, on en a un peu rien à. Mais par contre, d'aller chercher une victoire. C'est la seule chose que les supporters vont retenir. Et surtout, tu as une possibilité, la saison prochaine, de repartir sur une feuille blanche. Donc, ça en vaut le coup quand même.
10: J'aimerais qu'on aborde aussi l'enjeu, encore une fois, de ce barrage aller. Claude Puel, qui a disputé la finale de la Coupe de France, disait après la rencontre que préparer une finale et un barrage aller, finalement, ce n'est pas la même chose. Sur une finale de Coupe de France, on a tout à gagner, on se lâche, on essaie de renverser la table. Là, pour les deux équipes, c'est très difficile. Tu partages cet avis-là, Thomas, ou pas du tout?
6: Il y a un peu de ça. Il sait de quoi il parle, pour le coup, Claude Puel, avec son expérience. Je pense que on est tous un petit peu raccord ici. On est déçus du match d'hier, mais la réalité, c'est que l'équipe qui va se sauver.
7: Je suis pas déçu, moi.
10: Pourquoi t'es pas déçu?
7: Tu t'attendais à ça? Ah non, moi, complètement. Non,
6: à ce moment-là, vraiment, c'est le pire match de la saison. Et de loin. Aucun tir cadré, ça n'existe pas.
7: En fait, déjà, il y a deux facteurs. Moi, j'ai l'impression que vous oubliez déjà que c'est un aller-retour, parce que Brahim nous explique que ce match-là, tu dois le jouer, tu dois laisser tes tripes sur le terrain. Mais en fait, il y a deux matchs. T'en as pas qu'un seul. Donc, forcément, quand t'arrives sur ce premier match, déjà, il y a une notion de calcul qui est automatique pour les joueurs qui savent très bien qu'ils sortent tous d'une saison qui est compliquée. Donc naturellement, en fait, ton cerveau, il va pas se mettre en mode ça peut être la fin à la
2: fin
7: de ce match-là.
2: Donc là, c'est
11: mais bien sûr qu'il sera différent. Maintenant, au final, mais
7: bien sûr qu'il sera différent.
11: Match. Il n'y a plus de match aller-retour.
6: Ils ont joué un match pour rien.
11: T'imagines, tu gaspilles une cartouche.
7: C'est en fait,
11: c'est de jouer avec le feu de cette manière. Franchement, je trouve que c'est trop risqué. Il y a trop d'enjeux pour tout jouer sur 90 minutes. T'as la chance d'avoir deux matchs.
7: Mais c'est pas 90 minutes.
11: Moi, j'ai besoin de l'écraser. Donc j'ai besoin d'écraser le premier match et me sécuriser sur le deuxième. Pourquoi tout tenter sur le deuxième? Sur le deuxième, t'imagines si ça neutralise et qu'il y a une faute où on va au pénalty.
7: Brahim, c'est inconscient chez les joueurs. Moi, je comprends ce que tu dis.
11: Je trouve que c'est une erreur, mais c'est inconscient.
6: Ça veut dire que la préparation n'est pas bonne, hein? Si on dit c'est inconscient, ok, il y a un entraîneur qui doit être capable à un moment donné de mettre les choses en place. Alors, il manquait Wai aussi, hein, on peut le dire pour Nice quand même, qui ça change vachement, ça change tout pour eux. Oui. Mais au bout d'un moment, la préparation des grands événements, c'est là qu'on voit la différence entre les très bons entraîneurs et les autres.
2: Je suis assez d'accord avec toi, j'ai l'impression que même à la fin du match, quand on écoute les coachs, en fait, que l'objectif, c'était quand même de ne pas prendre de but plus que d'essayer d'en marquer. Quoi.
6: C'est la mauvaise Ligue 1, ça. Il y a 15 ans, tu sais.
2: Exactement, ça te renvoie à l'ancienne époque.
6: Il y avait Montagnier et puis à l'époque. Hein.
2: Ouais, mais c'est pas. Montagnier a déjà prouvé des choses.
6: Oui, bien sûr.
2: Je veux dire, je pense qu'il y a eu une faille aussi dans la façon d'aborder ce match, en fait, vraiment. Parce que le faut y aller, mais en fait, on n'y va pas trop parce qu'au risque de, en fait, en risquant rien, tu risques de vraiment y aller, en fait, en National, en Ligue 2.
10: Et d'avoir des regrets après le barrage retour.
7: En fait, c'est parce que ces deux équipes, elles sont, enfin, et même encore un peu plus Nice, elles sont à l'envers. Regardez le match que Nice a fait contre Lens en Coupe de France. Honnêtement, ils n'ont pas été si ridicules que ça.
10: C'est vrai.
7: Ils ont même un petit peu opposé.
2: C'est pas du tout pareil.
7: Hein?
2: C'est pas du tout pareil.
7: Non, mais je sais que c'est pas pareil. Mais ce que je veux dire, c'est que cette équipe-là, elle peut te montrer qu'elle peut être bonne. Dans un autre match, peut te montrer qu'elle va pas réussir à gérer justement la manière
6: de faire. Faut pas que ce soit en 2026, faut pas que ce soit en Coupe d'Europe non plus. Voilà, c'est les deux trucs. Pas de Coupe d'Europe et pas en 2026.
7: C'est sûr que ça va.
10: Gardez de l'énergie parce que juste après la pause, on va faire plein de foot et on va évoquer déjà la finale de Ligue des Champions de ce samedi entre le PSG et Arsenal. On parlera aussi de l'annonce de la sélection marocaine pour la Coupe du Monde. Moi, j'ai adoré.
2: Il est 17h04. On se retrouve avec le Planet Foot de Julien juste après la pub. À tout de suite.
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2: De retour dans l'équipe de choc, bienvenue si vous nous rejoignez. On est toujours avec Brahim Asloum, Thomas Dufan, Bra qui revient du camping et puis Juju Aliane, toujours avec nos planètes. Mais tout de suite,
7: ouais, bah, son papier toilette et tout, ses cheveux, il sort de la douche.
12: Sopalin, hein? Sopalin.
7: Voilà, Sopalin. S'il te plaît.
2: Papier toilette. 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Il est l'heure, il est 17h11. Juju de ton Planète Foot.
10: C'est parti. Et on va parler de cette finale de Ligue des Champions entre le PSG et Arsenal avec d'abord Unai Emery qui a remporté récemment sa cinquième Ligue Europa, ancien coach du PSG et également d'Arsenal. Il estime que Paris possède la meilleure équipe au monde. C'est ce qu'il a confié au journal L'Équipe aujourd'hui. Regardez ce qu'il déclare. Aujourd'hui, c'est le meilleur club du monde, la meilleure équipe, celle qui produit la meilleure performance collective avec le meilleur entraîneur. Même s'il y a bien sûr beaucoup d'autres bons techniciens concernant Arsenal et Arteta, ils sont tellement compétitifs, ils performent de manière fantastique également. Pour toi, Brahim, il n'y a vraiment pas débat, le PSG, c'est la meilleure équipe au monde aujourd'hui?
11: Déjà, je trouve qu'il est vachement classe.
2: Mmh. Ouais.
11: Franchement, avec beaucoup d'intelligence. Écoute, moi, ça fait longtemps que Paris Saint-Germain ne me fait plus trembler. Mmh. On a une équipe qui est rassurante, on a un coach qui est rassurant. Même s'il y a des absents et des titulaires qui ne sont pas là, on a l'impression que tous ceux qui sont mis derrière assurent quoi qu'il arrive, jeune, pas jeune. Non, il y a une cohérence, il y a un jeu qui est léché, qui est beau. Oui. Oui, ils font partie bien évidemment des meilleures équipes du monde. On leur souhaite de la gagner pour une deuxième fois consécutive, ce qui permettra d'enfoncer un peu le clou. Mais aujourd'hui, il y a un style de jeu qui est bien établi et qui est plaisant. Et il le dit d'ailleurs, Unai Emery. Ils les ont rendus sympathiques, quoi. Mm. Que tu aimes ou que tu n'aimes pas le Paris Saint-Germain, tu as envie de les voir jouer parce que c'est du beau football.
2: Et vous avez vacciné contre la peur aussi.
11: Oui, c'est ça, exactement. Avant, on tremblait à chaque fois, peu importe, même si on était en avance, là, il nous a rassurés. Et même si Arsenal est une belle équipe, il faudra faire beaucoup pour nous battre. Aujourd'hui, c'est sûr.
10: Thomas, moi, je trouve même que l'équipe du PSG, elle est meilleure que la saison dernière. J'ai l'impression que c'est une équipe qui est capable vraiment de souffrir, qui est capable de bien défendre et ensuite de piquer à tout moment. Chose que j'avais moins vue peut-être la saison dernière, notamment sur l'aspect défensif.
6: Oui, on se souvient quand même du match face à Liverpool et puis la deuxième mi-temps contre Aston Villa en quart de finale où cette équipe avait déjà été capable de souffrir. Mais là où je te rejoins complètement, c'est la confiance dégagée par chacun des gars qui entrent sur le terrain et qui jouent sa partition parfaitement. Donc non, c'est difficile de répondre non aujourd'hui. Parce qu'on avait l'affrontement face au Bayern, on se disait l'équipe qui va s'en sortir,
2: celui qui sera... Il va falloir qu'il s'accroche pour nous convaincre quand même.
6: Ah ouais, dis-moi non, mais alors dis-moi pourquoi surtout. Hein. non, vraiment, c'est une équipe formidable et je te rejoins complètement sur quelque chose, c'est la sympathie. Ils ont réussi à laisser partir de Kylian Mbappé, à Neymar, à Messi, etc. Et donc, ils se sont achetés aussi une espèce de crédibilité d'équipe qu'on a envie de voir jouer tous les week-ends ou en milieu de semaine et qui, surtout, actionne le beau jeu, la confiance avec les titres.
10: C'est vrai.
6: Et la défaite face à Chelsea en finale de Coupe du Monde des clubs, en fait, elle paraît balayée par tout ce qui s'est passé ensuite.
10: Braque, si on s'amuse à comparer les deux 11, celui d'Arsenal et du PSG, quel joueur d'Arsenal à sa place au Paris Saint-Germain, là, aujourd'hui?
13: David Raya, Gabriel, je pense.
10: Gabriel?
13: Ouais, Gabriel.
10: À la place de Pacho?
13: Non, à la place de Marquinhos, plutôt. Okay. Et je mettrais aussi Declan Rice au milieu de terrain.
10: À la place de qui, là, tu sors qui?
13: J'enlèverais un Fabian Ruiz. Parce que Fabian Ruiz, alors il m'a apporté quand même certaines garanties. Je suis un peu rassuré de l'avoir vu revenir et d'avoir vu se remettre dans le moule. Mais je pense qu'aujourd'hui, Declan Rice est peut-être un petit peu plus en rythme que lui. Mm-hmm. Donc si je devais faire une équipe, une sorte de 11 combinés, moi je choisirais ces trois joueurs-là.
10: Pierrot, il y a un joueur d'Arsenal pour toi qui est titulaire dans l'équipe du PSG?
2: Moi, uniquement Rice, pas pour les mêmes arguments, mais plus pour la faculté à tirer les coups de pied arrêtés. Il a un pied droit qui est fantastique. Et au PSG, c'est Dembélé qui le prend, des fois Désiré Doué. Alors ils ont une qualité de pied, hein, c'est pas ce que je veux dire, mais. C'est vraiment l'un des meilleurs en Europe pour tirer les coups de pied arrêtés. Ça se concrétise avec le nombre de buts qu'ils ont mis sur corner et coup franc. Mais il a un pied droit qui est fantastique et peut-être juste par rapport à ça. Okay. Mais sinon, aucun.
10: On va continuer de parler de ce match en abordant cette fois-ci l'aspect mental de cette finale, la préparation mentale pour cette finale. C'est Achraf Hakimi qui en parle. Le latéral droit a d'ailleurs repris l'entraînement collectif avec le PSG hier au campus parisien du côté de Poissy.
13: Ben oui.
10: Il s'est exprimé au micro de l'UEFA pour parler de cette préparation mentale. Ce n'est pas une pression, c'est une responsabilité et surtout une motivation. Savoir que les gens vous respectent donne une motivation supplémentaire pour savoir comment gérer le jeu et comment aborder ce genre de match quand on a gagné. La première pour notre club, nos supporters, tout le monde, on s'est senti soulagé et ça nous a enlevé un poids. Brahim, c'est vrai que le PSG est tenant du titre, ça fait forcément la différence dans la préparation du match. Ils connaissent quelque part le chemin pour aller soulever la Ligue des Champions.
11: Oui, c'est sans doute l'avantage qu'a le Paris Saint-Germain, c'est qu'ils l'ont fait l'an passé, ils l'ont fait de la plus belle des manières. Et quand tu es un sportif de haut niveau, en général, tu ne changes pas ce qui a marché. Donc je pense que la préparation, l'état d'esprit, et bizarrement on arrive à visualiser tout ce qu'on a fait avant et on se le reproduit. Donc déjà on a un repère. Donc déjà t'as une équipe dans l'ensemble qui sait où est-ce qu'elle va et ce qu'elle doit faire pour pas se mettre dans une mauvaise situation. Et en fait la réussite elle est mise en place de cette manière. Donc oui, c'est un vrai avantage. Ils se connaissent, ils savent qu'ils doivent reproduire le même jeu, rester concentrés. Rien n'est gagné d'avance. Donc, et le fait qu'ils l'ont gagné juste l'année précédente, franchement, c'est ça qui est génial. Ouais. C'est qu'en fait, tout est encore
10: frais,
11: récent, frais, exactement frais. Et voilà, il faudra juste l'appliquer. Et en plus, t'as un Enrique qui, voilà, je pense qu'il se souvient parfaitement et tout est schématisé déjà dès le départ. Donc voilà, ils vont rentrer dans un mood qui est déjà bien établi, qui est pratiquement du sur-mesure pour eux. Et ça, c'est rassurant pour un sportif, en fait. T'es déjà moins dans l'inconnu avant de commencer une épreuve assez importante.
13: Moi, je trouve que en fait, Luis Enrique a réussi à faire un truc. Il a ramené la base du football, de ce que doit être une équipe pour gagner. Pas d'état d'âme, un comportement, une attitude, de la qualité, du talent. En fait, tout est mis en place. Il a réussi à mettre ça, à embriquer, à le faire comprendre à tout le monde. Et en plus, en amenant la Ligue des Champions à la première, tu viens concrétiser que ça marche. Mmh. Et t'envoies le message que l'ancien monde où il fallait une star, il fallait un attaquant et après tout faire autour, en fait, c'est fini ça.
12: Ouais.
13: Il manque des joueurs, il manque Hakimi, on met Warren ici. Et on voit tout le travail qu'il a fait depuis ces années en changeant les mecs de poste et tout ça, où là, tu te dis, en fait, tu réponds à toutes les problématiques qu'on peut t'amener sur un plateau. Donc, c'est facile.
10: Alors, OK, le Paris Saint-Germain connaît le chemin. Paris a déjà gagné la Ligue des Champions. Mais à côté, Thomas, il y a Arsenal qui a gagné la Première Ligue, un titre qu'ils attendaient depuis 22 ans. Et on sent vraiment qu'il y a, Achraf Hakimi, il parlait de poids, de soulagement d'avoir gagné la Ligue des Champions. Du côté d'Arsenal, c'est un peu la même chose. Ils vont être galvanisés grâce à ce titre remporté en Première Ligue.
6: Oui, absolument. Ils ont fait le plein de confiance. J'ai croisé à côté d'Highbury, 5 ou 6 joueurs vers 6h ou 7h du matin pour célébrer ce superbe titre d'Arsenal. J'espère qu'ils ne seront pas trop fatigués la semaine prochaine. Non, c'est vrai qu'ils sont en pleine confiance. En pleine confiance. Et j'ajouterais aussi qu'ils ont le jeu pour battre le PSG. C'est-à-dire qu'on a parlé d'un match terrible tout à l'heure avec 0 tir cadré. Ça leur irait parfaitement, un match comme ça. Alors évidemment, on ne l'imagine pas du tout, mais d'être capable de désarçonner quelque part l'attaque d'embêter, du PSG, de les embêter complètement avec une équipe hyper solide, à concéder peu d'occasions, parce que le PSG, leur grande force, c'est d'arriver à toujours marquer dans les moments importants. Pardon. Ouais. Donc Arsenal, ils connaissent très bien le PSG. Mm. Je suis très, très curieux de voir comment ils vont se comporter sur les premiers instants du match samedi.
10: Comme le dit Thomas Braque, c'est vrai qu'Arsenal, c'est la meilleure défense de Première Ligue depuis 3 saisons. C'est la meilleure équipe sur coup de pied arrêté, sur corner, depuis plusieurs saisons maintenant. Toi, le supporter parisien, tu l'abordes comment cette finale? Tu trembles encore et toujours ou t'es serein?
13: Non, pas du tout. Cette fois-ci, honnêtement, je tremble vraiment pas.
12: C'est d'un extrême à l'autre.
13: Ah ouais.
12: Avant, tu tremblais 4 jours avant et là, maintenant, tu arrives, t'es en bob.
6: Il a le sourire, il est tranquille.
13: Je suis en chemise, je suis tranquille. Franchement, je suis très très bien. Mais en fait, pourquoi je suis rassuré? C'est grâce à Luis Enrique. C'est-à-dire que ce qu'il diffuse à ce club, ce qu'il diffuse à ses joueurs et ce qu'il diffuse aussi aux suiveurs de l'équipe, en fait, c'est un message qui est tellement positif, c'est un message qui te rassure tellement, c'est un message qui te met dans un confort tel qu'aujourd'hui, t'as même plus peur en fait de l'adversité.
10: Ça, c'est
13: non mais c'est vraiment, moi je ne crains plus vraiment les autres et surtout, j'ai plus peur de la défaite. Si Paris doit perdre cette finale, Paris va la perdre. C'est pas que c'est pas grave, je vais pas dormir. Mais s'ils doivent la perdre, ils la perdront. Mais je trouve qu'il a, comme le disait un petit peu Pierre tout à l'heure, je trouve qu'il a enlevé un truc, une pression, un poids des épaules de tout le monde, de tout l'environnement parisien qui est assez phénoménal et jamais personne avant lui ne l'a fait.
2: Regarde le discours d'Achraf Hakimi, il arrive, on dirait Luis Enrique qui parle. Mais c'est-à-dire qu'en fait, il se dit, là, c'est une opportunité de marquer encore un peu plus l'histoire. Au lieu de se dire, c'est la deuxième, ça va être dur, machin, il y a un adversaire. On s'en fait, il met ça de côté, il se dit, on a une chance d'avoir une deuxième étoile.
13: Tu sens que les mecs, ils sont convaincus, en fait. Ils vont là-bas à Budapest pour aller la chercher sans se poser de questions. Et il n'y a pas. En fait, tu n'as pas la réflexion négative, tu as toujours la réflexion positive.
11: Il y a déjà une méthodologie. Ce qui rassure et c'est ce qui va transpirer de cette finale en réalité.
13: Complètement.
10: Ah, une alerte. Qu'est-ce qui se passe? Une nouvelle info? Il vient de tomber?
4: Les copains, je vous propose un petit jeu sur PSG Arsenal.
2: Bafouille pas par contre.
4: Je vous oppose deux joueurs historiques de chaque équipe et vous me dites lequel vous préférez.
2: Bien.
4: Pierrot, j'ai réussi, j'ai pas.
2: Ouais, tu l'as bien dit. Hein.
4: On commence avec Adrien Rabiot versus Manu Petit.
10: Ok.
13: Manu Petit.
2: Ouais, Manu Petit.
10: C'est que des Français à chaque fois?
4: Ce sera que des Français, oui.
2: D'accord, ok. Manu Petit.
10: Ouais, Manu Petit.
11: Manu okay. Petit, tu veux pas lui enlever.
10: Que tu veux pas. Ok.
4: On enchaîne avec Kimpembe versus Saliba.
2: Saliba.
10: Ouais, je préfère Kimpembe. William Saliba.
6: Mais on préfère Kimpembe, le Kimpembe. Juste comme ça ou le niveau du joueur? C'est juste une préférence comme ça?
2: Prime.
6: Presnel, tous les jours.
2: Presnel.
6: C'est la famille.
2: Bien sûr.
6: C'est la famille. C'est pour ça que je te pose la question.
2: Il y a plus d'objectivité.
6: Ah, exactement.
10: C'est le sang.
2: D'accord.
6: Bah oui. C'est le sang. C'est le sang.
2: Kimpembe.
4: L'équipe de choc, il n'y a pas d'objectivité.
2: Jamais.
4: Dembélé versus Giroud.
11: Ah, Dembélé. Oh.
2: Les gars.
10: Je crois qu'il n'y a pas un match, non?
2: Dembélé. Non, mais on est mort quand même entre les deux, là.
13: On aime les deux, mais Dembélé quand même, tous les jours.
11: Il a marqué l'histoire du football français.
13: Quand même.
4: Jérémy Ménez versus Samir Nasri.
2: Nasri aussi.
10: Oh là là là là, moi j'adorais Jérémy Ménez. Ouais, moi je vais prendre Jérémy Ménez.
2: Mais bien aussi Jérémy Ménez.
10: Foutez les poils.
2: On est parti là-bas, toi tu vas là.
10: Ah ben non, mais j'adorais son style de jeu.
2: Mais moi aussi. Nasri quand même.
10: Il pouvait coucher n'importe quel
6: jeu. Parce que t'es fan de Sochaux aussi peut-être.
4: Ensuite j'ai Barcola contre Will Tord.
10: Will Tordu.
2: Tous les jours.
10: Ah oui.
2: Bien Will Tord.
11: Je suis d'accord.
4: Bien Will Tord. Sako contre Galas.
13: Sako.
6: Il y en a un des deux qui est quand même meilleur que l'autre. Hein.
10: Oui.
2: Ouais, mais émotionnellement, moi, Sako aussi. Hein.
13: Sako, 17 ans, capitaine, tout ça. Ouais. Non, il y a trop de trucs.
2: Allez, Mamadou, Sako.
11: Ouais, je suis d'accord.
4: Désiré Druy contre Robert Pires.
2: Alors, Robert Pires nous regarde, donc je vais dire lui.
10: Oh.
2: Ouais, mais Désiré Doué, il est fort quand même, hein, mais Robert.
10: Robert Pires.
2: Plein de cœur.
10: Robert Pires.
2: Robert.
13: Moi, je crois que Désiré Doué, c'est mon joueur préféré de la génération actuelle. Et Robert Pires, à l'époque, j'étais tellement fan. Joker pour moi.
2: Non, pas de Joker.
13: Non, les gars, on a toujours
2: tu choisis,
13: un Joker.
2: Tranché.
13: Ah, on a toujours moins un Joker, non. Arrête.
4: Tu prends un Joker, tu sors.
13: Désiré Doué.
2: Voilà, merci.
13: C'est terrible.
4: Blaise Matuidi contre Patrick Vieira.
10: Oh, Patrick Vieira.
2: Pat.
13: Captain Pat.
6: Captain Pat.
10: Bien sûr.
6: Le Vix.
2: Bah oui, mais trop de flow, Pat.
4: Kix contre Henry.
10: Ouais, Thierry Henry. Ouais, je réfléchis même pas à Thierry Henry.
6: C'est horrible. Moi, je dis Mbappé quand même.
10: Thierry Henry. Yeah.
2: Ouais, je dis Titi aussi, moi.
13: Je savais qu'ils allaient
10: me sortir. Il a retourné la première ligue.
2: Mais toi, tu peux pas réfléchir là.
10: Thierry Henry.
2: Quoi? Titi, non?
10: Ah, tu doutes?
13: Moi, j'aime beaucoup Kylian Mbappé.
2: Le aussi, on l'aime bien.
13: Ouais, pas mal.
2: Kix.
13: Le Kix.
2: Le Kix.
10: Brahim, je t'ai pas entendu?
11: Ah, je suis Kylian, moi.
13: Team Kylian.
11: Moi, ces dernières années, il m'a fait vibrer. On ne peut pas lui enlever. Alors qu'il est moins bien aujourd'hui, c'est une chose, mais.

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1: Franchement, j'adore. On est à l'aéroport, tranquillou. Avec les joueurs annoncés sur les bagages, sur les passeports, sur les cartes d'embarquement, là, sur la vitre de l'aérogare. Vous en avez pensé quoi de cette présentation?
2: Ça marche, ça marche. Ça me fait, ça m'appelle juste quand Didier Deschamps dit oui. Hugo Lloris, Steve Mandanda. J'ai comme à l'école. Non, non, franchement, ça marche. Alors, je suis mauvaise langue parce que franchement, l'équipe de France a sorti un bon clip aussi. Mais ça marche. Alors oui, il y a du placement de produits, bien sûr que c'est payé par les marques, mais c'est dans l'air d'aujourd'hui. Quoi. Ouais. Aujourd'hui, on a tous envie d'avoir le petit clic. Je vois beaucoup d'IA quand même dedans.
3: Ouais, il y en a énormément.
2: Voilà, eux, par exemple, ils sont tous en IA. Donc voilà, non, c'est très cool.
1: Brahim, t'as aimé, toi, cette présentation de la sélection marocaine?
4: Ouais, j'aime bien. Et c'est vrai que les équipes sont créatives. Et moi, ce qui me plaît, c'est que chaque équipe va apporter un peu une identité bien propre à elle. Et j'ai hâte de voir toutes les équipes au final. Donc, je trouve que c'est une belle manière de présenter les athlètes. Et voilà, ça va donner envie aussi à d'autres équipes de chacun apporter cette petite touche différenciée des autres. Et puis, je pense qu'à la fin, on pourra faire un jeu avec les 48 équipes, savoir quelles sont les meilleures présentations.
3: Bah, on est là pour une semaine à faire tout ça, parce que 48 équipes, c'est
4: bon,
3: pas...
4: On peut réduire, on va essayer de trouver
3: Donne pas des idées au grand chauffe.
2: Ouais, d'ailleurs,
3: il est en train de noter là-bas, là, dans son truc.
1: Mon braque, sur cette liste, il y a donc Achraf Hakimi, et puis il y a quelques joueurs de Ligue 1, je pense notamment à Ayoub Bouadi ou encore à El Mourabi de Strasbourg. Mais pour Bouadi, qui a récemment fait le choix de porter les couleurs du Maroc, il vient renforcer un effectif qui est déjà très, très compétitif. Ouais. La dernière Coupe du Monde, ils ont fait dernier carré. Ça serait trop leur demander de refaire la même performance là aux États-Unis.
5: Alors déjà, heureusement que tu me demandes pas à moi si j'ai aimé ou pas, parce que franchement, moi, vraiment, ça me saoule ces annonces.
1: Ah bah voilà.
5: Je suis désolé. Bien. Non, mais c'est pas.
3: N'hésite pas à intervenir quand tu veux.
5: Mais non, mais c'est pas. J'attends qu'ils me donnent la parole, tout simplement. Ouais. Mais c'est juste que moi, toutes ces annonces, ils ont fait un peu la même avec l'équipe de France, là, la petite vidéo. L'Espagne aussi, il l'a fait. Je l'ai même pas vu, mais on m'en a parlé. Là, tout ça, moi, je suis désolé. Tous ces trucs qu'on essaie de commercialiser, où on essaie de à chaque fois de faire passer ça pour un truc de fou, alors que derrière, on sait très bien qu'il y a un but qui est pécunier. Moi, ça me saoule. Donc, ramenez-nous nos anciennes listes.
4: C'est mal d'exposer les joueurs. Oui, c'est comme une entrée de boxe. Chacun apporte son entrée.
5: Mais
4: la chimie
5: à la retourner en 88. Mais je ne veux pas retourner en 88. Mais je veux dire, il y a des manières. Si tu as envie de styliser la chose, si tu as envie d'être un petit peu moderne, il y a des manières de le faire sans pour autant derrière venir.
2: Tu me bats du
5: Tu viens en braquibob et t'es bien. Mais en fait, moi, ça commence à me saouler. Ça commence vraiment à me saouler.
3: Du coup, tu n'as pas répondu à la question du jeu.
5: Oui, non, je vais répondre à ta question. Mais en tout cas,
3: on n'a plus le temps.
5: C'est trop long. Allez le Maroc.
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6: Super, merci Juju. Il est 17h28 et on va se remettre en question en tant qu'observateur des sportifs français, Juju.
1: Oui, et cette thématique nous est servie par Mats Wilander, la légende suédoise qui a gagné 7 tournois du Grand Chelem, dont 3 Roland-Garros. Il est consultant pour le journal L'Équipe durant la quinzaine et il est revenu sur la sensation Moïse Kouamé. Regardez ce qu'il déclare. Parfois, les observateurs en font trop, et selon sa perméabilité, c'est difficile pour le joueur de ne pas se croire arriver. Soyons prudents, surtout en France où le tennis est quelque chose d'énorme. Impossible de savoir jusqu'où ira Kouamé. Je comprends que vous le fassiez puisque c'est la grande nouvelle du jour pour le sport français. Mais comment saura-t-il gérer cette grande attention soudaine?
6: Alors avec cette déclaration, Brahim, s'enflamme-t-on trop vite pour nos pépites?
4: Oui, ça a toujours été le cas, malheureusement.
3: C'est bien placé.
4: mais c'est, voilà, ça fait partie aussi de cette période-là qui demande à chaque fois d'avoir une identification, d'avoir une relève tout de suite instantanée. On l'a vu, depuis 98, Zizou, on a sorti plein des futurs Zizou. Au final, il n'y en a qu'un. Des Yannick Noah, on souhaite

0: tous de revoir un Français gagner Roland Garros. Mais non, c'est normal qu'on porte des espoirs et c'est normal qu'on les expose de cette manière. Après, c'est vrai qu'il ne faut pas trop en faire. Mm. Parce que même si tu es bien structuré dans ta tête, parce que ce qui va arriver demain n'est pas normal. Donc, on marche sur l'eau à un moment donné. Et le plus dur, c'est quand tu l'oublies, ouais, qu'il faut s'entraîner dur. En fait, là, il est opprimé. Oui. Il est qu'au début de ce qu'il doit nous proposer. Mm. Et on en fait tout un pataquès. Je ne dis pas qu'il ne faut pas le faire. Mais après, c'est là où son entourage doit avoir une importance, mais j'ai l'impression que c'est bien structuré. Mmh. Donc voilà, ça va être en fait, il faut qu'il arrive à comprendre que oui, il est capable de faire de grandes choses, il a les qualités pour faire de grandes choses, mais s'il ne travaille pas, il n'y arrivera pas. Et c'est là où l'entourage, ouais, doit le répéter en permanence, de ne pas le lâcher, de ne pas le laisser de l'est. Et c'est vraiment, je n'exagère pas quand je dis ça, c'est la difficulté de son entourage, c'est de savoir laisser du lest pour ne pas le... qui prennent la tasse, qui s'enflamment,
1: oui. Toi, Brahim,
0: et de jouer avec, oui, ça. Et c'est ça le plus difficile, surtout quand t'as 16 ans. Oui. 16 ans, t'as un môme. 17 ans, t'as un môme.
1: Il y a 21 ans, quand toi, t'es champion olympique, tu t'es enflammé?
0: Bah, en fait, franchement, je pense que pendant un an, je marchais sur l'eau.
1: Voilà.
0: Et la chance que j'avais un monsieur qui s'appelait Louis Acariès, je te le jure, tous les jours à la salle, il disait à mes adversaires d'entraînement, tuez-le. Et en fait, il me remettait les pieds sur terre, mais tous les jours. Moi, ma chance, l'une des chances des sports de combat, c'est qu'on prend des coups. Donc, j'ai le droit de m'enflammer, mais n'empêche qu'à l'entraînement, si je ne suis pas à la hauteur, je me fais défoncer tous les jours et je suis marqué. Et ça, c'est ce qui me permettait d'avoir les pieds sur terre et d'avoir surtout quelqu'un, un mentor, qui connaissait tellement les pièges du métier, qui savait à quel moment me serrer, me laisser du lest. Et la difficulté, ça va être celle-là.
2: Quand tu dis marcher sur l'eau, c'est, tu as pris la grosse tête.
0: Bah oui, en fait, je ne tirais pas la grosse tête. Mais je pensais que tout était normal. Il y avait une normalité qui ne l'est pas en réalité. Et ce qu'il y a, c'est que j'ai dû négliger certaines choses. Oui. J'ai dû balayer des choses quand avant, j'étais plus à mort de faim. Donc, il fallait que je vive ça, mais il fallait que je le vive aussi.
3: Oui, bien sûr.
0: Il fallait le savourer, il fallait que ça se présentait devant moi.
3: Par rapport à tout ce que tu as vécu, toi, tu es en train de nous l'expliquer, tu l'as vécu comme ça. Est-ce que tu ne penses pas, Thomas, que cette nouvelle génération a compris tout ça aussi, cette génération d'avant, que là, ça y est, ils savent en fait où est-ce qu'ils mettent les pieds. Et pour eux, c'est même pas un exploit, en fait, c'est le début de quelque chose.
2: Disons qu'il y a des dizaines, des centaines d'exemples dans tous les sports, tous les sports où ça se passe très bien. Victor Wembanyama, on peut en parler, on va en parler dans un instant. Et d'autres où ça se passe très mal. Donc maintenant, c'est à toi de choisir ton chemin. Et là, je te rejoins complètement. Enfin, le public qui va à Roland-Garros pour voir Moïse Kouame, 16 ans, on va pas leur dire « N'y allez surtout pas, il a que 16 ans, calmez-vous ». L'équipe qui fait sa une aujourd'hui sur Moïse Kouame, on va dire « Bah non, ne le faites pas, ce serait quand même dommage qu'il s'enflamme ». Bah non, ça fait partie du jeu, ça fait partie du jeu du sport de très haut niveau.
1: Tu penses que c'est obligatoire qu'on s'enflamme, nous ?
2: Mais je pense que c'est… Oui, mais de toute façon, les gens en général s'enflamment. Tu veux en parler à tes potes, tu veux en parler à ta copine, à qui tu veux. Donc forcément, si on parle de ce gars-là aujourd'hui, c'est qu'il le mérite. Maintenant, la question qui va se poser, c'est « Est-ce qu'à 16 ans, tu es prêt à affronter tout ce qui va arriver ?» Et ça rejoint ce que tu disais tout à l'heure. Il y en a qui le sont, il y en a d'autres qui, malheureusement, ne le sont pas et qui vont se cramer. Le meilleur exemple, c'est Louis Boisson. Exactement. Et l'année qui vient de se dérouler.
1: Exactement. Tu parles de l'âge de Moïse Kouame, il a 17 ans et 2 mois. Et je pense vraiment qu'il est protégé par cette histoire d'enflammade potentielle. Il a de la maturité, ce garçon, qui est... Moi, je trouve ça phénoménal. Hier encore, après la victoire contre Cilic, il te dit tranquillement « Ok, j'ai gagné, mais la suite, c'est faut que je me prépare gentiment pour le deuxième tour. » On va l'écouter.
4: J'ai 17 ans et j'ai gagné un match en Grand Chelem. Donc finalement, est-ce que je pense pas que mon adversaire aujourd'hui, en me jouant, il se disait il a 17 ans. Non, il essayait de faire le coup pour me mettre le plus possible. Et c'est pareil pour moi. Je m'en foutais un peu de son âge. Je voulais juste lui donner la balle la plus compliquée à remettre. Le plus important, encore une fois, c'est ma récupération pour le prochain tour.
1: Moi qui montre de la personnalité sans jamais s'enflammer. Il a 17 ans et 2 mois. Et je trouve ça, comme le disait Pierrot tout à l'heure, à l'image de cette génération qui évolue sans complexe.
3: Oui, il a pas l'air complexé. Il a l'air d'avoir la tête sur les épaules. Et il a l'air aussi d'être bien entouré. Parce que je pense que quand tu as une réflexion comme ça, c'est que tu as des gens qui bien te sûr. Parlent bien. Tu as des gens qui te conditionnent bien pour ce qui t'attend et pour tous les défis que tu vas avoir à surmonter. Maintenant, moi, je trouve que Thomas, tu as donné un très, très bon exemple. C'est celui de Louis Boisson. Et notre problème, c'est nous. Hein, c'est dans notre culture, en fait. On a une culture un peu de... désolé d'utiliser le terme, mais on a une culture de footix en fait. C'est-à-dire que dès que t'as un athlète qui commence à marcher, tout de suite, après, ça y est, on va mourir sur le gros chevaux. Mais non, mais il faut dire la vérité. Laissez-le tranquille. Laissez-le un peu tranquille.
0: Non, mais en fait,
2: c'est pas tout pareil.
0: Ce qui vous connaît, en tout cas, prendre conscience dans le sport de haut niveau, il faut du rythme pour rester au haut niveau. Elle a sa difficulté, c'est qu'elle sort d'une blessure.
1: Oui.
0: Elle rattaque tout de suite avec un gros tournoi comme celui-là. C'est peut-être l'erreur, elle est peut-être là. Mais elle a besoin de se remettre en selle. Son niveau, elle ne l'a pas perdu.
2: Ce qui est important, c'est que l'année après, ce
0: truc de confiance, en fait, il ne faut pas qu'elle s'effrite. En fait, c'est la confiance qui fait que derrière, la progression, elle est permanente.
3: Mais la confiance,
0: dès qu'elle s'effrite, d'un coup, il y a plein de choses qui rentrent en compte. Après, il y a les blessures, il y a ci, puis le moral. Et en plus, c'est un sport qui est un peu fada, ce sport de tennis. C'est qu'en fait, tu te remets en question en permanence, en permanence, chaque match, chaque jeu, chaque engagement. Et la difficulté pour Nice Boisson, maintenant, c'est qu'elle va repartir, pratiquement, elle sort du top 100, elle va repartir.
2: Oui, bien sûr,
0: il faut se reconstruire. Mais quand il arrive...
3: On peut se permettre ? Oui.
5: Pardon Braque, mais si Boisson, on s'enflamme pas, elle fait demi-finale à Roland, on s'enflamme jamais en fait.
3: Non mais voilà, alors ça c'est typiquement ce que je déteste aujourd'hui, c'est vraiment, dans une émission comme ça, publique, on est là à encourager les gens à s'enflammer. Loïs Boisson, vous regardez aujourd'hui sur les réseaux ce qui se dit sur elle, là, parce que moi je suis un mec des réseaux,
0: c'est pas la réalité.
3: Vous allez me dire, les réseaux c'est pas la réalité, mais t'inquiète pas que c'est
0: mais
3: quand même
0: une petite
3: partie de la réalité.
0: De Grand Chelem.
3: Mais qui fait une demi-finale de Grand Chelem et aujourd'hui sort au premier tour, les gens ils vont penser quoi? Le problème c'est en fait,
6: on ne fait jamais rien alors.
3: Mais non, mais c'est pas ça, Pierre. C'est qu'en encourageant ces athlètes, en créant des fausses attentes auprès des gens, non, à la fin, qu'est-ce qu'on se passe quand elle sort au premier tour? Les gens sont déçus. Et ben voilà. Et après, les gens, ils vont la terminer. Ben voilà.
2: Non, mais ce qui est sûr, c'est que Louise Boisson, elle en a profité de tout ça. Parce que tout à l'heure, quand je suis venu, je marchais tranquillement dans la rue, je vois arrêt de bus, Louise Boisson en pub partout. Elle en profite.
3: Et on va faire quoi si elle passe pas le premier tour de Wimbledon? On va faire quoi si elle
2: fait rien à l'US?
3: Mais c'est la vie, mais après, ça va être quoi? Mais après, ça va être terrible.
2: Comme il y a des milliers dans le sport.
3: Terrible.
2: Ça fait partie du jeu, les gars.
6: Il y a quelque chose qu'il faut que tu comprennes aussi, c'est que si elle arrive en demi-finale,
0: c'est qu'elle a des qualités.
3: Mais bien sûr, mais ça, je dis pas le contraire. Mais laissez-la travailler.
6: Après, elle a des blessures, il y a ce qui se passe. Mais tu peux pas, parce que si on suit ton raisonnement, ça veut dire... Oulala, moi je tente rien, comme ça je suis sûr qu'on dira jamais rien.
3: Non, c'est pas ça. C'est pas
6: si,
3: du tout
6: c'est
3: ça.
6: Ce que tu dis.
3: Non, c'est
6: parce que tu es en train de nous expliquer qu'en fait on ne doit pas s'enflammer parce qu'elle arrive en demi-finale d'un tournoi, un grand chelem français. Mais heureusement qu'on s'enflamme.
3: Mais vous mettez trop de pression à ces gens-là.
6: Mais c'est pas une pression.
3: Vous mettez tout le monde,
2: j'ai jamais touté sur elle, je l'ai jamais vue, je l'ai jamais croisée. On en parle gentiment.
3: Je grossis.
2: Non mais bien sûr, j'imagine. Mais tout le monde en général. Mais Paul Sexas, s'il a le malheur de porter le maillot jaune un jour au Tour de France, mais j'espère qu'on va s'enflammer.
3: Bah enflammez-vous.
2: J'espère que je vais m'enflammer.
3: Enflammez-vous. Et quand il va aller avec Pogacar sur un col de dernière catégorie,
2: je serai là pour le pousser.
3: Il va le lâcher, on va voir.
1: T'as besoin de quoi pour t'enflammer sur du sport?
3: Non, même pas.
2: Basta,
3: moi, j'ai besoin de régularité.
1: Des émotions, moi,
3: j'ai besoin de régularité. Justement, on en a vu plein. Vous en avez parlé. On en a vu plein des champions qui se sont cassés les dents à un moment donné parce qu'on les a trop. Regardez, il y a plein d'exemples. Atem Ben Arfa. Tout à l'heure, tu parlais des nouveaux Zidane, les Marvin Martin, les Johan Gourcuff. Tous ces mecs-là, on était tous derrière eux. Qu'est-ce qui s'est passé pour eux à la fin? Johan Gourcuff, aujourd'hui, il parle même plus. Il est en retraite carrément. C'est ce que je redoute
6: ça,
3: en fait.
6: Le truc, c'est que c'est sa personnalité, lui, la façon de gérer les choses. Mais le problème, c'est que là, t'es en train de nous dire, enflammez pas trop les gens parce que sur les réseaux sociaux, après ils s'en prennent plein la tête. En fait, non mais ce que je veux dire, c'est que chacun est assez grand, d'accord. On va pas nous mettre sur le dos le fait de mettre quelqu'un en avant parce qu'il fait une perf de malade. En fait, nous dire, on va pas en parler comme ça. Si jamais elle se trompe l'année prochaine, c'est pas grave.
3: Mais c'est qu'en fait, vous avez pas de mesure.
6: Mais si,
3: c'est ça mon problème.
6: La mesure, elle est à l'auteur de l'événement. Quand tu mets en place un Ben Arfa, t'as vu jouer Ben Arfa?
3: Moi,
6: il m'a mis des paillettes dans les yeux, Ben Arfa.
3: Moi aussi.
6: Je suis désolé, mais c'est un joueur qui m'enflamme.
3: Pardon.
0: Les qualités, elles étaient là chez lui, ça soit Ben Arfa ou d'autres athlètes.
3: Elles étaient totalement là.
0: On est d'accord.
3: Bien sûr.
0: Maintenant qu'ils ont loupé le coche, c'est autre chose. Donc c'est pour ça qu'il y a deux phases. Et en fait, ce qui est difficile dans le sport de haut niveau, c'est quand tu passes, et pour quasiment tous les sports, quand tu passes du niveau junior à quand tu rentres chez les seniors. Parce que là, après, tu as des morphologies, tu as un mental, on rentre dans autre chose. Tu peux être champion chez les jeunes et malheureusement pas percer chez les grands. Et vice-versa. Parfois, il y en a qui n'arrivent pas à faire carrière chez les jeunes parce qu'il leur faut un peu plus de maturité. La seule chose qu'on sait, c'est que là, on a un phénomène. On va parler pour le jeune Kwame. On a un phénomène qui a énormément de qualité, serait-ce que physique. Déjà, au niveau physique, il peut rivaliser avec ce qui va se faire de mieux aujourd'hui et sans doute demain. Après, ça va être son sérieux, sa capacité à pouvoir accepter les charges de travail, parce qu'en réalité, on va pas le détruire parce qu'on a dit qu'il était bon. Au contraire, même lui doit apprécier ça. On travaille dur durant des années. La moindre des choses d'un sportif, c'est pas d'être milliardaire, c'est d'avoir une reconnaissance par un public, par son milieu sportif. Puis après, c'est la persévérance du travail au quotidien qui fait que derrière, il va perdurer.
6: La différence qu'il y a, c'est que les premiers exploits pour nous, observateurs, ne sont pas les premiers pour eux. C'est-à-dire qu'ils ne les gèrent pas du tout de la même manière. Ce n'est pas une finalité. Donc avant, peut-être qu'il y a 15, 20 ans, les gens n'étaient pas prêts. Mais là, avec le monde dans lequel on vit en 2026, la starification en deux heures, en fait, on connaît. Et les gamins, ils savent de où est-ce qu'ils vont.
0: Il y a des grands champions qui sont en train de s'occuper de lui. Tu prends Richard Gasquet qui a aussi un passif. Il sait qu'il est passé à côté, sans doute, d'une l'une des plus grandes carrières d'un tennisman français. C'est ce qu'on attendait de lui.
7: Ouais.
0: Sans doute qu'un mec comme ça va pouvoir canaliser et le mettre dans les meilleurs rails.
7: Il m'a calmé. Juste après la pub, les copains, on aura la planète sport. Et on va parler de Wemby qui a perdu hier face à OKC. OKC mène 3-2 dans cette finale à l'Ouest. Et on va aussi parler de Loïs Boisson, malheureusement, qui a perdu au premier tour à Roland-Garros.
6: Il est 17h39 et on se retrouve tout de suite après la pub avec le planète sport de Juju. A tout de suite.
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6: De retour dans l'équipe de choc, bienvenue toujours avec Brahim Asloum, Thomas Dufan, Brac et Julien Aliane. 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Tout de suite, on va repartir voir Tom Sawyer. Le pari du yo-yo, on va voir où est-ce qu'il en est. J'espère qu'il est parti de l'habitation dans laquelle il était. Jingle. Yo-Yo, comment ça va?
9: Oui, nous sommes toujours en Allemagne et nous sommes à l'entrée de Leipzig. Et là, Pierre et toute ta fine équipe, on va vous montrer un peu l'envers du décor, les coulisses. Et très important, le sac. Alors oui, on ne part que 6 jours, mais j'en ai pris plein. Et très important, le papier toilette, évidemment. Dans un voyage, j'ai appris ça de Pékin Express, des toilettes très importantes. Une tonne de slip, évidemment, très important. Des chaussures, autant vous dire que la voiture, elle est pleine à ras-bord. Paul Tellion qui m'accompagne, évidemment, de beaucoup de matériel pour les caméras. Regardez des maillots porte-bonheur, maillot de Zaïre Emery. Maillot de Neymar, il n'y a plus rien qui reste, il n'y a plus de place. Regardez ce maillot de Désiré Doué. Et regarde Pierre, le clou du spectacle. Regarde sur le siège passager. On doit souvent manger à l'arrache. Donc il y a des restes de frites. C'est comme ça, Pierre. Il y a même des restes de sauce.
6: Mais je te connais, on va souvent au restaurant, Johan, et je te reconnais bien. Là, je vous confirme que c'est bien ta voiture.
9: Je peux t'assurer. Mais on va tout ranger avant d'arriver à l'équipe. On va tout ranger.
6: T'es en train de faire
9: je me suis fait engueuler par un gars parce qu'on était en plein milieu de... On s'est fait engueuler par un gars parce que j'étais au milieu de la route.
6: Hey, yo-yo.
9: Ça va les gars? Est-ce que t'as envie de voyager avec moi, Pierre?
6: Alors non, la première réponse c'est non. Moi j'ai une question, est-ce que tu vas toujours en direction de Budapest? T'es pas à Oslo là?
0: Ouais.
9: Oui, bien sûr. Bien sûr. Non, on est à l'entrée de Leipzig là. On est à l'entrée de Leipzig, c'est important, s'il vous plaît. C'est pour la chaîne L'Équipe, c'est pour la télévision française, c'est important. Allez, Pékin Express, la chaîne L'Équipe. Allez, prenez-moi, s'il vous plaît, on va au match à Budapest.
2: Non, tu vas se faire mal.
9: Allez, on se retrouve, Pierre, tout à l'heure. Attends, il y a une voiture qui arrive, Personne s'arrête, il s'arrête.
6: Fais attention à toi, Yo-Yo.
7: Logique.
6: Il est ravagé, celui-là. C'est pas possible. Il est 17h48. J'espère qu'on le retrouve en vie. C'est l'heure de Planète Sport.
0: Ils sont plusieurs dans sa tête.
7: Ah oui.
6: Oui. Ils font des réunions, des fois, tous les 7.
0: Consultent.
6: C'est l'heure de Planète Sport, 17h48.
7: Et on file sur les parquets de NBA. Les Spurs de Wemby en manque d'énergie face à OKC dans un match 5 de cette finale de Conférence Ouest ont perdu. Oui, mais ils sont désormais menés 3-2. Défaite 127-114. Le match de Wemby, difficile. Premier panier inscrit en fin de premier quart-temps sur ce alley-oop. Wemby en batterie faible, à court de jus. a été bousculé comme d'habitude et éloigné du cercle. Résultat, une adresse pas au standing du joueur qu'il est. Un 4 sur 15 au tir pour un total de 20 points. Ajouté à cela, 6 rebonds et une passe. En face, Shai Gilgeous-Alexander finit meilleur marqueur du match avec 32 points. OKC a donc une balle de match dans la nuit de jeudi à vendredi pour se qualifier en finale NBA et rejoindre New York. À la fin du match, le coach des Spurs, Mitch Johnson, lui, s'est exprimé sur le manque d'impact du pivot français.
10: We're gonna need to. He's got to take more than 15 shots, even with the free throws. And yeah, he's gonna have to score more than 20 points for sure.
7: Thomas, très clairement, j'ai l'impression que Quimby a vécu sa pire soirée en play-off hier. Il manquait de jus, il a été bousculé comme d'habitude, mais on l'a pas reconnu hier.
2: Ouais, on sortait d'un match 4 où il a été flamboyant, son équipe a marché sur OKC, et donc on avait beaucoup d'attentes avec ce match 5. Souvent, on l'appelle le match décisif parce qu'il y a 80% de chances pour que le gagnant du match 5 aille, passe la série. Et là, ils ont fait leur rage, tout simplement. En face, les champions en titre sont arrivés avec beaucoup d'énergie, une grosse densité dans la raquette, et malheureusement, Victor a été la première victime de leur défense. Parce qu'il n'a pas réussi à régner comme d'habitude. Donc, c'est aussi un match pour apprendre. Ouais. Donc, on parle de carrière depuis tout à l'heure. Les carrières sont très, très longues. Là, ils sont encore dans la série. Ils sont pas encore éliminés. Pourtant, pour s'en sortir, il va falloir que et Victor, individuellement, bien sûr, et son équipe vont être soient capables d'être meilleurs dans l'intensité et surtout beaucoup plus intelligents.
7: Brahim, l'orgueil du champion, il a été piqué, là. Wemby, il est passé à côté. Il passe rarement à côté deux fois de suite.
11: Ouais, c'est ce qui définit un grand champion. Alors est-ce qu'il y a un coup de fatigue aussi? Il y a un rythme qui est très élevé, donc voilà, faut régénérer un peu le corps. L'état d'esprit est là, ça on n'en doute pas. Il a ça en lui. On sent que c'est un mec qui veut battre des records et il veut s'imposer. Il voulait être MVP cette année. Il s'avère que celui qui a fait le match en face en plus, c'est le MVP de cette année. Tout pour l'exciter, pour donner un cinquième match beaucoup plus excitant et percutant de sa part.
7: Thomas, tu le disais, le match 5, c'est souvent le match bascule. Pour toi, est-ce que cette série, elle peut aller jusqu'au match 7?
2: Oui, bien sûr. De toute façon, les équipes, dès qu'elles jouent à domicile, on sent qu'il y a une énergie un peu différente. Et vraiment, les entames de match sont différentes et les Spurs sortent d'un match à domicile exceptionnel. Donc, ils vont devoir répéter l'exploit de battre OKC. Mine de rien, si les Spurs vont au match 7 face à OKC, alors on s'élève un petit peu, ce sera déjà une saison, mais plus que réussie. Ouais. En fait, ils ont dépassé complètement les attentes. Pour le faire, il faudra montrer le meilleur visage et puis il faudra être capable, je le disais tout à l'heure, de jouer intelligemment. Le basket, c'est évidemment un sport d'intensité. Il y a beaucoup de courses, il y a beaucoup de rythme. Mais il faut être capable de faire le bon choix quand tu as la balle dans les mains, quand tu perds des ballons, quand tu fais des fautes bêtes. Ouais. En fait, tu donnes des munitions à une équipe qui n'en a pas besoin, normalement, le Thunder. Donc voilà, ils connaissent le chemin. Ouais. Maintenant, il va falloir faire le match spécial pour arracher le match 7.
7: Pour terminer de parler de ce match, j'aimerais qu'on parle aussi un peu d'arbitrage. Il y a quelques séquences.
2: Ça fait beaucoup parler. Hein.
7: Ouais, il y a quelques séquences beaucoup dans ce match qui ont fait parler. Un contre illégal de Wallace sur Cornette, un pied de Chet Holmgren, le ballon sort, qui est rendu ensuite à OKC, le coach Mitch Johnson qui demande un challenge, finalement, il n'a pas le challenge, il prend une technique, le ballon revient encore à OKC. Est-ce que tu trouves que globalement, cette finale, elle est bien arbitrée?
2: Ah, c'est une bonne question, c'est difficile. On parle toujours d'arbitrage dans tous les sports. Franchement, c'est très chiant de devoir appuyer sur cet aspect-là. Il n'empêche que dans ce match-là, il y a une séquence à un moment donné où San Antonio revient dans le match, ils font un run, ils se rapprochent un petit peu, ils sont à 8 points. Et il y a 4 ou 5 décisions arbitrales, des faits de jeu, qui sont contre eux. Et donc, quand les équipes sont aussi proches, forcément, ça joue dans la finalité. Je ne dis pas que les Spurs auraient gagné si les arbitres avaient été un tout petit peu meilleurs. Mais c'est vrai que ça fait... On sent bien, là, dans la fanbase des Spurs, les observateurs des fans de basket, tout le monde se dit... Il y a 2-3 choses qui sont un peu étonnantes et ça va très souvent dans le sens du Thunder. Moi, je dis pas que c'est une excuse. Pour l'instant,
6: ce réflexe aussi un peu dans le foot, en Ligue des Champions, les gros clubs, on sent qu'ils sont un petit peu pas protégés.
2: Le Madrid, dis-le, c'est vrai. Vas-y, va pas à fond.
6: Même le Barça contre d'autres équipes, même le Bayern contre d'autres équipes. Tu vois ce que je veux dire? Est-ce que ça se ressent aussi dans le basket pendant les playoffs?
2: Absolument, oui. Tu sais, quand t'es champion, quand t'es la meilleure équipe du monde. Bah forcément, quand c'est des 50-50 balls, des décisions un peu, il y a un truc d'aura. Parfois, c'est vrai, dans l'histoire de la NBA, on sent bien qu'il y a quelques équipes qui sont très légèrement avantagées. Je pense forcément aux Lakers qui, parfois, ont été avantagés. Donc, voilà, je dis pas qu'il y a de la triche. Non, on n'est pas là. Ouais. Mais parfois, les arbitres ont une tendance à aller d'un côté plutôt que de l'autre.
3: J'espère quand même que tu as un bon avocat. Hein, quand même.
2: Ben, alors, là, j'ai mis des si. Ouais. Voilà, voilà, j'ai rien dit d'autre. Hein, voilà, peut-être.
7: Toujours dans l'actu basket, direction les quarts de finale de Betclic Elite cette fois-ci. Hier, le Paris Basketball a largement battu Strasbourg pour le match 1. C'était à suivre sur la chaîne L'Équipe. Victoire 95 à 64. 31 points d'écart. Il n'y a pas eu match finalement hier soir à l'Adidas Arena. Nadir Effi, grosse prestation pour le Prince de Paris. 24 points et un joli 4 sur 7 à 3 points. Il a ajouté 5 passes. Thomas, on peut le dire, Paris est quasiment qualifié en demi-finale. C'est au meilleur des 3 matchs, mais bon.
2: Oui, ils n'ont plus qu'un match à aller chercher. Le troisième match, le match d'appui au pire, sera à Paris. C'était une démonstration hier. Paris, souvent, a eu du mal les dernières années à se qualifier facilement en quart de finale. Là, ils ont fait le job. Nadir était excellent, mais c'était pas le meilleur joueur du match. Les meilleurs joueurs du match, c'était aux commentaires. Erwan Abotret, Stephen Brun. Exceptionnel. Exceptionnel.
3: Ils sont forts.
2: MVPs, au pluriel. Hein.
7: D'ailleurs, on va les retrouver ce soir, Stephen Brun et Erwan Abotret, pour le match entre Monaco et Bourg-en-Bresse, match 2 de ces quarts de finale entre les deux équipes. La Rocket Team mène 1-0. La Rocket Team devrait jouer sans Mike James, qui est revenu de suspension, mais qui devrait boycotter le match, parce que bon, bah, il y a quelques retards de salaire.
2: 1 million d'euros, bon, après.
7: Ça fait un peu beaucoup d'argent.
3: Ça fait quoi?
7: Donc, c'est toujours commenté par Erwan et Stephen Brun. Un peu de vélo maintenant. Le Giro, la 17e étape. Le maillot rose se détache. Jonas Vingegaard, qui s'est imposé hier, possède désormais 4 minutes d'avance sur son poursuivant au classement général. 3 ascensions sont au programme de cette 17e étape. Le peloton retrouve les routes italiennes après une parenthèse suisse. Est-ce que Jonas Vingegaard va encore s'imposer et signer une 5e victoire sur ce Giro? La réponse dans l'équipe Giro, juste après l'émission, à partir de 18h05, avec toutes les images de cette 17e étape. Du tennis maintenant, on va parler de Loïs Boisson, qui n'a pas existé hier malheureusement pour son entrée en lice à Roland-Garros. La Dijonnaise de 23 ans a perdu sèchement 6-2-6-2 contre la 24e mondiale Anna Kalinskaya. Boisson n'a gagné sa mise en jeu qu'à 2 reprises dans ce match. Elle est en bas de l'écran, Loïs Boisson. Elle a été débordée sans solution face à la Russe. 24 fautes directes pour notre Française face à la cadence et la régularité de Kalinskaya. Un an après sa demi-finale à Roland, elle était au bord des larmes en conférence de presse d'après-match.

0: Bah, tout d'abord, je me suis raccrochée tous ces mois à juste la passion du tennis. En fait, c'est ce que j'aime faire. Donc, je fais tout pour revenir sur un court. Après, ça suffit pas toujours dans le sens où j'aurais aimé que ça se passe pas comme ça. Mais c'est la seule chose qui me raccroche aujourd'hui au fait de revenir sur le court. C'est juste le fait que j'aime jouer au tennis. Et j'y joue pas assez souvent à mon goût, tous les ans, quoi.
1: Braque, tu as regardé le match hier.
2: Oui.
1: Est-ce que ça te fait de la peine de l'avoir dans cet état mental déjà, et puis tennistique?
2: Oui, bah alors on va pas faire le débat de tout à l'heure, mais moi ça m'a vraiment fait de la peine parce que Loïse Boisson, tu sens que c'est une athlète qui est très simple, qui est passionnée aussi, tu le sens. Et hier le match, il était dur parce qu'en fait, au-delà de ce que tu disais tout à l'heure, qu'elle se fasse un petit peu déborder, c'est stratégiquement parlant, la stratégie de Kalinskaya, ça a été de beaucoup la charger sur son revers. Et honnêtement, c'était dur à regarder, c'était vraiment dur. À un moment donné, Loïse Boisson a commencé à essayer de partir sur ce fameux décalage coup droit. Et même là, on voyait qu'elle était en difficulté. Elle était beaucoup trop loin du court. Elle essayait de remettre tant qu'elle pouvait. Ouais. Étant donné qu'elle n'a pas de rythme, quand tu joues sur le défaut d'une athlète qui n'a pas de rythme, bah, c'est encore pire, en fait. Et le match hier était vraiment très dur à regarder.
1: Elle n'avait que 5 matchs dans les jambes avant ce premier tour à Roland-Garros sur la saison. Mentalement, on sent qu'une athlète, Brahim, qui est touchée, il faut d'abord qu'elle se reconstruise physiquement et mentalement avant de pouvoir performer.
3: Oui, avant la défaite, elle avait déjà le premier obstacle, c'était de revenir au meilleur niveau. Malheureusement, ça n'a pas été le cas. Tu es obligé de jouer Roland Garros aussi parce que ça ne se refuse pas. Il faut que tu ailles gagner des points, sinon tu descends dans les classements. Ouais. Donc oui, je pense que la tête n'était pas là. Physiquement, eh ben, en fait, elle s'est fait vite déborder et à ce niveau-là, ça ne pardonne pas. Donc franchement, je pense qu'elle l'a senti très vite. Et ce qu'elle espérait, elle, au fond d'elle, c'était « Bon, ma qualité pure va peut-être me permettre de résister, de gagner un tour. » Donc, ça lui permet surtout de gagner des points. Et je pense que dans son état d'esprit, c'était surtout ça. C'est de se dire « Il faut que je gagne un maximum de points pour repartir de plus bas et sortir du top 100. »
4: Sa déception, après, ce n'est pas par rapport au match. C'est par rapport à toutes les blessures qu'elle a eues avant et le cheminement.
3: Là, pour 30%. Pour arriver un petit peu près ce jour-là.
1: Thomas, tu es inquiet, toi, pour la suite?
5: Forcément un peu. Vous savez, on dit souvent que le sport, c'est très bon pour tous. Faites du sport. Mmh. Le sport de très haut niveau, c'est très mauvais pour l'être humain. Physiquement, bien sûr, tu finis cassé, t'es dans un état terrible, on voit des mecs, j'allais dire en fauteuil roulant, ça arrive malheureusement après des très longues carrières, et puis ça casse le mental aussi. Et là, quand vous voyez une jeune femme comme ça, qui a l'air hyper sympa, être au bord des lames parce qu'elle vit, elle vient de vivre six mois d'enfer.
3: Mais là,
5: six mois
3: d'enfer. Tu viens de perdre. Mais bien sûr, il y a un projet qui vient de se casser la gueule dans les médias.
5: Bien sûr, mais je suis pas prêt à lui taper dessus.
3: Non, mais elle est pas en dépression, c'est ça que je veux dire.
5: Il y a de la tristesse. C'est un moment important de sa vie où, oui, bah, il y a des larmes de frustration. Oui. Là, on va passer. Enfin, elle va devoir passer maintenant à la pelouse avec Wimbledon qui va arriver vite. On lui souhaite juste d'arriver à enchaîner les matchs, en fait, juste pour retrouver un peu de confiance et un peu de rythme.
4: C'est pour ça que t'as pas fait de pro, t'es pas parti.
5: Moi, j'ai 1500 raisons pour pas être pro, hein. Déjà le talent. Après, bref, le flow peut-être, ça je l'avais pas.
2: Juste un message, je suis désolé,
5: je sens qu'il va nous détruire. Il va nous détruire.
2: Non, pas du tout.
5: Regardez, c'est le pyromane est de retour.
2: Non, pas du tout. Je sais qu'on arrive sur la fin de l'émission, mais je veux vraiment m'adresser aux gens qui tombent sur Loïse Boisson et vraiment injustement. Ok, elle a fait une demi l'année dernière. Ok, là, elle a eu une blessure, c'est compliqué, mais laissez-la tranquille, laissez-la bosser. On n'a pas dit que c'était la nouvelle Steffi Graf, on n'a pas dit que c'était la nouvelle Marie-Antoinette Katoto. Laissez-la travailler.
4: Voilà. Bravo. Merci beaucoup.
2: Bravo. On va finir là-dessus. Chapeau.
4: Merci à tous de nous avoir suivis. Tout de suite, vous restez avec nous. Il y a le résumé de l'étape du Giro avec l'équipe Giro. Et puis les quatre, là, je vous remercie aussi. Venez derrière moi, on va faire la photo avec tout le monde pour... Demain, retour de la patronne, effectivement, France Piron.
6: Elle est où?
4: Elle doit être en train de bronzer quelque part, je ne sais rien. Ah, bah, elle est à Roland, bah, oui, forcément. Voilà. Merci à tous, à demain.

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0: c'est l'équipe du soir. Bon, oh le beau stade. Nous sommes à Leipzig où la finale de la Ligue Conférence est jouée. Nouveau triomphe d'un club anglais dans cette Coupe d'Europe, puisque après Chelsea, c'est Crystal Palace. Et puis Aston Villa d'Unai Emery avait conquis la Ligue Europa. Donc le grand chelem anglais est en marche, mes amis. On joue évidemment à se faire peur. Ce soir, le casting est le suivant. Bourg-en-Bresse a perdu. Nous avons donc invité le plus illustre des récents, Julien Bento, président Bento. Bonsoir.
1: Bonsoir Mémé, bonsoir tout le monde.
0: C'est la présentation de votre Ville-Peuple. Rapidement, Bernard Lyons, Régis Testelin, Philippe Sansfourche et Damien Degore. Le Ville-Peuple, bonsoir.
2: Bonsoir.
3: Bonsoir.
0: C'est pas très accordé tout
2: bonsoir,
0: ça.
2: Bonsoir messieurs. Oui, amitié sportive.
0: Charles-Antoine Nora, vous avez peut-être, chers téléspectateurs de l'équipe du soir, des fins de mois difficiles. C'est notre banquet. Il n'y a pas 1000 euros à gagner, il n'y a pas 2000 euros à gagner ce soir. 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
0: Entraîneur, Jean-Michel Aulas? D'accord. Ok, très bien. Merci beaucoup. Crystal Palace, donc Rayo Vallecano, c'était la finale de la Ligue Conférence ce soir. Succès 1-0, triomphe anglais, but de Jean-Philippe Mateta. On regarde les images. La question, mes amis, que je voulais vous poser, c'est ce que la star du match, c'est notre petit français, Jean-Philippe Mateta. À vous de jouer. Charles.
4: Avec les images, la délivrance, évidemment, elle vient du français Jean-Philippe Mateta sur ce ballon repris après cette frappe de Wharton. L'international français poursuit sa saison de rêve. Quelques minutes plus tard, on revoit, regardez, parfaitement repris. La frappe est repoussée par le gardien. Il marque avec l'aide de son mollet. Quelques minutes plus tard, les Anglais sont tout près de doubler la marque sur ce triple poteau complètement fou. Après ce coup franc de Pinot, score final 1-0, premier trophée européen dans l'histoire de Crystal Palace grâce à Jean-Philippe Mateta.
0: On cherche la star, elle est facile à trouver, c'est Mateta ou pas?
2: Évidemment, bah oui. Ouais. Incontestable.
0: Ouais. Incontestable?
2: Incontestable, parce qu'il rentre dans l'histoire quand même de son club, de la Ligue Conférence. Je crois que c'est le premier Français qui marque en finale de cette Ligue Conférence. Puis il a quand même, c'est au sortir d'une saison incroyable. Enfin, il a eu un destin qu'on a pensé doré quand il signe au Milan AC. Il se fait recaler à cause de son genou. Il doit se faire opérer du genou, il se fait pas opérer du genou. Entre-temps, Crystal Palace lui trouve un successeur. Puis finalement, il se rebecte. Et il est dans la liste des 26. Et il est titulaire en finale. Et il marque un but historique. Enfin, c'est un véritable compte de fait.
5: Il ne fait pas que marquer un but historique parce qu'il fait plutôt un bon match.
2: Oui, mais c'est un bon joueur.
5: La deuxième grosse occasion de Crystal Palace, c'est encore lui qui l'a. Et le gardien du Rayo fait un super arrêt, donc il est tout près du doublé. Et il fait, ouais, il est propre.
0: C'est un joueur qui a un destin un peu cabossé, mais qui a un destin, ça finit toujours par bien tourner avec Jean-Philippe Mateta. J'étais surpris d'ailleurs lors de la liste de Didier Deschamps, là, le 14 juin dernier. Didier Deschamps.
1: 14 mai.
0: Le 14 mai, 14 juin, oui, c'est toujours un train d'avance ou un train de retard. Merci de m'écouter, Président, ça fait plaisir, il y en a au moins.
2: Ça remet
0: sa place. Que Didier Deschamps dise, s'il n'avait pas été blessé en mars, je l'aurais pris. C'est-à-dire qu'il a toujours été dans son esprit, dans la liste des Bleus, ce filou, Jean-Philippe.
6: Oui, parce qu'il était... Parce que s'il n'avait pas été blessé, il aurait été à l'AC Milan déjà.
0: Oui.
6: Donc il aurait sûrement joué avec l'AC Milan. Après, c'est un peu compliqué de refaire le film de
0: non, cette partie de saison. Non, mais il y a parfois des trucs qui se...
6: Mais, ouais, mais on sent bien. Que le profil de Mateta plaît à Deschamps, qu'il n'a pas ce type de joueur grand, un peu... sorte de Giroud un peu moins bon que ce qu'était Giroud, mais voilà, ça ressemble un peu à ça, et il voulait ce type d'attaquant axial, il en avait besoin, donc c'était lui ou Kolo Muani. Faut reconnaître que Mateta fait une meilleure saison que Kolo Muani.
0: On va regarder le palmarès de la C4. Alors c'est une compétition qui a été créée en 2021. Le premier lauréat, c'est l'AS Roma de Mourinho. West Ham, déjà un club anglais là, qui s'abonne à cette compétition 2023. L'Olympiakos, Chelsea 2025 et donc Crystal Palace. Et on parle évidemment parce que... On est français, la Ligue 1 n'arrive toujours pas à gagner la C4. Est-ce que ça vous agace? On a posé cette question-là à deux chroniqueurs qui n'étaient pas d'accord. On vous propose un duel. Jingle. Président Bento, vous allez devoir arbitrer. Jingle, maintenant. Bernard, c'est contrat, c'est oui. Régis, ça vous agace? Non, pas plus
5: bon
0: que
5: non, ça.
0: Ça
5: ne m'agace pas, non.
0: Moi, je donne la parole à l'agacé. Bernard Lyons, vous avez la priorité. On vous écoute. Le président Bento vous écoute.
2: Bah, ça me rend fou de rage même parce qu'on a comblé notre retard au niveau du football mondial avec la sélection française, avec ses coupes du monde, ses euros. On a comblé un peu en Ligue des Champions, on espère avec le doublé avec la Ligue des Champions. Puis on se dit là, on a quand même des compétitions qui sont accessibles. On a des budgets, on a des équipes, on a des clubs, on a des infrastructures. Pour la Ligue Europa, peut-être pas, c'est un peu compliqué parce qu'il y a vraiment des grosses équipes. On se dit quand même, la Ligue Conférence, on va y arriver. Strasbourg, le budget colossal qu'ils avaient cette année, ils auraient moins dû aller en finale. Eh ben non, toujours pas. On n'y arrive jamais. Ça a été le cas avec Nice il y a 3 ans, qui s'est fait éliminer par l'immense équipe du FC Bâle. Donc oui, ça m'agace, je trouve ça insupportable.
0: Ok, vous êtes agacé, mais vous êtes long. Faites gaffe, Bernard. Pas agacé, c'est la vie, c'est comme ça.
5: Ça ne m'agace pas parce qu'on a attendu 38 ans pour gagner la C1, 39 ans pour gagner la C2. Il n'y a pas quand même d'urgence à gagner la C4. En plus, on ne fait pas des trajectoires qui sont catastrophiques. Si on n'avait pas été là du tout, mais on fait quand même 2 demi-finales et 2 quarts de finale. Quand tu fais 2 demi-finales d'une compétition, ça veut dire que tu es tout prêt finalement. Donc on est loin d'être ridicule. Après, il n'y a qu'un vainqueur par an. Il y a des grands noms quand même. Il y a 3 clubs anglais. Je trouve qu'on est dans les clous et c'est pas si catastrophique que ça de faire 2 demi-finales en 5 saisons.
2: Le roi de la championnite.
0: À vous de jouer.
5: On a le droit de relancer
3: En fait, moi, je vais rester. Oui. Il n'y en a aucun des deux qui m'a convaincu, je suis désolé. Ah,
0: pourquoi ? Ils étaient nuls ?
3: Ben, en fait, leurs arguments. Moi, mon idée première, c'est que je ne suis pas agacé. Mais pour contrer les arguments de Bernard, c'est que pour moi, les clubs français ne sont pas des grands clubs. Parce qu'on a un palmarès en Coupe d'Europe qui est famélique. Et qu'on a des clubs qui restent au sommet en France juste sur 4-5 ans. Oui. Et qui, dans la durée, enfin, je veux dire, on parle de l'OM, c'est mon club de cœur, on dit que c'est l'un des plus grands clubs de France.
0: Toutes mes condoléances, Julien.
3: Mais ils ont quoi ? Ils ont 9 titres de champion de France, 10 titres de champion de France dans leur histoire, si on compte celui 93,
2: non,
3: on ne compte pas.
2: 10, c'est Saint-Etienne.
3: Bon, donc, voilà. Bon. Mais je veux dire, 9 titres de champion de France dans leur histoire, sur plus de 100 ans d'existence, c'est rien du tout. Ouais. Et donc, c'est pareil pour Lyon, pour Saint-Etienne, pour Bordeaux, pour Nantes, tous ces clubs. Et donc, du coup, on n'existe pas sur la scène européenne de manière. Durable, donc qu'on n'ait pas de palmarès en C4, pour l'instant, moi, ça ne m'agace pas. C'est juste la logique de ce qui se fait depuis de nombreuses années dans le football français.
2: Mmh. Donc, bah, de
5: donc tu reviens à ce que j'ai dit.
0: C'est ce que j'ai dit.
3: Voilà.
0: Vous n'êtes pas agacé, mais vous avez d'autres arguments.
2: Donc, non, bah,
0: avec d'autres arguments. Bon, c'est
5: oui, non, mais il n'y a pas de tradition de vainqueur de coupe.
3: Et ça commence à changer. Mais on paye aussi le fait que depuis de nombreuses années, la C3, le fameux match du jeudi soir, il y avait des clubs français qui ne le jouaient pas, qui faisaient tourner, ils ne peuvent pas jouer le jeudi, ils ne peuvent pas jouer le dimanche en championnat, etc. Ça commence à changer les mentalités, mais ce n'est pas parce qu'on change de mentalité en 1 ou 2 ans qu'on va tout de suite avoir des résultats.
0: On va retrouver Johan Rioux. Oui, vous savez, depuis hier, Johan Rioux rallye donc Paris, Budapest, théâtre de la finale de la Ligue des Champions.
2: C'est vrai.
0: C'est le pari fou du guide du Routard. Oui, une contraction entre Rioux et le guide du Routard.
2: C'est bon, ça.
0: Vous êtes du côté de Leipzig, où Johan, vous avez assisté à la finale. Et me dit-on, bah oui, ils ont été éliminés en demi-finale, mais ils sont qualifiés pour la finale. 2 Strasbourgeois paumés. Bonsoir, Johan.
2: Vous avez acheté les billets.
7: Et oui, bonjour à tout le monde, bonjour Mémé. Regardez, nous sommes devant le stade, c'est la sortie, les supporters commencent à sortir. Et 2 supporters de Strasbourg, vous aviez pris vos billets quoi avant la demi-finale, pensant que ça allait être bon ?
8: Franchement, c'est ça. On pensait vraiment que ça allait le faire. Malheureusement, ça ne l'a pas fait. On voulait quand même vivre une belle soirée. Je pense qu'on a vécu un beau truc ce soir.
9: Oui, c'est ça. Bah, après, on est très content quand même d'avoir été là pour voir le match. On ne regrette pas. C'est vrai qu'on aurait aimé que ce soit à Strasbourg, mais c'est pas grave, on a kiffé le moment, c'est l'essentiel.
7: Vous avez vécu une saison absolument extraordinaire et vous avez vu l'ambiance aujourd'hui dans le stade, l'amitié entre les supporters espagnols et les supporters anglais. Il y avait une ambiance absolument et ce stade magnifique.
9: Oui, oui, non, vraiment, il n'y a aucun problème. Vraiment, nous, on est venu fièrement présenter nos maillots de Strasbourg. Et n'empêche, merci.
10: Let's go, let's fucking go, it's Leipzig, guys.
9: Et n'empêche qu'on a eu que des félicitations, tout le monde était là pour nous. Vraiment, c'était de la bonne humeur et vraiment, c'est top.
7: Crystal Palace fan ?
11: Non, Paris Saint-Germain, on est venu là.
7: Vous allez à Budapest ou pas ?
11: Évidemment qu'on va à Budapest, on est venu répéter la finale, là, c'est mercredi soir.
7: C'est pas vrai ?
11: Bien sûr que oui.
7: Et là, quoi, vous rentrez à Paris ou vous allez directement à Budapest ?
11: Non, on rentre à Paris, on se dit, on est salarié, on doit travailler. Et on rentre à et
7: Budapest. RTT demain.
11: RTT demain.
7: Allez, un petit chant pour le Paris Saint-Germain, là, avant le match de samedi.
11: Non, pas de truc insultant.
7: Ah non, pas l'insultant, s'il vous plaît. Non.
11: Allez, Paris, Égéoé. Allez, Paris, Égéoé.
7: Donc, mais des supporters du Paris Saint-Germain, des supporters de Strasbourg. Et on va parler, évidemment, avec les supporters de Crystal Palace dans quelques instants. Ils viennent de sortir du stade à l'instant.
0: Ouais, j'ai l'impression que vous n'êtes pas du tout à Leipzig. Vous êtes en France, mon cher Johan. Oui, non, mais je vous crois, je vous taquine. Ça vous agace, Philippe et Damien, le fait que la Ligue 1 n'y arrive toujours pas dans cette compétition qui a été créée et qui est peut-être un peu mieux dimensionné pour nous, nos clubs français, puisqu'on n'a pas de tradition, on va dire, de permanence au très haut niveau. C'était le constat de Julien.
12: Moi, je n'ai pas de point à donner ce soir, mais je vais quand même le donner au président. Parce que
0: parce qu'on ne sait jamais pour la suite de l'émission. Merci beaucoup.
12: Je suis d'accord qu'il y a un manque de culture en fait, de la gagne en France et que, heureusement, en ce moment, et on espère que ça dure jusqu'à samedi, il y a le Paris Saint-Germain, mais qui est un épiphénomène, qui est à part dans le monde du football français. Et l'état de la Ligue 1 en ce moment nous rappelle quand même que la fragilité, elle est structurelle, au-delà d'être conjoncturelle. Donc, quand je vois effectivement l'AS Roma, Chelsea ou même Crystal Palace à un niveau moindre cette fois-ci, je me dis que faut pas oublier quand même que Strasbourg s'est fait dominer de la tête et des épaules par le Rayo Vallecano. Qui ce soir, bon, parce que Crystal Palace sur la fin lâche un peu, se crée des occasions, mais globalement pendant une heure ils n'existent pas physiquement, ouais. Ils sont mangés.
2: Faut pas oublier que Crystal Palace s'est fait battre par Strasbourg. Dans cette même conférence, c'est des arguments réversibles.
12: Mais là, t'arrives en demi-finale, t'arrives en finale, c'est autre chose. C'est-à-dire, en gros, il y a un moment où...
0: C'est la gagne, Bernard.
12: Je sais que
0: vous êtes agacé.
2: Tu joues pas pour te qualifier. C'est vrai, quand tu es en phase de groupe, tu joues pas pour te qualifier.
0: Bernard, que vous soyez agacé par la Ligue 1, mais Philippe, non, mais vous parle avec une certaine confiance.
12: Je ne suis pas agacé non plus, parce que je n'ai pas un amour démesuré pour cette compétition. C'est-à-dire que on ne va pas mettre sur le même plan ce qu'est aujourd'hui la Ligue Conférence avec ce qu'était à une époque la Coupe des Coupes ou la Coupe UEFA. Quand tu avais des équipes qui arrivaient dans le dernier carré, qui, parce que l'année précédente, ils s'étaient un peu ratés, qui finissaient deuxième et que finalement ils gagnaient la Coupe, enfin en gros, tu avais un coup sur deux le Real, un coup sur deux le Barça, qui étaient en Coupe des Coupes, et donc tu te retrouvais avec des demi-finales et des finales qui avaient le même niveau ou quasi. Que la finale de la Coupe d'Europe des clubs champions. Aujourd'hui, on est sur, en fait, c'est des divisions. C'est-à-dire, il y a la division 1, la division 2 et la division 3. La Ligue Europa Conférence, c'est jamais que le 15e de Première Ligue contre une équipe qui finit pas trop mal en Ligue 1, mais qui n'était pas loin de la relégation.
0: Et ça, c'est pas agaçant. C'est d'autant que même la 3e division
2: n'arrive pas. On a même une compétition qui est dimensionnée pour nos clubs, et je suis pas d'accord sur les difficultés de la Ligue 1, parce que il y a une cassure très nette entre, non mais aujourd'hui l'argent est fléché vers l'Europe, t'as une cassure très nette entre les 6-7 premiers et tout le reste, parce que tu peux mettre la Ligue 2 en même temps, mais tu peux pas dire que un club comme Strasbourg, qui est placé sous pavillon de Blouko, se retrouve dans une totale récession économique, a fait ce qu'il a pu malheureusement en Ligue Conférence en ayant investi que 130 millions d'euros.
0: Mais ils sont arrivés en demi-finale, Bernard.
2: Tu vas m'expliquer ce faire éliminer par le Rayo Vallecano en demi-finale, qui n'a aucun passé, Bernard, aucun vécu européen, c'est formidable, c'est une belle performance.
12: Si tu investis 130 millions d'euros à l'intersaison pour construire une équipe équilibrée en termes d'expérience, une équipe qui est à maturité pour aller jouer la gagne cette saison-là, tu ne fais pas le même recrutement que celui de Strasbourg, qui prend que des joueurs pour le trading ou qui récupère des mecs que Chelsea ne veut plus. Tu vois, c'est pas exactement la même chose.
0: Le budget de Strasbourg.
12: Donc, le budget, c'est un argument, mais c'est un argument qui a ses limites.
0: Le budget de Strasbourg cette année, c'est plutôt bas. C'était 100 millions d'euros, c'est pile poil.
2: Ouais, c'est
0: le budget de Crystal Palace, 240 millions. Alors, pour situer cette somme de 240 millions, ce serait, on va dire, le troisième club de Ligue 1. Voilà, c'est à peu près l'OM, puisque l'OM émarge à 260, ouais, donc à 20 millions près. Je vous fais ce petit cadeau-là, on est très généreux, surtout quand ce n'est pas notre argent. Damien Degore, la Ligue 1 n'arrive pas à gagner la C4. Vous, finalement, c'est un train qui arrive à l'heure. Vous avez cette culture de la loose, Et puis, c'est comme ça. Et puis,
6: j'ai la culture du pays dans lequel je vis. Quoi. On célèbre les losers, on se réjouit des finales qu'on a perdues.
0: Exactement.
6: Et continuons comme ça. Quoi. Mais je ne suis pas agacé, parce qu'en fait, je ne suis pas surpris. Bernard dit à juste titre que Strasbourg a battu Crystal Palace en phase de poule, si on peut dire.
0: Phase de Ligue.
6: Lyon, c'était super. Lyon a été premier de
0: phase de Ligue Europa.
6: Strasbourg aussi. Brest a fait une énorme Ligue des Champions il y a deux ans en battant Sturmgratz, Linz, je ne sais plus qui. Je trouve que on relativise. Cette première partie de l'automne ne dit rien du niveau de la Ligue 1. On est une Ligue 1. Tu parles de division 1, 2 des Coupes d'Europe. On est en D2 de l'Europe, quoi. On est derrière les quatre gros. On veut être dans les cinq gros, mais ça n'existe pas, les cinq gros. Il y a les quatre gros, puis derrière, il y a le Portugal, il y a la France et les Pays-Bas. Et éventuellement, parfois, la Belgique, qui glisse, ou la Turquie. Mais on ne fait pas partie de l'élite du foot européen. Et dès qu'il y a des matchs à élimination directe, systématiquement, match à élimination directe contre des clubs italiens, des clubs anglais, des clubs espagnols. Là, exceptionnellement, Strasbourg a sorti un club allemand. Mais à chaque fois, on se fait taper, systématiquement. Donc, j'attends rien. J'attends pas qu'on gagne la C4 parce que Nice est capable de perdre contre Bâle en demi-finale. Non j'attends pas qu'on gagne la C3. Et il est évident que, il y a le PSG, mais le PSG, c'est pas la Ligue 1, c'est le PSG.
0: On revient du côté de Leipzig qui a retrouvé notre envoyé très spécial, Johan Rioux, alors que nous avons plutôt l'agacement qui triomphe. Bernard, allez, comment l'émission, elle est pas truquée. Merci beaucoup, Bernard. Et c'est le signal de Bernard qui résonne.
13: Parce que j'ai un plateau de losers ce soir. On perd, on a perdu. Donc l'équipe de France n'aurait jamais dû gagner une Coupe du Monde.
6: C'est différent.
3: Le football de sélection, c'est différent, t'as dit.
13: On a rattrapé le retard. Parce qu'on a changé les mentalités. Après, on peut.
3: Mais pourquoi ils ont changé les mentalités?
0: Johan Rioux est avec des fans de Crystal Palace. Les vainqueurs et pas des losers. Johan, on. Ah bah la mission est remplie.
7: Et voilà le chant de Crystal Palace.
10: Yes, 100%.
7: Mateta, what do you think about Mateta?
10: Oh, he's so good. He's so good. Love him.
14: Numéro 9.
7: What is your feeling tonight, mister? It's incredible. The story.
14: I have been supporting Crystal Palace for 55 years. Most of it has been crap.
7: Oh, fantastic.
14: But fantastic for the last 18 months. Fantastic.
7: Allez, the song.
10: Still fantastic. It's just one goal, but it's the best goal I've ever seen. Conference League, Crystal Palace, let's go! Yeah! All the way! To Leipzig!
7: On est parti pour une très très très longue nuit. À tout à l'heure.
0: Merci beaucoup. Oh là, attention, Johan, attention. Et surtout avec modération, Johan, puisque là j'ai vu un monsieur de Crystal Palace qui était très très fatigué. La promesse de Roland. Au lendemain de la qualification de Moïse Kouamé, 17 ans, des louanges pleuvent sur le gamin. Des compliments, des attentes et même la une de l'équipe. Moïse Kouamé, 17 ans, qui fait la une de l'équipe. Rêve pour tout le monde. Eh bien, les attentes à l'intérieur de ce numéro, c'est l'écueil pointé par Mats Wilander, triple vainqueur du tournoi. Et on va lire un petit extrait du billet de Mats. Parfois, les observateurs en font trop et selon sa perméabilité, c'est difficile pour le joueur de ne pas se croire arrivé. Je trouve que c'est un peu ce qui s'est passé pour Joe Wilfried Tsonga après sa finale à l'Open d'Australie en 2008. On s'est tous dit, et moi le premier, ce gars va gagner plusieurs titres en Grand Chelem. Il est tellement bon et en plus, il est venu battre Nadal au filet. Tsonga a une superbe carrière, mais il n'a pas pu décrocher ce fichu majeur. Le tennis français est-il freiné par le poids des attentes? Président, commencez parce que dès qu'il y a une petite pépite qui arrive, on s'enflamme et on dit « Arrêtez, non, vous lui mettez la pression, non, c'est pas possible. » D'habitude, on est méchant, on peut comprendre, mais là, on a envie qu'il gagne, pression.
13: Dès qu'on est gentil, ça va pas.
3: Ça va jamais, ça va jamais.
13: On peut en parler. Ça va pas, les méchants, ça va pas.
0: Moi, j'arrive plus à comprendre. Je comprends, aidez-moi, Julien.
3: Non, mais qu'il y ait des attentes sur Moïse Kouamé, c'est normal, il a 17 ans, c'est le plus grand espoir. Alors, il y a déjà Arthur Fils qui est quand même très jeune et qui va quand même...
0: Vous marchez sur des œufs.
3: Non, mais moi, je ne suis pas d'accord avec Mats Wilander sur le fait que si on n'a pas gagné Grand Chelem, c'est parce qu'il y a trop d'attentes sur certains. Ce n'est pas à cause de ça qu'on n'a pas gagné Grand Chelem. Je veux dire, Pioline, il perd deux fois en finale de Grand Chelem contre Sampras. Ce n'est pas parce qu'il y a eu des attentes sur lui qu'il n'a pas gagné. Arnaud Clément, quand il perd contre Agassi, tout simplement, Agassi est plus fort. Après, il y a eu cette génération, on revient surtout sur les attentes avec Richard Gasquet qui avait fait la une de Tennis Magazine à 9 ans ou 10 ans et la génération de Joe, Gaël et Gilles Simon. Joe Tsonga, il fait une finale à l'Open d'Australie, il mène un 7-0 contre Djokovic, bon, il n'est pas loin, il la perd, c'est parce que Djokovic est plus fort que lui. Ouais. Enfin, je veux dire, et après, OK, il y en a qui sont glissés, mais pour gagner des grands chelems pendant cette époque où, tout le monde, où c'était, c'était soit Djoko, soit Nadal, soit Federer qui gagnait. Mais je trouve pas que on peut pas résumer le fait qu'il n'y ait pas eu de grand chelem de gagner parce que l'attente met trop de pression. Et puis, comme vous l'avez dit, soit il y a trop de pression sur les attentes, soit après on est trop gentil, on est trop complaisant avec eux et on n'est pas assez méchant, ou alors dès qu'ils ont des mauvais résultats, on est un petit peu sévère avec eux. Donc non, après, qu'ils fassent la première page de l'équipe, alors oui, il a gagné un tour, je trouve que c'est beaucoup, mais est-ce que c'est pour cela que lui, s'il est bien entouré et bien protégé, ça ne doit pas de faire la première page de l'équipe, ça ne doit pas le gêner, quoi.
0: Le responsable de la une de l'équipe, non, il est là, vrai. On le tient. Il faut trouver un coupable.
5: Oui, bah, si vous voulez.
0: J'étais content que le petit fasse la une.
4: Non, mais c'est bien.
0: La photo est super. Assume.
4: Mais bien sûr.
0: La photo est super.
5: Parlons-en de la une de l'équipe. Déjà, juste une parenthèse, je suis tout à fait d'accord avec Julien sur le fait que Tsonga se fout complètement des attentes des observateurs. S'il y a bien un gars qui se fout de ça, c'était bien Joe. Et s'il n'a pas gagné, malheureusement, il était pourtant calibré. La une de l'équipe, OK. Moi, j'ai lu comme vous les commentaires des gens. Ah, vous en faites trop, les machins, les trucs. Déjà, la une de l'équipe, il faut savoir comment elle est construite. Elle est construite en fonction de l'actualité. Si Genesio avait signé à l'OM hier, il n'y aurait pas eu Kwame à la une. Si Sinner s'était fait battre par Tabur, il n'y aurait pas eu Kwame à la une. Donc, la volonté des gens de l'équipe et de la direction de la rédaction, c'est pas de survendre un mec dans lequel on croirait trop ou trop vite ou on s'emballerait. Et en plus, il faut savoir la lire, la une de l'équipe. Il y a marqué « vent de fraîcheur ». Il n'y a pas marqué « Kwame va gagner Roland-Garros ». Et dans un deuxième temps, il faut quand même lire ce qu'il y a à l'intérieur du papier, où Quentin Moinet, qui a fait le papier, a pris des précautions oratoires et écrites sur ce qu'on attend de lui et les limites qu'on se pose nous-mêmes par rapport à ce gamin de 17 ans.
0: On a été un peu piqué par la génération des mousquetaires.
5: Non, mais la une, elle est le fruit de l'actualité, c'est tout.
3: Exactement, Régis, il y a combien de raisons. Parce que pour rester dans l'exemple du tennis, Nathalie Tauzia fait finale de Wimbledon.
0: Oui.
3: Elle ne fait pas la une parce que l'actualité fait que c'est pendant la Coupe du
6: Monde.
3: Amélie Mauresmo, 2006, elle gagne Wimbledon. Elle ne fait pas la une parce que c'est en pleine Coupe du Monde. Voilà. Donc il y a l'actualité. Et effectivement, il faut pouvoir la lire. C'est la photo qui attire l'œil, etc. Mais le texte, vent de fraîcheur, pourquoi ? Parce qu'il est jeune. Et c'est pour moi, ça ne doit pas lui mettre plus de pression.
0: On a réglé le compte du journal de l'équipe.
5: Quand même que ce Roland Garros-là, excusez-moi, t'es très fédé. Mais c'est quand même un très, très mauvais cru.
3: Oui, il faut créer des histoires.
5: On est mercredi, le tournoi, on n'est pas loin du zéro pointé depuis dimanche. Donc nous, on suit Roland, on est l'équipe. Heureusement que Kwame est arrivé hier, parce qu'il n'y a quand même pas grand-chose à raconter.
0: Je reviens sur le billet de Mats Wilander. Les attentes, choses comme ça, moi le premier, il bat sa coulpe. Et puis pour Mats Wilander, un peu plus loin, il dit finalement, si le gars commence, le champion commence à un peu écouter le bruit, les attentes, choses comme ça, il revient, il faut que le projet sportif soit au centre de tout. C'est ce qu'il dit. Donc finalement, si le copain français là va pas au bout ou pas parce qu'il n'en a pas les moyens, est-ce qu'il y a un problème aussi au niveau de son organisation, dans sa carrière ? C'est-à-dire qu'il arrive à un certain moment, il a des résultats, mais que le projet sportif, il s'en éloigne un peu. C'est-à-dire pourquoi je joue, pourquoi... Est-ce que finalement, à la lecture du billet de Mats Wilander, ça a suscité certaines réflexions chez vous ? J'ouvre la question, j'ouvre le débat. Eh bien, je vais le faire.
3: Moi, là-dessus, je suis complètement d'accord. Et je pense que Maurice Kwame, il a la chance d'avoir Richard Gasquet dans son entourage qui, lui, a connu ça. Et donc, je pense que par rapport, pour fermer la parenthèse des attentes et de cette première page de l'équipe, s'il sent que, par rapport à ça, Kwame se sent soit arrivé ou déstabilisé, il va avoir l'expérience d'être capable de lui dire ce qu'il faut. Ensuite, par rapport au projet sportif, le plus bel exemple, c'est Djokovic. Moi, j'ai joué avec lui, je me souviens, en 2008 ou 2009. Mmh. Il est numéro 3 mondial. Donc déjà, il est quand même très, très haut. Mais devant lui, il a Federer et Nadal qui sont au sommet. Mmh. Et il dit, je veux être numéro 1 mondial. Mais par contre, derrière, le projet sportif qu'il a mis en place, ce qu'il a essayé de trouver comme solution pour progresser tennistiquement, physiquement, psychologiquement, ça a été son moteur premier, c'était d'être le meilleur possible. Et avec ce projet, vraiment la priorité de tout. Peut-être que chez certains, à un moment donné, on sent, et je m'inclus dedans, on se contente de ce qu'on a. Et c'est louable, hein. Il y en a qui peuvent dire, écoutez, moi,
13: Devrais jouer la Coupe d'Europe avec un club français, toi.
3: Non, mais je suis 8e mondial, je suis 10e mondial, ouais. Je sais ce que j'ai, pour aller plus haut, il va me falloir faire ça comme effort, ça comme investissement financier, etc. Je suis pas sûr du résultat.
13: Mais c'est un peu comme disait le philosophe, c'est deviens ce que tu es. Tellement complexe, un athlète de haut niveau, tout sport confondu, qu'à un moment, on dit, ah oui, mais lui, il a manqué ça, lui, a manqué ça, lui, a manqué ça, lui, a manqué ça. Ou du physique, ou du mental, ou machin. Exactement. Non, c'est un tout, c'est l'alchimie que tu trouves, que tu trouves pas, et tu arrives là où tu dois arriver. Mmh. Mais je trouve qu'il y a une énorme différence. Aujourd'hui, je trouve, avec la génération d'athlètes, les Léon Marchand, les Kylian Mbappé, Mbouyama, on va pas tous les citer, mais il y a une dizaine, dans plein de sports, où en fait, ils sont complètement déconnectés des logiciels habituels.
3: Complètement.
13: Tu peux rajouter Sexas, on va pas se souvenir. Mais je trouve qu'en France, et moi ça me passionne, parce que je suis de la génération Bernard Hinault, Platini, Alain Prost ou Yannick Noah, où on avait des sportifs majeurs dans des sports majeurs. Et là, c'est en train d'arriver comme ça en France d'un coup. Et ils sont pas du tout câblés. Donc quand Thomas Wilinder, il parle de son gars, c'était vrai, en 2008. Aujourd'hui, on est en 2026, et c'est plus du tout les mêmes jeunes.
0: Régis Tassolin, vous liez la main sur peut-être faire un rebond sur le projet des, on va dire, des joueurs français, on peut le dire, lorsqu'ils arrivent pro, il y a une petite.
3: Pas que les joueurs français.
0: Oui, mais.
15: Non, je voulais revenir sur ce qui m'a le plus séduit dans les propos de Wilander, c'est ce qu'il dit tout à la fin.
0: Ouais.
15: Quand il dit, de toute façon, Kwame, s'il se pose un problème avec les attentes, il a qu'à aller voir Richard. Et lui demander, dis-moi Richard, toi, comment ça s'est passé quand tu avais 14 ans et qu'on a dit que tu as battu Federer à 17 ? Comment tu as vécu le truc ? Dédramatiser un petit peu cette chape de plomb, de l'attente, ah, tu vas voir, c'est dur, c'est l'enfer, c'est le machin, et aller chercher les codes des gens qui connaissent. Parce qu'en fait, le haut niveau, quand tu débarques dans ce truc-là, si tu n'as pas les 2-3 références qui font que tu échappes au piège, que tu tournes. Par exemple, regardez la famille Noah. Ouais. Le père était footballeur pro, il a gagné la Coupe de France. Le fils a gagné Roland-Garros. Le petit-fils a été en NBA. Le fils, Lilian Thuram, il a gagné la Coupe du Monde. Ses deux fils sont footballeurs professionnels dans des grands clubs européens. Ne me dites pas qu'il n'y a pas une incidence sur les trucs à ne pas faire et les trucs à faire. Donc Kwame, il n'a qu'une chose à faire. C'est aller voir Richard et il dirait, c'est en train de me tomber dessus là. Je fais la une de l'équipe et tout. Toi, t'as fait la une de Tennis Mag à 9 ans. En plus, il est très intelligent,
3: ce
15: gamin.
3: Dans le tennis français, Arthur Fils, il est là-dedans. Parce que là, il était blessé 7-8 mois. Là, le pauvre, il s'est re-blessé, mais il est revenu. Il cherche des solutions. Il s'entoure, il a un staff.
15: Bien sûr.
3: Il est dans le logiciel où, alors je ne sais pas à quel niveau ça va l'amener, mais d'essayer d'aller au maximum de ce qu'il peut faire. Et dans ce logiciel-là que Bernard disait, moi, ce qui me plaît, c'est qu'il y a des gars qui viennent des sports collectifs et qui ne se contentent pas d'essayer de faire progresser leur équipe. Ils essaient vraiment, eux, individuellement, d'aller au bout de ce qu'ils peuvent faire pour être le meilleur individuellement, pour ensuite aider leurs équipes.

0: avoir intégré le mal français, j'ai l'impression. Et je trouve que tous autant qu'on est, et le milieu du tennis doit faire un peu aussi son introspection, se dire à quel point avoir Roland-Garros est une chance absolue.
1: Complètement.
0: C'est-à-dire que ce tournoi, il n'y a que 4 pays au monde, ouais. et des pays comme bon, l'Angleterre qui a inventé quasiment tous les sports, les États-Unis et l'Australie, c'est-à-dire les pays de sport ultimes. Et la France a toujours ce rendez-vous mondial qui est dans la tête de tous les gamins qui prennent une raquette à 4 ans. Se dire que ça doit être une pression, mais une pression de tous les jours, une pression positive. C'est-à-dire que tous les gamins qui jouent au tennis en France, dans tous les clubs, devraient avoir, comme à l'époque de Yannick Noah ou d'Henri Lecomte, le poster dans la chambre en se disant « je veux un jour ». J'ai l'impression que c'est pas ancré, ça. Et que ça aiderait, quand même.
2: Je crois qu'on peut pas aller plus haut. Les annonceurs ont décidé de passer une page de pub là tout de suite, mes amis.
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2: Eh oui, c'est la Puskás Arena, théâtre de la finale à Ligue des Champions samedi à Budapest pour lancer le match Paris Saint-Germain-Arsenal. Arsenal est une équipe forte, mais souvent j'entends sur le plateau qu'elle est un peu ennuyeuse, quoi.
8: Boring. Chiant.
2: Boring Arsenal, un peu chiante à regarder en français. C'est le débat lancé ce soir, l'équipe du soir, et animé par Unai Emery, que nous aimons égratigner, notre ami Unai, ancien entraîneur du PSG. Il est en interview dans l'équipe du jour. Rappelons qu'il a entraîné les deux clubs. Question d'Emeritaine. Il ne faut pas résumer Arsenal à une équipe qui défend bien et qui marque sur coup de pied arrêté ? Question un petit peu comme ça, là, Emery. Rire d'Unai Emery, qu'est-ce que vous voulez que je vous réponde? Ils jouent de façon fantastique, ils sont très compétitifs. Arsenal et PSG ont montré qu'elles étaient les meilleures équipes dans ce monde cette année. Emeritaine relance. Peut-on présenter cette finale comme une opposition de style? Non, non, non, non, non, nous dit Unai Emery. Qu'est-ce que ça signifie de jouer un bon football, entre guillemets? Jouer un bon football, c'est rivaliser pour gagner. Et quand vous gagnez, ben vous jouez bien, voilà. Est-ce que c'est exact ou est-ce que c'est un raccourci? On va retrouver une nouvelle fois Régis au centre des débats. Jingle, s'il vous plaît. Ben, c'est un raccourci pour vous, Régis. Philippe est un Unai Emery sensible, ou je ne sais pas, ou en tout cas de cette sensibilité. Vous me dites que c'est exact. Alors, on est bien d'accord. On lance le duel? Exact, vous avez 30 secondes.
0: Je peux lancer le duel.
2: Vous vouliez juste un petit truc avant ou pas du tout? Non, hein?
0: Non, mais je voulais être sûr de savoir ce...
2: Votre adversaire, c'est Régis Testolin.
0: Oui,
2: mais... On y va. On y va.
0: Pour moi, la question est de savoir quel est le second ou le troisième degré d'Unai Emery dans cette interview. Parce que ce qui est factuel, c'est qu'on n'a pas tous ressenti que Boring Arsenal toute la saison, c'était des histoires pour les enfants. C'est-à-dire que globalement, c'est quand même une équipe qui gagne sur la plus petite des marges. Quand on regarde les deux demi-finales, les deux oppositions PSG-Bayern et Arsenal-Atlético, il y a un monde d'écart en termes techniques, en termes d'intensité. Donc c'est factuel en fait que cette équipe ne développe pas un foot exceptionnel, qu'elle s'en est sortie avec ses coups de pied arrêtés et que ça a même fait un débat en Angleterre parce que le niveau de la Premier League cette saison n'était pas bon.
2: Philippe, je vous ai senti un petit peu en recherche d'appui. Je vous ai laissé un petit peu plus de temps. Je ne voulais pas vous troubler. Régis, c'est 30 secondes, pas une seule seconde de plus.
9: Mais non, c'est un raccourci, c'est un élément de langage et on est à la limite du corporatisme, quoi. C'est un coup de main à ses potes entraîneurs et à son pote Arteta en disant « t'es un bon ». Mais si vous lisez la fin de l'interview, il dit « bon, c'est vrai, c'est pas brillant ». Bah oui, mais le seul fait que Unai Emery dise le jeu d'Arsenal, c'est pas brillant, ça veut tout dire. Ça veut dire oui, c'est pas si boring que vous le dites parce que c'est mon pote et qu'il faut respecter Arsenal. Mais à partir du moment où il dit c'est pas brillant, il a tout dit.

0: et on a tous compris.
1: Gilles Amento, comment avez-vous trouvé ce deuxième duel que vous arbitrez? Est-ce que c'était mieux que le premier? Voilà. Et qui a gagné? Si, un vainqueur. Voilà. Président Benetto, à vous de jouer.
2: Moi, je trouve que c'est un raccourci de dire que parce qu'on gagne, on joue bien.
1: Oui, déjà.
2: Voilà. Donc, c'est Régis qui tient cette
1: Le vainqueur n'a pas toujours raison, en fait.
2: Non, mais...
3: Ça tombe bien, quand on est du tennis français, on...
2: Voilà.
1: Ça arrange.
2: Et qu'on a perdu 10 finales sur 10. On reste dans ce qu'on sait faire.
4: Mais l'année prochaine, tu devrais être entraîneur d'une équipe qui est qualifiée en Ligue Conférence.
2: Mais oui.
4: Mais que française. Hein.
2: Exactement.
4: Sinon, tu...
2: Non, mais je ne peux pas croire qu'Arsenal non plus arrive à ce niveau-là. Ils sont invaincus en Ligue des Champions. Ils sont champions d'Angleterre en jouant mal. Alors, ils jouent différemment. Et puis aussi, c'est comment... Quel football on aime, tout le monde n'a pas la même sensibilité sur le foot.
1: Julien,
2: oui.
1: Quand vous regardez du foot,
2: ouais.
1: Est-ce que vous êtes en recherche d'esthétisme? Est-ce que vous êtes le même, on va dire,
2: non, ça dépend,
1: téléspectateur
2: en fait. Ça dépend des moments.
1: Dans votre sport, le tennis, et dans le foot?
2: Ça dépend des moments.
1: Ça dépend des moments, je ne comprends pas. Si c'est un jeudi, si c'est un dimanche, c'est quoi?
2: Non, ça dépend des moments dans la saison. Je veux dire, n'importe quel supporter du PSG, s'ils font un match horrible par rapport à tout ce qu'ils ont fait dans la saison, s'ils gagnent à la fin, et voilà. Moi, c'est pareil. À un moment donné, j'essaie d'être pragmatique. On a tiré sur la Première Ligue en disant qu'elle n'était pas si forte cette année, mais bon, ils ne sont pas loin de faire un triplé en Coupe d'Europe. Donc, je trouve qu'on dénigre un peu le jeu d'Arsenal par rapport à leur performance. Après, oui, c'est peut-être moins flamboyant que le PSG en mode Ligue des Champions Prime. Mais quand même, je trouve qu'on dénigre un peu l'équipe d'Arsenal.
5: Ils font très bien ce qu'ils ont décidé de faire.
1: Ouais, cette saison, Arsenal, il y a eu un peu deux Arsenal dans cette compétition. C'est la seule équipe qui a vaincu. En phase de Ligue, vraiment, ça marquait des buts.
2: Ah ouais,
1: le jeu
2: ça,
1: développé, c'est cool, 3 buts par match. Et en phase d'élimination directe, Arsenal tourne que à un but de moyenne. Et franchement, on les a vus, les matchs d'Arsenal en phase d'élimination directe.
3: Je ne suis pas d'accord.
1: Vous n'êtes pas là?
3: Non, parce qu'il dit que ça ne suffira pas pour battre le PSG. Moi, je ne suis pas d'accord.
2: Ah bon? Tu penses que s'ils marquent un but, ils peuvent gagner?
1: En foot, oui.
3: Ah ben, 0, tu as gagné.
2: Oui, mais donc, justement, c'est-à-dire que le PSG, ils peuvent ne pas marquer.
3: Non, mais moi, ce qui m'agace un peu, je ne sais pas si on fera le thème, mais sur la dictature du jeu à l'espagnol, où c'est un jeu de possession, c'est des... Donc, il n'y a pas d'autre football
1: possible. Non,
3: mais c'est un peu ça, l'idée de Luis Enrique, du PSG, c'est un peu l'histoire de Guardiola et tout ça. Moi, ça m'agace. Il y a d'autres footballs. Et moi, je suis fasciné de voir que Arsenal, tu sais exactement ce qu'ils vont faire sur coup de pied arrêté, et de voir que systématiquement, toute la saison, ils sont arrivés à le faire. Ça, c'est du football, c'est du jeu. C'est-à-dire que c'est une phase de jeu arrêtée qui a été extrêmement bien travaillée.
6: Avec plein de blocs et plein de fautes. Ouais.
3: Pardon ? C'est tactiquement extrêmement. Ils ont mis combien? 20, 17,
5: 18.
3: 18 buts, toi.
5: 18 buts sur corner.
6: Ils en ont mis un peu plus. Ils en ont mis 19 et 4 sur coup franc. Mais en première ligue. Coupe d'Europe, ils en ont mis 3 sur corner. Ouais.
1: Parce qu'ils sont mieux arbitrés.
6: Mais parce qu'ils peuvent pas faire leur bloc.
1: Ouais.
3: Et moi, je trouve ça
6: fascinant. Sur le fond, je suis plutôt d'accord avec Bernard. Sur le côté un peu fascination tactique, tactiquement, justement, ils font pas toujours la même chose. Ils se renouvellent en permanence. Avec Nicolas Jauvert, tu parlais de l'entourage, c'est quand même eux, les Anglais, qui ont inventé l'entraîneur spécialiste des coups de pied arrêtés. Au début, on disait, on va quand même pas prendre un entraîneur pour la défense. Eux, il y a un temps d'entraîneur pour la défense, un entraîneur pour l'attaque, les gardiens. Après, Unai Emery, il défend pas Arteta, ils peuvent pas se blairer. Il lui a pas serré la main quand il a perdu contre lui à l'Emirates. Je pense qu'il est vraiment très second degré. Ce qu'il faut retenir, ce que Régis dit, c'est la fin. Ouais, c'est un peu chiant quand même à l'arrivée, quoi. Ouais, okay. Mais il n'y a pas qu'une manière de jouer au foot. Et Arsenal, c'est pas aussi agressif à l'œil que pouvait l'être l'Atlético de Madrid dans sa première version de Simeone. Mais défensivement, c'est super bien organisé.
3: C'est du foot.
6: Et ça se crée peu d'occasions, mais c'est ultra efficace.
2: Mais ça ressemble quoi à l'Inter de Mourinho? Si on peut comparer par rapport à quand ils ont battu le Barça,
6: ça ressemble à rien.
2: Moi, j'ai l'impression
6: que vraiment, quoi.
3: Ouais, moi, je suis comme Damien. C'est autre chose.
6: C'est assez novateur, finalement. Mais c'est chiant. Mais c'est novateur et c'est hyper efficace. Ça court beaucoup. Comme le football de Luis Enrique, ça court beaucoup, mais ça court, ça n'a pas trop le ballon, quoi. Ouais.
1: Régis, Valait mieux prendre un raccourci pour remporter ce duel. Hein, merci beaucoup, Philippe, merci. Dans quelques minutes, la suite de l'équipe du soir. Allez, à tout de suite.
6: Vous dites la même chose à l'arrivée.
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1: Vous regardez l'équipe du soir, vous avez bien raison. Régis Testelin, Bernard Lyons, Philippe Sanfourche, Damien Degore. On parle tennis dans quelques minutes avec le président Julien Bento et Charles-Antoine Nora qui nous fait le résumé de la journée. Roland Garros, une bonne nouvelle, un Français sera au troisième tour. Le vainqueur du grand gagnant, le grand gagnant du loto, c'est Quentin Alice.
10: C'était leur première rencontre sur le circuit principal. Un duel franco-français entre Hugo Humbert et Quentin Alice qui aura tourné court. Plus clinique dans les jeux décisifs, Quentin Alice s'impose en 3-7 et sera comme l'an passé au rendez-vous du troisième tour où il affrontera un client, la tête de série numéro 2, Alexander Zverev.
1: Bon, il est au troisième tour, mais c'est vrai qu'il a battu un Français. Donc,
6: il lui-même avait battu un Français.
1: Bon, ce Quentin Alice, là, qui va affronter Zverev. Donc, c'est bien.
6: Il n'y a pas
1: c'est
6: moyen qu'il joue un Français au troisième
2: tour. Arrêtez, vous êtes mauvais. Non, mais c'est bien, puisqu'il sortait d'une période un peu compliquée au niveau personnel. Il est entraîné par Olivier Malcor, qui a été un de mes anciens entraîneurs. Et il a fait l'année dernière troisième tour, et lui a son classement. Le fait de défendre ses points, bah, pour le reste de la saison, c'est hyper important parce que s'il avait perdu, par exemple, au premier tour, avec le résultat de l'année dernière, sa deuxième partie de saison était changée. Donc, c'est bien. Les conditions de jeu, lui, pour le coup, chaleur, rapidité, lui conviennent bien. Donc, il n'aura rien à perdre. Il va jouer vendredi, certainement l'après-midi, contre Zverev. Et maintenant, il faut voir, il n'a rien à perdre, peut se passer.
1: Défaite en 3-7.
2: Ah bon.
6: Ouais, c'est bien.
2: Non. Vous vous rendez pas compte, 8e de finale à Roland-Garros, c'est très très fort.
1: 3e là.
2: Non, mais là, il est au 3e tour, mais s'il gagne et qu'il bat le 3e mondial ou le 4e mondial.
6: Il n'y est pas.
2: On verra.
6: Non. C'est comme ça, les supporters de Strasbourg qui étaient au stade. Ils disent, c'est super.
2: Demi-finale de Coupe d'Europe, c'est pas mal.
1: À propos de supporters de Strasbourg, on vient du côté de Leipzig, puisque j'ai quelques questions à poser à Johan Rioux. Johan, est-ce que vous êtes là? Oula, le jingle part.
11: Je suis là, bien sûr.
6: Le rouge.
11: Les supporters, évidemment.
1: Eh ben oui.
11: C'est la fête ici. Ils sont formidables. Et tout le stade qui sort. Et maybe demain, on va continuer notre road trip, évidemment, direction Budapest.
1: Johan, je suis un petit peu juste inquiet parce que la dernière fois que vous étiez sur le terrain, je me souviens qu'en 2018, vous avez dormi à Geoffroy Guichard. Où vous dormez ce soir?
11: Alors ce soir on dort tranquillement à Leipzig, mais demain soir, parce que c'est grâce à toi Mémé, tu m'as donné l'envie de nous dépasser, demain soir on retrouve le duvet, demain soir on va pas dormir à l'hôtel, demain soir on va dormir par terre, et on va dormir demain soir dans un lieu mythique du sport, dans un lieu mythique du sport français, où la France donne des émotions, ça sera un clin d'œil en plus à la chaîne L'Équipe, et je serai avec Paul Tellion. Paul Tellion, est-ce que t'es prêt pour demain la belle étoile?
12: Non, je suis pas prêt du tout.
11: Mais si t'es prêt, Paul, évidemment.
12: Non, je suis pas prêt.
11: On s'arrêtera à l'endroit absolument extraordinaire.
1: Merci beaucoup. Bon, on est
2: pas obligé de revenir, non?
1: revenez tranquillement. Voilà, merci beaucoup. À demain, ce sera certainement plus calme. Reprise du journal qui est un peu perturbé. Charles-Antoine, Valentin Royer est passé, lui, tout prêt de pousser Djokovic au 5e set. Bon, il a perdu, mais quand même, il n'était pas loin.
10: Ouais, le Français a fait durer le suspense, hein, mais Novak Djokovic s'en est sorti au bout de 4 manches tout de même, et avec ce coup incroyable passé entre le poteau du filet, regardez, et la chaise d'arbitre de Novak Djokovic, un superbe passing après cette attaque de Valentin Royer.
1: Oh,
10: pam, le Serbe s'est sorti du piège du Français et l'affrontera Joao Fonseca au prochain tour.
1: Djokovic Fonseca.
2: Ça, c'est un match.
1: Djokovic Fonseca.
6: Oui, mais ça va être en night session, probablement.
2: Je pense. Et donc, soir.
1: Et ça veut dire quoi? C'est quoi comme incidence alors?
6: Bah, la chaleur.
2: Il fera moins chaud, il fera meilleur.
1: Donc, avantage Djokovic.
6: Bah, avantage Djokovic, oui.
13: Vous pensez pas que le petit brésilien...
6: Non, mais parce que l'inquiétude aujourd'hui...
2: En fait, le petit brésilien, moi, il me déçoit un peu depuis un an ou deux. Oui. Il progresse pas autant que ce qu'on espérait. Puis Djokovic en grand chelem, faut pas oublier quand même qu'il reste... L'année dernière, il a fait les 4 demi. Il fait finale à l'Open d'Australie. Pour le battre en 5-7, faut quand même sacrément bien jouer au tennis. Donc okay. Non, moi, je mets quand même Djoko...
13: Ok.
6: Mais l'inquiétude aujourd'hui, la raison pour laquelle il a failli être poussé au 5e, c'est quand même le temps. Enfin, c'est la météo, quoi. Et les joueurs, ils préfèrent jouer en night session, évidemment, parce que la température n'est pas du tout la même. Et demain, on a Yannick Sinner qui va jouer à midi, dans la journée la plus chaude de la quinzaine, qui est demain. Et Sinner a un problème relatif avec la chaleur, quand même. Si tu l'amènes au bout de plus de 2h45 de jeu, il peut cramper, il peut avoir des défaillances physiques. Donc
13: on verra. Non,
6: mais j'ai pas dit ça. Elle est raccourcie.
2: Ouais. Ça, c'est un
6: raccourci. Non, mais on verra comment.
2: Pour gagner plus vite.
6: On verra comment il se comporte. On verra comment il se comporte.
2: Djoko, pour revenir sur Royer, Royer a quand même eu une ou deux balles de 7 pour faire de 7 partout.
13: Oui.
2: Quatrième. C'était vraiment un bon match.
6: Pas mal.
2: On peut rien dire sur tennis français. On peut rien dire sur tennis français.
14: Il y a une troisième au tie-break. En plus, il prend 3-0 d'entrée.
13: Ouais. Moi, j'ai découvert ce jour. J'ai trouvé que c'était pas mal.
14: Tout le monde ne gagne pas des tie-breaks contre Djoko en grand chelem. Il a quand même, dans sa carrière, des stats hallucinantes sur les tie-breaks.
6: On est le combien, là? On est le 28 mai. L'année prochaine, on fête les 1 an de la victoire de Royer au tie-break contre Djoko. Quand même, parce que c'est pas mal.
2: La suite.
13: Merci. Combien de Français encore qualifiés,
10: qualifiés au prochain tour?
13: Ça continue. Oui.
2: Il y a Moïse Pomé demain.
10: Il y en avait 9 sur 30. Et évidemment, on en a un pour l'instant au prochain tour. Il n'y a que 2 filles, malheureusement, qui sont au second tour de Roland.
6: Non, mais on peut avoir 2 autres Français. Il y a Rinderknecht et Kwame qui jouent.
10: Demain, il y a énormément de matchs.
13: Non, mais vous voyez pourquoi, finalement, Kwame, c'est, on va dire, un peu notre petite étincelle. Parce que la lecture de Roland-Garros pour nous, Français, c'est, on sait qu'ils ne vont pas gagner, mais la première semaine, on cherche une petite pépite, une petite découverte.
6: C'est joué Kwame demain?
13: Valero, un paraguayen. Voilà.
6: Non, mais là, on est...
13: Il se fait appeler Daniel, mais Daniel. Son vrai prénom, c'est Adolfo. J'adore.
6: C'est vrai?
13: Oui, Adolfo.
10: Adolfo, incroyable. Daniel.
13: Oui, Daniel, mais Daniel.
6: Non, mais pourquoi on aime Roland-Garros d'ordinaire? C'est parce que la première semaine est très française, marquée par des exploits et des feuilletons français. Et la deuxième place aux stars et aux prétendants. Mais là, on est privé de notre première semaine d'exploits français. Et c'est très frustrant d'arriver au troisième jour du tournoi et déjà d'être quasiment à poil, quoi. Mais le forfait de... Pardon ?
15: Et les stars sont pas terribles, comme tu disais.
6: Et Alcaraz n'est pas là. Alcaraz-Sinner ne va pas être là en deuxième semaine. Et Arthur Fils, qui est notre plus beau joueur français, il est forfait.
13: Ça fait
6: très mal quand même. Pour
13: le point du jour est un énorme raté. Mais vous allez voir un raté spectaculaire.
6: Kachanov.
10: Et il nous vient de Karen Kachanov. Exactement. Balle de match pour le Russe, qui manœuvre parfaitement ce point. Ah, regardez, il monte au filet. Et malheureusement, il envoie son deuxième smash de la victoire complètement dans la tribune.
16: Merde.
10: Victoire tout de même au tie-break du 4ème set pour Karen Kachanov.
6: Non, il ne serait pas passé sinon.
2: Non, mais ça... Il ne serait pas revenu.
4: Bah non, mais ça aurait été une belle défaite à la française. J'ai l'impression que quand on parle des Français au tennis, c'est les inconnus. C'est les passifs des inconnus.
13: Bon, les dames, la sensation, l'élimination de la tête de série numéro 2, Charles-Antoine.
10: Ouais, c'est la grosse sensation du jour, hein, également du côté du tableau féminin, avec l'élimination. La numéro 2 mondiale, Elena Rybakina, la Kazakh a été surprise par l'Ukrainienne. Yulia Starodubtseva, défaite au super tie-break de la 3e manche pour Elena Rybakina qui quitte Roland-Garros prématurément.
13: Bon, c'est tout pour Roland-Garros, la commission de discipline. Nantes risquait ce soir une lourde suspension.
10: Et Nantes s'en sort plutôt bien après les événements survenus lors de la dernière journée de Ligue 1 face à Toulouse. La commission a prononcé la sanction suivante. Un match ferme à 8 clos du stade de la Beaujoire et la fermeture pour 2 matchs fermes de la tribune Loire. L'incidence au classement, le score du match est maintenu 0-0, mais Toulouse dépasse Lorient au classement, il prend la 9e place. Toulouse a précisé en fin de communiqué qu'il se réserve le droit de faire appel de cette décision dans les délais réglementaires.
13: Bernard, je vous ai vu là sur le 1 match ferme.
4: Mais moi ça me concerne. Ça me concerne absolument parce que on a une espèce de forme d'habitude. Vous arrêtez si je dis une bêtise, mais il me semble que dans des autres championnats européens majeurs, il y a toutes des années des clubs qui descendent, d'autres qui montent. Ça se passe toujours
3: normalement, dans un état policé, civilisé.
6: À West Ham, par exemple, les supporters ont applaudi les joueurs de West Ham à la fin du match en début
3: nous,
6: de relégation.
3: Nous, en France, on s'est habitué à ce qu'à Nice, il y ait des incidents, à Nantes, il y ait des incidents, etc. En espèce de banalisation de ce kidnapping par quelques abrutis de la majorité, parce que je rappelle quand même que Nantes, il y avait du public, il y avait 30 000 personnes qui ont payé un spectacle pour lequel quelques individus ont décidé de les priver. Et derrière, il y a une espèce d'impunité totale. Parce que, excuse-moi, mais un huis clos, alors il y a une histoire de points avec le sursis, le retrait de machin, c'est que dalle, quoi. Je veux dire, en fait, ils ont tous ces gens-là qui se réclament supporters de leur club. Et Dieu sait si le FC Nantes, c'est un beau club qui a toujours prôné le beau jeu, une certaine idée du football. Ils l'ont craché dessus en toute impunité. Et tout va bien.
13: On passe handball, le PSG handball qui est champion de France ce soir.
10: C'était le choc pour le titre ce soir à l'Accor Arena au bout d'un long combat. Le duel entre les deux invaincus de la Star League cette saison a tourné à l'avantage du PSG. Victoire 34-31 avec un très bon Elohim Prandi, regardez, avec magnifique but. C'est le 12e sacre de champion de France de suite pour le PSG.
14: Quel tank, hein.
17: 12e championnat de suite.
14: Ouais.
10: Exactement.
13: Bourg-en-Bresse, le championnat est terminé pour Bourg-en-Bresse ce soir. Monaco continue sa route, est en demi-finale.
10: Ouais, malheureusement pour vous, Julien, bousculé à l'aller, Monaco n'a pas douté ce soir pour se qualifier avec, regardez, un très beau dunk de Johan Makoundou sur ce contre. Les trois points dans la foulée d'Eli Okobo et la victoire de la Roca Team 114-103 qui affrontera Nanterre en demi. Voilà.
13: La grande question qui agite Bourg-en-Bresse, parce que j'étais de passage la semaine dernière invité par un éminent chroniqueur, Vincent Deluc, oui. La grande question, c'est alors Euroleague ou pas Euroleague la saison prochaine, puisque donc ils ont gagné leur Eurocoupe, les Bressans. Et donc, ils ont gagné le droit de participer à cette compétition. Malheureusement, leur salle n'est pas homologuée. Je crois qu'elle fait 3500 places.
2: Il faut faire 5000, c'est ça ?
13: Il faut faire 5000.
2: Et
13: voilà.
2: Puis aussi, une question de budget.
13: Il y a du budget, il y a beaucoup de choses comme ça. Donc là, à Bourg-en-Bresse, on parle, est-ce qu'il faut faire ou pas ? Et le président réfléchit, mais voilà. Et vous seriez quoi ?
2: De ce que j'ai lu, il a peur de mettre le club en péril. Ils ont un modèle économique qui fonctionne.
13: Ouais.
2: Et il faut continuer là-dessus. Ils ne peuvent pas grandir plus que ça parce que... Parce que la salle est petite. Mais donc
6: faut pas grandir plus vite que ça.
2: Ouais, exactement.
6: Il peut pas prendre le temps, il a raison. Quoi. Ouais. On ne peut pas mettre les finances.
2: Exactement.
13: Il jouera à Chalon, sinon, je crois.
6: Parce que, c'est pas pareil.
13: C'est pas terrible.
2: C'est ce qu'on disait, aller à Dubaï, c'est rien pour les jeux de l'Euroleague, c'est rien qu'un match, c'est le budget total.
13: Ok. Donc, vous restez où vous êtes. Merci. La NBA, les Spurs battus, Wemby qui a été très très maladroit l'année dernière.
10: Ouais, c'est une soirée compliquée pour les Spurs qui ont semblé déconnectés dans ce match 5 en manque d'énergie et de cohésion collective sur cette rencontre. À l'image de Victor Wembanyama, 20 points. Pas dans son assiette sur cette partie, la star française est passée à côté de la rencontre avec seulement 4 sur 15 au tir. Les Spurs sont dos au mur, plus le droit à l'erreur dans le prochain match disputé dans la nuit de jeudi à vendredi.
13: Face à un adversaire plus fort, la morale, c'est qu'il faut durcir le jeu, non ? Aller au contact et tout ça. J'ai l'impression que voilà, il y a des individuels qui sont pris sur Wemby. On essaie de lui couper les ailes, non ? Pas du tout. Merci. Giro, mauvaise opération pour Palmanier qui perd son maillot, pas le maillot vert, hein, c'est le Giro, c'est le maillot cyclamen.
10: Ouais, c'est le feuilleton un petit peu de cette troisième semaine du Tour d'Italie, la bataille pour le maillot de meilleur sprinter porté par le Français Paul Manet. Mais regardez, Jonathan Narvaez lui mène la vie dure en se glissant dans les échappées, lui reprend ce soir la tunique cyclamen grâce au sprint intermédiaire. La lutte s'annonce intense dans les prochains jours. Et dans cette 17e étape, promise aux échappées, 29 coureurs parviennent à prendre le large. Et c'est Michael Valgren, regardez, qui a été le plus malin du jour en surprenant tout le monde à un peu plus d'un kilomètre de l'arrivée. Première victoire sur un grand tour pour le Danois qui avait remporté l'Amstel Gold Race en 2018.
13: Le protocole est pas mal, hein ? Non ? Ouais ? Non, c'est un peu... Cher chroniqueur, on va vous réveiller. Charles-Antoine a un défi à vous lancer.
10: Vous allez essayer de deviner, messieurs,
13: Vous regardez
10: où se trouvent ces images qui vont apparaître dans quelques instants. Je vais vous demander dans quelle ville on se trouve. Ça arrive.
2: Et le Mans. Dans
10: quel genre de... Ah, c'est facile.
13: Le Mans,
10: facile.
13: Julien Bento.
10: Et exactement où ?
3: Ah bah, c'est le seul qui a une Porsche sur le plateau.
2: Au circuit ?
10: Ouais, pas loin. C'est ça, c'est l'ouverture
2: du musée Porsche.
10: Du M24, le musée du sport automobile qui ouvre demain au public. Comprend une collection exceptionnelle, 130 véhicules de légende qui ont fait l'histoire du sport auto sont exposés, l'endurance évidemment, l'IndyCar, la F1, le rallye ou encore la moto, les 24 heures du Mans, c'est dans moins de 18 jours, ils sont à suivre évidemment en direct sur la chaîne L'Équipe.
4: T'en as combien toi ?
2: De quoi ?
4: Des voitures.
2: Ah, zéro. Bon. Ah non.
13: La dernière
2: joueur tennis, je suis pas joueur de foot. Hein.
13: La dernière image du journal, on va filer au Brésil, les gars. On file au Brésil.
10: Elle nous vient du Brésil, avec la star brésilienne Neymar. Jusqu'au bout, c'est une légende. Regardez, il a effectué son arrivée au rassemblement de la sélection brésilienne d'une manière spectaculaire, en hélicoptère. Plus appelé depuis octobre 2023, le meilleur buteur de la CLSAO va faire son retour avec le Brésil pour la prochaine Coupe du Monde. Et ça commence bien.
13: Ok, merci. Il ne s'est pas blessé en descendant de l'hélico.
10: Voilà. Bravo à vous.
13: Vinicius à présent, on en parle, stop ou encore pour le Brésilien au Real Madrid. Florentino Pérez lui montre, on va dire, sans lui montrer, c'est un jeu de dupe, un peu la porte de sortie. Vini a un contrat jusqu'en 2027. Qu'en pense le joueur ? Et écoutez de cette prolongation, il a fait une interview sur la chaîne YouTube brésilienne Case TV. Vini, c'est à vous.
18: Je ne suis pas pressé, j'ai un contrat jusqu'en 2027 et nous devons encore discuter de beaucoup de choses. Madrid est calme, je suis calme, le président me fait confiance et je lui fais confiance.
13: Ok, voyez-vous vraiment Vinicius partir libre du Real la saison prochaine ? À cette question, quatre chroniqueurs ne sont pas d'accord. Jingle, super duel. Damien Bernard ? Ah, vous le voyez peut-être partir libre là, comme ça. Oui, qui commence, Bernard ou Damien ?
4: Bernard décide.
13: Bernard décide. Donc Bernard ?
4: Place aux jeunes qui ont de l'avenir.
13: Ok, merci beaucoup. Régis, Philippe, qui commence ? C'est long.
19: Régis.
13: Non, Régis.
19: Au okay. Service.
13: Au service, monsieur Damien Degore, il a dit oui. Ouais, vous le voyez peut-être partir libre, hein. C'est une éventualité.
6: Mais ça ne me paraît pas impossible, dans la mesure où les négociations sur une prolongation de contrat durent depuis 2 ans. Que ça n'avance pas parce que Vinicius demande un salaire très élevé et qu'on connaît aussi la politique de Florentino Pérez qui n'accède pas à tous les désirs de ses stars. Des joueurs, des stars d'un club qui partent libre, ça arrive. Mbappé qui a quitté libre le PSG, Messi a quitté libre le Barça. Pourquoi Vinicius ne quitterait pas libre le Real Madrid ?
13: Non, Régis, teste-là.
20: Non, mais je suis assez d'accord avec Damien sur la probabilité que ça se fasse, mais moi je pense que ça ne se fera pas, parce que je pense que Florentino Pérez va céder, c'est une conviction, hein, sans rien de plus. Je pense qu'il va céder parce que la situation n'est pas très bonne au Real en ce moment, il y a quand même beaucoup de contrariétés, et je pense qu'un départ de Vinicius libre en serait une supplémentaire et qu'il faut absolument enrayer la spirale des mauvaises nouvelles. Donc je pense que Florentino Pérez fera tout pour que ça n'arrive pas, parce que pour l'image du club, ce serait vraiment pas bon.
13: Ah d'accord. Avec vous, Régis, c'est Bernard, là, on est votre voisin.
4: Ça va faire 10 ans qu'il sera au Real Madrid. Il arrive dans sa dernière année de contrat, donc il est maître de son destin en position de force. Personne n'est jamais parti du Real quand on était une star. Bonne mémoire, Luis Figo en 2005 était Ballon d'Or. Il était libre et il est parti, il a signé 3 ans à l'Inter Milan. Donc c'est pas du tout une vue de l'esprit de voir une star du Real quitter le Real. Et je pense que Vinicius restera à 2 conditions. S'il obtient des garanties sur son statut au Real Madrid, parce qu'on voit que ce n'est pas toujours très très net. Et deuxièmement, s'il obtient une équipe compétitive. Parce que ça ne sert à rien de jouer au Real si tu n'as pas d'équipe compétitive. Lui, il est l'équipe les plus.
13: Philippe.
19: L'image du Real, c'est quand même très important. Bernard cite Figo, mais il a rappelé la date. Hein. Ça fait quand même un paquet d'années. La plupart du temps, ils partent quand ils sont en fin de contrat ou qu'ils partent à la retraite en fin de contrat. Mais sinon, il y a un enjeu d'image important pour le Real. Il y a aussi quelque chose qui lie quand même les deux hommes qui font qu'on n'est pas sur un truc conflictuel très lourd. Et il y a le fait que quand tu dois faire une dernière année de contrat à la Mbappé, le couteau sous la gorge, il faut avoir un sacré caractère. Je ne suis pas sûr que Vinicius soit dans cet état d'esprit-là et qu'il ait envie de se battre pendant toute la dernière fin de saison, après une saison qui a déjà été très compliquée et qui le sera encore sur le plan sportif.
13: Mais vous pouvez parler le plus vite possible quand vous avez dépassé le temps. Vous avez dépassé le temps. Bernard, pas 10 ans au Real. 8 ans au Real. Attention, Bernard.
4: Non, pas du tout.
13: Vous avez dit 10 ans. C'est 8 ans.
4: En 2027, ça fera 10 ans qu'il a signé au Real. Il est resté une année parce qu'il n'avait pas 18 ans. En prêt dans son club formateur. Donc ça fait 10 ans qu'il appartient au Real Madrid. Ben oui, je vous dis. Vérifiez, hein.
13: Président.
2: Bernard Damien.
13: Bernard Damien, pourquoi ?
2: Ouais.
13: Pour ça qu'il va pas partir libre.
4: C'est Damien Bernard, hein, déjà.
2: Pardon.
4: Donc, après,
2: moi, je pense qu'il y a une possibilité qu'il parte libre parce que j'ai l'impression qu'aussi, il aime bien avoir un statut quand même très important dans une équipe et qu'aujourd'hui c'est Mbappé qui passe devant lui. En étant en fin de contrat, il peut signer un contrat mirobolant avec une prime à la signature énorme aussi, et que son entourage peut-être a intérêt à pousser là-dedans pour aller voir un autre club peut-être plus compétitif que le Real dans deux ans, parce qu'aujourd'hui le Real effectivement est un petit peu moins compétitif. Donc, ou plus fortuné, exactement. Donc tous les arguments qui ont été exposés par le duo
13: Bernard et Damien, ou Damien et Bernard,
2: voilà, on ne sait pas, m'ont convaincu.
13: Ok, et avoir Mbappé, c'est finalement la porte de sortie pour Vinicius. On ne peut pas avoir deux coqs dans le même poulailler
3: aussi.
13: Non, je ne sais pas.
3: Je vois pas les choses comme ça. Ouais. Pour moi, le gros problème, ce n'est pas Vinicius et Mbappé. Il y a toujours eu des égos surdimensionnés au Real. Il y a toujours eu des vestiaires fracturés, des clans abominables.
13: C'est le même joueur, là.
3: Non, mais ça a toujours été comme ça.
13: Les égos, ok, mais Vinicius Mbappé, c'est le même joueur, à peu près. C'est la même évolution, c'est à peu près la même zone géographique du terrain. C'est là où ils aiment un petit peu être à gauche, là, puis aller, non ?
20: Moi, j'ai la faiblesse de penser que quand tu joues au Real Madrid, qui est le plus grand club du monde, tu ne peux pas trouver un meilleur endroit que celui-ci. Et que, évidemment, tu vas être soumis à des problèmes de vestiaire, de complicité avec tes partenaires. Mais il y a quand même des efforts à faire pour trouver l'harmonie dans un club comme le Real. Tu quittes pas le Real parce qu'une saison s'est mal passée, que ton pote a mis plus de buts que toi, parce qu'il t'a pas dit bonjour le matin. Quand t'es au Real... Putain, mais tu te bats quand t'es au Real pour y rester.
2: Le problème, non ? Est-ce qu'il pense comme ça ?
20: Je pense qu'il faudrait qu'il pense comme ça.
2: Okay. Mais ça, je suis d'accord. Mais
3: le problème, le problème, c'est qu'en fait, tu te retrouves à une équipe qui n'est pas compétitive. Tu peux mettre le meilleur attaquant du monde.
20: Ils ont le droit de se planter tous les deux ans, tout le monde se plante.
3: Excuse-moi, mais t'avais mieux terrain, Kroos, Modric, Casemiro.
20: Ils avaient 100 ans.
3: Ils avaient 100 ans.
20: Modric, il avait 34 ans.
3: Ils sont partis à
20: 40 ans, et Kroos, 34.
3: Non, mais voilà la saison qu'a fait Modric au Milan. C'est pas le débat. Le débat, c'est qu'ils sont partis l'un après l'autre.
20: Non, effectivement, il n'y a pas de débat, non ?
3: Et ils n'ont pas été remplacés. Non, à partir du moment où ils étaient remplacés,
20: c'est fini.
3: T'as pas d'équipe.
13: Bernard, arrêtez, c'est un massacre.
20: 78-22, on arrête.
2: C'est un massacre. Pourtant, j'ai apporté ma voix.
5: Merci, Bernard.
2: Je suis inefficace.
13: Au début de votre dernière intervention, votre tandem était à 25.
3: Vous ne voulez pas écouter.
20: Ça durait 3 minutes.
3: On a rendu ce qui te reste. Si tu gardes la même équipe en bois au Real, il partira, Vinicius. Bien sûr qu'il est là pour gagner. Il n'est pas là pour jouer au Real.
13: Il est surtout là depuis 8 ans.
20: Il n'est jamais bon d'avoir raison avant tout le monde.
3: 10 ans, pas 8 ans.
13: C'est le principe. Genesio, en pôle à l'OM, courtisé par Monaco, courtisé par le PFC, le coach français, est surtout proche de l'OM. Depuis plusieurs jours, les contacts sont réguliers. Ça, Anthony Clément, que vous connaissez, un confrère, un ami, un collègue de l'équipe, nous l'a confirmé. Est-ce le bon ou est-ce le pire moment pour entraîner l'OM ? Vous m'avez tous dit le bon.
3: Ouais.
13: Vous m'avez tous dit le bon. Moi, vous écoute, les petits.
20: Le moins pire.
13: Ah là.
3: Non, moi, c'est le bon. Non,
13: la question, question de contrat, mon filou, c'est le bon ou le pire moment ?
20: C'est le moins pire, donc c'est le bon. C'est-à-dire que Marseille reste quand même un club qui, je pense, même si Bruno Genesio, il est affilié à l'Hôte Olympique de cœur, il est un entraîneur français de haut niveau, qui a fait Rennes, qui a fait Lille... Mais... aller entraîner l'Olympique de Marseille pour Bruno Genesio, et il ne m'a pas parlé dans le creux de l'oreille, je pense que ça résonne quand même, il y a quelque chose d'important.
13: Mais est-ce que c'est le bon moment ?
2: Oui,
13: mais
2: c'est le meilleur moment. Bien sûr que c'est le bon moment, c'est le meilleur moment.
13: C'est
20: de toute façon le meilleur moment que d'être avec les zinzins des 5 années précédentes.
13: Les zinzins.
2: Oui, je suis complètement d'accord.
3: C'est ça l'histoire, c'est ça. C'est que tu arrives à un club qui a implosé.
13: Écoutez, tonton Bernard.
3: Il va arriver dans un club, s'il vient, dans un club qui a totalement implosé, parce qu'il n'a pas explosé, il a implosé. Mais ça, la nuance, elle est très importante. Il va se retrouver avec un président, M. Richard, et un directeur sportif, Greg Lorenzi, qui sont à peu près dans sa mentalité. C'est pas des excités, c'est des gens apaisés. Il n'aura pas une obligation de résultat exceptionnel.
20: Non, à Marseille, non.
3: Non, mais il aura une
2: obligation. Non, mais ils vont arrêter de faire ces erreurs.
3: Là, tu vas voir la Ligue Europa, ils vont repartir sur
20: est-ce que tu es sûr que tu vas voir la Ligue Europa, déjà? Moi, je ne suis pas certain.
13: Avec l'UEFA ?
20: Avec l'UEFA, tu n'es pas certain que l'OM va être en Ligue Europa. L'autre, sur le fond, moi, je pense que ce n'est pas, c'est pas le meilleur, mais c'est sûrement un bon moment. Mais il y a un autre...
13: C'est pas le bon moment.
20: Non, mais il y a un autre paramètre, c'est avec quels moyens l'OM va recruter.
3: Ça. Le seul débat, c'est
20: Mais attends,
3: parce c'est le problème financier.
20: Mais alors, moi, je ne suis pas d'accord avec cette lecture, parce que je trouve que l'OM a un bon effectif. Je trouve qu'il y a des bons joueurs dans cette équipe.
3: Oui, mais ils vont pas être,
2: pas
3: voir les garder.
2: Ils vont pas tous garder déjà. Ils vont pas tous
5: rester. Ils vont être obligés d'en vendre. Hein.
20: Bien sûr qu'ils vont être obligés d'en vendre, mais ils ont quand même ils ont un paquet de joueurs. Ils ont 25 joueurs.
13: Maintenant, j'ai mon avis.
20: Sur l'effectif,
13: sur Marseille. Donc depuis 3 saisons, perte cumulée 157 millions d'euros.
20: Oui, oui.
13: Donc là, Stéphane Richard est arrivé. Il est arrivé, il dit maintenant plan d'austérité. Jusque-là, on est d'accord. Donc voilà. Ils veulent dégraisser, et ils vont dégraisser. Il y a une nouvelle politique salariale, donc ils vont recruter. Mais là, Stéphane Richard, il arrive, mais il n'est pas encore là. Officiellement, il prend ses fonctions.
3: Non, mais il est là. Non,
13: Grégory Lorenzi, qui a signé un contrat à Nice, il n'est pas encore officiellement. On nous dit que c'est imminent.
3: Il est en vacances du côté de
13: donc,
3: de
13: on a un président qui n'est pas là,
3: la villa de
13: mais qui va arriver. On a le directeur sportif qui est là, mais qui n'est pas là.
20: Tu crois que Lorenzi ne passe pas de coup de fil, déjà?
3: Non, ils sont là. Tu n'as pas écouté.
13: Non, mais ils doivent dégraisser, ils doivent machin. Mais vous me dites que c'est le bon moment. Ben c'est parfait, les gars, c'est parfait, mais moi je trouve que la situation financière, Damien, vous me dites qu'ils sont même peut-être potentiellement pas qualifiables.
20: Moi, de ce que je sais, c'est que c'est un argument de réflexion de Bruno Genesio pour savoir s'il va signer à l'OM ou pas. Les moyens qu'il aura à sa disposition. Il va pas signer à l'OM.
13: Parce que c'est l'OM.
20: S'il a zéro en transfert. Et qu'il ne peut pas recruter, et qu'il va voir Greenwood qui va partir parce que c'est une valeur marchande.
13: Parce qu'on commence à sentir ça.
20: Déjà, Pavard, lui, il était retour de prêt. Nouaneri, retour de prêt. Et puis les deux ou trois autres qui ont un peu de valeur, on va les vendre parce que sinon, il va mettre les pieds où parce que l'obligation de résultat à Marseille, il l'a toujours.
13: Pardon, mais que ce ne soit pas le pire moment, non, mais ce n'est pas le bon moment.
2: Il l'aura peut-être.
20: Ce n'est pas le meilleur moment, mais ça peut être un bon moment, malgré tout.
13: Ça peut être, ouais.
20: Parce que, bah oui. Parce que.
13: Mais là, quand tu t'engages en tant que Genesio, tu dois un peu avoir ça.
20: Même qu'il n'y ait pas de Ligue Europa. Il a juste le championnat de France, la Coupe de France.
13: Si tu t'engages.
3: Non, mais ce n'est pas engagé, pourquoi? Tout le monde savait qu'il allait partir, qu'il n'allait pas rester à Lille.
13: C'était un secret de Polichinelle.
3: Pour des raisons de.
13: Avec Olivier Létang.
3: Relationnelles, de fatigue. C'est pour ça que je dis que c'est des personnes qui arrivent à l'OM sont très importantes pour lui.
2: Pour lui.
3: Connaissant aussi un peu le personnage. Mais il n'est pas pressé, mais il va obtenir des garanties quant à la compétitivité du club. C'est pour ça qu'il n'est pas très pressé, là, aujourd'hui. Mais le mariage et le moment, pour moi, il est bon.
13: On va vous retrouver pour le temps.
20: Après, pour finir sur ce dossier Genesio, lui, il n'est pas pressé. Mais l'OM a peut-être intérêt à se presser parce que le Paris FC, si jamais, comme Boiret, ça ne pouvait pas continuer, ils vont se mettre à bloc sur Genesio.
3: Oui, mais ça, franchement, Marseille, Bruno Genesio, ça résonne dans sa tête. Oui,
20: mais Paris FC, il y a des moyens.
21: Et Monaco vient de virer son entraîneur. Hein.
13: Oui, c'est un cocodrilie. Le top 5 Mercato, le voyage de la dernière chance, on l'a appris par vous, Bernard, hier, sur le site L'Équipe. Le voyage de la dernière chance pour sauver la tête de Christophe Pélissier à Auxerre. Le voyage du président de l'AG Auxerre, Baptiste Malherbe, à Pékin, pour voir James Zou, le propriétaire. Pélissier, ce soir, est-il sauvé? La mission sauvetage est-elle réussie?
3: Ben on le saura à son retour d'avion, parce que pendant que Baptiste Malherbe, le PDG de la JOCR, revient de Pékin, tu as David Vendier, le directeur sportif, qui part à Pékin.
13: Oh.
3: Voilà, ce soir.
13: Il y a un trafic aérien.
2: Ils vont se croiser dans les airs.
3: Il y a un pont aérien entre la Bourgogne et... non, mais on rigole, mais moi, je trouve ça absolument...
13: C'est horrible.
3: Je trouve ça absolument désolant, parce que ils sont arrivés à se maintenir de façon formidable. Ils étaient pratiquement enterrés. Et ils se sont maintenus grâce à la conjonction de 4 éléments. M. James Sou qui a mis l'argent, le travail de Baptiste Malherbe en tant que PDG, le travail de recrutement de David Vantier et le travail de Christophe Pélissier comme entraîneur. Mmh. C'est pas un qui a réussi contre les autres. Ils ont tous réussi ensemble. Et là, maintenant qu'ils ont réussi, ils se partagent au bout de gras et l'héritage.
13: J'ai relu votre papier. Où est-il? Il aurait signé, déjà?
3: Oui, parce que ce qui s'est passé, c'est que M. Zou, donc le propriétaire... Parce que la grosse problématique, c'est extrêmement complexe, parce que M. Zou est retenu...
13: Allez, Zou.
3: Est retenu depuis un an en Chine.
13: Ouais.
3: Jamais très bon signe. Ouais. D'accord.
2: Tu connais encore des nouvelles de M. Zou, c'est bien.
3: J'ai fait les 120 ans de la GOCR. C'était un match Auxerre-Lille. Il y avait tous les anciens, tous les dirigeants, tous les anciens joueurs. C'était formidable. Il y avait tout le monde, sauf lui.
13: Sauf M. Zou.
3: Parce qu'il n'a pas eu de visa. Donc, en fait, il est quand même propriétaire d'un club qui pilote de très, très loin.
13: Oui.
3: Et c'est lui qui a décidé de se séparer de Christophe Pélissier. Contre l'avis de Malherbe, mais qui s'est exécuté et qui lui a dit « Tu ne seras plus l'entraîneur de la saison prochaine ». Monsieur Malherbe, visiblement, a rempli qu'à moitié le contrat, puisque les papiers n'ont pas été signés. Et d'ailleurs, vous avez remarqué que la GIA n'a pas communiqué sur le départ de Christophe Pélissier. Donc, on n'est pas à l'abri
20: Et Will Steele a signé ou pas alors?
3: Et entre temps, monsieur. Alors, c'était,
13: monsieur
3: un truc
13: Zou?
3: À trois, je veux plus de monsieur Pélissier. Deux, je veux Will Steele. Oui. Pour trois, reconstruire un nouveau cycle. Et son rêve absolu, c'est de voir la JA retourner en Coupe d'Europe. Voilà.
13: D'accord. Très bien.
3: Donc, le problème, c'est que si il fait demi-tour, oui, il va y avoir un gros souci. Ben.
13: Dembaba listé par Le Havre pour remplacer Mathieu Bodmer, c'est une possibilité. C'est l'équipe qui l'annonce. Damien?
20: Ce serait une bonne idée. C'est quelqu'un qui a montré à Dunkerque qu'il était capable, un peu à l'image de Mathieu Bonnemer, d'avoir des idées assez formidables avec des moyens assez limités. Ce qu'il a fait à Dunkerque est plutôt bon. Après, ce que Bonnemer a fait au Havre, c'est extraordinaire. Se hisser au niveau de Bonnemer, ça risque d'être compliqué, mais il faut bien le remplacer. Et je trouve que le profil de Dembaba matche bien.
13: On marque une pause. À tout de suite, les amis.
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13: On organise une grande cagnotte pour la libération de Monsieur Zou. Il y a 3000 euros à gagner. Le vainqueur pourra donner l'argent au compte en banque. Mais il faut répondre à la question, s'il vous plaît.
3: Allez, Zou.
10: Pour 3000 euros, quel ancien entraîneur lyonnais est pisté par l'OM? Petit 1, Jean-Michel Aulas.
13: Ah oui.
10: Petit 2, Bruno Genesio. Ah 3000 euros à gagner. Il faut envoyer 1 ou 2 au 7-10-21.
13: Bon, si vous avez vu et suivi l'émission, je pense que la réponse est évidente. Jérémy Doku, c'est son anniversaire. Ah. 24 ans. Il a joué à Rennes entre 2020 et 2023. Le thème est le suivant, les pépites passées par le Stade Rennais. Les pépites passées par le Stade Rennais. Bernard, non, vous allez voir. Vous allez voir, vous écoutez les indices et à chaque fois vous terminez à zéro, vous en avez l'habitude. Bernard, à vous. Je suis la plus grosse vente de l'histoire du club.
20: Dembélé. Matistel.
13: Faux.
20: Désiré Doué.
13: Faux, 63 millions d'euros. Ça ne peut pas vous mettre sur la piste. Je vais jouer à Liverpool la saison prochaine.
20: Ah oui.
13: Et je suis... Non, je ne sais pas si vous avez les jokers ou pas.
24: Jacquet, là, le défenseur.
13: Jérémy Jacquet, en défense centrale. Bravo, deux points, excusez-moi, président. C'est les matchs.
3: Non, mais tu feras l'émission des truqués. On a bien compris, tu as été en difficulté ce soir, donc c'est toi qui fous.
24: Ah là là.
13: Je suis champion d'Europe.
20: Oui.
13: Champion d'Europe en titre, je vais participer à la prochaine Coupe du Monde. Mon frère joue à Strasbourg, Désiré Doué. 4 points. Philippe déboule dans le quiz. On continue. Je suis justement un coéquipier de
10: Dembélé.
13: Désiré Doué. Dembélé, Bernard, le renard des surfaces vient de frapper. 4 points. Il est comment le quiz?
3: On verra à la fin. Si je gagne, il n'est pas truqué.
13: J'ai remporté deux fois la Bundesliga.
24: Matistel?
13: Avec le Bayern. Mon club vient de se maintenir en Première Ligue. Je suis entraîné par Roberto De Zerbi. C'est Matistel. Ça se rend...
3: J'élimine Bento.
24: Comment ça, on peut s'éliminer?
13: Non. Non, quel est joker? C'est Régis qui est joker. Ah. Vous éliminez Bernard? Non,
3: pas bah non, pas
13: j'élimine coup. Julien.
24: Oh, c'est pas jouable en tant que président.
13: Bon, un coup. Oui, juste
24: un coup.
13: Ah oui, juste un coup. Juste un coup. Prenez une RTT. Je quitte Rennes pour l'AC Milan à 20 ans.
20: Gourcuff,
13: 4 points pour Damien Degore.
24: C'est bon. Après, il est à Bordeaux.
13: J'aime bien quand il fait la tête des 4 points. Mec, pas surpris,
20: après, la tête des 3 points, c'est un peu.
13: Ouais,
20: 1 point, je suis dégoûté.
13: Allez, attendez, regardez. Tiens, Damien, vous êtes lancé. Julien est requalifié. Je suis resté simplement un an, une saison à Rennes.
3: Ben Arfa. Camavinga.
13: Non. Ni Camavinga, ni Ben Arfa.
3: Qu'un an ?
13: Aujourd'hui, je me régale en Espagne.
3: Ah oui, facile.
13: Mais oui.
3: Bah oui.
13: Je m'illustre à Barcelone.
20: Koundé.
13: Oh.
3: Non.
4: Je peux revenir ou pas?
13: Non, c'est Régis qui allait.
4: Régis, je peux revenir?
13: Ah non, mais moi je peux revenir.
10: Rafinha. Oui,
13: Rafinha, bonne réponse. Bravo, je vais jouer la Coupe du Monde avec le Brésil. C'était le dernier indice. J'ai connu une grande déception il y a deux semaines.
4: Camavinga.
13: Camavinga, bah oui, Deschamps m'a pas convoqué pour le mondial, je suis le terrain, je suis au Real depuis pas 10 ans, mais 5 ans, Bernard.
4: Allez, au revoir, à demain tout le monde.
13: Je suis gardien de but.
4: Steve Mandanda.
13: Fort. Je suis une légende à Chelsea.
10: Check.
13: Ah là, ça, c'est un ace de
0: Julien Benton. C'est pas vraiment une pépite, ça.
4: Non, c'est pas une pépite. Steve Mandanda, c'est une pépite.
13: Pépite, il joue à 40 ans. La pépite, la pépite.
2: Voilà, il râle.
13: Non, c'est le contexte. Le point pour le président. Je pars très jeune, à l'Inter Milan.
4: Dalmat.
13: Faux.
4: Ousmane Dabo.
13: Faux, si c'est pas Dabo.
4: Sylvestre. Oh putain,
0: ah oui. Michael Sylvestre.
13: Michael Sylvestre. Oui. À l'épuisette, c'est Régis.
4: Dabou,
13: le renard des surfaces. Et enfin, la dernière pour la route. Je quitte Rennes pour une destination surprenante.
0: Entep.
13: Faux.
2: Yann Villa.
13: À 23 ans, je signe au Rubin Kazan. Aujourd'hui, mon patron est Kylian Mbappé. Il joue à Caen. Stade Malherbe, j'ai voulu à Caen. Yann Villa. Le vainqueur ce soir.
4: C'est le sport. Bravo, le tennis français, c'est gagné.
13: Président, on vous retrouve demain.
4: Avec plaisir. Dit, il va nous faire le grand chelem.
13: Demain, demain, vous revenez.
2: Oui.
13: Vous n'aurez pas ces affreux jours.
2: Avant.
13: On change le casier. Okay.
2: C'est sympa ce soir.
13: C'est sympa. Ce sera mieux demain. Ah ouais, allez, on l'embrasse. Demain, ciao.

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3: Il est temps d'accueillir... Ah, attendez, avant Antoine Pinot et Pierre-Antoine Damcourt, comment ça? Attendez, acteur.
4: Oui, Greg, je suis ici dans un des locaux de la chaîne L'équipe puisqu'il n'y aura pas de petit filet ce soir. J'ai décidé de mener un mouvement de grève faute de budget. Donc je vais vous lire le communiqué que j'ai écrit. Voilà, par ce communiqué, tout...
5: C'est un métier de lire les trucs.
4: Ah, d'accord.
5: Hein, laisse-moi faire. Je pense que ça sera mieux comme ça.
6: Je pense.
5: Je cautionne pas, mais je vais lui lire sa lettre. C'est même pas lui qui l'a écrit, il n'y a pas de faute d'orthographe. Par ce communiqué, toute l'équipe du Petit Filet, donc lui, sans exception, annonce qu'elle ne participera pas à la millième de l'équipe de Greg. Nous regrettons le manque de budget, notamment pour les perruques. D'accord. C'est vrai qu'il y en a besoin. Hein. Par conséquent, il n'y aura aucun magnéto ou sketch ce soir. Ça nous fera des vacances. Hein. Nous souhaitons tout de même une belle soirée à Greg, les journalistes et les chroniqueurs. À bientôt, j'espère. Merci. Ça, ah voilà, ouais. C'est du boulot.
6: Merci, Raymond.
5: De rien.
6: Toujours là pour... Bon. Je vais quand même venir, Greg, j'arrive.
3: Et Antoine Pinot fait son entrée pour le Petit Filet.
4: Cette élection.
3: Voilà, sur la banquise, là.
4: Bon, alors impeccable. Merci Raymond, on peut l'applaudir.
3: Ah ouais, Raymond, bravo Raymond.
4: Il y a l'autodérision et il y a l'autodérision. Bravo à lui.
3: Et je voudrais m'excuser pour les documentaires à l'équipe du soir qui commenceront à 2 du mat, visiblement.
4: On a un peu de retard, c'est pas grave. Tiens, alors avant de faire un point sur les jeux depuis le début de l'année,
3: ouais.
4: On a fait un relais pour le gâteau, Greg.
3: Ah, très
4: voilà,
3: bien.
4: Voilà. Et notre correspondant, c'est qui? Eh bien, on le retrouve, c'est Pierre-Antoine Damcourt. Padam, tout va bien?
7: Salut à tous, qui d'autre pour commencer ce relais que Béric, Pierre-Louis. Béric, je te confie ce gâteau qui va devoir arriver
8: merci,
7: sur le plateau.
8: Merci, c'est un honneur.
7: C'est un honneur sur ce plateau de l'équipe de Greg. Un gâteau, donc c'est un framboise. Mais non, mais putain, c'est pas pour bouffer maintenant. C'est pas
8: pour...
7: Mais non, c'est pour le plateau, mais il est con. Allez, début.
4: Allez, c'est parti, Béric, on envoie la sauce. Hein. On va les faire comme ça un petit moment.
3: On va aller voir en fil rouge.
4: Allez, on va faire un point sur les jeux depuis le début de la saison. C'est j'ai bien. Tout regardé, Greg, hein, voilà, puisque j'ai beaucoup de temps libre,
3: ouais.
4: Effectivement. Et on a fait un petit bilan, c'est parti, on y va. Allez, Jeannot Rességuier, bon bah t'étais le premier, on savait que dès le premier jour, il y avait un petit souci au niveau du 100 mètres, hein, voilà. Bravo Alicia. Jeannot, voilà, ouais. Niveau cheval de course, Jeannot, c'est bon, c'est, voilà, c'est ça, quoi. La régie a des soucis, parfois, voilà, on sait pourquoi, hein.
3: Non, les gars, ça c'est... On n'entend pas. Wow. Ouais, je sais pas ce qui se passe.
9: Ça me perturbe en plus.
4: Et Loïc Tanzi, je crois que t'as consommé Horloge aussi, je crois.
9: Concentre-toi.
4: Et Raph Sebaoun aussi, bah, je sais pas ce qui s'est passé, mon Raph.
10: 1994.
3: Bien joué, ma fesse.
4: Raph qui a gagné au Fight Club en équipe, regardez, excellent. Alors, il y a aussi un truc, la célébration, c'est important, Karim, faut être synchro avec son pote. Hein.
3: Tous les trois magnifiques, hein, 5-4, ouais.
4: Toi, ça va? Ouais, voilà, voilà, vache. Alors, depuis le début de l'année, Jérôme, tu gagnes pas, on a fait la compile, le top 4 de tes têtes en défaite.
3: Ouais. Marcus, tu auras pas mal, c'est non, Jérôme.
11: Ah, merde.
3: Pénalité.
11: Mais c'est un défenseur.
3: J'ai dit en défenseur.
12: Ouais, non.
3: C'est marqué, je l'ai dit.
12: On l'a pas dit, je crois qu'Elan Navas, non?
11: C'est vrai, on l'a pas dit. Et il les a pas, malheureusement.
12: Mais non.
3: Anthony Romeyer, c'est.
11: Mais c'est un bon joueur.
3: Pierre Mathurin.
4: Bon, on a aussi, eh bien, Yoann
3: Rieu. Il reste deux.
13: Ah,
8: Tiens, même quoi, il gagne. Oui, le Bayern, Leverkusen.
3: Mais pas du tout.
13: Oh, les gars, je suis pas éliminé.
3: Ah non, il y a Jérôme.
6: Bon, Greg, mais à coup le pas, j'ai aidé Pierre Maturana cette année à trouver Kurzawa. Pas discret, Pierre Maturana. Hein.
14: Non plus, bah, c'est pas bon.
15: J'en ai moi.
14: Qui en a ?
15: Non,
14: c'est Jérémy. Néné. Non, c'est pas bon.
15: Allez, vite.
16: Kurzawa.
14: Kurzawa.
6: Oh, ouais.
14: C'est une bonne réponse.
6: Johan Riou, moins discret, Johan. Hein.
3: Alors, Johan.
14: Alors, Antoine, il m'a dit.
3: Non, mais Antoine, il dit rien, parce que.
14: Paul Le Guen.
3: Paul Le Guen, c'est non.
6: On termine avec le moment de l'année. Karim Benani qui a célébré un petit peu trop tôt.
3: Ah ouais.
6: Mythique.
3: Pourquoi vous écrivez là?
17: Non, j'écris pas. Je vais mettre une musique, s'il vous plaît. Non.
14: Le Mexique.
3: C'est extraordinaire.
6: Ah ouais, ouais.
3: Ah, c'est un bijou.
6: Non, ce qui est drôle,
3: c'est que
14: ça ressemble pas.
3: Ah, c'est extraordinaire.
6: Il allait chercher le son sur Internet.
3: Ouais. Il
6: tient 15 ans pour trouver la musique.
3: Alors,
14: terrible.
3: J'étais à deux doigts de l'engueuler parce qu'il était sur son portable.
6: Bien sûr, bien sûr. Dans quelques secondes, il y aura le chute ou pas chute version XXL.
3: Ouais.
6: Tout le monde va jouer. On en a trouvé 13. On va se régaler. Mais pour l'instant, un point sur le gâteau, Greg.
3: Oui, un point gâteau.
6: Alors, Béric, comment ça se passe? Tout va bien avec le gâteau? Oh, il le donne à qui? Oh, Ludo! Ah oui, le fan de Benzema.
14: Pour Karim.
6: Ah ouais. Et regardez, il est vraiment fan de Karim, ce qu'il a fait une Benzema 2022. C'est la cuisse qui a brillé. Et il le file, regardez. À Momon, Mathieu, qui met dans l'escalade. On l'embrasse, gros bisous. Qui le donne à qui? Au Versaillais,
14: ah,
6: regardez.
14: Bah, c'est pas trop tôt, j'ai mon polo qui démarre à 22. Allez, on y va. Qu'est-ce qu'il faut faire? Il faut jogger. Il n'y a pas un hélico qui peut venir me chercher, non? Parce que la dernière fois que j'ai fait un jogging, c'était en 95. Allez, j'y vais, je file.
6: Ah ouais, ben bon, voilà. Ça rentre bien.
3: Oh, on attend de voir où ils vont. Magnifique.
6: Allez, on a lancé un jeu il y a deux semaines, Greg, qui s'appelle Choisis ton image.
3: Ouais.
6: C'est assez simple. Ouais. Une question, deux images en proposition et on doit choisir. Et là, bah, c'est une spéciale chroniqueur de l'EDG.
3: Bien sûr.
6: On s'est fait plaisir. Écoutez.
3: Allez, vas-y.
6: Et aujourd'hui, on joue avec Florian et Baptiste, deux grands fans de l'équipe de Greg, a choisi ton image. Bonjour messieurs, alors fans de l'émission?
18: Ouais, ouais, on adore le DG, on adore... Non, on adore ouais, le
14: on
18: DG,
14: adore le DG, on regarde hein.
6: Écoutez ce son. Qui vient de prononcer le nom d'un joueur? Olivier Rouillet ou Taz de Tasmania?
18: Chez Taz, c'est plus...
14: Ouais, je comprends des fois, Taz, quand il parle.
18: Olivier Rouillet?
6: Bonne réponse.
18: Ouais.
6: Qu'est-ce qui dure le plus longtemps? Une phrase de Yoann Riou ou le film Le Titanic?
19: Titanic, ça dure.
14: T'aimes bien ce film en plus?
19: Ouais.
6: C'est
19: 3h15.
6: Yoann Riou?
19: Et bonne réponse.
18: Yeah, yeah.
6: Qui est le meilleur dans le DG au jeu Le Démineur? Raphaël Sebaoun ou Jean-Marc Morandini?
14: Démineur, c'est en un mot ou deux mots?
6: Un mot.
18: Raphaël Sebaoun.
6: Pour Giovanni Castaldi, qui est le fils de Dieu? Jésus-Christ ou Didier Deschamps?
18: C'est Didier Deschamps, bien sûr.
14: Il travaille pas, là, sans Didier. Bon, il travaille peu, tout court.
18: Oui, c'est vrai.
6: Qui a le plus gagné depuis fin août? Jérôme Alonso ou le FC Metz?
18: Metz?
6: Et bonne réponse.
14: Ah oui, bah oui.
18: Bah,
14: là, tu vois, même ça, on s'est fait. Donc c'est...
6: Pour Karim Benani, quel est le meilleur chroniqueur? Karim Benani ou Karim Benani?
14: Ah oui.
18: Karim Benani, ouais.
6: Bonne réponse, yes, c'est gagné. Yes. Et vous remportez les meilleurs fous rires d'Anthony Clément dans l'émission.
14: Ouais, c'est rapide, là, quand même.
6: Mais à coup le pas, il a rigolé en 2022,
3: oh,
6: on était là. Souvenez-vous, France-Maroc, il a vu.
3: Ah putain.
6: Excuse-moi Olivier. Hein.
3: Ah, c'est
6: il m'en veut pas, c'est pas grave.
3: Pas magnifique.
6: Ouais, c'est pas grave. Alors,
3: à cette heure-là. Hein.
6: Greg, un oui. Point sur le gâteau.
3: Un point alors, gâteau, alors le relais.
6: Le Versailles, où est-il? Ah, mais il avait dit le concierge.
14: Allez, et c'est le gâteau.
18: Oh, merde.
14: Ah, bah, voilà.
18: Allez, mon brave, allez donc apporter à Greg Hacher et toute sa troupe. Allez, allez, on court.
19: Cours pas, mais...
6: Qui le file à qui, Guy? Oh, il est là.
14: Il y a un gâteau à mettre pour
6: Monsieur Poisse.
14: Ah, non,
18: merci.
14: Non,
18: mais c'est pas possible.
14: J'en ai un, m'en fous.
18: J'ai crevé, c'est pas possible. Je sais même pas où il est, le plateau de télé. J'y vais, c'est par ici.
6: Ah, ouais, oh là là, on a très peur.
3: Oh là là, très beau relais. Hein.
6: Effectivement.
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0: c'est l'équipe du soir. Bonsoir. Oh, le beau stade. Nous sommes à Leipzig, où la finale de la Ligue Conférence est jouée. Nouveau triomphe d'un club anglais dans cette Coupe d'Europe, puisque après Chelsea, c'est Crystal Palace. Et puis Aston Villa de Unai Emery avait conquis la Ligue Europa. Donc le grand chelem anglais est en marche, mes amis. On joue évidemment à se faire peur. Ce soir, le casting est le suivant. Bourg-en-Bresse a perdu. Nous avons donc invité le plus illustre des récents, Julien Bento. Président Bento, bonsoir.
1: Bonsoir Mémé, bonsoir tout le monde.
0: C'est la présentation de votre Ville-Peuple. Rapidement, Bernard Lyons, Régis Testelin, Philippe Sansfourche et Damien Degore. Le Ville-Peuple, bonsoir.
2: Bonsoir. Amis, c'est sportif. Bonsoir.

0: Crystal Palace, donc Rayo Vallecano, c'était la finale de la Ligue Conférence ce soir. Succès 1-0, triomphe anglais, but de Jean-Philippe Mateta. On regarde les images. La question, mes amis, que je voulais vous poser, c'est ce que la star du match, bah, c'est le petit français Jean-Philippe Mateta. À vous de jouer, Charles.
1: Avec les images, la délivrance, évidemment, elle vient du français Jean-Philippe Mateta sur ce ballon repris après cette frappe de Wharton. L'international français poursuit sa saison de rêve. Quelques minutes plus tard, on revoit, regardez, parfaitement repris. La frappe est repoussée par le gardien. Il marque avec l'aide de son mollet. Quelques minutes plus tard, les Anglais sont tout près de doubler la marque sur ce triple poteau complètement fou. Après ce coup franc de Pinot, score final 1-0, premier trophée européen dans l'histoire de Crystal Palace grâce à Jean-Philippe Mateta.
0: On cherche la star, elle est facile à trouver, c'est Mateta ou pas?
2: Évidemment,
3: bah oui. Ouais. Incontestable. Oui.
0: Incontestable,
2: parce qu'il rentre dans l'histoire quand même de son club, de la Ligue Conférence. Je crois que c'est le premier Français qui marque en finale de cette Ligue Conférence. Puis il a quand même, c'est au sortir d'une saison incroyable. Enfin, il a eu un destin qu'on a pensé doré quand il signe au Milan AC. Il se fait recaler à cause de son genou. Il doit se faire opérer du genou, Entre-temps, Crystal Palace lui trouve un successeur. Puis finalement, il se rebecte. Et il est dans la liste des 26. Et il est titulaire en finale. Et il marque un but historique. Enfin, c'est un véritable compte de fait.
4: Il ne fait pas que marquer un but historique, parce qu'il fait plutôt un bon match.
2: Oui, mais c'est un bon joueur.
4: La deuxième grosse occasion de Crystal Palace, c'est encore lui qui l'a. Et le gardien du Rayo fait un super arrêt. Donc, il est tout près du doublé. Et il fait... Ouais, il est propre.
0: C'est un joueur qui a un destin un peu cabossé, mais qui a un destin. Ça finit toujours par bien tourner avec Jean-Philippe Mateta. J'étais surpris, d'ailleurs, lors de la liste de Didier Deschamps, là, le 14 juin dernier. Didier Deschamps...
5: 14 mai.
0: Le 14 mai. 14 juin, je suis toujours en train d'avance ou en train de retard. Merci de m'écouter, président. Ça fait plaisir. Il y en a au moins.
2: Ça remet
0: non, que Didier Deschamps dise, s'il n'avait pas été blessé en mars, je l'aurais pris. C'est-à-dire qu'il a toujours été dans son esprit, dans la liste des Bleus, ce filou, Jean-Philippe.
6: Ouais, parce qu'il était... parce que s'il n'avait pas été blessé, il aurait été à l'AC Milan déjà.
0: Oui.
6: Donc il aurait sûrement joué avec l'AC Milan. Après, c'est un peu compliqué de refaire le film
0: Parfois des trucs qui se...
6: Mais on sent bien. Que le profil de Mateta plaît à Deschamps, qu'il n'a pas ce type de joueur grand, un peu... sorte de Giroud un peu moins bon que ce qu'était Giroud, mais voilà, ça ressemble un peu à ça, et il voulait ce type d'attaquant axial, il en avait besoin, donc c'était lui ou Kolo Muani. Faut reconnaître que Mateta fait une meilleure saison que Kolo Muani.
0: On va regarder le palmarès de la C4. Alors c'est une compétition qui a été créée en 2021. Le premier lauréat, c'est l'AS Roma de Mourinho. West Ham, déjà un club anglais là, qui s'abonne à cette compétition en 2023. L'Olympiakos, Chelsea 2025 et donc Crystal Palace. Et on parle évidemment parce que... on est français, la Ligue 1 n'arrive toujours pas à gagner la C4. Est-ce que ça vous agace? On a posé cette question-là à deux chroniqueurs qui n'étaient pas d'accord. On vous propose un duel. Jingle. Président Bento, vous allez devoir arbitrer. Jingle, maintenant. Bernard, c'est contrat, c'est oui. Régis, ça vous agace? Non, pas plus que ça.
4: Ça ne m'agace pas, non.
0: Moi, je donne la parole à l'agacé. Bernard Lyons, vous avez la priorité. On vous écoute. Le président Bento vous écoute.
2: Bah, ça me rend fou de rage même parce qu'on a comblé notre retard au niveau du football mondial avec la sélection française, avec ses Coupes du Monde, ses Euros. On a comblé un peu en Ligue des Champions, on espère avec le doublé avec la Ligue des Champions. Puis on se dit là, on a quand même des compétitions qui sont accessibles. On a des budgets, on a des équipes, on a des clubs, on a des infrastructures. Pour la Ligue Europa, peut-être pas, c'est un peu compliqué parce qu'il y a vraiment des grosses équipes. On se dit quand même la Ligue Conférence, on va y arriver. Strasbourg, le budget colossal qu'ils avaient cette année, ils auraient moins dû aller en finale. Eh ben non, toujours pas. On n'y arrive jamais. Ça a été le cas avec Nice il y a 3 ans qui s'est fait éliminer par l'immense équipe du FC Bâle. Donc oui, ça m'agace, je trouve ça insupportable.
0: Ok, vous êtes agacé, mais vous êtes long. Faites gaffe, Bernard. Pas agacé, c'est la
4: non,
0: vie, c'est comme ça.
4: Ça ne m'agace pas parce qu'on a attendu 38 ans pour gagner la C1, 39 ans pour gagner la C2. Il n'y a pas quand même d'urgence à gagner la C4. En plus, on ne fait pas des trajectoires qui sont catastrophiques. Si on n'avait pas été là du tout, mais on fait quand même 2 demi-finales et 2 quarts de finale. Quand tu fais 2 demi-finales d'une compétition, ça veut dire que tu es tout prêt finalement. Donc on est loin d'être ridicule. Après, il n'y a qu'un vainqueur par an. Il y a des grands noms quand même. Il y a 3 clubs anglais. Je trouve qu'on est dans les clous et c'est pas si catastrophique que ça de faire 2 demi-finales en 5 saisons.
2: Le roi de la championnite.
0: À vous de jouer.
4: On a le droit de relancer.
5: En fait, moi, je vais rester.
0: Oui.
5: Il n'y en a aucun des deux qui m'a convaincu, je suis désolé. Ah.
0: Pourquoi ? Ils étaient nuls ?
5: Ben, en fait, leurs arguments. Moi, mon idée première, c'est que je ne suis pas agacé. Mais pour contrer les arguments

0: Bernard, c'est que pour moi, les clubs français ne sont pas des grands clubs. Parce qu'on a un palmarès en Coupe d'Europe qui est famélique et qu'on a des clubs qui restent au sommet en France juste sur 4-5 ans. Et qui, dans la durée, enfin, je veux dire, on parle de l'OM, c'est mon club de cœur, on dit que c'est l'un des plus grands clubs de France.
1: Toutes mes condoléances, Julien.
0: Mais ils ont quoi? Ils ont 9 titres de champion de France, 10 titres de champion de France dans leur histoire, si on compte celui 93,
2: non,
0: on 10, compte pas.
2: 10, c'est Saint-Etienne.
0: Bon, voilà. Bon. Mais je veux dire, 9 titres de champion de France dans leur histoire,
2: sur, les palmarès,
0: sur plus de 100 ans d'existence, c'est rien du tout.
1: Ouais.
0: Et donc, c'est pareil pour Lyon, pour Saint-Etienne, pour Bordeaux, pour Nantes, tous ces clubs. Et donc, du coup, on n'existe pas sur la scène européenne de manière durable. Donc, qu'on n'ait pas de palmarès en C4, pour l'instant, moi, ça ne m'agace pas. C'est juste la logique de ce qui se fait depuis de nombreuses années dans le football français.
2: Mmh. Donc,
3: tu reviens à ce que j'ai dit.
1: C'est ce que j'ai dit.
0: Voilà.
1: Vous n'êtes pas agacé, mais vous avez d'autres arguments.
2: Donc, c'est normal.
1: Avec d'autres arguments. Bon,
3: oui, non, mais il n'y a pas de tradition de vainqueur de coupe.
0: Et ça commence à changer. Mais on paye aussi le fait que depuis de nombreuses années, la C3, le fameux match du jeudi soir, il y avait des clubs français qui ne le jouaient pas, qui faisaient tourner, ils ne peuvent pas jouer le jeudi, ils ne peuvent pas jouer le dimanche en championnat, etc. Ça commence à changer les mentalités. Mais ce n'est pas parce qu'on change de mentalité en 1 ou 2 ans qu'on va tout de suite avoir des résultats.
1: On va retrouver Johan Rio. Oui, vous savez, depuis hier, Johan Rio rallie donc Paris, Budapest, théâtre de la finale Ligue des Champions.
2: C'est vrai.
1: C'est le pari fou du guide du Routard. Oui, une contraction entre Rio et le guide du Routard.
2: C'est bon, ça.
1: Vous êtes du côté de Leipzig, où Johan, vous avez assisté à la finale. Et me dit-on, bah oui, ils ont été éliminés en demi-finale, mais ils sont qualifiés pour la finale. Deux Strasbourgeois paumés. Bonsoir, Johan.
2: Il avait acheté les billets.
4: Et oui, bonjour à tout le monde, bonjour Mémé. Regardez, nous sommes devant le stade, c'est la sortie, les supporters commencent à sortir. Et deux supporters de Strasbourg, vous aviez pris vos billets quoi avant la demi-finale, pensant que ça allait être bon?
5: Franchement, c'est ça, on pensait vraiment que ça allait le faire, malheureusement ça l'a pas fait, on voulait quand même vivre une belle soirée. Je pense qu'on a vécu un beau truc ce soir.
6: Oui, c'est ça, bah, après on est très content quand même d'avoir été là pour voir le match. On regrette pas. C'est vrai qu'on aurait aimé que ce soit Strasbourg, mais c'est pas grave, on a kiffé le moment, c'est l'essentiel.
4: Ouais, vous avez vécu une saison absolument extraordinaire et vous avez vu l'ambiance aujourd'hui dans le stade, l'amitié entre les supporters espagnols et les supporters anglais. Il y avait une ambiance absolument et ce stade magnifique.
6: Oui, oui, non, vraiment, il n'y a aucun problème. Vraiment, nous, on est venu fièrement présenter nos maillots de Strasbourg. Et n'empêche, merci. Merci.
7: Let's go, let's fucking go, it's Leipzig, guys.
6: Et n'empêche qu'on a eu que des félicitations, tout le monde était là pour nous. Vraiment, c'était de la bonne humeur et vraiment, c'est top.
4: Crystal Palace fan?
8: Non, Paris Saint-Germain, on est venu là.
4: Oui. Vous allez à Budapest ou pas?
8: Évidemment qu'on va à Budapest, on est venu répéter la finale, là, c'est mercredi soir.
4: C'est pas vrai?
8: Bien sûr que oui.
4: Et là, quoi, vous rentrez à Paris ou vous allez directement à Budapest?
8: Non, on rentre à Paris, on est salariés, on doit travailler. Et on rentre à et
4: Budapest. RTT demain.
8: RTT demain.
4: Allez, un petit chant pour le Paris Saint-Germain, là, avant le match de samedi.
8: Non, pas de truc insultant.
4: Ah non, pas l'insultant, s'il vous plaît. Non.
8: Allez, Paris, Égé, ouais. Allez, Paris, Égé, ouais.
4: Donc, mais des supporters du Paris Saint-Germain, des supporters de Strasbourg. Et on va parler évidemment avec les supporters de Crystal Palace dans quelques instants. Ils viennent de sortir du stade à l'instant.
1: Ouais. J'ai l'impression que vous n'êtes pas du tout à Leipzig. Vous êtes en France, mon cher Johan. Oui, non, mais je vous crois, je vous taquine. Ça vous agace, Philippe et Damien, le fait que la Ligue 1 n'y arrive toujours pas dans cette compétition qui a été créée et qui est peut-être un peu mieux dimensionné pour nous, nos clubs français, puisqu'on n'a pas de tradition, on va dire, de permanence au très haut niveau. C'était le constat de Julien.
9: Moi, je n'ai pas de point à donner ce soir, mais je vais quand même le donner au président. Parce
1: qu'on ne sait jamais pour la suite de l'émission. Merci beaucoup.
9: Voilà. Je suis d'accord qu'il y a un manque de culture, en fait, de la gagne en France, et que, heureusement, en ce moment, et on espère que ça dure jusqu'à samedi, il y a le Paris Saint-Germain, mais qui est un épiphénomène, qui est à part dans le monde du football français, et l'état de la Ligue 1 en ce moment nous rappelle quand même que la fragilité elle est structurelle au-delà d'être conjoncturelle. Donc quand je vois effectivement l'AS Roma, Chelsea ou même Crystal Palace à un niveau moindre cette fois-ci, je me dis que faut pas oublier quand même que Strasbourg s'est fait dominer de la tête et des épaules par le Rayo Vallecano qui ce soir, bon, parce que Crystal Palace, sur la fin, lâche un peu, se crée des occasions, mais globalement, pendant une heure, ils n'existent pas physiquement, ouais. Ils sont mangés.
2: Faut pas oublier que Crystal Palace s'est fait battre par Strasbourg 2-1 dans cette même conférence. C'est des arguments réversibles.
9: Mais là, t'arrives en demi-finale, t'arrives en finale, c'est autre chose. C'est-à-dire, en gros, il y a un moment où...
1: C'est la gagne, Bernard.
2: Oui,
9: pas de faire non plus
1: Mais je sais que vous êtes agacé.
2: Tu joues pas pour te qualifier. C'est vrai, quand tu es en phase de groupe... Tu joues pas parce
1: que Bernard, que vous soyez agacé par la Ligue 1, mais Philippe vous parle avec une certaine confiance.
9: Je n'ai pas un amour démesuré pour cette compétition. C'est-à-dire que on ne va pas mettre sur le même plan ce qu'est aujourd'hui la Ligue Conférence avec ce qu'était à une époque la Coupe des Coupes ou la Coupe UEFA. Quand tu avais des équipes qui arrivaient dans le dernier carré, qui, parce que l'année précédente, ils s'étaient un peu ratés, qu'ils finissaient deuxième et que finalement ils gagnaient la Coupe, enfin en gros, tu avais un coup sur deux le Real, un coup sur deux le Barça, qui étaient en Coupe des Coupes, ou, et donc tu te retrouvais avec des demi-finales et des finales qui avaient le même niveau ou quasi que la finale de la Coupe d'Europe des clubs champions. Aujourd'hui, on est sur, en fait, c'est des divisions. C'est-à-dire qu'il y a la division 1, la division 2 et la division 3. La Ligue Europa Conférence, c'est jamais que le 15e de Première Ligue contre une équipe qui finit pas trop mal en Liga, mais qui n'était pas loin de la relégation.
10: Et ça, c'est pas agaçant. C'est d'autant que même la 3e division
2: on a même une compétition qui est dimensionnée pour nos clubs. Et je ne suis pas d'accord sur les difficultés de la Ligue 1, parce qu'il y a une cassure très nette entre... Non, mais aujourd'hui, l'argent est fléché vers l'Europe. Tu as une cassure très nette entre les 6-7 premiers et tout le reste, parce que tu peux mettre la Ligue 2 en même temps. Mais tu ne peux pas dire qu'un club comme Strasbourg, qui est placé sous pavillon de Blouko, se retrouve dans une totale récession économique, a fait ce qu'il a pu, malheureusement, en Ligue Conférence, en ayant investi que 130 millions d'euros.
11: Mais ils sont arrivés en demi-finale, Bernard.
2: Tu vas m'expliquer se faire éliminer par le Rayo Vallecano en demi-finale, qui n'a aucun passé, Bernard, aucun vécu européen.
9: Si tu...
2: C'est formidable, c'est une belle performance.
9: Si tu investis 130 millions d'euros à l'intersaison pour construire une équipe équilibrée en termes d'expérience, une équipe qui est à maturité pour aller jouer la gagne cette saison-là, tu ne fais pas le même recrutement que celui de Strasbourg, qui prend que des joueurs pour le trading ou qui récupère des mecs que Chelsea ne veut plus. Tu vois, c'est pas exactement la même chose, ton investissement.
1: Le budget de Strasbourg.
9: Donc, le budget, c'est un argument, mais c'est un argument qui a ses limites.
1: Le budget de Strasbourg cette année, c'est plutôt bas. C'était 100 millions d'euros, c'est pile poil.
2: Ouais, c'est
1: le budget de Crystal Palace, 240 millions. Alors, pour situer cette somme de 240 millions, ce serait, on va dire, le troisième club de Ligue 1. Voilà, c'est à peu près l'OM, puisque l'OM est marge à 260, donc à 20 millions près. Je vous fais ce petit cadeau-là, on est très généreux, surtout quand ce n'est pas notre argent. Damien Degore, la Ligue 1 n'arrive pas à gagner la C4. Vous, finalement, c'est un train qui arrive à l'heure. Vous avez cette culture de la loose, et puis bon, c'est comme ça. Et puis,
12: j'ai la culture du pays dans lequel je vis. On célèbre les losers, on se réjouit des finales qu'on a perdues.
1: Exactement.
12: Et continuons comme ça, quoi. Mais je suis pas agacé, parce qu'en fait, je ne suis pas surpris. Bernard dit, à juste titre, que Strasbourg a battu Crystal Palace en phase de poule, si on peut dire.
1: Phase de ligue. Ouais.
12: Lyon, c'était super. Lyon a été premier de
1: phase de Ligue Europa.
12: Strasbourg aussi. Brest a fait une énorme Ligue des Champions il y a deux ans en battant Sturmgratz, Linz, je ne sais plus qui. Je trouve que, on relativise. Cette première partie de l'automne ne dit rien du niveau de la Ligue 1. On est une Ligue 1. Tu parles de division 1, 2 des Coupes d'Europe. On est en D2 de l'Europe, quoi. On est derrière les 4 gros. On veut être dans les 5 gros, mais ça n'existe pas, les 5 gros. Il y a les 4 gros, puis derrière, il y a le Portugal, il y a la France et les Pays-Bas. Et éventuellement, parfois, la Belgique, les Iglises ou la Turquie. Mais on ne fait pas partie de l'élite du foot européen. Et dès qu'il y a des matchs à élimination directe, systématiquement, match à élimination directe contre des clubs italiens, des clubs anglais, des clubs espagnols. Là, exceptionnellement, Strasbourg a sorti un club allemand. Mais à chaque fois, on se fait taper, systématiquement. Donc, j'attends rien. J'attends pas qu'on gagne la C4 parce que Nice est capable de perdre contre Bâle en demi-finale. Hein. J'attends pas qu'on gagne la C3. Et il est évident que, il y a le PSG, mais le PSG, c'est pas la Ligue 1, c'est le PSG.
1: On revient du côté de Leipzig qui a retrouvé notre envoyé très spécial, Johan Rioux, alors que nous avons plutôt l'agacement qui triomphe. Bernard, allez, comment l'émission, elle est pas truquée. Merci beaucoup, Bernard. Et c'est le génial de Bernard qui résonne.
2: Parce que j'ai un plateau de losers ce soir. On perd, on a perdu. Donc l'équipe de France n'aurait jamais dû gagner une Coupe du Monde.
12: C'est différent.
0: Le football de sélection, c'est différent, t'as dit.
2: On a rattrapé le retard parce qu'on a changé les mentalités. Après, on peut
0: pas. Pourquoi ils ont changé les mentalités?
1: Johan Rioux est avec des fans de Crystal Palace, les vainqueurs et pas des losers. Johan, la mission est remplie.
13: Et voilà le chant de Crystal Palace.
14: Yes, 100%.
13: Mateta, what do you think about Mateta?
14: Oh, he's so good. He's so good. Love him.
11: Number 9.
4: What is your feeling tonight, mister? It's incredible. The story.
11: I have been supporting Crystal Palace for 55 years. Most of it has been crap.
4: Oh, fantastic.
11: But fantastic for the last 18 months. Fantastic.
4: Allez, the song.
15: But still fantastic. It's just one goal, but it's the best goal I've ever seen. Conference League, Crystal Palace, let's go! Yeah!
4: On est parti pour une très très très longue nuit. À tout à l'heure.
1: Merci beaucoup. Oh là, attention, Johan, ouais, attention. Et surtout avec modération, Johan, puisque là j'ai vu un monsieur de Crystal Palace qui était très très fatigué. La promesse de Roland. Au lendemain de la qualification de Moïse Kouamé, 17 ans, des louanges pleuvent sur le gamin. Des compliments, des attentes et même la une de l'équipe. Moïse Kouamé, 17 ans, qui fait la une de l'équipe. Rêve pour tout le monde. Eh bien, les attentes à l'intérieur de ce numéro, c'est l'écueil pointé par Mats Wilander, triple vainqueur du tournoi. Et on va lire un petit extrait du billet de Mats. Parfois, les observateurs en font trop et selon sa perméabilité, c'est difficile pour le joueur de ne pas se croire arrivé. Je trouve que c'est un peu ce qui s'est passé pour Joe Wilfried Tsonga après sa finale à l'Open d'Australie en 2008. On s'est tous dit, et moi le premier, ce gars va gagner plusieurs titres en grand chelem. Il est tellement bon et en plus, il est venu battre Nadal au filet. Tsonga a une superbe carrière, mais il n'a pas pu décrocher ce fichu majeur. Le tennis français est-il freiné par le poids des attentes? Président, commencez parce que dès qu'il y a une petite pépite qui arrive, on s'enflamme. On dit, arrêtez, non, vous lui mettez la pression. Non, c'est pas possible. D'habitude, on est méchant. On est méchant, on peut comprendre. Mais là, on a envie qu'il gagne.
2: Dès qu'on est gentil, ça va pas.
0: Ça va jamais. Ouais, voilà, en fait, ça va jamais.
2: On peut parler. Ça va pas. Les méchants, ça va pas.
1: J'arrive plus à comprendre. Je comprends. Aidez-moi, Julien.
0: Non, mais qu'il y ait des attentes sur Moïse Kouamé, c'est normal. Il a 17 ans. C'est le plus grand espoir. Alors, il y a déjà Arthur Fils qui est quand même très jeune et qui va quand même.
1: Vous marchez sur des œufs.
0: Non, mais moi, je ne suis pas d'accord avec Mats Wilander sur le fait que si on n'a pas gagné Grand Chelem, c'est parce qu'il y a trop d'attentes sur certains. Ce n'est pas à cause de ça qu'on n'a pas gagné Grand Chelem. Je veux dire, Pioline, il perd deux fois en finale de Grand Chelem contre Sampras. Ce n'est pas parce qu'il y a eu des attentes sur lui qu'il n'a pas gagné. Arnaud Clément, quand il perd contre Agassi, tout simplement, Agassi est plus fort. Après, il y a eu cette génération, on revient surtout sur les attentes avec Richard Gasquet qui avait fait la une de Tennis Magazine à 9 ans ou 10 ans, et la génération de Joe, Gaël et Gilles Simon. Joe Tsonga, il fait une finale à l'Open d'Australie, il mène un 7-0 contre Djokovic, bon, il n'est pas loin, il la perd, c'est parce que Djokovic est plus fort que lui. Ouais. Enfin, je veux dire, et après, ok, il y en a qui se sont glissés, mais pour gagner des grands chelems pendant cette époque où, tout le monde, où c'était soit Djoko, soit Nadal, soit Federer qui gagnait. Mais je ne trouve pas qu'on peut pas résumer le fait qu'il n'y ait pas eu de grand chelem de gagner parce que l'attente met trop de pression. Et puis, comme vous l'avez dit, soit il y a trop de pression sur les attentes, soit après on est trop gentil, on est trop complaisant avec eux et on n'est pas assez méchant, ou alors dès qu'ils ont des mauvais résultats, on est un petit peu sévère avec eux. Donc non, après, qu'ils fassent la première page de l'équipe, alors oui, il a gagné un tour, je trouve que c'est beaucoup, mais est-ce que c'est pour cela que lui, s'il est bien entouré et bien protégé, ça doit pas de faire la première page de l'équipe, ça doit pas le gêner, quoi.
1: Le responsable de la une de l'équipe, non, il est là, on le tient. Faut trouver un coupable.
2: Oui, mais si vous
1: voulez. J'étais content que le petit fasse la une.
0: Non, mais c'est bien.
1: La photo est super.
0: Assume. Mais bien sûr.
1: La photo est super.
9: Parlons-en de la une de l'équipe. Déjà, juste une parenthèse, je suis tout à fait d'accord avec Julien sur le fait que Tsonga se fout complètement des attentes des observateurs. S'il y a bien un gars qui se fout de ça, c'était bien Joe. Et s'il n'a pas gagné, malheureusement, il était pourtant calibré pour. Bref, la une de l'équipe, OK. Moi, j'ai lu comme vous les commentaires des gens. Ah, vous en faites trop, les machins, les trucs. Déjà, la une de l'équipe, il faut savoir comment elle est construite. Elle est construite en fonction de l'actualité. Si Genesio avait signé à l'OM hier, il n'y aurait pas eu Kouamé à la une. Si Sinner s'était fait battre par Tabur, il n'y aurait pas eu Kouamé à la une. Donc, la volonté des gens de l'équipe et de la direction de la rédaction, c'est pas de survendre un mec dans lequel on croirait trop ou trop vite ou on s'emballerait. Et en plus, il faut savoir la lire, la une de l'équipe. Il y a marqué « vent de fraîcheur ». Il n'y a pas marqué « Kouamé va gagner Roland-Garros ».
0: Exactement.
9: Et dans un deuxième temps, il faut quand même lire ce qu'il y a à l'intérieur du papier, où Quentin Moinet, qui a fait le papier, a pris des précautions oratoires et écrites sur ce qu'on attend de lui
16: et les limites qu'on se pose nous-mêmes par rapport à ce gamin de 17 ans.
10: Donc finalement, on a été un peu piqué par la génération des mousquetaires.
16: Non, mais la une, elle tombe là, est le fruit de l'actualité, en fait, c'est tout.
0: Exactement, Régis, c'est à combien de raisons. Parce que pour rester dans l'exemple du tennis, Nathalie Tauziat fait finale de Wimbledon.
10: Ouais.
16: Oui.
0: Elle fait pas la une parce que l'actualité fait que c'est pendant la Coupe du Monde. Amélie Mauresmo, 2006, elle gagne Wimbledon.
16: Elle fait pas la une.
0: Elle fait pas la une parce que c'est en pleine Coupe du Monde. Voilà. Donc il y a l'actualité. Et effectivement, il faut pouvoir la lire. C'est la photo qui attire l'œil, etc. Mais le texte, vent de fraîcheur, pourquoi ? Parce qu'il est jeune. Et c'est, pour moi, ça ne doit pas lui mettre plus de pression.
10: On a réglé le compte du journal de l'équipe.
16: Non, mais c'est quand même que ce Roland Garros-là.
0: Oui.
16: Excusez-moi, hein,
0: oui, Julien, il crée des histoires.
16: Tu es très fédé. Mais c'est quand même un très très mauvais cru.
0: Oui, il faut créer des histoires.
16: Okay, ouais. On est mercredi, ouais. Le tournoi, on n'est pas loin du zéro pointé depuis dimanche. Ouais. Donc nous, on suit Roland, on est l'équipe. Heureusement, Kwame est arrivé hier, parce qu'il n'y a quand même pas grand-chose à raconter. Hein.
10: Je reviens sur le billet de Mats Wilander. Les attentes, choses comme ça, moi le premier, il bat sa coulpe. Et puis pour Mats Wilander, un peu plus loin. Et il dit, finalement, si le gars commence, le champion commence à un peu écouter le bruit, les attentes, choses comme ça, il revient, c'est il faut que le projet sportif soit au centre de tout. C'est ce qu'il dit. Donc finalement, si le copain français là va pas au bout ou pas parce qu'il n'en a pas les moyens, est-ce qu'il y a un problème aussi au niveau de son organisation, dans sa carrière, c'est-à-dire qu'il arrive à un certain moment, il a des résultats, mais que le projet sportif, il s'en éloigne un peu. C'est-à-dire, pourquoi je joue, pourquoi... Est-ce que finalement, à la lecture du billet de Mats Wilander, ça a suscité certaines réflexions chez vous ? J'ouvre la question, j'ouvre le débat. Eh bien, je vais le faire.
0: Moi, là-dessus, je suis complètement d'accord. Et je pense que Moïse Kwame, il a la chance d'avoir Richard Gasquet dans son entourage qui, lui, a connu ça. Et donc, je pense que par rapport, pour fermer la parenthèse des attentes et de cette première page de l'équipe, s'il sent que, par rapport à ça, Kwame se sent soit arrivé ou déstabilisé, il va avoir l'expérience à être capable de lui dire ce qu'il faut. Ensuite, par rapport au projet sportif, le plus bel exemple, c'est Djokovic. Moi, j'ai joué avec lui, je me souviens, en 2008 ou 2009, il est numéro 3 mondial. Donc déjà, il est quand même très très haut. Mais devant lui, il a Federer et Nadal qui sont au sommet. Mmh. Et il dit « je veux être numéro 1 mondial ». Mais par contre, derrière, le projet sportif qu'il a mis en place, ce qu'il a essayé de trouver comme solution pour progresser tennistiquement, physiquement, psychologiquement, bah oui, ça a été son moteur premier, c'était d'être le meilleur possible. Et avec ce projet, vraiment la priorité de tout. Peut-être que chez certains, à un moment donné, je m'inclus dedans. On se contente de ce qu'on a, et c'est louable. Il y en a qui peuvent dire, écoutez, moi,
2: tu devrais jouer la Coupe d'Europe avec un club français, toi.
0: Non, mais je suis 8e mondial, je suis 10e mondial, ouais. Je sais ce que j'ai, pour aller plus haut, il va me falloir faire ça comme effort, ça comme investissement financier, etc. Je ne suis pas sûr du résultat.
2: Mais c'est un peu comme disait le philosophe, c'est deviens ce que tu es. C'est tellement complexe, un athlète de haut niveau, tout sport confondu, qu'à un moment, on dit « oui, mais lui, il a manqué ça, lui a manqué ça, lui a manqué ça, lui a manqué ça. » Ou du physique, ou du mental, ou machin. Exactement. Non, c'est un tout, c'est l'alchimie que tu trouves ou que tu ne trouves pas, et tu arrives là où tu dois arriver. Il y a une énorme différence aujourd'hui, je trouve, avec la génération d'athlètes, les Léon Marchand, les Kylian Mbappé, Mbouyama, on ne va pas tous les citer, mais il y a une dizaine, plein de sports, où en fait, ils sont complètement déconnectés des logiciels habituels.
0: Complètement.
2: Tu peux rajouter Sexas, on va pas se souhaiter. Mais je trouve qu'en France, et moi ça me passionne, parce que je suis de la génération Bernard Hinault, Platini, Alain Prost ou Yannick Noah, où on avait des sportifs majeurs dans des sports majeurs. Et là, c'est en train d'arriver comme ça en France d'un coup. Et ils sont pas du tout câblés. Donc quand Mats Wilander, il parle de son gars, c'était vrai, en 2008. Aujourd'hui, on est en 2026, et c'est plus du tout les mêmes jeunes.
10: Régis Tassolin, vous liez la main sur peut-être le projet des, on va dire, des joueurs français, on peut le dire, lorsqu'ils arrivent pro, il y a une petite...
0: Pas que les joueurs français.
10: Oui, mais...
16: Non, je voulais revenir sur ce qui m'a le plus séduit dans les propos de Wilander, c'est ce qu'il dit tout à la fin.
10: Ouais.
16: Quand il dit, de toute façon, Kwame, s'il se pose un problème avec les attentes, il a qu'à aller voir Richard, et lui demander, dis-moi Richard, toi, comment ça s'est passé quand tu avais 14 ans et qu'on a dit que tu as battu Federer à 17 ? Comment tu as vécu le truc ? Dédramatiser un petit peu cette chape de plomb de l'attente, ah tu vas voir, c'est dur, c'est l'enfer, c'est le machin, et aller chercher les codes des gens qui connaissent. Parce qu'en fait, le haut niveau, quand tu débarques dans ce truc-là, si tu n'as pas les 2-3 références qui font que tu échappes au piège, que tu tournes... Par exemple, regardez la famille Noah. Ouais. Le père était footballeur pro, il a gagné la Coupe de France. Le fils a gagné Roland-Garros. Le petit-fils a été en NBA. Le fils Lilian Thuram, il a gagné la Coupe du Monde. Ses deux fils sont footballeurs professionnels dans des grands clubs européens. Ne me dites pas qu'il n'y a pas une incidence
0: évidemment
16: sur les trucs à ne pas faire et les trucs à faire. Donc Kwame, il n'a qu'une chose à faire, c'est aller voir Richard et il dirait ça est en train de me tomber dessus là, je fais la une de l'équipe et tout, toi t'as fait la une de Tennis Mag à 9 ans. En plus, il est très intelligent,
0: et pour
16: ce gamin.
0: Dans le tennis français, Arthur Fils, il est là-dedans parce que là il était blessé 7-8 mois, là le pauvre il s'est reblessé mais il est revenu. Il cherche des solutions, il s'entoure, il a un staff, il est dans le logiciel où alors je sais pas à quel niveau ça va l'amener mais d'essayer d'aller au maximum de ce qu'il peut faire. Et dans ce logiciel là que Bernard disait, moi ce qui me plaît c'est qu'il y a des gars qui viennent des sports collectifs et qui ne se contentent pas d'essayer de faire progresser leur équipe. Ils essaient vraiment, eux, individuellement, d'aller au bout de ce qu'ils peuvent faire pour être le meilleur individuellement, pour ensuite aider leurs équipes. Et ça, je trouve que c'est effectivement différent.
1: Qu'est-ce que tu sous-entends ?
10: Rien du tout. Mais je crois qu'il y a Philippe qui sous-entend rien du tout, mais qui veut nous parler.
9: Non, mais la question, c'est de savoir pourquoi est-ce que, par rapport à cette nouvelle génération et à quelque part ce dépucelage-là du sport de haut niveau français, sur le très très haut niveau, pourquoi est-ce que pour le moment... À l'heure où on se parle, le tennis français, même s'il y a des soubresauts avec Arthur Fils, effectivement, reste encore imperméable à cela. Moi, je trouve, au contraire de ce que développe Mats Wilander, à force d'être proche et d'être observateur du tennis français, il finit par avoir intégré le mal français, j'ai l'impression. Et je trouve que, tous autant qu'on est, et le milieu du tennis doit faire un peu aussi son introspection, se dire à quel point avoir Roland-Garros est une chance absolue.
0: Complètement.
9: C'est-à-dire que ce tournoi, il n'y a que 4 pays au monde, et des pays comme l'Angleterre qui a inventé quasiment tous les sports, les États-Unis et l'Australie, c'est-à-dire les pays de sport ultimes. Et la France a toujours ce rendez-vous mondial qui est dans la tête de tous les gamins qui prennent une raquette à 4 ans. Se dire que ça doit être une pression, mais une pression de tous les jours, une pression positive. C'est-à-dire que tous les gamins jouent au tennis en France, dans tous les clubs, devraient avoir, comme à l'époque de Yannick Noah ou d'Henri Lecomte, le poster dans la chambre en se disant « je veux un jour ». J'ai l'impression que ce n'est pas ancré, ça, et que ça aiderait quand même.
1: Je crois qu'on ne peut pas aller plus haut. Les annonceurs ont décidé de passer une page de pub là tout de suite, mes amis.
17: Voilà. 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
1: Eh oui, c'est la Puskás Arena, théâtre de la finale à Ligue des Champions samedi à Budapest pour lancer le match Paris Saint-Germain-Arsenal. Arsenal est une équipe forte, mais souvent j'entends sur le plateau qu'elle est un peu ennuyeuse, quoi.
2: Boring.
10: Boring Arsenal, un peu chiante à regarder en français. C'est le débat lancé ce soir en l'équipe du soir et animé par Unai Emery, que nous aimons et gratignons, notre ami Unai, ancien entraîneur du PSG. Il est en interview dans l'équipe du jour. Rappelons qu'il a entraîné les deux clubs. Question d'Emeritaine. Il ne faut pas résumer Arsenal à une équipe qui défend bien et qui marque sur coup de pied arrêté ? Question un petit peu comme ça, là, Emery. Ria, Unai Emery, qu'est-ce que vous voulez que je vous réponde ? Ils jouent de façon fantastique, ils sont très compétitifs. Arsenal et PSG ont montré qu'elles étaient les meilleures équipes dans ce monde cette année. Emeritaine relance. Peut-on présenter cette finale comme une opposition de style ? Non, non, non, non, non, nous dit Unai Emery. Qu'est-ce que ça signifie de jouer un bon football, entre guillemets ? Jouer un bon football, c'est rivaliser pour gagner. Et quand vous gagnez, ben vous jouez bien, voilà. Est-ce que c'est exact ou est-ce que c'est un raccourci ? On va retrouver une nouvelle fois Régis au centre des débats. Jingle, s'il vous plaît. Ben c'est un raccourci pour vous, Régis. Philippe est un Unai Emery sensible, ou je ne sais pas, ou en tout cas de cette sensibilité. Vous me dites que c'est exact. Alors. On est bien d'accord. On lance le duel ? Exact, vous avez 30 secondes.
3: Je peux lancer le duel.
10: Vous voulez juste un petit truc avant ou pas du tout ? Non, hein ?
3: Non, non, mais je voulais être sûr de savoir ce...
10: Votre adversaire, c'est Régis Testelin.
3: Oui.
10: Mais on y va. On y va.
3: Pour moi, la question est de savoir quel est le second ou le troisième degré d'Unai Emery dans cette interview. Parce que ce qui est factuel, c'est qu'on n'a pas tous ressenti que Boring Arsenal toute la saison, c'était des histoires pour les enfants. C'est-à-dire que globalement, c'est quand même une équipe qui gagne sur la plus petite des marges. Quand on regarde les deux demi-finales, les deux oppositions PSG-Bayern et Arsenal-Atlético, il y a un monde d'écart en termes techniques, en termes d'intensité. Donc c'est factuel en fait que cette équipe ne développe pas un foot exceptionnel, qu'elle s'en est sortie avec ses coups de pied arrêtés et que ça a même fait un débat en Angleterre parce que le niveau de la Première Ligue cette saison n'était pas bon.
10: Philippe, je vous ai senti un petit peu voilà, en recherche d'appui. Je vous ai laissé un petit peu plus de temps. Je ne voulais pas vous troubler. Régis, c'est 30 secondes, pas une seule seconde de plus.
16: Mais non, c'est un raccourci, c'est un élément de langage et c'est de la... On est à la limite du corporatisme, quoi. C'est un coup de main à ses potes entraîneurs et à son pote Arteta en disant t'es un bon. Mais si vous lisez la fin de l'interview, il dit bon, c'est vrai, c'est pas brillant. Bah oui, mais le seul fait que Unai Emery dise le jeu d'Arsenal, c'est pas brillant, ça veut tout dire. Ça veut dire oui, c'est pas si boring que vous le dites parce que c'est mon pote et qu'il faut respecter Arsenal. Mais à partir du moment où il dit c'est pas brillant, il a tout dit et on a tous compris.
10: Gilles Avento, comment avez-vous trouvé ce deuxième duel que vous arbitrez ? Est-ce que c'était mieux que le premier ? Voilà. Et qui a gagné ? Si, un vainqueur. Voilà. Président Benedetto, à vous de jouer.
0: Moi, je trouve que c'est un raccourci de dire que parce qu'on gagne, on joue bien.
10: Oui, déjà.
0: Voilà. Donc, c'est Régis qui tient cette...
10: le vainqueur n'a pas toujours raison, en fait.
0: Non, mais...
16: Ça tombe bien, quand on est du tennis français, on...
0: Voilà.
16: Ça arrange.
0: Et qu'on a perdu 10 finales sur 10. On reste dans ce qu'on sait faire.
5: Mais l'année prochaine, tu devrais être entraîneur d'une équipe qui est qualifiée en Ligue Conférence.
0: Mais oui.
5: Et que française. Hein.
0: Exactement. Non, mais je ne peux pas croire qu'Arsenal non plus arrive à ce niveau-là. Ils sont invaincus en Ligue des Champions. Ils sont champions d'Angleterre en jouant mal. Alors, ils jouent différemment. Et puis aussi, c'est comment... Quel football on aime ? Tout le monde n'a pas la même sensibilité sur le foot.
10: Julien ?
0: Oui.
10: Quand vous regardez du foot, est-ce que vous êtes en recherche d'esthétisme ? Est-ce que vous êtes le même, on va dire,
0: non, ça dépend,
10: téléspectateur
0: en fait. Ça dépend des moments.
10: Dans votre sport, le tennis, et dans le foot ?
0: Ça dépend des moments.
10: Je ne comprends pas. Si c'est un jeudi, si c'est un dimanche, c'est quoi ?
0: Non, ça dépend des moments dans la saison. Je veux dire, n'importe quel supporter du PSG, s'ils font un match horrible par rapport à tout ce qu'ils ont fait dans la saison, s'ils gagnent à la fin, et voilà. Moi, c'est pareil. À un moment donné, j'essaie d'être pragmatique. On a tiré sur la Première Ligue en disant qu'elle n'était pas si forte cette année, mais bon, ils ne sont pas loin de faire un triplé en Coupe d'Europe. Donc, je trouve qu'on dénigre un peu le jeu d'Arsenal par rapport à leur performance. Après, oui, c'est peut-être moins flamboyant que le PSG en mode Ligue des Champions Prime, mais quand même, je trouve qu'on dénigre un peu l'équipe d'Arsenal.
16: Ils font très bien ce qu'ils ont décidé de faire.
10: Ouais, cette saison, Arsenal, il y a eu un peu deux Arsenal dans cette compétition. C'est la seule équipe qui a vaincu. En phase de Ligue, vraiment, ça marquait des buts.
0: Ah voilà,
10: le jeu
0: ça,
10: développé, c'est 3 buts par match. Et en phase d'élimination directe, Arsenal tourne à un but de moyenne. Et franchement, on les a vus, les matchs d'Arsenal en phase d'élimination directe.
16: Je ne suis pas d'accord.
10: Ah, vous n'êtes pas là.
5: Parce qu'il dit que ça ne suffira pas pour battre le PSG. Bon, je ne suis pas d'accord.
0: Ah bon ? Tu penses que s'ils ne marquent qu'un but, ils peuvent gagner ?
10: En foot, oui.
2: Ah ben 0, tu as gagné.
0: Oui, mais donc, justement, ça veut dire que, non, mais c'est vrai que le PSG, ils peuvent ne pas marquer.
2: Non, mais moi, ce qui m'agace un peu, on sait pas, je sais pas si on fera le thème, mais sur la dictature du jeu à l'espagnol où c'est un jeu de possession, c'est des... donc il n'y a pas d'autre football.
10: Non,
2: mais c'est un peu ça l'idée de Luis Enrique du PSG, c'est un peu l'histoire de Guardiola et tout ça. Moi, ça m'agace. Il y a d'autres footballs. Et moi, je suis fasciné de voir que Arsenal, tu sais exactement ce qu'ils vont faire sur coup de pied arrêté, et de voir que systématiquement, toute la saison, ils sont arrivés à le faire. Ça, c'est du football, c'est du jeu. C'est-à-dire que c'est une phase de jeu arrêtée qui a été extrêmement bien travaillée.
6: Avec
2: que
6: plein c'est de tactiquement... blocs et plein de fautes.
2: Ouais. Pardon ? C'est tactiquement extra. Ils ont mis combien
16: 18.
2: 18 buts, ouais.
16: 18 buts sur corner.
12: Non, ils en ont mis un peu plus. Ils en ont mis 19 et 4 sur coup franc. Mais en première ligue. Mmh. Ouais, en Coupe d'Europe, ils en ont mis 3 sur corner. Ouais.
10: Parce qu'ils sont mieux arbitrés.
12: Mais parce qu'ils ne peuvent pas faire leur bloc.
10: Ouais.
2: Et moi, je trouve ça
12: fascinant. Enfin, je suis. Sur le fond, je suis plutôt d'accord avec Bernard. Sur le côté un peu fascination tactique, tactiquement, justement, ils ne font pas toujours la même chose. Ils se renouvellent en permanence. Avec Nicolas Jauvert, qui est, tu parlais de l'entourage, bah, c'est quand même eux, les Anglais, qui ont inventé l'entraîneur spécialiste des coups de pied arrêtés. Hein. Mm-hmm. Au début, on disait, on va quand même pas prendre un entraîneur pour la défense. Bah, eux, il y a un entraîneur pour la défense, un entraîneur pour l'attaque, les gardiens. Après, Unai Emery, il défend pas Arteta. Ils peuvent pas se blairer. Il lui a pas serré la main quand il a perdu contre lui à l'Emirates. Je pense qu'il est vraiment très second degré. Ce qu'il faut retenir, ce que Régis dit, c'est la fin. Ouais, c'est un peu chiant quand même à l'arrivée, quoi. Ouais, okay. Mais il n'y a pas qu'une manière de jouer au foot. Et Arsenal, c'est pas aussi agressif à l'œil que pouvait l'être l'Atlético de Madrid dans sa première version de Simeone. Mais c'est défensivement, c'est super bien organisé et
2: c'est du foot.
12: Et ça se crée peu d'occasions, mais c'est ultra efficace.
0: Pardon, donc, mais ça ressemble quoi à l'Inter de Mourinho? Si on peut comparer par rapport à quand ils ont battu le Barça,
12: ça ressemble à rien.
2: Je suis comme Damien. C'est autre chose.
12: C'est assez novateur, finalement. Mais c'est chiant. Mais c'est novateur et c'est hyper efficace. Ça court beaucoup. Comme le football de Luis Enrique, ouais. Ça court beaucoup, mais ça court, ça prend trop le ballon. Quoi. Ouais.
10: Régis, valait mieux prendre un raccourci pour remporter ce ballon. Hein, merci beaucoup, Philippe, merci. Dans quelques minutes, la suite de l'équipe du soir. Allez, à tout de suite.
12: Vous dites la même chose à l'arrivée.
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10: Vous regardez l'équipe du soir, vous avez bien raison. Régis Testelin, Bernard Lyons, Philippe Sanfourche, Damien Degore. On parle tennis dans quelques minutes avec le président Julien Bento et Charles-Antoine Nora qui nous fait le résumé de la journée. Roland Garros, une bonne nouvelle, un Français sera au troisième tour. Le vainqueur du grand gagnant, le grand gagnant du loto, c'est Quentin Alice.
11: C'était leur première rencontre sur le circuit principal. Un duel franco-français entre Hugo Humbert et Quentin Alice qui aura tourné court. Plus clinique dans les jeux décisifs, Quentin Alice s'impose en 3-7 et sera comme l'an passé au rendez-vous du troisième tour où il affrontera un client, la tête de série numéro 2, Alexander Zverev.
10: Bon, il est au troisième tour, mais c'est vrai qu'il a battu un Français.
12: Donc, il lui-même avait battu un Français.
10: Bon, ce Quentin Alice, là, qui va affronter Zverev. Donc, c'est bien.
13: Il n'y a pas
10: moyen
13: qu'il joue un Français au troisième tour.
14: Arrêtez, vous êtes malade. Non, mais c'est bien, puisqu'il sortait d'une période un peu compliquée au niveau personnel. Il est entraîné par Olivier Malcor, qui a été un de mes anciens entraîneurs. Et il a fait l'année dernière troisième tour, et lui, à son classement. Le fait de défendre ses points, bah, pour le reste de la saison, c'est hyper important parce que s'il avait perdu, par exemple, au premier tour, avec le résultat de l'année dernière, sa deuxième partie de saison était changée. Donc, c'est bien. Les conditions de jeu, lui, pour le coup, chaleur, rapidité, lui conviennent bien. Donc, il n'aura rien à perdre. Il va jouer vendredi, certainement l'après-midi, contre Zverev. Et maintenant, il faut voir, il n'a rien à perdre, peut se passer.
10: Défaite en 3-7.
14: Ah bon.
13: Ouais, c'est bien.
14: Non. Vous vous rendez pas compte, 8e de finale à Roland-Garros, c'est très très fort.
10: 3e là.
14: Non, mais là, il est au 3e tour, mais s'il gagne et qu'il bat le 3e mondial ou le 4e mondial.
13: Il n'y est pas.
14: On verra.
13: Non. C'est comme ça, les supporters de Strasbourg qui étaient au stade. C'est super.
14: Demi-finale de Coupe d'Europe, c'est pas mal.
10: À propos de supporters de Strasbourg, on vient du côté de Leipzig, puisque j'ai quelques questions à poser à Johan Rioux. Johan, est-ce que vous êtes là? Oula, le jingle part.
15: Oui, je suis là, bien sûr.
10: Le rouge.
15: Les supporters, évidemment.
10: Eh ben oui.
15: C'est la fête ici. Ils sont formidables. Et tout le stade qui sort. Et maybe demain, on va continuer notre road trip, évidemment, direction Budapest.
10: Johan, je suis un petit peu juste inquiet parce que la dernière fois que vous étiez sur le terrain, je me souviens qu'en 2018, vous avez dormi à Geoffroy Guichard. Où vous dormez ce soir?
15: Alors ce soir on dort tranquillement à Leipzig, mais demain soir, parce que c'est grâce à toi Mémé, tu m'as donné l'envie de nous dépasser, demain soir on retrouve le duvet, demain soir on va pas dormir à l'hôtel, demain soir on va dormir par terre, et on va dormir demain soir dans un lieu mythique du sport, dans un lieu mythique du sport français, où la France donne des émotions, ça sera un clin d'œil en plus à la chaîne L'Équipe, et je serai avec Paul Tellion. Paul Tellion, est-ce que t'es prêt pour demain la belle étoile?
16: Non, je suis pas prêt du tout.
15: Mais si t'es prêt Paul, évidemment.
16: Non, je suis pas prêt.
15: On s'arrêtera à l'endroit absolument extraordinaire.
16: Okay,
10: merci beaucoup. Bon, on est
14: pas obligé de revenir, non ?
10: revenez tranquillement. Voilà, merci beaucoup. À demain, ce sera certainement plus calme. Et reprise du journal qui est un peu perturbé. Charles-Antoine, Valentin Royer est passé, lui, tout prêt de pousser Djokovic au 5e set. Bon, il a perdu, mais quand même, il n'était pas loin.
11: Ouais, le Français a fait durer le suspense, hein, mais Novak Djokovic s'en est sorti au bout de 4 manches tout de même, et avec ce coup incroyable passé entre le poteau du filet, regardez, et la chaise d'arbitre de Novak Djokovic, un superbe passing après cette attaque de Valentin Royer.
14: Oh,
11: pam, le Serbe s'est sorti du piège du Français et l'affrontera Joao Fonseca au prochain tour.
10: Djokovic Fonseca.
14: Ça, c'est un match.
10: Djokovic Fonseca.
6: Oui, mais ça va être en night session probablement.
14: Je pense. Vendredi soir.
10: Et ça veut dire quoi? C'est quoi comme incidence alors?
6: Bah la chaleur.
14: Il fera meilleur.
10: Donc avantage Djokovic.
6: Bah avantage Djokovic, oui.
10: Vous pensez pas que le petit
6: brésilien? Non, mais parce que l'inquiétude, aujourd'hui.
14: En fait, le petit brésilien, moi, il me déçoit un peu depuis un an ou deux. Oui. Il progresse pas autant que ce qu'on espérait. Puis Djokovic en grand chelem, faut pas oublier quand même qu'il reste l'année dernière, il a fait les 4 demi. Il fait finale à l'Open d'Australie. Pour le battre en 5-7, faut quand même sacrément bien jouer au tennis. Donc non, moi je mets quand même Djoko.
10: Ok.
6: Mais l'inquiétude aujourd'hui, et la raison pour laquelle il a failli être poussé au 5e, c'est quand même le temps. Enfin, c'est la météo, quoi. Et les joueurs, ils préfèrent jouer en night session, évidemment, parce que la température n'est pas du tout la même. Et demain, on a Yannick Sinner qui va jouer à midi, dans la journée la plus chaude de la quinzaine, qui est demain. Et Sinner a un problème relatif avec la chaleur, quand même. Si tu l'amènes au bout de plus de 2h45 de jeu, il peut cramper, il peut avoir des défaillances physiques. Donc
10: il va perdre.
6: Non, mais je n'ai pas dit ça. Les raccourcis.
14: Ouais. Ça.
6: Non, mais on verra comment.
14: Pour gagner plus vite.
6: On verra comment il se comporte. On verra comment il se comporte.
14: Djoko, pour revenir sur Royer, Royer a quand même eu une ou deux balles de 7 pour faire de 7 partout.
11: Oui.
14: Au 4e. C'était vraiment un beau match.
6: Pas mal.
14: On peut rien dire sur le tennis français.
17: Il gagne le troisième au tie-break. En plus, prend 3-0 d'entrée.
10: Ouais. Moi, j'ai découvert ce jour. J'ai trouvé que c'était pas mal.
17: Tout le monde ne gagne pas des tie-break contre Djoko en grand chelem. Il a quand même, dans sa carrière, des stats hallucinantes sur les tie-break.
18: On est le combien, là? On est le 28 mai. L'année prochaine, on fête les 1 an de la victoire de Royer au tie-break contre Djoko. Quand même, parce que c'est pas mal.
14: La suite.
10: Merci. Combien de Français encore qualifiés
11: Qualifiés au prochain tour?
10: Ça continue. Oui.
14: Il y a Moïse Pomé devant.
11: Il y en avait 9 sur 30. Et évidemment, on en a un pour l'instant au prochain tour. Il n'y a que 2 filles, malheureusement, qui sont au second tour de Roland.
6: Non, mais on peut avoir 2 autres Français. Il y a Rinderknecht et Kwame qui jouent.
11: Demain, il y a énormément de matchs.
10: Non, mais vous voyez pourquoi finalement Kwame, c'est, on va dire, un peu notre petite étincelle. Parce que la lecture de Roland Garros pour nous Français. On sait qu'ils ne vont pas gagner, mais la première semaine, on cherche une petite pépite, une petite découverte.
6: C'est joqué Kwame demain
10: Valero, un paraguayen. Voilà.
6: Non, mais là,
10: il se fait appeler Daniel, mais son vrai prénom, c'est Adolfo. J'adore.
6: C'est vrai,
10: Adolfo.
11: Adolfo Daniel.
10: Oui, Daniel, mais Daniel.
6: Non, mais pourquoi on aime Roland Garros d'ordinaire? C'est parce que la première semaine est très française, marquée par des exploits et des feuilletons français. Et la deuxième place aux stars et aux prétendants. Mais là, on est privé de notre première semaine d'exploits français. Et c'est très frustrant d'arriver au troisième jour du tournoi et déjà d'être quasiment à poil, quoi.
17: Mais le forfait de... Terrible,
6: pardon?
17: Et les stars sont pas terribles, comme tu disais.
6: Et Alcaraz n'est pas là. Alcaraz, la lutte Alcaraz-Sinner ne va pas être là en deuxième semaine. Et Arthur Fils, qui est notre plus beau joueur français, il est forfait.
10: Ça fait
6: très mal quand même.
10: Le point du jour est un énorme raté. Mais vous allez voir, un raté spectaculaire.
6: Kachanov.
11: Et il nous vient de Karen Kachanov. Exactement. Balle de match pour le Russe, qui manœuvre parfaitement ce point. Regardez, il monte au filet. Et malheureusement, il envoie son deuxième match de la victoire complètement dans la tribune.
19: Merde.
11: Victoire tout de même au tie-break du 4e set pour Karen Kachanov.
6: Non, il ne serait pas passé sinon.
14: Il ne serait pas revenu.
13: Bah non, mais je recommande. Ça aurait été de belles défaites à la française. J'ai l'impression que quand on parle des Français au tennis, c'est les inconnus. C'est les passifs des inconnus.
10: Bon, les dames, la sensation, l'élimination de la tête de série numéro 2, Charles-Antoine.
11: Ouais, c'est la grosse sensation du jour, hein, également du côté du tableau féminin, avec l'élimination. La numéro 2 mondiale, Elena Rybakina, la Kazakh, a été surprise par l'Ukrainienne Yulia Starodubtseva. Défaite au super tie-break de la troisième manche pour Alena Rybakina qui quitte Roland-Garros prématurément.
10: Bon, c'est tout pour Roland-Garros. La commission de discipline, Nantes risquait ce soir une lourde suspension.
11: Et Nantes s'en sort plutôt bien après les événements survenus lors de la dernière journée de Ligue 1 face à Toulouse. La commission a prononcé la sanction suivante. Un match ferme à huis clos du stade de la Beaujoire et la fermeture pour deux matchs fermes de la tribune Loire. L'incidence au classement, le score du match est maintenu 0-0. Mais Toulouse dépasse Lorient au classement. Il prend la 9e place. Toulouse a précisé en fin de communiqué qu'il se réserve le droit de faire appel de cette décision dans les délais réglementaires.
10: Bernard, je vous ai vu là sur le un match ferme.
13: Moi, ça me concerne. Ça me concerne absolument parce que on a une espèce de forme d'habitude. Vous arrêtez si je dis une bêtise, mais il me semble dans des autres championnats européens majeurs, il y a toutes des années des clubs qui descendent, d'autres qui montent. Ça se passe toujours normalement, dans un état policé, civilisé.
18: À West Ham, par exemple, les supporters ont applaudi les joueurs de West Ham à la fin du match en début
13: Nous,
18: de relégation.
13: En France, on s'est habitué à ce qu'à Nice, il y ait des incidents. À Canante, il y a des incidents, etc. En espèce de banalisation de ce kidnapping par quelques abrutis, la majorité, parce que je rappelle quand même que Nantes, il y avait du public, il y avait 30 000 personnes qui ont payé un spectacle pour lequel quelques individus ont décidé de les priver. Et derrière, il y a une espèce d'impunité totale. Parce que, excuse-moi, mais un huis clos, alors il y a une histoire de points avec sursis, de retrait, de machin, c'est que dalle, quoi. Je veux dire, en fait, Ils ont tous ces gens-là qui se réclament supporters de leur club. Et Dieu sait si l'FC Nantes, c'est un beau club qui a toujours prôné le beau jeu, une certaine idée du football. Ils l'ont craché dessus en toute impunité. Et tout va bien.
10: On passe en handball, le PSG handball qui est champion de France ce soir.
11: C'était le choc pour le titre ce soir à l'Accor Arena au bout d'un long combat. Le duel entre les deux invaincus de la Star League cette saison a tourné à l'avantage du PSG. Victoire 34-31 avec un très bon Elohim Prandi, regardez, avec magnifique but. C'est le 12e sacre de champion de France de suite pour le PSG.
10: Quel tank, hein.
20: 12e championnat de suite.
10: Ouais.
11: Exactement.
10: Bourg-en-Bresse. Bah, le championnat est terminé pour Bourg-en-Bresse ce soir. Monaco continue sa route, est en demi-finale.
11: Ouais, malheureusement pour vous, Julien, bousculé à l'aller. Monaco n'a pas douté ce soir pour se qualifier avec, regardez, un très beau dunk de Johan Makoundou sur ce contre. Les trois points dans la foulée d'Eli Okobo et la victoire de la Roca Team 114-103 qui affrontera Nanterre en demi.
10: Voilà. La grande question qui agite Bourg-en-Bresse, parce que j'étais de passage la semaine dernière invité par un éminent chroniqueur, Vincent Deluc, oui. Et bien la grande question c'est, alors Euroleague ou pas Euroleague la saison prochaine, puisque donc ils ont gagné leur Eurocoupe, les Bressans. Et donc, ils ont gagné le droit de participer à cette compétition. Malheureusement, leur salle n'est pas homologuée. Je crois qu'elle fait 3500 places.
14: Il faut faire 5000, c'est ça ?
10: Il faut faire 5000.
14: Et
10: voilà.
14: Puis aussi, une question de budget.
10: Oui, il y a du budget, il y a beaucoup de choses comme ça. Donc là, à Bourg-en-Bresse, on parle, est-ce qu'il faut faire ou pas ? Et le président réfléchit, mais voilà. Et vous seriez quoi ?
14: De ce que j'ai lu, il a peur de mettre le club en péril. Ils ont un modèle économique qui fonctionne.
10: Ouais.
14: Et il faut continuer là-dessus. Ils ne peuvent pas grandir plus que ça parce que... Parce que la salle est petite. Mais donc
18: pas grandir plus vite que ça.
14: Ouais, exactement.
18: Il peut aussi prendre le temps, il a raison. Quoi. Ouais. On ne peut pas mettre les finances.
14: Exactement.
18: Dans le
10: club. Il jouera à Chalon, sinon, je crois.
18: Parce que, bon, c'est pas pareil.
10: Ouais, non, c'est pas terrible.
14: C'est ce qu'on disait, aller à Dubaï, c'est rien, pour les jeux de l'Euroleague, c'est rien qu'un match, c'est le budget total.
10: OK. Donc, vous restez où vous êtes. Merci. La NBA, les Spurs battus. Wemby qui a été très, très maladroit l'année dernière.
11: Hein. Ouais, c'est une soirée compliquée pour les Spurs qui ont semblé déconnectés dans ce match 5 en manque d'énergie et de cohésion collective sur cette rencontre. À l'image de Victor Wembanyama, 20 points. Pas dans son assiette sur cette partie. La star française est passée à côté de la rencontre avec seulement 4 sur 15 au tir. Les Spurs sont dos au mur. Plus le droit à l'erreur dans le prochain match disputé dans la nuit de jeudi à vendredi.
10: Face à un adversaire plus fort, la morale, c'est qu'il faut durcir le jeu, non ? Aller au contact et tout ça. J'ai l'impression que voilà, il y a des individuels qui sont pris sur Wemby. On essaie de lui couper les ailes, non ? Pas du tout. Merci beaucoup. Giro, mauvaise opération pour Paul Magnier qui perd son maillot, pas le maillot vert, hein, c'est le Giro, c'est le maillot cyclamen.
11: Ouais, c'est le feuilleton un petit peu de cette troisième semaine du Tour d'Italie. La bataille pour le maillot de meilleur sprinter porté par le français Paul Manet. Mais regardez, Jonathan Narvaez lui mène la vie dure en se glissant dans les échappées, lui reprend ce soir la technique cyclamen grâce au sprint intermédiaire. La lutte s'annonce intense dans les prochains jours. Et dans cette 17e étape, promise aux échappées, 29 coureurs parviennent à prendre le large et c'est Michael Valgren, regardez, qui a été le plus malin du jour en surprenant tout le monde à un peu plus d'un kilomètre de l'arrivée. Première victoire sur un grand tour pour le Danois qui avait remporté l'Amstel Gold Race en 2018.
0: Le protocole est pas mal, hein. Non ? Ouais ? Non, ça fait un peu... Cher chroniqueur, on va vous réveiller. Charles-Antoine a un défi à vous lancer.
11: Vous allez essayer de deviner, messieurs, où se trouvent ces images qui vont apparaître dans quelques instants. Je vais vous demander dans quelle ville on se trouve. Ça arrive...
14: Et Le Mans.
11: Quel genre ouais. Ah, c'est facile.
0: Le Mans, Julien Bento.
11: Et exactement où?
13: Ah bah, c'est le seul qui a une Porsche sur le plateau.
14: Bah, au circuit.
11: Ouais, pas loin. C'est ça, c'est l'ouverture
14: du musée Porsche.
11: Du M24, le musée du sport automobile qui ouvre demain au public. 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
13: T'en as combien toi?
14: De quoi?
13: Des voitures là.
14: Ah, zéro. Ah non, non, non.
0: La dernière
14: genre tennis, je suis pas joueur de foot. Hein.
0: La dernière image du journal, on va filer au Brésil, les gars. On file au Brésil.
11: Elle nous vient du Brésil, avec la star brésilienne Neymar. Jusqu'au bout, c'est une légende. Regardez, il a effectué son arrivée au rassemblement de la sélection brésilienne d'une manière spectaculaire, en hélicoptère. Plus appelé depuis octobre 2023, le meilleur buteur de la Seleção va faire son retour avec le Brésil pour la prochaine Coupe du Monde. Et ça commence bien.
0: Ok, merci. Il ne s'est pas blessé en descendant de l'hélico.
11: Voilà. Bravo à vous. C'est ce qui compte.
0: Vinicius, à présent, on en parle, stop ou encore pour le Brésilien au Real Madrid. Florentino Pérez lui montre, on va dire, sans lui montrer, c'est un jeu de dupe, un peu la porte de sortie. Vini a un contrat jusqu'en 2027. Qu'en pense le joueur? Et écoutez, de cette prolongation, il a fait une interview sur la chaîne YouTube brésilienne Case TV. Vini, c'est à vous.
21: Je ne suis pas pressé, j'ai un contrat jusqu'en 2027 et nous devons encore discuter de beaucoup de choses. Madrid est calme, je suis calme, le président me fait confiance et je lui fais confiance.
0: Ok, voyez-vous vraiment Vinicius partir libre du Real la saison prochaine? À cette question, quatre chroniqueurs ne sont pas d'accord. Jingle, super duel. Damien Bernard, ah, vous le voyez peut-être partir libre là, comme ça. Oui, qui commence, Bernard ou Damien?
13: Bernard décide.
0: Bernard décide. Donc Bernard ?
13: Place aux jeunes contre l'avenir.
0: Ok, merci beaucoup. Régis, Philippe, qui commence ? C'est long.
22: Régis.
0: Non, Régis.
22: Au okay. Service.
0: Au service, monsieur Damien Degore, il a dit oui. Ouais, vous le voyez peut-être partir libre, hein. C'est une éventualité.
18: Mais ça ne me paraît pas impossible, dans la mesure où les négociations sur une prolongation de contrat durent depuis 2 ans, que ça n'avance pas parce que Vinicius demande un salaire très élevé et qu'on connaît aussi la politique de Florentino Pérez qui n'accède pas à tous les désirs de ses stars. Des joueurs, des stars d'un club qui partent libre, ça arrive. Mbappé qui a quitté libre le PSG, Messi a quitté libre le Barça. Pourquoi Vinicius ne quitterait pas libre le Real Madrid?
0: Non, Régis, teste-là.
23: Non, mais je suis assez d'accord avec Damien sur la probabilité que ça se fasse, mais moi je pense que ça ne se fera pas, parce que je pense que Florentino Pérez va céder, c'est une conviction, hein, sans rien de plus. Je pense qu'il va céder parce que la situation n'est pas très bonne au Real en ce moment, il y a quand même beaucoup de contrariétés, et je pense qu'un départ de Vinicius libre en serait une supplémentaire et qu'il faut absolument enrayer la spirale des mauvaises nouvelles. Donc je pense que Florentino Pérez fera tout pour que ça n'arrive pas, parce que pour l'image du club, ce serait vraiment...

0: Ça sert à rien de jouer au Real si t'as pas d'équipe compétitive. Lui, il est l'équipe les plus.
1: Philippe.
2: L'image du Real, c'est quand même très important. Bernard cite Figo, mais il va rappeler la date. Hein. Ça fait quand même un paquet d'années. La plupart du temps, ils partent quand ils sont en fin de contrat ou qu'ils partent à la retraite en fin de contrat. Mais sinon, il y a un enjeu d'image important pour le Real. Il y a aussi quelque chose qui lie quand même les deux hommes qui font qu'on n'est pas sur un truc conflictuel très lourd. Et il y a le fait que quand tu dois faire une dernière année de contrat à la Mbappé, le couteau sous la gorge, il faut avoir un sacré caractère. Je ne suis pas sûr que Vinicius soit dans cet état d'esprit-là et qu'il ait envie de se battre pendant toute la dernière fin de saison, après une saison qui a déjà été très compliquée et qui le sera encore sur le plan sportif.
1: Mais vous pouvez parler le plus vite possible quand vous avez dépassé le temps. Vous avez dépassé le temps. Bernard, pas 10 ans Royal. 8 ans Royal. Attention, Bernard.
0: Non, pas du tout.
1: C'est, vous avez dit 10 ans, c'est 8 ans.
0: En 2027, ça fera 10 ans qu'il a signé au Real. Il est resté une année, parce qu'il n'avait pas 18 ans, en prêt dans son club formateur. Donc ça fait 10 ans qu'il appartient au Real Madrid. Bah oui, je vais vous dire. Vérifiez, hein.
1: Président.
3: Bernard Damien.
1: Bernard Damien, pourquoi? Ouais. Pour ça qu'il va pas partir libre.
0: C'est Damien Bernard, hein, déjà.
3: Pardon.
0: Parce qu'après,
3: moi, je pense qu'il y a une possibilité qu'il parte libre parce que j'ai l'impression qu'aussi, il aime bien avoir un statut quand même très important dans une équipe et qu'aujourd'hui, c'est Mbappé qui passe devant lui. En étant en fin de contrat, il peut signer un contrat mirobolant avec une prime à la signature énorme aussi et que son entourage peut-être a intérêt à pousser là-dedans pour aller voir un autre club. Peut-être plus compétitif que le Real dans deux ans, parce qu'aujourd'hui, le Real, effectivement, est un petit peu moins compétitif. Donc, ou plus fortuné, exactement. Donc, tous les arguments qui ont été exposés par le duo...
1: Bernard et Damien, ou Damien et Bernard.
3: Voilà, on ne sait pas. M'ont convaincu.
1: OK. Et avoir Mbappé, c'est finalement la porte de sortie pour Vinicius. On ne peut pas avoir deux coqs dans le même poulailler
0: aussi, si.
1: Non, je ne sais pas.
0: Je vois pas les choses comme ça. Oui. Pour moi, le gros problème, ce n'est pas Vinicius et Mbappé. Il y a toujours eu des égos surdimensionnés au Real. Il y a toujours eu des vestiaires fracturés, des clans abominables
1: c'est
0: au Real.
1: C'est le même joueur, là.
0: Vinicius Mbappé, à peu près. Non, mais ça a toujours été comme ça.
1: Les égos, OK, mais Vinicius Mbappé, c'est le même joueur, à peu près. C'est la même évolution, c'est à peu près la même zone géographique du terrain. C'est là où ils aiment un petit peu être à gauche, là, puis ouais, aller, non ?
4: Moi, j'ai la faiblesse de penser que quand tu joues au Real Madrid, qui est le plus grand club du monde, tu ne peux pas trouver un meilleur endroit que celui-ci. Et que, évidemment, tu vas être soumis à des problèmes de vestiaire, de complicité avec tes partenaires. Mais il y a quand même des efforts à faire pour trouver l'harmonie dans un club comme le Real. Tu quittes pas le Real parce que une saison s'est mal passée, parce que ton pote a mis plus de buts que toi, parce qu'il t'a pas dit bonjour le matin. Quand t'es au Real, putain, mais tu te bats quand t'es au Real pour y rester.
3: Le problème, non, le groupe. Est-ce qu'il pense comme ça?
4: Je pense qu'il faudrait qu'il pense comme
3: oui,
4: ça.
3: Okay. Mais ça, je suis d'accord. Mais
0: le problème, c'est que en fait. Tu te retrouves avec une équipe qui n'est pas compétitive. Tu peux mettre le meilleur attaquant du monde.
4: Ils ont le droit de se planter tous les deux ans, tout le monde se plante.
0: Excuse-moi, mais t'avais mieux terrain, Kroos, Modric, Casemiro.
1: Ils avaient 100 ans.
0: Ils avaient 100 ans.
4: Modric avait 34 ans.
0: Ils sont partis
4: à 40 ans et Kroos 34.
0: Non, mais voilà la saison qu'a fait Modric au Milan. C'est pas le débat. Le débat, c'est qu'ils sont partis. L'un après l'autre.
4: Non, effectivement, il n'y a pas de débat, non ?
0: Et ils n'ont pas été remplacés. Non, à partir du moment où ils étaient remplacés, t'as pas d'équipe.
1: Bernard, arrêtez, c'est un massacre.
4: 78-22, on arrête,
3: c'est un massacre. Pourtant, j'ai apporté ma voix.
5: Merci, Bernard.
3: Je suis inefficace.
1: Au début de votre dernière intervention, votre problème était à 25.
0: Il ne voulait pas écouter.
6: Ça durait 3 minutes.
0: On a rendu ce qui te reste. Si tu gardes la même équipe en bois au Real, il partira, Vinicius. Bien sûr qu'il est là pour gagner, pas là pour jouer au Real.
1: Il est surtout là depuis 8 ans.
6: Il est jamais bon d'avoir raison avant tout le monde.
0: 10 ans, pas 8 ans.
6: C'est le principe.
1: Genesio, en pôle à l'OM, courtisé par Monaco, courtisé par le PFC, le coach français, est surtout proche de l'OM. Depuis plusieurs jours, les contacts sont réguliers. Ça, Anthony Clément, que vous connaissez, un confrère, un ami, un collègue de l'équipe, nous l'a confirmé. Est-ce le bon ou est-ce le pire moment pour entraîner l'OM ? Vous m'avez tous dit le bon.
0: Ouais.
1: Vous m'avez tous dit le bon. Moi, vous écoute, les petits.
2: Le moins pire.
0: Non, moi, c'est le bon. Non,
1: la question, question de contrat, mon filou, c'est le bon ou le pire moment ?
2: Non, mais c'est le moins pire, donc c'est le bon. C'est-à-dire que Marseille reste quand même un club qui, je pense, même si Bruno Genesio, il est affilié à l'Olympique de Curie,

0: il est un entraîneur français de haut niveau, qui a fait Rennes, qui a fait Lille. Aller entraîner l'Olympique de Marseille pour Bruno Genesio, et il ne m'a pas parlé dans le creux de l'oreille, je pense que ça résonne quand même, il y a quelque chose d'important.
1: Mais est-ce que c'est le bon moment?
2: Oui,
1: mais
2: c'est le meilleur moment. Bien sûr que c'est le bon moment, c'est le meilleur moment.
0: C'est de toute façon le meilleur moment que d'être avec les zinzins des cinq années précédentes.
1: Les zinzins.
2: Oui, je suis complètement d'accord.
3: C'est ça l'histoire, c'est ça. C'est que tu arrives à un club qui a implosé.
1: Écoutez, tonton Bernard.
3: Il va arriver dans un club, s'il vient, dans un club qui a totalement implosé, parce qu'il n'a pas explosé, il a implosé. Mais ça, c'est, la nuance, elle est très importante. Il va se retrouver avec un président, M. Richard, et un directeur sportif, Eric Lorenzi, qui sont à peu près dans sa mentalité. Sans dire, c'est pas des excités, c'est des gens apaisés. Mmh. Il n'aura pas une obligation de résultat exceptionnel.
1: Non, à Marseille,
3: non. Non, mais il aura une
2: obligation. Non, mais ils vont arrêter de faire ces erreurs.
3: Là, tu vas avoir la Ligue Europa, ils vont repartir sur...
4: Ouais, justement, est-ce que tu es sûr que tu vas avoir la Ligue Europa, déjà? Moi, je suis pas certain.
1: Avec l'UEFA?
4: Avec l'UEFA, t'es pas certain que l'OM va être en Ligue Europa. L'autre, sur le fond, moi, je pense que c'est pas le meilleur, mais c'est sûrement un bon moment. Mais il y a un autre.
1: C'est pas le bon moment.
4: Non, mais il y a un autre paramètre, c'est avec quels moyens l'OM va recruter.
3: Le seul des boss.
5: Mais attends,
3: c'est le problème financier.
5: Mais alors, je suis pas d'accord avec cette lecture, parce que je trouve que l'OM a un bon effectif. Je trouve qu'il y a des bons joueurs dans cette équipe.
3: Oui, mais ils vont pas voir les garder.
2: Ils vont pas tous garder déjà. Ils vont pas tous rester.
4: Ils vont être obligés d'en vendre. Hein.
5: Bien sûr qu'ils vont être obligés d'en vendre, mais ils ont quand même un paquet de joueurs. Ils ont 25 joueurs.
1: Maintenant, j'ai mon avis.
5: Sur l'effectif,
1: sur Marseille. Donc depuis 3 saisons, perte cumulée 157 millions d'euros.
5: Oui.
1: Donc là, Stéphane Richard est arrivé. Il est arrivé. Il dit maintenant plan d'austérité. Jusque là, on est d'accord. Donc voilà. Ils veulent dégraisser et ils vont dégraisser. Il y a une nouvelle politique salariale, donc ils vont recruter. Mais là, Stéphane Richard, il arrive, mais il n'est pas encore là. Officiellement, il prendra ses fonctions.
3: Non, mais il est là. Il est là. Non,
1: Grégory Lorenzi, qui a signé un contrat à Nice, il n'est pas encore officiellement. On nous dit que c'est imminent.
3: Il est en vacances du côté de
1: donc,
3: de
1: on a un président qui n'est pas là,
3: la villa de
1: mais qui va arriver. On a le directeur sportif qui est là, mais qui n'est pas là.
5: Tu crois que Lorenzi ne passe pas de coup de fil, déjà?
3: Non, ils sont là. Tu n'as pas écouté.
1: Non, mais ils doivent dégraisser, ils doivent machin. Mais vous me dites que c'est le bon moment. Ben c'est parfait, les gars, c'est parfait, mais moi je trouve que la situation financière, Damien, vous me dites qu'ils sont même peut-être potentiellement pas qualifiables.
4: Ce que je sais, c'est que c'est un argument de réflexion de Bruno Genesio pour savoir s'il va signer à l'OM ou pas. Les moyens qu'il aura à sa disposition. Il va pas signer à l'OM.
1: Parce que c'est l'OM.
4: S'il a zéro en transfert. Et qu'il ne peut pas recruter, et qu'il va voir Greenwood qui va partir parce que c'est une valeur marchande.
1: Parce qu'on commence à sentir ça.
4: Déjà, Pavard, lui, il était retour de prêt. Nouaneri, retour de prêt. Et puis les deux ou trois autres qui ont un peu de valeur, on va les vendre parce que sinon, il va mettre les pieds où parce que l'obligation de résultat à Marseille, il l'a toujours.
1: Pardon, mais que ce ne soit pas le pire moment, non, mais ce n'est pas le bon moment.
4: Pas le meilleur moment, mais ça peut être un bon moment, malgré tout.
1: Ça peut être, ouais.
4: Parce que...
1: Mais là, quand tu t'engages en tant que Genesio, tu dois avoir ça.
4: Mieux même qu'il n'y ait pas de Ligue Europa. Il a juste le championnat de France, la Coupe de France.
1: Si tu t'engages.
3: Non, mais ce n'est pas engagé, pourquoi? Tout le monde savait qu'il allait partir, qu'il n'allait pas rester à Lille.
1: C'était un secret de Polichinelle.
3: Pour des raisons de...
1: Avec Olivier Létang.
3: Relationnel, de fatigue. C'est pour ça que je dis que c'est des personnes qui arrivent à l'OM sont très importantes pour lui.
2: Pour lui.
3: Connaissant aussi un peu le personnage. Mais il n'est pas pressé, mais il va obtenir des garanties quant à la compétitivité du club. C'est pour ça qu'il n'est pas très pressé, là, aujourd'hui. Mais le mariage et le moment, pour moi, il est bon.
1: On va vous retrouver pour le temps.
4: Après, pour finir sur ce dossier Genesio, lui, il n'est pas pressé. Mais l'OM a peut-être intérêt à se presser parce que le Paris FC, si jamais, comme Boiré, ça ne pouvait pas continuer, ils vont se mettre à bloc sur Genesio.
3: Oui, mais ça, franchement, Marseille, Bruno Genesio, ça résonne dans sa tête.
4: Oui, mais Paris FC, il y a des moyens.
5: Et Monaco vient de virer son entraîneur. Hein.
1: Ouais, c'est un cocodile. Le top 5 Mercato, le voyage de la dernière chance, on l'a appris par vous, Bernard, hier sur le site L'Équipe. Le voyage de la dernière chance pour sauver la tête de Christophe Pélissier à Auxerre. Le voyage du président de l'AG Auxerre, Baptiste Malherbe à Pékin pour voir James Zhou, le propriétaire. Pélissier, ce soir, est-il sauvé? La mission sauvetage est-elle réussie?
3: Ben on le saura à son retour d'avion, parce que pendant que Baptiste Malherbe, le PDG de la JOCR, revient de Pékin, t'as David Vendier, le directeur sportif, qui part à Pékin.
1: Oh.
3: Voilà, ce soir.
1: Il y a un trafic aérien.
2: Ils vont se croiser dans les airs.
3: Il y a un pont aérien entre la Bourgogne et... non, mais on rigole, mais moi, je trouve ça absolument...
1: C'est horrible.
3: Je trouve ça absolument désolant, parce que ils sont arrivés à se maintenir de façon formidable. Ils étaient pratiquement enterrés. Et ils se sont maintenus grâce à la conjonction de quatre éléments, M. James Souk a mis l'argent, le travail de Baptiste Mahler en tant que PDG, le travail de recrutement de David Ventier et le travail de Christophe Pélissier comme entraîneur. Mmh. C'est pas un qui a réussi contre les autres. Ils ont tous réussi ensemble. Et là, maintenant qu'ils ont réussi, ils se partagent le bout de gras et l'héritage.
1: J'ai relu votre papier. Will Steele, il aurait signé, déjà ?
3: Oui, parce que ce qui s'est passé, c'est que M. Zhou, donc le propriétaire, parce que la grosse problématique, c'est extrêmement complexe, parce que M. Zhou est retenu...
1: Allez, Zhou.
3: Est retenu depuis un an en Chine.
1: Ouais.
3: Jamais très bon signe. Ouais. D'accord.
2: Qu'on ait encore des nouvelles de M. Zhou, c'est bien.
3: J'ai fait les 120 ans de la GOCR. C'était un match Saint-Etienne, Auxerre-Lille. Il y avait tous les anciens, tous les dirigeants, tous les anciens joueurs. C'était formidable. Mm-hmm. Il y avait tout le monde, sauf lui.
1: Ah. Sauf M. Zhou.
3: Parce qu'il n'a pas eu le visa. Mm-hmm. Donc, en fait, il est quand même propriétaire d'un club qui pilote de très, très loin.
1: Oui.
3: Et c'est lui qui a décidé de se séparer de Christophe Pélissier. Mm-hmm. Contre l'avis de Mahler, mais qui s'est exécuté et qui lui a dit « Tu ne seras plus l'entraîneur de la saison prochaine ». Monsieur Mahler, visiblement, a rempli qu'à moitié le contrat, puisque les papiers n'ont pas été signés. Et d'ailleurs, vous avez remarqué que la GIA n'a pas communiqué sur le départ de Christophe Pélissier. Donc, on n'est pas à l'abri.
5: Et Will Steele a signé ou pas, alors ?
3: Et entre-temps, monsieur... Alors, c'était un truc à
1: trois bandes.
3: Un, je ne veux plus de monsieur Pélissier. Deux, je veux Will Steele. Oui. Pour trois, reconstruire un nouveau cycle. Et son rêve absolu, c'est de voir la GIA retourner en Coupe d'Europe.
1: Voilà. D'accord, très bien.
3: Donc, le problème, c'est que si il fait demi-tour, oui, il va y avoir un gros souci. Ouais.
1: Dembaba, listé par Le Havre pour remplacer Mathieu Bodmer, c'est une possibilité. C'est l'équipe qui l'annonce. Damien ?
4: Bah, ce serait une bonne idée. Ce serait une bonne idée. C'est quelqu'un qui a montré à Dunkerque qu'il était capable, un peu à l'image de Mathieu Bonnemer, d'avoir des idées assez formidables avec des moyens assez limités. Ce qu'il a fait à Dunkerque est plutôt bon. Après, ce que Bonnemer a fait au Havre, c'est extraordinaire. Mmh. Se hisser au niveau de Bonnemer, ça risque d'être compliqué, mais il faut bien le remplacer. Mmh. Et je trouve que le profil de Dembaba matche bien.
1: On marque une pause. À tout de suite, mes amis.
6: Voilà. 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
6: Nous voilà.
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9: Bon, si vous avez suivi l'émission, je pense que la réponse est évidente. Jérémy Doku, c'est son anniversaire. Ah. 24 ans. Il a joué à Rennes entre 2020 et 2023. Le thème est le suivant, les pépites passées par le Stade Rennais. Les pépites passées par le Stade Rennais. Bernard, non, vous allez voir. Vous allez voir, vous écoutez les indices et à chaque fois vous terminez à zéro, vous en avez l'habitude. Bernard, à vous. Je suis la plus grosse vente de l'histoire du club.
10: Dembélé.
12: Matistel.
9: Faux.
12: Désiré Doué.
9: Faux, 63 millions d'euros. Ça peut-être pas vous mettre sur la piste. Je vais jouer à Liverpool la saison prochaine.
10: Ah oui.
9: Et je suis... Non, je sais pas si vous avez les jokers ou pas.
13: Jacquet, là, le défenseur.
9: Jérémy Jacquet, en défense centrale. Bravo, un point, deux points, pardonnez-moi. Deux, excusez-moi, président, pardonnez-moi. C'est les matchs.
10: Non, mais tu feras l'émission des truqués. On a bien compris, tu as été en difficulté ce soir, donc c'est toi qui fous le
13: gars.
9: Je suis champion d'Europe.
10: Oui.
9: Champion d'Europe en titre, je vais participer à la prochaine Coupe du Monde. Mon frère joue à Strasbourg, Désiré Doué. 4 points. Philippe déboule dans le quiz. On continue. Je suis justement un coéquipier de
11: Désiré Doué.
9: Dembélé, Bernard, le renard des surfaces vient de frapper. 4 points. Il est comment le quiz?
10: On verra à la fin. Si je gagne, il n'est pas truqué.
9: J'ai remporté deux fois la Bundesliga.
13: Matistel.
9: Avec le Bayern. Mon club vient de se maintenir en Première Ligue. Je suis entraîné par Roberto De Zerbi. C'est Matistel. Ça se rend...
10: J'élimine Bento.
9: Coup pour
13: coup. Comment ça, on peut s'éliminer?
9: Non. Dans quel est joker? C'est Régis qui est joker. Ah. Vous éliminez Bernard? Non,
10: pas bah non,
14: pas j'élimine coup. Julien.
13: Oh, c'est pas jouable en tant que président.
14: Bon, un coup.
9: Oui, juste
13: c'est un coup.
9: Ah oui, juste un coup. Juste un coup.
14: Prenez
9: une RTT. Je quitte Rennes pour l'AC Milan à 20 ans.
14: Gourcuff,
9: 4 points pour Damien Degore.
13: C'est bon. Après, il est à Bordeaux.
9: Ouais. J'aime bien quand il fait la tête des 4 points. Mec, ouais.
10: Après, la tête des 3 points, c'est un peu.
9: Ouais,
10: j'ai un point, je suis dégoûté.
9: Allez, attendez, regardez. Tiens, Damien, vous êtes lancé. Julien est qualifié. Je suis resté simplement un an, une saison à Rennes.
10: Ben Arfa. Camavinga.
9: Non. Ni Camavinga, ni Ben Arfa.
10: Qu'un an ?
9: Aujourd'hui, je me régale en Espagne.
10: Ah oui, facile.
9: Mais oui.
10: Bah oui.
9: Je m'illustre à Barcelone.
10: Koundé.
9: Oh.
10: Non. Faut t'en venir ou pas?
9: Non, c'est Régis qui allait.
10: Régis, je peux revenir?
14: Ah non, mais moi je peux revenir.
9: Rafinha. Oui, Rafinha, bonne réponse. Bravo, je vais jouer la Coupe du Monde avec le Brésil. C'était le dernier indice. J'ai connu une grande déception il y a 2 semaines.
10: Camavinga,
9: bah oui, Deschamps m'a pas convoqué pour le mondial, je suis le terrain. Je suis au Real depuis pas 10 ans, mais 5 ans. Bernard.
10: Allez, au revoir, à demain tout le monde.
9: Je suis gardien de but.
10: Steve Mandanda.
9: Fort. Je suis une légende à Chelsea.
10: Petr Cech.
9: Ah là, ça, c'est un ace que
14: je l'ai appelé. C'est pas vraiment une pépite, ça.
10: Non, c'est pas une pépite. Steve Mandanda, c'est une pépite.
9: Pépite, il joue à 40 ans. La pépite.
13: Voilà, il rate.
9: Non, c'est
13: le contexte.
9: Le point pour le président. Je pars très jeune, très jeune, à l'Inter Milan.
10: Dalmat.
9: Fort.
10: Ousmane Dabo.
5: Faux, si c'est pas Dabo.
10: Sylvestre.
5: Oh putain,
12: ah oui. Michael Sylvestre.
5: Michael Sylvestre. Oui. À l'épuisette, c'est Régis.
10: Dabo,
5: le renard des surfaces. Et enfin, la dernière pour la route. Je quitte Rennes pour une destination surprenante.
12: Entep.
5: Faux.
15: Yann Villa.
5: Yann, à 23 ans, je signe Robin Kazan. Aujourd'hui, mon patron est Kylian Mbappé. Il joue à Caen. Stade Malherbe, j'ai voulu à Caen. Yann Villa. Le vainqueur ce soir.
10: C'est le sport. Bravo, le tennis français, c'est gagné.
5: Président, on vous retrouve demain.
15: Avec plaisir.
10: Dit, il va nous faire le grand chelem.
5: Demain, demain, vous revenez.
15: Ouais.
5: Vous n'aurez pas ces affreux jours.
15: Ah bon.
5: On change le casier. Okay.
15: C'est sympa ce soir.
5: Ouais, c'est sympa. Ce sera mieux demain.
10: Ah ouais,
5: allez, on l'embrasse. Demain, ciao.

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0: jeu. Hein.
1: Non.
2: Toujours loin,
1: ouais. Ah non, ouais.
0: Après, ce qu'il y a, c'est que maintenant, ils ont...
3: Oui, bon, vous avez 10. Hein.
0: Bah oui.
3: Et nous, après, le problème, c'est qu'elle, comme elle fait venir de plus loin, ça boule à... Elle a le temps de tergiverser, Valérie.
0: Tu joues à travers, là-bas, ou...
3: J'ai plus envie de jouer presque par là, moi. Parce que là, vous, Valérie, elle envoie, et là,
4: il y a de la merde. Demander à Valérie, quand même. Encore, dans n'importe quel coin du terrain, c'est pareil, mais... Voilà. Mais ne serait-ce que par courtoisie.
1: On en perd sa voix aussi dans ce carré d'honneur avec cette finale haletante.
0: J'avais un espoir que la mienne bouge un peu.
1: Oui,
0: un petit poil.
5: Le but de cette 15e mène se trouve à 8m80.
1: On va bien sur cette 14e mène, la dernière en date. Jessie Feltin. Mais sa boule n'a pas bougé le point et resté occitan.
6: Allez Valéville.
4: Il n'est pas mauvais. Il n'est pas mauvais pour le commun des mortels.
3: Allez Val.
0: Allez Val, on essaye encore un coup.
3: Allez.
7: Envoyé trop court.
1: Bien, voilà, vous cherchiez la,
3: un petit peu
1: la reprise non effectuée par Valérie Labrousse, même au meilleur.
3: T'as un petit peu crevé en route. Allez Valérie, à celle-là, c'est pas grave, c'est pareil.
0: Elle est pas mal jouée, elle n'est pas restée droite.
3: Allez.
0: Si elle reste droite, tu vas le gagner.
3: C'est pas grave, celle-là, à compte, à figure, celle-là. Allez. Maintenant, t'as une belle lunette, là. Fais tirer. Allez, allez Val.
0: Allez, essaye à celle-là.
3: Quelque chose. Je ne ferai jamais quelque chose.
4: Elle a dû gagner.
0: Ça va.
1: Oui.
0: Bien, elle a gagné.
3: Un peu le prendre là, c'est un chien là.
0: Putain. Ça pouvait le prendre près là.
3: Ah ouais, mais jamais. Jamais.
7: Elle c'est pas courte celle-là. Hein.
3: Jamais, ça peut pas arriver là. De prendre les
4: incroyable. C'est vrai.
0: Hein?
4: Elle est bien droite au jeu, elle prend
3: bah le ouais. Un petit peu. Voilà.
0: Pour moi, cassure.
4: Alors, ben, si des fois elle avait la bonne idée de faire la reprise tout de suite, Tadej, ce serait une drôle de bonne idée. Pour peu qu'elle se mette en face de celle-là. Bien joué. Bravo.
1: La reprise est là.
7: Allez, Jessie. Putain. Bien. Ah, putain.
0: J'étais pas loin. T'es en l'air, je le vois faire.
7: Putain, fallait bien une chose.
0: Hein?
7: Perdre ma première comme ça.
8: Oui. Ah, pour le continuer, toi aussi.
7: Putain,
8: pas grave.
9: C'est la première que le perd de la partie. Et...
1: Exactement.
9: Et elle râle, Valérie.
1: On va vous le montrer.
9: Ah oui, c'est
1: on l'espère en statistique, mais ah ouais. L'exigence. De celle qui a été un peu extraterrestre depuis le début de cette finale.
9: Absolument.
4: Dans un terrain comme ça, ouais, ça paraît un petit peu surnaturel quand même. Hein. Alors on peut toujours la soupçonner de venir s'entraîner jour et nuit sur ce terrain.
1: Ah oui, mais sinon, le club qui héberge ces trois joueurs du comité départemental de la Dordogne et qui est une demi-heure de ce parc des sports de Piquecailloux.
0: Derrière,
1: gravier,
0: je fais pas d'effort. Faire quelque chose de bien, j'arrive pas à faire quelque chose de bien. Je tire bien ma première, je suis pas capable de taper d'en taper deux. Bon,
7: rien. J'ai pas fait l'effort moi non plus alors.
0: Je suis pas capable d'en taper deux.
3: Je vais défoncer le bouchon et puis on va rejouer après.
0: Mais pourquoi t'as pas la boule?
3: De la boule toi?
7: Tire la boule, ouais.
0: Ils ont trois boules.
7: Sur la boule.
3: Ouais,
0: si tu tires bien la boule, eux, ils jouent plein aussi derrière.
3: Allez.
0: En tirant bien la boule.
7: Tirez bien la boule.
0: Tu peux croiser dans le bouchon, tu peux
7: faire. Faut qu'ils jouent plein après si tu tapes deux fois. Ah oui, allez, vrai. Jérémy.
4: Déjà, en tapant ça là, il faut le regagner. C'est pas fait.
7: Allez, Jérémy.
0: Allez, Barbu. Allez, fais-moi voir.
1: Raisonné, Jérémy Darod qui partait
7: après, c'est le tireur qui a les
1: sur du baroque.
7: Donc s'il frappe deux fois, c'est pas mal.
0: Ben oui.
7: Ça va, tu l'as fait passer sur la mienne. C'est moi qui permets le boule. Je perds ma première boule. Ok. Ah, t'as bien joué la première. Ah, Polo fait l'effort là. Ah, Polo.
4: Celle-là, elle pèse aussi, hein, parce que s'il le gagne de suite, ça entrouvre une petite porte.
1: Voilà. Oh, qu'il ne le fait pas n'importe comment.
4: Bravo, bravo. Paul Forel, extrêmement précieux à la pointe dans ces terrains.
7: Je sais pas si tu l'as bougé un peu, mon verre.
4: Puis là, c'est compliqué parce que il faut y frapper, mais s'il tombe sur le bouchon, Jérémy, qui est juste devant, en plus, en pleine dans sa main gauche.
2: Vous me l'avez levé de la bouche,
4: oui.
2: Vous allez vous le dire. Oui. S'il tombe sur le bouchon, c'est cuit aussi. Donc.
1: Exactement, on rappelle la règle, hein, si le but sort hors des limites du terrain, la Dordogne n'a plus de boules, les boules occitanes seront comptées, il y en a deux, 11 plus 2 égale 13, le compte est bon.
2: D'ailleurs, j'ai l'impression qu'ils vont pointer. C'est pas déjoué non plus, hein, s'il le gagne en devant de boules.
4: Ah oui, et puis après, quand est-ce qu'on envoie la lettre au Père Noël? Devant de boules à ce moment-là, ouais, moi je prends, hein, si je suis à sa place, c'est sûr. Mais bon.
1: C'est l'objectif.
4: Ah, mais après, tirer ses mines, c'est beaucoup trop dangereux.
1: Ouais. Et cette donnée qui choisit son camp.
4: Alors.
6: Allez, Kylie, c'est pour toi, là.
4: Alors. Je crois qu'on entend la voix de.
7: Celle-ci et celle-ci.
4: La voix féminine, je me demande si c'est pas Pascal, son épouse, oui.
2: C'est tout à fait Pascal Duchesne, effectivement. Ouais. Oui. Elle en peut plus. Je crois qu'elle s'est mordu les doigts, elle s'est arraché les phalanges.
1: Le Caser Pétanque Club, tout près d'un nouveau titre national, Nadège Bio. On avait conquis un.
4: Alors, est-ce qu'on a frappé gagné ou pas? Ou est-ce qu'il va falloir pointer?
7: 58. Elle est là.
4: Alors, c'est frappé, c'est...
1: Laurent, vous pouvez nous aiguiller? Frappé gagné ou pas, Laurent?
4: Il me semble.
2: Oui, frappé gagné. Oui, frappé gagné sur la boule blanche de gauche, là.
7: Ah, va doucement.
2: Sur les deux qu'ils ont mesuré.
7: Allez,
2: donc Philippe
7: souple.
2: Duchin, boule de match, frappé gagné.
0: Quand t'es un coup sur deux, c'est bien, Valérie. C'est moi, toi. Tu fais pas l'effort de taper deux fois. Si je fais l'effort,
7: c'est rien.
0: De taper deux fois.
4: Il en reste une.
7: Ah, tranquille. Allez,
4: boule
7: droit,
4: là, c'est plus des boules de gagne. Allez, là, c'est
7: pareil.
4: De titre.
7: Allez, souple.
1: Eh oui. Hein, 23 participations pour un championnat de France. C'est peut-être un premier paletot, évidemment. Même quand on en a vu d'autres. Elle pèse lourd, celle-ci.
7: Ça va?
1: Et ça suffit, la libération pour ce premier titre de champion de France pour Philippe Duchard et Paul Forel, accompagné de la Lèche-Pion qui connaissait cette ambiance, qui vit une autre émotion avec ces deux garçons qui sont comme des gosses. Magnifiques images d'un titre mérité pour cette formation de Caser qui a été devant tout au long de cette finale et qui triomphe face aux locaux de Mussidan. 13 à 9. Quelle finale par sa durée, sa dramaturgie, Jean-Luc Robert.
4: Dans la douleur, mais forcément, c'est encore plus beau. Voilà.
10: Félicitations, vous avez vraiment fait une très belle.
4: Un peu de retard à l'image pour Jérémy en face et sur la fin c'est. Sur la fin c'est Jessie qui a forcément moins bien tiré que ce qu'on a l'habitude de le voir faire. Voilà. Donc ça c'est une des raisons de plus pour les débutants ou pour les jeunes qui commencent à ne pas aller après ses partenaires parce que la roue tourne. Voilà, un jour c'est un ou des fois la moitié d'une partie. Même pas besoin d'aller chercher un jour, la moitié d'une partie c'est un, puis l'autre moitié c'est l'autre parce que Jérémy a fait une très belle fin de partie.
7: J'arrive.
4: Et malheureusement ils se sont un petit peu perdus au départ. Après on peut pas enlever la qualité des. Voilà, là, Pascal.
1: Et oui. Le couple Duchin qui s'offre un titre à ramener à la maison. Regardez la neige bio, elle a beau avoir déjà connu cette émotion et ces titres. C'est superbe, impossible de résumer en chiffres ou en mots 2h30 d'une bataille incroyable avec sa science de l'interview. Laurent Cosse va tenter de le faire avec des acteurs oula, qui sont très très émus.
2: Ah ben il y a presque plus d'eau maintenant que ce qu'il est tombé ce matin en pluie avec les larmes. Tiens, on va commencer avec le chef d'orchestre de l'équipe. C'est toi qui as mené un petit peu cette équipe. C'est toi la patronne de l'équipe.
11: Ouais, je suis super fière. J'ai pas de mots. Cette victoire, elle nous tenait à cœur à tous les trois. Ça fait 3 ans qu'on essaye de construire cette belle équipe qu'on est. Voilà, on a eu des moments difficiles pour faire une belle finale. De toute façon, il faut 2 belles équipes. On peut les remercier parce qu'ils ont bien joué, ils sont bien revenus dans le match. Et voilà, mais on n'a rien lâché. Je suis très très fier et cette victoire, je la dois à beaucoup de monde qui me soutiennent mais qui ne sont pas là.
2: Merci Nadège. Polo, de gagner avec son frérot, hein, c'est extraordinaire.
12: Extraordinaire, je ne sais même plus quoi dire. J'ai quand même de pleurer.
2: on va vous laisser aller le faire tout à l'heure. Je ne vais pas trop vous retarder parce que vous avez un magnifique maillot à enfiler. Mais que ce fut dur, cette partie. Andy, toujours, une finale, ça ne se joue pas, ça se gagne. C'est ce que vous avez fait. Parce que ça a été dur. Hein.
13: On s'est vraiment monopolisé les trois. On s'est accroché jusqu'au bout. Hein. Et ça a été dur, mais qu'est-ce que c'est bon. Et je déduis cette finale à 2 amis à moi que j'ai perdu dans le mois, Georges Baldacchino et Lionel Zorzi. C'était mes partenaires qui m'ont amené au niveau où je suis. C'est eux qui m'ont ouvert un peu toutes les portes et je la dédie aussi à mes parents.
2: Merci. Et le dernier mot, est-ce qu'à un moment, on va le demander au chef d'orchestre, vous avez douté dans cette partie ou pas?
11: Non, je ne pense pas qu'il y a de doute. Après, il faut pas. De toute façon, dans une partie, si on doute, c'est là qu'on la perd. Voilà, il faut surtout rester très soudés et continuer à s'encourager comme on a su le faire.
2: Ils sont champions de France triplette mixte 2025.
1: Oui, et je crois que le mot de la fin de la part de Nadège Bio vous a plu. Oui, vous en parliez juste avant de la cohésion qui a été l'un des facteurs clés.
4: Évidemment, ça passe forcément par là. Et on sait très bien que dans un week-end ou dans une partie, il y a des hauts, il y a des bas pour tout le monde. Et on a vu l'attitude de Nadège qui a effectivement, Laurent a très très bien analysé, c'est quand même elle un peu le capitaine de cette équipe. Et même si Nadège a bien joué, même si elle a été surpassée parce que Valérie a été exceptionnelle, elle a su toujours trouver des bons mots et elle a quand même fait du jeu et on ne peut pas dire que cette victoire n'est pas méritée parce qu'ils ont fait un beau parcours.
1: S'imposer en Dordogne face à une équipe locale, et eh bien cette équipe de Gascogne a réussi à le faire. Les belles images, et c'est sur cette carte postale et cette joie que l'on va se quitter. Merci Jean-Luc Robert de nous avoir accompagnés. On
4: Avec
1: se dit à très vite
4: plaisir, Maxime Gras.
1: Pour de nouvelles aventures pétanques.

0: nous y sommes. Cette demi-finale du championnat de France individuel masculin 2025, le fameux tête-à-tête qui va mettre aux prises donc Mickaël Bonnetto à Mickaël Blanchard qui vient de la Loire-Atlantique. On rappelle s'il y a des besoins que le licencié du Casnice, Mickaël Bonnetto représente les Alpes-Maritimes. Et Mika, donc, que vous avez pu suivre, Mika Bonnetto, que vous avez pu suivre, bien sûr, Jean-Luc, depuis samedi, qui a fait grosse impression. Hein.
1: Oui, il est en pleine forme, il est en pleine confiance. Hein. On espère pour lui que ça va continuer, tout auréolé d'un titre de champion d'Europe de tir de précision. Une médaille d'argent par équipe. Hein. Il est en forme, hein. Oui, ça c'est vrai qu'hier, il pleuvait des carreaux.
0: Est-ce que ça va se poursuivre? C'est toute la question.
1: Ah, il a jeté le bouchon, je ne suis pas sûr qu'il voulait l'envoyer aussi près à 7 mètres. Mickaël Blanchard, certes, un peu moins connu, mais attention, dangereux, voilà. Ouais. Très dangereux même. Ça s'est posé dans un exercice aussi particulier. Le tir de précision, c'était au Trophée des Villes il y a quelques années.
0: Alors pour rentrer dans ce tête-à-tête, hein, pour le coup, mon cher Jean-Luc, c'est vrai que c'est un format un petit peu particulier, évidemment, trois boules dans chaque main, un rythme peut-être un petit peu plus élevé, moins de réflexion, entre guillemets, à ce qu'on pourrait voir finalement à première vue.
1: Non, mais là, il y a, hein, là je pense que vu le terrain en plus, là, ouais, la réflexion, il n'aura pas tellement.
0: D'accord, voilà, ça confirme.
1: Ouais. Je pense qu'on va assister à du canardage en règle.
0: D'accord.
1: Il a rendu le carreau, mais la boule de Mickaël Blanchard n'est pas allée très très loin, donc il tire déjà au point. Voilà. Deux clous nets pour commencer. Quand on sait l'importance un peu des premières, ça envoie quand même des messages assez forts aux adversaires aussi.
0: De se placer là un petit peu dans les tribunes. Donc, Mika qui s'y reprend et qui
1: il a fait deux carreaux quasiment qui n'ont pas bougé, il risque d'en perdre trois quand même.
2: Hein.
1: Un tir de Mouligou. Il vient de dire je tire pas assez fort.
2: On est joué ma première sur le bord de la ligne.
0: Ah, c'est un premier match, hein, ce dimanche pour ces deux joueurs qui ont évidemment énormément joué samedi. Là, ça va être un autre rythme.
1: Et la boule clé, c'est parti en tête à tête. La troisième. Pas droit. Là voilà.
0: La moyenne différentielle.
1: Là voilà, la boule clé. C'est celle-là qui fait souvent la différence dans cet exercice de l'individuel. Et ça, c'est des boules qui valent 4 points quand même.
0: Hein. Exactement.
1: 3 qu'on peut faire.
0: Oui, bien vu, évidemment. Le différentiel, il est de 4 points. On passe de plus 3 à moins 1 d'un coup d'un seul. Et donc, Mickaël Bonnetto, tout heureux, entre guillemets, d'ouvrir le score de cette demi. Il mène 1-0. Hop là, il y a ce but qui est sorti des limites du terrain et qui va être donc rendu à Mickaël Blanchard.
1: Exactement, il va pouvoir le mettre où il veut. Certainement pas très très loin.
0: Allez, Mickaël Bonnetto, vous le disiez, auréolé de ce titre continental acquis du côté de Santa Susana en Espagne, bien que battu, hein, avec l'équipe de France sur le triplette par une étonnante équipe allemande, hein. Les Allemands qui ont fait vraiment beau jeu, hein. Ils ont battu les Italiens en demi, hein.
1: Étonnante, certes, ouais. Étonnante, mais quand on s'attarde sur la moyenne des boules jouées par les Allemands, du coup, c'est un petit peu moins étonnant. Alors, ouais, évidemment qu'on était plus ou moins confiants quand on a vu la finale France-Allemagne, même si l'Allemagne avait bien évidemment battu l'Italie de Diego Lizzi. Ouais. Ça a été, ils ont fait une grosse partie des Allemands. Et après, voilà, on ne peut pas empêcher les gens de bien y jouer. Hein.
0: C'est certain.
1: Alors, un premier point de Mika qui était parti même peut-être pour le faire un peu sur le côté pour éviter la. Quel Blanchard, c'est gagné, c'est bien.
3: Pas touché le but, non ? J'ai pas touché le but.
0: Ouais, vigilant, Michael Blanchard, vous l'avez entendu, demander à Roland Arbin, est-ce que j'ai touché le but ? Est-ce qu'il faudrait donc éventuellement que j'aille le remarquer ?
1: Oh, bien tiré, bravo.
0: Ouais.
1: Un petit geste de la main parce que voilà. C'est le sportif dans l'arme évidemment, mais là il a quand même fait une petite marche arrière. Après ça c'est juste un peu de réussite, mais pas comme s'il avait manqué qu'il ait gaufré le but.
0: Char qui s'est imposé cette année dans son département de la Loire Atlantique face à Ginobo, qui est ouais, une vieille, vieille connaissance.
1: Ouais, ce sont toujours à peu près les mêmes.
0: Oui, ouais, c'est ça.
1: On va dire qu'il domine.
0: Et ce qui va vous faire plaisir, c'est qu'il est qualifié également au France du doublet de jeu provençal. Donc on le retrouvera à Saint-Cyprien.
1: À Saint-Cyprien,
0: ouais,
1: à côté de chez vous.
0: C'est ça, exactement.
1: Wow, ça vous voyez bien la première là-bas. Alors certes, c'est épais, mais quand même, il faut la tenir un peu quand même.
0: Ouais, belle, très très belle entrée en matière, hein, vraiment pour Michael Blanchard là, qui est vraiment bien rentré dans son match. Allez, Mika Bonetto donc de poursuivre. Mika qui avait de beaux adversaires, hein, Michel Lois dès la phase de poule hein, cette année.
1: Et d'ailleurs Michel qui n'est pas sorti des poules, puisqu'il s'est incliné au barrage contre Cédric Mazuri. Que je connais bien puisque de licencié à côté de Limoges, le bouchon est sorti, un point.
0: Allez.
1: Pour Michael Blanchard.
3: Voilà le rond.
0: Allez, égalisation donc de Michael Blanchard. Un partout. C'était une boule en main.
3: Merci.
0: Au joueur de la Loire Atlantique. Ah, on est parti pour un beau mano à mano dans cette demi-finale. Regardez, le public est au rendez-vous. On fait gradin comble ici à Saint-Thierry-sur-Charente. Hein.
1: C'est quasi plein. Hein.
0: Allez, Michael Blanchard donc pour ouvrir le bal. Sachez que dans l'autre demi, c'est Cyril Bégon qui du Puy-de-Dôme qui affronte Yanis Boulet. Vient de l'Aisne.
1: Avec un parcours magnifique, hein, ce petit jeune là, Yanis, pas encore 18 ans. Mais déjà hier, il a impressionné tout le monde et notamment les sélectionneurs. Hein.
0: Ah.
1: Ouais, il risque d'avoir des nouvelles dans pas longtemps. Impressionnant le niveau de jeu et surtout la maîtrise des fins de partie. Quand même battu, alors il s'est imposé face à. Il aurait pu perdre hein, contre Matteo Cortés, le gardois, qui a eu une boule de gagne à gérer à la pointe. Alors assez facile, on a eu l'impression de loin que la boule avait frappé un peu dur. Par contre, il s'est quand même payé le luxe de sortir Fred Caz, qui faisait aussi partie des grands favoris de cette compétition.
0: Et le Gersois, hein, c'est ça, oui,
1: c'est ça, qui
0: a été champion de. France triplette.
1: Alors il avait cadré Mika, mais la ligne de perte en a décidé autrement. Il faudra en rejouer.
0: Qui s'est imposé cette année au Mans et à Cannes. Mika Bonetto. Aller chercher un troisième maillot bleu blanc rouge, les deux premiers acquis avec Marine Thure, Marine Bonetto désormais puisqu'ils sont mariés
1: avec Marie,
0: madame 2022-2023, bah, elle est là.
1: Marinette, oula, Marinette toujours, toujours présente évidemment, la première supportrice de son champion de Marie.
0: Ouais.
1: Clairement, on a quand même une confrontation entre un bombardier et un pur joueur d'individuel, parce que là, un bombardier se serait lancé et Michael Blanchard, lui, beaucoup plus, comment dire, stratégique ou... Voilà, mais joué.
0: Qui était à La Roche-sur-Yon cette année avec un 8e à la clé. Qui est licencié du côté de la Team Pétanque Baulois. Sont sans appel, celles qui nous parviennent là. C'est sur 6 hein, pour l'instant, on tient dans 50% de carreaux.
1: Et malgré ça, il va se retrouver mené au score.
0: Ouais, exactement.
1: Je crois qu'il a fait les quarts, les demi-finales du championnat d'Europe sans manquer. Me semble-t-il.
0: Ah oui. Ouais. Ouais. Ouais, bien joué de la part de Michael Blanchard. Qui va prendre le score. 2-1 donc désormais pour le garçon qui représente la Loire-Atlantique dans cette demi-finale face aux Alpes-Maritimes de Mika Bonetto. Allez, 2-1 pour Michael Blanchard, pas forcément le plus connu des Michael que nous suivons aujourd'hui à l'occasion de cette demi. Qui on le rappelait de par son parcours. Il mérite évidemment grandement quel samedi. Hein. Ça c'est sacré combat hein, jusqu'au quart de finale. Hein. On joue des matchs. Même si on est à 128. Quand même une sacrée belle journée. Quelle hauteur.
1: Ouais, elle a tapé un peu dur, alors après il a quand même envoyé loin celle-ci. Hein.
0: Mika Bonetto à l'issue de la journée du samedi là, pour l'avoir croisé samedi soir. Il a arrivé plein les bottes, plein les pattes. On peut dire que là ça s'enchaîne vraiment très très régulièrement les compétitions.
1: Ça fait quelques parties quand même, c'est sûr.
0: Ah, ouais.
1: Encore c'est pas lui qui reste le plus de temps sur les terrains en général.
0: Non, c'est vrai.
1: Oh là, ça c'est un joker, par contre, il avait manqué. Ça. Alors un point qui n'était pas bon, un trou. On peut considérer que la main ne s'engageait pas très bien.
0: Exactement. Allez, ça en est bien sorti. Rien ne sera marqué donc sur cette main numéro 4.
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2: Les spectatrices attentives, bien sûr, de la prestation de son champion de Marie. Bonito. Qui avait accompagné et double championne de France au même titre que Kalika sur le doublette mixte. C'était en 2022 et 2023. Et donc il est en quête le joueur du CAS Nice. Et bien un troisième maillot tricolore.
3: Une fois à Brive, une fois à Souston. Hein. Ah. À Brive, il avait été sacré sur un coup de génie. Tir au but. Il fallait taper le but et il ne fallait pas qu'il sorte du terrain.
4: Allez, tire.

0: cas sur cette demi, il devait s'y attendre, c'est sûr. On n'attend pas un dernier carré comme ça, mais il a fort à faire là avec Michael Blanchard.
1: Un de plus.
0: Ouais. Bonetto qui est sorti victorieux hein, du département du 06 hein, tout de suite était face à Cédric Corrieri.
1: Des gros final, gros voilà. Département ah, oui. Aussi évidemment.
0: Je dis ça parce qu'effectivement voilà, c'est pas un petit département de la pétanque. Qui s'est évité le passage par la ligue.
1: Tiré.
0: Parfait.
1: Il l'a rendu. Est-ce que Michael Bonetto est en train de regarder si le point est à lui en frappant? Apparemment, il doit être à

0: deuxième parce que là il est parti pour tirer.
1: Bien.
0: Là aussi on voit un peu la différence entre le spécialiste de l'individuel et le bombardier, parce que là un spécialiste de l'individuel aurait peut-être ce serait peut-être pas lancé.
1: C'est pas peut-être.
0: Maintenant quand on a les moyens comme il a Michael Bonito, évidemment que quand on a le choix, on privilégie toujours l'attaque. Essayer de faire le plus de points possible. Essayer de venir se mettre un peu en face de du dernier carreau. C'est pas mal. Hein. Plus ou moins en face. Hein. Par contre, on irait me perdre hein, celle-là.
2: Sur 9, hein. Ça c'est les stats à la pointe concernant Michael Blanchard. C'est dire s'il répond présent. Celle-ci, comme vous diriez, elle est appétissante.
0: La troisième, bien tiré, bravo.
1: Regardez le troisième, s'il vous plaît.
2: Ouais. Allez,
1: je sais pas avec la bosse. Ouais.
2: Qui va demander
3: à toi quand même.
2: Normand.
1: Fais regarder.
2: Regardez s'il y a les deux. Ils y sont, il n'y a pas de doute, s'il y a ce troisième point.
0: C'est terrible parce que Michael Blanchard, il lui donnerait le point, mais comme lui, il n'est pas spécialement sûr, il fait quand même mesurer.
2: Ah ben, vous parliez de la sportivité de
4: 281 et 6 mm. 281 et 6 mm.
5: 281 cm, 6
0: mm,
5: la boucle de Michael Blanchard.
4: Et
0: 292
4: et 5
0: mm. Ouais,
4: au point.
0: Il y a 10 cm, un peu plus même.
2: On a bien 3. Deuxième vue de la part de Michael Blanchard. Et 3 points d'un coup d'un seul. Donc pour bien repasser devant au tableau d'affichage, il menait 4 points à 2.
0: Ouais, peut-être qu'à l'avenir, il ferait mieux de donner carrément le bouchon à Michael Blanchard parce qu'un coup, il est trop près de la ligne, un coup, il est en dehors de la ligne. Et quand même, Michael Blanchard qui joue en second et qui rapproche pas spécialement le bouchon. Mais il n'est pas mauvais.
2: Allez, il va falloir en tout cas se remettre quelque peu là, évacuer la main précédente pour Michael Blanchard. Garçon de 35 ans, hein. Donc voilà, à la fois il faut expérimenter, mais pas dans une première moitié de carrière potentiellement. Qui sera donc, je le disais, aux France de doublette provençale. Il s'est qualifié avec Freddy Russon.
0: Ouais, il se perd ce point, c'est fait.
2: Le moindre coup de moins bien sera évidemment mis à profit par Mika Bonetto.
0: On peut toujours espérer le gagner en face. Ça pourrait rétablir un peu la situation. C'est gagné, mais pas vraiment dans l'axe.

0: points serrés discrètement, mais
1: c'est horrible quand on joue, quand on est joueur comme ça, là, comme elles sortent là, c'est waouh. Marche arrière dans ce petit sable là.
0: Ah, il est montant, tout simplement. Voilà, on est toujours à 100%. On vient d'avoir les stades, voilà pourquoi on pouffait quelque peu, parce que bah, c'est 10 sur 10, c'est 7 carreaux, donc là c'est pas le pourcentage de réussite finalement, c'est le pourcentage de carreaux même qu'on va prendre en compte. Hein.
1: Ouais. Il fait partie des surdoués malgré son jeune âge.
0: Incontournable des sélections tricolores. Hein. Il fait partie des Europe triplettes cette année. Alors ce seront Dylan Rocher et Christophe Sario qui représenteront la France à Rome pour les mondiaux doublette tête à tête, doublette mixte. Donc ouais, ce sera un beau rendez-vous du côté de Rome. Et c'est Luca Desport avec Sandrine Poisson qui feront le long déplacement. En Chine, à Chengdu, pour les Jeux mondiaux, qui sont aussi un rendez-vous important de la pétanque. Ouais. Alors, 3. Ouais.
1: Deuxième main de deuxième boule de pro carreau pour Michael Bonetto. Et deuxième boule, on peut dire bien gérée, hein, puisque deuxième main de 3.
0: Ouais. Et la partie donc désormais atteinte par Mika Bonetto en l'espace de deux mènes.
1: Voilà le bouchon, deux fois de plus. Il est dans les choux. Heureusement qu'il jette mieux les boules que le but. Hein.
0: C'est clair.
1: Si apparemment il est bon.
0: Oui, ah bah oui, parce que au niveau de la ligne de perte maintenant, c'est ça, il n'y a plus. Quelques années, il n'y a plus de centimètres nécessaires.
1: Ah, sur le côté,
0: c'est
1: non,
0: avec la ligne de fond.
1: Non,
0: ouais, voilà.
1: Non mais je pensais qu'il était de l'autre côté.
0: De l'autre côté, ouais.
1: Alors qu'apparemment, il doit être dans le terrain. Et la boule aussi.
0: Waouh. Il fait le show.
1: Et encore, il perd beaucoup moins d'énergie qu'auparavant. Et c'est, ouais. Je pense qu'il a été un peu.
2: Je joue pas pour la mettre là.
1: Conseillé pour la mettre là. Et tout, et essayer de faire la caméra. Un petit peu moins d'énergie.
0: Ouais.
1: Mais c'est voilà, c'est son tempérament.
0: Ouais,
1: voilà.
0: C'est sa nature de partager.
1: Voilà, il faut communiquer, il aime bien ça. Et alors là, en plus, ça est magnifique parce que là, pour Michael Blanchard, il demande pour cadrer.
2: Ce qu'il faut, c'est que tu te mettes au bord du terrain, au bord de la ficelle.
1: Voilà, il faut la prendre du bon côté après. Il a tout le carré. Oula, il est court. Oula, court et pas droit. Court, c'est pas tellement grave dans ce terrain. Parce qu'on peut espérer en choper quand même quelques-unes. Mais par contre, pas droit, c'est ennuyeux.
0: Ouais.
1: Et là, je crois que Michael Blanchard, quand il a vu encore arriver les deux scuds de la main précédente, il doit être en train de se dire qu'est-ce qu'il faudrait que je fasse.
0: Un petit peu avec lui là parce que multiplie les allers-retours.
1: Choisi de pointer, alors certes c'est pas à côté encore, hein. Il doit y avoir 9 bons mètres. Non, je sais pas, il hésite. Hein. Moi j'aurais tiré parce qu'il y a le bouchon, il y a un centimètre à faire au but, mais il tire. Une petite raflette, mais ça manquait quand même.
0: De conviction.
1: Ouais, ça manquait de gaz hein, quand même, hein, parce que là, la boule, elle est même pas sortie.
0: Et ça n'arrange pas ses affaires.
1: Ah non, parce que là, il y a possibilité de faire un gros break pour Michael Bonetto.
0: Ouais, les affaires se corsent.
1: L'idée était, tirer, ouais. C'était bien. Ça, c'était certainement même d'ailleurs encore mieux. Je me demande même pourquoi j'y ai pas pensé avant, parce que moi j'aime bien les raflettes, mais par contre là ça manquait, ça manquait de gaz. Hein. ouais, c'est bien joué, ça peut des fois en faire économiser. Hein. Voilà, pas de question, j'ai l'impression qu'il va même pas essayer d'en mettre un, il va tirer tout de suite. Hein. Là, c'est la confiance à son maximum hein, pour Michael Bonetto.
0: Vous parliez de cet aspect bombardier. Hein. Là, il va nous en faire encore très certainement l'étalage.
1: Hop là. Oh, ben tiens, voilà que ça lui arrive de manquer des boules aussi. Eh bien, essayer de mettre celui-là, deux, c'est pas mal. Hein. Hop. Oh non!
0: Ah bah écoutez.
1: Ça c'est horrible.
0: Ah ouais.
1: Pour lui, mène nul.
0: Ah ouais.
1: Ah ça c'est. Ça c'est. On peut quasiment appeler ça un petit cadeau.
0: Eh oui, cadeau fait donc par Michael Bonetto qui ne marquera pas de points. On a entrevu la possibilité d'en scorer 3, puis 2, puis un seul, ben pas même un seul. Voilà, et oui. Alors ça débriefe là pour le coup. On rappelle là, des joueurs qui sont quand même accompagnés.
3: C'est
0: un accompagnant sur la chasse arbitre. Donc certes, en tête à tête, bon, ben, on est un peu seul face à soi-même, mais on peut quand même avoir une discussion, un avis extérieur.
1: Le bouchon encore dans les planches. Non mais après c'est vrai qu'il y a un délégué, voilà. C'est pas un coach, hein, c'est un délégué.
0: Un délégué.
1: Voilà. Alors par contre, évidemment que quand on a un délégué qui peut parler un peu de pétanque, c'est un gros plus, évidemment, parce que de temps en temps, les joueurs, ils sont tout seuls quand toute la compétition, ils ont besoin d'aller communiquer, d'aller peut-être chercher même un petit conseil, même s'ils sont bien évidemment pas obligés de le suivre. Mais...
0: Donc ça peut permettre un peu d'échanger quoi.
1: Exactement. Ah. Il y a toujours besoin un peu de.
0: C'est ça, voilà.
1: D'échanger justement, de discuter un peu. Il faudra évacuer la frustration de cette semaine parce que là quand même pas marqué, pas profité pour marquer de cette semaine. Michael Blanchard, je crois que maintenant il a bien compris que son salut passerait par là. Bien tiré, bravo. Il faudra bien tirer parce que s'il décide d'attendre et de subir, ça va être compliqué de s'en sortir. Hein.
0: Puissance là.
1: On devrait assister à un point pas bon du tout. Voilà, c'est fait.
0: Justement ces phases un peu hein, qui sortent de l'ordinaire entre guillemets du triplet, enfin voilà, de ce qu'on voit un peu plus du doublet qu'on est amené à avoir avec le doublet mixte ces dernières années. Et puis le doublette féminin également qui est présent ici à Saint-Thierry sur Charente.
1: C'est frappé. Il n'y a pas cadré, il n'y en a qu'un. Maintenant on devrait peut-être essayer de venir plus dans le but. Ah, il a joué en face, mais. Un petit peu long. Allez, boule de marque. Hein. Moyen de réduire un peu l'écart. Trop de poudre.
0: Ouais, exactement. Allez, il n'en demeure pas moins que ça va tout de même lui permettre de scorer un point sur cette main et donc de réduire évidemment l'écart. Michael Blanchard qui n'est plus mené que 7 points à 3 dans cette demi. Allez, championnat de France individuel masculin qui vit ici à Saint-Thierry-sur-Charente. Sa 58e.
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2: Édition, le tenant du titre, Clément Duvernay, pour encore quelques heures. Hein. C'était à Auxja, sorti dès les barrages cette année. Il y avait du beau monde, hein, comme chaque année. On avait Tyson Molinas, par exemple, hein, le vainqueur de 2017 à Carmo, qui était sorti en 16e par Pierre Lucchesi. Lucchesi qui lui-même a été sorti donc par Mika Bonetto dans une partie fratricide. Hein.
3: Il y a eu quelques chocs, oui, c'est vrai.
2: Entre les deux cousins. Sorti du Gersois, donc vous le disiez, hein, Frédéric Caz, de Moïse Elfrick, au stade des 8e. Voilà, parmi les grands noms. Puis ce choc des 8e dont je vous parle, effectivement, qui mettait aux prises Pierre Lucchesi à Mika Bonetto, qui s'est soldé sur un 13-12. Hein, c'est pas le seul qui s'est vraiment terminé sur la plus serrée des marques.
3: Ça s'est joué sur les 8e de finale. Il y en a 4 qui se sont terminés 13-12.
2: Ah, vous voyez, ouais.
3: Alors là, il a bien engagé Michael Blanchard, parce que c'est certainement là que c'est le plus embêtant. Hop, elle n'est pas sortie.
2: Elle n'est pas sortie.
3: Non, elle est sur la ligne, mais ouais. Elle n'a pas franchi complètement. Donc il faudra en jouer.
2: On rappelle que c'est la projection de la boule au sol, hein, qui fait foi. Donc même si elle venait à passer la ligne de perte, mais que sa projection vient mordre sur la ligne, elle est toujours bonne.
3: Alors.
2: Ouais.
3: La finale qu'on aura le plaisir de commenter opposera Cindy Perrault, Anna Maillard à Angélique Colombé, Aurélia Blasquez-Ruiz.
2: Ah là, il y aura un petit peu de palmarès parmi les quatre joueuses de cette finale. Un petit peu de titres mondiaux, français, continentaux. Là, il n'y a pas de doute. Hein. Rappel à les 9 titres d'Angélique Colombé. C'était avec Florian Schopp, hein, en grande majorité à l'époque, sur les années de 2000 à 2010, là, sur cette décennie-là. Elles étaient juste imbattables.
3: Thierry, bravo. Bien joué.
2: Ouais.
3: Le bouchon est dans le coup. Mais quand même 3 carreaux, hein, pour Michael Blanchard.
4: Ah, la main.
3: Et cette main, ça s'est joué à la première, 1 ou 2 cm.
4: Mais ça part de ma première, il avait dans le but si j'attire.
3: 2 cm après, mais il aurait continué à tirer Michael Bonetto.
2: Une mène pleine à l'avantage de Michael Blanchard, qui va tout simplement revenir sur les talons de Mika Bonetto. Une demi totalement relancée. 7 points à 6 désormais pour le représentant des Alpes-Maritimes face à celui de la Loire-Atlantique. Rêver la plus beau scénario, plus beau déroulé pour cette demi-finale.
5: Il est pas bon l'arbitre.
2: Avec un bon Bonetto qu'on a peut-être imaginé
5: c'est pas normal.
2: Prendre les deux.
6: Vas-y, prends-le.
3: il sera pas bon. Il faut 50 cm de la ligne.
0: Il n'y a pas 50 de toute façon derrière.
6: Ah, il n'y a pas 50.
3: Ah, évidemment, là, on va réduire un peu la distance. Hein. Entre 7 et 8, certainement. Mètre 60 ouais. À portée de fusil. Alors qu'est-ce qu'on fait? Est-ce qu'on vient prêt? Est-ce qu'on vient pas prêt? On essaye de tomber sur le but.
2: Ah. Il me dépasse un peu.
3: Ouais, mais là c'est pour éviter la. C'est pour éviter la.
2: L'artillerie.
3: La charge. Pas sûr qu'on l'évite pour autant, mais. Mais il y a un gars qui recule encore, il va falloir qu'il rejoue. Ça, c'est le problème un peu des terrains tracés. Parce qu'il avait encore une fois cadré, mais. Mais il faut rejouer. Et on perd l'avantage, et alors en tête à tête, évidemment, ça a une importance. Bah, c'est beaucoup plus important qu'un doublette ou un triplette. Hein. Là, il n'y a que trois boules à jouer. Ouais.
2: Donc, on a quelques gouttes vraiment qui font leur apparition sur Saint-Thierry. Pour l'instant, ça tire au niveau du temps. On est ravis. Bon, ça fait aussi un petit répit pour les joueurs hein, qui sont quand même habitués aux grosses chaleurs.
3: Ces dernières semaines, il ouais. Y en a qui ont souffert.
2: Voilà. Je crois que ça ne doit pas être pour déplaire à Mika Brunetto.
3: Bien tiré.
2: Encore en Catalogne, Santa Susana.
3: Il a cadré.
2: Alors, un moment de réflexion rapide pour Mika Brunetto. Allez, c'est un moment charnière là.
3: Oui, parce qu'il y a possibilité de passer devant.
2: Et ouais. Qu'on voyait il y a à peine 3-4 mètres mal engagé.
3: Ouais, est-ce que cette main où Mika a sorti le bouchon la dernière en pointant n'a pas laissé un peu des traces hein.
2: C'est possible.
3: Bien tiré. Ah. Ah.
2: Mais.
6: Là, moi, il y a beaucoup. Hein.
2: Ouais.
3: Et bien, c'était bien tiré pourtant. Et mais ouais. L'épaisseur a fait que la boule n'est pas allée assez loin. Et tout heureux, Mika, de marquer sur cette main.
6: Sans marquer le cercle week-end.
2: Et du coup ça fait 8-6 alors qu'on voyait Michael Blanchard peut-être revenir, peut-être voire même prendre les devants dans cette demi-finale, il n'en est rien et ça fait donc 8-6 pour Michael Brunetto dans cette demi. Évacuer effectivement cette mène là, il y a 2-3 mènes de cela.
6: Chaque fois je me fais
2: carrément. On a pu scorer.
3: Ouais, c'est vrai que ça allait devant.
2: Remarquable.
3: Il n'a pas choisi la facilité pour autant. Hein. Parce qu'il y a peut-être moyen de passer un peu sur le côté. Alors à droite de l'écran, à sa gauche à lui, il a choisi d'envoyer derrière la boule. Alors c'est frappé, elle s'est encore arrêtée sur la ligne à cette boule-là. Donc le premier est à lui en frappant. Ça pourrait des fois le pousser à contre-attaquer. Avec brio.
2: Ah ouais.
3: Il y en a deux.
2: Il y en a deux, effectivement. Elle, pour le coup, elle a fait le chemin du côté de Michael Blanchard, là, juste. Et ce qu'il fallait. Allez, on parlait de tournant sur la main précédente. Hein.
3: Mais ça, ah,
2: elle vaut cher celle-ci aussi.
3: Elle
2: hein.
3: est importante, toi. Ouais.
2: On peut faire un gros différentiel là. Laisser le point à Mika Bonetto. Scorer 3 points. Ben, ce sera un point.
3: Ni l'un ni l'autre.
2: Ni l'un ni l'autre, voilà. C'était la troisième option.
3: Il y a une paire de boules près, Michael Blanchard, il pourrait avoir son compteur plus élevé.
2: Ouais. Allez, du coup, bah, le mano à mano se poursuit. Et pour l'instant, Mika Bonetto tient la tête de cette demi. Mais il reste bien évidemment sous la menace de Michael Blanchard. Ça va se jouer une fois de plus sur des détails. Là, ça va être passionnant. Hein, là. Le stress va monter encore d'un cran.
4: Ouais, je crois pas.
2: Un peu long, peut-être.
4: Ouais. C'est ce que je me suis dit. Ouais.
2: Je te plais pas de Michael Blanchard, il doit être pas mal. Vu le gabarit du garçon.
3: C'est des bons pas. Non, il faut le mettre au milieu. Plus de possibilités de cadrer. C'est pas droit.
4: Ah, il sort bien.
2: Attention, il n'est pas sorti du. Il est pas sorti du rond là.
4: La boule est bonne.
2: Reste bonne celle de. Quelle
3: incroyable, ça fait déjà 4 ou 5 fois que ça se joue à quelques millimètres, voire centimètres.
4: Mais d'un coup, si
0: mesurer, je vois là, mais on va mesurer quand même.
2: Et on va mesurer parce que Roland Armand voilà, ne l'a pas enlevé hein, cette boule, donc elle est bonne. Alors là, on est pile poil dans ça. Elle a passé la ligne de perte, et encore une fois, sa projection vient mordre à l'intérieur.
0: Je pense qu'il y a une boule, mais.
7: 244 et 6 mm.
2: 244 cm. 6 mm. La boule de Michael Blanchard.
7: 228 cm et 7 mm.
3: Oui, 16 cm.
0: Il y a combien d'écart à peu près ?
8: Ça fait
0: 10 cm quoi. Ouais.
3: Ah, Michel Marchand, il a demandé combien il y avait d'écart. Peut-être qu'il a dans l'idée de jouer un peu en face le but, en la rentrant un peu. Il pourrait faire effectivement sans faire deux. En plus, s'il passe le bouchon, c'est pas très grave. Il a la boule d'avance. C'est exactement ce qu'il a essayé de faire.
2: Bien vu cette trajectoire de boule là, de la droite vers la gauche. Essayer de s'emmener le.
3: Ah ben l'idéal, le c'était, but, hein. L'idéal ouais. C'était ça. Hein, c'était de, mais après de le réussir, c'était encore plus beau. Mais et là déjà, il se met à l'abri d'un carreau. Et il a son destin entre les mains.

0: Aïe.
1: J'ai pas capté là parce qu'il a joué complètement à l'extérieur, elle est revenue, mais du coup elle est maintenant plus en contre parce qu'il avait choisi de jouer du côté droit.
0: Allez, attention. Attention à ces petits errements là. Au sein de cette demi.
1: Alors là c'est waouh, je pensais qu'il tirerait mais il tire pas, il assure.
0: Oui. Allez, et il glane ce point.
2: 8 à 8.
0: Ce qui lui permet de.
3: Là quoi.
0: De recoller. 8 partout désormais dans cette demi-finale.
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1: La demi-finale de ce championnat de France d'athlète masculin 2025. L'une des deux demi-finales, bien sûr. Les reprises, les deux Mickaël. Mickaël Blanchard à Mickaël Bonetto. Le score est de parité partout entre les deux hommes. Ça va se jouer sur des détails, une fois de plus.
2: Déçu par le jeu du but de Mickaël Blanchard,
1: et ouais.
2: Il a fait la grimace et alors ça a été, on a entendu un peu les deux joueurs échanger avec les délégués là, très instructif. Et Mickaël Blanchard qui reconnaissait qu'il avait eu 2-3 patates chaudes et qu'il avait pas très bien négocié. Et Mickaël Bonetto qui disait à son coach que quand il avait sorti le bouchon, ça avait ramené à Mickaël Blanchard dans cette partie.
1: Tout à fait.
2: Très bonnes analyses des deux côtés. Bien engagé. Voilà, quand même, 21, 8 partout. Celui-là, il n'est pas bon du tout. Il est loin derrière. Est-ce qu'on ne se poserait pas des fois un peu la question de savoir si on fait jouer un peu l'adversaire ou pas? On se pose pas de questions.
1: On y va.
2: Mickaël Bonetto, à l'assaut.
1: Mickaël Blanchard, il répond vraiment à cette demi-finale, à cette partie télévisée. Moins habitué, bien sûr, que ne peut l'être son adversaire. Et on comprend en tout cas, voilà, au niveau qu'est le sien, qu'il nous propose, comment il a su se frayer un chemin dans cette édition 2025.
2: Ah, c'est sûr qu'il est présent, d'ailleurs il disait à son coach, il a dit qu'il n'avait pas trop bien négocié, deux ou trois qu'il aurait pu scorer. Il dit, je ne fais pas que des carreaux, sinon je serai à sa place. C'est qu'il a moindre mal parce qu'il l'a fait passer.
3: Mesurez, s'il vous plaît.
1: Ouais. On va voir ça. On va demander
3: les photos.
1: En tout cas.
4: Je vais la voir.
3: Vous la bougez pas. Si, c'est ça.
5: C'est 145 et 1 mm.
4: 145 et 1
5: mm. 147 cm et 2
4: mm. 147
1: et 2 mm. Le point est à Mickaël Blanchard.
3: Eh ouais,
1: il est à
3: Mickaël
1: Blanchard,
3: ce point.
2: Eh oui,
3: pas bon. Bon.
2: C'est pas des bonnes nouvelles pour Mika Bonetto.
1: Non, on a vu l'inquiétude également de Marine, évidemment, dans les tribunes.
3: C'est grave.
1: Deux. Parce que là, ça va faire deux. Ouais.
2: La première, elle était quand même pas, quand on arrive comme ça, le final de championnat de France, 8 partout, la première, elle est quand même pas obligée d'y aller, elle est à mettre derrière, et peut-être essayer aussi, parce qu'elle met beaucoup de pression, et c'est ce qu'on donne à tenter de frapper. Et c'est peut-être de faire jouer un petit peu l'adversaire dans les fins de partie.
1: À une heure un petit peu avancée, la partie a pris un petit peu de retard par rapport à l'horaire initial. Ça nous arrive sur les différents championnats de France. Et lui qui est adepte de la boisson sucrée venue d'outre-Atlantique, est-ce qu'il n'aurait pas intérêt quand même à boire une petite canette là au passage?
2: Peut-être.
1: Hein, sent un petit peu dedans le président de la Fédération française de pétanque et de jeu provençal, Charles Levoix, bien sûr, qui est présent.
2: La cravate de rigueur.
1: Oui. En plus, aujourd'hui, la veste sur la chemise, elle se supporte bien.
2: Oui.
1: Pas de problème.
2: Dans l'idéal, pour jouer.
6: Ah,
2: par contre, maintenant, c'est là, il est vraiment pas bon du tout, donc là, on va pas y aller.
1: Grand rendez-vous, hein, bien sûr, pour la Fédé française de pétanque et du provençal. Il y a eu Dijon l'an dernier pour les garçons, et il y aura donc le boulodrome du Douizy qui accueillera les mondes féminins cette année. De triplette
2: avec deux équipes de France, et la location des places est
1: mise en place déjà, hein.
2: D'ores et déjà ouverte, voilà, oui.
1: C'est ça. On attend évidemment une grande fête populaire, comme ce fut le cas du côté de Dijon en fin d'année 2024. Allez. Alors, que faire, hein?
2: Je pense qu'il va pointer.
1: Ouais.
2: Il a bouché un trou en face du bouchon.
1: Du bouchon,
2: il a les deux siennes au fond à gauche là-bas.
1: Quelle hauteur, d'ailleurs, à chaque fois. C'est impressionnant. Ah. Hein.
6: Ah,
1: les envois là derrière. Michael Blanchard. Allez, Amika Bonetto de faire l'effort là.
2: C'est important aussi là, parce que c'est une possibilité de revenir à 10 à 10.
1: C'est pas trop. Aïe, aïe, aïe.
7: Il tape le boulot.
1: Ouais. Il n'en tape plus là pour le coup. Enfin, en tout cas, c'est ce qu'il a dit. Hein. Michael Bonetto qui était à 100% sur la première partie de ce match.
7: C'est grave quand même comme ça.
1: Et qui laisse filer un point supplémentaire pour son adversaire, qui mène donc désormais 11-8. Il y a danger pour le joueur des Alpes-Maritimes. Et le public de Saint-Éric-sur-Charente qui a bien compris et qui redouble d'encouragement à l'adresse
7: des cadeaux. Ah, putain,
1: j'imagine en tout cas un petit peu les faveurs du public.
7: Je ne ferais pas le faire bon pour tirer à deux à la sortie, je me manque.
1: Ah oui, les stats qui nous parviennent, hein. On était sur du 10 sur 10 à une époque là, et 15 sur 21, donc 5 sur 11.
2: C'est sûr que c'est pas dans les standards de Michael.
1: C'est plus le même ratio là, il y a vraiment deux matchs en un.
2: Gravier, comme il y en a plein sur le terrain, qui est venu enrayer la machine quand il avait 8 et qu'il a sorti ce bouchon malencontreusement en pointant.
6: Allez, Mino, allez. Allez, prends ton temps, voilà celle-là.
1: Elles vont être de plus en plus lourdes de conséquences, hein. Et vous la jouez désormais pour Mika Bonetto.
6: Bien.
2: Tiens, petit palais, ouais. La boule a fait, de Michael Blanchard a fait 1m50 à peine. ça lui permet de, ça lui permet de contre-attaquer.
8: Il se donne les moyens, hein, vraiment, là, Michael Blanchard, de garder la main dans la, ouais,
2: il fait dans
8: une, la benne. Hein,
2: ouais, il fait une belle fin de partie. Ouais. Hein, il les joue toutes, là. Hein. Qui devrait arriver aux 10 points,
8: ouais.
2: Si important, individuel.
8: Allez, restez concentrés là sur cette dernière boule à négocier, là. Surtout ne pas la gaspiller, elle est trop importante celle-ci. Et c'est remarquablement fait de la part du tout récent, donc. Champion d'Europe de tir de précision, c'était il y a quelques jours à peine, du côté de Santa Susana en Espagne. Champion d'Europe également triplette. Hein. Et qui donc revient à un petit point de son adversaire. Il n'est plus mené que 11-10 par Michael Blanchard. Ah, il est posé cette fois-ci. Ce but de Mika Bonetto, il a eu quelques soucis dans ce match, mais cette fois, il n'aura pas à le rendre. Mika Blanchard. Sinon, on a les équipes malgaches, hein, qui sont revenues sur les territoires français.
2: avec le succès qu'on leur connaît.
8: Oui. Ouais. Sacré retour de nos amis de la Grande Île, là, cet été 2025. Dans la lancée de ce qu'on a vu à Dijon en fin d'année dernière. Hein. Ils ont atteint une belle finale. Là. Celui-ci.
2: Ça, c'est fort à ce moment-là, la première dans cette semaine, là, on nous a dit ça en sa faveur.
8: Allez, Mika qui descend des travées. Bon, Michael Blanchard, il pourrait les prendre pour lui aussi.

0: elle est encore bonne, incroyable. Ça fait 4 ou 5 fois dans la partie que ses boules s'arrêtent sur la ligne.
1: Ouais, Pierre.
0: Enfin, là, elle a même franchi, hein. C'est encore, encore un morceau de la boule qui est là. Mais...
1: Tout à fait. Et puis elle peut être d'une importance capitale. Ah ben elle là, peut être.
0: Forcément, parce qu'un centimètre de plus, il fallait qu'il rejoue. Il pouvait plus gagner. Ça fait, au moins 4 fois hein, de mémoire.
1: Ah ouais, ouais, ouais, tout à fait.
0: Et ce sera palais carreau gagné pour Michael Blanchard.
1: Ouais. Allez, Michael Blanchard face à son destin, sortir un certain Michael Bonetto à ce stade des demi-finales. Certainement la boule de sa carrière.
2: Solide, et le sourire qui va avec lui est solide de bout en bout. Et il exulte auprès de son délégué, on peut le comprendre.
1: Voilà, j'imagine, vous disiez quelques mots, Jean-Luc, s'imposer comme ça, qui plus est face à Michael Bonetto, là, sur une partie télévisée. Magnifique quand même ce que vient de réaliser Michael Blanchard.

0: Et bienvenue à toutes et à tous, ravi de vous retrouver ici à Saint-Yrieix sur Charente. Nous y sommes, l'épilogue du championnat de France tête-à-tête masculin. La grande finale va avoir lieu sous vos yeux d'ici quelques instants. Une finale que je vais avoir le plaisir de vous commenter en compagnie de Jean-Luc Robert. Bonjour, mon cher Jean-Luc, j'allais dire bonsoir, non quand même, bonjour encore.
1: Le soleil s'est caché, mais oui. c'est encore bonjour, Guillaume.
0: C'est vrai.
1: Alors, bonjour à toutes et à tous.
0: L'affiche qui nous est proposé à Cyril Bégon, Michael Blanchard. Sur le papier, entre guillemets, c'est peut-être pas, alors j'allais dire, c'est peut-être pas vendeur, la plus alléchante comme ça sur le papier, mais ces deux-là se sont frayés un chemin alors que vraiment sur la ligne de départ il y avait du très très beau monde un samedi matin.
1: Ouais, c'est vrai que je m'étais encore en scène des pronostics hier là, pour la Fédé. J'avais dit que ce serait un bombardier, il se trouve que je me suis encore planté. Mais dans ces terrains-là, ouais, je suis un peu surpris. Alors évidemment qu'ils ont volé la place de personne. Hein. S'ils sont là, c'est qu'ils le méritent tous les deux. Mais je ne sais pas qui aurait pu pronostiquer cette finale.
0: Ouais, notamment un Michael Blanchard qui a pris le meilleur, bien tout simplement sur Mika Bonetto au stade des demi-finales. Et effectivement, ce garçon, ce grand gaillard de Loire-Atlantique qui a frayé son chemin, tout comme Cyril Bégon, que vous connaissez peut-être un petit peu plus, parce qu'il fait partie de cette grosse écurie qui est Arlan, hein, du Puy-de-Dôme. Et donc, voilà, il a gagné deux fois la Coupe de France sur les dernières années.
1: Hein. Notamment cette année, ouais. Me semble-t-il.
0: C'est ça, la dernière en date, tout à fait. C'était au mois de mars le premier rendez-vous de cette saison de pétanque, ce fameux grand 8 que vous pouvez suivre d'ailleurs chaque année sur nos antennes. C'est en tout cas de grands gabarits, hein, c'est le moins qu'on puisse dire, qui s'affrontent l'un l'autre à l'occasion de cette finale. La grande finale.

0: de ces championnats de France 2025. Le tête-à-tête masculin.
1: Allez, Cyril.
0: Cyril Bégon face à Michael Blanchard. Le Puy de Dôme face à la Loire-Atlantique. Est-ce que Jean-Luc, tu as tout simplement un titre comme ça de tête-à-tête, d'individuel, au sein d'un palmarès, c'est équivalent à un triplette, à un doublette?
2: Oh, moi, toute ma vie, j'ai entendu dire parler du triplette, le plus beau, le plus ci, le plus là.
0: Ouais, c'est pour ça que je vous demande ça.
2: Pour moi, ça c'est encore une fois de plus. Moi, je fais jamais rien comme tout le monde, mais pour moi, c'est complètement incompréhensible. Parce que les champions de France tête-à-tête, je vois pas pourquoi ce serait pas plus méritable. Parce que là, qui c'est qui a pour les aider là?
0: Personne. Ils sont seuls. Un peu le délégué, peut-être.
2: Ça se saurait. Mais. Ben non, mais je vois pas pourquoi ce titre-là est d'évaluer par rapport à un autre.
0: Tout à fait.
2: Parce que là, quand même, ceux qui gagnent, en général, ils ne le doivent qu'à eux. On peut pas dire que c'est le partenaire qui les a aidés.
0: Exactement. Et puis, il suffit de voir également la liste, hein, tout simplement, de ceux qui se sont imposés dans cet exercice. Les plus grands noms ont inscrit leur nom au palmarès.
2: Écoutez, elle commence comme un demi cloué net.
0: Allez hop.
2: Waouh, comment on peut faire pour commencer des parties comme ça, de cette intensité, en tirant aussi bien?
0: Allez, rien ne sera marqué donc à l'occasion de cette première main.
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11: On affiche complet ici à Saint-Thierry-sur-Charente. Ah, il faut dire qu'on aime, on aime la pétanque, très bel outil avec le boulodrome là qui est juste à côté.
12: Ouais, félicitations Eric Herouet et hop là, et assez à tous ces bénévoles, voilà, ultra nombreux, souriants, sympathiques. Hein. Efficace.
11: Ah ouais, c'est le moins qu'on puisse dire. Et parmi les grands noms, hein, Tyson Molinas, vainqueur en 2017, était présent. Mika Bonetto, donc un sorti en demi-finale, qui ne va pas revêtir un troisième maillot bleu-blanc-rouge. Pierre Lucchesi, Frédéric Gaz était présent.
12: Moïse Elfrick,
11: bien sûr. Michel Lois aussi. Enfin voilà, évidemment des grands noms qui était au rendez-vous de cette 58e édition des France tête-à-tête masculin.
12: Oh, voilà, l'autre.
11: Oh là là là là, exceptionnel. Garçon qui évolue à la boule.
12: C'est quand même plus ou moins des messages envoyés à Cyril Bégon, ça. Les deux premiers, encore le premier était encore plus beau que celui-là. Hein. Celui-là, il a touché un tout petit peu le sol avant. Le premier, il l'avait cloué net.
11: Ouais, Cyril, on le disait en préambule, vainqueur de la dernière édition de la Coupe de France des clubs. Et notamment Angélique Colombé, qui a également atteint la finale dans le doublette féminin. Nous sommes partis sur de belles bases. Jean-Luc là.
12: Il prend où le tirer, trois piles.
11: Ah bon, nous, on veut bien que ça continue comme ça. Hein.

0: la réponse.
1: Et le 4.
0: Cyril qui a croisé la route de Baldwin Mani sur son chemin également. Vous pouvez mettre au rang des outsiders plus aussi sur la ligne de départ.
1: Pas droit. On va mettre 2. Il n'y aura pas de surprise.
0: Oui. Là. Sauf tremblement de terre sur la Charente. Il n'y aura pas de souci. Allez, voilà ce deuxième point donc ajouté par Michael Blanchard qui ouvre donc le compteur de cette finale et qui mène 2-0.
2: Putain, je casse les couilles, je crois. Ouais, c'est pas grave, bon. À tirer celui-là.
0: Allez, début de la troisième main de cette finale. Le championnat de France tête à tête. 2025, qui pour succéder à Clément Duvernier, qui a été sacré à Aubja la saison dernière.
1: Et oui, c'est notre ami Pierre Cournil. Bon, il n'est pas tout seul, mais.
0: Un rendez-vous bientôt, non ? Pour Aubja, c'est non ?
1: Eh, malheureusement.
0: Ah, et non, France.
1: Malheureusement.
0: C'est pas évident à le tenir, c'est grande compétition.
3: Ah, Cyril.
0: Si vous n'aviez pas été à votre compagnie lors de la demi hein, face à Nicolas Bonetto, certainement impressionné par la hauteur d'envoi hein, de Michael Blanchard. Il a fallu qu'on re-règle un petit peu les caméras pour aller chercher le haut de la courbe. Il les envoie, comme on dit. Allez, c'est fait. Cyril qui a remporté le départemental donc du Puy-de-Dôme face à David Renard. Ils étaient plus de 1000 hein, sur la ligne de départ. Imaginez.
1: Ouais, ça fait un peu de monde.
0: Ça a fait un peu de monde. Bon, du côté de Michael Blanchard, ils étaient 650. Pas mal aussi. Hein.
1: Oh, ben ça va.
0: Il s'est imposé face à Ginobo, voilà, qu'on connaît, qu'on a déjà eu l'occasion de commenter.
1: Et qui a fait aussi une finale de championnat de France.
0: Ah ouais.
1: Ah, bien joué, différent.
0: Peut-être à cette occasion-là qu'on a vu l'occasion de le. De le commenter, bien, parce que je l'avais en mémoire, mais je me souviens.
1: C'était pas moi, je crois que c'était Alain Esther.
0: Il y en a eu quelques-unes que, oui,

0: Oh là là là là là là.
1: Ça, ça c'est la perfection.
0: Ah ouais.
1: La courbe nécessaire pour éviter ce but.
0: Avec le nombre de tirs réussis là dans cette finale, on peut déjà faire un best-of. Et pourtant, ça n'est que le début.
1: Allez, mais il faut le gagner pour obliger à tirer la fameuse troisième.

0: ça ne sera pas le cas.
1: Alors il va peut-être tirer la troisième quand même, mais pas dans les mêmes conditions que s'il avait gagné le point quand même.
0: Avec un petit peu moins de pression sur les épaules. C'est manqué, ça ne fera entre guillemets qu'un point pour Cyril Bégon qui manque cette opportunité de prendre le score, d'égaliser. Et puis, si ça avait bien voulu sourire, même passer devant. Allez, c'est un moindre mal. Il réduit l'écart tout de même et n'est plus mené que 2 points à 1.

0: sur cette finale donc pour Michael Blanchard. Alors que nous entamons la quatrième main. Cette finale 2-1 pour le joueur de la boule. Michael Blanchard qui s'est qualifié donc pour ce tête-à-tête en pétanque pour ses frances individuelles. Il sera également en compagnie de Freddy Russon aux frances de doublette de jeu provençal au mois de septembre. Rendez-vous du côté de Saint-Cyprien. Pour faire les trois pas.
1: Guillaume, Jean-Luc, là, il y a un silence de cathédrale.
0: Ah oui, tout à fait.
1: Il faut dire que les carreaux font tellement de tintamarre.
2: C'est ça. C'est que là, bon, c'est très bien que d'abord parce que le public est extrêmement respectueux déjà. Les joueurs, et puis les joueurs se chargent de faire du bruit. Ouais.
0: Là, pour l'instant, on est à 3 sur 4 hein, pour Blanchard. Là. En ce qui concerne le tir, 3 carreaux sur 4.

Alors, est-ce qu'il a fait passer? Pas besoin de voir l'entrée en lisse de Roland Armand de la doublette arbitrale pour mesurer.

0: Et là, je suis sûr qu'il avait dans l'idée de pousser un peu ce bouchon. Il est passé par-dessus. Ce fameux bouchon qui était devant la boue là. Ça casse son pavé à tirer celle-ci en général, à moins de les tirer comme il a tiré la main précédente à la perfection. En principe, il n'y a rien de bon à attendre. Donc le point est à Michael Blanchard. Qui peut éventuellement tirer, enfin, je ne sais pas, parce que moi je ne vois pas trop l'utilité comme elle est placée. C'est dangereux. On peut en faire deux tranquillement.
1: Oui, d'autant plus que vous nous louiez en demi-finale l'aspect purement tête-à-tête de Michael, justement, mais par rapport à des bombardiers.
0: Les deux joueurs, deux joueurs là, c'est à peu près le même profil. Hein, ils ne se lancent pas à l'attaque sans arrêt. Des vrais joueurs de tête-à-tête. Mais après, dans ces terrains-là, il l'a dit à Michael Blanchard à la fin de sa demi-finale, il a été obligé de se forcer un peu. Évidemment, quand on joue contre Miguel Bonetto,
1: on est parfois obligé de se forcer un peu.
0: Pas trop subir quand même.
1: Non, c'est vrai qu'on vous conseille d'ailleurs cette demi là si vous ne l'avez pas vue. Avec un sacré tournant. On vous en dit pas plus. Allez, en tout cas, il double son capital. Michael Blanchard continue de faire la course en tête et mène donc désormais 4 points à 1 dans cette finale.
2: Allez,
1: à l'entame de la 5e mène. Pour l'instant, c'est le joueur de la Loire-Atlantique, Michael Blanchard, qui est aux commandes. Qui a joué le national de La Roche-sur-Yon, donc non loin de chez lui, avec un 8e à la clé cette année.
3: Le revêtement, messieurs, est quand même assez épais sur ce jeu-là. Et c'est vrai que les joueurs se lancent à fond au tir. La quantité de carreaux en témoigne.
0: C'est vrai que c'est pas tout à fait les mêmes que ceux qui sont vers le podium là-bas. Ils sont un petit peu plus épais.
3: Alors c'est vrai qu'on aurait peut-être pu s'attendre à des terrains plus sélectifs pour un championnat de France.
0: Ils sont bien un peu sélectifs là-bas, un peu plus à droite, mais celui-là un peu moins, oui. Celui-là, on a signalé qu'il était quand même assez facile à jouer. Alors attention, facile pour tout le monde.
3: Alors ceci dit, à la pointe quand même, il y a certains impacts cachés qui...
0: Il n'y a pas des masses quand même.
3: Qui peuvent compliquer un peu la tâche.
0: Quand on tape dans les données, normalement on ne va pas très loin.
1: Aïe. Attention, c'est quelques boules manquées là, de la part de Cyril. Mais qui ont une incidence, évidemment. Combien importante. Ça va le faire là. J'ai l'impression qu'elle est pour lui quand même. Ouais.
0: Oh oui, par contre, il n'y a rien pour éviter la contre-attaque là. Justement, ça souligne bien la précision apportée par Marc Alexandre, c'est que c'est épais. On a vu la frappe là, les deux boules, elles ont fait quart, 50 ou 60 cm. Dès qu'on n'est pas vraiment, vraiment droit.
4: Allez, Cyril. Allez, fais l'effort.
1: Allez, ça suffit. Pour Michael Blanchard. En tout cas, pour faire jouer cette,
0: oui,
1: cette
0: il
1: dernière.
0: De, il va essayer d'en perdre qu'un, Cyril Bégon, et il va tirer. Il a tiré en haut.
4: J'ai pas fait d'effort sur la première. Pas marqué. Hein.
1: Allez, continuez de faire grossir le matelas là. Ah ouais, ce qu'il fait remarquablement bien. Ah, est-ce que c'est bon?
0: Oui, oui,
1: ça suffit. On va les valider par Cyril Bégon. Ouais, mais allez. Les encouragements à l'adresse de Michael Blanchard. C'est vrai que ouais, il fait un peu partie des locaux finalement de l'étape. On n'est pas très loin. Ah, c'est pas très bon si je dis qu'un Charentais que
0: mais pas très loin,
1: un garçon
0: pas
1: de la Loire Atlantique.
0: Selon comment on plie la carte, oui, c'est pas très très loin, mais s'il faut faire Angoulême Nantes à pied.
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13: Allez, 5 points à 1. Pour Mickaël Blanchard, à l'entame de cette sixième main.
14: Et pour l'instant, il en joue quasiment trois toutes les mains.
13: Ouais, ouais.
14: Ça laisse peu de place à l'adversaire.
13: Ouais, confirmation de vos propos.
14: Oui, 3 par main, oui, c'est à peu près ça.
13: 8 sur 8, 5 sur 5. Bon, bah, écoutez.
14: Ouais, jusque-là.
13: On est d'accord. Voilà, voilà, les quelques boules manquées pour Cyril Bégon qui font pour l'instant cette différence.
14: Cyril est encore bon.
13: Ouais, ça joue très propre, très très propre.
15: Tu en pointes une là ?
16: Pas de plus, hein.
13: Alors je le précise, mais c'est vrai que celui qui remportera cette finale va revêtir pour la première fois de sa carrière un maillot bleu, blanc, rouge. Hein. Pas une...
14: Et oui.
13: Corps de titre. Même si voilà, la Coupe de France des clubs s'en est éteint.

0: Moi, je vois pas quoi.
1: Alors, que faire dans Paris situation?
2: Ouais, elle est en train de se dire que même si elle est devant, celui-là, vu comme il est parti, Michael Blanchard, il ne le perdra jamais.
1: Ouais.
2: Donc, que faire peut-être?
1: S'appuyer sur, sur celle-ci, avancer.
2: Je sais pas.
1: Ça, c'est dans le meilleur des mondes.
2: Ouais, mais c'est compliqué parce qu'il joue tellement bien, Michael Blanchard, que forcément, l'adversaire se gratte un peu la tête. Hein. Mm. Parce que là, il se dit, même si j'y frappe, il ne le perdra pas, donc je ne marquerai pas. Est-ce que des fois, si je venais me mettre un peu devant la boule, ça ne pourrait pas le contrarier, mais ça, c'est pas facile à faire. Voilà, c'est frappé.
1: Ouais.
2: Mais la contre-attaque va arriver incessamment sous peu.
1: En plus qu'on le sent vraiment, on le serait à moins, hein. Mais on le sent serein là dans ses gestes, il n'y a pas de précipitation.

0: Ça continue.
1: Ah, c'est de la magie, là.
0: Ouais.
1: À ce niveau-là. C'est qu'elles sont pas frappées, les boules. Elles sont remplacées. Mm. Celle qui arrive maintenant va être importantissime.

0: Ouais,
1: c'est bien joué.
0: Ah ouais, on va mettre celle-ci.
1: C'est bien joué, bravo. Mais voilà, ça peut quand même coûter 3 points. Mmh. Et donc la boule de gros break. Hein.
0: Ah ouais.
1: Presque envie de dire à boule de gagne déjà. Même si c'est très très loin d'être fini.
0: Il n'y en a que deux avec beaucoup de guillemets parce que ça permet, ouais, c'est confirmé. Voilà, j'attendais quand même la confirmation de Cyril et deux points supplémentaires. Donc bien la mi-partie est atteinte par Michael Blanchard qui mène donc pour l'instant sur un score sans appel de 7-1. Bon, les joueurs vont avoir une petite pause rafraîchissement, petite pause fraîcheur. Il va falloir trouver des solutions là pour nos sociétaires du club d'Arlan. Sous peine, non pas de passer à côté de ça. De sa finale, mais en tout cas là pour l'instant elle lui échappe.
2: Hey, Cyril, ça part de là. Allez, tout plaisir.
0: Allez, nous entamons la 7e main de cette finale du championnat de France tête à tête masculin 2025 ici à Saint-Yrieix-sur-Charente. L'affrontement pour l'instant entre Michael Blanchard et Cyril Bégon tourne à l'avantage de Michael. Vous voyez les stats qui ne souffrent d'aucune contestation. 9 sur 9 à la pointe, 7 sur 7 au tir. Il est difficile de faire mieux.
1: Il perd le nombre de carreaux en plus.
0: Et en plus.
1: Un peu une petite moue de Michael Blanchard. Si vous voulez, je pense envoyer le bouchon un petit peu plus loin.
0: On nous rajoute la petite stat de 4 carreaux, voilà, pour Michael Blanchard, qui sont intervenus qui plus est très tôt. Ça, j'imagine que, alors Cyril a quand même répondu hein, quelque part à certains d'entre eux, mais bon, dans la tête quand on voit l'adversaire démarrer comme ça, ça doit faire ça va chauffer les oreilles quoi. Hein.
1: Mais le truc c'est qu'il y a carreaux et carreaux, parce qu'il y a les carreaux en tombant des fois 10, 20, 30 devant, mais les carreaux de Michael Blanchard ils assomment parce que c'est des boules qui sont tirées mais complètement à la perfection et ça laisse des traces hein, quand même aussi.
3: Alors c'est vrai Guillaume et Jean-Luc, ce terrain-là favorise peut-être un peu plus Michael Blanchard parce qu'on a vu ce matin les carreaux reculs que faisait Cyril Bégon dans le dur là-bas en demi-finale face à Yanis Boulet, c'était pas du tout la même jury.
1: Et non, mais après c'est pas non plus des grands spécialistes de l'attaque, hein, c'est plus des joueurs polyvalents. Et là forcément, Michael Blanchard, comme il en jette au point, il oblige toujours Cyril à tirer et à cadrer d'ailleurs, parce que comme il en manque point non plus. Appelez-moi Tom Cruise, mission impossible à 23. Voilà, donc c'est frappé, mais là, pareil, il risque de... Le point en frappant est à Michael Blanchard, donc on peut supposer qu'il va y aller gaiement.
0: C'est pas inflammant, hein, 8 sur 13 pour Cyril Bégon, hein, voilà, il en manque un petit peu. Ouais, mais c'est sûr qu'en face, ça joue tellement la perfection. Semblerait que ce soit son jour, hein, Michael Blanchard.
1: Frappé.
0: Ouais, il y en a deux par terre là.
1: Je suis pas sûr.
0: Ouais, pas sûr qu'il y ait le deuxième.
1: Non.
0: Non.
1: Non, il y en a qu'un. Info de marque, il n'y en a qu'un.
0: Il n'y en a qu'un, ouais. nos yeux et nos oreilles. Il y a Marc-Alexandre au plus près de cette partie qui recueillera bien sûr les premières impressions du nouveau champion de France.
1: Celle-ci, ouais. En plein en face de celle de Michael Blanchard, ça pourrait des fois le faire hésiter. Bah, apparemment,
0: pas tant que ça.
1: S'il a hésité, il n'a pas hésité longtemps, toujours.
0: Non. Hein.
1: Bah, y a quand même un risque. Hein. Bon, il peut faire carreau aussi, mais ah, bah, c'est bien tiré.
0: Voilà.
1: Hein. Sur l'oreille, quand il faut tirer sur l'oreille, et carreau quand il faut faire carreau.
0: Et allez, encore un petit point supplémentaire dans son escarcelle. Il continue d'avancer sereinement, assurément, Michael Blanchard. Et il mène désormais 8 points à 1 dans cette finale. Le cavalier seul se poursuit dans cette finale de l'individuel masculin des championnats de France 2025. Cavalier seul pour Michael Blanchard. Allez, on attend une réaction là de Cyril Bégon pour que ce match entre dans une autre dimension. On souhaite évidemment, même si parfois les finales, hein, c'est pas les plus beaux matchs, oui. c'est pas évident.
1: C'est-à-dire que maintenant Cyril d'abord. Ouais. Il court quand même un peu après le score.
0: Oui, bien sûr.
1: Michael, il lui met une pression terrible, hein, parce qu'il a fait tirer toutes les premières boules. Voilà, ça l'a encore. Il ne laisse pas respirer en fait.
0: Ouais, ouais, tout à fait. Tout à fait. Ce pourrait être la première fois, hein, que la Loire-Atlantique inscrit son nom au palmarès du France tête à tête. Je suis pas sûr que le Puy-de-Dôme l'ait fait. Là aussi, je pense que ça aurait pu une première, ou alors il faut remonter à très loin. Je crois pas non plus. Allez,
1: se mettre un peu devant le but Cyril, parce que il était parti pour gagner le premier de Michael, pour gagner trois fois, c'était quand même pas facile. Là il y a quand même un peu plus de place, en plus c'est un petit peu plus loin, mais il faut qu'il continue à dire prêt.
0: Aucun point évident, hein. Aucun point donné gratuitement. Il va falloir aller le chercher là, à plus de 10 mètres, plus de 10 mètres 50. Ah ouais, c'est propre, hein.
1: Il a aidé un tout petit peu de gauche à droite. Mmh. Hein.

0: Oh là là.
1: Ah, c'est injouable.
0: Ah ouais, ah, franchement.
1: Injouable.
0: Que ce doit être dur dans la tête de Cyril Bégon.
1: Bah, c'est-à-dire que quand on perd contre un adversaire comme ça, oui, il y a quand même une consolation, c'est de se dire voilà, j'ai pas trop manqué d'occasion, hein, parce que là c'est un massacre. Donc,
0: ouais, ce sont de véritables exploits qu'il doit multiplier là, Cyril, pour aller ne serait-ce que marquer un deuxième point dans cette finale. Bah ouais, c'est pas mal joué. Hein. Bah oui que c'est pas mal joué.
1: J'ai du tout, mais
0: à cette distance.
1: Il marque encore pas.
0: Ça ne suffit pas. Et Michael qui continue, qui prend un petit point supplémentaire, qui continue d'avancer. 9-1 désormais. L'épilogue se rapproche.
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16: Allez, la 9e mène qui débute.
17: J'ai gagné celui-là.
16: Et Mickaël Blanchard qui.
17: Pourtant, je l'envoyais plus droit que l'autre.
16: Confisque le bouchon hein, de cette finale. Ah, il score, oui, chacun des, quasiment bon, chacune des mènes.
18: Allez, tu vas la trouver, t'inquiète.
19: Quand il regardera cette finale en replay, je ne doute pas une seconde qu'il la regardera. Il pourra penser à ce qu'il disait ce matin
17: si tu veux voir
19: à l'occasion de la demi-finale. Si je faisais des carreaux, je serais à la place de Mickaël Bonneto. Ah, il se trouve qu'il fait aussi que des carreaux. Mais peut-être qu'aujourd'hui, il ne le savait pas, tout simplement.
16: Et du coup, il va peut-être se retrouver à la place à laquelle on pouvait imaginer Mickaël Bonneto à l'issue de ce dimanche.
20: Alors, Cyril Begon a changé de stratégie dans la main. Et c'est la première main où il pointait 3 boules.
19: Il a bien joué les 3, mais il n'a pas marqué.
20: Mais il n'a pas marqué quand même. Non, non.
19: Et puis là, encore, allez, voilà, on lui met tiens, la tête sous l'eau. Encore obligé d'y aller tout de suite. Hein.
17: Allez, Cyril.
19: Là, pour l'instant, c'est un exemple à montrer.
17: Ouais.
19: Dans les écoles de pétanque, voilà tout ce qu'il faut faire en individuel, ce que fait Mickaël Blanchard. Alors évidemment, c'est pas facile hein, à faire, hein, mais c'est possible.
17: Bien, Cyril.
19: Et il résiste.
16: Ah oui. C'est le moins qu'on puisse dire. Il continue de se battre, voilà.
17: Tout à fait loin.
16: Produire lui aussi hein, de la belle pétanque, ça y a pas de doute. Et quand on fasse, c'est sûr que ça joue la perfection. se retrouve à plus de 10 mètres. Mais bon, tout à l'heure, ça n'a pas du tout posé problème sur la main précédente. Ah, Michael Blanchard, on était même à 10,70. Et ça n'a pas empêché de nous poser un carreau.
19: Il y a un carreau qui l'a fait marquer.
16: Ouais, exactement.

0: Belle, bien joué. Ouais, elle est belle, celle-ci, pleine de vin.
1: Là, est-ce qu'elle...
2: Allez, quoi qu'il en soit.
1: Tu veux la grosse main?
2: Ça peut donner là une.
1: Elle fait plaisir.
2: Une occasion à Cyril, ouais. Il fait plaisir, ils sont délégués.

0: profité là, hein, parce que pour l'instant il n'a pas eu d'ouverture comme ça.
1: Aïe aïe aïe. Encore pas le droit d'un autre. C'est une occasion manquée.
0: Non, vers 3, oui.
1: Oui. C'est sûr. Bien sûr.
0: Quand on est côté là, ça va qu'elle a rebondi un peu sur le côté parce qu'il aurait presque pu gaufrer la sienne. Ouais.

0: Dakar. Hein.
1: Ici, j'ai l'impression.
0: Ouais, sur le Dakar. Mais ouais. Vu la gestuelle de Cyril, ça n'est qu'un point. Alors certes, il double son capital hein, au tableau d'affichage. Mais on pourrait dire que ce sont deux points laissés en route.
1: Quand on double le capital au bout de 30-40 minutes de jeu, c'est
0: pas
1: que...
0: bon signe.
1: Non.
0: Allez, nous entamons la dixième main de cette finale. Toujours un avantage conséquent pour Mickaël Blanchard. 9-2.

0: moins le gain à l'une précédente a permis de récupérer le but pour Cyril d'ouvrir la main.
1: Mais après, quand t'as le but, tu joues le premier. Voilà. Bien joué, bien tiré encore, une fois de plus.

0: Voilà, celle-ci était un peu, peu bassette. Écoutez,
1: c'est donné.
0: Bien ribé. Ouais. Et tu vas se mettre en plus devant le bouchon. Deuxième effet. Par contre, la boule du fond, la celle de Mickaël, je pense qu'elle n'est pas sortie.
1: Alors, il a fait un peu de... Il a fait un peu de place, là. Mickaël Blanchard. Mais tout de même... Il va devoir jouer sa troisième et dernière boule.

0: fois bien, bien déposé. Allez, c'est une, en tout cas une nouvelle opportunité là. Offerte à Cyril. Ici, redoubler encore son capital.
1: Il y en a la possibilité.
2: Ouais.
1: Eh bien, c'est fait.
2: Eh bien, voilà.
1: En douceur.
2: Ouais.
0: Tout en douceur. Allez, Cyril Bebron qui, à la faveur des deux dernières mêmes, qui score 3 points en tout, 2 sur cette dernière, et qui n'est plus mené que 9 points à 4. Le chemin est long. Mais en tout cas, une première étape de franchie. Allez, nous entamons la 11e aine de cette finale du championnat de France tête à tête masculin ici à Saint-Thierry-sur-Charente. Et on a entrevu là sur ces dernières minutes de jeu quelques possibilités offertes au joueur du Puy-de-Dôme, Cyril Bégon, de pourquoi pas revenir dans cette finale. Il a réduit l'écart.
1: Il peut toujours revenir, mais ça dépendra forcément un peu moins de lui.
0: Ouais, c'est sûr.
1: Puisque jouer en premier, il est quand même à la merci de, comme il n'y a évidemment que trois boules à jouer en individuel.
3: Guillaume, Jean-Luc, c'est exactement à cet endroit-là, tout à l'heure, où le sort de Michael Bonetto a basculé.
1: C'est exact. Le bouchon était un peu plus collé à la ligne, mais c'est le même coin. Il a cadré, elle s'est arrêtée sur la ligne.
4: Par contre, Michael Blanchard n'a pas eu peur du sort. Hein.
0: Ah oui, effectivement, la marque qui nous rappelle ce moment clé de la demi où cela a tourné.
1: Et là encore, elle s'arrête sur la ligne ce matin, déjà en demi, celle de Michael. Elles se sont arrêtées, enfin Blanchard, puisqu'il y en avait deux ce matin.
0: Et oui, c'était les demi-quarts.
1: Elles se sont arrêtées 4 ou 5 fois, mais alors juste pile poil où il fallait.
0: Michael Blanchard qui a donc pris le meilleur sur le tout récent champion d'Europe de tir de précision. Voyez peut-être naturel favori à revêtir le maillot bleu blanc rouge ce soir.
1: Disons qu'ils se retrouvent être le plus capé des quatre demi-finalistes.
0: C'est ça.
1: Ça c'est pas contestable. En réserve, Cyril Bégon, c'est peut-être bien le moment de la sortir.
0: Okay.

0: C'est pas bouchonné, mais des fois elle peut faire moins bien tirer celle-ci, passer derrière le but.
1: Ah ben tiens, on parlait de tir de précision. C'est un atelier ça.
0: Oui, hein, exactement. Je rappelle qu'il avait gagné Michael Blanchard. C'était le tir de précision au trophée des villes. Alors, ça c'était à Valence d'Agen l'année. Me la demandez pas, je la connais pas. Waouh, bien tiré, bravo.
2: Ah ouais.
0: C'est parfait.
2: Et ça va faire 3.
0: Même 2, 3 points.
2: Waouh. Elle est importante celle-ci, ce coin de terrain là, ce coin de carré d'honneur qui avait apporté le succès, en tout cas qui avait été le tournant majeur de sa demi face à Mika Bonetto et qui se révèle être au moment où justement sur les domaines précédentes il a perdu 3 points. Là il remet d'un coup d'un seul 3 points à son adversaire et surtout se retrouve à 12. 12e main, 12-4, un seul petit point. Désormais, c'est par Michael Blanchard d'un premier maillot tricolore. Je suis impressionné. Pour le coup, je par la sérénité dont il fait preuve. Hein. Ah, vraiment, on voit que la routine, elle bouge pas d'un iota.
0: Non.
2: Pas d'accélération.
0: Très peu de. De temps en temps, une petite mimique quand le bouchon est pas assez loin à son goût, mais ça s'arrête là.
2: C'est vrai.
0: Jamais de geste de déception. Non, il est complètement dans sa bulle. Waouh.
2: Ouais, du coup.
0: Et le sapre continue.
2: On le sentait d'ailleurs, hein, il avait une analyse très, très juste, très fine à l'issue de sa demi face à Mika Bonetto. Il avait analysé très, très froidement, entre guillemets, alors qu'on pouvait imaginer quand même que c'était le moment phare de sa carrière de joueur. D'ailleurs, il avait dit, je crois, à la fin, il avait dit, ce ne sont que des boules, hein. Finalement, pour la finale, voilà. Moi, surtout, je veux bien jouer, peu importe le résultat.
0: Parce que là, on peut le rassurer, c'est vrai.
2: Oui, c'est ça. Les 10 mètres là, 9,81.
0: Ouais, et on se lance.
2: Hein. Et oui.
0: On y va.
2: Allez.
0: Contre-attaque. Celle-ci un peu courte.
2: Ouais.
0: Elle n'a pas fusé.
3: Alors c'est vrai, Guillaume, Jean-Luc. Cyril Begon a été biberonné à Arlan avec Philippe Suchot, maintenant avec Fasino, avec Angélique Colombé, ça fait grandir quand même. Hein.
0: Ah ben on voit bien qu'il a grandi lui. Hein.
3: Il en a bien profité.
2: Il en a bien profité.
0: Ah, oui, mais il a pas que par la taille, effectivement, il a grandi par le talent aussi, à force de côtoyer. Ben, c'est un petit peu le secret, hein, à force de côtoyer, de jouer aux côtés, et forcément aussi contre. En faisant des grosses compétitions contre les grands joueurs, ben c'est comme ça qu'on apprend et qu'on progresse.
3: Et puis d'une discrétion incroyable, on n'entend jamais le son de sa voix. Et...
0: Non, mais après son adversaire, c'est pareil. Hein. Alors là, c'est deux beaux joueurs.
2: Ouais, qui gagne.
0: Oh, il a retiré Michael Blanchard. Ouais. Essayer de casser un point, 9,80 m pourtant.
2: C'est vrai qu'il a joué un national là, du côté d'Itrac, là pas loin pas loin d'Aurillac avec une finale à la clé. Donc on va dire dans l'air d'influence, on va dire, hein, d'Arlan. Yeah, well, yes.

0: Allez, on aura mis des plus compliqués. Cyril sur ce week-end de France tête à tête. Bien joué deux fois. Ouais, on va peut-être mesurer le troisième. Ouais, Cyril qui indique 2 à son,
1: Cyril qui dit deux,
0: à son délégué.
1: Et puis Karel qui dit en mesure, si des fois tu en as un troisième, je te le file.
0: Ah ouais, bah écoutez, c'est sport. Ouais, voilà. Bah, c'est carré. Les arbitres n'ont pas eu encore trop à mesurer des points dans cette finale.
2: 154 et 7 mm.
3: 154 cm, 7 mm.
2: La double de Cyril.
3: 160
2: et 7
3: mm.
0: 160,
3: donc
0: 2 points. Il y en a deux. Allez, néanmoins, ça réduit un petit peu l'écart. Il était de 8 points. Et voici désormais de 6 points. Voilà, messieurs les arbitres, Éric Clément et Roland Armand. Vous devez être arbitral aux deux prénoms.
1: Oui, ça en fait 4.
0: Ça en fait 4.
1: Où est-ce que je pourrais jeter ce bouchon, ouais, dit-il. Ouais, ah, il retourne. Dans... Ah non. Ouais. Il était parti, il voulait jouer un borderline. Là, mais non. Le bouchon est revenu vers le centre.
0: Allez, 13e main. Est-ce que Michael Blanchard va parachever l'œuvre qui est la sienne sur cette finale? Est-ce que Cyril Pégon va encore nous emmener dans d'autres sphères? ,90 m pour la distance de cette 13e main.

0: Bien joué. Maintenant, il va être forcément à la merci de son adversaire. Parce que là, chaque fois que Cyril va jouer comme ça, s'il prend un carreau à la première, il va se retrouver en grande difficulté.
1: Non, mais je voulais jouer ras le machin parce que je me suis dit, s'il me fait un carreau près, après il peut démarrer et tout ça.
0: Sur le côté, ça laisse encore un peu de marge pour le gagner. À sortir un bouchon à ce moment-là, ouais, c'est.
1: Bien, Cyril.
0: J'ai une drôle de bonne idée.
1: Ah ouais.
2: Ça risque fort de démarrer là.
0: C'est ça, bon, maintenant bon, Cyril Bégon, il a deux points par terre.
2: Il a deux points par...
0: C'était bien un peu près. À moins d'y taper plein de tasses, le bouchon serait sorti, mais en frappant par terre, ça c'était quand même plus ou moins prévu. Alors par contre, maintenant, là il y a 12 mètres à la louche, et c'est manqué perdu pour Cyril. Hein.
2: C'est ça.
0: Dès que, évidemment.
2: Il aura repris le point.
0: Michael, oui, ouais. Il faut gagner le point.
2: On va commencer par ça. Ouais. Voilà,
0: exactement.
2: Alors, toujours aussi en tout cas en apparence, serein, on peut difficilement faire diagonale plus longue hein, sur ce carré d'honneur. Je crois que Marc nous l'a dit, on est à plus de 12 mètres. Voilà,
0: là c'est fait.
2: Ah ouais.
0: Bien joué, bravo.
2: Ouais. Elle est belle celle-ci. Alors est-ce que c'est le 13e? Eh bien c'est Cyril qui va en décider.
3: Manqué perdu au tir.
2: Donc pas Cyril Martinetto qui aura été aux manettes aujourd'hui. Il est parti de ce championnat de France. Et bien Cyril Bégon. Oui. On s'attarde quelque peu sur le visage de Michael Blanchard pour l'instant, hein, qui ne trahit aucune faille.
0: Non, mais qui doit se dire si des fois il pouvait manquer ça là.
2: Ah ben c'est sûr, mais il l'a pas montré.
0: Ça m'arrangerait bien.
2: Ah, il respire un grand coup quand même, Michael. Exceptionnel, à plus de 12 mètres, Cyril Bégon. Ah oui, là les applaudissements qui descendent des travées de ces tribunes de Saint-Yrieix-sur-Charente, parce que là d'un coup d'un seul, c'était manqué perdu, mais ça fait 3 points du coup dans l'escarcelle de Cyril, qui revient d'un coup d'un seul, et bien à 3 points de son adversaire. Est-ce qu'on n'y est pas là dans les... Dans ces sphères.
0: On n'est pas loin.
2: On n'est pas loin. Hein.
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12: Ah, on aime ce genre de moment. Et je suis sûr que c'est votre cas devant votre écran. Avec un Cyril Bégon qui a subi hein, vraiment tout au long de cette finale.
13: Ah,
12: et qui se bat. Voilà.
13: Il fait comme un papy.
12: Comme papy ?
13: De la résistance.
12: Ah oui, bien joué. Ouais. Elle est bonne celle-là.
13: Ça, je suis pas sûr.
2: Si, je l'avais pas, mais
13: elle
2: était très bonne.
13: Le bouchon qui est en dehors des limites du terrain. Et donc, Michael Blanchard, il va le mettre à sa convenance.
12: Ah.
13: Il n'y a pas de raison qu'il se précipite hein, pour le poser.
12: Il ne va pas se précipiter d'ailleurs.
13: Non.
12: Il va garder son rythme.
13: L'idéal, c'est de le mettre voilà, pas trop loin, forcément, puisqu'il va tirer. Et ouais, quasiment au milieu du jeu. Voilà, parce que ça laisse plus de place pour cadrer de chaque côté la première.
12: Ouais, 6,50 m. Hein. Là, on peut difficilement faire plus court. Allez, on peut imaginer aussi hein, la montée évidemment d'adrénaline pour Cyril sur la main précédente. Il faut redescendre d'un coup d'un seul là.

0: il a essayé, ouais. Il a essayé de tomber sur ce but.
1: Ouais.
0: Pas tout à fait droit, et la distance était pas mal. Mais pas tout à fait droit. Alors là, qu'est-ce qu'on fait? 6,50 m, la boue est à 7 mètres. Le point, normalement, est imperdable. On a 12. Alors, qu'est-ce qu'on fait? Sachant que s'il le gagne 3 fois, il est champion de France, sauf s'il prend un KO, mais est-ce qu'on pense à ça à ce moment-là? Certainement. On se dit aussi que l'adversaire n'est pas obligé de faire un carreau, enfin je sais pas, on va vite. Mais c'est exactement ce qu'il se dit. Parce qu'il ne va pas tirer, il va faire jouer.
2: Allez. Cyril Bégon, que vous retrouverez, mon cher Jean-Luc, au parc de la victoire de Millau cette année, puisqu'il a remporté également le doublette dans le Puy-de-Dôme en compagnie d'Anthony Billet. Voilà.
0: Eh bien, il fait une bien belle saison.
2: Ah ouais.
0: Félicitations.
2: Tout à fait.
0: Parce que quand même, le Puy-de-Dôme, c'est pas non plus le plus simple dans le département.
2: Ah non, vous aviez une doublette Philippe Suchot, William Dauphin par exemple.
0: Il y a quelques pointures qui traînent par là-bas encore.
2: C'est ça.
0: Eh bien si, on peut prendre un carreau alors. On va s'y mettre, c'est clair. Côté deux points par terre pour Cyril, une boule pour une. Boule de 12 à 12.
2: Oh là là là là là, mais quel match, mais quel match. Incroyable, incroyable ce qu'on est en train de vivre. Ah, ça doit fulminer sous la casquette.
0: Eh bien, ils font bouchonner, comme l'a fait Cyril la main d'avant, alors qu'il n'était pas bien du tout. C'est bien joué, il a gagné.
2: Toujours quand même l'épée de Damoclès, on va pas l'oublier, hein, sur la tête, c'est quand même manqué perdu.
0: Complètement.
2: Ce ne sera pas un retour à,
0: ça fera deux.
2: À 12 partout, mais ça fera un retour sur les talons de Michael Blanchard pour William Dauphin. Ça fait deux dans cette main. Il n'est plus mené que d'un seul petit point. 12-11. Oh là là là là. Oh, le suspense. Le suspense est entier. Ouais, deux fois manqué perdu. 3 points à la clé, puis 2 points. Ah, elles sont lourdes, hein, ces boules à jouer, ces moments-là. Mais le moins qu'on puisse dire, c'est qu'il les négocie remarquablement.
0: Ah, pour être toujours en train de jouer,
3: Cyril,
0: il a fallu qu'il fasse le dos rond pendant un bon moment, parce qu'il est tombé sur une avalanche de grêle en début de partie. Il est toujours là.
2: Il est toujours là. Et désormais, plus qu'à 2 points d'un titre de champion de France. Ça y est. stats qui sont considérablement remontées à la pointe comme au tir.
0: Celle-ci, sorti un peu du jeu. Alors évidemment qu'il y a la possibilité d'en tirer 3 de bien, mais en étant finale du championnat de France, on est 12-11. Alors la main précédente, il a voulu faire un essai, d'ailleurs, c'était pas une mauvaise idée. Hein. Il a gagné le point, mais il a pris un carreau. Mais il ne veut pas subir, Michael Blanchard. Il tirait, cadré la première déjà. C'est importantissime à ce moment-là. Est-ce qu'il va encore bouchonner?
1: Hey Cyril.
2: Tiens, regardez les toutes récentes championnes de France doublettes qui sont là. Anna Maillard, Cindy Perrault, déjà auréolées de leur polo même. Hein, polo, maillot, bleu, blanc, rouge de championne de France. Ça faisait quelques années hein, qu'elles n'avaient pas plus revêtit ses tuniques. On a eu en tout cas beaucoup d'émotions hein, au moment de débriefer cette rencontre.
0: Déjà frappé ça là, on perd plus.
2: Oh le bouchon.
0: Hop là.
2: Hop.
0: Heureusement qu'il a frappé la boule de Cyril qui était en bord de ligne. Parce qu'alors, Cyril était quasiment ingagnable. Et en plus, il en avait deux. Ah, oh, carreau gagné, manqué, perdu. Oh. Il était un peu court.
2: Ouais.
0: Michael Blanchard était droit, mais... Un centimètre ou deux pour franchir le bouchon, ça suffisait pour frapper la boule.
2: Ouais, désormais, ça va se disputer à longue distance. Là, 11m20. Ah, on a vu, ça leur fait pas peur, ni à l'un ni à l'autre. Bon,
0: Alors, qu'est-ce qu'on fait?
2: Ouais. Est-ce qu'on recolle à 12-12 ou oui, on se lance au tir là?
0: Est-ce qu'on est sûr qu'en pointant, on fait 12-12?
2: Je suis d'accord. Et bon, à 11 mètres, mais bon, écoutez, à 11 mètres, on tire.
0: Ben, c'est-à-dire
2: quand on s'appelle Cyril Bégon.
0: C'est-à-dire que s'il veut gagner, il faut tirer, évidemment. Après, en y frappant sans carreau, il peut aussi faire 12 à 12.
2: Aussi, c'est vrai, bien sûr.
0: Mais évidemment, il y a effectivement le risque de manquer, mais quand on pointe, il y a aussi le risque de perdre le point.
2: Allez, on y va. Manquer perdu, c'est pas le premier.
0: Non, mais c'est le premier coup que c'est carreau gagné quand même.
2: Aussi, c'est vrai.
0: Ça change un peu la donne.
2: C'est vrai.

0: fait.
1: Et il le fait. Et il le fait. Et il le fait.
2: Waouh.
1: Exceptionnel.
2: Comment se
1: ce retour
2: sortir d'une galère.
1: Oh là là là là.
2: Incroyable.
1: Énorme. Cyril Bégaud qui est donc le nouveau champion de France tête à tête, qui succède donc à Clément Duvernay. Ouais, très, très sport, mais combien de déçus, hein, Michael Blanchard qui aura mené l'intégralité de cette finale que l'on voyait seul finalement. Et on disait un Cyril Bégaud qui a fait le dos rond, qui a pris la grêle vraiment des carreaux comme ça, et qui a tenu finalement pour revenir et cuire sur la dernière ligne droite. Franchement, il a fait preuve d'abnégation.
2: Ouais, c'est comment.
1: il vous a coupé le sifflet.
2: Ah non, mais comment se remettre du bombardement dont il a été victime en trois quarts de la partie. Ben, ça aussi, ça peut être un bel exemple. Parce que, en moralité, il ne faut jamais rien lâcher. Alors, c'est vrai qu'il a eu un mauvais contre tout à l'heure, au fond, là-bas, qui lui a coûté un point, Michael Blanchard. Ça aurait pu éventuellement changer la donne. Ce coup, il a embouchonné Cyril Bégaud, mais après, bon, voilà, ça c'est des petits faits de jeu, il n'y a rien d'extraordinaire.
1: Ah, ces détails.
2: Mais, ouais, c'est vrai que se sortir de cette tempête, ça paraît carrément incroyable.
1: Alors, on va justement avoir sa réaction. Tempête certes, mais il a su garder le cap, hein, notre ami du Puy-de-Dôme.
3: Bah, il a le cœur bien accroché, Cyril Bégaud, parce que là, c'était les montagnes russes émotionnelles. Hein.
4: Ouais, il y avait beaucoup d'émotions dans cette partie, parce que j'étais très mal barré. Et surtout que lui, c'est un super jeu devant au départ, donc moi j'arrivais pas trop à rivaliser au tir. Et puis petit à petit, les boules où justement il fallait pas trop manquer, bah, j'ai réussi à faire des petits carreaux, des petits trucs, j'ai réussi à bien racler sur 2-3 boules. Voilà, ça s'est passé, mais je réalise pas trop encore là, je t'avoue que là.
3: Oui, bah, 3 boules de match contre toi dans les 3 dernières mains.
4: Ouais, bah après j'ai. Bah, il n'y a plus rien à perdre, hein. Quand c'est comme ça, il faut y aller, il n'y a pas le choix. Hein. Mais j'ai eu la chance d'y mettre droit, que ça se passe bien. Et voilà. Et je fais un petit coucou à ma petite femme qui doit m'écouter, toute la famille là. Voilà, c'est grâce à eux aussi, avec un gros soutien de leur part. Et puis le comité du Puy de Dôme, Philippe qui m'a soutenu, qui était là avec moi tout le week-end et qui a été super.
3: Et Richard Papon, le président départemental.
4: Oui, tout à fait, Richard Papon aussi. Donc non, on a un super comité. Ils sont très soudés. Voilà, dans les moments où on n'était pas très bien, bah, ils m'ont poussé pour essayer de faire tout ça, quoi.
3: Et puis ce club d'Arlan, qui est une belle pouponnière.
4: Oui, bah, le club d'Arlan, c'est une famille. Hein. C'est une famille. Dès qu'on a un petit coup de moins bien, moi en début de saison, j'étais pas très bien, j'avais un petit coup de moins bien et tout. Et puis ils m'ont appelé, ils m'ont remotivé, ils m'ont dit non, mais attends, on compte sur toi et tout. Et ça m'a fait vraiment plaisir. Et voilà, donc j'ai pu essayer de faire un niveau de jeu qui tient la route, quoi, on va dire.
3: Guillaume, Jean-Luc, c'est une belle histoire qui se raconte et qui se conclut bien là.
1: Ah oui, c'est le moins que l'on puisse dire. Mon cher Marc, elle se conclut de la plus belle des manières. Voilà, vous parliez d'Arlan. C'est vrai qu'en plus, on avait Angélique Colombé et Aurélia Blasquez-Ruiz, oui, qui ont été finalistes. Voilà. Mais Arlan va quand même revenir avec un titre de champion de France.
2: Palto bleu, blanc, rouge.
1: Ah, c'est magnifique. En tout cas, un grand merci, mon cher Jean-Luc, d'avoir participé et d'avoir partagé cette journée.
2: Mais avec grand plaisir.
1: On s'est régalé. J'espère que vous aussi, devant vos écrans, en tout cas, ce furent deux très beaux championnats de France, que ce soit le doublette féminin ou ce tête-à-tête masculin. Un grand bravo à Cyril Bégaud, donc nouveau champion de France individuel masculin.

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0: C'est parti pour le dernier carré, donc de cette nuit à Aberdeen. On accueille Yarwin Price.
1: He is the former champion of the world.

0: d'autres enjeux un petit peu plus statistiques, peut-être un petit peu plus journalistiques pour Luc Littler. On sait qu'il a égalisé la semaine dernière face à Johnny Clayton au niveau des nuits gagnées cette saison avec une victoire. Il peut passer devant ce soir s'il va au bout.
1: C'est vrai que s'il va au bout ce soir, il est premier en nombre de victoires, il est premier au classement général. Il a, je pense, très très envie de marquer un gros coup. On arrive dans les 4 dernières nuits avant l'O2 Arena, avant les grandes finales. Et donc, c'est le moment là de faire des résultats pour essayer de faire exploser tous les concurrents.
0: Demi au sommet, néanmoins, vous avez quand même l'écart entre les deux hommes, certes 10 points, mais c'est tout simplement les deuxièmes et troisièmes qui s'affrontent ici à Aberdeen en demi-finale.
1: Effectivement, et alors, Littler, c'est plus pour lui-même qu'il le fait, qui veut être numéro 1, qui veut avoir le plus de victoires. En revanche, Garwin Price, lui, il joue quand même, ça reste ce milieu de tableau là, on le disait, qui est encore ouvert à ce moment-là de la première ligue. Donc, je pense qu'il y en a un qui joue avec un peu plus de pression que l'autre, Garwin Price. À voir, maintenant, je trouve que ce que nous a montré Luc Littler dans son quart de finale était quand même beaucoup plus fort et beaucoup plus beau à voir que ce qu'on a vu entre Garwin Price et Stephen Bunting.
0: Et comme dans son quart de finale, c'est Luc Littler qui va commencer ce match. Au meilleur, toujours, des six manches. On avait peut-être besoin du retour sur scène de Luc Littler pour retrouver un petit peu d'allant au niveau du public.
1: Oui, on a eu un petit problème de score là. Les deux joueurs ont joué, les scores n'étaient pas. N'avaient pas été rentrés. Qui va se laisser 111. Est-ce que Garwin Price va pouvoir mettre la pression là? Je suis bien parti pour l'instant.
0: Ouais, deux triples. Et c'est 70.
1: Allez, c'est encore faisable. Double 18. Ouh!
0: Pas si loin. Il y retournera peut-être au double 18. À moins que.
1: Allez, double 8. Un Garwin Price qui est normalement un joueur du double 20. Donc à 70, on est habitué à le voir faire triple 10 pour double 20.
0: Voilà, celle-ci, elle est.
1: Et là, finalement, il tente le triple 18. Et au vu des flèches qu'il a lancées au double 8, il aurait peut-être mieux fait de jouer le double 20. Oula, Littler. Ça, c'est du grand Littler. 36. Pourquoi faire double 18, 16 double 10 pour rester avec son chouchou?
0: Le schéma préférentiel de Luc Littler. Qui prend le meilleur départ, en tout cas qui conserve son engagement. Départ 100 pour Garwin Price.
1: Bien répondu par Littler, 100 aussi. Je pense que Littler, c'est le seul joueur que vous verrez sur le circuit professionnel. Et je me demande même si c'est pas depuis des années le seul joueur qui finit 36, 16 double 10.
0: Et vous allez où, vous?
1: Double 18, finalement. Et oui, c'est plus facile normalement.
0: Non, je pose il y a pas la question pour nos téléspectateurs.
1: Mais oui, 36, c'est 2 fois 18, donc double 18 en haut à droite de la cible. C'est le double préféré de beaucoup de joueurs, notamment beaucoup de champions du monde qui avaient cette petite préférence pour le double 18. Et notre copain Hugh Ware, l'arbitre, qui a eu un petit problème de micro depuis tout à l'heure, on l'entendait plus trop. Là, ça y est, on l'entend à nouveau. Ah oui, malheureusement, avec cette première flèche dans le triple 1, en faisant 3 points, il laisse 103 et 103, on finit pas en deux flèches. Alors que Hitler, lui, peut punir.
0: Hey, il punit directement.
1: Tout de suite, tout de suite. Il peut s'en vouloir un petit peu, là, Garwin Price. Et le public n'est pas très content hein, de voir Hitler gagner des manches. Et bon, en même temps, j'ai pas envie de donner trop d'importance au public parce qu'ils nous font une soirée sans donner de la voix, là, c'est un peu dommage.
0: On ira à Baptiste l'année prochaine.
1: Il faudrait. On met l'ambiance, quoi. C'est fou parce que même Huey et Hitler, ils le font avec très peu d'encre. Hein. Et pourtant.
0: Il a passé des sales soirées, hein, quand même, ces dernières semaines.
1: C'est vrai qu'on l'a vu quand même souvent en difficulté par rapport au public. Hein. Je dis. Et tout le temps Huey.
0: Dire qu'il l'a un petit peu cherché aussi. Huey gare cette petite embrouille avec Jad Vanveen qui l'a en plus prolongé derrière sur les réseaux sociaux.
1: Oh! Ouf, il a failli là, le 130. Qu'est-ce qu'il fait? Il a tenté 3 bulles pour 150, ou en tout cas commencer peut-être bulle pour triple 20 et double 20. Mais alors là, ouais, commencer 150 à la bulle,
0: ambitieux. Pour ne pas dire suicidaire.
1: En fait, il est 3-0. C'est un peu comme s'il était en train d'offrir la victoire à Hitler, là.
0: Bah dans le langage corporel, Garwin Price, on a l'impression qu'il est en train de laisser filer ce match. Hein.
1: Dans cette manche-là, en tout cas, c'est sûr. Et oui, effectivement, là, on a un peu l'impression qu'il a. Bah, en fait, il a pas envie d'être là, quoi, Garwin Price. Ah, Fallon Sherrock. La première joueuse à avoir joué sur le circuit PDC. Première femme.
0: On aura le temps de parler de Bogue Weaves tout à l'heure. Entrer encore un peu plus dans l'histoire du jeu ces derniers jours.
1: 96. Ne me lancez pas sur Bogue Weaves parce que je peux rester 2 heures à parler d'elle.
0: C'est beau cette déclaration.
1: Bogue Weaves, si tu m'entends.
0: Luke, you require 129. 64.

0: 140.
1: Ah, accroché. Eh oui. Là, la pointe touche pas, donc on compte pas les points. Donc on va compter que les deux pointes qui touchent la cible. Donc il y en avait une dans le triple 20, une dans le 20. Et là, il y a une presse qui se laisse un finish.
2: Ouais, cette volée au triple. Mais une presse.
1: Encore une fois, qui est un peu en retard, hein, finalement. Là, il faut absolument breaker l'Hitler.
0: 125.
1: Alors peut-être, triple 20.
2: Oh, dommage.
1: Aïe, aïe.
2: Pour 3 mm. Luke Hitler a 3 flèches au double 8. Pour passer 4-1.
1: Oh. Eh oui, c'est bien fait avec la dernière. Il a bien utilisé les deux premières.
3: Alors, on parle souvent d'appui, Baptiste. Vraiment, on peut s'appuyer, entre guillemets, sur sa première tentative pour corriger ensuite la trajectoire. C'est visuellement, c'est dans le geste.
1: Il y a un peu de ça. Il y a la mémoire musculaire. C'est-à-dire que les fléchettes, c'est beaucoup ça. Donc, en fait, c'est si la première est bien partie, savoir se recaler au millimètre près, hein, parce que c'est quand même des zones qui sont très très petites, là c'est hyper zoomé, on a l'impression que c'est un peu facile. En plus de ça, on regarde des joueurs qui sont juste hallucinants. Mais il y a aussi le fait de effectivement prendre appui, c'est-à-dire que si ma fléchette elle est collée au double 8 mais qu'elle n'est pas vraiment dedans, je peux viser justement cette fléchette pour essayer de enfiler la deuxième qui vienne en fait s'imposer, voilà, s'enfiler dans la première et juste du bon côté pour que ça rentre dans le double.
3: À la fois un repère visuel, à la fois un repère technique.
1: Exactement. Et 180. Il n'a pas voulu se placer, hein, Luke Hitler. Il a préféré faire un gros 180 et laisser 27. Et Gerwin Price, lui, qui envoie juste des fléchettes pour envoyer des fléchettes. Hein. Il n'a vraiment plus envie d'être là.
2: Allez, le calvaire s'arrête bientôt pour Gerwin Price, outrageusement dominé ce soir par Luke Hitler. Il ne manque qu'une manche au numéro 1 mondial pour se hisser en finale. Et s'il nous la finissait de la plus belle des manières.
1: Et pourquoi pas. J'aimerais bien voir la réaction de Gerwin Price après le match, hein, voir comment il quitte la scène.
2: Vibrer. Ah non.
1: Et non. J'y ai cru, j'étais en train de me lever de ma chaise aussi.
3: Non, j'essaie de vous faire la fin des championnats du monde.
1: J'y ai cru.
3: Bon, le monsieur a juste fait 140 au lieu de 180.
1: C'est vrai, mais c'est tellement proche, hein, qu'on y a cru avec l'angle de la caméra. Et voilà, il s'en fout. Voilà, 100 pour laisser 166. Au lieu de se laisser un finish, Gerwin Price. Il a plus envie de jouer en fait.
0: 44.
1: Et voilà, parce que là, Hitler finit pas.
3: Mais parce que aussi, Gerwin Price ne peut pas se laisser finir aussi.
1: Ah oui. Mais le truc qui est fou, c'est qu'en fait, Gerwin Price ne se laisse même pas l'occasion de dire si je reviens, je peux finir.
2: Ah, double 5.
1: Eh oui, voilà. Heureusement que ce match se termine là, parce que...
2: Il a expédié les affaires courantes, Luke Hitler, face à un Gerwin Price à demi-motivé.
1: Absent, il n'avait pas envie d'être là du tout. Il a montré tout le long du match, et dans son jeu, et dans son comportement sur la scène. Je trouve ça hyper dommage.
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2: Accueillons les deux derniers demi-finalistes, à commencer par le champion d'Europe, Jan Van Veen, opposé au numéro 2 mondial ce soir à Aberdeen, Luke Humphries.

0: Décor planté entre deux hommes qui ont cruellement besoin de points ce soir à Aberdeen. Luke Humphries serait bien inspiré de remporter cette nuit pour se relancer dans la course au top 4. Vous voyez le classement actualisé. Pour Jan Van Vliet, c'est guère plus brillant pour l'instant puisqu'il n'a qu'un point d'avance, vous le voyez, sur Luke Humphries. Et surtout, le gros enjeu aussi, c'est d'aller chercher Michael Van Gerwen, d'ores et déjà éliminé de cette soirée.
1: Oui, Van Vliet, il va vraiment vouloir aller chercher ce petit point-là de gagner la demi pour être à 17 et être qu'à un seul point de MVG. Ça voudrait dire que même s'il perd la finale et qu'il revient la semaine prochaine et qu'il gagne un match, avec deux points, il pourrait passer mathématiquement devant Van Gerwen. Alors que s'il perd là maintenant et qu'il gagne la semaine prochaine, qu'il prend deux points, ils seront à égalité. Donc il a peut-être envie de ça. Luke Humphries, lui, je pense qu'il est en mission là. Hein. On l'a vu, il a changé son geste. Il est beaucoup plus lent, beaucoup plus précis. Je pense qu'il a switché un truc dans son cerveau et que... Il sait ce qu'il lui reste à faire là, juste gagner des matchs, engranger des points et aller chercher le top 4.
0: Et c'est lui qui débute cette rencontre, cette demi-finale, de la meilleure des manières.
1: Hey, ce serait 500e. Hein.
0: En première ligue cette saison. 500e, 180 pardon, inscrit par Luke Humphries. Et ça continue. Oh, dommage.
1: C'est quand même assez fou hein, de voir le champion en titre ne pas défendre son titre du coup à Londres. Si Luke Humphries ne se qualifie pas.
0: Femme de match solide. En tout cas, de la part du numéro 2 mondial, qui a mis déjà à distance très respectable son adversaire. Déjà au double 18 pour conclure la manche. Il y reviendra. C'était au double 9, finalement, l'issue de cette première manche. Ça n'a pas fait un pli.
1: Alors, Humphries qui a commencé 180 la première. Et Van Vliet qui commence 180 la deuxième. Excellent. Oula.
0: Désaxé.
1: Ouais. On ne reviendra pas beaucoup plus longtemps. Luke Humphries qui va aller jouer au 18. Et non. Donc Luke Humphries qui s'assure dès sa première flèche de ne pas se laisser de finish.
0: Elle est restée.
1: Et oui, mauvais pari hein, de la part de Luke Humphries puisque Van Vliet se place à 40. On met la pression.
0: Réponse immédiate du numéro 2 mondial. Allez. Ça joue très bien, ça joue très fort dans ce début de match.
1: On est sur une très très belle demi. Ça va nous changer un peu de la demi qu'on vient de voir entre Garwin Price et Luke Littler, avec un Garwin Price qui nous faisait comprendre qu'il n'avait pas envie d'être là. Tout simplement. Alors est-ce qu'il va réussir à trouver la place ?
0: Ninety-six.
1: Allez, ce qui va jouer la demi-bulle.
0: Oh, et oui, oh là là, elle est fantastique cette volée.
1: Pleine bulle,
0: la part de Luke Humphries pour se laisser 145. Ouais, derrière, Van Veen répond. Hein.
1: Avec la demi, il aurait laissé 170. Du coup, et en faisant 170, il laisse 145. Le 20, triple 20, demi-bulle. Hein. Ça faisait 145 à 315. Il laissait le big fish.
0: Bon, là, il se laisse 15.
1: Eh oui, parce que là, c'est pareil. Hein. Il voulait la demi, mais il trouve la pleine. Donc, à 65, il laisse 15. Double 8 maintenant.
0: Allez, double 4.
1: La troisième.
0: Engagement conservé de la part de Luke Humphries. Parti sur des bases extrêmement élevées en termes de scoring. Des manches qui défilent très très vite. Regardez hein, les moyennes des deux hommes à plus de 100.
1: Van Veen qui trouve souvent hein, les volets à deux triples. Luke Humphries qui entame un peu moins bien là cette manche. Ah, il faut le triple pour laisser un finish. Pour laisser 136 tranquillement. Humphries lui qui est trop loin derrière. Hein, donc même avec 180, il laissera pas de finish. Van Veen a le temps. À 136. Pour nous faire rêver, il peut finir. Et pour s'assurer de gagner la manche, il peut faire un gros 100 ou un 96. Voilà. 96 pour se laisser 40. Double 20.
0: Est-ce qu'il a un double vraiment préférentiel, Jan Van Veen? On a parlé du double 10 tout à l'heure de Luke Kipper.
1: On sait qu'il peut partout en double 10. Et oui, en fait, le truc qui est assez fou, voilà, bah, c'est que Van Veen, il est bon, en fait, surtout les doubles. Il est un peu comme Johnny Clayton là-dessus. En général, on voit la préférence des joueurs. Encore 180 là. On voit la préférence des joueurs, par exemple, quand ils sont placés à 52. Est-ce qu'il va faire 12 pour double 20 ou est-ce qu'il va faire 20 pour double 16? C'est comme ça qu'on définit un petit peu la préférence de chaque joueur. Et typiquement Garwin Price, c'est vraiment un joueur du double 20 à la base. Et il a quand même tout à l'heure joué pour se laisser double 8 à 70 au lieu de jouer le triple 10. Et en fait, on l'a vu, il s'est un peu planté, quoi. Parce qu'il a fait deux flèches au double 8 bien moche. Est-ce qu'il n'aurait pas dû rester dans son double de prédilection? On ne saura pas trop, mais en même temps, je le répète pour la sixième fois peut-être, mais parce que c'est que je suis un peu choqué quand même de ce qu'on a vu. Mais je trouve ça dommage hein, de la part de Garwin Price. Il est monté sur scène et en fait, il n'avait pas envie de jouer. Est-ce qu'il a abandonné tout de suite parce qu'il perdait 2 ou 3-0? Est-ce que... Je sais pas. En fait, Garwin Price est un joueur qui a tendance hein, sur les réseaux à expliquer toutes ses soirées, quand il gagne, quand il perd, pourquoi. Donc on va
0: checker. Oui, il n'y a pas une communication très fermée, comme non. Certains joueurs.
1: Et lui, pour le coup, c'est vraiment lui qui gère ses propres réseaux sociaux. Donc ça sort du cœur hein, quand il fait une story... sur les réseaux en fin de nuit de Première Ligue.
0: Ah, bien fait, Luke Humphries. Efficace pour l'instant au double. Trois manches à deux, ça déroule pour le numéro 2 mondial. Pas de break pour l'instant dans cette manche, dans cette partie plutôt.
1: Pour l'instant, on est quand même sur le scénario qu'on a vu plusieurs fois ce soir, c'est qu'en fait chacun garde sa manche jusqu'à 3-3. Et à 3-3, là c'est là en général où les choses partent en live.
0: C'est peut-être aussi pour l'instant, Baptiste, le match le plus équilibré de la soirée.
1: Oui, on est quand même sur deux joueurs qui sont très très bien là. 59. Ils jouent très fort.
0: Oh,
1: Et une foule qui ne veut pas se réveiller finalement. Humphries, hein, deuxième fois à 305, qui commence au 20 pour pas se laisser de finish. Ça veut, là, en fait, ça veut dire que Humphries fait le pari de Van Veen finira pas 241 en 6 fléchettes. Sauf que quand on a 241 avec les 3 premières, déjà on fait 180 et qu'il reste 61 pour la deuxième volée. Là, j'ai un peu envie de croire que Humphries a fait une bêtise là. Hein. Parfait, double 8. Encore.
2: L'appui.
1: Et oui, monsieur. Et voilà pourquoi il faut compter, pourquoi il ne faut pas laisser des 165, des 166, des choses qu'on finit pas.
2: Ah, le sourire un peu jaune. Hein. On l'a vu sur le ralenti, lui, comme prise,
1: oui,
2: il savait hein, qu'il avait fait une erreur. Derrière le départ 180 pour John Van Veen. Sur l'engagement de Luke Humphries.
1: Van Veen, il enchaîne les 180 là, dans ce match.
3: Et on arrive dans ce petit money time de match.
2: Baptiste. 3-3.
1: Est-ce que ce serait pas le moment pour Van Veen de briquer là?
2: Bah, il avait l'occasion hein, de faire la différence après son entame 180. Malheureusement, cette volée-là est inférieure à ses standards.
1: Et un seul trip pour Van Veen, pas de finish. Humphries à 153. Il a le temps, hein, Luke Humphries. Gros 13. Et non. À 53. À 63. J'ai encore mal compris. Ça m'arrive trop de fois. Mais double. Double 8 pour Luke Humphries, c'est fait. Pas de break pour John Van Veen. Et pour l'instant, dans ce qu'on a vu ce soir, c'est à ce moment-là du match que normalement Luke Humphries devrait breaker pour ensuite gagner de suite. Si on suit la logique de tous les matchs, c'est celui qui a commencé, une fois qu'il gagnait 4-3, il breakait pour gagner 5-3 et il gagnait la dernière manche et le match. Est-ce qu'on va revoir la même chose?
2: Une décomposition presque au ralenti. Hein. Dans le geste de Luke Humphries. Désormais.
4: 121.
2: La volée centre de trip pour l'anglais.
1: Au trip. Et simple 19, ça a laissé 170. Humphries qui commence un peu à s'énerver. Allez, la première. Aïe, aïe, aïe, la deuxième qui passe pas. Mais c'est bien placé, ça, 134 pour laisser 36. Luke Humphries, deux dans le triple 20. Une première. Une deuxième, double 20.
2: Oh, voilà, j'ai réveillé tout le monde.
1: Oui, monsieur. Bon, la prophétie se réalise. Hein. 4-3, celui qui a gagné la bulle en début de partie, gagne la manche pour gagner 5-3.
2: Maintenant, il faut conclure. Pour Luke Humphries, on a vu le visage un peu dégoûté de Jad Van Veen au ralenti sur le finish du numéro 2 mondial. Derrière, ça tombe,
1: La petite dernière là, qui s'est déviée dans le triplace.
3: Ouais, mais Van Veen, il en profite pas hein, derrière.
1: Ah, là, il est un petit peu en retard, Jan Van Veen.
3: Et puis regardez, hein, dans le langage corporel, Baptiste, il se parle beaucoup, comme s'il avait déjà acté. Il avait perdu ce match.
1: Ouais, là, on le voit qu'il vient vite à la cible hein, quand c'est au moment de Humphries de jouer. Eh oui, là, il sait en fait avec cette fléchette-là qu'il n'aura pas de finish. Parce que même deux triples, il ne laissait pas de finish. Donc là,
3: pas obligé de finir 146.
1: Voilà, 6 fléchettes pour finir 146, minimum. C'est-à-dire qu'il n'est pas obligé de le finir maintenant. Il peut se placer tranquillement. Voilà. 98 pour laisser 48. Tranquille.
3: Allez, on va mettre un peu de pression, John Van Veen, quand même.
1: Double 16 pour le match. Double 8.
3: Oh, bah voilà, c'est fait. Le Humphries sérieux, il était attendu ici à Aberdeen. Il prend la direction de la finale pour un nouvel affrontement, le classique entre les deux Luke. Luke Leclerc, Luke Humphries, c'est la grande finale de ce soir à Aberdeen.

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0: Le Classico, Baptiste. L'enjeu, c'est d'aller chercher la première place pour Luc Littler. C'est aussi d'aller chercher la quatrième et dernière place qualificative pour Luc Humphries. On joue gros des deux côtés, vous l'avez compris.
1: C'est vrai que l'année dernière, on a eu les téléspectateurs et le public qui disaient qu'on les voyait trop souvent, ces deux-là, se jouer en finale.
0: Parce qu'on les voit vraiment trop souvent.
1: Alors cette année, on les voit beaucoup moins. Après, j'étais fervent défenseur de dire que s'il faut voir que des finales du public, vu que ça nous produit toujours des matchs assez incroyables, pourquoi pas. Faites donc, ça ne me dérange pas tant que ça. Et là, statistique assez folle, il n'y a aucun des deux joueurs qui a perdu une manche qu'il a commencé sur la soirée.
0: Personne n'a été breaké.
1: Exactement. Aucun des deux.
0: Résumé ainsi. Et comme sur ses deux premiers matchs, Luc Littler l'entame cette finale. Et il donne le ton. Allez, la side debout peut-être. La réponse de Luc Humphries.
2: 140.
1: C'est Luc Humphries là qui a réaccéléré un petit peu son geste. Hein. Je pense qu'il sait que là il va falloir.
2: 140.
1: Il va falloir sortir son meilleur jeu. Et surtout le jeu dans lequel il est le plus confortable finalement.
0: L'entame de match de Luc Littler de volée 180-140.
1: Oui là je pense qu'on va être sur un match
0: juste, bah,
1: qui va nous donner. Oulala.
2: 139.
1: Il a tenté un, il est resté 61, il a tenté triple 7 pour laisser 40. 21 points. Oh oui monsieur.
2: Enfin,
1: là, rendez-vous compte hein, quand même. Hein. 42 et 47 après 9 flèches chacun.
0: Allez, merci, la manche elle est déjà terminée. On se flèche.
1: Mais alors là. Si vous vous demandiez encore pourquoi hein, on aimait les finales du contre Luc, voilà. 42 et 47 après 9 flèches. 42 en deux flèches.
0: Il n'y a pas une volée sans triple pour l'instant du côté de Luc Littler hein, dans ce début de match.
1: Humphries non plus hein, d'ailleurs.
2: 100.
1: Voilà. Et Littler qui pour l'instant a fait que des volées à deux triples hein, minimum.
2: Ah.
1: Humphries lui. Bon. Voilà. Première sans les deux triples. Répondu hein, de la part de Luc Humphries.
2: 100.
0: Position de break, finish compliqué.
1: Allez, encore un. Oui, oui, oui.
0: Il y avait la pluie pourtant. Un poil basse, la deuxième flèche de Luc Littler.
1: Le 18.
0: Allez, au-dessus. Hein.
1: Ouais. 68 de reste.
2: 50.
1: Il a tenté 36 pour laisser 32. Ouh, juste en dessous. Humphries qui va revenir du coup hein, pour 56. Double 20.
0: Ouais. Quasiment au centre de ce double. Il mange partout. Même s'il a un petit peu tremblé quand même, Luc Humphries sur son engagement.
1: Ah, il a failli se faire briquer là. Mais je me demande là finalement s'il devrait pas repartir sur son geste habituel, hein, reprendre sa vitesse de croisière, celle où il est le meilleur.
0: Arrangé.
1: Et oui.
0: À force de forcer ce triple 20.
1: Ouais, là, il était quand même bien bloqué. Hein. Il aurait pu aller au 19. On le voit, hein, il a des pointes très, très, très longues, Luc Littler. Donc, ça lui permet normalement de se profiler un peu plus comparé à d'autres joueurs. Il aurait peut-être dû en profiter et descendre au 19. C'est éviter de faire 0 points avec cette dernière fléchette. Ah oui, un seul triple hein, qui du coup laisse pas de finish ouais. À Luke Humphries.
3: On a pu mettre un petit peu plus de pression.
0: Oh, oh, 171 pour se laisser double 10.
1: Et oui.
0: Ah, derrière, ce sera double 2 pour Luke Humphries.
1: Je serais peut-être plutôt allé au triple 16. Mais en même temps, je pense que là, il se doutait un petit peu hein, qu'en laissant
0: il a fait pour l'instant
1: Littler revenir pour double 10, il allait sûrement pas tenter hein, ce double 2.
0: Regardez les standards, hein, les moyennes. On est à plus de 110 hein, pour les deux joueurs en ce début de match.
1: 94. Et la stat qui je trouve encore plus hallucinante, c'est à côté. Hein. Les deux moyennes, là, 100,74.
0: Sur l'entièreté du
1: exactement.
0: Tournoi.
1: Exactement. C'est sur tous les matchs qu'ils ont joué depuis le début de cette première ligue, en première ligue en tout cas. C'est juste complètement hallucinant là, le jeu que nous produisent les deux. Et ce qui est assez fou, c'est qu'on a des moyennes similaires et pourtant un écart de points assez hallucinant entre Luke Littler et Luke Humphries. Ça nous montre quand même que c'est le top 8, hein, la crème de la crème des joueurs de fléchettes. Même
3: on a tendance peut-être un petit peu à l'oublier puisqu'on retrouve à chaque fois ces mêmes hommes.
1: C'est ça.
3: Toutes les semaines.
0: Oh, la bulle pour le 130 de Luke Humphries.
3: Le premier finish bulle du soir.
1: Et pour l'instant, hein, on continue sur cette bonne lancée de chacun garde sa manche. Ils veulent pas du tout changer ça, hein, les joueurs ce soir. 96.
2: 59.
3: Ouais, niveau moyen qui baisse légèrement.
1: Ouais, qui baisse un petit peu.
3: C'est de voler son triple juste avant là pour le Kittler. Pareil pour Luke Humphries.
1: C'est quand même bien rattrapé là, avec cette dernière.
2: 140.
1: 140 qui va laisser 112 pour le Kittler. Alors, est-ce que 112 il va l'attaquer au 18 ou il va l'attaquer au 20? S'il fait 72 dans le 18, hein, c'est un triple, un simple, il lui restera double 20. Voilà, un simple. Oula, 2, mais reste double 2. Ouh loulou. Et du coup là c'est 110 de jouer, donc il va lui rester double as.
3: Mais souvent on essaie de l'éviter, ce double as.
1: Et ouais, on l'appelle pas la madhouse pour rien, la maison des fous pour rien.
2: 125, Luke, you require 2.
1: Ouais, mais pardon, excusez-moi, j'avais oublié qu'on parlait de Luke Littler et que pour lui, double 1, double 20.
0: Pas besoin de l'enfermer.
1: Eh oui. Un double est un double.
0: Trois manches à deux. On rappelle qu'il faut remporter 6 manches. Pour remporter cette finale.
2: 137.
1: Et Littler hein, qui a un peu plus de volets à deux triples que Luke Humphries pour l'instant.
3: C'est là où se situe la différence entre les deux hommes. Légère.
2: 58.
3: Mais différence quand même.
2: Sixty.
1: Et là, on va voir hein, qui sera le premier à breaker. Ou peut-être même qu'il n'y aura pas de break. Hein. On peut aussi aller à 5-5. Chacun prend sa manche. Mittler joue du coup la belle en premier. Il gagne cette manche-là aussi. Il n'y aurait pas eu de break dans ce match. Et les deux joueurs pourraient repartir de cette soirée en n'ayant perdu aucune manche qu'ils ont commencé.
4: On s'y accroche.
1: Et pour l'instant, bah, ça se profile plutôt bien, là, cette affaire.
2: 96. Luke, you require 82.
1: Allez, 25, 17 tops ou pleine bulle.
4: Bah, ça sera pleine bulle.
1: 32. Oh
4: ah non.
1: Ouais, non. Oh là là là là. Allez, la première déjà m'avait fait douter, mais la deuxième, elle est encore plus proche. Et la 150.
4: Attention, lui, il est capable de punir. Hein.
1: Ah. Ah, là, malheureusement, on.
4: Il n'y aura pas.
1: Et non, là, toujours pas.
4: Il s'est même puni lui-même.
2: Luke, you require 32.
4: Allez, de retour au double 16.
1: Et c'est bien fait ça. C'est fait une petite frayeur là, Luke Humphries.
4: C'est vrai qu'au ralenti, ça paraît facile. Hein. Allez, nouveau 180 dans ce match.
1: Humphries qui est bien là. Hein. Sur les deux dernières manches, il est quand même à 82. Il cherche la bulle, il met pleine bulle.
4: Oui, puis ça continue.
1: 180.
4: Ah, il est un peu au-dessus, malheureusement.
1: Là, il attaque 180, 140.
4: Il ouais, faut serrer le jeu pour Luke Littler.
1: Attention là. Oh là là, la manche d'Humphries pour se placer 36 après 9 fléchettes.
4: Peut-être un premier tournant dans cette finale.
1: Il a mis le triple à bulle. Et Humphries là hein, qui pourrait faire 10 flèches pour breaker
4: la première grosse occasion de ce match.
1: 10 flèches pour le break. Luke Humphries.
4: Et à chaque fois, hein, à 3 partout ce soir.
1: Et alors là, c'est assez incroyable hein, ce qui est en train de se passer.
4: C'est Luke Humphries maintenant qui a la main sur ce match. Il faut confirmer ce break maintenant pour l'anglais.
2: 100.
1: Ah, là, il faut surtout pas se faire débreaker maintenant. Hein. Surtout pas.
4: Elle est au-dessus.
1: Et ouais, 10 flèches dans cette 7ème manche.
4: Oh là là là.
1: Il y a des joueurs qui se répondent là. Hein. 261 partout.
4: Il y a juste à admirer. Hein. Parce que là, le niveau de jeu, il est tout simplement stratosphérique dans cette finale.
1: On est sur un des plus beaux matchs hein, qu'on ait vu hein, cette année. Je parle purement de niveau. Hein. Pas forcément de haut et de bas, de remontada.
4: Il y a des triples de partout, Baptiste.
1: Mais c'est insensé. Ouais, là, on est sur. Une prestation là, de la part des deux joueurs. Aïe. Ils viennent rappeler à tout le monde pourquoi ils sont numéro 1 et numéro 2 mondial. Hein.
2: 41.
1: Allez, triple 18. Oui, oui, oui.
4: C'est pas laissé la possibilité de finir. Le Littler sur sa deuxième flèche.
1: Double 20.
4: Aïe, aïe, aïe, aïe, aïe.
1: Ça.
4: Porte ouverte.
1: Et oui.
4: Pour Luke Littler.
1: Triple 16. 48 points de jouer. Double 10. Avec la dernière peut-être.
4: Là, latéral. Le sursis pour Luke Humphries.
1: Et le public pas très cool.
4: Voilà. La punition.
2: Luke Humphries.
4: Et attention, commence à le voir jouer avec le public.
1: On a
4: Monsieur Littler.
1: On a entendu quand même quelqu'un du public hurler au moment où il lançait sa flèche dans le double. C'est une chose de siffler un joueur, je le répète à chaque fois que je viens, mais c'est une chose de siffler un joueur, c'est une autre chose de vouloir changer la physionomie du match en perturbant. Quoi.
4: En tout état de cause, Luke Humphries est à une manche donc de célébrer sa première victoire cette saison en Premier League.
1: Eh oui, normalement celle-là part pour Littler. Hein. Parce qu'à ce niveau-là, faire un 49, ça vous assure un petit peu de perdre la manche. Quand ça joue à un ou deux trips par volée depuis le début.
2: 134,
1: ouais, triple 16, double 20. C'est bien fait. Et là maintenant,
4: moment de vérité.
1: Il faut y aller, hein. Il faut breaker. C'est maintenant. Luke Littler.
2: 100.
4: De façon.
2: Ah ouais.
4: Derrière 140. Attention, 140. 80 points d'avantage pour le Littler.
1: Allez, un autre trip.
4: Voilà, c'est du bien celui-ci.
1: On laisse un finish. Et oui.
4: Allez, 167
1: pour la win. Et non. Dès la première, on saura que c'est pas ça.
4: Est-ce que Luke Littler peut nous emmener sur une manche décisive?
1: Littler là qui va être un peu obligé. Hein. C'est dans le trip, oui. Et oui, 86. Et là, attention.
4: Une manche pour décider qui sera le vainqueur de cette soirée d'Aberdeen.
2: 125.
1: Ah, Théo, je mens pas. Hein. J'aurais été un peu déçu hein, qu'on n'aille pas à la belle et qu'on n'ait pas cette 11e manche entre les deux. Parce que
4: voilà, il a eu une entame de manche peut-être la plus difficile du match. Au moins bon moment. Je dis ça.
1: Ah, les deux là.
4: Luke Littler va dans l'as.
2: 81.
4: On scorerait tout de suite là pour Luke Humphries.
1: Et Luke Humphries là qui est souvent en dessous.
4: Oula, aïe.
2: 77.
4: Il le sait.
1: Et là dans sa tête, il sait un petit peu finalement que c'est trop tard là, qu'il va pas pouvoir rattraper.
2: 140.
4: Ah, c'est démon, hein.
1: Et non.
2: 125. Luke Humphries 55.
4: Déjà en position de finir, Luke Littler. Ce sera pas pour cette volée-là.
1: Il va laisser 65. Luke Humphries là. En fait, pour espérer, là, il faut 180. 134, il va laisser 120. Hein. C'est faisable hein, pour Luke Humphries. Double 20. Double 10.
4: Et...

0: génie des flèches. Il prend la tête de la Première Ligue.
1: Et oui, Luke Littler, numéro 1 de la Première Ligue. Numéro 1 en nombre de victoires de la Première Ligue. Numéro 1 mondial, hein. Ça bouge pas. Qui nous a fait une masterclass. Hein. Mais ce match-là, s'il est aussi beau, c'est aussi grâce à Luke Humphries.
2: Vous pouvez d'ailleurs, mes excuses, inverser les deux noms.
1: Oui, vous m'avez compris, mais... Ouais, Luke Humphries, hein, qu'on voit à l'écran, qui s'en veut un petit peu. Malheureusement, il n'a pas joué qu'à la belle. Hein. Ils ont fait un match monstrueux, les deux. Et au moment le plus décisif, au moment où il fallait vraiment être là, Luke Humphries qui a craqué.
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13: Attention, Luke Littler va jouer Johnny Clayton, les deux meilleurs de la saison, bien sûr, s'affrontent. On est prêt. Ils se sont joués dernièrement, notamment à Liverpool, où Littler avait emporté 6-1. Clayton avait gagné lui à Rotterdam 6-4. Bref, c'est très partagé sur les dernières confrontations. Et vous allez voir l'accueil donc de ces deux joueurs. On a entendu tout à l'heure quelques sifflets pour l'accueil de Luke Littler. On va voir quel accueil lui sera réservé dans les minutes qui viennent. Mais tout d'abord, voici celui qui a réalisé une saison monstrueuse, le Gallois Johnny Clayton.

51 ans, le furet, comme on le surnomme, oui, numéro 5 mondial, Johnny Clayton et Johnny Bigood, ben ça marche toujours. Et voici donc le phénomène, la méga star, le numéro 1 mondial, le champion du monde, lui qui est une véritable déflagration dans le monde du sport et dans le monde des fléchettes, Luke Littler, surnommé The Nuke, l'arme nucléaire. On vient pour le voir. Va-t-il nous réserver encore une soirée d'exception comme il en a l'habitude? Le phénomène va faire son entrée.

0: toujours un peu hein, cette agitation, ces petits sifflets, ces broncas autour de Hitler, notamment depuis l'incident face à Van de Ven. Mais déjà avant, la tendance était, on en avait eu aussi au championnat du monde, on a eu quelques sifflets. Il n'a que 19 ans. N'oublions jamais qu'il n'a que 19 ans. Qu'il est déjà double champion du monde, c'est du jamais vu évidemment dans l'histoire. Alors oui, sa réussite agace certainement. Son comportement parfois peut agacer aussi. Mais nous, on restera bouche bée toujours devant son talent unique, vraiment. Ce jeune prodige nous épate et a surtout à propulser les fléchettes dans une autre dimension depuis quelques saisons maintenant.
1: En fait, le comportement qu'il a eu face à Jan Van Veen et du coup l'accueil qu'on lui réserve aux Pays-Bas, je comprends.
0: Normal.
1: Le fait qu'on le siffle juste parce qu'il est fort, je l'ai déjà dit à l'antenne et je le répéterai jusqu'à...
0: Continuez Baptiste.
1: C'est pas possible quoi, je trouve ça fou quand même qu'on siffle un joueur et qu'on veuille le voir perdre juste parce qu'il gagne trop souvent. Et voilà, on a eu des périodes comme ça, il y a eu un moment où c'était Phil Taylor qui gagnait tout, ensuite on a eu une période où c'était Michael Van Gerwen qui gagnait tout. On a eu l'année dernière, enfin il y a deux ans, l'année de Luke Humphries où il gagne les Worlds et voilà... je trouve qu'on n'a pas réservé le même accueil par exemple à Luke Humphries quand il gagnait tout qu'on réserve aujourd'hui à Luke Hitler.
0: Mais c'est pas le phénomène. Et vous savez comment on l'a aimé, comment il a été porté au nu. Dès l'âge de 17 ans, il est devenu une mégastar. Il est multimillionnaire. Il s'affiche aussi beaucoup sur les réseaux, Luke Hitler. Voilà, c'est aussi ça peut-être qui agace. En attendant, c'est parti face à Johnny Clayton. Et je vais vous donner juste, hein, on vous rappelle, le règlement c'est 6 manches. Premier qui gagne 6 manches gagne le match. Une manche se gagne en 500. On part de 500, on descend à 0. Il faudra tomber à 0 pile, donc bien calculé. Et finir avec une fléchette double. Ça, c'est très important. Si on lance 17 lumières, il faudra faire double ça. La saison de Johnny Clayton est monstrueuse aussi, hein, Baptiste, on n'en a pas parlé, mais il a gagné 4 soirées en première ligue. Il a 140 manches gagnées pour seulement 50 perdues, Johnny Clayton. Il n'y a qu'un joueur, tout simplement. Il a 32 points. Il n'y a qu'un joueur qui fait mieux, c'est Luke Hitler, hein, qui est un petit peu au-dessus dans les standards.
1: Ouais, Luke Hitler qui s'est réveillé en voire aux trois quarts de cette première ligue et qui a dit oula, attention là, moi je veux être premier hein, avant d'arriver à Londres. Donc je vais commencer à jouer un peu fort. C'est ce qu'il a fait. Double 10.
0: Ah là, on n'a pas le temps d'avoir de suspense. Lui, il est tout de suite dans le match. Ce qui n'est pas tout le temps son cas d'ailleurs, parce qu'on l'a dit, il ne s'échauffe pas beaucoup. Parfois, il rate un peu ses débuts de match. Mais là, il est chaud. Luke Hitler, il a dû s'échauffer, sachant qu'il jouait Johnny Clayton aussi. Trois semaines hein, de la fin de saison. Il veut battre son propre record de 6 victoires consécutives. Hein, l'an dernier, 6 victoires dans une saison, c'est un record évidemment. Il en est à 5. Il peut le faire encore. Et il a dit, évidemment, je vais être en tête du classement. Je sais que Johnny sera lui aussi qualifié pour la grande finale. Mais maintenant, je veux tenter de battre mes propres records. Voilà ce qui me motive. Parce qu'il faut trouver aussi la motivation hein, quand vous avez déjà tout gagné à son âge.
1: Et Johnny Clayton, c'est un joueur qui a donné du fil à retendre à Luke Hitler sur cette saison. Et il sait, Luke Hitler, en étant premier et Johnny Clayton deuxième, qu'ils ne peuvent pas, du coup, s'affronter dans la première demi-finale lors de la nuit à Londres. La grande nuit finale hein, à Londres. Donc ça lui évite aussi hein, de jouer.
0: Il a dit qu'il s'en fichait, donc il jouerait au demi, peu importe. L'avis de Hitler, comme ça, au niveau des médias. Mais j'imagine que oui, s'il peut éviter Clayton, je pense qu'il sera bien content. En attendant, là, chacun a dominé largement sa manche. Et Johnny Clayton devrait aisément conclure cette manche parce qu'on l'a dit, il est redoutable lui dans le secteur du double. Et il revient à un partout. Le match est lancé. Cette demi-finale a bien commencé. Et elle a très bien commencé avec Monsieur 180, comme on peut le surnommer également. Parce qu'il bat aussi des records de 180, qui est le score maximal, hein, les trois fléchettes dans le triple 20. On ne peut pas faire mieux. Oh, attention. Et s'il nous faisait un Reinderter, on ne l'a pas eu cette saison. Attention, frisson à Leeds, mesdames, messieurs. Luke Hitler en position peut-être de nous faire un Reinderter. Il lui faut encore deux triples. Alors, quel chemin va-t-il prendre?
1: Allez, triple 20.
0: Oh non, pas ça! Le
2: triple 5, c'est juste à côté. Ça a effleuré, c'est la ferraille qui a fait sortir. Oh là là. Oh oui.
0: Ouais, voilà ce qui le motive aussi. Donner des coups spectaculaires.
2: Ah là, maintenant faut la finir quand même parce qu'il a cette avance, donc voilà, ça sera pas en 9 fléchettes, mais il peut finir, voilà. 11 fléchettes, c'est fait. Bon, c'est pas mal. Alors, 11 fléchettes pour faire 501. Je vous invite à essayer à la maison. C'est incroyable parce que dès que c'est la manche de Clayton, il y a comme une forme de petit relâchement.
1: Énorme moyenne pour les deux joueurs là.
0: 109 et 102. On est sur des grosses volées. On a déjà 3 volées à plus de 100 pour Johnny Clayton, dont un 180 et 2 à plus de 140.
2: Et
0: pour Hitler, c'est déjà 2 volées à 180 et 3 à plus de 140. Ça va vite, hein. Ça va vite et ça va fort.
1: Ouais, pas de deuxième trick, donc pas de finish pour Luke Hitler. Clayton à 62, allez, 10, 20 et double 16.
0: Il est à 100% encore au double, 100% pour Johnny Clayton qui est au niveau. Il a une moyenne supérieure, il a une réussite au double qui est supérieure. Les statistiques sont pour l'instant à l'avantage de Johnny Clayton sur cette entame de match. Mais le score est à égalité à deux partout. Hein. Ah, il est lui aussi pas mal dans le 5 ce soir, Hitler. Pour l'instant, on va pas y voir. Car chacun a dominé ses manches.
1: Clayton, là, s'il fait une grosse volée, il pourrait penser à un gros finish. Et pourquoi pas breaker Hitler, là. Oh oui, 180 pour laisser 81.
0: Oh là là là. Là, on l'a, peut-être le premier break.
1: 19, ou le triple 19. Johnny 12. La bulle maintenant.
0: Pour Johnny Clayton qui vient là de porter la première, le premier coup vraiment de cette partie à Luke Hitler. On attend la réaction du champion. Johnny Clayton entame vraiment parfaitement. Il vient de breaker et de faire un finish monstrueux. Et la réaction elle est là déjà. Il va pas se laisser faire le gamin.
1: On sait comment réagit Hitler quand on l'énerve.
0: Et voilà comment il réagit, deux volées à 180, il se positionne encore sur un éventuel line darter. Et surtout pour éventuellement débreaker. Hein. Pourtant Clayton est là.
1: Clayton s'accroche.
0: Aïe aïe aïe aïe aïe. Pas de line darter. Oula, oula, oula, oula.
1: Ah oui, là, 38. Parce que là, Clayton avec une grosse volée, ça obligerait Hitler à finir 103. Attention hein.
0: Ah ouais, alors qu'il est en bonne position là pour essayer d'aller débreaker. Il est à 103 là maintenant. C'est un peu relâché une fois qu'il a raté le 9 darter.
1: Allez, Luke Hitler, hein, 84, lui il joue 54. Ce que je déconseille voilà. Encore, je le redis, je le répète.
0: Ouais. Mais lui il le fait.
1: Ah, pas de triple 18 pour Johnny Clayton, donc pas de tentative de bulle.
0: Double 9 pour Hitler pour débreaker. C'est fait déjà, boum!
2: Et il revient à 3 partout. La réaction après le coup d'éclat de Clayton. Le finish à la bulle pour breaker immédiatement le débreak, la réaction de Littler. Le match des champions, vraiment, ça pourrait bien être dans 3 semaines le rendez-vous de la grande finale à la O2 Arena à Londres. On pourrait bien retrouver ces deux-là pour la grande finale, pour le titre en Première Ligue cette année. En tout cas, ce sont les deux qui ont le plus dominé cette saison.
1: Clayton qui s'accroche quand même, hein, ouais. Quand bien même Littler attaque 180-180, Littler qui Clayton qui s'accroche chaque fois, et surtout Clayton qui est 10 points quasiment au-dessus, hein, au niveau des moyennes par rapport à Littler.
2: Et Clayton, il le sait, bon, et déjà il est fort au finish et il sait que contre Littler, la moindre miette, il faut la prendre. Et il est là très concentré, on le voit justement essayer de récupérer alors qu'il fait un match d'un niveau exceptionnel. Il est à 3 sur 3. Il est à 100% au double, Clayton. Il est à 106 de moyenne. Et pour l'instant, il est à la bagarre.
1: Surtout qu'il ne faut pas oublier qu'il y a eu une petite tentative de bulle. Hein. Oui, il l'a mis tout de suite.
2: Il l'a mis tout de suite.
1: Johnny Clayton.
2: Ouais, dans son 3 sur 3. Oh, attention, ben voilà la miette. Et là, voilà la miette qu'il faut saisir. Lui, il est capable d'aller la prendre.
1: Allez, un triple. Il n'y a pas de triple.
2: Il n'a pas, mince.
1: Ah, il n'y aura pas de triple du tout.
2: Littler, normalement, doit gagner cette manche. Maintenant, il a 3 fléchettes au double 16. Il vient d'en rater 2 déjà. Oula. Oula.
1: Attention.
2: Oula là là là là là là là. La machine est déréglée. Oh, il y a immense danger.
1: Double 16.
2: Oh non, mais c'est pas vrai. Incroyable, les deux garçons au même moment, au même instant. Rat, les mains commencent à devenir moites, la pression est là. Et il finit par emporter cette manche. Littler est prendra l'avantage. Et Clayton n'est plus à 100% au double. Il en a raté. Il y a en jeu évidemment aussi la première place, hein, du classement, on le disait. Cette volonté de Littler, hein, d'être le patron, je suis numéro 1 mondial. On disait, il joue très peu les Player Championship, donc il est frais quand il arrive sur ses premières ligues. Sa petite amie l'a mis au régime d'ailleurs, hein. Sachez-le, Baptiste. Les fameuses sodas à base de cola. Il va falloir qu'il arrête un petit peu. À part les soirs de première ligne. C'est son autorisation. Il a besoin de sucre apparemment sur ses soirées de première ligne. 57. Johnny Rickard, 167. Allez, Clayton pour revenir à 4 partout.
1: Il a le temps là, il faut se placer. Oui, 131 pour laisser 36. Clayton qui peut venir raccrocher 4-4.
2: Oh, quelle efficacité au double. Il les prend quasiment toutes, ok. Il en a raté une tout à l'heure. Deux. Mais... Non, il a raté tout. Non, il a raté une fléchette au double.
1: Et c'est tout.
2: Le niveau, Baptiste, des deux joueurs.
1: Là, on est sur un très, très, très gros match.
2: Et 4 partout en plus, ultra serré. Allez, il tourne autour, hein, de ce Nine Darter là quand même. Depuis un petit moment. Hein.
1: Il va vouloir aller chercher. Hein.
2: Ah oui, oui. Parce que ce soir, le triple 20, il est bien dedans.
1: Il a quand même attaqué 2 legs dans le même match, 180-180.
2: Et il a quand même une moyenne inférieure à Johnny Clayton avec tout ça.
1: Johnny Clayton, il est peut-être un petit peu moins impressionnant, mais il est plus constant. Il est vraiment réglé 1 ou 2 trips minimum par volée. Voilà, il fallait que je le dise pour qu'il fasse 54 et qu'il n'y ait pas de trip, mais...
2: Allez, attention, le double 20. Et voilà, c'est fait.
0: Il remporte cette manche 5-4. Attention,
2: Littler est à une manche de la gagne. La Clayton est quand même sous pression. C'est à lui de servir jusqu'à maintenant. Ça s'est bien passé sur son service. Il y a eu juste un break et un débreak. Mais regardez comment il entame. Je disais pression sur Clayton. Mais oui, mais ces joueurs-là, quand il y a la pression, ils vous sortent des 180. Que voulez-vous ? C'est pas possible.
1: On est sur le 9e 180 du match en 9 manches. C'est quand même. On est dans la 10e, mais c'est quand même assez hallucinant là, ce qu'ils nous proposent les deux.
2: Je rappelle, hein, déjà, moi j'ouvre le champagne quand je fais un triple 20. C'est vous dire, pour eux. 100. C'est une routine. Il faut vraiment vous rendre compte de la petitesse vraiment de ces cases toutes petites là qui sont grossies par l'objectif de la caméra. Voilà les supporters gallois pour Johnny Clayton qui sont là.
1: Pour Johnny Clayton.
2: Il vient rater un double, mesdames, messieurs, c'est un événement en soi.
1: Il a le temps, Littler qui est très très loin derrière.
2: Allez, attention.
1: Il vient mettre la pression là à 174. 3 pour double 4. Double 2 maintenant.
2: Oui, c'est fait.
1: Avec la dernière.
2: Et là, maintenant, Baptiste, on y est. Oui, messieurs, vous allez encore devoir vous expliquer sur une super manche. Une manche décisive, l'extra manche entre les deux hommes. Tout se joue maintenant en 500 entre Littler et Clayton. Petit avantage pour Luke Littler qui commence cette manche donc, mais qui n'a pas bien commencé cette manche.
1: Il voit les centries pour Luke Littler.
2: Rare et au mauvais moment.
1: Ah, attention, Clayton aussi.
2: Et on voit la maman de Littler, la petite amie de Littler, un peu inquiète dans cette demi-finale.
1: Il deux volets sans triple pour Johnny Clayton à la veille.
2: Oui, mais la pression est là, Baptiste. Là, ça y est, là, on est vraiment dans ce match. Ils se sont livrés une telle bataille d'un tel niveau. Là, il y a une forme de petit relâchement au moment d'arriver dans cette manche décisive. Qui va réussir à mettre les triples ? Peut-être Clayton. Peut-être Clayton qui va prendre l'avantage. Il est devant quand même. Hein.
1: Il passe devant, là.
2: Toujours pas de triple. Toujours pas de triple. Il va chercher un triple 17 pour se sauver un petit peu, mais Clayton peut lui faire mal. Clayton peut reprendre la main. Ah non. Et lui non plus.
1: Ils ont été parfaits tout le long du match et c'est qu'à la belle qu'ils ont baissé un peu le régime.
2: Et c'est pas l'habitude de Littler. Mais peut-être un peu de fatigue aussi. Il a déjà fait une belle contre Van Garouen hein, au niveau énergie. Et il a dû pomper contre Van Garouen pour aller chercher la belle. Il est là quand même positionné pour gagner le match maintenant. Luke Littler, 61.
1: Allez, triple 7.
2: Il l'a.
1: Double 20.
2: Oui, avec la première fléchette de match. Deux fléchettes de match ratées par Luke Littler qui va peut-être perdre. Johnny Clayton pour l'exécution.
1: 74 de reste. Il a tenté double-double.
2: Qu'est-ce qu'il a fait ?
1: Il a tenté double-double.
2: Mais c'est pas vrai, mais qu'est-ce qu'on est en train de voir ? Incroyable, les deux joueurs.
1: Il a tenté 34 pour 40, mais là.
2: Les deux meilleurs joueurs du moment qui ont fait un match de dingue au moment de la dernière manche se déchirent tous les deux. Et là, Littler, normalement, double 10, c'est chez lui. C'est fait.
1: Tout de suite.
2: Malgré une fin de match incompréhensible, c'est toujours Luke Littler qui gagne à la fin. Il a gagné sur une manche décisive contre Michael Van Garouen. Il vient de gagner sur une manche décisive assez incroyable contre Johnny Clayton. Il est encore en finale pour peut-être aller accrocher ce record de 6 victoires en Premier League. Contre qui jouera-t-il la finale ? On le saura dans quelques instants. Mais ce gamin est époustouflant.
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6: Voici le héros du peuple, voici Stephen Bunting qui a réalisé un grand match tout à l'heure contre James Van Veen, 1005. S'il veut aller plus loin, il faudra encore élever le niveau. Voici The Bullet, Stephen Bunting.

Stephen Bunting, on l'a dit, il n'a pas d'autre choix. Gagner cette soirée pour espérer, pourquoi pas, un miracle et aller se qualifier pour la finale. Mais il peut encore le faire, Stephen Bunting, sur son chemin, l'enfant du pays. Qui n'a pas encore gagné, on rappelle, une soirée. Évidemment, il est tenant du titre ici à Leeds. Il est tenant du titre de la Première Ligue. Évidemment, il compte beaucoup sur cette soirée pour se relancer complètement. Voici Luke Humphries, l'ancien champion du monde. Koulen, écoutez un peu la caille.

0: chez lui, dans sa... pour vivre ce genre de moment. Luke Humphries pour être porté par ce public, pour prendre toute cette énergie positive, pour retrouver ses sensations. Quel bon moment. Maintenant, tout à l'heure, on l'a vu un peu crispé hein, face à Josh Rock dans son premier match. Il s'en est sorti, mais ce fut difficile. À l'image de Stephen Bunting, il sait qu'il doit élever son niveau également pour atteindre la finale. La semaine dernière, il était en finale. Est-ce qu'on va avoir encore un remake, une finale entre les deux Lucs, ou est-ce que Stephen Bunting va venir jouer les troubles fous?
1: On a vu moins hein, cette année des finales Luc contre Luc.
0: Oui.
1: Et on pourrait en voir deux de suite là, sur deux nuits seulement.
0: Connivence entre les deux hommes.
1: Ça discute un peu là.
0: Ah, évidemment, on l'a dit, il y a des enjeux très importants hein, dans cette première ligue. Il est tenant du titre, Luke Humphries. C'est compliqué pour lui hein, cette année. Il n'a pas gagné une soirée. Et il a dit, hein, ça fait partie des fléchettes aussi.
1: C'est vrai que dans mon bingo des fléchettes en 2026, je n'aurais pas dit par exemple qu'à la 14e nuit, Humphries aurait gagné 0 nuit pour l'instant.
0: Allez, c'est parti, on rappelle un 6 manches à gagner. Ça se joue en 501. Et vous l'avez compris, à la fin de la manche, il faut tomber à 0 pile. Donc on descend le score de 501 à 0. Il faut tomber à 0 pile avec toujours cette histoire du double hein, pour finir. Si vous avez 40 à faire, eh bien, il faut aller chercher le double 20. Et c'est souvent là qu'on a vu des bascules dans ces matchs qui ont été tous très serrés. Ça s'est joué à la belle hein, pour Humphries, ça s'est joué à la belle pour Bunting. On est sur 89.
1: Matchs. 140 là pour se laisser 61. Et pas de trip pour Humphries. Double 18.
0: Oh oui, joli.
1: En deux flèches. Parfaitement exécuté là, de la part de Stephen Bunting.
0: C'est une situation qu'il n'a jamais connue auparavant hein, en première ligue. Attention. Ah non, on était parti sur un inverter pour Bunting. C'est nouveau pour lui. D'habitude, il arrivait très confiant quand il arrivait à Leeds. Là, évidemment, il y a un peu plus de doute, mais il faut qu'il retrouve ses sensations. Attention, il est sous pression là, Luke Humphries.
1: Bunting a une fâcheuse tendance à attaquer 305 au 20, sauf que le problème de l'attaquer comme ça, c'est que si on fait un simple 20 avec la première, on s'assure de ne pas avoir un finish. Alors que si on joue par exemple 18, et ensuite il peut avoir une première sans triple et les deux autres dans le triple pour se laisser un finish. Et dans un match comme ça où Bunting est devant hein, au niveau du scoring, en tout cas l'était. Ce serait peut-être judicieux de commencer à mieux compter. Je pense qu'il les connaît, hein, tous ces chemins.
0: Ouais, ouais, attention. Le double 16, ça sera double 8 pour Luke Humphries. Et ça ne sera pas dedans, malheureusement. Il laisse la possibilité à Bunting de le breaker. Ouais, si le chemin était tortueux, à l'arrivée, il va peut-être arriver premier quand même. Eh oui, eh oui, eh oui. Il break Luke Humphries. Oh, aïe, aïe, aïe, aïe, que c'est dur pour les Humphries, on le voit là dans ses yeux. Il le savait. Oh, attends, c'est double. Et il est encore une fois derrière au niveau du score, mené 2-0, Luc Humphries.
1: Je pensais qu'on allait voir un Luc Humphries qui était un peu plus... avec un peu plus de grinta, hein, si je peux utiliser ce terme-là. Mais là, on le voit vraiment chaque fois qu'il... Déjà dans le match d'avant, hein, il perd un leg, il a le regard un peu vitreux dans le vide.
0: Je vais vous expliquer quelque chose, ma petite théorie concernant Luc Humphries. C'est-à-dire que Luc Humphries, il faut savoir quand même que c'est un garçon qui a fait un régime, qui a fait des efforts, qui était aussi un peu colérique et qui a fait un vrai travail sur lui-même au niveau du poids et au niveau de la gestion de sa colère. Et je crois que là, c'est pour gérer sa frustration. Il doit peut-être essayer d'avoir des routines, mais il essaye justement qu'il n'y ait pas de prise, parce que sinon, il va tomber dans le négatif. Ce n'est que ma théorie, hein, il faudrait lui demander. Mais
1: possiblement.
0: Alors, le mieux pour évacuer, c'est d'aller claquer des triples 20. Ça évacue pas mal la frustration, ça. Un bon 180, ça va mieux.
1: Ah, un bon break là, une bonne manche pour se remettre dedans.
0: Ouais, ouais. Allez. Ah, c'est pour 3 là.
1: Pour calculer. Son 12 de reste, il a tenté 36-36. C'est pas pour téléphoner au Père Noël, hein. C'est vraiment juste double 18.
0: Et Stephen Bunting a 116 à finir, peut-il le faire?
1: Ah, oui.
0: Et il va avoir une fléchette pour mener 3-0. Oui. Oh là là, il avait la fléchette du 3-0 là. Est-ce qu'il va la regretter? Humphries. Voilà, c'est fait. Vient de débreaker. 2-1, maintenant il doit confirmer sur sa manche, mais il a déjà repris la main, on va dire.
1: C'est fou quand même de voir deux joueurs qui jouent à un tel niveau avec une différence dans le geste. Vraiment, on a un geste chez Humphries qui est très fluide, très tranquille. Et on a un geste chez Bunting qui est plus vraiment de pousser la fléchette. On voit le coude qui descend et ce coude qui part vers l'avant là.
0: Oh, joli!
1: Mais les deux fonctionnent.
0: Peu importe.
1: Les deux fonctionnent. Hein.
0: Chacun son geste. Mais l'efficacité, regardez, l'efficacité, elle est valable pour les deux. Allez, voilà, ben, c'est illustré. 180 de chaque côté. Fantastique. Et Humphries en passe là d'égaliser à deux partout. Et pourtant, il nous fait une bonne manche, hein, Bunting.
1: Ah, il a manqué là le triple 13 pour se laisser 32. Mais il sera à 58. Si jamais il revient, Humphries double 8.
0: Oui, c'est fait, de partout. Il s'accroche, Luc Humphries. Vous voyez, la grinta, elle est intérieure, en fait. Et il l'a dit, hein, de toute façon, je crois qu'il le dit, mais c'est plus pour s'évacuer la pression. Il dit, voilà, parfois, je sais qu'il y a des années qui seront moins bonnes, ça ne se passe pas comme prévu, il faut l'accepter. Il a dit, je fais partie de ces joueurs qui comprennent que si je ne me qualifie pas, ça ne voudra pas dire que c'est la fin de ma carrière. Ça, c'est sûr, mais on sent bien que là, vu comme il s'accroche, il se motive pour aller chercher la qualif, il va quand même tout faire pour aller la prendre, hein, cette qualification.
1: Après, il ne faut pas oublier que Luc Humphries, il joue pas. Enfin, il joue gros parce que c'est quand même un tournoi majeur et qu'on a envie de le gagner. Mais il ne joue pas si gros que ça, dans le sens où il ne joue pas sa place en première ligue. Il reste deuxième mondial et donc il est qualifié d'office, hein, pour la première ligue de 2027. Sauf si énorme changement, mais je pense que mathématiquement il est quand même déjà qualifié d'office pour la saison prochaine. Pourquoi pas un autre? Oui, la bulle. Ouh. Et Steven Bunting là qui va revenir pour finir 56.
0: Ouais, c'est fait.
1: Deux fléchettes.
0: Et il est devant Bunting. Bunting a l'avantage hein, de servir en premier, donc en cas encore de manche décisive, puisque c'est une soirée à manche décisive. Hein. C'est une soirée au 5 partout. Et tout joue sur la 11e manche pour savoir qui gagne les matchs. Pour l'instant, ça a été la tendance.
1: Et pour l'instant, c'est toujours celui qui joue en premier qui gagne la manche. Hein.
0: Regardez les moyennes, 109 et 110 de moyenne.
1: Bunting qui est en train de nous faire un match stratosphérique. Et c'est assez fou parce qu'il avait une moyenne assez basse dans le match juste avant contre Jan Van Veen. Mais il arrive à se dépêtrer quand même de cette situation et gagner à la belle. Et tout de suite derrière, match à 111 de moyenne pour l'instant, après 5 manches. Et alors là, un setup hein, de la part de Luke Humphries. 131 de jouer pour se laisser 32. Grosse pression sur les épaules de Steven Bunting. Triple 20.
0: Non.
1: Et il n'y aura pas de triple, donc il n'y aura pas de tentative de bulle pour Steven Bunting.
0: Non, et normalement, Luke Humphries doit égaliser à 3 partout là. Normalement, mais il faut la rentrer, il faut mettre ce double. Ah oui, il le met encore. Oui, bien joué. 3 partout donc. Match là encore de haut niveau. On a eu un très très gros niveau avec Johnny Clayton, Luke Littler sur la première demi-finale. Et on n'est pas déçu sur cette deuxième demi-finale entre Humphries et Bunting. Vraiment, il y a de la tension, il y a un niveau exceptionnel.
1: Ce qui a été aussi assez sympa dans cette soirée de première ligue, c'est que quand ça jouait moins fort, les deux jouaient moins fort, mais donc ça se tirait quand même bien la bourre et on était content de voir un match serré. Et quand il y en a un qui joue fort, bah, l'autre joue fort aussi. Hein. Donc on a et match serré et en plus de ça, des scores quand même assez incroyables.
0: Seul petit bémol, c'est Humphries qui a un peu raté des doubles, un peu trop de doubles peut-être ce soir. Oh là là là, 180 encore pour The Bullet.
1: Alors, est-ce qu'il va attaquer au triple 20 ou à la bulle? Allez, demi bulle pour laisser 96. Triple 20, double 18.
0: Oh, oui,
1: 121 finish.
0: 121, le plus gros finish là pour Bunting. 121. Énormissime, quel boulot il vient de nous faire, Magic Bunting.
1: Ouais, c'est le meilleur finish du match pour l'instant.
0: Ah ouais.
1: Et encore, encore à 110 de moyenne après 7 manches.
0: Dingue.
1: Humphries qui est juste là, juste derrière.
0: Et avec des échecs au double hein, en plus. Notamment pour Humphries. Quel niveau. Humphries, il va être sous pression quand même. Bunting est en train de lui coller une drôle de pression. Bunting, il est en train de faire un match titanesque. Il est peut-être en train de sauver sa saison de première ligue. Oh, il rentre tout. Et là, attention, il y a danger. Là, il y a une possibilité de break encore pour Bunting. Et oui, Humphries, il est sous pression. Les mains sont moites. Le regard commence à être flou. Il est moins bien, Luke Humphries. Bunting sur son nuage.
1: Allez, double 8.
0: Mais il va y revenir. Il va y revenir tranquillement.
1: Ah, Humphries qui était à 186, donc il n'avait pas besoin de jouer 20 bulles à 70. Stephen Bunting.
0: Allez, Bunting pour ce double 8. Pour être à une manche de la gagne. Pour servir pour le match. Et il le fait. Stephen Bunting va servir pour aller en finale contre Luke Littler. Luke Humphries va peut-être perdre chez lui à Leeds. Lui qui a gagné sur les dernières saisons, les deux derniers tournois de Premier League à Leeds ont été remportés par Stephen Bunting, par Luke Humphries chez lui. Ça sera encore un des symboles pour montrer que c'est une saison cauchemar pour Luke Humphries. Certes, il est en demi-finale, mais il espérait mieux et au moins marquer le point de la finale qui pouvait lui permettre d'accrocher une quatrième place. C'est en train de lui échapper. Bunting est en train de servir pour gagner. Bon, là, d'un autre côté, il tombe sur un Bunting qui est injouable.
1: Le Bunting 112 de moyenne, c'est un Bunting assez méchant, hein, j'ai l'impression.
0: Oh là là là là là là là là, et pourtant il s'accroche. Alors, ce sont deux joueurs qui ne manifestent pas, hein, qui restent vraiment dans leur match, et ils ne crient pas sur scène, ils ne sont pas exubérants. Mais ça n'empêche qu'on apprécie profondément. Allez. Là, le moment est crucial.
1: Ah, est-ce qu'il va trouver le triple? Pas de triple, hein.
0: Humphries peut peut-être en profiter. Doit en profiter. De toute façon, s'il veut rester en ville, il n'a plus le choix. Allez, à Luke Humphries.
1: Et pas de triple. Il se place même pas vraiment là, Humphries. Un seul triple l'aurait laissé sur un double. Il aurait eu trois flèches pour le même double.
0: Ah, il devrait quand même avoir au moins une occasion.
1: À 68, il aura au moins une fléchette. Double. Ouais.
0: Allez. Pour débreaker, pour rester en vie. Chez lui. La voilà, la fléchette. Aïe, est à côté du double 16. Aïe, pour Luke Humphries là, maintenant qui est à la merci de Bunting. Il dépend maintenant de Bunting. Il nous a fait 121 tout à l'heure. Il ne va pas nous faire 136. Donc Bunting laisse une possibilité à Humphries encore de conclure cette manche. Ouais, c'est fait. Il est encore là, il est toujours là, il est encore à la maison à Leeds. Et il va servir pour égaliser à 5 partout. Baptiste, on retourne sur une manche décisive, vous croyez?
1: J'ai bien l'impression qu'on est parti pour. Surtout si Humphries joue cette manche-là avec un gros niveau comme il a su jouer à chaque fois qu'il a entamé les manches. Mais attention parce que on est sur méchant Bunting ce soir et méchant Bunting il fera le cadeau à personne.
0: On a eu déjà 4 manches décisives sur 5 matchs ce soir. Seul le premier n'a pas été de manche décisive. C'est une soirée. Tous les matchs sont serrés. On sent que c'est très important maintenant au niveau du classement. Allez, Humphries doit impérativement mettre des triples maintenant. Avoir un bon finish. Oui. Le public joue avec lui, hein. Vous entendez chaque fléchette, on entend.

0: filet avec une manche décisive ce soir. Tout se joue en 501. C'est vous dire si les soirées sont serrées. Si vous dire le niveau de cette première ligue, incroyable. Et là, il faut avoir les nerfs solides.
1: On a un niveau exceptionnel, on l'a dit, des moyennes à 107 et 106 de moyenne pour les deux joueurs.
2: Ah, mais là, le public qui commence un petit peu à retomber dans ses travers. C'est pas partout pareil, mais je m'attendais pas à ça, là, sur ce match-là.
0: Ouais, pas siffler Bunting, voilà. C'est-à-dire qu'on encourage le joueur pour qui on aime, on ne siffle pas. Et alors voilà, du coup, ça a agacé une autre partie du public qui est pour Bunting. Et là, cette fois, Bunting a manifesté, vous l'avez vu.
2: C'est une chose hein, de huer ou de siffler un petit peu parce qu'on on soutient quand même Koulen, qui est Luke Humphries, qui est en train de jouer à la maison.
0: Mais pas au moment où l'adversaire joue les fléchettes.
2: Voilà, quand c'est un sifflement aigu, au moment où il doit lâcher sa fléchette.
0: Ça l'a agacé, on le voit dans son attitude, Bunting est très agacé. Il n'a pas l'habitude en plus, hein, lui, il est adulé partout, aimé partout, il ne se fait jamais siffler. Et là on est chez Humphries. Le moment est crucial, c'est la manche décisive et Bunting est en position de nous faire 140. Triple 20, triple 20, double 10. Peut-il le faire? Oh, la première.
2: Il va faire un gros 20 là pour se laisser 40, tranquillement.
0: Là, il est en position. Là, Humphries n'a pas d'autre choix que de faire 164. Peut-il le faire?
2: Ouais, non. Et non, pas de 164 pour Luke Humphries.
0: Pas loin, mais là, Luke Humphries va certainement s'arrêter là, Stephen Bunting, pour gagner le match au double 20. Deuxième raté. Troisième raté. Incroyable. Il y a un jeu à Leeds qui épargne Luke Humphries une nouvelle fois. Luke Humphries, chez lui, cette salle est envoûtée. Humphries pour le match maintenant, c'est à son tour. C'est fait. Incroyable pour Stephen Bunting. Qui rate trois fléchettes au triple 20. C'est du rarement vu. Très rarement vu. Et Luke Humphries se retrouve une nouvelle fois en finale. Il marque un point crucial. Décidément, qu'est-ce qu'il est bien chez lui. Et il retrouvera en plus son adversaire préféré, Luke Littler. Mais quelle soirée nous sommes en train de vivre. Le Lukiko pour terminer cette soirée. Luke Littler, Luke Humphries et Stephen Bunting. Alors là, il va pas dormir de la nuit, là, Baptiste. Il va pas dormir de la nuit.
2: Mais il peut s'en vouloir un petit peu, mais en même temps, on sent que le public, j'ai l'impression, a quand même joué beaucoup hein, dans cette manche décisive, même s'il a réussi à pouvoir prendre beaucoup d'avance.
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11: Allez, attention, on revient. Alice, après vous avoir montré Naïman, on revient au Lukiko. Les deux Luc pour une finale. Alice, chez Luc Humphries.
12: Yes, you beauty! Look at the class of the world number one. These are the elite. It's winning form, left, right and centre. The roof is about to come off.
13: It is a fantastic rivalry.
14: Welcome back to the Batman GO!
11: Luc contre Luc. On va écouter l'accueil qui va être réservé à Luc Littler, bien sûr, face au chouchou du public. On est à Leeds. On est chez Luc Humphries.
14: Leeds, one more time. Shout out loud for one of your own. A winner of the World Match Play. A winner of the World Grand Prix. Reigning and defending.
11: C'est Humphries qui va faire l'entrée en premier. C'est Humphries qui entre en premier.

Moment de communion avec le public de Leeds pour Luc Humphries, qui pourrait gagner une troisième fois d'affilée chez lui à Leeds et sa première victoire peut-être de la saison en première ligue. Voici Luc Littler, le phénomène, le prodige, le champion du monde en titre. Un peu chahuté par le public.

0: Ouais, alors il y a quelques shelters, on va dire, mais quand même l'ambiance est plutôt bonne. Et on a vu tellement de maillots de Hitler aussi, hein, partout, dans toutes les salles. Partout on voit, mais il y a de l'électricité dans l'air. C'est clair, quand ces deux-là se retrouvent, on rappelle, ce sont les deux derniers champions du monde. Le champion du monde en titre, Luke Littler, et le champion du monde précédent, Luke Humphries, d'ailleurs, qui avait gagné la finale des championnats du monde contre Littler. Ce sont également les deux derniers gagnants de la Première Ligue, puisque en 2024, c'est Littler qui avait gagné la Première Ligue en battant Humphries en finale. En 2025, c'est Humphries qui a gagné la Première Ligue en battant Littler en finale. Et on va les retrouver peut-être en finale en 2026. Même si Luke Humphries a une saison beaucoup plus délicate que les saisons précédentes, hein, où il était d'habitude en tête, hein, du classement général avec Littler. Mais voilà, quand on vous parle de deux garçons qui ont l'habitude de s'affronter dans des grandes finales, c'était le cas déjà la semaine dernière à Aberdeen, et c'est encore le cas ce soir. C'est un des grands classiques, et généralement, on n'est pas déçu du spectacle.
1: Ouais, là, il y a une stat assez folle, c'est que sur les 5 dernières fois où ils se sont joués, 4 fois, ça va à la manche décisive, voilà. Ça va au decider. Vu cette statistique, plus les statistiques qu'on a eues ce soir avec...
0: Ah ben alors ça, justement, peut-être que finalement, ça sera ce seul match qui n'ira pas. On a eu que des belles, sauf le premier match.
1: Ah, le premier match, on a eu un Johnny Clayton qui joue un peu tout seul, hein, contre Gary Price.
0: Mais sinon, tout a été accroché, tout s'est joué sur une manche décisive. On rappelle, il faut gagner 6 manches, donc. Si on vous parle de belles, c'est qu'on était à 5 partout et ça s'est joué donc à la 6e manche. 6 manches en 501. On part de 501, on essaye de descendre rapidement le score à 0, mais il faudra tomber à 0 pile. Et surtout ce 0, eh bien, il faudra le finir par un double. Par exemple, s'il vous reste 32 à faire, eh bien, il faut aller jouer le double 16. Humphries a l'avantage de servir en premier. C'est lui qui a commencé cette manche.
1: Ah, bien rattrapé avec la dernière.
0: Humphries 94.
1: Hitler qui allait jouer le 15, parce que s'il faisait un triple, ça passait. Oula. Et s'il faisait un gros 15, ça lui laissait le big fish. Et attention, double 18.
0: Oh, joli, super. Oh là là là là là là, Humphries.
1: Avec la première qu'il a lancée, je ne m'attendais peut-être pas forcément à ce qu'il se rattrape aussi bien.
0: Il commence par un et finit très très fort. Hein. Luther de riposter. Le Rossi, hein, qui a fait une grosse demi-finale contre Johnny Clayton. Très très haut niveau, mais un petit peu moins sur la moyenne par rapport à Luke Humphries. C'est-à-dire que le match a été monté très très haut. Luther, pour une fois, était à 94 de moyenne contre Johnny Clayton. Ce qui est rare, hein, il a plutôt une moyenne à 100. Humphries lui est monté à 106 de moyenne.
1: Et ça fait plusieurs fois ce soir, hein, que Humphries il se laisse en 64. Il nous a fait vibrer une fois, il a raté le finish à la bulle.
0: Alors, qu'est-ce qu'il va nous faire?
1: Double 20.
0: Oh là là. Bon ben voilà, le tour du match est donné. Chacun a gagné sa manche en étant impeccable, notamment au double. Le match est bien lancé.
1: Hitler à 82 qui fait un peu le show, hein, parce que il aurait pu jouer.
0: Ça vous étonne encore, Baptiste, qu'il fasse le show?
1: Ouais, mais bon, parce qu'il aurait pu jouer 180 en plus, 25 ou une bulle. En fait, s'il fait 25, il reste 57. C'est une flèche dans un gros 5 pour une flèche de double. Alors que là, il a tenté 42 pour 40. Ok, il est plus à l'aise sur ce double-là. Mais le problème de ça, c'est que s'il faisait un 14 et pas un triple avec la première, Il lui restait 68 et après, en fait, 68 avec deux flèches, à leur niveau à eux, c'est 18 bulles. Et donc, il aurait l'occasion de lancer la bulle au lieu d'avoir l'occasion de lancer sur un double. Ouais. C'est quand même beaucoup plus facile de finir sur le cercle extérieur que sur la pleine bulle.
2: Mais bon,
1: est-ce que ça peut rentrer dans la tête de Luke Humphries? Je sais pas.
2: Ouais, non, mais dis pas rien.
1: La bulle.
0: Allez, ouais, 132. Oh là là, mais on est dans quel match là? Quel match? Quelle soirée on est en train de vivre? On a eu que des matchs de haut niveau jusqu'à maintenant, mais là, là on entre encore dans une autre dimension. Même le réalisateur se perd. Il nous a perdu.
1: 132 finish, le champagne shot. Hein. On connaît très bien le surnom de 170
2: le big fish.
1: Mais 132, que ce soit bulle, double 16 ou alors 25, 57 bulles, on appelle ça le champagne shot.
2: Ah, parce qu'on fait des bulles.
1: Voilà, sortez les coupes.
2: Ah, mais là, de toute façon, c'est clair qu'on a de la fléchette champagne quand ces deux-là se retrouvent.
1: Ouh là là.
2: Alors par contre là,
1: c'est pas vraiment ce qu'il cherchait là.
2: Là c'est plus le champagne là. Là on était en mode piquette là.
1: Wow, double 16.
0: Oh, mais c'est pas vrai, mais c'est infernal, mais quel match! Mais quel match!
2: Non mais c'est incroyable.
1: C'est magnifique.
2: Le niveau encore où il place ce jeu de fléchettes. Alors évidemment, quand on voit des choses incroyables comme ça se répéter, on pourrait presque les banaliser, mais surtout pas. C'est monstrueux ce que font ces deux garçons. Essayez de jouer un peu aux fléchettes. Regardez un peu la taille de la cible. Là, évidemment, le zoom, ça nous paraît grand, mais c'est vraiment, je vous assure, minuscule. Allez, 180.
3: Et alors ça va à un rythme aussi, Baptiste, ça s'enchaîne. Hein. J'étais en train de regarder le rythme. Les deux joueurs sont extrêmement concentrés dans un rythme fou. Il n'y a pas de perturbation, chacun joue proprement. Il y a un respect total entre les deux joueurs qui s'élèvent toujours et qui se tirent vers le haut, qui montent toujours un peu plus le niveau. Attention. Est-ce que Littler peut breaker?
1: La bulle.
2: Oh là là, il était tout proche de breaker avec une bulle. Humphries doit impérativement mettre son double 20.
3: Ah, un échec au double.
2: Deux échecs au double, attention.
0: Oh là là.
2: Ah oui, alors là, le break, normalement, il doit tomber.
1: Ah, double 5.
2: Eh bien non.
1: Et là, malheureusement... Voilà, Luke Humphries, il peut mettre du temps, mais en général, faut pas lui laisser trop d'occasions.
2: Ah, ils avaient été fabuleux. Et puis alors, d'un seul coup, les deux ont raté. C'est souvent comme ça, c'est dynamique, Baptiste, c'est difficile à expliquer, mais les deux joueurs ont souvent les mêmes dynamiques.
1: Ils ont fait un début de manche incroyable, les deux. Et c'est arrivé au double que ça a un peu pêché. Alors que les deux étaient quand même très très bien. Hein. 132 finish. Littler qui répond 146 juste derrière.
2: Ouais, les chanceux qui avaient pris leur billet pour cette soirée.
1: Ah, ils vont pas être déçus.
2: Hein. Ah non, là, ils en auront eu pour leur argent, comme on dit. Là, vraiment, ils auront passé une soirée exceptionnelle. Donc, ils se souviendront. Avec en plus la finale de rêve, bien sûr, entre les deux Luc. Littler maintenant en position pour égaliser à 3 partout. Pour l'instant, personne n'a perdu sa manche. Il n'y a pas eu de break dans ce match. Et on est déjà à un rythme fou, ça va à une vitesse folle.
1: Allez, double 10.
2: Oh, il est loin.
1: Très, très large.
2: Oh, il est loin, oui.
1: Là, il pouvait faire un peu ce qu'il voulait, hein, Luke Littler. Humphries est très, très loin derrière. Hyper large à l'intérieur cette fois.
2: Oula, et ouais.
1: Qu'est-ce qui se
2: passe? Heureusement qu'il avait de la marge. Il a déjà raté sur la manche précédente pas mal de doubles. Et là, il est en train de Alors heureusement qu'il avait de la marche, parce que sinon il devrait se faire breaker.
1: Là. Et là, Nickler, il va falloir vraiment le mettre, hein, ce double 10.
2: Surtout que c'est chez lui, normalement, voilà. Eh bien, quand même.
1: Parce que le 133 de Luke Humphries, là, à 173, pour se placer 40, dommage qu'il soit arrivé un peu trop tard, hein, parce qu'il a mal commencé cette manche et Nickler a frappé fort dès le début.
3: Ça va une vitesse. On va essayer de voir depuis combien de temps le match a commencé, parce que c'est incroyable. Cette finale, ça fait 9 minutes. 9 minutes, on a déjà 6 manches de jouer en 9 minutes. Merci à Romain Gégou et ses équipes pour l'info. Voilà, on cherchait. C'est incroyable. Tout est extraordinaire. Ah, et là, par contre, là, en revanche, il est un petit peu moins bien. Luke Littler. Et ce soir, il n'aura pas une moyenne à plus de 100 sur la soirée. Il va être en dessous de ses standards habituels. Mais après, il peut quand même, malgré tout, gagner la soirée.
1: Je pense que là, Luke Littler, il est pas trop concentré sur la moyenne. Il veut encore asseoir un peu plus son...
3: Voilà, Humphries.
1: Son statut de numéro 1 de la Première Ligue. Qui plus est, en battant pour la deuxième semaine de suite, Luke Humphries en finale.
2: Alors Humphries,
1: pas non, je pense.
2: J'avais l'impression... Allez, attention.
1: Oh, 76.
2: Ouais. Voilà, 4 à 3. Et Humphries, on pourrait penser, ça y est, il est rentré dans le top 4. Il peut être libéré. Mais il y a un autre enjeu pour lui. Oh, allez, 180 pour Luke Littler. L'enjeu pour Humphries, c'est qu'il n'a pas gagné une seule soirée en Première Ligue. Et que ce soir, il peut gagner en plus chez lui. Et là... ça relancerait complètement sa saison. Et on est en train, j'ai l'impression, de retrouver le Luke Humphries des grands soirs. Le Luke Humphries des deux saisons précédentes. Le grand Luke Humphries est peut-être de retour chez lui, là, en train de renaître.
1: Voilà, cette dernière-là, dans le 1...
2: Oh, les 180.
1: Ah, il pleut les 180 à côté Littler quand même.
3: Je crois qu'on est à 10. À 6. C'est incroyable.
1: Littler qui est posé à 1,51 après seulement 9 flèches. Et là, ça rentre tout de suite.
2: On est parti, 4 partout. 106 de moyenne pour Littler, 101 de moyenne pour Humphries. On est à 4 sur 9 au double et 4 sur 7, c'est-à-dire on est à 44% et 57% au double pour Humphries. Les statistiques sont folles. Le match est incroyablement rapide en plus. Et encore à 180. 4 partout dans les 180, il me semble. Ah non, on est qu'à 7. Alors 4 à 3.
1: Et Littler, là, on a vu, hein, qui change de geste, puisqu'il est tellement en retard sur celle-là qu'il se dit que de toute façon, ça sert à rien. Donc, il s'amuse un petit peu, qu'il teste des trucs.
3: Enfin, c'est le moment de faire des tests, hein, dans une finale de Première Ligue, vous avez raison.
1: Mais dans ces cas-là, il sait, hein, de toute façon, il est beaucoup, beaucoup trop loin là pour qu'il se passe quoi que ce soit.
2: Humphries est à une manche de la gagne. Humphries est à une manche de gagner enfin une finale. Soit Luke Littler égalise, on est à 5 partout, mais il aura l'avantage de servir. Pour l'instant, il n'y a pas une break entre les deux garçons. Le match est d'un niveau redoutable. Soit il break, il gagne de manière magistrale, Luke Humphries. Et il va mettre la pression quand même sur Littler. Luke Littler, il aime ses moments de pression normalement.
1: Et rendez-vous compte, hein. C'est-à-dire qu'ils jouent tous les deux à autour de 109-110 de moyenne quand c'est à eux de lancer. Et ça baisse un peu pour Littler et pour Humphries. Encore à 180.
2: Non, mais là, ça va s'envoler. Là, ça va s'envoler. Et attention, il va être en difficulté. Il peut peut-être même gagner là maintenant.
1: Il a
2: sans aller à la belle.
1: 6 fléchettes là pour finir 186.
2: Oh, c'est pas le moment d'aller dans le
1: haut. Oh non, le 41. Au pire moment là.
2: Ah, il est quand même sur un finish, mais.
4: Il est quand même sur la finish.
2: Oh, dans le 1.
1: Encore une fois.
2: Oh là, et le 3, attends,
1: oh
2: le triple.
1: Là.
2: Oh, c'est terrible. Il était tout près de gagner, mais ça lui échappe un petit peu. Est-ce que Littler va en profiter?
1: Il trouve pas le triple.
2: Non, non plus, non plus. Littler aussi qui dévisse après un début de match où tout le réussissait. Cette fin de match est asphyxiante.
1: Double 20 pour le match.
2: Non,
1: oui, oui, oui.
2: Non, le double 20. La fléchette de match. Littler pour égaliser.
1: Double 20 lui aussi.
2: Oui, il l'a. Et on y a droit. Et on aura le droit à la super manche. Et on aura le droit à la super manche. Il vient d'essuyer une fléchette de match, Luke Littler. Luke Humphries a eu la fléchette pour gagner à Leeds ce soir. Est-ce qu'il va le regretter? Humphries a quand même l'avantage de servir. Mais il n'a pas de triple pour commencer. Oh là là, ça serait une terrible désillusion pour Luke Humphries. Il est diabolique. Ce Luke Littler est diabolique. Tout se joue en 500 encore. Une belle, comme la semaine dernière à Aberdeen. C'est Littler qui a gagné la semaine dernière à Aberdeen. Et la salle en asphyxie. Chaque fléchette.
1: Aïe, aïe, aïe, aïe, aïe.
2: Zour, Humphries est en train peut-être de prendre du retard là. Oh, aïe, aïe, aïe, aïe, Humphries, il le sait, il le sait. Aïe, aïe, aïe, aïe, Humphries a peut-être perdu là maintenant, on va le voir. Oh, il n'y a plus de trick, il est loin, qu'est-ce qui lui arrive?
1: Et voilà, là on voit le Luke Humphries qui est un petit peu défaitiste, hein. Il a déjà haussé les épaules.
2: Alors, 71 là, il calcule parce qu'il y attend.
1: 54. Pourquoi pas? Il va rester 26 à Luke Littler. Ah, je pense
2: c'est
1: pas
2: ce qu'il voulait faire, je pense,
1: ça,
2: mais... je pense pas. Il est sur un double 13 improbable. Mais ce match est tellement improbable. Attention, Littler pour gagner le match. Double 13.
1: Ouh. Non, 6 pour double 10.
2: Eh oui, il remporte et il bat. Il y a eu un break, ça sera au moment de la manche décisive. Le seul break est décidément Humphries ne gagnera pas une soirée cette année en Première Ligue. Même pas chez lui. Il perd enfin son titre à Leeds. Mais regardez cette image, cette fraternité vraiment entre les deux hommes qui se sont livrés encore un combat monumental qui à chaque fois nous offre des matchs phénoménaux. Et Luke Littler, je vous l'annonce, vient d'égaler son record de victoire en Première Ligue. Il a gagné sa 6e soirée en Première Ligue. C'est un record. Je vous le dis, avant qu'il batte le record l'an dernier de 6 victoires en Première Ligue, le record était de 4 victoires en Première Ligue sur une saison régulière. Et là, lui, 2 années de suite, il bat le record à 6 victoires. Cet homme est un extraterrestre. Il a encore 2 soirées peut-être pour élever encore ce record à 7 voire 8 victoires. Il semble intouchable, Baptiste. On s'est régalé.
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Bienvenue à jeudi soir à Sheffield. Et alors attention parce que ça va aussi chanter avec l'entrée de Luke Humphries. Le champion du monde 2024, le tenant du titre en Première Ligue, qui est assuré d'être qualifié à la troisième place et de jouer une demi-finale la semaine prochaine contre Johnny Clayton. Il est libéré, il va maintenant peut-être faire un doublé après avoir gagné Birmingham. Il peut gagner Sheffield ce soir.

0: aussi hein, l'image de voir Bunting qui chante avec, avec Humphries. Cette salle est monstrueuse. À Sheffield, cette arena est dingue. Ça sera encore plus fou la semaine prochaine. Je vous invite vraiment à regarder les images qu'on va avoir du côté de Londres avec cette O2 Arena qui sera pleine à craquer pour l'événement. Mais en attendant, là, Sheffield va se régaler parce que si les deux joueurs jouent au niveau qu'ils nous ont montré tout au long de la soirée, on devra avoir une immense finale.
1: Exactement, avec la stat qui plussoit vos propos, Benoît. 103 de moyenne sur la soirée pour Humphries, 101 pour Bunting. Est-ce qu'il y a des problèmes au match? Oui.
0: Humphries, il a été à 105 et 100, hein, toujours au-dessus des 100, alors que Bunting a fait 102 et 96 tout à l'heure contre Price. En revanche, sur les finishes, Bunting a toujours été au-dessus des 40%. Il a fait 40 et 46%. Humphries contre Littler a seulement été à 37%. Allez, mais maintenant, d'un match à l'autre, on sait. Ça peut varier. La finale se gagnera donc en 6 manches. Il faut gagner 6 manches de 501. On attaque à 501 et on doit descendre le score à 0. Et on attaque par un 180. Donc Bunting va perdre alors.
1: Exactement.
0: C'est ça, là. Swan, le thème de la soirée.
1: C'est exactement ça. Celui qui commence le match par un 180 perd.
0: Et attention. Oh. On a hâte d'avoir le frisson aussi hein, du Mike Darter. On rappelle la partie parfaite, le 501 qui se fait en 9 fléchettes. Mais pour ça, il faut déjà que les 8 premières fléchettes aillent dans les triples.
1: Un deuxième pour la route pour laisser 58 après 9 fléchettes. Est-ce que Humphries peut laisser son 61? Ouais, il va laisser son 61. Bunting va avoir 2 fléchettes au double 20 après un 18.
0: Ouais, une chance.
1: Est-ce que Humphries peut réussir le finish que Bunting a réussi contre Price?
0: Eh bien voyons ça, 161. Eh pourquoi pas?
1: Allez,
0: oh là là, la bulle.
1: On a failli avoir l'arroseur arrosé pour Bunting là.
0: Et quel niveau d'entrée hein. Là, il n'y a pas de round d'observation, ça attaque. À niveau de match, voilà, ça y est, c'est fait. Bunting qui empoche quand même cette manche, mais il n'est pas passé loin. Pas passé loin d'un break avec cette bulle ratée de justesse par Humphries. Ce jeu de fléchettes hein, que vous devez impérativement pratiquer là chez vous, on rappelle, hein, qui est grossi là par les objectifs, mais on ne se rend pas compte de l'étroitesse de ces toutes petites cases.
1: C'est petit,
0: c'est minuscule. Quelle soirée.
1: 42. Là, il est présent à Bunting, vraiment il descend hyper bien, il score très très bien depuis le début de la soirée.
0: L'avance ça fait large et confortable là, pour conclure sa manche. Voilà, il est bien dans le 9, double 16.
1: 2-0 déjà pour un break. Hein.
0: Et oui, c'est fait.
1: C'est sa soirée.
0: Ah ouais, ouais. Là,
1: on ne peut pas enterrer Humphries, mais Bunting, c'est sa soirée. Il est là. Il veut repartir la tête haute de cette campagne de Première Ligue. Et c'est aussi pour lui, Benoît, c'est très important parce que sa présence ne cesse de faire débat parmi les observateurs. C'est aussi un moyen pour lui de finir la saison en rappelant à tout le monde qu'il est capable de gagner ce genre de soirée et de battre les meilleurs.
0: Alors, ils se sont joués trois fois hein, cette saison. Il y a 2 victoires pour Humphries et 1 pour Bunting. Mais la dernière victoire, allez, la semaine dernière, c'était un quart de finale où Humphries a infligé un 6-0 à Bunting.
1: Ils sont rares. Ils sont rares, ça marque.
0: Y a-t-il de la revanche dans l'air?
1: Mais Bunting, quand il est comme ça, c'est très difficile hein, de jouer contre lui parce que c'est un joueur qui a très peu de points faibles. Il finit vraiment pas mal et il tape très souvent des 140, des 180. Allez, ça recolle. Il prend 20 points d'avance, mais les fléchettes sont dans les mains de Bunting. Qui lâche pas ce trip. Oh, 81 de reste. Il va rester 78. Il va regretter la dernière. Bulle la dernière peut-être. Non, il va se laisser à 55. Il reste 126. Allez, Bunting. Peut-être deux fléchettes au double 12. Non, une fléchette au double 20. C'est magnifique. Il est en masterclass totale. Bunting.
0: C'est sa soirée, c'est clair. Stephen Bunting qui mène déjà 3-0 face à Luke Humphries. Il semble intouchable, il semble injouable. Lui qui avait gagné la soirée de Belfast. D'ailleurs, c'est sa seule victoire contre Luke Humphries. C'était à Belfast lors de la quatrième soirée. Nous en sommes à la 16e soirée. Et pourtant, là je ne me trompe pas de moyenne, mais Humphries il est à 109 de moyenne.
1: Oui, mais là il est. Il joue contre un Bunting irrésistible. Vous savez, il y a quelque chose qui est très important à mettre en perspective dans les moyennes, avec ce 180 une nouvelle fois de Bunting, c'est que l'important c'est le nombre de fléchettes dans lesquelles vous finissez la partie.
0: Ouais.
1: C'est-à-dire qu'en fait que vous finissiez en 13 ou en 15. C'est la même chose. Et par contre, la moyenne diffère. Mais le problème, c'est que vous pouvez être à 109 et ça ne changera rien aux chances que vous avez de gagner la partie. Quand vous jouez contre un bon team comme ça.
0: Des stats à la volée. En nombre de volées.
1: Ah, magnifique.
0: Allez, enfin, une manche gagnée par Luke Humphries.
1: Ouais, ce qu'il a fallu faire pour pouvoir prendre une manche. Hein. Luke Humphries ici.
0: Ça va vite, hein, parce que là, ça joue très fort.
1: Oh, encore. À 180, il va passer à 116 de moyenne là, Bunting.
0: Il est quand même dans la roue, hein, Luke Humphries. Alors voyons. Allez. Encore
1: un trip. 580 en 4 manches pour Bunting. 4 manches et demi.
0: C'est sûr que s'il gagne là ce soir, Bunting, hein, il fera taire ses détracteurs. Il marquera aussi les esprits, hein, c'est la dernière soirée. Et on l'a dit souvent, il fait des grands matchs. Mais ses adversaires se subliment contre lui.
1: Mais là, c'est lui qui est sublime ce soir. Bunting, il va pouvoir finir 81 tranquillement, pas besoin d'aller à la bulle. Triple 19 pour la première. Double 12, tout lui est réussi. Il va même trop vite pour la Real. Il restera 12.
0: Alors là, Humphries, là, il doit attendre maintenant un petit coup de mou de Bunting parce qu'au final, il y a une telle cadence de Bunting. Il joue bien, lui, mais Bunting joue encore mieux. Voilà, ça y est, c'est fait. Il est intraitable. Intraitable, Stephen Bunting. 4A et Humphries, pas faire en sourire. Ah, il espère juste que voilà, ce niveau de jeu ne reste pas comme ça. 4 sur 9 au double, 44% pour Bunting.
1: Ouais, c'est compliqué pour tout le monde contre Bunting ce soir. 112 de moyenne pour le moment.
0: Est-ce qu'on voit les moyennes s'afficher ? Je regardais la moyenne de Bunting, c'est quand même la quatrième moyenne de la saison.
1: C'est ce que je vous disais depuis tout à l'heure, c'est que c'est un joueur qui fait souvent des bons matchs. Et derrière, hein, regardez, Humphries, il est en train de chanter avec le public, il prend 4-1. C'est pour vous dire un petit peu le mood de la soirée aussi, c'est-à-dire qu'il veut le gagner ce match. Hein.
0: Oui.
1: Et la preuve, il est à 105 de moyenne. Mais
0: il a fait une partie du boulot en finissant 3e.
1: Exactement, magnifique, 171 pour laisser 132. Mais 18 la première pour Bunting ici. Et on peut repasser dans le 20. 138, il reste 167. Triple 19. Il reste la bulle, mais là je vois pas bien comment il la va mettre.
0: Oh oui! Oh,
1: ça c'est du finish champagne. Parce que, je disais ça pourquoi ? Parce que la première fléchette dans la demi-bulle, elle l'embêtait vraiment. Ouais. Et il n'a pas hésité une seule seconde. Hein. Il ne s'est pas décalé.
0: Magnifique. Oh là là, et on voit, elle l'effleure d'ailleurs, la fléchette. C'est exceptionnel. Quel coup ! Quelle merveille. Alors des coups exceptionnels, on va en avoir tout au long du week-end. Hein. On vous rappelle, il y a le Final Four d'Euroleague qui débute. C'est ce week-end, la grande finale dimanche, mais les demi-finales et notamment le match Olympiakos-Fenerbahçe à ne pas rater, demi-finale demain soir sur la chaîne L'Équipe. On vous rappelle également que vous avez la finale de Ligue des Champions entre le Barça et Lyon. Lyon-Barça, 18h, Ligue des Champions féminine bien sûr sur la chaîne L'Équipe, 18h samedi. Et puis on continue à suivre les 4 jours de Dunkerque en cyclisme. Ça sera jusqu'à dimanche. Beaucoup d'événements qui vont s'enchaîner. On arrive sur des fins de saison avec des événements déterminants qu'on va partager ensemble. Alors, est-ce que Humphries peut aller la débreaker, relancer complètement ce match ? Une grosse volée, il faut qu'il attrape des triples. Voilà. Voilà. Et il faut qu'il compte sur un échec aussi de Stephen Bunting à faire 80, mais ça va être difficile. Oh là là là là là là là.
1: Rien à faire contre cet homme ce soir. Il faut sur l'eau. Faut aller chercher un extincteur, c'est tout. Hein. Il y en a dans la salle.
0: Une manche de la gagne, une manche pour gagner Sheffield pour Stephen Bunting. Qui a été champion du monde de fléchettes BDO. Une autre fédération, Stephen Bunting, avant de basculer sur la PDC. On va avoir du let's go Bunting Montel là dans les minutes qui viennent.
1: Ouais, il va falloir le finir ce match quand même.
0: Ah, il a de la marge.
1: Ah, il a de la marge, mais il a en fait il a la prochaine manche.
0: Oui,
1: ça va vite, hein.
0: Ah oui, il a un break. Je suis toujours admiratif du lancer de Luke Humphries, hein, qui ne s'appelle pas Cool Hand pour rien. Il a vraiment un jeu très, très soyeux. C'est beaucoup plus forcé, on va dire, du côté de Bunting en puissance. Ah, attention. Pas fini encore.
1: Ouais, il reste 47 hein, quand même à Humphries. Bunting, il sent que c'est pas pour celle-là. Hein. Il va rester 90 quand même, mais 15-32 là.
0: Allez. Aïe, aïe, aïe, aïe, aïe.
1: Peut-être. C'est peut-être maintenant que ça se joue.
0: Elle n'est pas rentrée dans le double et Bunting a l'occasion de gagner le match là maintenant.
1: Ah, il a joué à la bulle 88. Yep. Il le joue souvent comme ça, mais le 90 ici, pour moi, tu dois jouer dans le 20. Ça te laisse au moins une fléchette à la bulle pour finir.
0: Aïe, aïe, aïe, il est rentré dans le 16, maintenant il faut faire le double 8, ah, il est à l'extérieur, il lui reste une fléchette, oui, il l'avait enfin. Et ça lui permet d'être à 5-3, c'est maintenant que Bunting va servir pour le match, c'est maintenant que Humphries doit impérativement...
1: Allez. Bon chance,
0: oh,
1: bon chance.
0: Là, là, là, 180 pour ouvrir. Et il y a déjà un doigt sur le trophée, Bunting.
1: Attention,
0: oh, c'est répondu. Les deux hommes viennent d'ouvrir la manche avec 180.
1: Oh, elle est parfaite. Elle est parfaite.
0: Et si on finissait la soirée sur un Einderter ? Et si on finissait la soirée sur un Einderter ? Si on finissait cette saison régulière sur un Einderter ?
1: Il y a eu 9 triples hein, déjà. 11 triples pour sur 12 fléchettes lancées.
0: Pour le match, Bunting, écoutez, Sheffield, debout. Oh.
1: Il va rester 41 après 9 fléchettes. Là, bel effort de Stephen Bunting. Ouais.
0: Il aura à finir le match, applaudi par le public. Et maintenant, il faut qu'il finisse ses 41.
1: Donc, il restera 50. Il restera 50 pour Humphries. Hein. Quel match aussi.
0: Le match m'attend. Attention de ne pas rater le 9 déjà.
1: Deux fléchettes, voilà. Elle est parfaite.
0: Ah, le 8, la dernière fléchette pour gagner le match. Il le met, c'est fait. Quel match. Bunting remporte Sheffield après avoir gagné Belfast en début de saison de Premier League. Il termine la saison régulière par une victoire. Et quelle victoire!
1: Exceptionnel. Il a quoi? 112, 113 de moyenne, Stephen Bunting.
0: 113.
1: 113, belle dédicace.
0: En 120 même, 120. Il est monté à 120. Ah non, 100, pardon. Oh là, ça s'affole les moyennes. Ça change toutes les 5 secondes. C'est incroyable.
1: Match exceptionnel de Bunting qui mérite sa victoire et qui part en champion.
0: 115 de moyenne. Normalement, ça doit être ça.
1: Non, vous êtes à 1-0 sur votre écran, mon cher.

0: qui était tout simplement un joueur toute la soirée. Et j'avoue que je suis assez content pour Stephen Bunting qui, bah, avec cette nuit gagnée, on le voit au classement juste en dessous ici, j'ai l'impression de présenter la météo quand je fais ça, passe devant Van Gerwen et Van Veen et finit 5e de cette première ligue. Et je trouve que pour un Bunting qui parfois est chahuté par rapport à sa présence, est-ce que c'est là, il est là uniquement pour sa chanson, pour son entrée, bah, je trouve que c'est quand même une solide saison pour Stephen Bunting.
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3: Très heureuse de vous retrouver pour votre petite pause sportive de l'après-midi. Pas trop d'efforts quand même, hein, avec cette chaleur. Vous restez au frais devant la télé, bien confort, et nous, on s'occupe de tout. On va vous mettre à jour sur toute l'actualité sportive. Évidemment, on va vous informer, vous amuser, vous ambiancer avec quelqu'un qui est très excité en plateau. Ouais. Ah ouais. C'est Julien Alias.
4: Incroyable ce qu'on a vécu. Oui, ça va, ça va.
3: T'es un peu seul quand même.
4: Mais c'est pas grave, je vais être bien accompagné, je crois.
3: Pierre Boubi, concours d'éloquence,
4: il est où
3: c'est ça aujourd'hui?
4: Ah bon, à Versailles.
3: J'espère que c'est pas lui qui passe le concours.
4: Sa majesté est à Versailles.
3: Il va pas nous ramener de trophée.
4: C'est pas gentil, ça.
3: Il est pas là. Tu en éloquence, c'est bien ou pas?
4: Plutôt pas mal.
3: Ça dépend si on parle de Monaco ou pas.
4: Bah oui, on va voir tout ça tout à l'heure.
3: Ah, hein, a priori, on va avoir un petit concours d'éloquence de Juju Aliane quand on parlera de Monaco. Tu l'as dit, forcément, on a besoin de renfort pour passer une heure et demie ensemble en direct. Et avec les trois qui arrivent, il va y avoir du show. Il peut se passer n'importe quoi. J'appelle pour commencer Alison Pinault, ses 273 matchs en bleu. Elle a rejoué au hand. Elle était avec le PSG hier soir. Viens nous rejoindre, Alison. Parce qu'il y avait du beau monde sur le terrain du PSG handball.
4: Elle a rejoué?
3: Elle a rejoué.
4: C'est pas vrai.
3: Bah, elle n'est pas titulaire, hein, mais petit match d'avant-match.
5: Ah,
3: match de galère contre le rideau, on va dire.
5: Exactement, ouais, match des légendes.
3: On a quelques petites images, on peut regarder comme ça, mais j'ai vu qu'il y avait du Karabatic, du Manoudou, du Musée, du Narcisse. Il y avait du niveau ou pas?
5: Il y avait du level, hein.
3: Regarde,
5: c'était sympa.
3: Ouais. Regarde comme elle envoie.
4: Ah ouais.
3: Ouais, j'ai peur. Moi, j'ai Pinot en face de moi.
4: Non, tranquille.
3: C'était cool?
5: C'était archi cool, ouais. De voir les autres athlètes, tu vois, en dehors de leur univers, c'est toujours sympa, tu vois, ceux qui sont pros leur sport et ceux qui sont un peu de touche à tout, tu vois.
3: Ouais, ça t'a manqué ou pas?
5: Ça m'a fait bizarre de reprendre, faire une coulette, tout ça, mais
4: tu
5: non,
4: sais
5: ça
4: encore va. Le faire?
5: Ouais, je suis encore le faire.
3: Bon, on reviendra sur le vrai match du PSG, on n'a pas celui d'Alisson un petit peu plus tard. J'ai besoin d'une prochaine recrue qu'on appelle Héloïse Kahn. C'est une ancienne athlète. Sa spécialité, c'était le 100 mètres haies, mais elle a aussi été handballeuse. Tu peux nous rejoindre, Héloïse?
6: Wow, comment tu me vends?
3: Bah, tu m'as dit National 2.
6: À côté d'Alisson, tu fais quoi?
3: Bah, tu m'as dit que tu avais joué en National 2, c'est pas
6: c'est
3: si
6: vrai,
3: mal,
6: c'est vrai. Kremlin Bicêtre.
5: Où ça? Oh, KB!
3: KB,
5: oui, on connaît!
3: Ils sont partis dans la J'ai pas.
5: On va être insupportable, t'inquiète pas.
6: Ça va très bien se passer.
3: Impressionnée par la présence de ma pilote?
6: Mais je suis en pétard. Je suis comme ça, je suis en pétard.
4: Je vois.
6: Elle sait pas, là, j'ai envie de faire pipi.
3: Ça commence très bien. Et puis, notre troisième recrue, mais pas des moins. Erwan Abotret, c'est un Marseillais résigné parce qu'il va regarder la finale cette fois. Ça y est, il a soigné son mal-être. Tu peux nous rejoindre, Erwan? Ben, il en avait marre. On rappelle qu'il n'a pas vu la première finale de Ligue des Champions.
7: Toujours pas.
3: Et la deuxième, par contre, c'est oublié. T'as dit, on y va.
7: Je suis passé à autre chose, tu sais. Tu sais, quand il y a une histoire d'amour qui se termine au début, tu regardes pas les vieilles photos et puis non, après, tu le regardes avec une certaine nostalgie. Voilà, on est là.
5: Mais tu sais quand même pourquoi? Parce qu'ils seront peut-être plus jamais les premiers à avoir gagné deux fois.
3: Aïe, aïe. Ça commence.
7: Commence pas à me chauffer.
4: Non, mais tu vas. Doucement, gros.
3: Attention, tu remplaces Pierre Boubi. J'espère que tu auras les épaules pour être dans.
7: Ah, les épaules, je les ai. Le vocabulaire, je pense que ça devrait aller aussi. Donc ça va être OK.
3: Mais les cheveux, il les a pas.
7: Ah, voilà.
3: Allez, le sommaire est dans le décor. Regardez de quoi on cause aujourd'hui. La terre a tremblé à Roland-Garros avec la sortie du numéro 1 mondial. Sinner blessé. Le tournoi redevient ouvert, mais sans les favoris. Est-ce que c'est pas un tournoi au rabais finalement? Et puis la sensation, Kwame, le français de 17 ans au troisième tour, on a énormément vibré. J-2 avant la finale de Ligue des Champions PSG-Arsenal, les Français sont confiants, mais c'est aussi bientôt la Coupe du Monde pour les Bleus, alors à choisir. Vous préférez supporter votre club de cœur ou bien l'équipe de France? Il va falloir trancher, je sais, c'est pas facile. Puis le gros événement du soir, c'est la finale des Fléchettes en direct de Londres, le dénouement de la saison de Première Ligue avec les meilleurs, toutes les stars. Ce sera à vivre sur la chaîne L'Équipe et on vous donnera toutes les clés. Je vois également dans le décor du Ballon d'Or qui déménage. Un Français champion d'Europe avec Crystal Palace. Tiens, c'est Mateta. Bref, de quoi passer un bon moment si le programme vous plaît au demeurant.
5: Oui, très sympa.
3: Ça va bien se passer. Bon. C'est pas mal. Mais il y a un moment que vous attendez tous, je le sais. C'est le trip de Johan Rioux vers Budapest. Où en est Yo-Yo dans son périple? On va prendre de ses nouvelles maintenant. Ça s'appelle le Paris fou de Johan. On rappelle qu'il est parti mardi de Paris, le Parc des Princes, direction Budapest, pour assister à la finale de Ligue des Champions. Et depuis, eh bien, on le suit tous les jours à la rencontre des supporters, des sportifs, de lieux emblématiques. Je crois qu'aujourd'hui, Yo-Yo est en Allemagne. Où est-ce qu'il est, mon Johan? Ouh là là, il fait chaud du côté de l'Allemagne. Tu vas prendre un bain? Qu'est-ce qui se passe, Yo-Yo? Raconte-nous. Fait très peur.
8: Coucou France, coucou toute l'équipe de Choc évidemment. Et là nous sommes à Munich, pas loin évidemment de l'Allianz Arena où le Paris Saint-Germain a gagné la Ligue des Champions l'an passé. Un invité extraordinaire aujourd'hui, Alexis Menu, j'ai un ami depuis plus de 20 ans, correspondant extraordinaire en Allemagne et à Munich. Et Alexis, c'est une rivière très importante ici.
9: C'est une rivière mythique et c'est pour ça qu'on va se baigner en plein mois de mai à moins 5 degrés.
8: Allez, on va s'y aller. Je donne évidemment, et là c'est important, les supporters du Paris Saint-Germain il y a un an en bus passaient juste là pour aller évidemment en procession jusqu'au stade. Allez, je donne évidemment le micro à Paul.
3: J'ai pas compris. Voilà. Ah, j'étais pas prête pour ça. Ah, c'était. Est-ce froid. Qu'elle est froide?
10: C'est froid.
7: Il a pied au moins.
3: Non, il a pas pied. Mais il y a du courant, c'est dangereux, les gars.
10: C'est génial. Quel bonheur. Oh là là. Je suis parti.
3: Voilà, donc je sais pas où on va le retrouver. Peut-être la suite de son billet à la nage.
10: Allez. Bonjour.
3: En allemand.
10: Attends, je mets ma tête sous l'eau.
3: Ne fais pas ça. Non, on va le perdre.
11: Il a ses lunettes.
5: Oui, oui, il a les lunettes.
3: Il a les lunettes.
7: Ah ben oui.
10: J'ai perdu mes lunettes.
3: Mais c'est pas vrai.
5: Non, mais c'est une blague.
3: Non, mais incroyable. Bon, on va le laisser remonter à bord.
7: Mais
3: sans ses lunettes, c'est compliqué. Surtout que c'est lui qui conduit, je vous rappelle.
5: Empuré.
3: Et puis, ah voilà, c'est chaud là. Non, mais alors,
5: j'espère qu'il est
3: j'ai pas compris pourquoi la rivière était mythique par contre.
11: En fait, c'est la tradition là-bas. À Munich, tu fais le tour comme ça, fleuve, rivière, je sais pas trop. En tous les cas, d'accord. Tu fais le tour dès que t'es à Munich.
3: Très bien. Est-ce qu'on a retrouvé les lunettes de Yo-Yo?
8: Écoutez l'équipe de Choc, un jour, regardez le monde qu'il y a.
10: Attends.
8: C'est un bonheur. C'est un bonheur, regardez le monde qu'il y a ici. On est en plein cœur de la vie. J'ai juste perdu des lunettes, tu sais, j'ai plus rien à voir pendant deux jours là. J'ai perdu mes lunettes en faisant évidemment le poirier. Regardez comment elle est bonne.
3: Mais
5: quel idiot. Non, mais c'est énorme.
3: Le problème, c'est qu'il verra pas le match.
7: Si ça, c'est un poirier, il n'y a pas un monde où je mange les fruits.
3: Merci pour ce moment, Johan. En tout cas, on te retrouve avec drôlement d'impatience pour la prochaine séquence en fin d'émission. Où est-ce que ce sera? Est-ce qu'il sera habillé, nu? Est-ce qu'il aura trouvé un subterfuge à ses lunettes? On sait jamais, c'est un garçon plein de ressources en tout cas. 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
3: 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Allez, 16h52, on démarre parce qu'on a une grosse actualité avec une journée de folie à Roland. Entre l'élimination du favori et le prodigieux Moïse Kouamé côté français. On va commencer par la bonne nouvelle, hein. Le reste on verra après. Le français Kouamé, 17 ans, est au troisième tour de Roland, Juju.
13: Après un match irrespirable, un match épique, effectivement la pépite de 17 ans et 2 mois a bataillé durant 5-7 pour la première fois de sa carrière, pour finalement s'imposer après 4h59 de jeu face au Paraguayen Valero. Kouamé a mené 2-7 à 0 dans ce match, 6-3-7-5, vous le voyez là en train d'exprimer sa joie, mais ensuite il a craqué physiquement, le Paraguayen est revenu à 2-7 partout, Kouamé a vacillé dans le 5ème set, il était mené 5-2, mais il va trouver les ressources mentales et physiques pour s'imposer 10-8 au super tie-break dans cette cinquième manche. Un match qui fera date, vraiment. Au prochain tour, il affrontera le Chilien Alejandro Tabilo. Voilà, et il a dédié sa victoire après Moïse Kouamé au public du Suzanne Lenglen. Regardez ce qu'il a déclaré chez nos confrères de France TV. Merci le public, cette victoire vous revient. Sans vous, j'aurais jamais gagné ce match. Je pense que vous ne vous rendez pas compte de comment vous m'avez porté. Je pense que vous êtes plus mort que moi physiquement, mais merci les gars.
3: Ça, c'est pas sûr. Parce qu'au bout de 5 heures, je suis pas sûr. Dans un instant, on a une spécialiste tennis, mais je veux que vous me donniez un mot pour qualifier l'impression qu'il vous a donnée après ce match de foufou. Erwan, un mot.
7: Bah, de l'abnégation dans un match. Abnégation.
3: Très bien. Juju.
13: Frisson.
3: Ah, pas mal. Héloïse.
11: Époustouflant.
3: Ouais.
5: Magique.
3: Magique, Héloïse. Alison, très bien. On va demander un peu plus maintenant à notre spécialiste, Camille Macali, qui arrive en courant au pas de course au plateau, parce qu'elle a vibré, on l'a entendu crier dans toute la rédaction.
12: Bonjour.
3: Merci Camille d'être avec nous. Il a retourné le public, il se l'est mis dans la poche, il est passé par toutes les émotions. C'est quoi qui t'a le plus époustouflé? Parce que franchement, on ne s'y attendait pas.
12: Non, on ne s'y attendait pas, mais moi, c'est sa solidité, si je dois sortir un mot, son mental de guerrier. Parce qu'il a quand même fait ce qu'il faut dire sur ce match-là. On savait que c'était un adversaire...
3: Un client.
12: Oui, mais un adversaire qui pouvait faire vaciller. Oui, quand même. Mais c'est surtout, il a quand même fait encore des erreurs de jeunesse. Donc, c'est normal.
3: Comme quoi?
12: Il va en faire plein. Bah, les moments où il doit tuer le match, il ne les tue jamais, en fait. Il laisse son adversaire en vie. Quand tu mènes de 7 à 0, tu as fait le plus dur. Tu as envie de lui dire non, ton énergie, arrête avec le public un petit peu, reste dans ta bulle.
13: C'est pas une erreur, justement, quand il célèbre un peu trop ce deuxième set?
12: Non, mais il y a un côté naturel où, quand il va s'asseoir qu'il mène de 7 à 0, c'est normal qu'il relâche un petit peu la pression. Il a l'impression presque d'avoir fait le plus dur. Sauf qu'en fait, non, le plus dur, c'est lui mettre la tête dans le fond du bac. Et là, il n'a pas réussi à le faire, comme il l'a fait d'ailleurs dans le super tie-break. À 5-0, on dit bon, allez, terminé, ouais, dans 2 minutes, on n'en parle plus.
3: Eh ben non.
12: Et en fait, non, ça repart. Mais en même temps, il ne se laisse pas avoir par ce trop plein d'émotions. Mmh. Il arrive à se relancer. À 8-8, tension maximale dans ce super tie-break. Il montre, à certains moments, il a quand même une maturité d'un vieux briscard
3: alors
12: du circuit.
3: Alors 17 ans, oui. C'est hallucinant. Est-ce qu'on a une star en puissance, en fait? Parce que vous avez vu le show qu'il nous fait. On est sur du Monfils. Ouh là là, elle n'est pas contente. Qu'est-ce qu'il y a, Alison?
5: Il a 17 ans, tu viens de le dire, là, les stars.
3: Non, mais le personnage, il est attachant de fou.
5: Ah oui, non, mais il est grave attachant, mais de là, on va dire que c'est une star.
3: De Roland.
5: Laissons faire ouais, son petit parcours tranquillement.
7: C'est à cause de gens comme toi, voilà, puis il y a plein de gamins qui se crachent, voilà, et qui n'ont pas la chance.
3: Exactement. Excusez-moi de m'emballer.
5: Respirer, est-ce que je peux juste
7: respirer? J'accuse, transpirons. Voilà, c'est à cause de gens comme toi.
5: Laissez écrire son histoire et après, on verra.
3: J'ai pas dit qu'il allait gagner Roland.
5: Non,
3: t'as vu, c'est une star.
7: Transpirons. On reste sur le tennis et sur Roland Garros. Il y a un an pile poil. Tu te souviens pour qui elle s'enflammait? Elle va tout arracher.
3: Louise Boisson, demi-finale, excuse-moi.
12: On est obligé de s'enflammer, vu ce qui se passe dans le tennis français. Non, mais vu ce qui se passe dans le tennis français, okay, qui est très morose toute l'année, si tu t'enflammes pas pour un gamin de 17 ans et pour une demi-finale l'année dernière, ben t'as un rabat-joie.
7: Alors,
12: en fait,
7: s'enflammer.
12: Voilà, t'as un rabat-joie.
7: D'accord, ou je connais peut-être un peu le sport, mais c'est. Chacun met le curseur où il veut. S'enflammer. Moi, devant la télé, je me suis enflammé. Il m'a régalé. C'est les matchs, oui, qu'on aime à Roland. Et en plus, quand ça se passe, évidemment, dans ce tournoi-là, pour nous, ça nous parle. C'est juste après les projections. Moi, je pense que là, il faut qu'il fasse son tournoi. Et évidemment, qu'on va prendre l'instant présent. Et évidemment, qu'il faut qu'on en parle et qu'il faut qu'on s'enflamme. Maintenant, les mecs, il est encore plus jeune que Louise Boisson l'année dernière. Mmh. Les mecs de 17 ans, on sait tellement pas comment. Après, tu grandis. Comment d'un coup, si des choses qui sont pas attendues, comment ça va être géré? Après, sur le tennis, c'est toi la spécialiste, mais. Avec le tennis, il y a toujours quand même ce truc de se dire, on a envie d'y croire, mais oui, on ne veut pas trop leur en mettre, oui, parce qu'on sait comment des fois ça peut
12: finir. Mais c'est nous qui avons peur pour eux. Regarde, on est dans une génération quand même, l'époque, les sportifs, les grands champions, Wemby, Mbappé, machin, ils disent tous, tu ne me parles pas d'âge. À un moment donné, c'est nous qui avons peur de la tempête médiatique qu'il va prendre, parce que oui, il va prendre une tempête médiatique demain, après-demain, il sera invité sur tous les plateaux, les sponsors vont se l'arracher, etc. Mais c'est à lui de gérer, et visiblement, il a quand même bien fait les choses. On l'a encadré, ce petit bonhomme.
3: Il est hyper bien médiatrainé.
13: Il a beaucoup de maturité déjà pour son âge, Moïse Kouame. On l'avait vu déjà après le match contre Marin Cilic au premier tour. Là, justement, sur l'aspect mental que tu as développé tout à l'heure, Kamkam, il revient sur une finale de Carlos Alcaraz qui l'a marqué. Oui. L'an dernier, j'ai assisté à une finale où Alcaraz a sauvé 3 balles de match. Ce qu'il a dit quand il les a sauvées, c'est qu'il n'a jamais cessé d'y croire. Et aujourd'hui, à 5-2, quand il était mené 5-2, je n'ai jamais cessé d'y croire. Moi, Héloïse, c'est vraiment là-dessus, sur l'aspect mental de ce garçon, où je suis le plus bluffé.
11: Ouais, il est époustouflant et en vrai, il a une telle sérénité. Il y a des moments où on a l'impression qu'il est en train de complètement perdre pied parce qu'on sent que Valero, il était en train de prendre le dessus et on ne sait pas d'où il va chercher ça, mais il arrive à se recentrer et ça, c'est l'aura des grands. Alors, j'ai pas envie de parler comme toi, France, parce que j'ai pas envie de lui mettre de pression, mais on en a parlé mardi et je vous l'avais dit, franchement, c'est un joueur que je voyais passer ce deuxième tour. Mais là où j'avais peur, c'était que je disais que Valero, il était besogneux et que ça allait être un long match. C'est à peu près ce qui s'est passé. Là, maintenant, faut pas qu'il s'enflamme, mais faut juste qu'on prenne le temps. Il a un mental de fou. À voir si le mental sur le terrain, ça peut être le même qu'en dehors.
3: On parle du prochain match de l'adversaire dans un instant. Moi, j'ai un tout petit bémol. Je trouve qu'il en fait des caisses. Le point sur l'oreille, tous les deux points.
5: Mais attends,
3: qu'il s'emballe.
5: Mais très paradoxal, toi. Juste avant, tu dis c'est une star. Et là, tu te plains parce qu'il en fait trop.
12: Et pour le coup, il est nourri avec la génération Gaël Monfils, un peu de son gars, etc. honnêtement, la pression à Roland, on l'a entendu pendant des années, des années, des années. Là, lui, il la gère facilement. Ah, quand même.
13: Français, tu veux qu'il soit quoi, un glaçon?
11: Mais je sais pas, on n'a jamais vu Louise Boisson faire ça. Elle s'en
12: bat. Ah, non, mais voilà. On disait, elle dégage rien. On disait, elle a aucune émotion, elle dégage rien.
11: Je trouve que mollo, tranquillou, et qu'il faut peut-être pas s'enflammer. C'est mon avis, et c'est pas très grave.
12: Oui, elle, sa personnalité.
11: Mais t'as vu comment elle a retourné sa veste?
5: Mais t'as vu comment elle a retourné sa veste?
11: C'est dingue.
5: Mais ouais, non, mais alors, c'est complètement
7: dingue ce que tu dis. Il y a 3 minutes, elle lui dit, c'est le nouveau Michael Jackson, mais là,
11: j'ai le droit. Est-ce qu'on peut parler de son prochain adversaire et de la gestion du physique? Parce qu'il a quand même passé 5 heures sur un terrain. C'est qui, on l'a? C'est quand?
13: Alejandro Tabilo, qui a bénéficié du forfait de
7: la couleur.
11: En plus, il est frais.
13: Plutôt jaune.
7: Ouais, bah, allez.
13: Donc voilà, qui va être frais, lui, par rapport à Moïse Kwame. Oui, c'est normalement, c'est samedi le match. Hein.
12: Oui, alors attends, Moïse Kwame, il a 17 ans. Donc s'il ne récupère pas là,
5: il
12: tape des sessions de 6 heures d'entraînement. Donc on ne va pas pleurer parce qu'il a fait 5 heures. Non, mais c'est vrai, il est préparé. Et puis même, il est habitué au challenger où parfois tu joues 2 matchs dans la journée.
11: Ouais, mais quand même.
12: Oui, mais t'es un
11: galère. Il n'avait jamais fait de 4e set de sa vie. Là, il en fait 5. Il va jusqu'au tie break. Un tie break de fou. Et en plus, il fait 37 degrés. Enfin, tu vois, c'est.
12: Non, mais c'est plus la
5: récupération.
12: C'est plus la gestion de l'énergie en dehors du cours qu'il va devoir gérer. Mais tu vois, donc là, il va être appelé sur la terrasse du diffuseur, il va devoir faire des interviews. Mais je pense que l'entourage va te dire rien avant la fin du tournoi. En revanche, c'est quand même un gros client qu'il a encore, un gars qui oscille entre la 30e et 50e place, qui a eu des gros résultats sur terre battue. Alors, pas récemment, mais il y a 2 ans, il avait sorti Djoko juste avant Roland au tournoi de Rome. C'est un vieux briscard. Il va pas lâcher le morceau comme ça. C'est un Chilien. Il a le couteau entre les dents. C'est sa surface de prédilection. Donc ça va être un énorme combat et ça va être très intéressant. Parce que moi, ce que je lui reproche un petit peu aussi aujourd'hui à Moïse, c'est d'avoir été passif dans les moments. On a parlé de l'attitude où il n'a pas su enfoncer la tête du gars, mais c'est aussi tennistiquement. C'est-à-dire qu'à un moment donné, il doit aller plus de l'avant, il doit faire de plus en plus mal, être plus entreprenant. Et on le voyait un petit peu reculer, faire un peu des sortes de gros lifts pour casser le jeu, etc. Là, il faut qu'il y aille, qu'il rentre dans...
11: Mais est-ce que tu ne te dis pas qu'au 4e set, à un moment donné, il se dit « Vas-y, je lâche, je pars sur le 2e, enfin, je passe sur le 5e set parce que là, je n'y arrive plus. »
12: Ouais, mais attends, le 7,5 d'avant qu'il perd, il ne doit pas lâcher. Même si à la fin du 4e, il se dit « Ok, là, ça part sur un énorme combat, je récupère un petit peu et je me remobilise pour le 5e, c'est quand même un risque.
11: Camille, après, c'est sa jeunesse Camille, aussi.
7: Voilà, t'attends aussi d'un mec de 17 ans que tactiquement, dans ce que tu nous dis, que tactiquement, stratégiquement, il n'a pas été bon à des moments précis. Ouais. Mais c'est quelque part le shift à faire quand t'es un joueur de très très haut niveau.
12: Ouais. Bien sûr, mais là, face à un gars qui a beaucoup plus d'expérience, ça va se jouer là. S'il veut espérer, d'accord. Parce que, entre guillemets, il a quand même un 3e tour sympa sur le papier pour rêver.
11: Accessible.
12: Voilà, il prend pas un Zverev, un Rude, un gars comme ça. Donc,
5: en deuxième semaine.
12: Là, l'écart, il va pas être énorme. Mais ça va être cette bascule-là, dans les moments importants, d'aller saisir le point, d'être un peu plus agressif plutôt que de rester 2-3 mètres derrière sa ligne, comme on l'a pu le voir aujourd'hui.
11: Bon, ça, c'était pour la bonne nouvelle et on a hâte de le voir au 3e tour contre Tabilo, plutôt du côté de samedi, on a dit. Le moment dégâts, en revanche, le coup de tonnerre du côté de Roland Garros, c'est la sortie du numéro 1 mondial et grandissime favori, Yannick Sinner. Il s'est passé quoi, Julien?
13: Alors, l'Italien qui menait 2-7 à 0 après 1h22 de jeu face à l'Argentin Cerundolo avait pris les devants dans la 3e manche, menant 5-1, mais ensuite, il a dévissé son tennis. La faute à un pépin physique, sans doute lié à sa hanche. Il est sorti à 2 reprises du cours pour recevoir des soins. La suite, elle va virer au cauchemar. Il n'arrivait plus à se déplacer correctement, Yannick Sinner. Et finalement, Cerundolo va s'imposer en 5-7. Sinner est resté sur une série de 30 victoires consécutives. Lui, le grand favori de ce Roland-Garros, qui n'a jamais encore gagné, s'arrête dès le 2e tour.
11: Avant de parler de la suite du tournoi, est-ce qu'on peut en savoir plus sur cette blessure? Parce que visiblement, il n'était pas loin de s'évanouir et de vomir aussi. Est-ce que c'est lié à la chaleur? Est-ce qu'il y a des antécédents sur cette hanche? Est-ce que tu peux nous en dire un peu plus?
12: Alors oui, il y a des antécédents sur cette hanche. Déjà en 2024, ça lui avait joué des gros tours et derrière, il a dû retravailler son coup droit parce qu'en fait il a un problème avec cette hanche gauche et donc il engage beaucoup trop, donc il y a des moments où ton corps est queen et quand c'est un petit peu dur et que c'est compliqué, donc il avait fait un gros travail là-dessus, au service aussi. Ça, c'était plutôt en 2025 où il perfectionnait son service juste avant Roland-Garros et pour Wimbledon, donc il travaille en fonction de ce problème de hanche qui est persistant. Après, tous les grands champions, on va pas se leurrer, ils ont tous un
11: point faible.
12: Rafa, il a eu le pied, le poignet, etc. Ils apprennent à jouer avec cette douleur-là. Or, Là, aujourd'hui, son ennemi numéro un, et on le savait tous depuis le départ, depuis la canicule annoncée sur cette semaine, c'était la chaleur. Parce qu'il a vraiment du mal à gérer ce facteur X qu'il ne maîtrise pas, en fait. Et donc, quand on a vu la programmation, midi, châtrier, bam, 34 degrés annoncés ouais. à l'ombre, donc 42 plein cagnard, on s'est dit, oulala. Et moi, honnêtement, je trouvais qu'il déroulait les deux premiers sets. Je me suis dit, bah, franchement, il a trop bien géré, etc. Tranquille, c'est bon, il va droit vers le titre, en fait. Parce que je me suis dit, le midi, il va pas être bon. On l'avait vu en night session. Ils sont tous contents d'aller en night session. Alors que d'habitude, ça.
5: Ça peste.
12: Ils sont pas très contents. On a eu des night sessions où il faisait 18 degrés, t'as la doudoune, etc. Là, s'il vous plaît, Amélie, mettez-moi en night session. Donc voilà. Donc en fait, je pense que la chaleur a réveillé quelques soucis. Il a eu aussi un problème à la cuisse à un moment, comme s'il avait des crampes en plus de son problème de hanche. Plus de 10 minutes de soins. Malgré des médicaments, on l'a vu des trucs dans la boisson, des antidouleurs qui sont autorisés. C'est quand même un très très gros coup dur parce qu'il avait battu, il avait égalé le record de Nadal en remportant les 3 Master 1000. Il arrivait serein.
7: Mais c'est ça qui est surprenant, c'est qu'il déroule tellement depuis quelques mois, notamment depuis le début de la saison sur terre battue. Il arrive à Roland, il fait 2 premiers tours en sifflant. Il fait 2 premiers sets, toujours en sifflant. Mais et là, il arrive d'un coup, boum, il se blesse. Comme il y a pas eu de, geste.
12: Mais alors, j'ai envie de te dire.
7: C'est la chaleur.
12: C'est comme les anciens, tu vois, quand il y a la météo, tu dis ah j'ai de l'arthrose, d'un coup.
11: Rhumatisme.
12: Oui, mais c'est un peu vrai.
7: Pourquoi tu me regardes comme ça?
11: Premier degré actif, donc tu.
14: Premier degré, il pleut demain.
11: Oui, en fait, c'est clairement le rhumatisme.
12: Ça te fait le même effet sur le corps, en fait. C'est quand ton corps, t'as limite des frissons, que t'es en train de jouer sous la casquette, etc. Ben ça te réveille là où t'as une partie qui est fragile entre guillemets. Et je pense qu'après la plus jamais dépassé parce qu'il a plus du tout été mobile de la même façon.
14: La chaleur qui a fait des dégâts aussi hier. Hein, et
15: exactement.
14: Avec
15: le Tchèque Jakub Mencik, que vous allez voir sur les images en haut de l'écran, il s'est écroulé de fatigue après un combat de 4h40 et une victoire en 5-7. Pendant les heures les plus chaudes de la journée d'hier, il est resté plus de 10 minutes au sol, finalement évacué en fauteuil roulant par les soigneurs. Pour rappel, le règlement de l'ATP prévoit 2 seuils d'interruption liés à la chaleur, sur la base de la température, du vent, mais aussi de l'humidité. Mais autant vous dire qu'à Paris, il peut faire très chaud en journée sans pour autant que l'humidité soit élevée. Là, vous voyez ces fameux 2 seuils. Novak Djokovic, lui, il milite pour décaler les matchs en cas de chaleur extrême. C'est ce qu'il a déclaré après son premier tour hier. En Australie, on a déjà vécu ça. Oui. Ces dernières années, on a vu qu'il y avait parfois des retards dans le déroulement des matchs, d'une ou plusieurs heures, jusqu'à ce que la température redescende. Est-ce idéal de dépasser minuit ? Non. Mais s'il fait une chaleur extrême, alors c'est peut-être quelque chose à envisager. Franchement, c'est du bon sens ce que propose Djoko Kamkam.
12: Oui. Et surtout, il a été aussi choqué qu'il n'y ait pas cette règle de chaleur appliquée lors du tournoi. Et depuis dimanche même, il y a des joueurs qui sont en train de suffoquer. Il y en a qui ont vomi. Il y en a qui ont la diarrhée, comme le français là, Arthur Géa, qui allait se faire dessus, qui ne pouvait même pas aller au WC. Voilà. C'est quand même très bizarre qu'on est. On va pas se mentir, on va même élargir. On est quand même la France entière. Et en pleine canicule, voilà, on parle de fermer les écoles, etc. Et là, on est à un tournoi et on leur dit à midi, vous allez prendre 42 degrés.
14: C'est là qu'on voit les becs.
5: Moi, ce qui me surprend, c'est qu'en fait, ils vont tous à l'Open d'Australie.
14: Et là, ça va.
12: Ouais, mais il y a un protocole. Hein.
5: Oui,
12: il y a un protocole.
5: C'est vrai qu'il
12: y a... Et Yannick Sinner, troisième tour cette année face à Spizziri, il a eu le protocole.
5: Alerte, ouais.
12: Non, mais déjà, il n'était pas bien. Fermeture du toit. Comme ça, déjà, on. Enfin,
7: t'es à l'ombre. Ouais.
12: Oui, voilà. Ouais. Déjà, t'es à l'ombre et tu suffoques moins. Ouais. Ça fait moins caisse comme ça à l'intérieur. Donc, il y a quand même des mesures qui sont prises parfois. US Open aussi, quand c'est, extrêmement
5: quand c'est
12: chaud.
14: Paris, j'ai envie de vous sonder sur la suite de ce tournoi. Elle va conclure. Mais d'abord, vous, est-ce que vous pensez que c'est une bénédiction ou une malédiction pour le tournoi, ce qui arrive à Sinner?
5: Je peux répondre en premier.
12: On est d'accord.
5: C'est une bénédiction pour Novak Djokovic. C'est son année.
14: Si.
5: Non, mais je suis désolée. C'est son année.
14: Il a souffert quand même ces derniers temps. Mais vas-y, vas-y.
5: C'est son année ou jamais. Moi, je pense où il peut en fait devenir le seul recordman avec le nombre de grands chelems. Il va à la 25. Parce que l'année où Federer regagne un grand chelem, c'est l'année où il n'y a pas Djoko, où il est blessé à son coude et où Nadal se fait sortir. Donc potentiellement, Djoko, c'est peut-être. Maintenant,
14: mais ce serait pas un tournoi au rabais vu qu'il n'y a plus les numéros 1, numéro 2.
5: Non, mais il y a encore plein de
12: Mais il fallait être là.
7: Vous enterrez Nadal un peu tôt, je trouve.
14: Il est plus là,
11: le mec, il comprend rien.
16: Non, mais fallait être là. Je suis désolée. Alcaraz, il est pas là. Sinner, abandon. C'est l'occasion parfaite. Ouais. Moi, je pense, je suis carrément d'accord.
14: Moi, ça fait penser à Bartoli, Wimbledon, quoi. Tu gagnes un tournoi, mais il y a pas grand
16: chose. Il manque quand même beaucoup de monde sur le papier.
17: Moi, déjà, qui est pas Lorenzo Musetti, Alcaraz, Rune, Korda, Arthur Fils, t'as quand même 5 top joueurs qui adorent cette surface-là. Donc, de base, ton Roland, il n'était pas très haut et t'avais presque aucun suspense.
16: Mais on s'en fout,
18: mais c'est pas grave. Djoko, il le prend le 25e, t'inquiète, même au rabais.
14: Doucement, on comprend rien.
11: Mais ce que je voulais dire, c'est que Djoko, il a déjà tout gagné. Donc, en vrai, on s'en fout qu'il l'ait au rabais. C'est juste pour les chiffres, ce serait trop beau en vrai pour lui.
7: Mais je trouve que ça fait partie aussi des fois de, dans des fenêtres sportives, effectivement, qu'il y a des absences. Et gagner un tournoi du Grand Chelem, ça reste, mais ça marche dans tous les sports. Malheur aux absents, et tant mieux pour ceux qui sont là. Moi, j'espère voir un premier joueur remporter Roland-Garros. Ça peut-être racontera une nouvelle histoire et ça peut-être remettra un petit peu de piment dans ce haut du classement où c'est trop Alcaraz et Sinner. Donc, moi, j'ai plus envie de voir un nouveau visage que voir Djokovic gagner, moi.
16: On a Zverev, toi.
14: On a aligné quelques.
7: Ouais, tu vois, ça serait cool, je trouve.
14: Regardez, on a choisi quelques. Prétendant, Camille, est-ce que le vainqueur de cette année est parmi ceux-là?
16: Ah oui. Alors,
14: il en faut qu'un.
16: Oui, il en faut qu'un.
18: Il y a Rude qui peut.
16: Non, moi, honnêtement, je vous le dis, j'aimerais beaucoup pour Alexander Zverev. Parce qu'en fait, il a été privé.
18: La privation.
16: Mais pas du tout, mais en fait, il a été privé lorsqu'il se fait la cheville. Il jouait le plus beau tennis de sa vie. Et je pense qu'il fait partie de ces joueurs, un petit peu comme les Cilic, les Del Potro, les Wawrinka, les Murray, qui méritent d'avoir un grand chelem au milieu des deux géants que sont Alcaraz et Sinner.
14: L'oracle a parlé, Roland Garros 2026.
7: Mais par contre, je pense que ça va être cool la suite du tournoi. Ce qui est bien pour Roland Garros, c'est qu'il y a les noms et il y a les scénarios. Et Roland-Garros, souvent, s'éclate aussi parce qu'on voit des super matchs avec des scénarios fous. Donc, on va s'éclater.
14: Merci, Erwan, de cette relance.
7: T'inquiète pas.
14: On va remercier Camille Macali d'être venue nous voir parce qu'elle fait l'équipe de Greg. Elle a pris du temps pour nous, donc merci beaucoup. Et puis, après la pub, on va faire un tour sur la planète foot avec le Ballon d'Or qui quitte Paris, les amis. C'est fini, le Théâtre du Châtelet, la plus grande cérémonie au monde, déménage et se tiendra à Londres cette année. Est-ce que ça vous plaît de partager notre si beau trophée qui est français? Ça vous fait réagir. On a la date officielle également à vous dévoiler dans quelques minutes.
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25: J-2 avant la grande finale PSG-Arsenal. Les supporters parisiens trépignent d'impatience, oui. Mais il y a aussi la Coupe du Monde qui arrive cet été. 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Et j'ai pas dit le Real de Madrid, dédicace à Brahim Assoum. Ouais. J'ai fait attention. 17h17, on va sur la planète foot
26: bien
25: avec
26: sûr,
25: Juju.
26: Bien sûr.
25: Je suis pas trompé.
27: Et on démarre avec la finale de Ligue des Champions de samedi entre Arsenal et le Paris Saint-Germain pour vous dire que selon une enquête Ipsos commandée par l'équipe, 74% des Français croient aux chances des Parisiens à l'approche de cette finale face aux Gunners.
25: Aïe, aïe, aïe.
27: Alison, c'est vrai qu'il y a un vent d'optimisme autour de ce PSG pour cette finale. Est-ce que pour toi, les Français sont un peu trop confiants?
28: Non.
27: Non?
28: Pas du tout.
25: Ah, tu fais partie des 74%.
28: Exactement. Et j'en suis fière. Non, je ne pense pas du tout que les Français sont trop confiants. Je pense que c'est à l'image, finalement, du PSG, de ce qui se dégage de ce collectif depuis 2 ans, la manière dont les choses se sont construites, la confiance que Luis Enrique donne, finalement, à ses joueurs, mais aussi en dehors, à tous les supporters de foot et supporters du PSG. Et c'est ce qui fait dire finalement aux Français, parce que je trouve que les Français, d'habitude, on est toujours pessimistes. On n'est pas du genre optimiste et genre on va mettre le club français favori. Moi, je pense que c'est juste la résultante de tout ce que j'ai dit avant. Une équipe qui avance ensemble et qui part au combat pour justement aller chercher cette deuxième étoile. Il n'y a pas de sur-individualité, il y a des stars, mais on n'en fait pas trop. On sait que derrière, il y a un monsieur qui s'appelle Luis Enrique qui tient quand même très bien le navire. Et c'est ce qui fait dire aux gens que le PSG est favori parce que aussi il y a eu cette année précédente. Ouais. Et finalement, on sent qu'il y a une progression, même si la saison n'a pas été parfaite, parce que il y a eu la Coupe du Monde des clubs et que le calendrier a fait que les joueurs ont arrêté la saison assez tardivement. Mmh. Et puis, il y a eu des vacances assez courtes. Donc, il y a eu des accros pendant la saison. Mais malgré ces accros-là, le navire est toujours à flot.
25: J'ai peur, Juju.
0: T'as peur? Pourquoi?
25: Et donc, c'est qu'on excès de confiance.
1: C'est Eric Tabarly qui va nous parler, là.
0: Erwan,
1: on a sorti le phoque et donc on est bien pour la Ligue des Champions.
25: Ouais. La grand voile.
0: Erwan, t'es plutôt très confiant ou mesuré à l'approche de cette finale?
1: Non, moi je suis confiant pour le Paris Saint-Germain. Non, mais ça je parle pas pour moi. Je parle parce que, et Alisson l'a dit, c'est vrai que la saison, le début de saison a été un petit peu compliqué. Maintenant ils arrivent avec un statut de tenant du titre. C'est pas rien d'avoir gagné une Ligue des Champions. Aller demander à Arsenal, ils savent pas ce que c'est. Et puis je trouve qu'il y a la manière. Ce qu'on voit depuis 3 mois de la part du PSG ne peut que aussi entraîner le fait que les gens soient confiants pour le PSG. Et puis c'est bien aussi quand on supporte une équipe d'être confiant et de pas jouer une espèce de fausse peur ou d'essayer de vouloir toucher une malédiction en disant non j'y crois pas pour en fait me dire j'y crois.
25: Ça c'est braque ça.
1: Non mais ça quand on est chez soi dans son canapé peut-être, mais là on est là pour dire des choses un petit peu plus sensées. Et je pense que clairement avec ce que montre le PSG, l'expérience qu'a le PSG, je vois un avantage sur Arsenal. Après je vais vous dire un poncif, hein. Une finale c'est 90 minutes, ça va pas être simple, mais moi en tout cas je vois Paris qui arrive, et c'est ce que Luis Enrique a su parfaitement faire sur les deux dernières saisons, arrive pour jouer ces moments-là avec une confiance à 100%.
0: Tu partages l'avis de Darwin et
2: Louis ? Complètement, je pense que c'est au-delà de la confiance, c'est aussi dans la préparation, il arrive à créer un pic de forme en fin de saison, il sait exactement ce qu'il fait. Il y a vraiment une bascule je trouve entre l'année dernière où on s'est vraiment dit ouais, PSG c'est un super club, on s'attache à eux, et là où on peut clairement dire c'est selon moi le meilleur club du monde actuellement. Je pense que la bascule elle a été faite, donc ouais on a envie d'y croire. Après attention,
25: ça fait un mois qu'on dit qu'on est favori,
2: Vois, c'est pour ça moi je suis neutre plus PSG, tu vois, dans le sens où je me dis qu'en fait attention à un club comme Arsenal où c'est quand même la meilleure défense de Ligue des Champions. Donc je suis pas certaine.
0: De Première Ligue sur les 3 dernières saisons.
2: De Première Ligue aussi.
0: Ils ont gagné le championnat, ils vont arriver galvanisés et surexcités.
2: C'est ça. Mais dans coup de pied arrêté, on n'est pas non plus le PSG, on n'est pas les meilleurs. Et c'est là où ils sont très forts.
1: Être favori, c'est bien aussi de faire un peu de sémantique. C'est être favori,
2: c'est
1: ça veut pas dire. Ça veut pas dire. Allez France, s'il te plaît. Être favori, ça veut pas dire on va arriver, on va vous mettre 4-0, on va vous rouler dessus. T'es favori. Moi, je trouve que le PSG, oui, favori. Est-ce que le PSG va gagner? Est-ce que je vais mettre ma maison dessus? Non. Parce que je pense que le match va être équilibré, que Arsenal va pour les raisons que tu viens d'évoquer, Louise, a des choses à faire valoir. Ouais. Mais je pense que le pari est favori. Mais être favori, ça veut pas dire on va vous rouler dessus.
2: Surtout avec le. Pardon, excuse-moi.
0: On arrête.
2: Ah ouais, ok.
0: L'avalse des entraîneurs continue en Ligue 1, selon les informations du journal L'Équipe. Sébastien Pocconelli devrait quitter l'AS Monaco. Les dirigeants monégasques estiment qu'il n'est plus l'homme de la situation. On rappelle qu'il est arrivé au club en octobre dernier pour remplacer Eddy Hutter. Pocconelli n'a pas réussi à qualifier l'ASM en Ligue des Champions. Les monégasques devront passer par un barrage pour accéder à la Ligue Conférence la saison prochaine. Et pour remplacer le technicien belge, Monaco pourrait recruter le brésilien Felipe Luis, ancien latéral gauche de l'Atlético de Madrid, devenu entraîneur principal au Brésil, notamment au Flamengo. Il a remporté 5 titres, dont la Copa Libertadores et le championnat brésilien en 2025. Alisson, est-ce que tu comprends que Monaco se sépare encore d'un entraîneur?
28: Non. Le mec est arrivé là en février. Déjà, ils ont été cherchés, personne ne sait d'où il est. Enfin, on sait d'où il vient et tout, etc. Exactement, mais par rapport au pédigré, etc., on s'était dit ils vont peut-être aller chercher un coach d'expérience. Finalement, non, ils ont pris Pocconelli. Là, ils vont recruter un autre coach, finalement, qui a gagné. Et donc, il n'y a pas de problème là-dessus. Mais moi, je suis assez surprise, finalement, de voir qu'ils se séparent de lui. Ils ont été au bout. Lui, il pense qu'il n'est pas l'homme de la situation.
27: Moi, je vous le dis clairement, ça me fatigue.
25: Le Monégasque, ouais,
27: Alors, sept entraîneurs en 8 ans pour l'AS Monaco. Vous les voyez
25: s'afficher.
27: Regardez le nombre de matchs qu'ils ont pu faire sur le banc de l'ASM. C'est à se demander, tu construis quoi? Voilà, c'est quoi le projet de Monaco? Ok, vendre des joueurs, faire des plus-values, pérenniser financièrement le club. Mais à quel moment tu t'identifies à ce club? À quel moment tu t'identifies aux joueurs, aux entraîneurs? Ils n'ont même pas le temps de travailler. Et ça, ça me fatigue, Héloïse.
25: Mais complètement d'accord avec toi. Et surtout, quand tu vas chez un coach comme Pocognoli, c'est que tu te dis, bon, c'est pas une tête. Donc en fait, tu vas une philosophie derrière. Donc tu vas le laisser prendre le temps, tu vas voir comment il installe son projet. Et attends, là, 38 matchs. Enfin, je trouve que le club est déjà instable. Ouais, c'est ça, le club est déjà instable. Laissez-le le temps d'installer les choses, en sachant qu'en plus, il aurait pu faire mieux. Tu vois, il aurait pu faire mieux avec les joueurs. Après, il y a eu pas mal de joueurs blessés et tout, mais il aurait pu faire mieux, je pense. C'est d'ailleurs pour ça qu'il va sauter. Mais très honnêtement, il n'y a pas non plus fait quelque chose de catastrophique. Septième, c'est pas.
27: Erwan, t'es catastrophé, toi, par cette gestion de l'AS Monaco ?
1: Moi, je suis catastrophé par le fait d'être entraîneur aujourd'hui. Qu'est-ce que c'est compliqué.
28: On parle au foot français, moi, je dirais, en général.
1: C'est compliqué, quoi, les mecs. Et en fait, on leur demande de faire des choses.
25: Des miracles.
28: De la magie.
1: On est miracle, magie, voilà, c'est deux mots qui se tiennent. Il arrive en cours de saison, donc t'arrives en cours de saison, t'as pas choisi tes joueurs, exactement. Tu déboules. Et je trouve que, oui, la fin de championnat, ils ont raté un petit coche. Mais souviens-toi, ça a été pendant deux mois et demi la meilleure équipe du championnat. Quand ils jouent Paris trois fois, dont deux fois en Ligue des Champions,
27: il les
1: regarde dans les yeux. Le match retour de Ligue des Champions au Parc, je trouve qu'il se passe des choses. Ça, c'est pas juste de la magie, c'est du travail. C'est un jeune coach en devenir. Laisser bosser les mecs, arrêter chaque fois ce changement. Mais j'ai aussi l'impression que finalement, au plus on fait sauter les premières lignes que sont les joueurs et les entraîneurs, et au plus les mecs qui dirigent se protègent. Donc voilà, je comprends pas. Et tant qu'on fonctionnera comme ça, les clubs n'y arriveront pas. Regarde, comme il s'appelle le coach du City, oh là, j'ai un trou.
25: Guardiola,
1: il part après combien de temps à City ?
27: 10 ans.
1: Bon, voilà.
25: Et pourtant, il y a eu des années, et
1: il y a du pognon, et il pourrait avoir la folie
25: et
1: des grandeurs.
25: On parlait de Luis Enrique avant.
1: Et Arsenal avec Arteta, il y a eu des moments compliqués, il ne va jamais y arriver. Ils sont enfin champions d'Angleterre, ils sont en finale de Ligue des Champions. Donc les meilleurs clubs montrent l'exemple, mais les autres clubs, non, ils ne le font pas.
27: On va avancer dans cette planète foot. Pour parler de Jean-Philippe Mateta, qui a remporté hier la Ligue Conférence avec Crystal Palace, l'attaquant international des Bleus, sélectionné par Didier Deschamps pour le Mondial, a marqué le seul but de la finale à l'affût, renard des surfaces, après cette frappe de Wharton. Et moi, j'ai adoré encore sa célébration. Regardez-moi ça. Il va près du poteau de corner et hop, là, le petit high kick. Merci. Et ses coéquipiers derrière qui imitent sa célébration. L'ancien buteur du Havre, donc, permet à Palace de remporter le premier titre européen de l'histoire du club. Et il a exprimé sa joie au micro de nos confrères de Canal+, après la rencontre. C'est magnifique ce qu'il se passe. J'ai marqué, je suis trop content. J'ai aidé l'équipe à gagner ce premier trophée européen. Et c'est magnifique. Cette médaille est belle. Et j'espère qu'il y en aura une autre cet été, encore plus belle. Il est sélectionné avec les Bleus pour le Mondial. Mais Loïs, franchement, moi, ça m'a fait super plaisir de le voir remporter cette Ligue Conférence, d'être le buteur de ce match. Parce que j'adore la personnalité de ce
25: buteur. Et presque buteur en plus.
27: Et presque buteur.
25: Presque buteur sur le deuxième but. Franchement, je suis trop contente pour lui. C'est trop bien. Et puis c'est historique. Faut pas l'oublier pour Crystal Palace. C'est historique. Donc c'est vraiment super ce qui se passe. Et puis en fait aussi, on pense forcément aussi à l'équipe de France. Et donc ça donne encore plus de confiance parce qu'on se dit qu'on aura un banc qui sera nourri de joueurs qui sont en confiance, qui ont envie de marquer. Et un mec comme lui, qui est bien solide sur ses appuis. Ouais. Moi, je pense à France-Sénégal, par exemple. Tu vois, non, mais c'est vrai, on n'a pas de solution. Tu fais rentrer un mec comme lui qui est en confiance, qui sort d'un match comme ça et qui aura la dalle. Franchement, c'est trop bien.
27: Dernière info de cette planète foot à vous donner. Le Ballon d'Or 2026, Voyager. Oui, la cérémonie qui aura lieu le 26 octobre quitte temporairement Paris pour la 70e édition organisée conjointement par France Football et l'UEFA. Ça va se passer à Londres pour rendre hommage au premier lauréat du plus prestigieux trophée individuel. C'était Stanley Matthews en 1956. On regarde une bande-annonce.

0: le 26 octobre, donc, sur la chaîne L'Équipe, le Ballon d'Or 2026.
1: Je serai sur le tapis rouge ou pas?
0: Je ne sais pas.
1: J'espère. Ah. Allez, 17h28, on revient au foot avec deux immenses événements qui arrivent d'ici peu. On en a parlé, la finale de Ligue des Champions samedi pour le PSG et puis le Mondial pour l'équipe de France qui se réunit d'ailleurs demain à Clairefontaine. Juju, on est gâtés, hein, franchement.
0: Oui, on est gâtés. Et nos confrères du journal L'Équipe ont demandé à Jérôme Rotten, ancien joueur du Paris Saint-Germain, s'il préférait décrocher une deuxième Ligue des Champions ou remporter la Coupe du Monde pour la troisième fois. Écoutez sa réponse.
2: Ah. T'es plutôt deuxième Ligue des Champions pour le PSG ou troisième étoile pour les Bleus?
3: Ah, deuxième étoile pour le Paris Saint-Germain. La première étoile était incroyable, j'ai l'impression de l'avoir gagnée aussi. Mais la deuxième étoile, elle serait sensationnelle.
2: Et c'est plus fort que l'équipe de France ?
3: Pour moi, oui, parce que le PSG, c'est mon club, quoi. Je l'ai dans la peau, je l'ai dans le cœur. Tes premiers souvenirs, moi, ils sont avec le Paris Saint-Germain, avec mon père qui m'emmenait, avec ma sœur. C'est quelque chose de à part.
1: Alors nous aussi, on va jouer. Alors on part du PSG, mais ça peut tout aussi bien concerner votre club de cœur, Marseille, Monaco, peu importe. J'en appelle aux supporters qui est en vous. Tu préfères supporter ton club de cœur ou les Bleus ? Erwan, pour commencer.
4: Ben, c'est intéressant parce que moi, je suis le foot depuis que je suis tout petit. J'ai donc grandi à Marseille, donc fan évidemment de l'Olympique de Marseille. J'ai eu la chance de grandir avec mon équipe de cœur qui gagnait tout, les championnats et la fameuse Ligue des Champions, ce qui était inatteignable pour le foot français. En fait, chaque fois, tu sais qu'ils l'ont gagné. Tu sais que l'OM, ils l'ont gagné avec les champions. On a le droit, alors t'étais pas né.
5: En tant que Marseille,
4: t'étais pas né, on a le droit quand même de le notifier. Donc finalement, et quelque part, une fois que Marseille, donc moi j'ai grandi avec Marseille qui régnait sur l'Europe, n'en déplaise à certains autour de cette table, dénué de culture sportive. Mais derrière l'équipe de France, pour le coup, ben on était les beaux losers, la demi-finale de 58 à Stockholm, Séville 82. Non mais parce que je m'intéressais à l'histoire du foot, c'est très dur de parler. En fait, l'équipe de France n'avait jamais rien gagné, et c'est vrai que quelque part, en fait, après moi j'ai 94, on se qualifie pas, et quand la Coupe du Monde 98 arrive, avant il y avait l'Euro 96, mais la Coupe du Monde 98 arrive. Je suis comme un fou.
1: Et
4: en plus, mais pour moi, je me dis qu'en plus, en 98, on ne peut pas gagner. Parce qu'on n'a jamais gagné, on n'a pas cette culture de la gagne. Et on n'est pas parmi les favoris. À l'époque, on n'est pas les favoris pour gagner cette Coupe du Monde. Et on la gagne. Et là, ben, on la vit tous en live, on célèbre tous. Et donc, à cette époque-là, j'aurais préféré que. Voilà, j'étais content de voir l'équipe de France gagner. Et l'OM, j'avais déjà vu.
1: Maintenant que tu as vu les deux.
4: Maintenant que j'ai vu les deux, j'ai vu même deux fois l'équipe de France être championne du monde. J'ai vu l'équipe de France gagner un euro aussi en 2000. Je suis un peu plus partagé, mais je trouve que en tout cas dans ma carrière de supporter, il y a eu plusieurs étapes selon ce que mon club ou mon pays gagnait. Aujourd'hui, vu l'état de l'Olympique de Marseille, si tu me dis qu'il gagne une Coupe d'Europe la saison prochaine, je signe tout de suite par rapport à une Coupe du Monde.
1: Donc là, aujourd'hui, pour toi, tu serais plutôt Ligue des Champions pour l'OM. Alisson, je ne dis pas de bêtises en disant que tu es plutôt côté PSG. Qu'est-ce que tu préfères, PSG champion d'Europe ou alors les Bleus champions du monde cet été? Il faut choisir.
5: Franchement, compliqué. Moi, j'ai porté les deux tuniques, c'est-à-dire club et équipe nationale. Et on sait qu'en tant que joueur, c'est dingue de construire une histoire sur toute une saison et de finir en apothéose. Mais quand tu demandes à tous les joueurs qui sont en club, qu'est-ce que ça représente pour eux de partir à la Coupe du Monde, de représenter leur pays...
1: Avec le maillot bleu.
5: Il n'y a pas match.
1: C'est au-dessus.
5: Ouais, il n'y a pas match. Mais là, tu es dans la peau de la supportrice.
1: Je parle pas de la joueuse,
5: donc, c'est
1: là.
5: Pas pareil. C'est dur.
1: Alors,
5: c'est franchement dur.
1: On tranche.
5: C'est franchement dur. Et je pense que beaucoup de personnes vont être très étonnées du choix que je vais faire. Et moi,
1: Vas-y.
5: Non, et que je vais faire. Mais je pense qu'en tant que supportrice...
4: Allez, annonce.
5: Le PSG.
1: Oh, PSG.
5: Ouais, je vais choisir le PSG.
1: Plus que pour
6: mais tu m'as pas dit ça en off.
5: Non, mais je t'ai pas dit ça. Non, mais je te disais en tant que joueuse.
1: Héloïse, j'ai l'impression que les Bleus, c'est peut-être plus pour le grand public, peut-être des gens qui ne s'intéressent pas au foot toute l'année, et qui sont pris un peu des footix.
4: Ah bon, et là, le France-Argentine, on n'est pas tous comme des fous sur la finale.
1: Je sais pas, moi j'ai l'impression que...
6: C'est pas vrai.
1: Bah alors, qu'est-ce qui compte pour toi?
6: Bah, pour moi, c'est les Bleus, donc là, t'es clairement en train de dire que je suis une footix. Et c'est OK, et c'est carrément OK. Non, franchement, honnêtement, je suis pas d'accord. Après, moi, j'ai pas la même notion que vous, dans le sens où déjà, premièrement, je supporte Caen. Avant que Caen remporte, il va falloir y aller. Deuxièmement, moi, je fais un sport j'ai fait un sport indiv. Club, on s'en foutait un peu, on peut être dans n'importe quel club, on s'entraîne partout dans le monde, on est dans un club parce qu'il faut représenter un club, mais il n'y a pas la même valeur que peut apporter un club quand il s'agit de foot ou des sports co, par exemple. Donc déjà, moi, j'ai ce rapport au club qui est un peu différent, premièrement. Mais pour le coup, franchement, avoir la chance de porter le maillot de l'équipe de France, que ce soit en tant que
1: Encore une fois, je ne parle pas des athlètes, je parle des supporters. Mais
6: c'est dur. Le porter, en tant que ce soit en tant qu'athlète ou en tant que supportrice, moi, je suis désolée, mais les plus beaux souvenirs que j'ai sportivement, c'est l'équipe de France. Quand je vois l'équipe de France gagner en 2018... Bah oui, mais
0: elle supporte du
6: camp aussi. Non, mais franchement, c'est des points. Moi, je vis pour vivre des expériences comme les Jeux Olympiques de 2024, pour la Coupe du Monde de 2018. Je vis pour ces moments-là. J'ai des frissons, je peux en pleurer.
5: Ça marque des générations.
6: Moins pour PSG, alors que franchement, j'ai tellement envie qu'ils gagnent. Mais moi, ça, ouais, je suis d'accord, ça marque des générations.
0: Je suis assez d'accord avec Héloïse. Moi qui suis le football depuis que je suis tout petit, je suis supporter de l'AS Monaco. Mais quand il y a les Bleus dans une compétition internationale, je serai d'abord pour les Bleus. Si j'ai la possibilité que Monaco gagne la Ligue des Champions ou que la France gagne la Coupe du Monde, ce sera la France. Parce que c'est le seul sport au monde qui permet d'avoir tous les Français dans la rue.
6: Le temps s'arrête.
0: Il n'y a pas de différence. On est tous heureux quand les Bleus remportent la Coupe du Monde.
5: Pardon ? Tu veux dire Black Blamber ?
0: Non, on est bref, tu m'as compris. Vraiment, il y a tout le pays dans la rue. Pour un club, ça n'existe pas. Pour les Jeux Olympiques, on l'a un petit peu vu. Mais il n'y a que la Coupe du Monde qui te permet d'avoir ces émotions-là. Tu croises des gens que tu ne connais pas dans la rue, tu vas te baigner avec eux dans la fontaine, tu ne sais pas ce qui se passe.
5: Ça, c'est comme les Jeux Olympiques.
0: Il n'y a que la Coupe du Monde qui te donne ça.
5: Les Jeux Olympiques, quand même.
6: Une parenthèse enchantée pendant les Jeux Olympiques, on s'en souvient tous en vrai. C'était incroyable.
4: Alors, les Jeux, c'était toute la quinzaine qui a été fantastique. C'est l'ambiance générale. Quand tu gagnes la Coupe du Monde, et là, je rejoins Jus, là, moi, 98, tu parles de se baigner dans la fontaine. Moi, j'ai fini à Castellane à me baigner avec des gens que je connaissais pas, à se prendre dans les bras.
6: C'est vrai que c'est pareil si Marseille avait gagné la Coupe du Monde.
4: Mais Marseille, en 93, j'y suis sur le Vieux-Port. Alors, c'est qu'à Marseille pour le coup, mais c'est la même chose. Les gens se jetaient aussi dans le Vieux-Port.
0: Toute la France, là.
5: Ça marque des générations. Moi, je suis d'accord avec toi. On s'en souvient tous de 98.
4: La Coupe du Monde, tu vois, je suis pas encore dedans dans la Coupe du Monde. Il y a les finales NBA. Mais tu vois, mais la dernière Coupe du Monde, en plus, c'était l'hiver. Je vois, j'y suis pas. Cette Coupe du Monde, ça a commencé d'entrée, j'étais dedans. L'équipe de France, c'est vrai qu'elle te prend.
0: Au trip.
6: Moi, je regrette.
4: Mais je pense que les supporters de Paris l'année dernière.
6: Non, c'est vrai, je regrette, moi, d'être né en 95. Je vous dis la vérité. Si j'avais un truc à refaire, tu vois. Hiroshima, je vous dis
4: les supporters. Les supporters du PSG l'année dernière, quand même, je pense que ce qu'ils ont vécu, ce que vivent de manière générale les supporters du PSG en ce moment, les émotions, la qualité que propose leur équipe de pouvoir gagner deux fois une Ligue des Champions, je suis très jaloux. Et c'est normal. Mais je me dis aussi qu'en termes d'émotion, waouh.
1: Ah ouais, ils sont gâtés. On fait un petit jeu.
0: Ah bien sûr.
1: Parce que là c'était un peu une question dilemme quoi. Tu choisis ton père ou ta mère. Eh ben j'ai envie de vous proposer d'autres dilemmes comme ça personnalisés selon vos cas. Ça devrait vous poser problème normalement.
4: Attention, j'espère que t'as pas fait n'importe quoi.
1: Mais attention.
4: Sinon moi aussi j'ai des dilemmes.
1: On commence par Alison. Alison, tu préfères rendre ton palmarès et devenir multimillionnaire ou garder ta vie telle qu'elle est?
5: Garder ma vie telle
4: qu'elle. Oh, prends l'argent.
5: Mais qui t'a dit que tu
1: n'es pas
5: millionnaire?
1: Ah, pardon.
4: Ton banquier, avec qui
1: Ok, sans hésitation aucune. On garde la vie, on change rien.
4: Déclaré ou pas déclaré tout ça?
5: Attention.
1: Elle aime pas l'argent.
5: Les gens savent qui arrive.
1: Héloïse, tu préfères être championne de France d'athlée mais rater les Jeux ou l'inverse?
6: Mais c'est une question, mais évidemment faire les Jeux. Il n'y a pas match, faire les Jeux, un million de fois.
1: Ok. C'est pas championne de France.
6: Mais je m'en fous, championne de France.
4: Tout le monde, personne sait.
1: Tu peux être éliminé 14e au jeu.
6: Tu peux ne pas être championne de France et faire une finale au jeu.
1: Oui, mais dans l'anonymat complet si tu fais pas un résultat.
6: Mais tu en seras encore plus. Tu connais la championne de France Bon, là, pour le coup, c'est le 110 mètres. C'est le 100 mètres haies, c'est Sirena. D'accord. Bon, ok. Mais en vrai, les années présidentes, tu sais pas qui c'est. Tu portes très bien.
1: Erwan. Oula. Tu me fais peur. Cette année, tu préfères que les Knicks soient champions NBA ou que Wemby soit champion NBA?
4: Les Knicks.
1: Oh,
0: sans hésitation.
4: Moi, je suis un fan des Knicks. Mais tu sais, c'est très marrant ce que vous dites parce que j'ai croisé l'agent de Victor Wembanyama mardi à l'Adidas Arena. Et il me dit, Jérémy Medjana, que j'embrasse, il me dit, Erwan, en finale, si c'est les Spurs, t'as intérêt à être pour Victor, sinon, plus de joueurs de Comsport. Je resterai un Knicks fan. Les Knicks tous les jours, incroyable.
1: Enfin, en vrai, français, c'est un sacré fan. Juju.
0: Oula, oui.
1: Tu préfères. Attends, qu'est-ce que c'est? Tu préfères faire une interview avec George Weah? Bien sûr. Ou être ami avec Zinedine Zidane? Je sais. Normalement, je sais.
5: Ouais.
0: Aïe, aïe, aïe. Non, Mr. George.
1: Ah bon? J'allais dire Zizou, moi.
0: Mr. George, il m'a fait aimer le foot.
1: Mais c'est une interview, c'est une amitié. Mais là, tu serais pote.
0: Dans le foot, il n'y a personne au-dessus.
1: Mais tu ferais des barbecues avec Zizou.
0: Non, Mr. George.
1: Et vous pourriez inviter George.
0: Oh la vache, c'est pas mal celui-là.
1: Ouais, pas mal. J'ai un deuxième tour si vous voulez. Alison. Au tir au but dans l'équipe de choc, tu sais le jeu de la fin de l'émission. Tu préfères battre Julien Ryan ou Pierre Boubi?
5: Les deux.
1: Non, faut choisir. Tu prends le plus de kiff quand tu bats
5: Juju.
1: J'adore. Attention le gage, c'est demain la séance de boxe. Héloïse,
5: dis-moi.
1: Tu préfères les Bleus champions du monde 2026 ou tes enfants champions olympiques d'athlée en 2040?
4: Mais...
1: Oh
4: bon, enfin,
6: Oh la vache.
1: Ah bah ouais.
6: Non mais mes enfants, mais pas dans la clé.
1: Ah bon, ah bon.
6: Pourquoi? C'est pour ça que j'ai hésité.
1: C'est pas d'argent.
6: Mes enfants, champion olympique, mais pas dans l'athlétisme.
1: Pas d'argent.
6: Enfin, je leur souhaite pas de faire de l'athlétisme.
1: Dans quel sport?
6: Ce qu'ils voudront. Ce qui les rend heureux.
1: Tout
6: champion olympique, ça me va, ça me va.
1: Erwan, tu préfères être un joueur professionnel de basket lambda ou le meilleur journaliste de basket?
4: Ah, c'est une bonne question. Alors moi, malheureusement, j'ai pas eu le choix parce que j'ai été un basketteur lambda.
1: Mais pas trop.
4: Si, un peu, hein, mais bref.
1: Journaliste.
4: Ouais.
1: Le meilleur de France, attention.
4: Mais ouais, oui. Ah, okay. Mais ça, je l'ai pas choisi, je le suis devenu.
1: Oh.
4: Allez.
1: Juju, pour la dernière.
4: Faire des amis encore, tiens.
1: Tu préfères jouer au foot avec Falcao? Vous passez une soirée ciné avec Denzel Washington?
0: Bah, j'ai déjà fait avec
5: Denzel.
6: Ah, mais ouais,
4: déjà fait.
6: Ouais, mais quoi?
0: Avant-première de Gladiator 2.
1: Mais tu es qui, en fait?
0: Radamel. Radamel.
4: Jouer au foot avec Falcao, c'est nul. Il faut lui mettre que des ballons en profondeur.
1: Allez, c'est la fin de ce petit jeu. C'est pas mal, vous étiez tranchés dans vos avis.
4: Il n'y en a pas pour toi?
1: Non.

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3: 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Avec tous les meilleurs de la discipline, le prodige Luc Littler. Ils sont plus que quatre ce soir. Et on vous promet du spectacle, des chants, des déguisements, une ambiance de folie
4: Didier
3: comme
4: Deschamps.
3: Seul. Comme Didier Deschamps est là-bas d'ailleurs. Il est à Londres pour assister à la finale. Et on aura un expert dans l'équipe de choc pour nous en parler. Mais d'abord, la question qui vous rapporte 3000 euros, l'alerte a sonné. Il vous répondait à cette petite question par SMS. Quel club détient le record de victoire en Ligue des Champions? Vous envoyez un Arsenal ou alors vous envoyez deux le Real Madrid par SMS au 7-10-21. Et là, le tirage au sort, ce sera lundi. On ne triche pas, ma chère Alison. On ne donne pas d'infos à nos téléspectateurs. Il est 17h45. Il en est où, Yohann Riou?
5: Il a récupéré les lunettes.
3: Alors tout à l'heure, on a croisé où c'est qu'Yohann Riou se fait un petit trip à travers l'Europe pour aller rejoindre Budapest. Ça s'appelle le Paris fou de Yohann Riou. J'ai hâte de savoir où on va le retrouver. Tout à l'heure, il était à Munich dans la rivière où il a perdu ses lunettes. Donc. Il était presque nu. Est-ce qu'il a retrouvé des habits? Est-ce qu'il a retrouvé la vue? Yo-Yo, dis-nous tout. Où es-tu? Que fais-tu? Ah bah ça va mieux.
6: Coucou France. Et regardez ce stade, cet endroit extraordinaire, l'Allianz Arena. Il y a un an, évidemment, l'immense fête, c'est là où le Paris Saint-Germain a remporté la Ligue des Champions. Toujours avec Alexis Menu, notre ami, hein, l'ami de l'équipe de choc, depuis plus de 20 ans, correspondant pour le groupe L'Équipe. Alexis, on est d'accord, il y a un an. Raconte-moi l'ambiance qu'il y avait dans la ville il y a un an.
7: Pour moi qui suis natif de Paris, c'était exceptionnel. On a eu des supporters parisiens partout dans la ville. La Königsplatz en plein centre-ville. Ensuite, il y a eu des centaines de bus qui ont fait le trajet du centre-ville à ici. Pendant le match, bien sûr, une ambiance de fou, 4-0 à la mi-temps, puis ensuite, après le match, dans le métro, pour aller en ville. Que de la convivialité, de la joie, des supporters parisiens. Il n'y avait plus aucun supporter interiste, c'était déjà, je crois, à la frontière. À ce moment-là, c'était magnifique.
6: Et c'est très important, il y a ce stade, un surdon en Allemagne. Raconte-moi le surdon de l'Allianz Arena en Allemagne.
7: C'est pas très gentil, ça vient des supporters adverses du Bayern, ceux qui détestent le Bayern. Il y en a beaucoup en Allemagne, c'est l'Allianz Arena, parce qu'ils estiment qu'il n'y a pas beaucoup d'ambiance ici, que ce sont que des bourgeois qui vont au stade, mais évidemment, tout cela est bien faux.
6: Et puis en plus c'est très très important aussi France, regarde parce que le Bayern Munich, évidemment le Bayern Munich est propriétaire de ce stade et c'est extraordinaire, regardez, nous allons passer de France, l'impératrice de la télé, à Franz Beckenbauer, l'empereur du football, deux ballons d'or, l'un des plus grands défenseurs de l'histoire. Et regarde France également, Gerd Müller pas loin, ballon d'or également, Gerd Müller, vraiment Alexis, le Bayern, ce stade, pense évidemment à son glorieux passé.
7: Oui, tous les deux sont décédés il n'y a pas si longtemps et bon, Franz Beckenbauer est considéré comme l'un des plus grands défenseurs de l'histoire, il était tellement classe, tellement élégant, et Gerd Müller, l'un des plus grands buteurs, lui aussi ballon d'or, comme le Kaiser.
6: Et évidemment France, on aurait aimé être dans le stade, sur la pelouse humée, là où Désiré Doué a été extraordinaire, mais tu me confirmes, le stade est complètement fermé avec la pause et la fin du championnat.
7: Oui, la pelouse va être refaite, il y a quelques corrections aussi au niveau des tribunes, et là il sera fermé pile 3 mois, dans 3 mois il y aura la reprise de la Bundesliga, et puis la finale de la Ligue des Champions dans 2 ans, peut-être avec le PSG, mais sûrement avec le Bayern.
6: Merci beaucoup, merci à tous, on continue, j'ai toujours pas perdu mes lunettes, j'ai perdu mes lunettes, j'ai perdu mes premières lunettes à Fort Boyard, là j'ai perdu mes lunettes. Ah, c'est gentil,
3: Alexis. Sympa.
6: C'est gentil, Alexis.
3: Merci,
6: j'ai Johan. Jamais été aussi beau gosse, Top Gun.
3: Top. Oh là là, c'est
6: on
3: Tom
6: Cruise.
3: C'est Maverick. Merci de m'appeler Franz, ça faisait longtemps. On continue le tour de folie de Yohann Riou dans l'équipe de Greg, dans l'équipe du soir. Il est parti à pied, je ne sais pas où il est. Il va se prendre un poteau par contre, il a pas... ça peut arriver à tout moment. Allez, 17h48, on va sur la planète sport, mon petit Juju. T'as tes lunettes?
4: Et on va retourner à Roland-Garros pour parler des tenues de Naomi Osaka qui font beaucoup parler. La japonaise a encore marqué les esprits aujourd'hui à Roland-Garros avec une veste dorée accompagnée d'une longue traîne flottante pour son deuxième match à Roland. Lors de son premier tour, elle arborait une longue robe noire pour son entrée sur le court, une tenue qui n'avait pas plu forcément à son adversaire, l'allemande Sigmund, qui s'en était ému chez nos confrères d'Eurosport. Son entrée sur le court, je m'en fiche un peu. Je suis venu ici pour jouer au tennis, pas pour suivre un défilé de mode. Oh. Mais il y a un autre problème. Dans notre sport, dans les tournois, chaque seconde est comptabilisée. Dès que vous ouvrez votre bouteille d'eau, mais elle a le droit à 1 minute 30 pour se changer. Naomi Osaka, qu'est-ce qu'elle a fait? Elle a répondu à cette joueuse allemande. On nous dit souvent qu'en tant que sportif de haut niveau, on est aussi des entertainers, des gens qui sont là pour divertir le public. Pour moi, les entrées sur le court pendant les tournois du Grand Chelem rentrent dans cette case. C'est le seul moment où je me sens entertainer.
3: Bien dit ça.
4: Héloïse, Alison, je sais que vous êtes fan un petit peu des entrées de Naomi Osaka. Vous vous positionnez où là dans, cette info?
5: Moi, il y a un truc qui me fait vraiment plaisir. Au-delà du fait qu'elle rentre avec des tenues assez extravagantes, je trouve que maintenant, Naomi Osaka, en fait, on sent qu'il y a une transition dans sa personnalité. Avant, on voyait la petite fille, la fille timide qui avait gagné, très respectueuse, qui finalement n'osait pas trop. Et en fait, là, on est en train de voir finalement qu'elle est en train de devenir femme, qu'elle l'assume, elle s'affirme. Mmh. Exactement. Au-delà, si tu peux aimer les goûts et les couleurs, hein, tu peux aimer ne pas aimer les tenues. Finalement, comme elle le dit elle-même, elle divertit. Elle est là pour divertir. Et moi, c'est
3: ça
5: qui me plaît.
3: Tu l'attends, en fait.
5: Bah ouais, t'attends. Tu dis, ah, ça va être quoi la prochaine fois? C'est sûr que ça peut déplaire. Ceux qui ont envie de faire un défilé de mode, let's go. Et ceux qui n'ont pas envie, tant pis pour toi.
3: Et ça veut
5: elle va chercher, en fait, un prisme. C'est-à-dire qu'elle assume et qu'elle dit, moi, je veux être fashion, je veux être femme sur le terrain et pas que ce côté sportif.
3: Ouais, c'est de plus en plus revendiqué. Les sportifs, ils ont de plus en plus envie. D'ailleurs, j'y arrivais. Je me disais aussi, t'avais du temps à le lancer. Ils ont de plus en plus envie d'être reconnus, pas seulement en tant que sportif. Oui. Et donc, du coup, je comprends ce truc-là. Et en plus, là où je trouve que c'est important, c'est que j'ai l'impression que l'ascendant psychologique, du coup, il s'est fait dès ce moment-là, finalement. Et du coup, ce match, elle est rentrée dans sa tête à ce moment-là. Après, la vraie question, finalement, qu'il faut se poser, c'est est-ce qu'on est pour ou contre la loi du plus fort?
8: Non,
3: parce
8: qu'au
3: final, ce qu'elle dit dans la fin de l'interview, finalement, c'est qu'on fait ça qu'avec les grands joueurs. Et donc, du coup, elle trouve que c'est un peu injuste parce qu'elle, elle n'a pas forcément le droit à ça.
8: Ben, le coup de la minute 30, si c'est vrai, c'est pas juste.
9: Ouais, c'est vrai, elle a dû perdre à cause de ça.
5: Mais après, tu comprends, c'est logique.
9: Moi, je trouve que le tennis a besoin un petit peu de sortir de ce carcan qu'on connaît, d'un sport un petit peu rigide, un peu protocolaire, un peu pour les riches, beaucoup même pour les riches. Je trouve que ça amène des bonnes choses, un petit peu comme les boxeurs qui rentrent sur le ring, comme on le voit aussi en WNBA aujourd'hui, les filles quand elles arrivent dans le couloir, elles ont leur tenue, ça fait partie du folklore, ça fait partie de l'entertainment. Moi, j'aime beaucoup Naomi Osaka et je trouve que c'est cool d'amener ça. Toutes les joueuses ne sont pas capables de le faire, comme tu l'as parfaitement expliqué. Elle, ça lui plaît de faire ça. Mais je trouve que ça amène un côté un petit peu au sport et surtout à un tournoi qui fait très élitiste d'amener un petit peu d'autres choses. Voilà.
5: C'est ça que j'aime.
10: Du hand, pour te faire plaisir, Alison, dans cette planète sport. Le PSG a décroché hier son 12e titre de champion de France de suite. Oui, les Parisiens ont battu hier à l'Accor Arena les Nantais. Deuxième du classement, victoire 34-31 dans un match accroché et une fin de match pleine de suspense. On va vous montrer deux buts assez fantastiques d'Elohim Prandi, notamment ce 360. Il a mis 9 buts dans la partie, Elohim Prandi, il a délivré aussi 5 passes dans ce match. Dans un match assez serré vraiment, où il a décidé parfois du sort de la rencontre. Ali, t'étais à l'Accor Arena hier soir, déjà est-ce que t'as assisté à un grand match de handball?
5: Ah bon, t'es sûr?
8: Au premier rang, on t'a vu.
5: Écoute, je pense pas que hier soir c'était un grand match de handball, pour être très honnête. Mais le PSG voulait être champion et donc le PSG a fait avec ses armes. Le plus important c'était d'aller chercher cette victoire à l'accord, mais on a quand même passé une belle soirée parce qu'il y avait de l'intensité. Sur courant alternatif, on a vu le PSG qui a quand même monté d'un cran un petit peu en deuxième mi-temps et la première mi-temps était plutôt du côté du H. Mais c'était agréable parce qu'il y avait de la tension sur la fin de match, c'était serré tout le long, le H a été devant, puis après le PSG est repassé devant. Vraiment, chaque équipe a eu sa mi-temps, les gardiens aussi ont eu leur mi-temps, et ça a basculé du côté du PSG.
10: 12e titre de champion de France de suite, en tant qu'observatrice de hand, est-ce que tu n'es pas un peu lassée de voir cette domination parisienne? Quand la saison démarre, on sait qu'ils vont remporter le championnat.
5: Oui, mais alors, je suis d'accord avec toi. Sauf que tu sens que quand même, Nantes, chaque saison, il se rapproche de plus en plus. Là, on est au mois de mai. Le titre s'est joué là, hier soir.
10: Oui.
5: Les saisons précédentes, Nantes perdait, Montpellier perdait des points, en fait, un petit peu plus tôt dans la saison. Et donc, c'était déjà plié, des fois à 5, 6 journées de la fin. On savait que c'était rideau et que le PSG allait gagner. Là, tu sens que Nantes, c'est tout proche. Et puis, il ne faut pas oublier que le PSG, malgré tout, c'est le seul titre. Pas de Final Four une nouvelle fois cette saison. Ils n'ont pas été en finale de la Coupe de France. Donc on sent que quand même...
10: Bon, la concurrence se rapproche.
5: Exactement.
10: On file au basket hier, mon cher Erwan, puisque Monaco s'est qualifié pour les demi-finales de la Betclic Elite. Hein, la Roca Team, privée de Mike James, qui a boycotté le match pour salaire impayé, s'est imposé à Bourg-en-Bresse, 114 à 103. Gros match offensif des deux côtés. Trois Monégasques à 20 points ou plus. Elio Kobo, notamment, 21 points, 11 passes. Match de patron hein, pour le MVP de la saison régulière, qui lui aussi avait boycotté la fin de saison régulière pour des salaires impayés. Monaco s'est aussi appuyé sur l'Américain Jaron Blossom-Game, qui finit avec 22 points. Matthew Strazel, pas loin du triple-double, avec 22 points, 8 rebonds et 9 passes. Mais le meilleur marqueur du match, il est côté bressan, Adam Mokola, avec 24 unités. La Roca Team affrontera en demi Nanterre, qui a éliminé Le Mans. Ce soir, Strasbourg va jouer contre le Paris Basketball. Paris mène déjà 1-0. Mais du côté des Bressans, qui ont remporté une Coupe d'Europe cette saison, Erwan, ils sont désormais en vacances. Freddy Fautoux, lui, n'a pas caché sa déception après la rencontre. Quand on a gagné l'Eurocoupe, on a perdu le championnat. Quelque chose s'est cassé ensuite. On a eu du mal à retrouver cette excitation, cette énergie. Toi qui as suivi la saison de Bourg-en-Bresse, est-ce que tu partages l'avis du sélectionneur des Bleus ?
9: Ben oui, complètement. On sait que Bourg-en-Bresse sont quand même régulièrement habitués maintenant à finir au moins en demi-finale en demi-finale du championnat et être dans ce top 4. On sait qu'il y a, sur les dernières saisons, il y avait ASVEL, Paris, Monaco et que Bourg-en-Bresse était souvent le quatrième. Après, cette année, ils sont allés gagner l'Eurocup. Donc, c'est la deuxième Coupe d'Europe. Ça fait longtemps qu'ils courent après. Ils avaient fait finale il y a 2 ans. C'est pas rien. Ils ont touché un but. Et un but, c'est pas, ils se sont dit cette année, tiens, on veut gagner l'Eurocup. C'est un long, long, long chemin sur le terrain, mais aussi dans la ville, le club. Donc, il y a pas quelque chose qui s'est cassé. C'est là où Freddy et ses mots sont un peu durs parce que c'est un très mauvais perdant, mais je dis ça dans le bon sens du terme. Mais c'est pas quelque chose. Ils ont touché le but, en fait, un but, et que derrière, pour repartir, eh ben, t'as pas les joueurs, parce qu'en fait, c'est que les clubs immenses et qui ont de l'expérience qui gagnent une Coupe d'Europe et qui sont capables de se reconcentrer pour le championnat. La saison, elle est réussie. C'est aussi le premier titre de coach de Freddy Fautoux. Donc, Freddy, je te le dis, ta saison, elle est réussie. Et la saison de Bourg-en-Bresse, elle est réussie aussi. Bravo à vous.
10: Un peu de sport auto maintenant pour finir cette planète sport. Hier, c'était l'inauguration du M24, le nouveau musée du sport automobile du Mans. De nombreuses personnalités ont répondu à l'invitation de Pierre Fillon, président de l'Automobile Club de l'Ouest, et de Richard Mille, horloger suisse et partenaire du projet. Rafa Nadal était présent.
8: Il est où ?
10: Il est là, Rafa Nadal. Il y avait l'acteur aussi Tomer Sisley, Frédéric Vasseur, le patron de Ferrari. Vous dire que aussi la 94e édition des 24 heures du Mans sera à suivre du 10 au 14 juin et bien sûr la chaîne L'Équipe.
8: Alors, on a hâte d'y être, c'est toujours un grand moment avec un nouveau starter du côté du drapeau à damier. Ce soir, il y a un énorme événement. Vous l'avez compris ou quoi ? Parce que j'en perds mes mots parce que c'est un peu in English, parce que ça se passe à Londres. C'est la première ligue de fléchettes et j'appelle Benoît Cosset, notre commentateur qui sera avec Swan Borsalino ce soir. On t'a mis la musique ? Tu pourrais nous faire une entrée comme les flécheteurs quand même. Hein.
11: Non, les entrées, ils saluent leur public et rentrent. Non, il faut une musique d'entrée, c'est ça. Il faudrait une vraie musique d'entrée.
8: Mais on t'a mis ça. Est-ce qu'on peut voir, ce soir, c'est le grand soir, le dénouement de la première ligue qui a duré toute la saison. Les 4 finalistes, les derniers, c'est forcément les 4 meilleurs et on va vous les réafficher.
11: Oui, 2 Anglais, 2 Gallois. Et les 2 Anglais sont les grands favoris. Les 2 Luke, bien sûr, c'est le grand classique. C'est l'immense rivalité qui a écrit l'histoire du sport. Luke Littler, Luke Humphries. Et Gerwyn Price et Johnny Clayton qui seront donc les 2 outsiders qui sont les 2 Gallois mais qui ont fait une saison incroyable. Voilà, on va vraiment avoir le gratin, le meilleur. C'est la Ligue des Champions. La première ligue, c'est la Ligue des Champions. Voilà, c'est la finale de Ligue des Champions.
8: Très bien. Tu nous as demandé avant l'émission de te préparer les images des 2 finales précédentes, des 2 derniers matchs entre les 2 Luke, parce qu'il se peut qu'on se retrouve encore à un duel de Luke.
11: Mais parce qu'on écrit l'histoire, c'est les grands duels du sport. Mm-hmm. Voilà, c'est Senna, Prost, qu'est-ce qu'on a dans l'histoire ? Bah, Ronaldo Messi,
8: Nadal Federer.
11: Alors, plus Nadal Federer, presque, parce qu'ils sont copains en fait dans la vie. Mais regardez.
10: Ça, c'est ce qu'ils disent.
11: si, ils sont vraiment copains. 2024, c'est Littler qui a gagné, c'était sa première saison, et il bat Luc la main froide, Luc Humphries, donc dans cette finale. C'est le premier titre majeur en 2024, c'est le premier titre majeur de Luc Littler qui avait perdu la finale des championnats du monde, justement, contre Luke Humphries.
8: Ah, déjà ?
11: Ben oui, c'est le grand classique, ces deux-là ne se quittent plus. Donc voilà. Et la première ligue, c'est vraiment la saison de la régularité. Donc la victoire de Luke Littler, c'est un événement. Bon, on se dit, c'est bien, il l'a fait. Derrière, en plus, il est champion du monde. La saison d'après, que se passe-t-il ? Eh bien, bim, padaboum, rebelote. Les deux garçons se retrouvent encore pour une finale. Donc, et cette fois, Luke Humphries va prendre sa revanche sur Luke Littler. Cette année, et c'est vrai que les deux avaient plutôt l'habitude de caracoler en tête de la Première Ligue. Cette année, Luke Humphries a vraiment galéré. Il s'est qualifié un peu à la dernière minute. Je soupçonne, lors de la dernière soirée, Luke Littler d'avoir fait exprès. Il a perdu 6-1, c'est pas son habitude. Alors, bon, ouais, je crée la polémique, évidemment. Pour ne pas, justement, jouer Luke Humphries en demi-finale. Pour ne pas le jouer en demi-finale, il a fait gagner Humphries. Et c'est mon soupçon. Tout le monde va vous dire non, mais c'est mon petit soupçon que je mets.
8: Voilà. C'est tordu quand même, ces joueurs de fléchettes.
11: Il pourrait se retrouver comme ça en finale ce soir, encore une fois, pour la troisième année consécutive. Ça serait la belle.
8: Est-ce que c'est vrai qu'il paraît qu'il a changé de statut, Luke Littler, vous vous souvenez, 19 ans, une star adulée, les footballeurs le prennent en photo et tout.
9: Mais il veut conquérir le monde. Hein.
8: Oui, mais apparemment, il se fait un petit peu critiquer, un petit peu huer. Il bascule du côté obscur.
11: Vous avez, vous rappelez les fléchettes Garwin Price.
8: Ah, mais c'est mon chouchou.
11: C'était le grand méchant. Mmh. Il se faisait siffler partout. Maintenant, Garwin Price se fait applaudir et c'est Luke Littler, le gamin, qui se fait siffler. Il y a eu un événement majeur dans la saison. Il y a eu un petit accrochage avec Jan Van Veen, mais en fait, au final, on s'aperçoit que les gens commencent à en avoir marre. Il gagne tout. Il a gagné à 19 ans. Il a tout gagné. Il est deux fois champion du monde. Il a gagné tous les tournois majeurs. Il détient quasiment tous les. Ils en ont marre. Et donc,
8: il y a un
11: petit soupçon d'anglais arrogant en plus derrière. Voilà. Et puis surtout...
4: Et toi aussi, t'en as marre ?
11: Ah mais non, j'adore. Mais non, mais c'est génial. Et là, on va peut-être avoir encore les deux Lucs qui vont s'affronter pour une finale. Si ce soir, ils gagnent, et on va voir le public, voilà, la réaction de... Là, c'est l'O2 Arena de Londres. C'est vraiment le plus grand public. C'est le temple des fléchettes ce soir. On va voir la réaction du public. C'est une des interrogations. Est-ce qu'il va encore se faire siffler ou est-ce qu'il va se faire applaudir ?
9: Ouais, duel de Luc, compte sur moi ce soir. Je te dis tout de suite.
8: Très bien. Tu nous emmènes l'année prochaine, par contre, s'il te plaît. On rêve d'aller là-bas. Ah, oui. Merci beaucoup, Benoît. On te retrouve avec Swan Borsalino au commentaire. C'est 20h, en direct de Londres. Ça va être la folie. Vous avez entendu la
4: Giro. Très bien.
8: Parce qu'il y a le Giro qui se passe en ce moment même, et vous le savez, après l'émission, tous les soirs, le rendez-vous, c'est l'équipe Giro. Et je vous propose une petite image, c'est pas l'arrivée, mais on me dit que pour cette 18e étape, une étape réservée aux baroudeurs, visiblement, le petit Paul Magnier, le français, qui était très très bon en début, et ben apparemment, il aurait fait quelque chose. Donc je ne vous en dis pas plus, je garde le suspense, et vous regardez ça tout de suite à 18h05. Je vous faisais un petit signe comme ça pendant le Giro, c'était pour vous de venir autour de moi pour la photo finale. On se retrouve demain, 16h45, t'es avec nous, Benoît, pour la photo.
11: Pour la photo.
8: On fait quoi, mais
12: bien sûr.
8: On est obligé de rendre hommage à l'homme du jour. Tu l'as vu, quoi, mais ou pas?
11: Bah oui.
8: Non, mais qu'est-ce qu'il fait?
11: Il fait comme ça. Voilà.
8: À demain.
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4: Fandi della Paganella.
7: Je l'ai dit.
4: Ouais, je voulais voir si j'étais capable de le répéter en direction de Pieve dei Solego. Une étape qui ne présente pas de grosses difficultés, mais ce sera quand même un parcours vallonné, notamment après le 25e kilomètre. Et puis, une belle étape de transition avec, vous l'avez dit, beaucoup d'interrogations. Qui va s'imposer sur cette étape de transition avant les grosses étapes des Dolomites? Il y aura notamment dans le final, à une dizaine de kilomètres de l'arrivée, un mur vraiment, d'un kilomètre, à plus de 10%. La question, est-ce que les sprinteurs seront encore là, au sommet de cette bosse pour se disputer la victoire? Est-ce qu'il y aura une échappée? Difficile de lire le scénario du jour.
12: Hop là, il y a eu une chute. Oula. Il y a eu une grosse chute dans le peloton.
4: Guébré.
12: C'est Emmanuel Guébré-Zabir qui est tombé.
4: Ah, il glisse, ouais. Pourtant.
12: Troisième position, il aurait pu emmener du monde. Hein. En première position du peloton, comme ça, il aurait pu emmener énormément de coureurs dans sa chute.
4: Une route peut-être un peu grasse, car on l'a vu, hein, il n'a pas pris trop d'angle dans cette courbe.
12: Et pendant ce temps-là, nous sommes entrés dans les 100 derniers kilomètres. Alors oui, il y a une échappée, oui, il y a désormais 4 coureurs en tête de course. Alors au niveau de l'écart, c'est une minute et rien de plus. Hein. Les quatre hommes de tête qui ne prennent pas de champ, qui ont déjà beaucoup donné, certes, notamment pour les deux Polti Visit Malta qui ont longtemps évolué à deux devant. Alors laisser qu'une minute comme ça, on leur laisse absolument aucune chance. On s'est fait avoir avec deux Polti Visit Malta, c'était sur la route de Milan il y a quelques jours. On va pas remettre ça.
4: Attention.
12: Oh, la chute au ravito. Chute au ravito avec Afonso Eulalio qui reste au sol. Aïe aïe aïe. Oh, qui se tient l'épaule gauche. Oh, c'est pas bon quand on se tient le bras comme ça. Avec Robert Stannard qui reste à ses côtés, qui prévient immédiatement la voiture de la Bahrain Victorious. Chute au ravitaillement pour Afonso Eulalio, le portugais ancien porteur du maillot rose. L'aventure se termine pour Andrea Mifsud, Mattia Baïs, James Shaw et Jonas Gins. Ils vont être repris maintenant par un peloton emmené par les Lidl Trek.
20: l'ENSN, la formation Netcompany Ineos également, qui est en train de se replacer là.
21: Avec Filippo Ganna.
4: Ouais, là c'est de plus en plus nerveux. On s'y attendait. Un dernier barreau d'honneur hein, de Ginz.
20: La bataille fait rage. Pour prendre place, pour prendre position, pour attaquer, placer la Visma Lease Bike de Jonas Vingegaard. Parce qu'on rappelle qu'il est important aussi pour les coureurs du classement général de rester en tête, de rester placé pour ne pas prendre de cassure et ne pas perdre du temps.
4: Ouais, on a aperçu le porteur du maillot blanc, hein, Eulalio, qui est remonté hein, après sa chute. Il a mis beaucoup de temps à remonter dans la file du peloton. Il est désormais dans les premières positions du peloton sur la gauche de la route.
20: On retrouve Jonathan Narváez également en milieu de groupe plutôt dans la première partie avec beaucoup de Soudal Quick-Step autour de lui. Pas de Narváez dans les premières positions, pas de Paul Magnier non plus. Et c'est parti pour cette ascension. Le mur Cader Poggio, la dernière difficulté de la journée.
21: Lucas Kubic.
20: Avec Lucas Kubic, avec Mozzato. Jonathan Milan, avec Luca Mozzato.
4: Et pas d'attaque, ça fait les affaires hein, d'un Jonathan Milan qui est là.
21: Et très bien joué hein, pour Milan, il est pris cette ascension en tête.
20: Et les Jonas Vingegaard, regardez, au milieu de Kubic, au milieu de Milan, au milieu des sprinters.
4: Et les punchers qui veulent attaquer sont un peu bloqués. Hein. La route est très étroite, on l'avait dit.
20: Ben Turner qui essaie de passer sur le côté droit.
21: Et
20: Eulalio
21: qui attaque.
20: Mais non, Afonso Eulalio. On le sait, très bon puncher Afonso Eulalio. Il aime les gros pourcentages.
21: Et personne ne répond hein.
20: Il est tombé tout à l'heure.
4: On était presque à penser qu'il allait abandonner ce Giro. Il a mis du temps à se relever. Il est revenu et là il attaque à 500 mètres du sommet.
20: Mais il n'est pas dangereux pour la formation Visma Lease Bike. Alors on le laisse filer. Sepp Kuss laisse filer Afonso Eulalio. On ne va pas chercher le Portugais, ancien maillot rose du Giro.
21: Oh, le retournement de situation.
4: On est obligé de l'aimer.
20: Il est tombé tout à l'heure au ravito. Il a grimacé. Il a accusé pratiquement 2 minutes de retard sur le peloton. Il est revenu avec l'aide d'un coéquipier. Et il est en mesure d'attaquer dans ce mur d'Ica del Poggio.
4: Et Milan qui recule, mais qui est toujours dans les 15 premières positions.
21: Ça va le faire pour Milan, il va basculer avec le groupe. Bernal est là également pour la Netcompany, Ben Turner.
4: Oh, ils vont être nombreux hein, au sprint, à moins qu'on ait encore des coureurs capables de sortir dans le final, à l'image d'un Alex Segart, car évidemment les routiers sprinteurs auront perdu des équipiers.
20: Et la mauvaise opération pour Jonathan Narváez, hein, parce que tous les sprinters sont là, les 50 points pour le coureur de l'équipe UAE.
21: C'est Mathis Rondel derrière Vingegaard.
20: Pas être simple.
21: Il me semble avoir aperçu Mathis Rondel.
4: Et attaque de Vingegaard.
21: Il y va. Hein.
20: Ouais, Vingegaard qui va aller chercher Afonso Eulalio. Est-ce qu'il va insister le maillot rose? Peut-être qu'il veut juste aborder idéalement la suite de cette étape et notamment la descente. Jonas Vingegaard.
4: Et marquer les points au Grand Prix de la Montagne.
20: Ah oui, bah, bien sûr. Inquiété par Giulio Ciccone.
4: Jay Hindley, on a les coureurs du classement général avec Jay Hindley en 5e position.
20: Mathis Rondel qui passe en 2e position dans la roue de Jonas Vingegaard au sommet de ce mur.
21: Ah, il y a une cassure.
20: Ouais,
4: Milan n'est pas là.
20: Il est où Milan?
4: Plowright vient de passer, Narváez et Milan qui est là.
20: Il est là.
4: Est-ce que Paul Magnier est là? C'est pas Paul ça.
21: Il est là.
20: Il est pas loin, Paul Magnier. Allez, et devant, ça attaque.
4: Avec Jay Hindley.
20: C'est Jay Hindley, avec Egan Bernal, avec le maillot rose, Jonas Vingegaard, avec Mathis Rondel.
4: On profite de ce léger faux plat pour tenter un coup, car Pinarello était un petit peu en perte de vitesse. Aoulard, il est là. Oui, Aoulard et Corbin Strong, ce sont les deux routiers sprinteurs qui n'ont pas été piégés dans la bosse, mais derrière, on est en train progressivement de se rapprocher. Allez, ça bouge hein, avec l'équipe Uno X.
20: Kulset, peut-être.
4: Et Eulalio qui retourne.
20: Qui va. Afonso et Eulalio qui retourne. C'est Johannes Kulset qui est là pour l'équipe Uno X Mobility.
21: Il s'est refait une santé, hein. Et Eulalio.
20: Ouais, impressionnant, Afonso et Eulalio.
21: Ouais. Chapeau, hein. Là, c'est tout dans la tête aujourd'hui.
4: Ah oui, oui. Non, mais rien de mieux après une grosse chute de se remobiliser. Parfois, on se focalise un peu sur son coude endolori, sur les quelques pizzas que vous avez sur la hanche. et vous traînez votre misère. Lui, non. Il ne s'est pas posé la question. Il est remonté. La Suède bien placée au pied du mur et a même profité de ses pourcentages pour attaquer une première fois, attaquer une deuxième fois. Regardez, hein, tout est en train de rentrer avec, bah, comme prévu, hein, les deux équipiers de Paul Magnier aux commandes. Sur cette légère descente qui peut être amenée à être glissante avec les quelques gouttes de pluie.
20: Ils sont repris. Le duo Eulaliö-Kölzett repris à 1,1 km de la ligne d'arrivée.
4: Avec Corbin Strong qui a un équipier, hein, en train d'étirer le peloton.
20: La flamme rouge, le dernier kilomètre de cette étape. Il y en avait 171 à parcourir.
21: Regardez Narvaez.
20: Ouais, il est en train de. Oh là, également là qui est en train de remonter. Et Narvaez qui est toujours en embuscade.
21: Premier virage, il y en aura un autre à 300 mètres.
20: Paul Magnier peut-être pour aller chercher un troisième bouquet. À moins que Jonathan Milan ne s'offre son premier pour l'instant, ils sont un tout petit peu en retrait. Le voici, Jonathan Milan qui est en train de remonter maintenant, de faire l'effort. À côté du Français Paul Magnier. Le sprint qui va être lancé par la formation sur le Quick-Step avec Jasper Stuyven qui se ferait un passage là. Il a toujours Paul Magnier dans sa roue. Jonathan Milan qui patiente dans la roue du Français.
21: Et dernier virage à droite.
20: Et on restera à 300 mètres.
4: Et on a Zambanini en troisième position également.
20: Oh, Jasper Stuyven qui fait un boulot remarquable pour déposer le Français vers un potentiel troisième succès d'étape. Paul Magnier qui lance le sprint. Paul Magnier avec une longueur d'avance. Le retour de Jonathan Milan.
4: Mais oui,
20: c'est Paul Magnier qui va la troisième victoire d'étape pour Paul Magnier jusqu'au bout, oui. Paul Magnier remporte la 18e étape. Ce matin, il parlait de Rome. Oui, il sera bien présent à Rome pour aller chercher peut-être un nouveau succès. Et le maillot cyclamen, parce qu'aujourd'hui, ça fait victoire d'étape et 50 points pour Paul Magnier. Victoire française, une de plus sur ce Tour d'Italie.
4: On attaque le dernier week-end de ce Giro et sur 151 km, on aura une étape magnifique tracée dans les Dolomites après une cinquantaine de kilomètres. On va enchaîner le Passo d'Uran, on ira même jusqu'au Passo Gio, la Cimacopi, le col le plus haut de ce Giro. Plus de 5000 mètres de dénivelé sur 151 km. Attendez-vous à voir des défaillances des coureurs du classement général, pourquoi pas un nouveau podium demain soir.
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18: Bonsoir à toutes et à tous et bienvenue en direct sur la chaîne L'Équipe. Il est 18h20. C'est trop chaud, je sais, ça fait 5 ans que je mets des vestes, 5 ans. Mais là, je peux pas. Donc, je suis comme vous, en t-shirt. C'est l'équipe de Greg, saison 5. Venez comme vous êtes, épisode 182.

0: plaisir de vous retrouver. Non, en fait, je pouvais faire que quelques secondes. Je peux pas. En fait, j'ai besoin de ma veste pour faire l'émission. C'est pas possible. Je me sens nu. Je peux pas vous imposer ça autour de la table ce soir. Camille Macali, bonsoir Camille.
1: Bonsoir Greg.
0: Ça va bien?
1: Oui.
0: À vos côtés, le très chic Karim Benani. Bonsoir Karim.
2: Bonsoir Greg, bonsoir à tous.
0: Ça va bien?
2: Très bien.
0: À vos côtés, le très chic et toujours en trois pièces, même quand il fait chaud, Olivier Bossard. À Calabos, ça va Olivier?
3: Ouais, super.
0: Bon, plaisir de vous accueillir. Émilie Ross, toujours très chic, mais qui est en t-shirt.
4: Et... Oh bah oui.
0: Ah bah oui. Oui.
1: Ça me va très bien, moi. Ça, vous...
5: Elle n'a pas besoin de faire plus.
0: Ouais,
5: elle
0: vous, elle ça vous va beaucoup mieux qu'à moi.
4: Pourquoi plus?
0: Bravo. Mika Jorasso, bonsoir, mon petit Mika, ça va bien? Le back-to-back, très belle chemise. Hein. Franchement, vous êtes chic.
6: Il est chic.
0: La chemise, oui, mais ça lui va bien.
6: C'est très beau.
0: Et Raphaël Sebaoun, merci d'être venu travailler, Raphaël.
7: Je vous en prie, je vais relever un peu le niveau.
0: Oh, je vous ai pas vu pendant trois jours, Raphaël. Vous étiez à Roland Garros, peut-être.
7: Exactement.
0: Voici tout de suite le sommaire de l'émission. Alors regardez de quoi nous allons parler ce soir. PSG Arsenal J-2. Est-ce qu'on peut vraiment s'attendre à du spectacle? Parce que l'an dernier, la finale était extraordinaire. Là, avec le jeu d'Arsenal, peut-être que ce sera un peu plus fermé. C'est une des questions qu'on va se poser ce soir dans votre DG. Neymar, ça ne sent pas bon. Déjà, il est blessé. 2 à 3 semaines d'arrêt pour le nez. Il loupera probablement le premier match de la Coupe du Monde. On en parle dans lamentable Coupe du Monde. Au programme également, l'OM qui chasse la taupe. Ça chasse la taupe comme à Nice-Na, ça chasse la taupe comme au PSG il y a des années. L'OM chasse la taupe. Qui qu'a parlé? On va tout vous dire dans le pourquoi du soir. Pourquoi chasser la taupe détruit un vestiaire. Et puis on aura évidemment Antoine Pinault qui sera là pour le petit filet. Vous aurez le droit également au jeu des 10. On va se marrer, il y aura le zapping. On est prêt, voici l'immanquable du soir. Et la grosse actu, elle concerne la Ligue 1 avec la valse des coachs. Des coachs, parce que des coachs, je ne veux rien dire. Les coachs, comme on dit chez moi et pas en anglais. Les coachs, ça bouge, Raphaël, et deux arrivées.
7: Oui, elles sont d'ailleurs dans le hall derrière vous, dans le mur, Greg. Philippe et Louis, tout d'abord. Sébastien Pocognoli va quitter donc l'AS Monaco. Et donc, accord de principe trouvé avec l'ancien joueur de l'Atlético Madrid, international brésilien, qui avait été passé par Chelsea également en tant que joueur. Et il avait été le coach de Flamengo, avec lequel il avait remporté 5 trophées. Donc voilà, arrivée de Philippe Luis du côté de l'AS Monaco. Et puis à Lille, alors que Bruno Genesio va quitter son poste à l'issue de son contrat, eh bien on n'a pas tardé à lui trouver un successeur, puisque c'est Davide Ancelotti, le fils de Carlo Ancelotti. Il est actuellement sélectionneur adjoint du Brésil, qui va donc devenir le coach de Lille.
0: On va peut-être faire un petit tour de table. Karim, Olivier, Émilie et Vikash. Comme ça, juste, et on va en parler des deux. Des deux noms, quel est celui qui vous excite le plus? Vous vous dites, tiens, là, il va se passer un truc. Karim, on commence avec vous.
8: Ancelotti, je trouve que c'est...
0: Mais on va développer après. Ancelotti?
8: Ouais, Ancelotti. Ancelotti, okay. Parce que c'est une bonne idée, je pense. Ouais,
3: Olivier et Louis pour moi.
0: OK, on va voir Émilie. Attendez que la caméra soit sur vous. Émilie? Comment?
1: Philippe et Louis aussi.
0: Très bien. Et Vikash Jorasso, futur entraîneur, ouais. Qui voit deux clubs lui passer sous le nez, c'est pas bien?
9: Donc aucun des deux.
0: par principe?
9: Par principe, aucun des deux.
0: Ça me choque pas. Mais bon, comme vous allez devenir entraîneur...
9: Non, mais j'ai des vraies raisons.
0: Allez-y, exposez.
9: Non, on va chercher des entraîneurs étrangers. Il y a des bons entraîneurs en France. C'est bizarre de m'entendre dire ça maintenant, alors que j'ai pas forcément défendu ce genre de situation. Mais voilà.
0: Vous Raymond de mécaniser.
9: Ouais, non, mais de nouveau, je veux dire, nous, les anciens joueurs internationaux, on est peu à avoir passé les diplômes, ou alors on les a passés à l'étranger, et donc on se fait avoir. On n'est pas présent sur le marché. On n'est pas en compétition avec ces types-là qui entraînent depuis un moment. Les quelques.
0: Pas tous, hein.
9: Pardon?
0: Bah non, Ancelotti, il a...
9: Il est connu parce qu'il a été l'adjoint de... Je pense qu'il doit être très très fort tactiquement. C'est lui
0: bien
9: qui fait la tactique.
0: Philippe Luis, il était en Amérique du Sud. Père.
9: Voilà. Et en attendant, il y a quelques expériences d'anciens joueurs internationaux. Pat Vieira, Thierry Henry, Maquet...
0: Oui, mais alors je peux vous répondre. Patrick Vieira, il a eu des équipes, ça a été un échec. Quoi.
9: Voilà, qui ont été des échecs. Donc ça veut dire que nous, il faut qu'on se présente, qu'on se prépare.
0: Non, mais par exemple, Pantaloni. Tout le monde disait Lorient a très bien joué.
9: Ça peut être aussi des.
0: Je vais dans votre sens. Est-ce qu'il aurait pu prendre un de ces deux clubs? Ou est-ce qu'on le considère comme un entraîneur?
9: Non, mais pourquoi,
0: de club moyen.
9: On va chercher des entraîneurs à l'étranger si loin qui forcément n'ont pas plus d'expérience. Bah, je suis obligé de défendre, pour, de défendre ma paroisse maintenant. On est obligé d'aller défendre les entraîneurs français.
8: Moi, je ne suis pas vraiment d'accord. Je comprends ton avis, Vikash. Après, vous preniez l'exemple de Pantaloni à l'instant, qui est un formidable coach, effectivement, comme Christophe Pélissier, comme d'autres. Est-ce qu'aujourd'hui, on peut se dire qu'un entraîneur qui arrive à faire, qui arrive à sauver un club qui a un budget moyen, c'est le cas de Lorient, qui arrive à sauver un club qui a un budget très faible, c'est le cas d'Auxerre, est-ce que ça en fait un coach de grand club ou de club de top 5 France? Je ne pense pas, parce qu'en fait, ces entraîneurs-là, évidemment, moi, je les trouve très bons, mais j'ai envie de voir, avec un vestiaire, avec des stars, avec des égos un peu plus importants que dans d'autres vestiaires, et je ne suis pas sûr qu'aujourd'hui, on puisse gérer ça. Là où je ne suis pas d'accord avec Vikash, c'est qu'aujourd'hui, ces clubs-là, les clubs du top 5 France, notamment Monaco, c'est même plus un club français, c'est un club international, il y a tellement de nationalités dans l'équipe qu'en fait, prendre un entraîneur français parce que c'est un club français, ça ne tient plus la route pour ce genre de club. Aujourd'hui, vous avez des nationalités différentes et un entraîneur comme Philippe Louis, bon, moi, je n'aurais pas fait ce choix-là, mais Philippe Louis, ça peut se tenter. Il a connu de très, très grands vestiaires dans sa carrière. Il a connu de très grands entraîneurs dans sa carrière. Ancelotti, il a vécu aux côtés, évidemment, de son père. Il a été dans un énorme vestiaire comme celui du Real Madrid en tant qu'adjoint, mais c'est lui qui faisait les séances à l'entraînement à Valdebebas chaque semaine. Là, il était sélectionneur adjoint du Brésil. Honnêtement, en termes d'expérience et de ressenti de star et d'ego, bah, il était au cœur du réacteur pendant toutes ces années. Pas sûr que d'autres entraîneurs français qui débutent à peine puissent se targuer de cela.
7: Mais Philippe Louis, oui, au-delà du joueur, c'est quand même un entraîneur qui a sacrément démarré sa carrière de coach. Hein, quand on regarde le CV, alors je vous avais dit, il y a 5 titres, il y a quand même un championnat du Brésil. Il a remporté la Copa Libertadores en 2025. C'est l'équivalent chez nous de la Ligue des Champions. Donc c'est pas rien que cet entraîneur vienne à Monaco.
2: Et pour Davide Ancelotti, être le fils de Carlo est évidemment une force, mais aussi un poids. Mais en tout cas, ça lui a déjà ouvert beaucoup de portes, comme l'a évoqué Karim, notamment dans le vestiaire. Il croise des personnes, des très fortes personnalités comme Buffon, Zidane, Thuram, avant même d'avoir son bac. Autant dire qu'il a été nourri avec les grandes stars. Il essaie de jouer chez les jeunes du Milan, mais sa carrière de joueur n'ira pas plus loin que la 5e division italienne. Et comme il avait dit à France Foot en 2024, depuis le départ, le point de vue du coach m'intéresse plus que celui de joueur. J'ai toujours adoré la tactique, la communication. Avant de devenir entraîneur principal, il a longtemps été donc l'adjoint de son père. Il est passé par le Real, Everton, Naples ou encore le Bayern Munich. Et c'est d'ailleurs en Allemagne qu'il est propulsé comme premier adjoint. Mais très vite, il gagne la confiance de joueurs plus âgés que lui, comme Ribéry, Robben, Neuer, où c'était pas facile. Il joue déjà un rôle clé dans la préparation des séances, du plan de jeu. Il est évidemment polyglotte. Il parle 5 langues. Il a une approche très moderne dans le travail tactique et l'analyse vidéo. Lille représente un vrai tournant dans sa carrière, car avant ça, son unique expérience comme entraîneur principal, c'était au Brésil, sur le banc de Botafogo, où il y a quand même un petit peu de pression aussi au Brésil. Une aventure courte, mais il a appris à subir cette pression et la responsabilité directe des résultats. Donc à Lille, évidemment, la pression sera encore plus grande avec la Ligue des Champions, mais on attend de voir ce que ça donne.
0: C'est vrai que comme ça peut paraître alléchant, Olivier. Franchement, vous parliez d'ego tous, mais il va devoir scolter Olivier Létang alors.
3: Ah oui, non, mais ça va pas être simple. Mais moi, j'ai tendance, comme Vikash, de temps en temps à défendre. Mais là, je suis hypé par ces deux arrivées-là, que ce soit Ancelotti ou Philippe Luis, même si c'est un peu plus par Philippe Luis, parce que franchement, faut voir ce que les Brésiliens disent de lui depuis plusieurs mois, comme quoi, tactiquement parlant, il est vraiment très fort. C'est lui, d'ailleurs, sur une chaîne de télé brésilienne qui faisait toutes les palettes tactiques, un peu comme Henry peut le faire du côté de l'Angleterre.
0: On en avait un ou deux qui le faisaient aussi, ils n'ont pas bien fini leur saison.
3: Ouais, mais moi, on a quand même vu ce qu'il avait fait du côté du Brésil. 5 trophées, c'est quand même pas rien.
7: On l'a vu peut-être au PSG.
3: Voilà ce que j'allais dire. On l'a vu en finale de la Copa contre le PSG, ça avait bien joué. C'est quelqu'un qui, malgré tout, connaît aussi le football européen. Il a cette sensibilité-là. Franchement, moi, j'ai très hâte de voir ce qu'il va donner en Ligue 1.
0: Émilie,
1: sacré défi pour les deux, quoi qu'il en soit.
0: C'est sûr.
1: Et moi, ce qui me fait plaisir quand même, c'est l'âge de ces coachs. C'est quand même de jeunes coachs. Et je trouve que pour notre Ligue 1, c'est bien aussi. J'ai l'impression dans les profils qu'effectivement, ce sont des tacticiens, des passionnés de football. Et moi, j'ai hâte du coup de voir, parce que les deux ont de sacrés défis à relever. Pour Philippe Luis à Monaco, c'est tellement un club qui malheureusement ne fait plus parler.
0: Déjà qu'ils achètent un gardien, quoi, non ?
1: Mais à chaque fois, on leur dit d'acheter des trucs.
0: Pour gagner des matchs, un bon gardien, c'est bien.
1: Mais c'est pas tout. Il n'y a pas d'empreinte aujourd'hui à Monaco. On a peut-être besoin d'un jeu, on a peut-être besoin de développer et d'avoir aussi, du coup, nous, plus de sujets sur Monaco. Et Lille passait aussi, après le survêt de Genesio, il va falloir aussi y aller, outre les enjeux européens. Donc je trouve que c'est deux défis très importants, mais moi je suis ravie d'avoir des jeunes coachs.
0: Alors, vous avez prononcé le mot magique de ce mercato des entraîneurs, c'est Bruno Genesio. Bruno Genesio, là, c'est la voie royale vers Marseille ou pas? Comment
7: oui,
0: on fait?
7: Alors il pourrait y avoir aussi le Paris FC si Comboiré n'était plus l'entraîneur du PFC. Mais a priori, là, quand on fait le jeu de chaise musicale, il reste plus grand monde. Alors, il reste l'OM. Voilà, tout simplement.
0: Bruno Genesio à l'OM, on y est ou pas?
8: Oui, on y est, je pense.
0: On le savait depuis... Enfin, ici, là, on vous avait dit qu'il avait envie de ça il y a trois semaines.
8: Et honnêtement, ça fait plusieurs années, moi, j'avais pu discuter un peu avec lui. Et c'est un entraîneur qui n'a jamais caché son envie d'aller entraîner
0: très haut.
8: Un très grand club. Est-ce que Marseille est un plus grand club que Lille aujourd'hui? J'en suis pas sûr en termes de résultats.
0: Club, probablement, équipe, non.
8: Le club mythique... Marseille, c'est quelque chose qui ne se refuse pas. Alors là où c'est surprenant, c'est que lui, très attaché à Lyon, évidemment, mais bon, il est parti de Lyon depuis pas mal d'années maintenant, donc, c'est pas très bien terminé en plus. Donc il mène sa carrière. Et honnêtement, ça donne envie de voir ce que Genesio peut donner dans un club avec une pression comme Marseille, parce qu'il n'aura jamais été confronté à cela, même à Lyon. Et moi, je pense que c'est ce qu'il faut à Marseille.
0: Franchement, la pression supporter, Jean-Michel Aulas avec les gars qui étaient en front, c'était pas simple.
8: Honnêtement,
0: quand même, hein.
8: Honnêtement, wow. Marseille, c'est au-dessus en termes de pression.
1: Il a déjà morflé.
8: Ça prouve son ambition et ça prouve l'envie qu'il a d'aller encore plus haut dans ce... Parce qu'il aurait pu choisir le côté pépère et aller dans un club moins huppé, en tout cas, que Marseille. Il aurait continué sa carrière facilement. Voilà, moi je pense que c'est un mariage de raison et c'est ce qu'il faut à l'OM pour repartir de plus belle.
3: Oui, c'est ce que j'allais dire, ça peut aussi faire du bien à Marseille en fait. Un coach un peu équilibré, parce qu'on a enchaîné deux Zerbi, on a enchaîné Tudor, Sampaoli, Gattuso. Franchement, là on part sur un nouveau chapitre.
0: C'est un faux calme, Genesio.
3: Oui, c'est un faux calme, c'est quand même quelqu'un qui est extrêmement apprécié de ses joueurs. C'est quand même quelqu'un qui a toujours bien fait jouer ses équipes. Il y a quand même toujours cette stat, il est le seul coach avec Klopp à avoir battu et Mourinho et Guardiola.
4: Il qualifie toutes ses équipes en
3: Ligue des Champions.
8: Il gagne contre les gros. Embêté le PSG avec Rennes, avec Lille, avec Lyon. Il a souvent battu
0: PSG
8: des Qataris.
0: Si Genesio va à l'OM.
4: Ah ouais, j'adore cet entraîneur, je trouve superbe. Alors, il a perdu un peu les pédales quelques fois l'an passé avec Lille, notamment avec les arbitres, mais de manière générale, ça va. Voilà, le contexte marseillais enflammable, lui, il est plutôt calme, ça pourrait bien marcher. Mais, puis tactiquement, il est très fort.
0: Voilà, c'est vrai qu'on en parle.
4: C'est vraiment son système qu'il connaît bien, qui est vachement moderne aussi.
0: Mais il va falloir lui donner les joueurs qui vont avec ce système.
4: Bah, normalement, à l'OM, il change tous les 6 mois. Donc,
0: oui, là, il va peut-être falloir arrêter de changer tous les 6 mois, vous voyez ce que je veux dire. Là, si, c'est parce que vous qui travaillez avec des entreprises normales et pas des clubs de foot, dans des structures dites normales, là, j'insiste chaque soir et on verra, c'est pas encore fait pour le directeur sportif, il semble y avoir une structure, une colonne vertébrale de gens stables, chacun à son poste à l'OM.
1: Il y a l'air d'avoir en tout cas un recrutement pour le moment de personnes qualifiées,
0: oui.
1: Marquant le changement aussi, donc ça on se dit que ok, il y a une nouvelle ère. Le dernier maillon de la chaîne, c'est les joueurs. Et ça, par contre... C'est le dernier maillon de la chaîne, mais c'est ce qui fait vivre le club. Donc en fait, pour moi, le gros travail va être là aussi, parce qu'il va falloir suivre cette nouvelle dynamique. Ma crainte aussi, c'est que encore une fois, je ne crois pas à la saison magique. Donc il va falloir aussi essayer, et on le dit chaque année, ça ne fonctionne pas, mais de travailler sur le long terme avec cette structure.
0: Attendez, mais je comprends plus rien. Hier, Stéphane Richard, le nouveau président, il disait il y a un nom qui circule, c'est bon, c'est lui qui va être directeur sportif de l'OM. Et là, vous arrivez, vous me dites c'est pas sûr.
2: Et oui, de nouvelles révélations de nos confrères de Nice matin, une nouvelle information. Grégory Lorenzi aurait contacté Nice via courrier d'avocat pour entamer des négociations de rupture de cet accord. Une réclamation restée pour leur lettre morte, mais Nice devrait se manifester évidemment après le barrage qui joue demain face à Saint-Etienne. En parallèle, Nice s'est quand même mis en quête d'un remplaçant. Selon notre journal, l'équipe, 3 candidats seraient sur les tablettes. Geoffrey Moncanda, ex-Milan, David Ventier d'Auxerre et Bruno Chéroux pour essayer d'avoir quelqu'un.
0: Voilà, ça c'est les Grégory, on est des gens compliqués. Un coup on veut ça, un coup
2: c'est pas simple.
0: C'est pas simple. Il s'était engagé un peu avant, voilà. Oui. Puis l'OM est arrivé et donc le regret de s'être engagé. Dans quelques secondes, on va se plonger dans ce PSG-Arsenal. On est à J-2 d'une nouvelle finale de Ligue des Champions pour les Parisiens. Est-ce que vous croyez à du grand spectacle? L'an dernier c'était extraordinaire, mais là vu la spécificité du jeu d'Arsenal, on se posera la question. C'est après le zapping préparé par Mathieu Monnier.
6: C'est fini. Le numéro 1 mondial est éliminé dès le deuxième tour de Roland Garros par Juan Manuel Cerundolo. Quelle énorme sensation, Alizé, nous venons de vivre. Alors, on va rappeler quand même pour ceux qui nous rejoignent que Sinner menait, mais alors, 2-7-0, 6-3, 6-2, 5-1.
10: 5-2, double break.
6: Double break. Ouais. Et que derrière, il n'a plus marqué de jeu quasiment.
11: Allez, 10 dernières secondes de ce premier carton. La mise en place de Mathieu. Il veut se faire le 1 contre 1 tout seul comme un grand sans McDowell White.
12: À 3 points, Mathieu Strasbourg.
11: Oh, énorme, énorme, énorme.
12: Le 3 points au buzzer, la gestion du chrono et Monaco qui mène 32 à 22 après 10 minutes.
11: On va essayer de chercher la balle à l'intérieur. C'est bien défendu de la part de
13: Lindo. Elle est mal embarquée, mais quand c'est mal embarqué, parfois.
11: Oh là là.
13: Eh ouais.
11: Voilà. Il est terrible ce tir de Ledovic pour les joueurs de la jeu.

0: Et oui, c'est fait pour Diane. Paris lui réussit. Diane Paris qui rejoint le troisième tour ici à Roland-Garros pour la première fois depuis 4 ans. Elle vient à bout de la tête de série numéro 30 de ce tournoi.
1: En terre sur la ligne, Zakai Ziegler du milieu du terrain. Zakai Ziegler. Oh, oh là là, Zakai Ziegler.
2: Last placement, Zakai Ziegler.
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0: grande étape et 50 points pour Paul Magny.
1: Voilà pour ce zapping. Tout à l'heure, on aura le pourquoi. Et puis après, je vous offrirai la possibilité de gagner 3000 euros quand même. 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
1: 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On va prendre la direction de Budapest où nous attend notre reporter. Il est là-bas, ça y est, il est arrivé sur place. Il est en plein centre-ville de Budapest, c'est évidemment Giovanni Castaldi. Bonsoir Gio, merci d'être avec nous. Ça y est, on y est, J-2, on vous voit à l'écran, on est en Hongrie. Ça va être quelque chose de costaud. Pas d'effervescence dans la ville autour de cette rencontre. Vous avez vu des affiches, vous avez vu déjà des supporters. Racontez-nous.
3: Bonsoir Greg, bonsoir à tous. Écoutez, pour ce qui est de l'effervescence, pour le moment c'est assez calme. Je vais vous montrer d'ailleurs la petite place sur laquelle on se situe avec Jérémy Jalingros qui m'accompagne. Les gens sont tranquillement en train de sortir du travail et commencer à se restaurer. Ce qu'on a vu en revanche, c'est lorsqu'on a rejoint la ville de Budapest en arrivant par l'autoroute, il y avait pas mal d'affiches avec la finale de la Champions League avec le logo d'Arsenal et du Paris Saint-Germain. On n'a pas encore croisé de supporters. Mais voilà, on se prépare aux grands événements ici à Budapest.
1: Giovanni, pardon, mais la France du foot se pose une question. Qu'est-il arrivé à votre voix ?
3: Bah écoutez, j'ai eu le malheur de prendre un train français. Il y avait beaucoup trop de clim, vu qu'il y a toujours un bazar sans nom, que ce soit les retards ou la clim. Et donc, j'ai perdu ma voix.
1: Non. Giovanni, je ne peux pas vous laisser dire ça, je le prends tout le temps, ça arrive, et parfois les gens font des bêtises, et parfois c'est eux. Mais la clim, ça fait du bien quand il fait chaud, bon Gio. Non, je ne vais pas vous laisser, vous allez me parler d'Anne Hidalgo derrière, on ne va pas s'en sortir. Giovanni, je vous connais, on va se lancer dans le foot. On va en parler justement. Je vais poser la question aux copains en plateau, Giovanni, puis vous allez y répondre aussi. Est-ce que, pour cette rencontre, vous croyez à du grand spectacle, comme nous a été offert l'an dernier la finale entre le PSG et l'Inter Milan? Regardez les ardoises. Oui, pour Camille, non pour Karim, non pour Olivier. Oui, je le veux, donc ce le sera pour Émilie. Ça va être passionnant pour Vikash Dorasso et oui, il y croit. Bon, ben Gio, je vous ai sous la main, j'en profite. Est-ce que vous attendez à du grand spectacle? Je parle même pas de résultats vraiment là. Je suis sur de l'enthousiasme pour l'amoureux de foot qui se branchera à 18h après avoir regardé l'avant-match dans l'équipe de Greg parce qu'on est là samedi et qui se dit le spécialiste ou le passionné, ça va être énorme.
3: Ça va être énorme à mon sens en termes de tension parce qu'il y a toujours une atmosphère particulière autour d'une finale. En revanche, je ne m'attends pas du tout au même cas de figure que l'an passé. 5-0 avec une telle domination, c'est extrêmement rare. On est dans une configuration où il y avait un flou énorme autour de l'entraîneur Simone Inzaghi. L'Inter venait de tout perdre en Italie puisque c'était le Napoli qui avait été sacré. L'Arsenal sera dans une forme d'effervescence et c'est très bien que s'il offre un match au Paris Saint-Germain avec un rythme totalement fou, il perdra au point. On l'a vu, même le Bayern, qui était censé être la meilleure équipe d'Europe, a perdu 5-4 au Parc des Princes dans le ping-pong offensif face au Paris Saint-Germain. Donc à mon sens, il y aura une volonté des Anglais de casser le rythme, d'avoir pas mal de phases arrêtées. Donc je ne m'attends pas du tout à un grand spectacle comme on l'entend. Je m'attends à de la tension, mais pas un festival offensif.
1: Olivier Bossard, vous êtes d'accord avec Giovanni?
4: Absolument. J'enlève pas un mot. Je pense que le cauchemar absolu d'Arteta, c'est le PSG-Bayern de l'aller où c'est parti avec dans une dimension.
1: Il l'avait un peu dit, hein, comme Diego Simeone. Hein, ils avaient mis des holas en disant que c'était passionnant, mais en tant que coach, ça ne me va pas. Quoi.
4: Ben non, mais clairement, et je pense tout à fait comme Giovanni, qu'Arteta va vouloir casser le rythme. Il sait que s'il y a trop d'espace, trop de transition, si tout est ouvert,

0: Robert, son Arsenal, il est mort, il n'arrivera pas. Donc il va arriver avec une structure en béton, une équipe extrêmement compacte, et ça ne bougera pas. Je pense que ça va être très compliqué. Alors le seul moyen d'avoir un peu de spectacle, ce serait que le PSG marque rapidement et que Arsenal soit obligé de se découvrir un peu. Mais franchement, quand on voit la qualité défensive d'Arsenal, ça va être compliqué. Et je pense qu'ils sont capables de tenir longtemps sur la durée sur ce match-là. Donc en termes de spectacle, j'y crois pas du tout.
1: Mais il l'avait réussi d'ailleurs face au Bayern en phase de Ligue. Souvenez-vous, la victoire 3-1 des Gunners face au Bayern Munich, justement. Ça avait quand même donné un match assez spectaculaire parce que finalement, ils avaient privé le ballon. Enfin, en tout cas, le Bayern avait gardé le ballon à 60%. Mais regardez, Arsenal s'était procuré beaucoup d'occasions, 7 grosses occasions. Ils avaient cadré 8 fois, ils avaient marqué 3 buts. Et au final, on avait eu un match avec 4 buts et une défaite du Bayern. Mais on avait quand même assisté à un match de qualité où on avait pris du plaisir à regarder.
2: Et ben voilà, donc, Émilie, on sait.
3: Donc, on aura du spectacle.
2: Ah oui, voilà.
3: Parce que, accessoirement, en face, c'est donc le Paris Saint-Germain. Et je ne peut croire que Paris se laisse enfermer et dicté par le jeu d'Arteta.
2: Mais surtout, ils savent contourner les blocs bas. Paris, ils sont bons contre les blocs bas. J'ai l'impression qu'on l'oublie.
3: Et puis, ils sont bons. Et à chaque ligne, vous pouvez avoir du spectacle apporté par un joueur. Parce que aussi, ça ne passe pas que par les buts, en fait, du grand spectacle. Ça peut être du beau jeu. Ça peut être, effectivement, avec tous les joueurs et ce coach-là. Pour moi, je ne peux pas m'attendre à un match plat sans saveur.
2: Fermé, vous voulez dire ? Un peu sans occasion ?
3: Et surtout pas pour
2: une finale. Genre un Nice-Saint-Etienne, quoi. Saint-Etienne-Nice.
3: Ça, c'était très dur. Ouais, ça c'était une épreuve. Et vraiment, je voyais, c'est un match qui marque
4: pas passionnant.
3: C'était long.
2: Non, mais avant d'aller voir le dernier pisse froid de la bande, là, je vais aller voir Karim dans un instant. Bah oui, on vient vous voir quand même. Vikash, j'ai dit que ça va être passionnant. Ah, mais passionnant, c'est pas pareil que ping-pong façon PSG-Bayern.
5: Mais ça peut être. Moi, je pense que ça peut être ce match-là que vous prédisez, mais ça peut être un grand spectacle, en fait. Je veux dire, voir le PSG essayer de trouver la solution dans ce bloc infranchissable et de voir Arsenal de temps en temps sortir et faire des transitions de fou. Il peut se passer plein de choses, ça peut s'enflammer, ça peut. Voilà, moi, je pense que ça va être une guerre tactique. Qui va la gagner, qui va faire évoluer son système, qui va vouloir jouer plus ou moins haut selon les moments du match. Moi, je pense qu'il va se passer plein de choses. Je pense qu'Arteta, il va forcément, à un moment donné, perdre la main sur les joueurs qui vont peut-être vouloir aller plus haut, prendre des risques, se découvrir aussi un petit peu. Il va se passer plein
2: de choses. Il faudrait si, par exemple, le PSG marquait en premier, ça change le match.
5: Non, mais imaginons que le bloc bas d'Arsenal va subir beaucoup de frappes au but, beaucoup de situations hyper litigieuses. C'est pas tenable, à un moment donné. Il va falloir aussi jouer.
2: Allez. Surtout face à Kvara, Vitinha, voilà, ou Doué qui frappe bien de loin.
5: Ça va se jouer vers des VAR en pagaille pour aller vérifier s'il n'y a pas une main, s'il n'y a pas une faute, s'il n'y a pas. Voilà, moi je suis persuadé que le PSG peut faire craquer ce bloc assez vite. Parce qu'ils ont l'habitude de chercher la faille. Ils passent leur temps à faire tourner, chercher. Ils pourront trouver. Moi, je pense que ça va être passionnant de voir ce duel tactique.
2: Mais est-ce qu'on est vraiment sûr que ça va être ce match-là, Karim ? Est-ce qu'on est vraiment sûr que ça va être un Arsenal recroquevillé et un PSG en mode « je domine comme au hand » ?
6: On est sûr de rien depuis 2 ans et cette nouvelle formule de la Ligue des Champions. C'est très difficile de pronostiquer ce genre de rencontre. L'année dernière, on était tous là à dire « attention, moi le premier, hein, attention, l'Inter, tactiquement, défensivement, machin. » Bon, ils se sont fait éclater 5-0 et il n'y avait pas eu de match. Moi, je suis plutôt d'accord avec Giovanni et Olivier. En fait, quand vous avez vu le film, quand vous regardez un film pour la première fois, vous êtes surpris, vous trouvez ça génial. Et quand vous l'avez vu 3-4 fois, les dialogues, vous les connaissez, les répliques, vous les connaissez par cœur. C'est un peu peut-être le problème du PSG, c'est qu'aujourd'hui, ils ne sont plus surprenants. On sait à quoi s'attendre avec eux. C'est une équipe très forte, une équipe offensivement qui est extraordinaire. Donc en fait, Arteta, il a vu le film contre l'Inter l'an dernier, il a vu le film contre le Bayern aussi.
2: Mais il y en a plein qui l'ont vu l'an dernier, qui l'ont subi quand même.
6: Je veux dire, sur un match,
2: Compagnie l'avait vu.
6: Une finale, vous avez vu précédemment tout ce qui s'est passé. Donc peut-être que, comme vous connaissez les répliques, vous pouvez y remédier. Mais malgré tout, je pense que Paris est favori.
2: Giovanni, avant de voir les supporters avec Camille, rapidement, vous me disiez le PSG sur 2 matchs est imbattable et jusqu'à présent, vous avez toujours eu raison. Sur un match, ça change la donne ?
7: Bah, je vais et attention, c'est pas pour être offensant envers Arsenal, mais moi je pense que le Paris Saint-Germain est une bien meilleure équipe de football qu'Arsenal et que Paris a prouvé face au Bayern, face à Liverpool, Anfield, que c'est une équipe qui était capable d'être très forte défensivement, c'est une équipe qui attaque bien les blocs bas et c'est une équipe en transition qui n'a aucun équivalent, c'est la meilleure du monde. Donc voilà, moi je vois, ça ne veut pas dire qu'ils vont se balader, mais je vois le Paris Saint-Germain largement favori dans cette finale. Et à mon sens, c'est eux qui auront la clé. Il peut se passer n'importe quoi. Il peut y avoir un carton rouge, un coup de pied arrêté pour Arsenal. Mais si Paris est à sa main, à son niveau, je vois Paris favori et s'imposer dans cette finale.
2: Le programme de demain, c'est quoi, Gio? Pas le vôtre, hein, celui des joueurs?
7: Je pense que le mien, on s'en fout. De toute façon, je vais me lever, je vais aller courir. Tout le monde le connaît. Pour ce qui est du Paris Saint-Germain, 15h30, la conférence de presse de Luis Enrique et d'un joueur. On n'a pas encore l'identité de ce joueur, Greg. Et puis à 16h45, il y aura l'entraînement au stade de la finale. Il y aura le premier quart d'heure ouvert à la presse. Et ensuite, ça sera à huis clos. Et les joueurs parisiens, ensuite, rentreront à leur hôtel. Et le jour de la finale, le samedi, il y aura un petit réveil musculaire en salle. Et puis, la grande causerie de Luis Enrique, les derniers préparatifs tactiques.
2: Merci Giovanni, les supporters s'impatientent, on n'est pas les seuls, hein, Camille.
3: Oui, le collectif Ultra Paris qui se donne rendez-vous un petit peu chaque jour dans Paris pour faire monter l'ambiance. Regardez, c'était hier soir dans la nuit, ils se sont donné rendez-vous au pont de Bercy, voilà, pour un petit craquage de fumigène, ouais, histoire de monter un petit
2: le
3: peu
2: pont va
3: aussi
2: être suspendu,
3: en tension avant cette finale. Et puis les préparatifs aussi pour la célébration de dimanche en cas de titre, on le rappelle, qui se sont déjà un petit peu connus, un petit peu dévoilés, même si des discussions sont toujours en cours. Les Parisiens qui défileraient à pied depuis le Champ de Mars jusqu'à la Tour Eiffel. Présentation ensuite du trophée sur une grande estrade au pied de la Tour Eiffel. On évoque aussi une célébration au Parc des Princes, mais ça doit être confirmé. On attend entre 80 000 et 100 000 personnes pour venir célébrer avec, évidemment, les joueurs parisiens en cas de deuxième sacre.
2: Et on espère que les abrutis qui veulent casser ou faire ce genre de choses ne seront pas là, ne gâcheront pas la fête, et que les vrais supporters, ceux qui aiment, seront fidèles au rendez-vous, comme ça avait été le cas au Parc des Princes, où ça avait été extraordinaire l'an dernier. Dans un instant, le petit filet, la manquable Coupe du Monde. Et puis, on va vous parler du Ballon d'Or. Waouh, beaucoup de choses changent. À tout de suite.
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0: Waouh.
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11: Suite de l'équipe de Greg, merci d'être avec nous, plaisir de vous accueillir. On est là jusqu'à 20h ce soir, mais derrière, c'est la grande finale des Fléchettes, la grande finale de la saison de Première Ligue. Ne loupez pas ça. Avant Antoine Pinot, la première partie du petit filet, voici le hat-trick de Raphaël Sebaoun, le patron du hat-trick est de retour, on va voir.
12: Elle patronisse. En numéro 3, un petit match amical entre la Jamaïque et l'Inde. Le but du Jamaïcain, Rasim Dixon, regardez, la passe est derrière. La petite fin pour éliminer, le crochet pour éliminer. Et tranquille, il va la mettre dans le petit filet. C'est un numéro 3.
11: C'est un numéro 4, Raphaël, mais ouais. C'est bon, ça va.
12: C'est un numéro 3.
11: C'est un 4 et demi.
12: Regardez la feinte, là. Non, allez, hop là, dans le zig.
11: Oui,
12: merci,
11: c'est pas mal.
12: Et au revoir. Mais je vous ai réservé des patatas en numéro 2 et numéro 1. Tout d'abord, la Copa Noreste avec le Sport Recife face à Fortaleza. Vitinho et non Vitinha, numéro 2 de ce hat-trick.
13: C'est pas Lucas, mais c'est pas mal.
12: Entrée de la surface de réparation.
11: Oui,
12: voilà. C'est
11: pas
12: un
11: mal.
12: Numéro 2.
13: C'est un numéro 3.
12: Voilà. Si vous voulez.
11: Non, allez, c'est bien.
12: Un vrai numéro 1 à la Copa Sudamericana, alors qu'on voit le ralenti match entre Olimpia et Audax Italiano. Alan Rodriguez, l'Uruguayen. Là, ça sent la patatas. C'est une patatas, c'est un numéro 1. Voilà, les gars.
11: Voilà.
14: Et le gardien, il a fait un arrêt de hand, là, il a fait...
12: Non, si vous voulez qu'il fasse...
11: Non, vie cache.
14: Il a fait un arrêt à l'ancienne.
15: Mais non, il a sauté tout
14: seul.
15: Il
14: avait gardien des Pays-Bas, 74.
11: Bon, même moi, j'étais pas né. Voici Antoine Pinot, première partie du petit filet. Bonsoir, mon toi, Antoine. Ça va bien ?
16: Pour le hat-trick, ils sont jugés tous les soirs.
11: Oui,
16: et vous êtes
11: soirs.
16: Durs, hein, pas facile.
11: Là, c'est le principe, on juge.
16: Bah, bien sûr.
12: On va le juger maintenant.
16: Ça va, Vikash, impeccable. La chaleur, tu souffres pas?
17: Ça va.
11: Il est en chemisette, c'est la classe.
14: Ouais, il a la classe.
17: Vous êtes tous en jacket là.
11: En jacket. Sauf Emily. Il n'a
15: pas besoin de jacket.
11: Non, il n'y a pas besoin. No need jacket for.
16: Bon, qu'est-ce qu'on aura tout à l'heure? Eh bien, on aura le journal des sports avec, vous allez voir, Neymar qui est venu tout simplement au centre d'entraînement du Brésil. Vous verrez, c'est incroyable. Et puis, vous savez, c'est le barrage retour de Ligue 1, Ligue 2 demain soir entre Saint-Etienne et Nice. Alors, la journée à Saint-Etienne a été calme. À Nice, c'était un autre délire. Aujourd'hui, vous verrez, on a fait un petit bilan. Et puis
11: mais tu veux vraiment, t'as vraiment les Niçois, c'est ta passion.
16: Ah non, mais là, c'est pas les supporters.
13: Il a pas prévu d'y aller cet été.
16: Non, j'ai prévu autre chose. Garde et puis, on aura le chute ou pas chute avant la mienne, bien évidemment.
11: Bien sûr.
16: Pour l'instant, c'est parti, teasing. Alors, une activité en couple, Greg, je ne sais pas si vous voulez faire ça avec Madame Acher le week-end.
11: Non, je ne sais pas faire ça. Et Camille a dit très dur à faire. Merci Camille, bonne analyse.
16: Vous faites ça, Camille, avec votre compagnon.
15: Non, mais déjà tout seul, c'est dur.
16: Alors, une autre activité peut-être que vous faites, Camille, c'est l'échec piscine. Voilà, donc vous faites de l'échec au fond de la piscine et vous partez en apnée. Voilà, c'est un délire. Karim, ça t'inspire, ça te...
18: Je sais pas jouer aux échecs.
16: Alors lui, il tombe comme les personnages.
11: Oh ouais,
16: Toy Story,
11: il bouge pas.
16: Ouais, il bouge pas.
15: Oh, c'est incroyable.
16: Ça sert à rien, mais bon, il est quand même très talentueux. Il faut quand même savoir le faire, quoi.
14: Il me fait un petit peu gainer.
16: Oui, effectivement. Lui, il est trop fort en basket, il fait des...
11: Oh, non, arrête. Voilà.
16: Alors ça, hop, il fait une deux avec la caméra, et après, il va nous régaler.
11: Oh, ouais. Mais lui, il faut acheter ses cartes, elles vont en lumière dans pas longtemps. Hein.
16: Alors lui, c'est très émouvant, regardez, on l'adore, son fils a une maladie et donc il a aménagé quelque chose pour qu'il puisse faire du skate, son petit garçon. Bravo, mignon. Et il y a un peu de douceur aussi dans cette
11: chanson. C'est très émouvant.
16: Et puis il y aura Chute ou pas chute, petit avant-goût tout à l'heure, la chute poussière, on adore, regardez. Hop.
12: Franchement, il se relève avec classe.
11: Bravo, Émilie. Il a raison, c'est une chute.
0: Il y a une chute.
11: Il se relève avec classe, mais.
16: Il y a l'œil quand même qui est. On ne sait plus où il est là.
11: Il est dans la poussière. Merci Antoine Pinot. Notez le petit filet, 19h52 ce soir. On rend l'antenne un petit peu plus tôt et pour une bonne raison, la grande finale de la saison des Fléchettes. On va maintenant passer à l'immanquable Coupe du Monde. Bon, Neymar est encore incertain, Camille. Je vous avais dit que c'était pas une bonne idée, personne ne m'écoute.
0: Le Brésil qui tremble, d'après les informations de Globo, le média brésilien. Il est resté à la clinique de Teresópolis jusqu'à 1h du matin pour passer de nouveaux examens au mollet. Et au retour au camp d'entraînement, c'est le médecin de la sélection brésilienne, Rodrigo Lasmar, qui a manifesté beaucoup d'inquiétudes concernant son état physique. Pourtant, Globo assure que Santos avait bien envoyé un certificat avant le rassemblement, attestant que la blessure subie par le nez ne l'empêcherait pas de s'entraîner avec le groupe, mais selon les médias brésiliens, il serait out 2 à 3 semaines, donc il ne participerait pas au match de préparation contre le Panama dans la nuit de dimanche. Et surtout, le match face au Maroc le 14 juin est plus que compromis.
11: Bon, ouais, bah là, je vous vois faire la moule.
0: Oui, mais il y sera quand même. Il sera quand même au Mondial.
11: Oui, mais il va sans doute louper le premier match.
13: En même temps, excusez-moi, quand on faisait les débats, on se disait que forcément, il ne serait pas titulaire. Donc, l'objectif, c'était qu'il aille à la Coupe du Monde. Il va donc y aller.
11: C'est un coup de com', en fait. C'est peut-être pas un coup de foot.
13: Ah, je pense que c'est la dernière danse. C'est d'avoir Neymar sur une dernière
11: danse. Pour danser, il faut être apte à danser, mais vous ne pouvez pas jouer, vous ne pouvez pas faire de danse.
13: Je ne suis pas sûre avec Neymar. Mais ça, c'est un autre sujet.
17: S'ils avaient été 23, il n'aurait pas été dans la liste. Il faut se dire les choses. Je pense que le fait que les listes puissent être à 26 lui donne cette possibilité d'être dans le groupe. Honnêtement, je pense que c'est une forme de cadeau qu'Ancelotti a fait à Neymar et aussi un cadeau que lui.
11: Il s'est fait pour sa tranquillité.
17: Pour sa tranquillité, pour éviter des questions sans arrêt avant la compète sur Neymar. Pourquoi? Le deal a été très juste, en fait, en tout cas, très clair avec lui. Le numéro, il n'aura pas le 10, il n'est pas titulaire. Donc voilà, il a accepté tout ça. Pour une dernière danse, comme vous dites, imaginons que le Brésil arrive à gagner cette Coupe du Monde. Il aura été dans ce groupe-là, il aura peut-être fait un match et demi en tout et pour tout, en temps cumulé. Et il soulèvera la Coupe du Monde comme ses coéquipiers. Honnêtement, je pense que c'est l'objectif de Neymar.
11: Mais c'est Neymar! Oui. Dire, c'est pas un joueur lambda.
17: Non, ce n'est plus Neymar.
0: C'est Neymar en 2026.
11: C'est Neymar. Vous avez vu les réactions au Brésil. Je pensais comme vous. J'ai vu les réactions au Brésil. Tout un peuple debout, en larmes.
17: Mais
11: et je me suis dit, tais-toi, cher.
17: Capable sur 20 minutes peut-être de faire un éclair de génie. Pourquoi pas s'il arrive en huitième de finale, même s'il fait en huitième de finale, il fait juste une entrée et qu'il fait une passe D ou un but et qu'il ne joue plus le reste de la compétition et que le Brésil gagne la Coupe du Monde. On retiendra que Neymar aura été l'un des joueurs qui aura permis au Brésil d'aller un peu plus loin dans cette compétition.
18: Bah, ils y sont tous. Il est obligé d'y être.
11: Vous parlez de Ronaldo, tous, Messi, tous. Modric.
18: Même Alain est lié. Enfin, il mange vers l'Australia, à part lui.
11: Ouais.
18: Je veux dire, s'il est apte à un moment, s'il est sur le banc de touche.
11: Ça ne marche pas comme ça. Ancelotti, il ne se dit pas ah bah tiens, c'est la piste aux étoiles, je vais le prendre.
18: Non, mais en tout cas, il y est maintenant. Enfin, il a eu la pression du populaire, pression du Brésil. Il l'a pris aussi pour ça. Il ne pouvait pas résister, Ancelotti, à partir sans lui. C'était pas tenable. Donc maintenant, il l'a. Ça devient un peu un poison s'il est blessé. Mais si à un moment, il est apte, s'il a 5 minutes, 10 minutes pour faire tourner le match, il est capable de le faire.
19: Moi, je pense que c'est pas grave, en fait. Déjà, parce que le Brésil n'a pas besoin de lui pour passer le premier tour. Il ne faut pas oublier qu'il repêche quand même les 8 meilleurs 3e. Donc le Brésil, il va passer très tranquillement. Et après, moi, en fait, dans cette Coupe du Monde, je le vois plus comme une sorte de guide, une espèce de maître,
17: grand frère,
19: grand frère dans ce vestiaire et pas forcément en tant que joueur de foot. Donc, il sera là, moi je suis d'accord, il sera là pour venir un petit peu.
11: Ah, bah c'est un géo, il a son BAFA, super, bah très bien, d'accord.
19: Mais je pense qu'il est là pour ça.
11: Mais lui, alors c'est pas lui que je donnerai le BAFA.
17: Non, mais méfiez-vous quand même.
18: Il a quand même.
11: Greg, non, d'accord, mais là, je me méfie, mais moi je connais Zidane 2002, Vieira, je connais. Je connais les joueurs blessés qui jouent pas.
17: Sur un match, sur un coup de patte, sur un coup de pied arrêté, il est capable de
11: jouer. Il joue, Karim.
18: Oui, mais il a.
17: Il sera pas titulaire.
11: Bon, on verra. Non, mais on donne pas tout ce soir, les gars. On a un mondial à tenir.
17: Souvenez-vous de Maradona 94 en forme.
11: J'ai dit on donne pas tout ce soir. Bon. Jean-Philippe Mateta brille avant le mondial.
0: Oui, il a signé le but de la victoire face au Rayo Vallecano, synonyme de sacre pour Crystal Palace à la 51e minute. Adam Wharton qui décoche une lourde frappe. C'est d'abord repoussé par le gardien. Et vous l'avez vu à l'affût, un vrai renard des surfaces, le Français qui conclut. Mateta et Crystal Palace qui remportent leur première Coupe d'Europe. Le Français qui vit un mois de mai magique après sa sélection pour le Mondial. Il en a d'ailleurs parlé sur la BBC. Cette médaille est belle et j'espère qu'il y en aura une autre cet été encore plus belle. Je ne sais pas ce que l'avenir me réserve pour la suite de ma carrière, mais ce moment est tout simplement magnifique. Remporter un trophée, puis participer à la Coupe du Monde et avoir la chance de remporter encore un autre trophée, c'est incroyable.
11: Franchement, quand on se rappelle en février ou janvier, pardon, que le transfert à Milan est avorté, qu'on a peur pour son genou, qu'il recrute en attaque... Personne, pardon, imaginez que 5 mois après, il serait en équipe de France, il gagnerait la Ligue Europa Conférence. Franchement, c'est une histoire exceptionnelle. C'est une bénédiction qu'il n'ait pas bougé.
19: Ouais, complètement. Et franchement, c'est mérité de venir conclure cette saison-là comme ça. Parce que franchement, il a été énorme toute la saison avec Crystal Palace. Il vient conclure de manière magistrale. Et l'histoire, elle n'est pas encore terminée. Parce que moi, je pense qu'il aura un vrai rôle à jouer cet été avec l'équipe de France. C'est un profil qu'on n'a pas dans cette équipe. C'est quelqu'un qui est capable de peser sur les défenses. Et moi, je préfère même le voir rentrer à la place de Marcus Thuram sur un match.
12: Mais ce but, il récompense quelque part. Et aussi, son arrivée en équipe de France, une régularité en tant qu'attaquant. Hein. Parce que quand on prend les 3 dernières saisons, qu'on fait un classement des meilleurs buteurs français, eh bien, il est 4e ex aequo avec Michael Olise. Donc, c'est pas rien. Et ça récompense un joueur sur ses 3 dernières saisons, d'un joueur qui a marqué une 50aine de buts.
11: Et maintenant, il faut éviter le triplé anglais en Coupe d'Europe. Paris a marché sur la Première Ligue depuis 2 ans. On va souhaiter quand même qu'il partage un peu. Un joueur niçois file à la Coupe du Monde avant le barrage.
0: Le barrage retour qui devient un casse-tête pour Nice avec ses mondialistes. Aujourd'hui, Ali Abdi a pris un vol pour rejoindre sa sélection, la Tunisie. Il ne sera donc pas présent pour jouer le barrage retour demain soir face à Saint-Etienne. C'est Claude Puel qui l'a annoncé en conférence de presse. Le défenseur niçois qui était pourtant entré en jeu à la pause mardi. Il serait parti sans prévenir le club. Une situation qui pourrait évidemment lui valoir des sanctions dans le futur.
11: Et partir sans prévenir le club, Émilie, là, c'est, on marche sur la tête quand même, non ?
13: Bah, ça n'a aucun sens. Et
11: ça n'existe pas, ça.
13: Mais c'est surtout que d'habitude, on a le débat sur le club l'emporte sur la sélection, mais là, pas du tout. Là, le club n'existe pas et tu prends l'avion, tu prends ton valise, on s'en va. Enfin, je trouve ça, très bizarre, tant dans la carrière du joueur, mais pour la sélection, sur le timing, l'enjeu clé du...
19: Ça peut même être motif de licenciement, un truc comme ça.
13: Bah, normalement, c'est abandon de poste.
19: Tu abandonnes ton...
18: Mais je crois qu'ils veulent être licenciés à Nice.
12: Ce qui est assez fou, c'est qu'il rejoint la sélection de Tunisie entraînée par Sabri Lamouchi, qui fut un joueur de Claude Puel quand il était à Monaco à l'époque. Donc les deux auront dû s'appeler, à mon avis.
11: Passeport express pour Abdoulhamid.
0: Une très bonne nouvelle pour le Lensois, sélectionné par l'Arabie Saoudite pour la Coupe du Monde. Il avait été victime dimanche d'un cambriolage aux Pays-Bas alors qu'il célébrait un mariage. Son passeport avait donc été dérobé. De quoi lui compliquer un petit peu la vie avant le Mondial. Mais heureusement, Saoud Abdoulhamid a réussi à obtenir un nouveau passeport à temps. Grâce à l'aide de son ambassade aux Pays-Bas, il pourra donc rejoindre ses coéquipiers en sélection et participer à ce Mondial.
11: Voilà, et puis vous le savez, dans la manquable Coupe du Monde, chaque soir, il y a le jour où on revit un moment important de la Coupe du Monde, la petite histoire dans la grande histoire, ou même une grande histoire dans la grande histoire. Et Jérémy Jeannin-Gros et Victor Coudreau se sont intéressés à un garçon qu'on connaît bien, Omar Daf, qui raconte le jour où le Sénégal a battu les Français champions du monde en titre.
20: Et j'aime, c'est vrai qu'en 2002, le Sénégal, on l'oublie, mais ils vont jusqu'en quart de finale.
21: Bah oui, et puis il y a cette victoire symbolique 1-0 contre la France au match d'ouverture.
20: Bah ce match-là, Omar Daf, il peut nous le raconter.
21: C'est vrai qu'il est titulaire, on l'appelle.
20: Allez.
22: Sur l'action, je prends un risque énorme. Si je passe à travers, on n'est pas bien. Il y a beaucoup d'émotions de se retrouver face à cette équipe. Je pense que c'était la meilleure équipe du monde. Quand on arrive dans le couloir, on se connaît, mais en même temps, on est très très concentré parce que le match va démarrer sous peu. Sur le but, sur l'action, je prends un risque énorme parce qu'en fait, dans ma zone, il y avait souvent Thierry Henry, Sylvain Luthor, donc il y avait beaucoup de boulot. Et puis il y a Djuri Gyurkyev qui venait souvent créer le surnombre. Puis à un moment donné, j'en ai eu marre, je crois que je suis allé le chercher très très haut dans le rond central, j'ai dézoné un peu. Je pense que si je passe à travers, on n'est pas bien. J'ai eu la chance de récupérer le ballon et puis par la suite, ça lance une transition pour nous. sur la fin de match très intense. Il fait rentrer des joueurs très talentueux encore, Djibril Cissé qui amène beaucoup de puissance sur le côté. Quand l'arbitre siffle la fin du match, c'est une délivrance. Et là, on ne réalise pas qu'on vient de battre cette équipe-là qui était, je ne vais pas dire intouchable, mais presque. Plus de 20 ans après, à chaque fois qu'on retourne au Sénégal, à chaque fois que l'équipe du Sénégal joue, ce match revient. Ce match-là, oui, a mis le Sénégal sur la carte mondiale, en ce qui concerne le football en tout cas.
11: Voilà pour le jour où... Alors, le jour où aura lieu le Ballon d'Or, on va vous le révéler. Voilà, c'est sorti tout à l'heure. Le lieu également, regardez, bande-annonce.

0: Voilà pour le Ballon d'Or qui aura lieu à Londres, quitte quelques temps la France. C'était déjà arrivé il y a une dizaine d'années. Pour aller à Londres cette année, le 26 octobre, évidemment, ce sera une soirée extraordinaire. Puis vous le savez, hein, nous on est là avec les révélations, les 30 joueurs et Olivier Bossard qui fait partie de ce comité des journalistes qui surveille les joueurs tout au long de l'année, qui nous donneront la liste des 30 joueurs nommés pour le Ballon d'Or. On saura ça très vite, soyez patients, on a quand même quoi, une Coupe du Monde à faire hein, avant de savoir qui va l'emporter. Allez, on joue, voici le jeu des 10. Question de rapidité pour savoir qui démarre.
1: Vas-y, Vikash.
0: Citez-moi une des deux couleurs du maillot d'Arsenal.
2: Rouge.
0: Karim, rouge ou blanc. C'est bon, bien joué, vous démarrez. Trouvez-moi les 10 Français ayant marqué en finale de Coupe d'Europe pour un club étranger. Les 10 Français ayant marqué en finale de Coupe d'Europe pour un club, pour un club étranger. Bah vous commencez.
3: Karim Benzema.
0: Karim Benzema avec le Real en 2018. C'est bon. Camille.
1: Giroud.
0: Olivier Giroud. Chelsea, C3 2019. C'est bon. Raphaël.
4: De Sailly.
0: Marcel De Sailly avec le Milan en 94 quand il terrasse Barcelone. Bien joué. Vikash.
4: Zidane.
0: Zinedine Zidane, évidemment, la C1 2002, la célèbre volée. Bien joué, les Leverkusen.
5: Très bien.
0: Émilie.
6: Thierry Henry.
0: Il n'a pas marqué en finale de Coupe d'Europe. Il n'a pas marqué
6: si
0: avec le
6: Barça. Si c'est l'autre, vas-y. Super.
0: Olivier.
7: Griezmann.
0: Antoine Griezmann avec l'Atlético, la C3 2018. Bien joué. On repart pour un tour. Karim.
4: Platini.
0: Michel Platini, Juventus, C1, 85. C'est bon.
7: C'est pas vrai.
0: Camille.
1: Je sais pas si j'ai raison, mais j'aurais dit Ribéry avec le Bayern.
0: Franck Ribéry, non. C'est non. Raphaël.
4: Mateta.
0: Mais oui, Jean-Philippe Mateta.
4: Oui, mais
0: pourquoi personne ne me dit Jean-Philippe Mateta, on fait le jeu pour lui.
4: C'est fait.
0: Je vous engueule, oui, c'est vrai. Bon, bah oui. Jean-Philippe Mateta, Crystal Palace, C4 2026. On fait le jeu pour lui.
1: Oui, mais pour moi, il comptait pas.
0: Ah bon? Ah oui, d'accord.
1: Bah oui, c'est pour lui qu'on l'avait déjà dit, en fait.
0: Ah ben non, on l'avait pas dit.
1: Hein. Oui.
0: Non, on l'avait pas dit. Vikash.
2: Comment?
0: Oui, contre le PSG.
4: Ah ouais, bien joué.
0: 2020, avec le Bayern. Olivier Bossard. Il me semble, pour moi, les trois plus évidents, vous ne les aviez pas dit. Bon, c'est fait, peut-être. Olivier, il reste deux joueurs. Vous avez été quand même plutôt bon. Il me reste le... On est par ordre chronologique, donc le 6e et le 7e. Vous avez les dates des autres dans la tête. 5, 4, 3, 2, 1. Non, Olivier. On va aller voir Karim.
3: Kevin Gamero.
0: Oui, avec Séville, C3, 2016. Wow. Là, il faut répondre. Wow. Raphaël. Il n'y a plus que vous, il y a Vikash.
4: Trezeguet.
0: David Trezeguet, c'est non. Vikash Dorasso, pour gagner avec Karim, j'aurai deux vainqueurs. Ou Karim gagne tout seul. Cinq.
4: Anelka. Je sais pas, ça se tentait, non?
7: C'est trop tard.
0: Victoire de Karim Benani. Ah. Bravo Karim, vous gagnez le dernier joueur en C3. En 2017, avec United, c'est Paul Pogba.
4: Ah, Pogba. Ah, oui, Pogba.
0: Qui marque. Bon, voilà, vous avez été bon. Karim est content.
4: Bravo.
0: Ça, je vais vous dire, Karim, quand il gagne le jeu, sa soirée réussit.
4: Ouais, là, ça, c'est que le deuxième.
0: 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Dans un instant, le Paris Fou de Johan Rioux sur la route de Budapest avec des lieux à chaque fois à visiter mythiques. Et pourquoi chasser la taupe, détruire un vestiaire? On s'intéresse à la taupe qui en ce moment est à Marseille mais qui a fait le tour de France et d'Europe. A tout de suite.
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15: Merci d'être là, c'est l'équipe de Greg, plaisir de vous accueillir. On est là jusqu'à 20h hein, ce soir parce que derrière, c'est la grande finale de la saison de Première Ligue à Londres. 4 hommes à la lutte pour le titre, Luke Littler, Gwendolyn Price, Johnny Clayton et Luke Humphries. Benoît et Swan vous attendent aux commentaires. Voici Johan Rioux qui est en vadrouille, le pari fou de Johan. Et Johan va rejoindre Budapest en voiture depuis Paris. Pas mal d'étapes en compagnie de Paul Télion, à qui on souhaite bon courage. Johan, vous êtes toujours en Allemagne. Hier, vous étiez à l'avant-match de cette finale de Ligue Europa Conférence. Il fait soleil, vous êtes tout beau là dans cette tenue. Et vous avez trouvé un bar à fléchettes, bien évidemment, avant la grande soirée de finale de Première Ligue de Londres.
16: Bien sûr, bonsoir Greg, bonsoir à toute votre équipe extraordinaire. Nous sommes à Rosenheim, 60 km de Munich. Et regardez, c'est le bar de fléchettes le plus mythique de la région, de tout le secteur. Nine Darts, tenu par Duffy. Et regardez, on va s'entraîner un petit peu. Soyez avec Benoît Cosset, évidemment, et Swan Borsellino ce soir. C'est une compétition extraordinaire. Et là, regardez, un bar comme on les aime de fléchettes. On va s'entraîner un petit peu, évidemment. Allez, regardez, Paul Télion. Ah, encouragez-moi sur le plateau, là. Allez Luke Littler.
15: Voilà.
16: Mais attendez, j'ai coupé le courant.
17: Il a coupé le courant de là.
15: Johan, je voudrais préciser à nos téléspectateurs que vous êtes un homme dangereux sans lunettes puisque vous les avez perdus en vous jetant dans le fleuve tout à l'heure dans l'équipe de choc. Donc je ne sais même pas comment vous avez fait pour lancer une fléchette en direction d'une cible, Johan. Expliquez-moi.
16: Mais Greg, mais je ne vois plus à 2 mètres, Greg. Je n'ai plus rien. Attendez, je tire encore. Hey, c'est pas mal, non? C'est combien, là? Ça fait combien de points, Greg?
15: C'est bien, Yo. Ben, vous avez votre doigt sur le là, chiffre, c'est... Yo-Yo. Enlevez-moi le liner, les copains, en régie, parce que je ne vois rien, là.
18: 3.
15: C'est le 3. Bien joué, merci, Camille. 19, 3, 17, vous étiez dans le 3.
16: Regardez, on va finir. Et vas-y, regardez. Et on va finir par Paul Télion, notre caméraman. Vas-y, Paul, prends. Et Paul qui lance. Paul, combien? Ah non, bah, Paul, il a fait pire que moi, c'est incroyable. On vous quitte.
18: Soyou.
16: Ce soir, la chaîne L'Équipe. Finale de la Première Ligue, ça va être extraordinaire. Benoît Cosset, Swan Borsellino.
15: Attention, Johan, parce que derrière, ils ont l'air de jouer sérieusement. Prenez pas une torgnole, quand même. Faites gaffe, quand même. Ce soir, la Première Ligue sur la chaîne L'Équipe. Merci, Johan, pour ce pari fou. On n'est pas au bout de nos surprises avec Johan. Je ne sais pas dans quel état il va arriver à Budapest. Voici le pourquoi du soir. Oh, bonsoir, Romain.
19: Salut tout le monde.
15: Ça va bien?
19: Oui, ça va bien, mais j'ai une grande nouvelle.
15: Oui.
19: J'ai changé de métier.
0: Je ne suis plus journaliste, je suis zoologiste désormais. Et j'ai une spécialité, c'est les taupes.
15: Vous êtes un chasseur de taupes ?
0: Je suis un chasseur de taupes, ah, exactement. Ouais. Mais attention, je ne parle pas des taupes, je ne parle pas du mammifère de la famille des talpidés, vous le saurez comme ça. Je parle bien évidemment des gens dans le monde du foot qui parlent aux journalistes. C'est dans l'actualité, on va vous expliquer tout ça. On va surtout vous montrer pourquoi chasser la taupe détruit un adversaire. Tension, paranoïa, complotisme, c'est pas triste. Et puis bravo, encore une fois, à Baptiste Vautier.
15: C'est à Marseille, ça me fait rire cette animation. C'est à Marseille que la chasse à la taupe est ouverte en ce moment, messieurs, dames.
0: Oui, mais après, en Provence, globalement, c'est ouvert à peu près toute l'année. On va vous expliquer tout ça. Alors, on a lu l'équipe ce matin, comme d'habitude, article sur l'OM. Ça chauffe en interne. On nous explique que Pancho Abbandonado, entraîneur adjoint, est accusé d'être une taupe et que ça l'agace beaucoup. Du coup, il a confronté Bob Tari, un autre membre du staff, celui qui, selon Abbandonado, dit à tout le monde qu'il est une taupe. Il a même fallu séparer les deux hommes, etc. Bref, un épisode dans la lignée de la saison marseillaise. Mais ce sujet de la taupe chez les Phocéens, ça prend quand même beaucoup de place. On écoute les explications de Mathieu Grégoire, notre correspondant à Marseille.
10: Depuis que Mehdi Benassia est arrivé, là c'est devenu une obsession. Toutes les voix étaient considérées comme potentiellement des taupes. Mais alors cette année, ça a été un cauchemar à ce niveau-là. Il a fallu trouver qui parlait à l'équipe, qui parlait à la Provence, qui parlait à RMC. Parce que l'OM voulait contrôler absolument les médias cette année et ils n'acceptaient pas la moindre ligne qui venait pas de leur canot, c'est-à-dire du nouveau chef de presse. Si ça venait pas de lui et de Benassia en direct, c'était de l'info jugée contre le club et donc des taupes qu'il fallait absolument trouver et chasser.
0: Bon, alors il faut savoir que depuis plusieurs saisons à Marseille, donc on cherche la taupe, Rongier, Kondogbia, Pavard, il y en a plein qui ont été accusés d'être les taupes ces derniers temps. Alors De Zerbi, lui, il pensait que c'était Benassia la taupe. Ah, comme ça, on va pas s'en sortir. Bon bref, il faut quand même pas être injuste, il n'y a pas qu'à Marseille qu'on voit ça, on voit ça dans pas mal de clubs. L'exemple le plus connu, bien évidemment, c'est la une de l'équipe en 2010 pendant la Coupe du Monde en Afrique du Sud, la fameuse phrase d'Anelka à Domenech, va te faire
15: enculer. Oui, oui, oui,
0: voilà. Et Patrice Evra, qui part à la recherche de la taupe, archive de légende.
18: Et je vous dis, le problème de l'équipe de France, c'est pas Anelka. C'est le traître qui est parmi nous. Parce qu'il faut le dire. Comment cette chose a pu sortir dans la presse, puisqu'il n'y avait que nous, les joueurs et le staff. Moi, la question qu'il faut se poser, c'est ce traître qu'il faut éliminer du groupe. Anelka, c'est pas le problème de l'équipe de France.
15: Et ce genre d'affaires, ça peut vraiment détruire un vestiaire.
0: On va repartir il y a 22 ans cette fois-ci, du côté du Paris Saint-Germain, avec notre ami Coach Vahid, bien évidemment. Il ne supportait plus de voir les informations fuiter dans la presse. Donc on s'est replongé dans les archives de l'équipe, 20 septembre 2004. Ali Lodzic s'est enlisé un peu plus dans ses conflits avec les joueurs. Il n'y a plus de vie dans ce vestiaire qui cherche plus des taupes que des solutions à ses problèmes de jeu. Parmi les accusés à l'époque, Jérôme Roten. Alors ça tombe bien, il vient d'accorder une interview sur le site de l'équipe et il a été interrogé à ce sujet. À la base, c'était un jeu plutôt ça ou plutôt ça, et donc il a répondu.
19: T'es plutôt taupe de Naïsna ou taupe du PSG en 2004 ?
20: Alors plutôt taupe du PSG en 2004 parce que je l'ai vécu. Il y a beaucoup de joueurs qui ont été accusés et moi aussi j'ai été accusé.
19: Par ton nom, coach Vahid.
20: Faut savoir quand même l'histoire, c'est que je devais être la taupe donc pour le journal L'Équipe, ça tombe bien. Voilà, je suis là. Et puis il y avait une autre taupe pour Le Parisien.
0: Bon, lui, vous voyez, il dément déjà, mais surtout, il en rigole. Le problème, c'est que Coach Vahid, lui, il est quand même resté là-dessus assez longtemps. Jusqu'en 2022, il a accordé une interview à SoFoot et il en parlait encore. La deuxième saison, c'est ce qui fait exploser l'équipe. J'ai su après qui étaient les deux joueurs télécommandés pour mettre la merde dans l'équipe. Tous les journalistes ont été solidaires, ça a été le début de la fin. Je ne veux même pas parler des taupes, c'est pourri. Il y en a un qui passe son temps à parler à la radio, donc Roten. Les taupes, tout ce qu'elles veulent, c'est des bonnes notes dans les journaux. Et ce qu'il faut comprendre aussi avec ce genre d'histoire, c'est que le fait de désigner une taupe, eh bien ça permet aussi de rejeter la faute et de désigner un ennemi commun, notamment avec les supporters qui ensuite, malheureusement, eh bien insultent sur les réseaux sociaux.
10: Parce que le mot taupe, si tu veux, il discrédite. Il discrédite aux yeux du grand public. La taupe, c'est la balance. C'est celui qui trahit. C'est pas tant celui qui va dire dans le vestiaire, on a bu de la grenadine alors que c'est sucré, faut pas le dire, tu vois. C'est le côté, lui, je le sens pas, je suis sûr qu'il balance à la presse. Et comme ça, on peut le jeter en pâture aux réseaux sociaux, aux supporters qui, après, vont lui tomber dessus.
15: Mais est-ce qu'on peut vraiment débusquer des taupes ?
0: Eh bien, je ne sais pas si on peut, mais ce qui est sûr, c'est que les clubs, ils essayent. J'ai appelé pas mal de confrères du journal L'Équipe aujourd'hui. Ils ont tous une anecdote où, grosso modo, on leur met des coups de pression pour qu'ils finissent par avouer quelles sont leurs sources. Le très bien informé Loïc Tanzi, par exemple, que vous voyez sur ce plateau, il y est souvent confronté.
1: Ah ouais, ça arrive très régulièrement, quotidiennement. Les directeurs sportifs, les présidents, les entraîneurs, parfois même les agents ou les joueurs peuvent demander d'où vient une information. Après, bon, la qualité d'un journaliste, c'est de jamais révéler la source de son information, les sources de ses informations.
0: C'est un point très très important, ça, qu'il faut répéter et marteler. Le secret des sources est protégé par la loi. Personne ne peut obliger un journaliste à révéler ses sources. Surtout que la plupart du temps, la taupe, si elle existe, elle ne sait même pas qu'elle en est une.
20: Moi, j'ai du mal avec ces histoires de taupe. Il y a tellement de personnes qui peuvent répéter des choses. On a des agents, on a la famille, des amis. Donc forcément, hein, quand on est en privé, on peut parler, se livrer, sans pour autant se dire que ça va être répété ailleurs. Mais il y a des choses, des fois, qu'on peut raconter sur le vestiaire, sur l'entraîneur, et qui peuvent fuiter par d'autres personnes. Est-ce que vous le faites sciemment quand vous parlez comme ça de problèmes professionnels dans le privé ?
0: On a beaucoup parlé dernièrement du documentaire de Nice Na et c'est un petit peu ce qui ressort, que la taupe, la fameuse taupe cherchée par Patrice Evra, ne sait probablement même pas qu'elle en est une et qu'elle n'a même pas conscience de l'être. Voilà, faut juste arrêter ce genre de chasse aux sorcières, ça ne mène à rien. On le dit pour n'importe quel club, joueur, dirigeant ou supporter. Le problème, ce n'est pas la taupe qui balance les dossiers, c'est le fait qu'il y ait des dossiers à balancer.
15: Merci Romain, très belle fin. Hein. Bravo, vous étiez avec Arthur.
0: Avec Arthur et Baptiste, bien sûr.
21: Il y avait souvent 7 dans l'équipe Rotten quand même. Je veux pas dire.
15: Vous avez connu des taupes dans les vestiaires? Vous avez connu des vestiaires pourris par les taupes ou
0: vous
15: genre
0: êtes
15: de
0: une taupe, Vikash?
21: Non, je crois pas. Bah, je fais partie de, tu sais, les mecs qui, comme disait Jérôme Rotten.
0: Accusé?
21: Non, jamais. Ah, non, jamais accusé. Mais moi, ce que j'aimais pas, c'est les joueurs qui parlaient en off dans les articles. Ça, je détestais. Je me disais, pourquoi il ne parle pas, quoi, je veux dire, ça,
15: parce qu'il ne veut pas se faire se casser en off, c'est quand c'est pas
21: je
15: dit
21: sais,
15: devant
21: mais,
15: le journaliste.
21: On est dans un vestiaire, on rentre dans le vestiaire, il y en a un qui a dit quelque chose sur l'équipe, sur un joueur, et puis on sait qu'il est là. Donc c'est pas, là, c'est une taupe aussi, d'une certaine manière. Donc ça je n'aimais pas. Après, non, je n'ai pas trop vécu.
15: Mais ça fait, est-ce qu'aujourd'hui, avec les portables, non, les agents, les amis, tout le monde se parle, est-ce que c'est pas, il n'y a pas une taupe, tout le monde est une taupe, est-ce que ce n'est pas ça la réalité aujourd'hui?
21: Oui, c'est évidemment, ce qui s'est passé avec Nice Na, c'est forcément un parent, un agent. On parle après les matchs. On appelle nos copains, on appelle des journalistes, on leur parle, on a confiance. C'est pour ça que le moment de Nice Na, il est important, parce qu'il casse la confiance que le joueur avait avec, en le journaliste, en fait, d'une certaine manière, parce qu'on sort quelque chose du vestiaire. Souvent, normalement, le journaliste, il respectait ce truc-là quand on avait une discussion avec lui. Moi, j'avais un pote journaliste à qui je parlais après tous les matchs, qui était un mec de l'équipe, hein, c'était Bernard Lyons, quoi. Voilà, je lui parlais tout le temps. Donc, je lui racontais plus ou moins des choses sérieuses ou pas sérieuses. Enfin, je parlais. Et il n'a jamais sorti quoi que ce soit de ce que je lui ai dit pendant toute ma carrière. Donc, ça, c'est important.
15: Alors, c'est
21: j'avais une confiance très importante en lui. Il a toujours respecté la confiance que j'ai eue en lui. Donc, ça, c'était important.
22: Oui, quand le journaliste avait ce sens moral, peut-être, tu vois.
21: Et c'est pour ça que le cas de Knaïsna, il casse ce truc-là.
22: Voilà, moi, ça a été mon cas quand je bossais beaucoup plus dans le foot, où j'avais des contacts privilégiés avec certains footeux, je ne vais même pas le cacher, avec Baffé et Gomis notamment. Et quand Baffé est arrivé à Marseille, honnêtement, j'avais quasiment, je savais à peu près ce qui se passait, mais à aucun moment je ne sortais, parce que Baffé avait confiance en moi, et c'était plus pour me nourrir, pour essayer de comprendre un peu l'état d'esprit du club à ce moment-là, que de sortir la bonne phrase, le bon article au bon moment. Ça, ce n'était pas mon objectif. En revanche, il y avait parfois des joueurs qui parlaient en off, effectivement, et qui ne me disaient pas de me taire, entre guillemets. Je donne juste un exemple. Dans le club de Lille, par exemple, je ne donnerai pas le joueur ni la période, mais j'ai su en premier que l'un des entraîneurs était...
21: Jérôme Rotten.
22: Non, que l'entraîneur avait été licencié. Ils l'ont annoncé tout de suite à l'issue de l'entraînement. L'entraîneur se fait lourder à ce moment-là. Je reçois un texto 2 minutes après l'annonce. Donc, je suis le premier à le savoir. Je le sors sur les réseaux sociaux. Et en fait, le club de Lille avait un doute et le joueur a été sanctionné à ce moment-là, quelques semaines après, financièrement.
15: Est-ce que vous avez marqué « Merci machin » aussi?
22: J'ai les initiales. Non, mais voilà.
21: Comme le disait en off.
22: Voilà, mais bon, les clubs sont quand même vachement vigilants par rapport à ça. Mais il faut pas oublier que les dirigeants aussi parlent, mais oui. Les entraîneurs aussi parlent, et les agents surtout.
15: Moi, j'aimerais bien l'avis de la pro de la com sur ça, parce que tout ça, c'est de la com en fait. Mais finalement, aujourd'hui, maîtriser une com.
23: C'est informel.
15: C'est impossible. Informel est impossible.
23: On est sur des échanges informels et surtout, pour revenir sur Marseille, il y a une sorte de dénonciation de la situation. Donc, ce n'est pas encore la même chose que d'aller chercher une information chaude sur quelqu'un qui est viré ou quelqu'un qui arrive, etc. Là, on sent que c'est une situation globale. Et la problématique, mais qui peut être un avantage en communication, c'est que quand tout le monde est focus effectivement à chercher la taupe ou à désigner une taupe, vous en oubliez le reste. Parce qu'en fait, ça devient un peu votre lubie et du coup, les situations un peu sournoises d'entreprises, de clubs peuvent continuer tranquillement parce que tout le monde est focus sur la taupe et du coup, ça oui. dévie en fait votre concentration et les sujets
15: Jérôme
23: principaux.
15: Jérôme nous en parlait au PSG, là, ce que disait Maïd, rien n'existe.
21: Mais la taupe, elle existe quand ça va mal. Ça va bien, il n'y a pas de taupe. Donc, c'est vraiment profiter de ce moment-là pour détourner l'attention aussi.
15: Non, mais là, par exemple, vous parlez beaucoup de la crise du PSG, vous voyez, des taupes, toutes ces choses-là. Là, on peut aussi maîtriser quand les joueurs sont conscients de ça, que le coach est là. C'est un exemple parce qu'il joue dans deux jours. Moi, j'ai l'impression qu'on peut quand même maîtriser à certains moments, même quand il y a un peu le feu. Je trouve qu'à Marseille, c'est inflammable.
2: Oui, évidemment. Mais en fait, finalement, la chasse à la taupe, elle fait presque plus de mal que la fuite elle-même, parce qu'une fois qu'on s'est mis à poursuivre une taupe derrière, et ben, ça parle encore plus, parce que chacun va vouloir donner sa propre version. Certains joueurs qui vont être vexés d'avoir été cités vont vouloir parler, et du coup, derrière, on perd absolument tout. Et il faut dire que c'est quelque chose qui peut concerner absolument tous les vestiaires.
15: Mais là, à Marseille, ça a encore du sens, vu que tout le monde va se barrer.
21: Puis là, c'est des entraîneurs, en fait. C'est pas les joueurs, là, c'est les entraîneurs qui s'accusent d'être la taupe.
0: Oui, les membres du staff, Bardonado, Tari, etc.
23: Divisé pour mieux.
15: C'est l'entraîneur adjoint et le préparateur physique. Enfin, je pense que
0: s'occupe aussi de tous les joueurs.
15: Bref. Évidemment. Mais alors, attendez. On a trouvé le petit bonbon pour finir ce pourquoi. Les WAGS.
23: Mais oui, vous avez oublié celles qui peuvent parler aussi. Ce sont les femmes de joueurs. Écoutez bien cette histoire. On est en Angleterre en 2019. On a appelé ça le Wagatha Christie.

0: tout de suite trouvé que c'était Madame Vardy la top, Rebecca Vardy, qui a ainsi été condamnée à régler des frais de justice allant jusqu'à 3,5 millions d'euros, c'est dire. Mais voilà, les femmes aussi parlent beaucoup, il faut se méfier.
1: Méfiez-vous. Merci beaucoup Romain pour ce très bon pourquoi. Dans un instant, l'immanquable mercato avec Grégory Lorenzi finalement, qui arrive à l'OM. Et le petit filet, à tout de suite.
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20: Bon début de soirée sur la chaîne Équipe, il nous reste encore 12 minutes à passer ensemble et vous le voyez, les 4 héros des fléchettes sont là. Qui va l'emporter? Réponse tout à l'heure, Benoît Cossé, Swan Borsellino, Luke Littler, Garwin Price, Johnny Clayton ou Luke Humphries. Ce sont les 4 meilleurs de la Première Ligue, c'est à Londres et c'est à vivre. Dans la foulée de l'émission, on finit plus tôt, mais c'est normal, ils ont été les héros tout au long de l'année. On suivra ça avec plaisir. Voici l'immanquable Mercato. Et Raphaël, un nouveau prétendant pour Mason Greenwood, c'est Tottenham tout juste sauvé.
21: Oui, d'après les informations du journaliste italien Nicolo Schira, Roberto De Zerbi ambitionnerait de rapatrier son ancien attaquant à l'OM. Des discussions seraient en cours entre les parties. Un potentiel recrutement de Greenwood à Tottenham pourrait créer des problèmes significatifs. Une partie des supporters restant particulièrement vigilants concernant les dossiers extrasportifs. Pour rappel, Greenwood est dans le viseur de la Roma, mais aussi de l'Atlético de Madrid et du Borussia Dortmund.
20: Ouais, je voulais vraiment te parler de Greenwood avant Lorenzi, parce que Lorenzi, on vous l'avait évoqué. Un mot sur ça, parce que je sais que ça va filer
22: impossible.
20: Derrière le temps.
22: Quoi, impossible.
20: Oui, je savais que ça
22: impossible.
20: Mais
22: il a dû se justifier de Zerbi.
20: Je l'ai pas, je suis pour rien.
22: 25 fois en conférence de presse, pourquoi vous étiez proche de Greenwood. Il a essayé de dire oui, mais c'est un bon joueur. Vous pensez franchement, après avoir répondu à une multitude de questions des journalistes anglais, que Tottenham prendrait le risque de recruter Mason Greenwood pour avoir ça au club? Impossible. Il ne retournera pas, c'est acté, il ne retournera pas en Angleterre, sauf cas exceptionnel.
20: Donc Nicolo Schira, il dit n'importe quoi.
22: Moi, je pense. Oui, ils ont fait le rapprochement de Zerbi, Tottenham.
20: C'est ça. Voilà. Ouais, je ne sais pas, quelqu'un veut avoir un autre
23: avis. Je ne crois pas.
20: C'est fini.
23: Ouais.
20: Donc,
23: pas possible.
20: Ça ne le fera pas. Lorenzi, alors, où est-ce qu'on en est? Parce que moi,
21: c'est officiel.
20: C'est officiel.
21: C'est officiel. Il est le nouveau directeur sportif de l'Olympique de Marseille. Et il a réservé ses premiers mots à Anthony Clément. Une interview, en tout cas, les premiers mots à retrouver sur le site L'Équipe. Et puisque c'est l'immanquable Mercato, il évoque le Mercato. Il n'aura pas les mêmes moyens que Mehdi Benassia. C'est ce qu'il déclare. Il va falloir être un peu plus inventif dans le recrutement. Je privilégie le collectif. Il va falloir réussir à aller chercher des joueurs capables de créer une connexion, une identité, des joueurs qui vont se battre sur le terrain et auxquels les supporters vont pouvoir s'identifier, en incluant aussi le centre de formation avec quelques jeunes qui émergent pour les développer et éventuellement avoir des retours sur investissement à plus long terme.
20: Moi, j'ai quand même... Alors, c'est très bien, il me semble, mais j'ai l'impression que ces discours-là, dans les clubs où ça a été mal, c'est à chaque fois la même chose. Est-ce que vous faites confiance à Grégory Lorenzi par rapport à tout ce qu'il a déjà réussi à Brest, Vicage ?
0: Il est obligé de le dire. Il oublie de dire qu'il doit aussi faire en fonction du prochain coach qui arrive, et donc de trouver les joueurs qui vont aller dans son projet de jeu. Développer des jeunes joueurs, c'est obligatoire aujourd'hui quand on est un club.
20: C'est pas
0: club.
20: La spécialité de l'OM. Hein.
0: Oui, mais ils sont obligés d'essayer de vendre des joueurs.
20: Ils les ont vendus. Ils en avaient deux bons, ils les ont vendus.
0: Oui, mais ils ont bien vendu quand même.
20: Donc normalement,
0: mais il l'a fait à Brest. Hein, donc il a mieux fait avec des moyens très limités. Il a réussi à construire une belle équipe. Donc il aura quand même plus de moyens. Il a un bon réseau. Il est quand même respecté dans le milieu. À mon avis, ça peut matcher. Et ça ne veut pas dire qu'il n'aura pas de moyens. Il va être capable, lui, de faire avec moins.
20: Déjà, s'il utilise mieux l'argent.
0: Voilà, c'est mieux utiliser cet argent. Quand même.
22: Et la clé, c'est de savoir qui va rester. En fait, s'appuyer sur un noyau. Parce que malgré tout, quand vous regardez l'effectif de Marseille, il y a des joueurs expérimentés, de bons joueurs qui ont fait une première partie de saison assez intéressante. Donc, qui restera à l'OM ? Il y a encore des gâchettes fortes. Je pense à Guiri, Pechao ou d'autres joueurs encore qui sont des valeurs marchandes, mais qui sont aussi des valeurs sur le terrain pour Lorenzi et le nouveau coach.
20: Un dernier mot, André-Pierre Gignac. Il ne va pas prendre sa retraite.
21: Non, il va aller vers la MLS, a priori, selon le groupe Multimédios au Mexique et d'autres médias locaux. Gignac pourrait signer à Orlando City. Son arrivée serait particulièrement bien avancée. Et il se retrouverait avec Antoine Griezmann en Floride. C'est le club dans lequel Grisou va arriver. Donc, on va avoir un duo d'attaque Gignac-Grisou.
20: Vous savez quoi ? On se garde en thème demain. Voilà, se garde en thème pour demain. Plaisir. On ne fait rien ce soir sur ça. Ce sera un thème demain. Antoine Pinot, voici le petit fil. Je continue d'applaudir parce que t'as. On a les fléchettes derrière, on est bien. J'en ai les fléchettes.
3: Je connais cette phrase depuis le début de l'année, ça veut dire maniez-vous mon petit coquin.
20: Voilà. Ouais. Coquinou,
3: coquinou, on dira. Allez, le journal des sports, c'est parti. Tiens Karim, ça va te plaire, regarde comment est arrivé Neymar au centre de stage de la sélection brésilienne avec son hélico, c'est
22: en
3: toujours sympa. Alors vous trouvez ça dingue, mais vous avez jamais vu Greg arriver au boulot, c'est encore plus impressionnant. Vous êtes bien mon Greg là, et tout ça dans l'avion. Hein. C'est beau, hein. Tony Parker a raconté une anecdote dans le podcast de Combini.
12: J'ai failli perdre mon œil en boîte de nuit. J'étais en soirée à New York et t'as Chris Brown et Drake qui s'embrouillent pour Rihanna.
23: Ah oui.
12: Et là, ils commencent à s'envoyer des verres.
3: Alors lui, il a évité, mais alors, par contre, il y a une autre victime et ça, c'est moins drôle. Hein. Oh, c'est drôle.
20: Non.
3: Allez, Crystal Palace a gagné la troisième Coupe d'Europe, ambiance sur le but de Mateta.
20: Non, pas Gilbert.
3: Alors en vrai, il célébrait autre chose, Greg. C'est complètement foiré. Alors les supporters de Rayo Vallecano, trop drôle. Il y en a qui n'avaient pas la télé, alors ils se sont réunis pour voir le match d'un mec qui était au premier étage. Alors une célèbre marque d'équipementier va sortir. Elle a des chaussures plus légères que quoi ? Plus légères que ?
24: Mais la pomme pèse plus lourd que cette paire.
3: Ça, je savais pas, Greg. Hein. Voilà. Donc,
24: c'est
3: je vous dis pas le nom de la marque, mais il y a des indices.
24: La paire la plus légère jamais conçue par la...
3: Ouais, pas mal du tout.
24: 150 grammes. Or qu'en moyenne, une pomme fait 200 grammes.
3: Alors moi, j'ai appelé mes haters, et bien figurez-vous que selon eux, mon humour, lui, est plus lourd qu'une enclume. Qu'une grue, grec, qu'un bateau même. Et ça voilà. Nuno Mendes à l'entraînement du PSG, il est prêt pour la finale. Regardez, on voit la différence entre le monde des pros et le monde des amateurs. Hein. Pouf, tranquille.
22: Oh ouais.
3: Ouais, franchement, ouais. Ah, c'est... Ouais, non, ils sont faciles. Hein.
20: Ouais, oui.
3: Ouais, non, bah voilà. Jordan Veretout s'est fait le tatouage de son fils avec le maillot de l'OM. Greg. Ah. Et regardez, il y a un fan de l'OM qui a fait le tatouage du palmarès de cette année de l'OM. Et puis un fan de Serge Gnabry voulait la même coiffure, mais il est chauve, alors il a pris des fils de téléphone.
23: On l'aime bien.
3: Moi, dans 10 ans, c'est ça.
20: Dans 2 ans. Ouais. Dans 2 ans.
3: Et je m'appelle Jean-Paul.
20: Jean-Paul. Tu sais faire le reggaeton en plus.
3: Bien sûr, reggaeton.
1: Vas-y. Allez, dans quelques secondes, il y aura le chute ou pas chute. C'est vrai, Camille?
22: Bah oui.
1: Elle est entre la gêne et...
2: Quel talent.
1: Moi, j'aime ce malaise, mais tu vois, ce petit frisson colonne vertébrale, je l'aime bien. Ah, moi, ça fait 37 ans que je suis comme ça, et franchement, au tiède, au chaud.
22: Ah, tu n'as que 37 ans.
1: Oui. Ressenti, c'est comme la météo, voilà. Ressenti 45, je t'expliquerai. Ce serait très bien 45.
22: Ce serait bien. Voilà.
1: Oui, c'est jeune. Hein, oui, oui, oui, fais attention quand même.
22: Ouais,
1: c'est votre anniversaire la semaine prochaine. Bon, alors, le barrage, retour de Ligue 1, Ligue 2, tu vas regarder, Émilie, j'imagine.
2: Évidemment, ouais, c'était tellement passionnant, le premier.
1: Oui, c'est vrai qu'on s'est...
2: Ce serait dommage de rater le...
1: Ah bah ouais, non, mais t'as raison. Alors, Saint-Etienne a passé une journée tranquille. À Nice, c'est plus galère. Il s'est passé des petits événements. Et alors, on était avec les deux coachs mentaux de Claude Puel. On avait une caméra incroyable. Et on a tout. Les gars, le match aller a été vraiment nul. Mais avec Claude, ce qu'on a aimé surtout, les gars, c'est votre état d'esprit. On a senti une union. Qu'est-ce qui se passe?
5: Abdi s'est barré.
1: Abdi s'est barré?
5: Oui.
1: Attends, mais... C'est qui, Abdi? Je sais pas, je suis comme... Alors,
5: c'est un joueur du groupe.
1: Il s'est barré au chiottes, à la supérette, il est où?
5: C'est mais je sais rien, je crie pas dessus, moi. Ils disent tout, ça me dit c'est barré, Abdi s'est barré, je sais pas qui c'est, moi.
1: Bon alors, il est où, là?
5: Ben, il est parti en Tunisie avec sa sélection pour la Coupe du Monde.
1: T'es en train de me dire que le gars a préféré se barrer en Tunisie pour jouer la Coupe du Monde, hein, que de faire un barrage à huis clos contre Saint-Etienne?
5: Oui.
1: Bravo. Bravo, monsieur Abdi. Voilà, ça c'est du courage.
5: Prise de responsabilité. Il a vu une ouverture, il s'est engouffré dedans.
6: Moi je l'ai fait la Tunisie, ah ouais. c'est merveilleux. Ça c'est la mer.
5: Oh, elle a l'air bonne.
6: Ouais. Ça c'est ma femme. Là.
5: Elle a l'air bonne.
1: Allez. C'est sûr que c'est un coup dur, mais Abdi il est pas titulaire.
5: Boudaoui est forfait.
1: Oh non. Il y a un plan B au moins.
5: Attends, je vais demander.
1: On reste.
5: C'est bon.
1: Alors,
5: Kevin Carlos et Isaac Johnson.
1: Kevin Carlos?
5: C'est un même mec, hein.
1: Bon, les gars, on commencera à 10. Je préfère 10 mecs que Jean-Louis Douglas, là.
5: Kevin Carlos.
1: Mais de toute façon, on peut aller jusqu'à 8, hein. D'accord. Donc, si certains ont une petite gêne, hein, Melvin, qui Melvin barre là-bas?
23: J'ai pas de gêne.
5: Comment, Melvin?
1: Ah, petite gêne, oui. Bon. Les gars, certes, tu auras personne dans le stade, mais les supporters, ils seront partout, les gars. Et ça.
5: Les supporters sont interdits dans la ville.
1: Par contre, là, le club, il est uni comme jamais, les gars. C'est...
5: Il y a une baston dans le centre de formation, les trois petits sont expulsés.
1: Oh. Si on repart en Ligue 2, c'est peut-être mieux, les gars, parce qu'on repartira de zéro, c'est peut-être mieux.
5: Oui, enfin, on a quand même un point de retrait et deux matchs à huis clos.
1: Oh. T'as pas une bonne nouvelle, quand même? Je sais pas.
5: Si, Kwame au troisième tour.
6: C'est quoi, ça, Kwame?
5: Eh ben, c'est Pierre Roland-Garros, là.
1: Mais qu'est-ce que tu veux que ça me foute? On parle de barrage, là, pas de...
5: Mais tu me demandes une bonne
1: nouvelle. Eh ben, dégage. Il me parle de handball.
25: Voilà, belle journée, hein.
1: Il n'y a rien qui va, quoi.
25: Ouais, ouais, ouais. Et ils vont peut-être se maintenir. Et c'est bien là l'essentiel. Voilà. Bon, alors, après cette phrase bien philosophique, on va essayer au chute ou pas chute. Le principe, un arrêt sur image, et vous me dites s'il y a chute ou pas chute, et on trace Greg, puisqu'il y a les fléchettes derrière.
1: Bien sûr.
25: Alors, c'est Raphaël Sebaoun qui commence.
6: Oui, d'accord.
25: Alors, ça, c'est tout frais, ça sort de ce matin. C'est un monsieur qui revient d'un stage de sport.
6: Bah là, j'ai envie de vous dire chute.
1: Ah oui, là.
6: J'ai envie de vous dire chute.
25: Bah, disons qu'en fait, vu que le béton est inondé, bah oui, il n'avait pas fait la différence, vous allez voir, avec notre élément.
6: Non, plouf.
25: Bah non, il y a la piscine.
1: Non.
2: Oh, c'est génial. Oh, je l'adore.
25: Bikash, un peu de foot, city foot.
6: Ouais. Pas chute.
25: Eh bien, alors, il n'y a pas chute du mec qui va le ballon, mais vous allez voir, c'est une première. C'est un tacle chute et disparition. Émilie.
1: Ah non, mais non, là, s'il y a chute, il y a
2: vertige,
1: décès.
2: Ouais.
1: S'il y a chute, il y a mort. On ne peut pas montrer des gens morts.
25: C'est vrai,
2: bah, petite chute, chute. Chute, non, chute et rattrapage.
1: Il ne peut pas y avoir chute.
2: Bah, c'est de la télé.
1: Si
2: on fait de la télé, Greg.
1: S'il y a chute, il n'y a plus d'émission.
25: Non, il n'y a pas chute, rien.
2: Wow. Non, mais alors, il m'angoisse.
25: Pourquoi il fait ça? Mettez un fil, quelque chose.
1: Non, mais fais pas ça.
25: Bah non, bien sûr.
1: Bah bravo.
5: Ça, on adore.
1: Bah ouais, là,
5: ah, chute là, oui. Et puis au revoir, disparition.
25: Ah bah oui, non mais là c'est un cas d'école.
2: Et bien,
25: oui. Bah oui, quelle idée de se mettre debout sur une chaise alors.
26: Ah, oui.
25: Ça fait mal, hein.
26: Trop content.
1: Chute et balayage.
25: Allez, un peu de muscu à la maison qui arrive.
27: Je viens de faire du sport. Mais malheureusement, je pense qu'il y a quelqu'un qui va ouvrir la porte.
25: C'est un gros coup de cœur de la production, celle-ci, je l'avais jamais vue. C'est le mari qui n'avait pas capté, lui.
2: Nice pour moi, évidemment.
1: Chute et Me Too.
25: Ah, oui, voilà.
2: Ouais, là, on comprend.
25: C'est ce qu'on appelle.
2: Bah, chute, évidemment.
25: C'est une première, c'est une chute charo, comme on dit dans le milieu. Vous allez voir. Le monsieur qui est un petit peu trop intéressé par.
2: C'est le karma.
25: Et vous, Greg? Alors, un match de foot, là, on est au Paraguay, je crois.
27: Mais s'il y a chute, il y a des
2: scènes.
27: Oula!
2: Oula!
20: Il n'y a pas chute.
25: Non, il y a chute et non. Il est tombé comme un jeu vidéo.
4: Non, mais ça va, ça va, ça va. C'est génial.
20: Oui, mais bon, jouer au genre d'un ravin, c'est pas une
25: déjà, bonne idée. Déjà, là, c'est pas homologué, ça. Franchement, c'est là, pas homologué. Y a un problème. C'est bon. Allez, on termine. Alors, vous avez déjà vu Jurassic Park, Greg?
20: Oui, 20 fois.
25: Il y a une scène incroyable, vous savez, les toilettes.
20: Oui. Oui.
25: Et bien là, c'est pas un dinosaure, vous allez voir, et c'était pas son heure. Regardez.
4: Quoi?
20: Wow!
4: Non!
20: Mais on dirait le T-Rex! Ah, il faisait pipi popo, il y a une grue!
25: Oh là, c'est génial! Pardon?
20: Merci Antoine Pinot! 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Merci à tous les 6 d'avoir été là. Merci à vous. Très belle soirée. Fléchette, c'est la finale de la saison de Première Ligue. On ne loupe pas ça. Les darts à suivre à Londres. 4 hommes à la lutte pour le titre du spectacle. Benoît Cossé, Swan Borsellino au commentaire. À demain, 18h20. Belle soirée Fléchette sur la chaîne L'Équipe.
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8: Bonsoir à toutes et tous, c'est ravi de vous retrouver. Oui, des légendes, des petites histoires, des grandes histoires, les plus grands noms des fléchettes ont soulevé cette première ligue. Et évidemment, tout joueur de fléchette rêve un jour de remporter ce trophée. Finale en apothéose, donc c'est le dernier soir après 16 étapes, 16 villes, 16 salles. Swan Borsellino, bonsoir.
9: Bonsoir Benoît.
8: On y est, Luc Littler l'a déjà gagné, c'était en 2024, et il l'a perdu justement en finale contre Humphries la saison dernière. Le tenant du titre, Luc Humphries, en grande difficulté pendant une grande partie de la saison, a fait un boulet de canon pour se qualifier. Lui, il a tout le temps été dans les quatre premiers, tout le temps assuré de jouer cette finale. Johnny Clayton l'a gagné en 2021, il revient. C'est le seul des quatre ce soir à n'avoir jamais gagné la Premier League, Gerwyn Price, pourrait inscrire son nom au palmarès. On a un plateau, Swan, qui nous donne la chair de poule avant de commencer déjà.
9: Au vu du casting du début de saison, on savait qu'on aurait un quatuor de fou pour le Final Four, mais c'est vrai que celui-là a vraiment fière allure avec les deux Gallois qu'on aimerait peut-être bien voir s'affronter ce soir pour changer des Deluc. Les Deluc qui sont là en patron des deux dernières saisons, qui ont roulé sur les deux éditions précédentes. Franchement, c'est un plateau exceptionnel.
8: Alors, on va juste vous montrer, et on va aller à l'O2 Arena. 14 000 personnes, c'est le temple des fléchettes. On va goûter cette
9: temples,
8: atmosphère.
9: Un des temples.
8: Un des temples. Mais justement, on va y aller. 2024-2025, vous l'avez dit, le grand classique, maintenant devenu le plus grand classique des finales de fléchettes. Les Deluc se sont affrontés en 2024. C'est son premier grand titre à Luc Littler, parce qu'il a perdu la finale des championnats du monde contre Humphries. Et là, il gagne la Première Ligue. Alors, personne ne l'attendait à ce niveau-là. Alors là, vraiment, il fait un coup extraordinaire.
9: Ouais, exactement, il était même pas majeur. Il était en Moïse Kwame complètement. Luc Littler, ici, il était qualifié parce qu'il était finaliste des championnats du monde. Il arrive dans une des compétitions les plus relevées, les plus suivies, en tout cas les plus médiatisées, la Première Ligue. Et il arrive et il ramasse cette Première Ligue-là en éclaboussant le championnat de son talent. Et puis,
8: la revanche,
9: la saison suivante.
8: Un an après, les deux hommes se retrouvent encore en finale de Première Ligue. C'est déjà exceptionnel. Et cette fois, c'est Humphries qui gagne. Voilà. Et Humphries qui, lui, avait perdu son titre de champion du monde au profit de Luc Littler.
9: Ah ouais, avec peut-être la seule différence, je le disais, mais sur les deux saisons avant celle-ci, on avait les deux Luc qui roulaient sur la Première Ligue, dans le sens où ils allaient faire numéro 1 et numéro 2 à la fin de la saison en ayant un nombre de points colossal. Là où cette année, un garçon comme Johnny Clayton a réussi à se hisser finalement dans le top 2. Là où, comme vous le rappeliez, on avait un Luc Humphries qui a dû envoyer des matchs décisifs dans les 3-4 dernières semaines pour pouvoir rejoindre ce Final Four.
8: Alors, on voit ici là les coulisses. C'est la salle d'échauffement pour Gerwyn Price. Un beau maillot tout blanc ce soir pour Gerwyn Price qui, vous savez, change de maillot, de couleur de maillot à chaque compétition.
9: Ouais, j'ai l'impression qu'il a choisi son camp pour la finale de Ligue des Champions de ce week-end.
8: Ça sera plutôt rouge et blanc alors, hein, j'ai l'impression, plutôt Arsenal si c'est l'allusion pour le Gallois, puisqu'on aura deux Galles Angleterre au final, puisqu'on va vous remontrer le classement général quand même de cette saison de Première Ligue. Vous nous avez suivis tous les jeudis soirs attentivement, ça a beaucoup bougé, les deux Luc ont eu des difficultés, mais au final c'est toujours Luc Littler qui finit premier, ça m'attend, voilà, on a l'habitude, il est là, Luc Littler premier. Johnny Clayton, qui a fait un super début de saison, qui a été incroyable, a fini seulement deuxième, c'était un peu plus difficile. Et puis Luc Humphries, on a bien cru qu'il n'allait pas réussir à défendre son titre pour cette finale, il fait
9: le dernier mois,
8: dernier mois, phénoménal pour finir même à la troisième place. Gerwin Price, du coup, quatrième. Ça s'est passé, et notamment grâce à un match, la défaite de Luke Littler contre Humphries, qui fait que Humphries et Littler ne se joueront pas en demi-finale.
10: Exactement.
8: J'étais en train de prétendre que Littler l'avait peut-être fait exprès.
10: Non.
8: Non,
10: non,
8: j'ai pas le droit de dire ça.
10: Vous avez le droit, vous êtes le patron à bord ici, mais j'achète pas votre théorie du complot. Il y avait un Humphries qui était dans un vrai besoin de gagner, et je crois que c'est ce qu'on a ressenti de manière principale sur les 2-3 dernières semaines. On parle de Johnny Clayton qui est peut-être sur une dynamique un petit peu descendante. Bah, il est aussi qualifié et serein au classement depuis un bon petit moment, Johnny Clayton, donc moins dans le besoin de gagner. Par contre, ce qui est sûr, c'est que ce soir, dans ce Final Four-là, Benoît, on va avoir une dynamique vraiment différente. C'est un peu un tournoi à part entière pour moi, ce qu'on va avoir ce soir. Donc on va avoir un Luke Littler qui, comme d'habitude dans les grands événements, va répondre présent, et trois autres garçons finalement qui vont aborder ça bah, comme un peu une dernière journée des tournois habituels qu'on a, les European Tour ou les tournois majeurs. C'est vraiment différent, c'est la première ligue, c'est la finale, mais c'est un soir à part entière, c'est un soir de victoire en tournoi majeur.
8: Et regardez cette salle un peu, c'est complètement fou. Alors évidemment, où que vous soyez dans la salle, vous ne voyez quasiment pas la cible.
9: Il y a des écrans pour ça, vous voyez.
8: Mais voilà, il y a les écrans.
9: Deux loin, deux à côté de la cible. Exactement. Et l'important, c'est d'humer la salle, le sol qui colle un peu parce que la bière est renversée par terre, d'avoir les oreilles qui sifflent avec les chants, et puis surtout de faire partie prenante de ces événements-là, c'est toujours un vrai kiff.
8: Alors, on rappelle, Littler a gagné 6 soirées. Il en a gagné 6, c'est un record. Il l'avait déjà fait la saison dernière avec 6 soirées. En revanche, il a fait 43 points la saison dernière. Il avait fait 45 points. Johnny Clayton a gagné 4 soirées. Gerwin Price en a gagné 2. Et Luke Humphries a mis tellement de temps, mais il en a gagné une quand même au final du côté de Birmingham. Ça, c'est pour vous planter le décor. Autre information, au cours de la saison et depuis les championnats du monde, on sent une petite hostilité autour de Luke Littler, et de plus en plus, notamment depuis l'accrochage avec Jan van Veen, Luke Littler s'est fait siffler. Quel sera l'accueil à Londres pour le prodige? On rappelle, il n'a que 19 ans, il a déjà tout gagné, le voici dans la salle d'échauffement. Quel sera l'accueil de Londres ce soir pour lui?
9: J'ai un pronostic qui est assez simple, à mon avis, il sera mi-figue, mi-raisin comme d'habitude. Il faut se rendre compte que la finale de la Première Ligue, je pense qu'après la finale des championnats du monde, c'est l'événement le plus prisé, pas forcément par les grands fans de fléchettes, mais par les gens qui veulent être là où il faut. Donc je pense que le public qui va être là ce soir est en partie un public qui vient pour l'événement et pas forcément pour le sport. Et donc c'est un public qui va être sensible à la mode, je dirais, de chahuter Luke Littler. Pas forcément là pour le jeu, donc je pense qu'il va être un petit peu chahuté, mais je crois aussi que, comme à son habitude, avec le niveau de jeu qui va être le sien, il va être capable de faire plaisir à ceux qui viennent le voir jouer aux fléchettes, et il va être capable aussi de faire fermer des bouches.
8: Voilà la soirée qui va commencer, la grande finale. Lewis Jones qui va nous annoncer donc le premier match entre Luke Littler et Gerwin Price. Pour la petite histoire, pour ceux qui découvraient les fléchettes, le mal-aimé avant était Gerwin Price qui se faisait siffler. Aujourd'hui, Gerwin Price est plutôt encouragé et c'est Luke Littler qui se fait plutôt chahuter. Mais on va voir l'accueil du public, on va vivre l'entrée des joueurs bien sûr. On sent l'atmosphère, l'électricité qui règne dans cette O2 Arena de Londres. 14 000 fous furieux pour l'entrée du Gallois. Gerwin Price, le seul à n'avoir jamais gagné la Première Ligue.

Télé-Angers, légendaire de Gawen Price. Alors voici l'accueil que l'on attendait de Luke Littler, le champion du monde, le gamin de 19 ans, celui qui a élevé les fléchettes au rang de sport, capable de concurrencer le football même. Luke Littler arrive, il a tout gagné. Peut-il gagner une deuxième fois la première ligue, être le quatrième joueur de l'histoire à gagner deux premières ligues? Eh bien, on va le savoir. Écoutons tout d'abord l'accueil de Londres.

0: L'ambiance est extraordinaire. Et déjà, la première information, c'est que les gens sont venus faire la fête ce soir, Swan. Ils sont venus voir le phénomène ce soir. Et quand il arrive, évidemment, voilà, on a senti cette électricité, cette atmosphère sulfureuse autour de lui. Mais il n'y a eu que des chants. Tout le monde a repris cette chanson.
1: C'est une des réussites de Luke Littler et de ce qu'il fait année après année dans le monde des fléchettes. C'est que, un peu à l'image d'un Michael Van Gerwen qu'on a eu tout au long de la saison, bah, quand sa chanson commence, quand il arrive dans l'arène, bah, on sait qu'il se passe quelque chose et on sait que les gens viennent pour le voir et pas uniquement pour voir un événement, pour voir le sport. Maintenant, je pense que voilà, avec Gerwin Price en face de lui, il a réussi, Luke Littler, à inverser une dynamique que Gerwin Price avait installée au début de leur rencontre, où Gerwin Price était un petit peu la bête noire de Luke Littler. Exactement. En tout cas, n'était pas stressé à l'idée de le jouer. Littler arrive mieux à gérer ce genre de rencontre. Mais Gerwin Price, vous l'avez dit, il n'a jamais gagné cette première ligue. Et c'est un joueur qui, par moment dans la saison, en première ligue et tout au long de la saison, a montré qu'il avait le niveau sur un meilleur des 10, premier à 10, pardon, de rivaliser avec Littler. Donc j'espère qu'on va voir ce match-là.
0: Vous avez raison de le préciser. Hein, ce soir, ça sera premier en demi-finale. Hein. Il faut gagner dimanche. Allez, les deux hommes viennent de saluer. Price, Littler, en effet. Allez, ça commence par un triple 20.
2: 123.
0: C'est une très belle volée pour Luke. Regardons Gerwin. Lui aussi commence par un triple 20.
1: Donc, je l'ai dit à moitié, hein, mais on change de format par rapport à tout ce qu'on a eu la saison hein, de la première ligue. Ce sera le premier à 10 manches, là où la finale, ce sera le premier à 11.
0: À 11 manches. Et les manches se jouent toujours en 501. On rappelle, hein, il faut descendre le score. On part de 501. On descend en jouant ses fléchettes et essayer de descendre le plus rapidement possible. Mais attention, il faudra tomber à zéro pile et finir pour tomber à zéro pile avec un double, c'est-à-dire l'arceau extérieur et faire les petits calculs. Voilà, si vous avez 40 à faire, il faudra jouer ce double 20.
1: Je suis là pour les calculs. Et Price, lui, il est là pour gagner avec une très belle attaque de manche, hein, 2 fois 140. Littler sur un finish à 154, mais Price qui va laisser plus facile. Peut-être la bulle pour la dernière. Non, il va rester, laisser 121. Littler pourrait l'attaquer au triple 19. Deux triple 19 laisseraient double 20, mais non. 56 de fait, il reste 98. Price qui va attaquer au triple 20. Et il a triple 17, bulle, il reste. Non, juste à côté. 101-6, il reste 95. Triple 19 ou bulle. Triple 19, laisse double 19, c'est pas forcément celui qui est prisé par les gars. Il restera 74.
0: Alors attention, 98 pour commencer Littler pour gagner sa manche.
1: Non, il va rester 40 avec une vraie opportunité de break pour Price ici. Triple 18, double 10. 16, double 20. Allez, double 20. Il est brillant dans ce double, dans les doubles du haut. Price.
0: Il a qu'une fléchette. Hein.
1: Ah, il a raté. Là, celle-là a été bien ratée parce que Cernas, il va rester 39.
0: Et la contraction quand même de ce début,
1: toujours
0: de grande finale.
1: Double 10, on ne vous le présente plus pour Littler.
0: Eh oui, il le prend, il le met et il gagne cette manche.
1: Ouais, alors Benoît, le match est évidemment plus long que premier à 6, mais c'était déjà une bonne opportunité pour Price de pouvoir breaker avec ce double 20.
0: Alors vous avez rappelé, hein, au début de la carrière, Gerwin Price était un des rares joueurs à avoir un bilan positif face à Luke Littler et depuis un moment. Oh, allez, 180, le premier de la soirée et surtout le 117e de la saison pour Luke Littler.
1: Et la réponse,
0: La réponse
1: de 180 dans 3 mm carrés pour Price, c'est important.
0: Le 90e de la saison pour Gerwin Price.
1: Il ne veut pas être breaké d'entrée, hein, Price.
0: Je disais dans les confrontations, en effet, hein, vous le soulignez, mais dernièrement, c'est Luke Littler qui gagne les 8 dernières confrontations. Notamment, il y a le 6. Victoire de Luke Littler sur Gerwin Price en première ligue.
1: Oh, deux à la suite. 360 en 6 flèches, il reste 84 après 9. Il pourrait laisser 58, Littler. Non.
0: Le niveau s'est élevé d'un coup.
1: En 134, il va laisser 104, Littler. Triple 20, double 12. 14, il est obligé d'aller au 14. Bulle,
0: allez,
1: pour garder son engagement.
0: Aïe,
1: il restera 25 et Littler avec 104, attention. Il attaque au 16. En 16, double 20.
0: Ouh là là,
1: ce sera pas 9 de loin, ce sera As double 12 pour ceux qui connaissent Gerwin Price.
0: Allez, le double 12,
1: c'est
0: de
1: déjà
0: Gerwin
1: important.
0: Price.
1: C'est déjà important. Ouh, il reste 6, double 3.
2: Et oui, il est dur,
0: le double croix tout en bas de la cible. Et peut-être le break là, Littler, double 20.
2: Eh oui, 2-0 déjà.
0: Et regardez les supporters de Luke Littler, les enfants. On voit un nombre incalculable de maillots de Luke Littler chez les enfants. Il est en train de propulser le phénomène Fléchette vraiment à travers le monde. Et notamment chez les jeunes, les académies des Fléchettes en Grande-Bretagne sont pleines à craquer depuis l'explosion de Luke Littler. Multimillionnaire, évidemment, depuis quelques années déjà.
1: Félicitations.
0: Ah, bravo. Ben voilà, une belle nuit de noces. Vous la passez à l'Odeur Arena, une finale de Première Ligue.
1: Gerwin Price, il doit très vite prendre une manche. C'est long, premier à 10, mais vous ne voulez pas voir Littler partir à 3-0 comme ça. Et c'est pas faute de tabasser le triple 20, parce que je pense que c'est le troisième 140 de Price, il a 280 avec. 125 pour laisser 200. Il sera un finish. Price sera premier sur un finish sur le lancer de Littler.
0: Quelle ambiance,
1: il va rester 137. Quelques flèches perdues pour Littler dans le 5. 45, il reste 155. Price pourrait attaquer 137. Il reste 77, triple 19. Double 10 pour prendre une manche où il reste bien 20. Gerwin Price.
2: Ouais, magnifique, finish 137 pour prendre sa manche.
0: Et il débreak.
2: Surtout pour débreaker, vous avez raison, Benoît.
0: Il débreak dans la réaction immédiate de Gerwin Price. Celle-là, elle est importante.
1: Parce que, on le disait, Price était mené 2-0, mais sur comment il trouve le triple 20, comment il score, il est très très bien rentré dans le match,
0: regardez,
1: Price.
0: Regardez.
1: Il est très bien rentré, encore un 140. Il a payé des ratés au double. Alors, si vous nous avez suivi toute la saison, ou même depuis plus longtemps, vous savez que les doubles, ça vous gagne des matchs. Mais je trouve Price très bien rentré. Et regardez les moyennes qui sont à cette image-là. Price à 108 de moyenne depuis le début. Littler un petit peu en dessous.
0: Allez, on fait. Et aussi au double. Alors qu'il faut dire que Luke Littler fait exclusivement là depuis le mois de mars. D'ailleurs, il n'a joué que la Première Ligue. Lui, il n'est pas allé faire les autres tournois. Il s'est un peu préservé.
1: Et encore une fois. Attention.
0: Littler 50% au double, Price 20%.
1: Allez, As et Tops, ça lui ferait beaucoup de bien de trouver le top sur la première.
0: Ça sera double.
1: Rester à l'extérieur.
0: Voilà, c'est dedans. 2-2.
1: Attention, je le dis maintenant, Benoît, mais Littler a été chanceux de gagner deux manches pour commencer. Et il faut qu'il mette le réveil parce que Price est bien au-dessus pour le moment.
0: Moyenne pour Luke Littler sur la saison, c'est plus de 100. On le sait, ce sont des moyennes de dingue. Ce soir, il est à 95. Mais surtout, j'ai envie de dire, ça fait déjà la semaine dernière, ça fait quelques temps où on le sent un peu en dessous de son niveau. Alors est-ce que il s'était relâché parce qu'il était déjà qualifié, c'est ce qu'on avait dit, mais là ce soir, eh bien il a du mal, et comme je le disais, comme il n'a pas joué à part la Première Ligue, il manque peut-être un peu de rythme.
1: Au-delà de ça, on a vu toute la saison à quel point le premier match de la soirée était souvent le plus dur pour Luke Littler de monter un petit peu en régime. Là, sa chance, c'est que le match est un petit peu plus long, donc il va pouvoir mettre son jeu en place et commencer à trouver, comme ici, le triple. Il va laisser 170. Et quoi de mieux, peut-être, pour Luke Littler que pour bien rentrer dans son match, de nous envoyer un petit big fish comme ça. Et il restera exactement la même chose pour Gerwin Price.
0: Allez.
1: Il y a de la place.
0: Oui, quoi de mieux, la bulle.
1: Il va rester 49. Il va rester 49.
0: Alors, Gerwin Price a la même affaire. Le big fish. Ah non, il n'est pas dans le triple 20. Il faut mettre les deux premières dans le triple 20, plus la bulle, c'est ça le big fish, c'est le plus gros finish. Et Luke Littler en a fait sa spécialité, on vous montrera tout à l'heure les plus beaux big fish de la saison.
1: 9 double 20 à venir pour rester devant. Voilà,
0: voilà.
1: Il est très propre ce tops. Après Littler, il fait le boulot pour le moment. On disait juste que Price semblait un petit peu mieux dans son match.
0: Oui, et de toute façon, il est en dessous de son niveau un peu, Luke Littler.
1: 177 pour entamer. Ça va répondre. 123, pas de chance sur la dernière.
0: On invite tout le monde, encore une fois, à s'essayer aux fléchettes, vraiment, pour se rendre compte du niveau hallucinant de ces hommes.
1: Un beau t-shirt.
3: On a des magnifiques déguisements à la hauteur de la finale.
1: Vous, déjà que vous m'avez forcé à venir en veste. C'est aussi à là hein, qu'on voit peut-être le petit manque de Littler sur ce début. Il a quelques fléchettes perdues dans le 5, là où il y en a quand même très peu pour Price. Mais encore une fois, hein, pour le moment, tout va bien pour Littler sur le tableau d'affichage. Allez, 125 qui va l'attaquer à la bulle. C'est un 11, il reste 114. Ça se finit pas en deux flèches en tout cas. Triple 18 pour la dernière. Il va rester 40. Littler qui vise un au moins 95, mais il va faire 55 pour les 640.
3: Gavin Price pour le 3 partout. Ouais. C'est fait, 3 partout.
1: On a un match, hein. On a un match entre un Luke Littler un petit peu en deçà, mais sérieux, assez sérieux, notamment dans les doubles pour avoir pris 3 manches. Et Gerwin Price.
3: Et Swan, beaucoup de rythme, des visages très fermés, aucune manifestation pour l'instant d'un côté comme de l'autre.
1: Non, la tension
3: les deux
1: est là,
3: sont, voilà, là, on est.
1: En fait, il y a une vraie différence, et c'est pour ça que je vous parlais d'une soirée étrange par rapport à tout ce qu'on a vu depuis le début de la Première Ligue, c'est qu'on sent que c'est ce soir que ça se joue.
3: Ouais.
1: Pendant la Première Ligue, il y a eu des moments de tension, il y a eu des moments de joie, il y a eu des célébrations, mais tu sentais que rien n'était grave. Là, ce soir, tout est grave.
3: Ah oui, là, le titre, il y a un titre majeur.
1: Et puis il y a du blé au bout aussi quand même.
3: Oui, 350 000 livres à gagner hein, pour le gagnant. 350 000 livres. On rappelle qu'on distribuait 10 000 livres à chaque vainqueur chaque soirée. Là, c'est 350 000 livres évidemment si vous gagnez la Première Ligue. Et en tout, il a été versé 1,25 million de livres sterling pour ce tournoi de Première Ligue. C'est le tournoi le plus richement doté. Mais attention, on rappelle que le classement mondial. C'est justement l'argent que vous accumulez dans la saison.
1: L'argent, le prize money de la Première Ligue est à part, ce qui est normal parce que sinon ça pénaliserait tous les autres joueurs qui ne sont pas qualifiés. Et si on revient à nos moutons, c'est la première manche où Littler a vraiment la paix, où Price a un peu de difficulté à scorer. Donc un petit 8 double 20 à venir pour Littler.
3: Et voilà, c'est fait.
1: Il y a un indicateur, Benoît, qui me fait dire que Littler peut être très dangereux ce soir, en plus de tout ce qu'on sait sur lui avec son pédigré. C'est qu'il est impérial au double 20.
3: 4 sur 6 au double dans la partie. 4 sur 6 pour Littler, c'est 66%, c'est monstrueux évidemment.
1: Ouais, attention, mauvaise attaque de Price là.
3: Le meilleur au double, hein, Johnny Clayton tout à l'heure.
1: Finisher.
3: Il a une saison à 45% au double.
1: Ouais, il a fait le beurre de sa carrière sur ça, hein, Johnny Clayton. La moyenne de Littler qui monte, celle de Price qui baisse doucement. C'est mieux qu'un, celle-là.
3: Il y a une capacité quand même à régler. Oui. C'est des millimètres qui séparent les fléchettes.
1: Après, si on est vraiment tatillon, il y a un petit changement aussi dans le jeu de Littler. On sait qu'il perfectionne son lancer, il lance moins vite qu'au début de sa carrière. Là, l'angle avec lequel ses fléchettes arrivent dans la cible est beaucoup plus à plat sur celle d'avant que sur ici où on voit qu'elle se plante un petit peu vers le haut. Et avec son lancer, en fait, si elle se plante vers le haut, ça fait plus d'espace pour venir vraiment taper dans le triple, un peu à l'image de Gerwin Price ici. Là, il peut pousser dans ses deux premières fléchettes Price avec l'angle auquel ses fléchettes rentrent dans la cible.
3: Quel rythme, ça va très vite. Gerwin Price déjà 172 pour se caler maintenant sur un finish. Attention, il n'y a pas de triple. Il n'y a pas de triple et Luke Littler à 148. Il était tout proche de faire 170 tout à l'heure. Il lui faut
1: la même chose.
3: Triple.
1: Il va rester là.
3: Ah, il y est pas.
1: Il restait là pour double 14. Et Gerwin Price qui a de la pression sur 75. 96, triple 20. Double 18. Elle est très importante déjà cette fléchette.
3: Pour aller chercher 115 de finish, c'est énorme.
1: Oui, magnifique.
3: Et voilà le premier cri de la soirée.
1: Hyper important, le cri est à la hauteur de l'enjeu. Il y avait une possibilité de break derrière.
3: Ouh là là là là là là, il aime ça. Là, le charisme de Gerwin Price. Lui qui a perdu, il a perdu 20 kilos.
1: 137 et 115 hein, déjà pour Price de gros finish.
3: Il a perdu deux tailles de chemise, 20 kilos, mais il a tout le temps autant de charisme sur scène. Il prend toujours autant de place, Gerwin Price.
1: Ah, on perd pas son charisme à la salle.
3: Ah, c'est clair. Et les 20 kilos, il les a peut-être donnés à Littler, remarquez.
1: Faudrait pas oser ça.
3: Ah bah, quand on voit les images de 2024 de Luke Littler, 2024 et Luke Littler aujourd'hui, et il l'a eu hein, d'ailleurs, il va être mis au régime par sa petite amie.
1: Deuxième refus de la soirée pour Littler.
3: Il y a petite polémique hein, sur ces nouvelles cibles d'ailleurs.
1: Il y a vraie polémique. Il y a vraie polémique. Voilà,
3: grosse polémique.
1: Non mais c'est-à-dire que voilà, moi qui suis aussi ce qui se passe sur des tournois un petit peu plus confidentiels, le Player Championship, le nombre de bulles, de refus au finish, de refus à la bulle notamment, sur la cible Blade X que vous voyez ici, ouais. Il est assez monumental. 140. Ça c'est une manche qui est très importante. Deux triples, priceless un finish. Mais le triple 5 n'était pas dans mes comptes. Ouais, parce là, que 130, ouais, mais 135, là, 166, ah, oui. Ça se finit pas. S'il n'y a pas de triple, il y a danger pour Littler.
3: Il y a danger.
1: Parce qu'il y a 164 pour Littler, mais Price va laisser beaucoup mieux.
3: Ah oui, il va être bien placé, il va mettre descendre une énorme pression.
1: Il va descendre. Un 134 laisserait 32. Et à ce 89 ici.
3: Alors là, Swan.
1: Il va rester 70.
3: Voilà. Mais là, Littler, de triple 19. 115, il est sous pression, il est obligé de nous sortir.
1: Encore la même.
3: La bulle.
1: Ça aurait été phénoménal. Et là, Price, si vous voulez l'entendre crier, c'est maintenant. 20 double 20. C'est important.
3: Non, il rate le break. Il rate l'occasion de breaker.
1: C'était important. 5 double 10 à venir.
3: Ouh, et alors, on va voir si Littler en profite. Eh oui, lui, il prend cette manche.
1: C'est fort.
3: Littler, qui est toujours aussi impérial au moment des doubles. 5 sur 7 au double pour Luc Littler.
1: Ouais, il y a eu flèche de break d'entrée de jeu pour Price et flèche de break ici. Ouais. À chaque fois, avec une seule flèche, c'est beaucoup demandé. Hein, quand
3: bien
1: on sait
3: sûr,
1: à quel point
3: mais quand vous jouez
1: c'est dur de mettre un double.
3: En finale de Première Ligue, il faut essayer de saisir ses occasions. Il a raté deux occasions très importantes, Garwin Price. Et pourtant, il fait un grand match.
1: En tout cas, Benoît, ce qui est sûr, c'est qu'on a joué 9 manches, on est dans la 10e.
3: Ouais, déjà.
1: Ça passe vite, hein. le rythme est,
3: ah ouais,
1: est bon.
3: Alors, j'en profite juste pour donner la petite info que Garwin Price ne jouera pas la Coupe du Monde. Il s'est retiré de la Coupe du Monde avec le Pays de Galles, donc avec Johnny Clayton, il ne fera pas la Coupe du Monde. Il s'est retiré également d'un tournoi de billard, puisqu'il se met au billard maintenant. Et il annonce peut-être qu'il fera une grande carrière au billard après les fléchettes. Et Price a donné des nouvelles de sa santé parce qu'il avait des ennuis de santé, on ne sait pas lesquels. Mais il a dit j'ai eu des réponses plutôt positives, les résultats sont positifs, même si je ne sais toujours pas ce que j'ai. Allez ! Alors continue de soigner ses stats, lui.
1: Il n'y a pas de finish à 163, mais par contre, Price, s'il ne tape pas un petit trip, là, voilà, il se laisse Shanghai, trip simple, double dans le 20. Mais Littler, ici, pourrait laisser beaucoup mieux.
3: Alors attention. Après, il y a une petite pause, d'ailleurs. Pause fraîcheur derrière. Ça va être très important qui tourne en tête à la pause ou égalité.
1: 87, il reste 83, trip 17. Ben, il va se laisser 80. Et là, Price, il a besoin d'un trip sur les deux premières. Petite mise au point, il est là.
3: Oh, oui.
1: On grimpe l'échelle, petit à petit, simple 20.
3: Allez. Oui. Et, là, et maintenant le double.
1: Le double. Un tremblement de terre à Londres ou quoi?
3: Ah, il est loin.
1: Allez, triple 20, double 10 pour Littler. 80, c'est un finish qu'il aime beaucoup. Parce qu'évidemment, le triple 20, il est doué.
3: Peut-être.
1: Et le double 10, c'est son préféré.
3: Peut-être pour prendre l'avantage.
1: Pas trop, le 20 pour Littler. Et là, il faut trouver la place à droite. Déjà la flèche la plus importante du match jusqu'ici.
3: Et
1: magnifique.
3: Il le sait.
1: Wow. Il le sait, et là, Littler...
3: Oh là là, il est allé haranguer la foule, là, parler au public qui lui parlait mal. Il passe devant. 6-4. Demi-finale, Garwin Price va-t-il réagir? Ouh, vous restez avec nous, évidemment, on fait une courte pause. Pause fraîcheur et on se retrouve dans un instant.
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11: Le plus clair vient de briquer au meilleur des moments juste avant la pause. Et regardez la tête de Gerwin Price en arrière-plan. Luc Littler qui se relâche là. Et on l'a senti, une tension énorme peser sur les deux joueurs, Swan, sur ce début de match qui ressemble plus à un match de boxe qu'à un match de fléchettes. Jusqu'à maintenant, on se rend coup pour coup. Et Littler là a mis au tapis Gerwin Price un petit coup. Il s'est relevé tout de suite, Price. Mais on va voir voilà, s'il est capable de contrer maintenant.
12: Alors je pense que pour Luc Littler, il faut mieux que ce soit un match de fléchette qu'un match de boxe.
11: Oui, parce que Gerwin Price en a fait de la boxe.
12: Voilà, mais très clairement, il y a eu un tournant dans ce match-là. La dernière manche, Littler qui prend le break et qui, je pense, a eu besoin de célébrer pour rentrer dans la rencontre. Et attention à la pause, on sait que ça peut ne pas faire du bien à Price aussi. Et là, on pourrait avoir pour la première fois de la rencontre, Benoît, trois manches d'écart entre les deux garçons.
11: Et tout à l'heure, il y a eu un break déjà, mais Price avait tout de suite débreaké dans la foulée. Voyons s'il en est capable. Là, il a pris énormément de retard déjà sur ce début de manche. On va voir aussi si Littler maintient ce niveau incroyable au double. Il est à 6/10. Là, ça commence à faire. 6/10, voilà, 6 manches. Il est à 60%. Hein. Normalement, le match est fini sur
12: double
11: un format normal.
12: Pour le 7/11.
11: Et il est dedans.
12: Et voilà. Ce sera un 7/12.
11: Et voilà, mais regardez. Et là, cette fois, en effet, il y a un écart de trois manches. Cette fois, il y a toujours un break d'avance, mais un écart de trois manches. Et Gerwin Price qui ne trouve pas les triples. En effet, la pause lui a fait mal. La pause lui a fait mal. Alors, qu'est-ce qui lui a fait le plus mal ? La pause ou le break de Littler ?
12: Il y a le break et il y a aussi le fait qu'on a eu l'impression, on l'a dit, qu'il était mieux dans ce début de match, mais qu'il n'a pas réussi à capitaliser dessus. Parce qu'il se retrouve dans une portion de match où il est peut-être plus en place que Littler, mais à cause d'un raté ou deux ou double. Bah, il se retrouve mené 6-4 et à courir après le score contre un garçon dont le niveau va ne faire qu'augmenter maintenant.
11: Price qui l'a dit. Hein. Donc sa santé va mieux. Mais il a aussi dit que l'encouragement du public cette année l'avait transformé, l'avait porté. Il a dit, c'est vrai que...

0: il s'est forgé aussi une personnalité, mais il s'est forgé aussi parfois dans la difficulté. Et il le dit, ça l'a rendu plus fort.
1: Il a fait 180 pour Hitler. Oh là là là là. Mais c'est vrai, hein, ce que vous dites, Price a pendant très longtemps été vraiment l'antagoniste ultime des fléchettes. Et aujourd'hui, il a beaucoup plus de popularité. C'est répondu, mais Hitler va pouvoir tenter le 121 pour breaker. Là, ouf, il reste en 6.
0: S'il rebreak une deuxième fois.
1: 46,
0: là.
1: Un 6 pour les setups. Il reste 40. Et là, c'est encore une fois un finish à plus de 100. Très, très important pour Price. Triple 19.
2: Oui, allez.
1: Double 20.
2: Et toujours pas, et toujours pas. Et oui,
1: ça va
2: le
1: faire 8-4. Ça va faire 8-4.
2: Aïe, aïe, aïe. Si ça fait 8-4, ça va être dramatique, là. Et oui, il est intraitable. Mais quel niveau ce soir, Luke Littler, au moment de finir les manches, au moment du double. Il est exceptionnel, vraiment. Niveau de finale incroyable pour Luke Littler, le prodige de 19 ans, champion du monde qui a déjà gagné la première ligue en 2024, on rappelle. À 19 ans, il a déjà gagné tous les grands titres majeurs de l'histoire des fléchettes. C'est monumental. Il écrit l'histoire là sous nos yeux et il va être encore dans la finale de la finale parce qu'il lui reste deux manches à gagner. On voit mal là maintenant comment il pourrait lâcher. Ah,
1: surtout, il a pris en confiance. Il est beaucoup mieux sur le début de match.
2: Regardez, encore un 180.
1: Beaucoup mieux sur le début de match là. Son retour de pause est phénoménal à Luke Littler.
0: Du corps de chauffe. Je rappelle, en nombre de 180 à 180, c'est le score maximal. Hein. C'est les trois fléchettes dans le triple 20. On ne peut pas faire mieux. Le triple 20, ça vaut 60. Le petit cœur rouge de la cible ne vaut que 50. Et lui, il a un record de 180 encore cette année. On était à 116, plus 6, 122.
1: Il y a 6 fléchettes à 86, ça va faire 9-4. Hein. 85, triple 15. 70, triple 10. Ouf, il va rester 55 et Gerwin Price peut juste se rapprocher.
0: Il chante.
1: Il reste 100 ici, il va être de se décaler et retourner dans le 20. Et c'est le risque avec la première fléchette, il reste à 100.
2: Allez, attention, Luke Littler. Pour mener 9-4, est à une manche de la gagne. Le double 20. Non, le double 10.
1: Formalité, oui, formalité, le double 10, mais vraiment... Dans l'enchaînement, double 20, double 10. Et il n'a pas tenté beaucoup de double 10, tellement il a été bon dans le double 20, Luke Littler.
2: 9-4, une manche. Et Luke Littler sera encore en finale pour la troisième année consécutive dans la grande finale.
1: Ouais, le retour de pause est très, très violent.
0: Oh là là.
1: 135, parce que la fléchette est à l'étranger du mauvais côté du triple.
2: Il continue de prouver qu'il est actuellement le meilleur joueur du monde, Luke Littler, le numéro 1 mondial, le champion du monde. Dans les grands rendez-vous, répond toujours présent.
1: Ça va refaire un 135, ça. Oui.
2: Et voilà. La famille Littler, donc, sa petite amie, sa maman, tout le monde est là.
1: Ouais, et là, je reconnais mon Gerwin Price qui lance un petit peu avec dépit sur les deux premières volées de cette manche-là.
2: Il souffle un grand coup, Gerwin Price. Il a fait une demi-finale, mais là il tombe et Luke Littler lui fait tellement mal. Ouais, Luke Littler lui fait tellement mal au moral. Ça peut se finir très vite, Swan. Ça y est là.
1: Il y a quelqu'un qui siffle sur le côté droit de la cible. Ouais. Et Luke Littler, il est en train de. Il lui a fait un pouce, mais je pense que c'est un autre doigt de la main qu'il a envie de lui faire.
2: Allez, attention, le double 20 pour la gagne.
1: Il reviendra au double 10.
0: Il va y retourner. Allez, un petit échec, mais bon.
1: On est dans le même scénario. Hein. 177 au départ pour Price.
0: C'est allé vite. Très, très vite.
1: 137 quand même pour laisser 40, mais va-t-il revenir?
2: Double 5. Non! Il n'arrive pas à finir le match!
1: Parce qu'il faut tuer!
2: Il n'arrive pas à finir le match, attention! Gerwin Price qui n'a pas gagné une manche depuis la pause! Gerwin Price qui était enterré! Gerwin Price qui avait fini le match! Gerwin Price, on en avait fini!
1: 5 fléchettes de match!
2: Eh bien non! 5 fléchettes de match ratées par Luke Littler! Gerwin Price est encore là, encore en vie! La demi-finale n'est pas terminée. C'est ça la magie des fléchettes aussi. Tant que la dernière fléchette n'est pas entrée, il le sait trop bien, Luke Littler. Il a fait tellement mal à ses adversaires comme ça. C'est pas fini.
1: Bonne dernière. Ça fait 3-4 volées de scoring où Price trouve le triple sur la dernière, là où... sur le début du match, quand il survolait la rencontre, il trouvait sur la première.
2: Et Littler va bouger. Regardez, ça lui trotte dans la tête. Là, ça y est, il n'y a plus de trip, il n'y a plus rien qui va pour Luke Littler. La machine est déréglée. Une volée, des fléchettes de match ratées. Lui qui était incroyable au moment des doubles. Et bien, pile au moment de finir le match, ça y est, ces doubles se dérèglent.
1: Surtout qu'on rappelle, hein, sur les premières fléchettes de Luke Littler à 40, Price est à 177, donc il y a moins de pression. On ne peut pas dire qu'il n'y a pas de pression, parce qu'il y a toujours de la pression, surtout à ce niveau-là. Mais il y en a moins.
0: Et il fait la soirée à 60% au double et il en a raté 5 d'affilée au moment de mettre la fléchette de match.
1: Ce sport est fou.
0: Il n'y a plus de triple, il n'y a plus rien. Il n'y a plus rien du tout. Alors là, on va peut-être avoir un retournement.
1: Il reste 85. Il va rester 35.
0: Et oui, il n'a plus rien à perdre.
1: Il fait la célébration Big Fish. Gerwin Price. Et là, on va avoir, je pense, plus un 11 pour 24, à mon avis, que 3 double 16.
0: Bien vu, Swan. Bien joué. Allez, le double 12 pour 24. Et déjà un premier débreak peut-être. Oui ! Et voilà ! Et le match est complètement relancé ! Complètement relancé ! Oh là là, quel match ! Quel match ! Quel
1: demi-finale ! Je vous avoue qu'on pouvait s'attendre à beaucoup de scénarios, mais après le retour de la pause, on voyait mal comment Littler allait pas rouler sur la suite de la rencontre.
0: Là, attendez. Qu'est-ce que lui dit l'arbitre là ?
1: C'est peut-être sur le chemin qu'il fait quand il quitte la cible. Je suis pas sûr qu'il dérange vraiment Luke Littler.
0: Il s'en excuse. Il est allé voir Luke Littler pour s'en excuser.
1: À noter que l'arbitre Uwehr, c'est pour moi le meilleur arbitre. C'est un super mec en plus.
0: Ouais. Et peut-être qu'il a vu un signe d'agacement de Littler et du coup Gerwin Price est allé s'excuser.
1: Drôle de manière de s'excuser.
0: Et là, regardez, il est complètement, ça y est, il est libéré. Gerwin Price, il joue avec le public, il est complètement relâché. Ça y est, le match est passé dans une autre dimension maintenant.
1: La manche la plus importante du match, c'est la prochaine, si Price gagne son lancer. Parce que Littler commencera, et la prochaine fois que Littler commencerait, ce serait la belle.
0: Ouais, la belle.
1: Donc c'est vraiment la manche suivante qui est, pour Littler, la manche la plus importante. Parce que la belle, tout est renversé. Il n'y a plus de réalité.
0: Mais on rappelle, Gerwin Price était mené 9-4. Il n'avait plus le droit à l'erreur. Ses premières avaient à 10. Littler a eu 5 fléchettes de match. Il les a ratées. Et Gerwin Price est en train de revenir. Il va peut-être gagner. Là, il est sur un finish. Il va peut-être gagner 3 manches d'affilée. Toujours en vie. Ouais, ça y est, Littler retrouve un peu des couleurs, un peu de trip, ça va lui faire du bien, mais là, Price, tranquillement, pour revenir à 9. Voilà, ça y est, c'est fait, 9-7. Vous l'avez dit, Swan, c'est certainement maintenant le moment décisif de cette rencontre. Littler sert pour le match une nouvelle fois. Va-t-il enfin réussir à gagner ce match? Ou est-ce que le match va être complètement renversé? Aucun triple encore pour Luke Littler au moment d'attaquer cette manche importante. Aucun triple. Que va faire Price? Et oui, il va lui mettre la pression. Oh là là, énorme pression, il est devant déjà. Oh, il est dans le 5. Rien ne va.
1: Attention, là, Gerwin Price l'a volé, qui peut dire la vérité là. Ouais, elle est bonne première. Il a retrouvé cette fléchette dans le triple 20 la première. Descendre ici.
0: Oh, et oui, 137. Et oui, il y est. Oh là là, il pousse Littler vraiment. Il peut le débriquer une deuxième fois. Il va falloir être parfait au moment de finir, là, maintenant, pour Gerwin Price. Allez, 124. 124 à finir. Et c'est Price qui est le premier sur un finish.
1: Ouais, 134 qui fait du bien aussi, là, pour Littler, qui aura 88. Attention,
0: allez,
1: 14 de triple 14. Oh, double 11 pour un nouveau finish.
0: Qu'il revient à égalité. Alors à égalité parce que c'est à lui de servir. Il a essuyé les deux breaks qu'il avait de retard. Il a effacé les deux breaks de retard. Il renverse ce match. La remontada dans une demi-finale de la grande finale de Première Ligue. Dans l'O2 Arena qui est en feu. Moment important. Moment fou. Littler est en train de vaciller. Littler est dans les cordes. Littler est en difficulté. Rarement dans un moment aussi important. On l'a vu comme ça. Le jeune prodige va peut-être tomber.
1: Attention. Parce qu'on est en plein Roland. Hein. Mais le plus dur après le débreak, c'est de garder son engagement à nouveau. C'est là l'essentiel pour.
0: Mais Littler est pas bien. Littler est pas bien. Littler est sonné, Swan, regardez.
1: Attention, moi j'aimerais bien être sonné comme ça, hein, Benoît. J'aimerais bien être sonné et faire 240, je vous l'ai dit.
2: On va voir.
1: Je vous l'ai dit. Regardez les moyennes depuis la manche 14.
2: Et donc oui,
1: la
2: Littler.
1: Manche pour gagner pour Littler. Littler est à moins de 90 et Price à 106. La dynamique complètement renversée.
2: Incroyable.
1: La folie des fléchettes.
2: Incroyable, lui qui est tout le temps au-dessus de 100. Et attention, attention là, ça va.
1: La dramaturgie, la dramaturgie de ce sport phénoménal.
2: On va avoir la manche décisive.
1: Attention, regardez ce que laisse Littler. Parce que si Price finit pas, on peut avoir une nouvelle folie. Encore une fois, 14, il est obligé d'y aller. Littler est sur 70. Il est obligé d'aller en 14. La bulle cette fois-ci.
2: La bulle.
1: T'es obligé d'y aller, Garouille. T'es obligé. Littler, tu peux le finir sur 70.
2: Oh là là. Il touche la ferraille.
1: Et là, attention si la première est dans le triple 20. Attention.
2: Non, il n'y aura pas le big fish. Oh, il avait la bulle derrière.
1: As double 12 pour rester en vie. As double 12 pour la belle.
2: Double 12. Deux fléchettes au double 12 pour Price.
1: Oh là là, bienvenue. Mesdames et messieurs, Benoît, à la maison, bienvenue dans la belle qu'on n'aurait jamais pensé voir.
2: 9-4, on rappelle, il y avait 9-4 pour Luke Littler. 9-4, Gerwin Price est sur une dynamique, il vient de gagner les 5 manches d'affilée. Gerwin Price vient de gagner 5 manches d'affilée.
1: Attention.
2: Tout se joue en 500 hein, maintenant.
1: C'est comme ça qu'on attaque une belle, quelle force! Il était nulle part, il attaque 180.
2: Il vient de faire 170, c'est pour ça que Littler est le plus grand. Tout le monde se serait effondré.
1: Oh, le niveau mental de Littler pour trouver le 180 pour attaquer la belle.
2: Non, attention. Pas triple, attention, pas triple pour Littler.
1: Revenir pour Price. Il faut au moins 100 points.
2: Tout se joue en 501. Celui qui gagne cette manche est en finale. Tout se joue là, maintenant.
1: Oh là là, 59, pas de triple non plus pour Price. Porte ouverte pour Littler. Et Price, il fait une autre erreur, c'est que s'il fait 180, il reste 162, il n'y a pas de finish. Donc, quoi qu'il arrive, Littler, il a encore 6 fléchettes. Ça paraît fou, mais ça compte à ce niveau.
2: Littler,
1: il a
2: 6
1: fléchettes pour 164.
2: 164, c'est quand même très compliqué.
1: Ouais, il n'a pas besoin, Benoît. Là, il peut se faire. Il va même rester là, regardez.
2: Voilà, il va.
1: Voilà, 134 de fait.
2: Il a le double 16 pour aller gagner cette place en finale. Il a raté, on rappelle, 5 fléchettes de match tout à l'heure, Littler. Il a raté 5 fléchettes de match.
1: 65 de fait, il reste 181.
2: Alors, Luke Littler, 3 fléchettes au double 16 pour faire son 32. La première est ratée. Oh, ça y est, c'est fait! Mais quel caractère il a! Mais quel phénomène! Et le soulagement de la famille Littler! C'est incroyable ce gamin, 19 ans, Swan, et à chaque fois il m'épate. Il vient de prendre 5 manches d'affilée, il arrive dans la manche décisive et il est intraitable quand même. Alors qu'il est secoué dans tous les sens, je le voyais vaciller, je le voyais dans les cordes, je le voyais tomber.
1: J'adore ces images avec Price parce qu'il y a eu énormément de tension. On s'est mangé une belle phénoménale, mais c'est une nouvelle preuve, Benoît, que les fléchettes, notamment le 501, chaque manche est un nouveau match. Et les plus grands champions arrivent à commencer chaque manche comme un nouveau match. Littler a réussi à oublier qu'il se fait remonter de 9-4 à 9-9 et il entame cette manche par un 180. Cette volée-là, c'est la volée la plus importante du match et c'est la preuve que Littler est un immense champion. Il était à moins de 90 de moyenne depuis la remontada de Price et quand il faut, quand le match finalement repart à 0-0, parce que la belle, c'est repartir à 0-0, il doute plus et il fait 180 et il gagne le match là-dessus. Bravo à lui.
2: C'est pour ça, on dit c'est un phénomène, mais vraiment, quand on vous dit que c'est un extraterrestre, qu'il n'est pas fait comme nous, comment est-ce possible de faire ça? Il est extraordinaire. Il sera en finale pour la troisième année consécutive. Luke Littler, donc à 17 ans, 18 ans et maintenant 19 ans, eh bien, est en finale de Première Ligue, le tournoi le plus prestigieux du monde en fléchette. Swan, voilà, il est encore une fois au rendez-vous. Il a encore fait premier de la saison régulière et il est encore en finale. Ça aussi, c'était épatant.
1: Oui, c'est aussi une preuve que Luke Littler apprend à naviguer dans les eaux parfois troubles des matchs de fléchette qui peuvent durer, qui racontent plusieurs histoires. Et au bout du compte, il arrive à se rattraper. Mais ce qui m'impressionne le plus, et je pense à la maison, vous en rendez compte aussi, c'est bah, finalement l'importance du mental dans, dans ce sport-là, qui est vraiment la donnée la plus importante. Et Hitler a montré que voilà, on pouvait exister, avoir différentes vies dans un match et quand même s'en sortir vainqueur.
2: Alors attention, maintenant contre qui Luc Littler jouera cette finale? Vous me voyez venir, puisqu'on vous l'a dit tout à l'heure en préambule, si vous n'étiez pas avec nous, les deux dernières finales, c'était Littler contre Humphries. Humphries a eu des difficultés cette saison, mais il est qualifié pour défendre son titre contre Littler peut-être. Ou alors Johnny Clayton, ça serait la logique, deuxième du classement général à l'issue de la saison régulière. On va le savoir dans un instant, on fait une courte pause, Swan.
1: Avec plaisir.
2: Et on revient à l'Outdoor Arena, on va souffler, s'hydrater un coup, et puis on va vous montrer des images aussi assez dingues, des images d'archives que vous êtes allés chercher, que vous nous avez sélectionnées avec Laurent Humbert. Donc regardez bien ce qui va suivre. 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
2: Match exceptionnel. Première demi-finale incroyable qui s'est jouée sur une manche décisive, la super manche, l'extra manche qui a permis à Luc Littler de s'imposer alors que Gerwyn Price avait fait une remontada incroyable, deux breaks de retard.
0: Vous avez inventé la remontada.
2: La
0: c'est,
2: remontada.
0: C'est les fléchettes dans Scarface.
2: Exactement. Joe Remontada. Et ce partage. Ce partage à la fin. Gerwyn Price vient de perdre. Lui qui n'a jamais gagné la première ligue, il vient de perdre la demi-finale. Il est quand même tout sourire. Qui pour rejoindre Littler en finale? Moi, j'aurais envie de voir le Luc contre Luc, évidemment, pour retrouver cette finale de dingue, cette plus grande rivalité de l'histoire des fléchettes. Et vous, Swan, je sais que vous avez peut-être une préférence pour Johnny Clayton.
0: Une préférence, oui et non. C'est juste que depuis le début de la saison, et vous pouvez valider ces propos, je sens bien Johnny Clayton.
2: Depuis le début de la
0: saison. Exactement. Et moi, j'avoue que le net regain de forme et le retour au premier plan du Gallois, c'est quelque chose qui me fait plaisir. C'est un joueur que j'aime bien jouer. Je trouve que c'est un très bon modèle pour les gens qui commencent les fléchettes, à savoir que bien finir les parties, c'est parfois le plus important et il le montre très bien. Mais d'un autre côté, c'est vrai que dans le storytelling, se dire qu'on va avoir à la belle entre les deux Lucs sur les trois dernières saisons de Première Ligue, ça fait envie. Globalement, il n'y aura pas de mauvais scénario, il n'y aura pas de mauvais résultat. Et quoi qu'il arrive, un, j'aurai envie de voir cette finale et de deux, je suis payé pour la voir de toute façon. Donc les deux fonctionnent. Maintenant, ce que je veux, surtout sur la demi, c'est qu'on ait la même sensation que sur la première demi-finale, c'est qu'on a vu 19 manches. Et on ne les a pas vus passer.
2: Ah oui, ah ouais,
0: et ça, voir. C'est toujours un bon signe, parce que parfois, il y a des matchs qui durent peut-être 10 manches de moins, mais vous trouvez un peu plus long. Et là, c'était bien.
2: Avant de retourner à l'Ode Arena, dans cette ambiance aussi qui est magnifique, ce décorum, ce temple des fléchettes magnifique, je vous montre une petite image de 2021. La victoire de Johnny Clayton, sa seule victoire en Première Ligue, mais on dit que c'est un garçon. D'ailleurs, à chaque participation de Première Ligue, il a été en finale, il a gagné. Justement, Johnny Clayton, la Première Ligue, alors c'était en 2021.
0: Contre The Special One, José de Souza, ça nous rajeunit pas, tout ça, mais c'était qu'en 2021. On voit que les moyennes sont bien plus qu'honnêtes. Clayton a 100, de Souza également, et Johnny Clayton qui n'a pas beaucoup changé, qui n'a pas beaucoup changé de fléchette non plus, et qui est allé chercher le plus grand succès de sa carrière, tout simplement.
2: Et il faut parler de Johnny Clayton qui ensuite a été écarté aussi après la saison dernière. D'ailleurs, il a dit « J'ai très mal vécu de ne pas, alors que je méritais, de ne pas être qualifié pour la Première Ligue. » Il dit « Ça m'a donné un vrai esprit de revanche. » Au début de la saison, quand on regardait les cotes des bookmakers, c'était le dernier à pouvoir remporter la Première Ligue. Il a dit « ça m'a véritablement vexé de voir que personne ne croyait en moi pour remporter cette Première Ligue ». Il a des comptes à régler un petit peu, Johnny Clayton.
0: Oui, et pourtant, ce n'est pas le mec égotique par essence, etc. Mais j'avoue que je ne comprends pas tellement les codes des bookmakers. Ce n'était pas non plus l'histoire 2016, notre ami Johnny Clayton. On sait que c'est un joueur très solide et je comprends qu'il ait été assez blasé par ce qui s'est passé. Quoi de mieux que le double 16, le double chéri de Johnny Clayton pour aller chercher finalement cette
2: c'était cette sa première participation. Hein. C'était sa première participation à la Première Ligue, à l'image de Luc Littler qui l'avait gagné à sa première participation. Eh bien, Johnny Clayton est allé chercher cette Première Ligue. Regardez.
0: Double 8.
2: Et voilà. Ouais. Et il sera posé à Luc Humphries. Luc, la main froide que vous voyez ici en train de s'échauffer. Luc Humphries qui est lui le tenant du titre, qui l'a gagné la saison dernière.
0: Et une valeur sûre avec la stat qu'on voit en bas. Il a fait 31 matchs de première partie de Première Ligue. Il a eu une seule fois en dessous de 95 de moyenne. Donc c'est dire à quel point ce garçon-là est un métronome. Il a 101 de moyenne sur le tournoi. Pour le moment, c'est lui qui est numéro 1. 19% seulement des fois où il va faire une volée, il ne tape pas de triple en descente, mais on voit, Clayton est mieux au double à 45%, Clayton est bien aussi à 97 de moyenne, donc on va avoir un match que je pense équilibré, même si je pense que vous parliez des bookmakers, Humphries doit être quand même un léger favori avant ce match.
2: Léger favori, et d'autant plus, c'est le paradoxe de Luc Humphries, c'est que cette année, il a gagné qu'une étape, on l'a dit, Clayton en a gagné quatre. Qu'une seule, Birmingham, il a vraiment galéré pour se qualifier. Et pourtant, il avait des énormes moyennes, Luc Humphries. Il a fait une moyenne à 98,4 sur la saison. Et là, il a fini vraiment boulet de canon cette saison. Donc, il a des stats quand même qui ont pesé. Mais il avait un peu du mal sur certaines fins de match à conclure. Alors que la saison précédente, il a gagné. On va revoir l'image quand même de sa victoire contre Luc Littler l'année dernière. Où là, il avait vraiment dominé l'ensemble de la compétition.
0: Oui, très clairement. Mais après, je trouve que Luc Humphries a la facilité ou le défaut de passer sous les radars quand il est brillant. C'est-à-dire qu'au moment où il était vraiment très dominateur dans le monde des fléchettes, je trouvais que ses performances étaient parfois banalisées, un petit peu sous-cotées. Et au bout du compte, c'est comme ça aussi qu'il est revenu dans cette course à la Première Ligue, en jouant son jeu, et un jeu qui lui permet de regarder Luke Littler dans les yeux assez tranquillement. Donc il est encore là, notre Luke Humphries.
2: Et on voit ici là les images justement dans cette même salle, au même endroit. Luke Humphries donc a été allé chercher la victoire face à Luke Littler. Il l'a dit maintes fois, maintes reprises, c'est l'un des tournois les plus difficiles à gagner, a-t-il dit Luke Humphries. Donc voilà, malgré ses moyennes, la Première Ligue, il dit si jamais je la gagne cette année, ça sera un événement encore plus important que celui de la saison dernière, parce que vraiment, cette année, il a fallu aller la chercher déjà pour se qualifier.
0: Oui, c'est le cas, et surtout qu'à un moment, on pensait que c'était vraiment pas lui qui allait se qualifier. Van Gorman était mieux placé, il a vraiment fait tout en place, et du coup, c'est lui qui arrive sur la bonne dynamique.
2: On va en voir quand il lève le trophée, on va voir des images de Luke Humphries, alors que voilà, les joueurs vont faire leur entrée dans quelques instants. On rappelle que Johnny Clayton également a 51 ans, je ne veux pas faire, mais voilà, on est plutôt sur un joueur qui est en fin de carrière quand même, Johnny Clayton. Luke Humphries, lui, il a que 32, enfin voilà, il est au sommet de sa carrière.
0: Ouais, je trouve que Johnny Clayton, il les porte bien, ses 51 ans, et je trouve qu'il a l'air d'avoir la forme, et surtout on sait que voilà, aux fléchettes, il y a des garçons, des légendes comme Phil Taylor qui ont poussé un petit peu plus loin aussi, et je pense que Johnny Clayton, tant qu'il joue comme ça, il n'a aucune raison de se prendre la tête sur son âge.
2: Autre enjeu dans cette rencontre, puisqu'on l'avait dit en préambule, on vous l'a dit, il y avait deux Anglais contre deux Gallois. Voilà, deux Angleterre, Pays de Galles en demi-finale. L'Angleterre vient de gagner un match. Eh bien, est-ce qu'on va avoir une finale 100% anglaise ou est-ce qu'on aura un Angleterre, Pays de Galles? On va voir ça. Ça y est, c'est parti, ça va commencer. Ah non, pas tout de suite, on nous montre quelques images du Furet, puisque c'est son surnom, de Johnny Clayton, le Furet, qui est un garçon aussi, alors, qui n'a pas un charisme de dingue sur scène, mais qui est un garçon très attachant, qui a une vraie cote d'amour auprès des gens, avec son entrée un peu à l'ancienne, Johnny Bigood, enfin voilà. Et c'est un style à part, rien à voir avec Luke Littler, par exemple.
0: Je vous trouve dur avec le charisme de Johnny Clayton, mais je vois ce que vous voulez dire.
2: Ouais.
0: Mais oui, bah c'est un... tout le monde l'aime bien. Tout le monde aime bien Johnny Clayton, c'est le RC Lens de cette Première Ligue.
2: Ah, j'avais pas vu comme ça, mais d'accord.
0: Ouais, excusez-moi, des formations professionnelles.
2: Ouais. Bon, alors en attendant, voilà, le piercage de la Première Ligue nous a montré en effet toute l'étendue de son talent. Il n'avait pas la cote au départ, il est allé chercher cette demi-finale. Maintenant, la logique, après avoir gagné la deuxième place quand même de la saison régulière, va-t-il aller chercher la finale face à Luke Littler ou est-ce qu'il va se faire bousculer par Luke Humphries? Demi-finale complètement indécise.
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3: La première demi-finale a été complètement dingue avec le retour de Garwin Price, la manche décisive remportée par Luke Littler. Comment sera cette deuxième demi-finale? Très ouverte en tout cas. Ça c'est sûr, l'ambiance toujours électrique, sulfureuse, festive évidemment du côté de l'O2 Arena et des 14 000 supporters. Le voici donc le furet, le gallois Johnny Clayton, heureux de se retrouver encore parmi les quatre premiers en finale. Il fait son entrée célèbre, Johnny Bigood.

Et quand on vous parlait de sa cote de popularité, hein, voilà, avec toute cette salle qui chante le Johnny Be Good, go Johnny. Mais attention, il est opposé au tenant du titre, Luke Humphries, l'anglais, l'as de Newbury, l'ancien champion du monde, qui a fait un retour extraordinaire, qui est sur une énorme dynamique, qui est l'homme en forme du moment. Luke Humphries fait son entrée.

0: Les deux joueurs se retrouvent donc pour une demi-finale. Johnny Clayton, Luke Humphrey. Luke Humphrey hein, qui a passé la majeure partie de la saison hors du top 4, alors que Johnny Clayton, lui, a fait toute la saison dans le top 4. Ouais, mais on arrive dans la période des playoffs. Vous savez, on les suit également en basket. Ces moments tellement importants, les moments décisifs de la saison se jouent maintenant. Et c'est là que ça compte. Vous l'avez dit tout à l'heure, on a senti la tension palpable. Le moment qui compte pour les joueurs. Et Luke Humphrey, évidemment, dans ces moments-là, retrouve tout son talent.
1: Là, je vous l'ai dit, c'est un autre tournoi qui commence ce soir. Un gros match.
0: Luke Humphreys, Johnny Clayton, voici la deuxième demi-finale pour rejoindre Luke Littler, si vous n'étiez pas avec nous, qui s'est qualifié dans une demi-finale extraordinaire à la manche décisive contre Gerwin Price il y a quelques minutes de cela. C'est parti, ça commence au triple 20.
1: 140 pour se mettre dedans avec une belle stat pour Humphreys qui est passé. 4 matchs pour lui à Londres à l'O2 Arena, 3 fois plus de son de moyenne. Johnny Clayton sait ce qu'il lui reste à faire s'il veut voir la finale. Les deux. Clayton sont bien rentrés. 140-180. 180 de reste après 6. Il a montré tout au long de la saison, le Gallois, qu'il était capable de scorer fort, parce que j'en parle comme d'un finisseur hors pair, ce qui est une réalité. Mais pour gagner des matchs contre ces cadors, pour avoir le temps de finir, il faut frapper fort le triple, à l'image de cette manche qu'il pourrait finir en 11 flèches, Clayton.
0: Très très fort, on l'a dit, hein. Il a attaqué très fort la saison, il a eu une petite baisse de régime, alors peut-être un relâchement une fois qu'il a été qualifié aussi.
1: Allez, double 20. Voilà, 1 sur 1, c'est comme ça que ça commence. 11 flèches pour Clayton.
0: Clayton qui a battu deux fois Luke Humphreys. Luke Humphreys qui a gagné une fois leur confrontation au cours de la saison.
1: Ça commence fort pour les deux. Je disais 11 flèches pour Johnny Clayton qui commençait la manche. Je vous rappelle que pour breaker quelqu'un qui commence et faire 11 flèches, il faut faire un 9 flèches, tout simplement.
0: C'est-à-dire la manche parfaite. Hein. 11 flèches, c'est la manche parfaite. On en a eu une de Josh Rock cette saison. Je vous rappelle qu'en 2024, Luke Littler avait fait justement le Night Darter, les 500 en 9 fléchettes lors de la finale.
1: Il va rester 124 à Humphreys qui il aura 6 fléchettes pour le faire, quoi qu'il arrive, avec Clayton à 342. Il reste 63. Triple 13 ou triple 17 en fonction. Triple 13, ça reste 24. Triple 17 laisse 12. Il va se retrouver avec deux fléchettes au double 16, un freeze, et même plus que ça parce que Clayton il est au 16 là.
0: Instant de première manche, sens unique pour celui qui a servi, c'est parfait pour un freeze qui égalise. Voilà, on est sur le tour de chauffe un partout. On rappelle qu'il faut gagner dimanche pour gagner cette demi-finale et rejoindre la Littler finale.
1: Bien rattrapé après la première en 5. Toujours aussi solide dans les 140 de Clayton.
0: Et donc, il avait des moyennes supérieures à 100 sur 10 de ses 12 derniers matchs en première ligue.
1: Oui, on l'a dit, c'est l'homme en forme. Qui est parmi les seuls à arriver à trouver le triple 20 avec la dernière fléchette dans ce genre de situation là. Un de ceux qui descend le moins au 19 aussi. Avec 99 pour Humphreys. 3 fléchettes. pris 19 pour les 74. Il va rester 62 à Clayton. Et Humphries a besoin d'un triple pour pouvoir. Ou double 20, double 20. Non, ah, il a essayé, mais un petit peu trop bas, 6-16-40. Alors, triple 10, la cible pour Clayton sur la première.
0: Et vous l'avez dit, hein, c'est sa spécialité.
1: 20,
0: finir.
1: Il n'en aura qu'une au double 16.
0: Ouais, mais normalement, il est chirurgical.
1: Ah, il est dedans. Et la première opportunité de break.
0: Ah, attention, oui. Double 20. Et il la prend premier break. Luke Humphries qui vient de breaker, qui va servir maintenant pour confirmer son break. Alors quand on parle de service, de break, évidemment, on est en pleine période de Roland-Garros, mais on vous rappelle, c'est le cas, puisque quand vous commencez, voilà, comme Luke Humphries a joué en premier pour descendre le score à 501, bah, vous êtes censé être le premier à finir la manche, donc à l'emporter. Vous avez une volée d'avance, en quelque sorte. J'appelle aussi, hein, ceux qui découvraient à l'occasion de cette finale, on rappelle rapidement les règles, mais voilà, là vous êtes dans le triple. Et ça, c'est la caisse qui rapporte le plus, le triple 20. Ça vous permet de descendre le score. Il faut essayer d'arriver à zéro, mais à zéro pile. C'est pour ça qu'il faut bien calculer, que Swan nous explique à longueur de temps les calculs essentiels, évidemment, en fléchette. Il faut tomber à zéro pile et en plus jouer dans le double, l'arceau extérieur de la cible. C'est une des particularités, une des difficultés. Et là, dans cette difficulté-là, Clayton est très fort. Mais en revanche, pour descendre le score, là, c'est Humphries.
1: Humphries est très bien, 81.
0: Alors attention, peut-être le 3-1, confirmation du break. Le 12. Oh non. 6-7, ça va pas.
1: 140 pour Clayton, 236 pour laisser un double. 136.
0: Luke required 12. Non, double 3. Eh oui, oh là là là,
1: pas facile, on le sait.
0: Ah, on vous le dit, hein, c'est difficulté à bien finir les manches, ce fameux double. Jamie Clayton, qui est pour sa quatrième participation en Première Ligue, une quatrième fois en finale. Quelle belle ambiance. Allez, 180.
1: Humphries dans la sobriété comme d'habitude, mais toujours aussi efficace.
0: Et les moyennes sont dingues, hein. 106 et 102 de moyenne. Là, on est évidemment sur une demi-finale de Première Ligue,
1: ouais, mais le problème,
0: à des niveaux
1: que,
0: très très très élevés.
1: Pour Clayton, c'est qu'il est en position d'être double breaké là.
0: Il va falloir qu'il élève le niveau, en effet, Johnny Clayton. Aïe, aïe, aïe, aïe, aïe, pas de triple encore.
1: Ouais, Humphries tranquille à 80, triple 19 la première, il va aller dans le triple 10 après. Non, 74, triple 14, double 16, tranquille.
0: Oh, il a effleuré le double 16, mais il va y retourner. Clayton est loin, Clayton est très loin, Clayton n'y arrive pas, Clayton s'agace. Attention, Humphries, double break.
1: Il a encore 6 fléchettes. Hein.
0: Et oui, c'est fait. Deux breaks d'avance maintenant pour Luke Humphries. Alors, on ne va pas s'emballer parce qu'on l'a vu tout à l'heure. Deux breaks d'avance, c'est pas suffisant.
1: On le sent en maîtrise de son sujet. Hein.
0: 140.
1: Clayton qui va devoir scorer un peu plus fort, même si vous lisiez, hein, c'est moyenne, sa moyenne est bonne jusqu'ici pour s'offrir des opportunités. Ça fait quelques manches où il n'a pas vraiment d'opportunité de faire mal à Humphries.
0: Clayton qui a gagné, on l'a dit, Glasgow, Nottingham, Brighton et Rotterdam, mais ça remonte au 16 avril. Et c'est vrai que depuis le mois d'avril, eh bien le mois de mai a été plus compliqué. Enfin, avril, début mai, compliqué pour Johnny Clayton. 95. Et là, il est en train de nous montrer son mauvais visage. Il va falloir se ressaisir.
1: Humphries qui va encore une fois être sur un finish en premier. Il y a 63 de fait, il reste 182. Il doit aller dans le 18. Voilà. Pourquoi ? Parce que si tu laisses 162, il n'y a pas de finish, donc pas de 20. Non, retourne dans le truc 18. Qui va laisser 36 et Clayton doit absolument finir 84. Hein.
0: Il a l'occasion déjà d'enlever un break.
1: 14. La bulle, on sait qu'il l'adore.
0: Oui, voilà, il l'adore. Voilà, le match est lancé. Voilà Johnny Clayton qui réagit. Voilà Johnny Clayton qui vient d'effacer un premier break et qui lance enfin sa demi-finale. Voilà le Johnny Be Good. Ouais, il ne pouvait pas rester comme ça, Johnny Clayton, après la saison magnifique qu'il a faite. Il ne pouvait pas ne pas réagir.
1: Allez, Clayton là qui doit recoller à 4-3 maintenant. On le disait, hein, les breaks sont pas forcément monnaie courante, mais quand on les fait, il faut vraiment confirmer dans la foulée. On peut parfois se relâcher un petit peu. On rappelle que les moyennes sont des indicateurs, ils ne disent pas de vérité du match, ils leur racontent une partie, mais quand on a des moyennes aussi serrées, on finit généralement les parties dans le même nombre de flèches quasiment ou dans le même nombre de volées de toute façon.
0: Allez, magnifique 180, Luke Humphries.
1: Et l'absence de strip ici fait qu'Humphries a encore une fois 6 fléchettes, un petit finish, donc triple 10 ici et double 16. C'est ce qu'on pourrait reprocher à Clayton sur ce début de partie, c'est qu'il y a trop de manches où Humphries est tranquille. Il va revenir avec 3 fléchettes pour finir 16. Et Clayton a encore 118.
0: Double 8 pour faire 16. Waouh, oui, que c'est beau.
1: C'est ce que je disais, voilà, des breaks certes, Clayton, ouais, et breaker
0: encore un gros break. Ça ne veut plus rien dire, les breaks et les débreaks, en effet. Ça fait 3 manches que personne ne gagne son engagement. Et on voit la moyenne de Clayton très faible, 87 de moyenne.
1: Depuis la manche 2 finalement. Alors qu'il avait très très bien commencé, Johnny Clayton.
0: Il nous a fait tout à l'heure un super finish. On a cru qu'il était relancé. Il va falloir maintenant trouver un peu plus de constance. À votre santé, messieurs. Besoin de se rafraîchir. Il fait chaud aussi du côté de Londres. Oh là, voilà, 180.
1: Ça lui fait du bien.
0: On peut la consommer avec modération, bien sûr, hein, pour les boissons alcoolisées. Vous voyez. 98.
1: Clayton une nouvelle fois en position de breaker et encore un 5 là, ça fait quelques-unes là dans le 5, dans l'as pour Clayton. Évidemment, dans la foulée, vous êtes puni avec un 180 qui laisse 24, qui tombe à pic pour Humphries. Pas de finish sur 36 pour Clayton, donc Humphries qui va pouvoir mener 6-2. Pas d'erreur pour Humphries sur les moments où il peut finir les manches.
0: Alors attention, ça va très vite là, ça défile, les manches défilent. Il a 4 manches d'avance, il est à 4 manches de la victoire déjà, Luke Humphries. On serait dans un match normal de Première Ligue, il a déjà gagné le match. Exactement. Face à Johnny Clayton. Et on se dirige pour l'instant vers une finale, le grand classique. L'affrontement entre les deux Luke, la guerre des étoiles. Il s'agace, Johnny Clayton, il s'agace.
1: Oui, il s'agace parce que 4 manches d'écart contre un Humphries qui joue aussi bien, 103 de moyenne, qui finit aussi bien aussi. Benoît, ça ressemble à l'Everest. Hein.
0: Humphries.
1: Un des rares 60, Dumfries.
0: Et un des rares moments, et c'est dire l'importance aussi, on voit la famille de Luke Humphries présente. Il est très discret, on va dire, sur...
1: On voit souvent son papa.
0: Sur sa, ouais, sur sa vie privée, Luke Humphries.
1: Et là, on le voit, feu de triple, Clayton, là, pour laisser un finish sur son engagement. Allez, Humphries qui pourrait être favori maintenant pour mener 7-2 et rebreaker une nouvelle fois.
2: 97.
1: Il va se laisser 104.
0: C'est un colis qui me faisait monter très très haut, notamment quand il a gagné le PIR Championship hein, l'autre jour. Il faut, pour le bousculer, monter le curseur. Le 104, non.
1: C'est Clayton, c'est Clayton,
0: Clayton
1: qui va essayer le 104.
0: Clayton doit le faire. Vous l'avez dit, c'est l'homme des films.
1: Ouais, et là il lui fait un trip. C'est très dur de passer en dessous pour Clayton ici. Il aurait pu opter pour le triple 16, double 18. Et Humphries, il donne le sentiment qu'il ne va pas rater hein, le 48. Attention à la dernière.
0: Et il rate, non,
1: première.
0: Ouh, et la colère.
1: Vraie opportunité de Clayton sur un raté d'Humphries. 2 au double 10. Double 5.
0: Évidemment, voilà, Johnny.
1: Évidemment, voilà. Même s'il n'est pas content, Clayton, que si tu lui donnes à manger, si tu lui permets ce genre d'opportunité, il va les saisir.
0: Il faut la prendre et maintenant, il faudrait qu'il... qu'il aille chercher une manche là sur le service d'Humphries, revenir à 6-4 avant le break, hein. Il va y avoir un break, ce break peut, et on l'a vu tout à l'heure, peut inverser les dynamiques, peut changer des choses, on le sait, il y a des joueurs qui ressortent différents après le break. Là Johnny Clayton, s'il arrive à recoller à 6-4, ça relancerait complètement la demi-finale avant le break.
1: Ah bah là il y a un monde d'écart entre recoller, aller au break à 6-4 et à 7-3.
0: Hein. Oui exactement.
1: Et Humphries il a l'air d'être bien au courant. Regardez la différence aussi hein, de scoring entre les deux joueurs. Il y a eu 17 flèches au double pour Humphries et 5 seulement et sur
0: oui,
1: Clayton.
0: Oui, oui, oui.
1: Clayton est à 60% au double, mais parce qu'il en a eu
0: jamais.
1: Que 5.
0: Et ouais. Il n'y va quasiment jamais.
1: Plus de 3 fois plus de fléchettes au double pour Humphries.
0: Et Humphries qui montre quelques petits signes d'agacement. Là, ça se dérègle un petit peu. Il faut qu'il en profite, Johnny Clayton. C'est le moment.
1: Il est en train d'en profiter. Il est en train d'en profiter.
0: Oui, voilà, il faut en profiter, Johnny Clayton. Il a raison, c'est maintenant. Il peut revenir à 6-4. Énorme.
1: 100. Eh oui, 15-32 pour 6-4.
0: Ça ne pouvait pas se passer autrement. Cette demi-finale. Allez.
1: 6-4.
0: Eh oui, il revient à 6-4. Incroyable. Johnny Clayton qui revient, qui relance complètement le match. On va faire une petite pause.
1: On est
0: le
1: passé du 8-2 à 6-4.
0: Hein. Eh oui, le match est complètement relancé. Eh oui, là maintenant, ça va venir très tendu. Le match va prendre une autre dimension dans quelques instants. Restez avec nous.
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0: Ah bah, de toute façon, on a eu le sentiment à un moment qu'on allait basculer à 8-2.
1: Oui.
0: Et on a basculé à 6-4. Avec une dynamique qui est bonne pour Clayton, qui peut ici revenir à une petite manche finalement en gagnant celle-ci. Donc rien n'est joué.
1: Clayton qui a gagné 20 matchs de première ligue sur la saison. Humphries n'en a gagné que 14. Hein, c'est vous dire aussi la saison qu'a fait Johnny Clayton.
0: Il se laisse 30 tranquillement.
1: Revenir à 5. Hein.
0: Ben, c'est ce que je veux dire, à une manche surtout.
1: Mais il y aura toujours quand même le petit break encore hein, pour l'instant. Il reste un break à aller chercher.
0: Il a raison. Humphries à 224, donc pas de finish. Il peut faire 14 pour se laisser un double 8 qu'il préfère, sur lequel il est le plus à l'aise.
1: Alors, va-t-il vraiment recoller à 6 partout? Va-t-il aller chercher ce dernier break?
0: Magnifique, hein. Deux volées, deux fois de trip. Très important pour Humphries. Je parlais de la capacité à Littler d'avoir géré le match précédent manche après manche. Là, c'est exactement pareil pour Humphries. Il doit essayer d'oublier le Clayton en mode remontada et se concentrer sur son jeu. Isex, il fait 12, 14 flèches. Il va probablement gagner son engagement ici. Et il est plus sur un 12 flèches d'ailleurs, même sur un 11. Clayton sera sur un finish également. Et il sera sur 100. Triple 17. 20 maintenant, vu que Clayton est sur un finish. Double 5.
1: Oh là, attention.
0: Et là, Clayton, s'il veut vraiment revenir, c'est maintenant.
1: Et oui, l'occasion de revenir à 6 partout.
0: Double 20, double 20.
1: La première dedans.
0: Oh, il a pas eu de chance parce que ça a tapé et ça a fait baisser la pointe. Elle était bonne, la fléchette.
1: Attention, faut quand même qu'il finisse.
0: As double 2.
1: Faut quand même qu'il le finisse. Ah, et non.
0: Double As.
1: Double As.
0: Et Clayton pour le 6-6.
1: Clayton qui peut recoller complètement, relancer ce match à égalité. Incroyable.
0: Allez, faut le finir. Hein.
1: Pas de blague.
0: 5, encore une fois. Big opportunité manquée pour Clayton là.
1: Ah, j'espère pour lui qu'il ne va pas cauchemarder sur ses fléchettes ratées toute la nuit. Si jamais ça se finit mal pour lui.
0: Bah si, évidemment que 3 fléchettes au double sur l'engagement d'Humphries, il ne faut pas cracher dessus.
1: C'était l'occasion de revenir à 6 partout.
0: L'occasion rêvée.
1: Allez, c'est pas fini, évidemment, mais là.
0: C'était une opportunité en or quand même. Hein.
1: Alors on va voir, on a parlé tout à l'heure du mental incroyable de Luke Littler après des coups durs, capable de repartir, faire un reset, on va dire, dans sa tête, se remettre à 0. Et Humphries va mieux, 180 encore.
0: Ça a répondu, hein. 140-140 sur l'engagement. Ça permet de bien résister aux 180 de Humphries.
1: Et je vous rappelle hein, rapidement, mais les boucles de la Mayenne débutent demain à 14h. Ouverture des boucles de la Mayenne. On aura également le championnat de France de tennis de table à vous faire vivre sur la chaîne L'Équipe demain soir. Évidemment, samedi, une grosse journée spéciale autour de la Ligue des Champions, PSG Arsenal. Voilà.
0: Allez, pour 80 pour revenir à 7-6, double 12, double 6.
1: Ah, c'est marrant. Alors Humphries, qu'on a vanté sa qualité au double.
0: Et Humphries ici, il a l'occasion, mais 140. Non. Il va rester 80 et Clayton va pouvoir revenir.
1: Il est le meilleur de la première ligue et peut-être le meilleur au monde au double, Johnny Clayton. Oui, voilà, il faut qu'il le fasse. Il a besoin de ses doubles.
2: Il est pour l'instant 6 sur 14, quand même à 42% ce soir.
0: Très bon sur le switch dans le 19. Humphries aussi depuis le début. Là, à chaque fois qu'il n'arrive pas à taper du 20 là-haut, il descend et il tape du 57.
2: Je crois qu'on vous parle des stats du double, évidemment, parce que vous l'avez compris, comme il faut finir par un double, les manches, c'est les fléchettes décisives hein, qui vous donnent les manches, les fléchettes de manche. Très important d'avoir une grosse réussite. Et Clayton, là-dessus, est le meilleur du monde.
0: Ah, il est moins bon que Humphries et que beaucoup d'autres dans le switch dans le 19. Clayton.

0: manche. On a un petit retard à l'allumage au score. Il reste 346 Humphries.
1: 224. Alors, Luke Humphries. Toujours ce break d'avance, du coup, il l'a conservé. Ah, il va chercher la bulle, là, facile.
0: Là, pour ses 635. Ouais, il n'y a pas de finish pour Clayton, ça arrive un petit peu trop souvent ça. Il peut rester tranquillement en bas, faire 95. Il va remonter. Je pense que c'était quand même le choisi. 140 de Clayton là, laisserait 36.
1: Alors, on rappelle, un premier arrivé à 10, Luke Humphries, il ne serait plus qu'à deux manches de rejoindre Luke Littler en finale pour
0: 19-32.
1: Un grand classique. Allez, 19. Il est dedans, oui. Le double 16, il n'est pas dedans pour l'instant.
0: Ouais, c'est un autre
1: il est à l'intérieur, là.
0: Ici, 76, c'est finish que j'appellerais typique Clayton.
1: Alors, allez. Oui, et le double 8. Allez, encore une.
0: Typique
1: oui,
0: Clayton.
1: Typique Clayton. Et voilà le break. Et voilà. 7 partout, Johnny Clayton finit par recoller.
0: Et cette fois-ci, c'est Johnny Clayton hein, qui a fait payer son erreur à Humphries. Des fléchettes ratées au 32. Deux fléchettes en l'occurrence. Et Clayton qui est de retour. Et Clayton qui est maintenant favori. Oui, hein, oui, c'est oui, lui oui, qui a oui, les oui. fléchettes.
1: Il avait commencé en menant 1-0 et ensuite il a tout le temps été mené dans ce match. Là, il sert pour prendre l'avantage. Il va peut-être reprendre l'avantage au meilleur des moments. Au moment décisif. Allez, peut-être un 9 darter en plus. Non.
0: Non mais par contre 180-121 ouais, ouais. ça fait maigrir le score. Hein. Il reste 200 après 6. Et on voit hein, depuis la manche 11, donc après la pause,
1: et oui, oui,
0: moyenne regardez. Inversée complètement. Clayton qui va se laisser tranquillement 20 et après ouais. 9. Il est sur un 10 flèches.
1: Qu'est-ce qu'il vient de faire ?
0: Pour confirmer le break, il est sur un 10 flèches.
1: On était quasiment sur un 9 darter là. On était quasiment sur un 9 darter. Allez, le double 10 pour Johnny Clayton, 10 flèches. 10 flèches pour faire 501, c'est monstrueux. Et prendre l'avantage.
0: 10 flèches.
1: Oh là là là là, il marche sur l'eau en ce moment. Mais c'est incroyable. Incroyable ce match. Alors, on n'a jamais eu vraiment les deux joueurs en même temps, en non. fait. Hein. Quand il y en a un qui est fort, l'autre faiblit.
0: Mais par
1: à chaque
0: la...
1: fois, ça s'inverse.
0: Mais par contre, la violence de ce que propose Johnny Clayton depuis alors. Le retour de la pause là. Mais.
1: Et il rentre dans la tête d'Humphries là.
0: Mais vous savez où il tourne le match ? Le match il tourne sur la dernière manche avant la pause.
1: Ouais.
0: Parce que revenir à 6-4 plutôt que 7-3, ça fait vraiment toute la différence
1: mais,
0: pour Clayton.
1: Mais rappelez-vous, au moment où il a l'occasion d'égaliser, on dit ah peut-être que là il va les regretter ses fléchettes ratées. Et puis non. Il est là et il est devant maintenant. Et c'est Humphries qui se retrouve maintenant dans la position du chasseur derrière. Pour défendre son titre en première ligue.
0: Il chasse bien par contre. Ici, important de garder son engagement pour Humphries et puis d'essayer d'aller trouver un break sur les dernières manches.
1: Calme. Écoutez. ...14 000 personnes debout à chanter. Ça vous donne la chair de poule. Oh là là là là.
0: Il reste 75. Triple 17. Il reste à 58.
1: Il est tendu. Il est tendu, Luke Humphries.
0: Luke Humphries, il va avoir deux fléchettes au double 20. Et on sait que double 20, c'est moins son ami que le double 16. Et Johnny Clayton qui est à 58 lui aussi.
1: Et dire qu'on croyait à un match facile pour Luke Humphries. Il est en train de le perdre.
0: C'est moins son ami ce secteur-là. C'est moins son ami, je vous l'annonce. Je vous le dis. Et Clayton ici, quand il s'agit de punir en deux flèches,
1: c'est quasiment.
0: C'est un nettoyeur.
1: Quasiment la balle de match peut-être. Fléchette de deux matchs.
0: C'est un nettoyeur.
1: C'est quasiment ça.
0: Et oui,
1: oui, il prend. Et il va servir pour le match maintenant. Il va servir pour le match. Vous avez vu ces enfants-là qui ont crié Johnny Bigood est là de retour. Incroyable, on l'avait enterré, il était au fond du trou. Et regardez Luke Humphries, les yeux dans le vague. Luke Humphries n'y est plus. parce que Luc Humphries, il a peut-être pas les ressources qu'a Luc Littler. On va voir. Il sert pour gagner et pour rejoindre Luc Littler en finale, Johnny Clayton.
0: Mais exceptionnelle inversion des deux dynamiques.
1: Hein. Ah oui.
0: Depuis le retour de la pause, franchement.
1: Ah, on a eu deux matchs. Bon, attention, pas de triple.
0: Humphries en tête pour le moment dans cette manche.
1: Mais il n'en profite pas vraiment, là, Humphries. Il n'en profite pas du tout. Ouh, aïe, aïe, aïe, aïe, on s'approche de la fin pour Luc Humphries. Il va peut-être perdre son titre.
0: J'ai l'impression de le répéter souvent, mais ce serait quand même mieux pour Clayton de gagner maintenant.
1: Ouais.
0: Parce qu'on est très vite à 9-9 s'il perd cette manche. Hein. Attention.
1: Ah oui, c'est sûr. Bah là, en plus, c'est oui. Le retour de break. Après, il aura l'avantage de servir sur la manche des 6.
0: Après, je ne vous mens pas sur la dramaturgie de la soirée. Manger deux belles en demi, je suis là.
1: Oui, on les prend. En tout cas, Luc Humphries va avoir l'occasion peut-être de finir sans doute. Et Clayton.
0: Et il se laisse sans attente.
1: Allez, Luc Humphries, pourquoi pas un gros finish?
0: Non. Faut qu'il passe.
1: 32. Oui. Oh, c'est pas vrai.
0: Alors, le 150 pour s'envoyer en finale, il rentrerait direct dans les plus beaux coups de l'histoire de la Première Ligue.
1: Monsieur, non. Ouais, non, voilà. Et bien, monsieur finish. Oula. Et Luc Humphries va avoir l'occasion. Là, il est au double 8. Là, il est là, déterminant, ce coup-là.
0: Là, c'est sa zone.
1: Mais oui, oui, nouveau retournement dans cette demi-finale. Luc Humphries va servir maintenant pour égaliser à 9 partout. On va peut-être encore avoir une belle. Mais quelle soirée nous sommes en train de vivre. Mais quelle soirée. Ah, vous l'aviez dit en ouverture de la saison, Swan. Cette année, la Première Ligue va être extrêmement homogène, vous nous avez dit. Et oui, on a eu plein de rebondissements. On a eu plein de gagnants différents. On arrive à la finale et on est encore. Et le signe de cette homogénéité, c'est deux demi-finales qui se jouent à rien du
0: ça
1: tout.
0: C'est fort aussi, hein, parce qu'on parlait du 180 pendant la belle de Luc Littler. Mais ici, là, attaquer la belle, attaquer cette manche 180 pour Clayton, c'est important.
1: Et oui, on n'y est pas encore à la belle. Et Clayton, il la veut pas de la belle d'ailleurs. Allez, est-ce qu'il va nous faire encore un coup à 10 flèches?
0: Oh oui.
1: Oh là là là là là là là là.
0: 180-140 pour Clayton, il est dans la manche.
1: Il est en train de mettre une pression.
0: Il oblige Humphries à taper fort. Et quand on est obligé de taper fort, parfois il se passe ce genre de choses, il va laisser 121. Que peut laisser Clayton de 181? Est-ce qu'il peut laisser mieux? Non, 121 partout. C'est un jeu qu'on aime bien faire à l'entraînement, le 121.
1: Ah oui?
0: Eh oui.
1: Allez, attention.
0: Oh oui, double 14.
1: Double 14.
0: C'est légendaire.
1: Le 121 de Luc Humphries pour aller chercher la belle pour l'extra-manche. Tout va se jouer là maintenant sur une manche pour aller rejoindre Luc Littler en finale.
0: Comment?
1: Deux demi-finales qui se jouent sur un tie-break. C'est dingue.
0: Comment il va attaquer cette belle? Comment il va l'attaquer? Littler a montré l'exemple. 140 pour attaquer la belle. Croyez-moi, Benoît, c'est pas 180, mais c'est phénoménal.
1: Ah bah c'est dingue. Et attendez la réponse. Et attendez la réponse. Oh, et 140 pareil.
0: Quel niveau, quel mental.
1: Oh, là, là.
0: Quel joueur.
1: Ah, vraiment, vraiment. Que le meilleur gagne la battant dans cette extra manche, dans ce moment fou. Tout se joue.
0: Arriver à être aussi consistant.
1: Et Clayton, va avoir une, Clayton va avoir l'avantage quand même. Il est...
0: bah, ils font la même manche pour le moment.
1: Ah, oui, mais
0: vous le disiez, c'est Clayton qui commence. C'est là que ça se joue, dans ses volets, pour se placer. Et il se place pas. Est-ce que Humphries va réussir à taper un ou deux triples?
1: Oui.
0: Il laissera un finish.
1: Oh,
0: il
1: oui.
0: En laissera un bon. Il vient de le finir, 121.
1: Il peut gagner le match. Il aura l'occasion de gagner le match avant Clayton avec un 121.
0: Attention parce qu'il va se placer. Il reste 81, triple 19.
1: Là, là,
0: il reste 62. Humphries, est-ce qu'il peut faire 221 de suite?
1: Il est obligé. Il est obligé de faire 121.
0: Triple 17. Non. Triple 17. La bulle pour la finale.
1: Oh,
0: à quoi ça joue?
1: Oh, qu'est-ce qu'on vient de voir? La ferraille qui détourne à la fléchette d'Humphries pour la finale. Est-ce que les dieux des fléchettes
0: attention,
1: sont du côté de Johnny?
0: Mon Clayton, mon monsieur propre. 20. Il n'en aura qu'une au double 16.
1: Non, Oh, il a raté. Il a raté la fléchette de match. Il a raté la fléchette de la finale.
0: Ça a sifflé sur le double. C'est pour ça qu'il regarde là-bas.
1: Mais non. Qui a sifflé? C'est terrible. Non. Pas maintenant. Pas après tel match.
0: Pour la finale.
1: Eh oui. Luc Humphries est en finale. Luc Humphries est en finale. Ça sera le grand classique entre les deux Luc. Humphries-Littler après une demi-finale démentielle. Bravo, monsieur Johnny Clayton. Bravo, Johnny Clayton, pour la saison. Bravo pour cette demi-finale. On est en colère. Qui a pu siffler au moment de cette fléchette?
0: C'est pas la première fois.
1: Oh, et oui,
0: Johnny Clayton, il était déjà en colère un petit peu avant la pause. Mais là, il a les boules. Il a les boules et je pense que... Là, il y a un petit, je vais le dire en anglais parce qu'on a le droit, il y a un petit wanker qui est parti de la part de Johnny Clayton pour quand il parle du mec dans le public. Mais quel match! Deux demi-finales, deux matchs monumentaux, deux belles.
1: Quelle finale on va avoir! Parce que les deux Luc, c'est programmé. Quand ils s'affrontent, on a régulièrement des matchs d'anthologie entre les deux Luc. On vient d'avoir deux demi-finales extrêmement serrées qui se sont jouées à rien. Quelle finale allons-nous avoir? Luc Humphries qui sort ici, qui fait signe qu'il a gagné quand même. Et on a vu la colère de Johnny Clayton. Et on peut la comprendre, la frustration. On rappelle, il jouait la fléchette de match. Quelqu'un, on a le droit d'encourager. Il y a du bruit, évidemment, c'est le jeu des fléchettes. Vous le répétez souvent. Mais là, quelqu'un a ostensiblement sifflé pile au moment où il jetait sa fléchette.
0: En fait, ces garçons, ils sont programmés. Ils savent jouer avec du bruit, avec de l'ambiance, parce qu'ils jouent dans les plus grandes salles du monde. Ils jouent avec de l'ambiance. Mais quand il y a un sifflement, genre pile au moment où vous jouez le double, ça peut contrarier les joueurs et ça les met mal. Et on se souvient la semaine dernière de Gerwin Price. Qui,
1: alors, on va écouter juste. Si on peut couper la musique. Ah, ben, ça va. Alors, on va y refaire après.
0: Mais on se souvient, Gerwin Price et Stephen Bunting qui s'étaient arrêtés la semaine dernière, jeudi passé, pour des raisons à peu près similaires. Et on voit que ça énerve Johnny Clayton qui va perdre dans la foulée.
1: J'aimerais bien écouter cette séquence, si on peut nous la recaler pour qu'on puisse l'entendre, cette séquence, s'il vous plaît, parce que c'est important.
0: Mais c'est pas la première fois de la soirée, parce que Luc Littler s'était plaint déjà dans le match précédent. C'est le même gars qui est au même endroit, et voilà.
1: On rappelle que la semaine dernière, on a identifié justement un belligérant dans les tribunes.
0: Je m'attendais pas à entendre le mot belligérant, ce soir.
1: Un gredin qui a été identifié et qui a été identifié par Gerwin Price, qui lui l'avait repéré. Et donc, on lui a demandé de sortir.
0: Exactement.
1: Directement. Le match est interrompu. On va écouter la séquence pour entendre ce qui s'est passé. On l'a vraiment entendu, en effet.
0: Voilà. Et ça peut sembler rien. Pour vous, à la maison, peut-être qu'il ne jouait pas aux fléchettes, ça peut sembler rien aussi. Ça peut me sembler ridicule, peut-être, de la part de Johnny Clayton, de se plaindre de cela. Mais... on veut de l'ambiance, on veut même parfois des ambiances hostiles, mais pas ça à ce moment-là.
1: Pas au moment de jouer une fléchette de match, ça c'est clair et net. Bon, en attendant, allez, on va tourner la page parce que on ne pourra pas y revenir dessus.
0: On va tourner la page de pub.
1: Par contre, ce que j'aimerais bien, c'est qu'on sorte le monsieur qui siffle, s'il vous plaît, pour avoir une belle finale. Les deux Lucs se retrouvent pour la troisième année consécutive en finale de Première Ligue. Luc Humphries, Luc Littler, la finale de rêve, le grand classique des finales, les deux meilleurs joueurs du monde. Et à chaque fois, ils nous réservent des moments extraordinairement chargés en termes de niveau. Swan, on va vivre cette finale ensemble. On a des images à vous montrer également que vous avez sélectionnées, qui sont assez incroyables, qu'on a envie de déguster. Donc vous restez avec nous parce que cette soirée fléchette va monter encore d'un cran, comme si c'était possible.
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7: Luc Littler est allé chercher sa place en finale avec une manche décisive en battant Gerwin Price, match sous haute tension. Luc Humphries pensait avoir une demi-finale facile, eh bien non, il a fallu lui aussi aller la chercher au bout du suspense. Après avoir essuyé une fléchette de match, Luc Humphries gagne sur une manche décisive sa place en demi-finale pour rejoindre Littler. Littler Humphries, le classique de la Première Ligue pour la troisième saison consécutive. On rappelle, 2024, Littler gagne Humphries en finale. 2025, Humphries prend sa revanche en battant Littler en finale. Ça sera donc ce soir la belle Swan Borsellino, Littler Humphries.
8: Je sais que c'est votre match préféré, je suis content pour vous.
9: Bah,
8: je suis content aussi parce que le déroulement de la soirée a montré que ça aurait pu être à peu près n'importe quoi. La finale, ce qui nous prouve que c'était une vraie belle campagne de Première Ligue. Mais d'un autre côté, voilà, avoir la belle entre ces deux garçons-là, je pense que sur le contenu final du match, sur la potentialité d'avoir un match exceptionnel, c'est la meilleure opposition qu'on puisse avoir parce qu'on sait que ces deux joueurs, quand ils jouent l'un contre l'autre, sont capables de tirer le meilleur l'un de l'autre. Donc en ça, ça me fait plaisir.
7: Alors, vous le savez, et on le répète, l'arrivée de Luc Littler et de Luc Humphries ont propulsé les fléchettes, notamment à un niveau exceptionnel. Certains disent c'est le plus grand niveau de tous les temps. On n'a jamais vu ça. Un phénomène comme Littler, qui a déjà tout gagné à l'âge de 19 ans, on lui prédit d'être peut-être le plus grand joueur de tous les temps. De tous les temps, devant Phil Taylor, donc. Alors, pour ceux qui n'ont pas connu
8: vous
7: Phil Taylor, on va montrer quand même, il y a 16 ans, on va voir donc Phil Taylor en finale de Première Ligue.
8: Contre James Wade.
7: Contre James Wade. Et il va se passer quelque chose d'assez incroyable.
8: C'est pas incroyable, c'est...
7: Unique.
8: Bah, c'est unique, c'est le plus historique qui soit passé dans un match de fléchettes de ce niveau-là. Phil Taylor, c'est la légende absolue. James Wade, il faut savoir que bon, il est encore sur le circuit, vous le connaissez, c'est un joueur qui est au haut niveau depuis longtemps. James Wade avait la petite manie à cette époque-là d'être celui contre qui on faisait ces 9 flèches. Il y avait une forme de malédiction. Robert Thornton en a fait, Brendan Dolan en a fait contre James Wade. Et Phil Taylor, en finale de cette Première Ligue, on le voit ici, il y a 5 fléchettes parfaites. Il va chercher le 180 avec les fléchettes bombées de Phil Taylor, iconiques qui prennent beaucoup de place dans le trip, pour se laisser 147 et pour être sur la première fois sur un 9 flèches à 1-0 pour James Wade.
7: On est en finale de Première Ligue. Hein. On rappelle, c'est une finale de Première Ligue. Il a l'occasion de faire un nine darter. Regardez bien Phil Taylor.
10: Hold your breath. Treble 17. Double 18 for a moment of history.
8: Mais Benoît, puisque Phil Taylor est Phil Taylor, The Power, le GOAT, 16 fois champion du monde, il ne va pas se contenter de faire un nine darter. Il ne va pas se contenter de gagner cette soirée de Première Ligue. Il va garder le momentum. Il va se rappeler qui il est. Et il va se dire pourquoi j'en ferai pas deux dans le même match.
7: Alors, on rappelle, nine darter, évidemment, la manche parfaite, faire 501, donc en 9 fléchettes, c'est déjà extraordinaire à faire. Les joueurs qui le font une fois dans leur carrière s'en rappellent. Il faut déjà mettre les 8 premières fléchettes dans des gros trips.
8: Exactement.
7: Voilà. 8 premières fléchettes dans les gros trips. Vous voyez, là encore, il a fait 180 pour ouvrir. Et après, il faut aller en plus aller chercher un double. Enfin, c'est quelque chose de dingue. Et notamment sur la dernière volée, comme vous l'avez vu, parce qu'il faut aller chercher différentes zones
9: et
7: de la
9: cible. Et surtout, dans ces gros matchs, dans ces gros contextes, à 7-7, il reste 3 manches à gagner. Avec ce geste iconique de Phil Taylor, vraiment.
7: C'est le plus grand de tous les temps. Certains disent que Luke Littler pourrait un jour arriver au niveau de Phil Taylor. Pour l'instant, il va falloir qu'il gagne une deuxième première ligue. Il rejoindrait d'ailleurs Phil Taylor comme ayant déjà gagné à 2 reprises la première ligue, plus d'une fois la première ligue. Alors écoutez, on va le vivre encore. Écoutez bien le deuxième Nine Darter dans une finale de première ligue. C'est du jamais. Treble 90. Double 12. Games. Dave Lanning, say it. Because I'm gobsmacked. I am gobsmacked. Say it, Dave.
11: You are present in a moment of the greatest sporting history, certainly in darts. 2-9 darters in one night from Phil Taylor.
9: On rappelle pour les puristes, les plus récents, que Gerwin Price en avait fait 2 dans la même soirée de première ligue, ce qui est déjà un exploit phénoménal. Mais 2 dans le même match comme ça, c'est fabuleux, c'est Phil Taylor. Et on vous parlait de charisme tout à l'heure, de ce que représente une personne sur les fléchettes. Là, on voit Phil Taylor, c'est quelqu'un.
7: Et dans un match qui était très serré, ils étaient à 7 partout. Au final, il va gagner le match. Mais voilà, c'est pas un match d'exhibition, c'est une finale de première ligue qui est ultra serrée où ils sont à égalité. Ça lui permet de revenir à 7 partout quand il fait ce deuxième Nine Darter. Voilà, moment de légende qu'on voulait vous faire partager. Et merci Swan et Laurent Humbert qui est allé chercher ces images. Voilà, de nous replonger dans cette culture fléchette parce qu'on parle beaucoup de Luke Littler, le nouveau phénomène.
9: Mais n'oublions pas. On existait avant lui,
7: voilà,
9: on va dire.
7: Il y a eu Phil Taylor, il y en a un autre. Et voilà, on va vous montrer la deuxième légende des fléchettes qui est encore sur le circuit. Mais qui là n'est plus en finale.
9: Et là on parlait de mental, Benoît.
7: Voilà.
9: On parlait de l'importance du mental. Et Peter Wright, il a traîné cette finale de première ligue pendant des mois et des mois après.
7: Peter Alors regardons ce qui se passe. Peter Wright, c'est l'homme à la crête, l'Écossais à la crête, bien connu.
9: Peter Wright a son prime à cette époque. Ouais. Le prime 2017-2021 de Peter Wright. Il est en position de gagner la première ligue.
7: Alors regardez bien, là voilà, double 8, il vient d'en rater une déjà. Et 2, voilà, 3.
9: Deux fléchettes de première ligue. Voilà. Jusqu'ici, rien de trop grave.
7: Voilà. Mais quand même, ça agace un peu.
9: Underwell doit faire double 18, double 18. Donc, il ne le fait pas. Peter Wright revient avec 3 fléchettes ouvertes à 16.
7: 3 fléchettes de la première ligue. Il vient d'en rater 3. Il en a encore 3. Toujours pas. Toujours pas. Agony. Et voilà.
9: Et là, tu commences à réfléchir. Le cerveau s'emballe. Tu réfléchis trop. Et en face de toi, t'as pour moi celui qui est dans le débat du GOAT, finalement, Van Gerwen. Qui égalise. Mais tu commences la belle quand même, à 10-10.
7: 10-10, mais il vient de rater 6 fléchettes de match. Regardez l'attitude de Peter Wright. Il vient de rater 6 fléchettes pour gagner la première ligue. Et il entre dans la belle dans un état lamentable. Là, il faut être capable justement de faire le
9: reset. Le reset dont je parlais tout à l'heure. Et là, on entend Wayne Mardell qui dit « He's got to forget that ». Il doit oublier la manche d'avant. Wayne Mardell, il le sait, il était demi-finaliste des championnats du monde. Et il attaque 60 parce qu'on n'est pas tous capables, comme un Littler tout à l'heure, de rebrancher le cerveau. Et quand vous avez des ogres en face, comme Michael Van Gerwen, c'est comme ça.
7: Et Van Gerwen qui lui est collé. Regardez Peter Wright, il n'en peut plus. Il se retrouve mené donc dans la fameuse belle. Alors que une minute avant, il était en train de gagner la première ligue et peut-être qu'il s'est vu même soulever le trophée. Là, il ne met plus un triple. Regardez comme ça le ronge. Regardez comme il est rongé. Et il ne lui épargne rien, Michael Van Gerwen. Alors c'est finale est faite en 2017, il y a 9 ans. Peter Wright qui a un peu dévissé maintenant au classement et qui ne fait plus partie de la première ligue. lui avec son look fabuleux. Michael Van Garwen est toujours là, mais Michael Van Garwen n'est pas en finale encore cette année.
9: Exactement, et Peter Wright qui voilà, est à la rue dans cette partie parce que le match il est perdu bien avant ça.
7: Ouais, il l'a perdu, on l'a vu, hein, son attitude. Et c'est là la force, hein, on l'a vu des immenses champions qu'on a vu qui eux ont été capables de rater et de se ressaisir derrière. Peter Wright là n'en est pas capable, et vous l'avez dit, derrière pendant des mois, il aura du mal à s'en remettre.
9: Il n'a pas besoin ici d'aller au 18. Double 4. Et voilà, il gagne et la première ligue là-dessus.
7: Lui, sur une fléchette de match. Hein. Une fléchette de match, la première. Là, ça a de quoi vous dégoûter. Peter Wright, Michael Van Garwen gagne cette première ligue. On rappelle, c'est l'homme qui a gagné quand même 7 premières ligues, Michael Van Garwen, dans l'histoire. Monsieur Première Ligue, comme on le surnomme. Et regardez l'attitude de Peter Wright.
9: J'ai fait sur Peter Wright après coup. Ouais. Après coup, jusqu'à ce qu'il aille chercher son titre de champion du monde. Mais c'est aussi important de montrer ces images-là, et on pourrait en ressortir beaucoup, des dizaines, parce que c'est important de rappeler qu'il y a eu des fléchettes avant l'ère de maintenant, que la Première Ligue ne vient pas de sortir, et qu'il y a eu des grands, grands champions à l'époque. Je pense aussi à des garçons comme Adrian Lewis notamment, mais on se régalait déjà aux fléchettes à ce moment-là.
7: C'est dingue, hein. C'est dingue, c'est l'attitude quand même de Peter Wright, qui on l'a vu au fond de la galerie, mais au final il va féliciter son adversaire, et il sortira quand même de scène avec le sourire. Et là c'est quand même l'attitude d'un immense champion, hein, pour Peter Wright.
9: Ouais, par contre il pense, hein, aux fléchettes de match, après à l'hôtel, la nuit elle n'est pas bonne. Hein.
7: Alors, autre moment, et on va revenir à notre finale, qui approche, Luke Littler, Luke Humphries. C'est pas il y a deux ans, c'est pas l'an dernier, c'est bien cette année 2026, hein, la finale Luke Littler, Luke Humphries, la belle entre les deux hommes, la finale que l'on attendait au début de saison, eh bien, elle a bien lieu malgré tout ce qui s'est passé pour Littler et pour Humphries au cours de la saison. Ils se retrouvent une nouvelle fois à s'affronter en finale. En revanche, on n'a toujours pas eu de Nine Darter ni de l'un ni de l'autre cette saison. Il y en a eu un de Josh Rock, mais rappelons-nous que Luke Littler, en 2024, quand il gagne la Première Ligue, eh bien, il avait fait son premier Nine Darter en Première Ligue, justement, au moment de la finale. On vous a retrouvé l'image, regardez.
12: Yeah, you might ask the question, what do they do in that two or three minutes that they've got? Well, I think Luke Little went on the practice board.
13: Yes. He's practicing triple 20s, apparently.
12: Oh, they both were. Oh, they've changed the dartboard, they've made the trouble bigger.
13: Don't say that, people believe you, man. You can't joke on TV.
12: This is amazing. Come on!
13: They were both on nines, I'm just saying. Can he?
12: Yes! It's you, beauty!
13: Luke Littler is it, a nine dart finish in the final of the Premier League of Darts. Is it one on the Pro Tour? Is it one on the European Tour? He was seven darts in. There is nothing that this kid, this phenom, cannot do in one of the biggest nights of darts outside the World Championships. And look at the class of Luca.
7: La folie du Nine Darter, évidemment, pour tout le public, pour tout le monde, la chair de poule. Eh bien, si on revivait ça dans les minutes qui viennent en direct, et donc avec cette finale, Littler, Humphries, ils en sont tout à fait capables.
9: Permettez, vous avez le nœud un petit peu de travers.
7: Oui, mais il y a tellement d'émotions que... Voilà. On va arriver, on va tout lâcher.
9: Justement, je veux que vous soyez parfait pour la finale.
7: On se prépare, la finale approche. Il y en a un qui est quasiment parfait, hein, c'est Luke Littler. On vient de voir le Nine Darter. On parlait de sa saison, de ses statistiques. Il a fini encore premier. Et notamment, il a sa petite spéciale. Il aime aller le chercher d'ailleurs, le fameux Big Fish. Alors, Swan, on va rappeler le Big Fish. C'est le plus gros finish. Hein. Il faut faire 170.
9: Exactement. C'est le plus gros, pas le plus dur, selon à peu près tous les gens qui jouent au fléchette. Parce que...
7: Enfin, ça se finit par la bulle, quoi.
9: Exactement. Mais 167 vous oblige, par exemple, à aller dans le triple 19. Ouais. Donc, vous faites des secteurs différents. Vous avez l'habitude, maintenant, vous qui nous regardez, que quand la première fléchette va dans le triple, pour ces garçons-là, c'est assez, je mets des guillemets, facile d'aller taper dedans pour suivre le geste. Alors que 164 ou 167 peut vous obliger à aller voir ailleurs sur la cible. Mais c'est clair que Littler en a fait une spécialité. C'est assez courant d'ailleurs de le voir quand, je sais pas, il lui reste 183 avec une fléchette dans la main, faire un grand 13 pour laisser ostensiblement 170. Exactement. Parce qu'il l'adore.
7: Avec ce finish à la bulle. Et on sait que ça, évidemment, on parlait des Nine Darter, mais les big fish aussi. Hein. Le public en raffole. Ça crée toujours une atmosphère.
9: Choses que vous avez envie de venir voir.
7: Et regardez encore. Et le petit signe justement de la canne à pêche.
9: La petite célébration, exactement. Mais oui, c'est quelque chose qui le fait à merveille, qui maîtrise très bien parce que Hitler fait partie de ces joueurs qui arrivent vraiment justement à très bien grouper ses fléchettes dans le triple 20. Donc il a souvent la chance de le tenter.
7: Et parce qu'on rappelle hein, d'ailleurs, c'est le garçon qui réalise le plus de 180 du circuit. Évidemment, donc le triple 20, il l'attrape facilement et derrière, il faut aller quand même chercher cette petite bulle. Et quand vous avez le 170 à faire, c'est pour finir les manches. Enfin, c'est des moments de pression, là, notamment contre Michael Van Gerwen.
9: Exactement.
7: Mais ça, il adore. Plus il y a de pression, plus il aime.
9: Exactement. Et puis, de toute façon, vous êtes bien obligé de le tenter, surtout là, ici, Van Gerwen sur un finish. Et voilà, là, c'était pour aller gagner le match. Hein. Van Gerwen qui valide.
7: Allez, on y va, c'est parti pour la grande finale. It's winning form, left, right and center. The roof is about to come off. It is a fantastic rivalry. C'est la présentation des deux joueurs maintenant pour la finale, pour savoir qui remportera maintenant la Première Ligue. Pour rappel, il faut gagner 11 manches sur la finale. 11 manches pour gagner la Première Ligue 2026. Nous avons les deux derniers vainqueurs de la Première Ligue. Les deux derniers finalistes. C'est le grand classique des finales. Les deux Luc Littler contre Luc Humphrey. Le public est aux anges. Les deux Anglais à Londres se retrouvent donc en finale. Les deux Gallois ont été éliminés sur une manche décisive au tie-break. Ça s'est joué sur les deux demi-finales. Ambiance de dingue, deux demi-finales extraordinaires il y a quelques minutes de cela. Comment sera cette finale ?

Quelle ambiance. Et quand on sait ce qu'il a traversé cette saison, Luc Humphries, c'est incroyable, il est encore en finale. Mais voici maintenant le phénomène, le prodige de 19 ans, le numéro 1 mondial, le champion du monde, Luc Littler, qui veut reprendre la Première Ligue et qui va retrouver son meilleur ennemi. Allez, l'accueil de Luc Littler par l'O2 Arena de Londres ce soir pour une finale de Première Ligue. Écoutez.

0: Et on va profiter de notre plaisir de retrouver ces deux stars en finale, le numéro 1, le numéro 2 mondial. La rivalité, on en a parlé, elle s'écrit. On en a parlé de Joe Frazier face à Mohamed Ali, de Prost
1: c'est,
0: face
1: c'est,
0: à Senna.
1: C'est presque une rivalité finalement.
0: Ah, c'est que... une rivalité, c'est plutôt Federer-Nadal. Federer-Nadal, on va dire, voilà. Mais quand même, c'est fou d'écrire comme ça et à chaque fois de se retrouver en finale. Certains ont même râlé l'an dernier qu'ils se retrouvaient trop souvent en finale,
1: oui, mais ça, c'est
0: trop de matchs.
1: Oui, mais c'est les mêmes qui ne sont pas contents quand on regarde Alcaraz.
0: Exactement, ouais, bah, la même chose.
1: Excusez-moi, moi je vais en reprendre un petit peu.
0: Est-ce qu'on va avoir un match? Un match extraordinaire. Encore une fois, comme ils nous ont offert si souvent à chaque fois qu'ils se sont croisés. Ces deux garçons s'apprécient, ces deux garçons savent qu'ils jouent très bien quand ils s'affrontent. Ces deux garçons ont gagné l'un contre l'autre à chaque fois. Et la dernière confrontation, bah, c'était la semaine dernière où Humphries avait balayé Littler 6-1, mais ça compte pas vraiment, je pense, cette dernière confrontation. On ne va pas s'appuyer dessus.
1: Je vous le dis, ce soir, c'est un tournoi différent. On l'a vu d'ailleurs, on l'a vu. Toute l'atmosphère qui changeait, tout le poids. Mais par contre, ils savent se jouer en finale. C'est la belle, je l'avais dit. Littler gagne il y a 2 ans pour ses débuts dans la compétition. Humphries gagne l'an dernier pour sa revanche. Et c'est Humphries qui va commencer. Parti pour les feux d'artifice.
0: Allez, on rappelle qu'il faudra gagner 11 manches pour gagner cette finale et gagner le titre de Première Ligue.
1: Littler, qu'on avait vu en difficulté au démarrage contre Price, revenu à un très très bon niveau, puis en voie de disparition. Un peu pareil pour Humphries, que plusieurs moments dans son match face à Clayton. Premier 180 du match, pas le dernier.
0: Tomber partout. C'est la confrontation de la saison. 5 victoires pour Littler, 3 pour Humphries dans cette saison.
1: Bonne utilisation de la bulle. Une demi laissée sur 70 justement. 180 laissée sur 67. Pas de finish pour Littler. Il reste à 40 à Humphries.
0: Ah, oui. Bien placé là pour gagner cette première manche, bien entamé. Alors, Humphries a eu beaucoup moins de temps de récupération, j'ai envie de dire, que Luke Littler. Ou en tout cas, il est encore dans son rythme peut-être de la demi-finale. Voilà, c'est
1: ça
0: fait.
1: Ça va pour lui.
0: Et peut-être qu'il est dans le rythme, mais Littler a besoin de se réchauffer peut-être.
1: Après Littler, il a aussi eu le temps d'aller sur la cible s'il en avait envie, évidemment, pendant le match d'Humphries.
0: Il préfère jouer à la console.
1: Ouais, là, je pense que non. Je pense qu'il est bien allé sur la cible.
0: Mais c'est pas pareil sur la cible d'échauffement et d'être sur cette scène. Alors je parlais des confrontations cette année, avantage 5-3 pour Littler, mais ça ne veut pas dire grand chose sur les finales. Parce que les finales, ça c'est génial, ils se sont joués. C'est la 8e finale, grande finale qu'ils jouent l'un contre l'autre. 4 victoires pour Littler, 3 pour Humphries, c'est très équilibré dans les bilans des finales.
1: Et attention à Littler qui nous fait un petit peu le démarrage mou qu'il faisait contre Price, avec un Humphries qui est bien parti déjà pour le breaker d'entrée.
0: Oui, on a l'impression qu'il
1: et peut-être
0: n'a pas
1: que
0: joué depuis trop longtemps.
1: Humphries pardonnerait un petit peu moins qu'un Price. Si le fait perdu ici, mais 85 va laisser 151 de finish.
0: Ça va mieux.
1: 140, mais ça n'a pas de finish. Donc encore une fois, Humphries se retrouve avec 6 fléchettes pour faire 151. Et au niveau auquel ces garçons jouent, 94. Oh là là, pour un finish 151 tops,
0: oh,
1: il restera 20. Oui, oui, oui, oui. Ah, il visait le triple 9 pour l'effet 40, il va rester 58. 3 fléchettes pour Humphries. Une nécessaire seulement, 2-0, break d'entrée. Humphries, mieux rentré dans le match que Littler.
0: Exactement. Bonne entame de match de Luke Humphries qui reste sur cette dynamique. Il vient de sortir Johnny Clayton dans une demi-finale à la belle. Littler a du mal à se relancer. Un peu plus compliqué pour Luke Littler d'attaquer cette grande finale de Première Ligue. Il l'a dit, il veut marquer l'histoire, il veut battre des records, Luke Littler. Parce qu'il a déjà tout gagné à 19 ans. Maintenant, il court après les records. Et l'important chez ces grands champions, c'est plus de gagner, c'est de rester tout en haut, de se maintenir.
1: Humphries, 262, début dans le 20, migration dans le 18, 1-18 laisse 170 et 2-triple 18, ça va laisser encore mieux puisque ça va lui laisser 134. 180 serait le bienvenu là.
0: Eh ben voilà, voilà, il va rester 52. Il a fait 8 en demi-finale, on l'a dit, c'est monsieur 180, Luc Littler.
1: Attention, double 20, double 20.
0: Allez.
1: Attention, oui, on peut.
2: Giga finit sur 34.
0: Oh,
2: après
0: là,
2: la première, il n'a pas réussi à passer en dessous
1: pour taper la première. Attention, elle est importante, c'est là.
0: Oh, oui, il le met.
1: Il est intraitable dans le top ce soir, Littler. Mais parce que derrière, c'était une balle de 3-0.
0: Et là, il revient complètement avec un des breaks et il sert pour égaliser à deux partout maintenant. Allez, petit coup d'œil sur les stats. On parlait des 180. Il en a fait 8 en demi-finale. Humphries en a fait 6. 98 de moyenne pour Littler. 96 pour Humphries en demi-finale. 32%, hein, c'est du 10 sur 31 pour Humphries. 45% quand même. Il a fait 10 sur 22 Littler au moment de finir ses manches tout à l'heure. Il a été intraitable, on l'a dit, au double.
1: Deux manches, c'est ce qu'il a fallu à Luc Littler pour prendre son petit café, se laver les dents et arriver sur la scène pour la finale parce que là, on se dirige doucement mais sûrement vers un 2-2 et un match qui est enfin lancé.
0: Cher Benoît, et le niveau proposé par les deux hommes déjà très élevé. Des caractères différents aussi, hein, on l'a dit. Deux joueurs bien différents, mais qui s'apprécient énormément, qui se retrouveront en Coupe du Monde associés d'ailleurs pour représenter l'Angleterre.
1: Avec une belle revanche. Hein.
0: Ah oui.
1: Une belle revanche à prendre. Pas de souci, Littler qui a joué extérieur ce double 10 parce que de toute façon il va revenir.
0: Il adore le double 10.
1: Ah, il va revenir avec une pression. Ouais. C'est ça le problème quand vous jouez ces gars-là, il n'y a jamais de tranquillité. L'inquiétude n'existe pas.
0: Et voilà, mais double 10, c'est dedans. Deux partout, ça y est. Le match est lancé.
1: Il va falloir rater grand chose.
0: Il a l'œil comme ça. Alors je le disais, hein, Luc Littler qui s'est, à l'inverse de la saison dernière, concentré extrêmement sur la première ligue. Il a un peu lâché d'autres tournois. Voilà, besoin aussi de moins voyager. C'est très exigeant, hein, une saison de fléchette. Humphries en avait parlé la saison dernière. Il disait non, c'est trop dur de voyager tout le temps. Vous n'êtes jamais à la maison. C'est énergivore, il avait une fatigue mentale qui s'était installée.
1: Et surtout que la première ligue est en semaine, que les tournois sont le week-end, donc vous enchaînez, vous êtes souvent parti du mardi au moins au dimanche. 265, on va aller dans le 19 évidemment pour Littler. Oh là là. 171 laisserait 94. 171 va laisser 94. Attention, triple 18. Ouf. Ouais, il joue bien. Et là, il y a une chance de break pour Littler à 94.
0: Oh oui.
1: Double 20.
0: Oh oui.
1: Il se back,
0: oh oui,
1: il est là. Il est là, 3-0 en cours pour Littler.
0: Oui, oui, oui, oui, oui,
1: ça défile.
0: Et c'est lui qui break cette fois.
1: On est dans des sphères là où les moyennes, on manque un peu d'oxygène. On n'arrive pas à respirer, Benoît, là.
0: Alors, je rappelle, hein, 100 de moyenne, c'est les très grands champions. Et bien là, les deux hommes sont à 110 et 112 de moyenne. Voilà, là, on arrive en effet à des niveaux que seuls ces deux hommes peuvent atteindre.
1: Ouais, il y en a quelques autres. Hein. Van Gerwen, il nous a fini un match il n'y a pas longtemps à 122 en 7 manches.
0: Mais eux, ils le font quand ils se retrouvent, c'est quasiment le standard.
1: Et c'est ce que je vous disais, c'est pour ça que j'étais content de cet affrontement-là. C'est que leur rythme se matche bien, on va dire.
0: Regardez encore, regardez encore.
1: Là, dites-leur, j'ai bien peur quand ils froncent les sourcils comme ça, là. C'est un peu l'équivalent Cristiano à mèche blonde.
0: C'est vrai. Alors, il est incroyable parce que on a l'impression que quand il appuie sur le bouton, quand il a décidé, quand c'est la grande finale, il est capable de mettre encore le petit coup en plus pour élever encore un peu plus le niveau, même si là, il est en train de nous faire mentir. Voilà, pas de trip sur cette volée. Tiens, allez, l'occasion peut-être pour Humphries de débreaker.
1: À 167, à chaque fois, c'est des gros finishes. Trip 19. La bulle.
0: Oui. Millimètre.
1: À chaque fois, ça passe très proche, 107, 88, triple 16. Non, et Humphries qui va avoir deux fléchettes de débreak au double 8. 9 double 8.
0: Il y a la possibilité.
1: C'est pas la possibilité, c'est la nécessité.
0: Voilà,
1: c'est la nécessité, Benoît.
0: 3 partout, égalité parfaite, on s'en rend coup pour coup, on break, on débreak. Rien n'est donné, chaque erreur se paye cash dans ce match de géant.
1: Ouais, il n'y a que l'excellence là, qui est acceptée sur la scène de l'O2 Arena entre ces deux garçons.
0: C'est celui qui fera le moins d'erreurs qui gagnera.
1: Moins que parfait, c'est pas possible ce soir entre les deux. Attention. Hitler encore une fois brillant sur le lancer de Dumfries. Dumfries pas en reste. C'est ça le problème en fait quand vous jouez des joueurs de ce niveau, c'est que même quand ils font un 180, en fait ils sont même pas à l'abri. Parce que ça répond toujours.
0: C'est vrai.
1: Ça répond toujours. Hitler il fait une manche, il fait 5 triples et Dumfries est sur un finish et t'as l'impression qu'il est bien. Et t'as l'impression qu'il est bien, mais il est pas bien. C'est exceptionnel. 41 de reste après 9. 134, encore double 20, double 20. Encore double 20, double 20. J'en peux plus. J'arrête. Je m'en vais. Il n'y a que la perfection.
0: C'est incroyable, colossal, évidemment, ce qui se passe.
1: Excusez-moi, hein, mais Hitler, il est sur 41 après 9 fléchettes.
0: Incroyable.
1: Il ne voit pas l'ombre d'un double.
0: Gigantesque, tout simplement, pour l'instant, cette finale. Plus qu'à la hauteur de nos espérances. Et on est déjà à 4-3. Ça défile à une vitesse incroyable. On est déjà à 4-3. Et regardez. Et ce pauvre triple 20. Mais c'est le triple 20 qui crie au secours. Aidez-moi. Il se fait tabasser le triple 20. Les moyennes sont fortes. 111, 113.
1: On va avoir une première de l'histoire. Ça va changer la cible à la première pause. Tellement le triple 20 prend cher. Allez, 305 pour Humphries. 18 la première.
0: Il est sur son beat fish, Luke
1: Hitler. Dans le triple 20. 138 laisserait un finish. Big fish pour Hitler.
0: Big fish pour Hitler, allez.
1: Plus que ça.
0: Non, pas maintenant.
1: Jamais une volée sans kick, c'est écœurant le niveau de ces deux garçons. Non, 95, ça laisse 112.
0: L'heure pour égaliser.
1: Triple 18.
0: Il faut aller chercher ce triple.
1: Oh, double 10.
0: Double 10, il adore. Il est extérieur.
1: Et ça,
0: il est extérieur.
1: Et ça,
0: attention.
1: Au niveau auquel joue Humphries, il va y avoir une fléchette au 32, je vous le dis. Évidemment. Oh oui. Ah, il va choisir Tops. Il choisit Tops.
0: Et il le veut. Incroyable moment.
1: Alors là, Benoît.
0: Il le break.
1: Là, Benoît pour Hitler. Je vais vous dire pourquoi ça sent mauvais. Parce que Humphries, vous savez que c'est le 32 sa maison. Vous savez que double 16, c'est le traiteur intraitable.
0: Et que le double 20, souvent. C'était son péché. Son péché, c'était.
1: Il se dit, je sens pas, je vais pas arriver à passer au-dessus et je suis bien dans mon top parce qu'il vient de finir 134 en faisant double 20, double 20. C'est pour ça qu'il fait ça. Humphries, il est présent. Attention, Luke Littler. Humphries, il est phénoménal là.
0: Luke Humphries, dans son point faible, est allé chercher ce break. Et surtout, en même temps, Luke Littler lui a raté deux fois au double 10. Il a raté deux double 10. Humphries a pris une option. Humphries a pris l'avantage là, cette fois c'est sûr, dans un match de titans.
1: 140. Qu'est-ce que ça a l'air facile les fléchettes, je leur en veux de jouer comme ça, ça a l'air trop simple.
0: 100. C'est immense quand ils se retrouvent tous les deux.
1: 17, la bulle, il n'a pas le choix, faut la jouer. Oh là là là, mais arrêtez monsieur Humphries.
0: Mais il marche sur l'eau, il marche sur l'eau.
1: 134.
0: Il joue à 121. La perfection, Luke Humphries. Et il faut la perfection pour pouvoir battre Luke Littler, il le sait. Il était en train de réaliser un match parfait, un niveau jamais atteint peut-être.
1: Quel level. Regardez, il a gagné 6 manches.
0: Et il enchaîne. 3,
1: 134, 121, 112. C'est pas le numéro des urgences, mais presque là.
0: Et il va y avoir une pause. Cette pause peut-être lui casser le bras. C'est le seul salut pour Luke Littler parce que là, il est intouchable, Luke Humphries. Injouable. 100. Quand on voit ce qu'il a traversé cette saison.
1: Littler est encore là. Hein. Faut pas l'enterrer. Hein. Faut pas l'enterrer. Ranger la pelle. On n'enterre jamais Luke Littler.
0: On n'aura pas assez de superlatifs, évidemment. Pas assez de superlatifs pour parler de cette finale.
1: 80 finish.
2: Double 15, Benoît. 6-4.
0: Aïe, aïe, aïe,
2: on rentre vestiaire. Nous, on va respirer un peu. On va prendre l'air.
0: Ouh là là là là là. Non, mais là, on y reste. C'est pas possible. Quel match, quelle finale on est en train de vivre. Quelle finale. Et regardez le visage de Luc Littler.
2: Il sait que c'est pas fini. Il sait que c'est pas fini. C'est loin d'être fini. Mais par contre, il sait qu'il va devoir continuer comme ça. Parce qu'en face, il a un sacré client. J'ai qu'une seule prière. C'est que la pause n'entame pas l'espèce de d'œuvre d'art à laquelle on est en train d'assister, Benoît.
0: Vous avez raison, on touche à l'art vraiment des fléchettes. Alors là, évidemment, tout paraît simple. Voilà, ça rentre de partout, mais encore une fois, on vous invite un jour à vous essayer au jeu de fléchettes. Vous pouvez comparer, on a vécu deux demi-finales extraordinaires. Eh bien là, on est encore un niveau au-dessus sur cette finale. C'est incroyable le niveau que sont en train d'attendre ces deux joueurs en même temps.
2: Vous me connaissez, Benoît, vous savez que je suis mieux défini par le pragmatisme que l'enthousiasme. Mais je crois que ce soir, il faut se laisser dépasser par les émotions.
0: Bien sûr.
2: Le jeu est monumental. On savait qu'on allait avoir un match de bonne qualité, parce qu'il n'y a que des matchs de bonne qualité entre les deux Lucs. Mais arriver à jouer ce niveau de fléchette avec ce niveau d'enjeu, en fait, quand on a joué aux fléchettes, même à un niveau assez moyen dans sa vie, qu'on a fait un peu des compétitions, on sait qu'être bon quand c'est dur, c'est le plus compliqué aux fléchettes. Et en fait, que ces deux garçons soient capables de banaliser ça, qu'ils nous offrent ça. Souvent, même les finales au foot, au tennis, parfois, ne sont pas toujours des bonnes finales. Parce que l'enjeu est là. Là, c'est exceptionnel. Regardez le 134. Incroyable. Incroyable ce que les deux garçons proposent depuis le début.
0: Allez, on va se régaler avec quelques finishes dans ce début de match. Qu'on retrouve un peu nos esprits. Parce que j'avoue que j'ai un peu perdu même tous les finishes. Ils se sont tellement enchaînés. Tous les finishes monstrueux qu'ils nous ont offerts. Bah, voilà, on voit l'entame de match. Raté par Littler. Puis Littler se ressaisit et prend l'avantage.

0: Le vin, et on se dit à ce moment-là que Humphries ne touche pas à terre. Mais le problème pour Humphries, c'est que avec ce niveau de jeu-là, il aurait enterré beaucoup de ses adversaires. Mais que pour Littler, il ne faut pas une pelle, il faut un tractopelle pour
1: l'enterrer. C'est clair. Et on l'a tellement vu, hein. Renaître de ses cendres, renverser des matchs, Littler, qu'évidemment, on ne va pas l'enterrer. Mais regardez les moyennes, 111, 114. Regardez le pourcentage au double,
0: ce que propose...
1: 67% et 44%. On a...
0: Littler est exceptionnel.
1: Ouais, mais Littler fait un match
0: est exceptionnel,
1: ouais.
0: Mais la colonne de droite, Benoît, 3 finishes à plus de 100, 67% au double, 114 de moyenne. Je me dis, là, on va prendre ce tableau de stats, là, ce rectangle, et on va appeler le Louvre.
1: Le seul domaine où il est devant, c'est le 180, où il en a fait 6, Littler et 3 pour Luke Humphries. Voilà,
0: et on peut insister sur une dernière statistique. C'est la deuxième ligne, peut-être que vous êtes moins familiarisé de ça à la maison, mais c'est le nombre de visites sans triple à chaque fois qu'il visait des triples. Ça veut dire que Humphries, il a joué 10 manches et il a fait deux volées où il n'a pas tapé un triple sur 10 manches.
1: Allez, ce qui nous manque pour la perfection, c'est la manche parfaite. On n'en a eu qu'une dans la saison, donc on va la revivre. Ça a été un des moments forts de cette saison. Josh Rock, chez lui en plus, à Belfast, qui nous a mis vraiment la chair de poule. Regardez ce qui s'était passé. Ce nine darter de Josh Rock. Bien évidemment au direct avec Luke Littler et Luke Humphries qui rattaquent ce match. Allez, 180.
0: Littler qui doit débreaker. Il doit débreaker deux fois techniquement pour gagner. Luke Littler. Puisque c'est Humphries qui a commencé. On parlait du 9 flèches. Luke Littler était à 4 flèches parfaites. On voit la moyenne de Littler quand c'est Humphries qui commence, 124.
1: Cette pause, quel impact va-t-elle avoir sur cette finale? Maintenant, c'est le point d'interrogation. Oh là là là là là.
0: Encore une fois, il est sur 41 après 9.
1: C'est dingue.
0: 41 après 9 pour... Passe double 20, évidemment.
1: Et voilà, il y a...
0: On se flèche. Ça c'est, un retour de pause.
1: Ouais. Et 6-5. Et 6-5. Luke Humphries a marché sur l'eau. Luke Humphries, on l'a dit, a joué à un niveau incroyable. Il était en lévitation. Oui, mais Luke Humphries, il a même plus un break d'avance, puisque c'est Littler qui est au service pour égaliser à 6 partout.
0: Attention, il attaque 60 sur la foulée.
1: Ouais, regardez Humphries qui va lui faire très mal. Très très mal.
0: Évidemment. Mais dans un match où. Dans ce match-là, 100, c'est faire une erreur, c'est exceptionnel.
1: C'est vrai. 140. Et voilà. Ça ne sera que 100.
0: 880 déjà pour Littler. Et on voit surtout la constance d'Humphries dans les volées à un triple. Il a 20 volées à 100. Ça vient corroborer la stat qu'on a vue sur le fait qu'il ne fait quasiment pas de volée sans triple. Il visait la bulle sur la dernière pour se laisser 116. Pourquoi? Parce qu'en dessous, à 120 et en dessous, on a des finishes qui ne nécessitent pas d'utiliser la bulle. Ici, Humphries à 122 va devoir attaquer le 18 et un seul triple laisse la bulle.
1: Attention, Littler.
0: 22, il va rester 100. Triple 20, il reste 80. Littler 126, c'est un beau finish. C'est un beau finish. Un triple 19 laisse la bulle.
1: Allez,
0: deux triples 19 laisse double 6. La bulle.
1: La bulle. Oh là là là là, tout proche.
0: Et là, c'est un 80 qui coûte cher.
1: C'est un
0: 80 qui coûte très cher.
1: C'est un break, peut-être pour Humphries.
0: On va voir. Le double 20 est-il son ami ce soir?
1: Et non, et non.

0: c'est pas vrai.
1: Elle lui a échappé celle-là. Mais par contre, regardez.
2: Oui. Il va breaker. Il va breaker.
1: C'est le break qui tombe à pic. Il le sait, Humphries, là, qui a perdu cette manche. Phénoménal, le incroyable niveau de jeu de Littler depuis le retour de la pause.
3: Regardez comment il attaque la manche qu'il doit gagner. 137. Il est peut-être à aller 9 fléchettes de sa deuxième première ligue.
4: Tout proche là, on y est. Il n'y aura peut-être pas de belle. Là, allez, Littler,
3: 1280.
4: Encore, encore. Il ne va laisser aucune chance. Il ne veut pas laisser un répit à Luke Humphries.
3: Humphries, il lui faut deux triples ici.
4: Il en a un déjà. Encore un autre. Oh oui, il l'a. Quel match, il reste jusqu'au bout. Personne ne lâchera.
3: Triple 18, la dernière. Ah non, il reste dedans. Il ne se laisse pas 170, il se laisse 164. Dans le 19, un triple et 170. Il a besoin du triple. Sinon, voilà, c'est là. Le manque du triple, Littler, il a 6 fléchettes pour 164.
4: Luke Littler pour gagner la première ligue. Une petite gorgée d'eau.
3: Il boit de l'eau, mais est-ce qu'il boit, Luke Humphries ?
4: Électricité totale, l'eau de Arena qui retient son souffle.
3: 140, laisse 24. Il va rester 64. Il reviendra, quoi qu'il arrive, à 64 points pour gagner la première ligue. Sa deuxième. Et Humphries sera sur 68.
4: Littler pour gagner la première ligue 2026.
3: 16.
4: Là, maintenant.
3: Une fléchette.
4: Oh, ça sera c'est raté. La première fléchette de match.
1: Qui est Luke Humphries ? Qui es-tu, champion ? Qui es-tu ?
4: Il est là !
1: Tu es un grand champion, Luke Humphries !
4: Exceptionnel, on a une belle ! Incroyable moment ! Il a une fléchette de match, Luke Littler ! Il a une fléchette de match ! Il vient de la rater !
1: C'est pas 68 qui vient de finir, c'est pas 68 kilos, c'est 68 tonnes de pression qu'il avait sur les épaules. On est parti pour la troisième belle de la soirée, Benoît.
4: C'est considérable, c'est vraiment, et on peut y tous les superlatifs, une soirée de légende. C'est du jamais vu. Une belle en demi-finale, une belle dans l'autre demi-finale.
1: J'ai l'impression qu'on est là depuis 10 minutes. On est là depuis 10 minutes.
4: Des matchs de dingue. Les fléchettes sont belles. Les fléchettes sont sublimes.
3: Quel patron, Luke Humphries, parce qu'il était moins bien de finir ce 68.
4: Tout se joue là en 501 maintenant sur cette manche. Regardez le stress. La maman d'Hitler qui ne veut même pas regarder.
3: Dans 9 flèches chacun, on saura, Benoît. Dans 9 flèches chacun, on saura.
4: C'est insensé. Insensé.
3: Humphries, il a repris le momentum. Bonne utilisation de la bulle. Laissez 56. 156, pardon. Allez, Humphries. Littler, il a besoin de triples. Il a besoin de triples. Il les trouve.
4: Oui, il les a.
3: Un finish partout. Quasi similaire. 156. Oh, attention. Attention, il a besoin d'un triple.
4: Aïe, aïe, aïe, aïe, aïe. Attention, Littler, 142.
3: Oui, mais surtout, le problème, c'est qu'il pourrait revenir parce que Humphries fait une mauvaise volée.
4: Non.
3: 113 pour la gagne. 113, le finish tonton du bled.
4: Ah, c'est tonton du bled, ça. 113, c'est parti.
3: Triple 18. Non,
4: non, non.
3: Littler
4: non,
3: va
4: non,
3: avoir
4: non,
3: deux
4: non,
3: fléchettes
4: non.
3: De première ligue.
4: Littler a raté déjà une fléchette tout à l'heure pour la première ligue. Allez, attention, le 14, pas raté. Des fois, on rate le gros chiffre.
3: Non, jamais. Jamais Littler.
4: Il le rate.
3: Une seule fléchette.
4: Une seule. Oh là là, c'est colossal, c'est monumental, c'est immense, c'est terminé. Luke Littler remporte la première ligue 2026 dans une ambiance absolument incroyable à l'eau de Arena. Quelle soirée d'anthologie on vient de vivre.
1: Bravo messieurs, bravo de quelle finale extraordinaire. On a tout eu, on a eu le niveau de jeu. On a eu les momentum différents pour chaque joueur. On a eu le stress avec Littler qui rate le gros chiffre. Vous l'aviez senti venir, Benoît. On a eu Humphries qui fait ce mini 68 pour débreaker et s'offrir la belle. La belle qui commence, qui joue bien. Et on a un champion phénoménal. Que demander de plus que cette soirée ? Vive les fléchettes, vive la première ligue. Quel sport !
4: Quelle folie, quelle folie ! Luke Littler ! Qui se retrouve donc pour la deuxième fois vainqueur de la première ligue.
2: c'est très important puisque il n'était que trois à l'avoir fait. Eh bien voilà, il va se retrouver donc parmi les doubles.

0: marqueur de Première Ligue, alors pas consécutivement, mais c'est fantastique. Il va dans son coin, dans son camp. Quelle finale encore nous ont offert ces deux hommes, ces deux Lucs.
1: Ah, c'était les Zinzins de l'espace qu'on a diffusé ce soir. Exceptionnel.
0: Je regarde. 111 de moyenne, 105 de moyenne. 44% pour Littler, 47% au double.
1: Magnifique. Magnifique match.
0: Allez, le papa de Luc dans ses bras. La maman ici. Il y avait du monde, hein, dans le camp d'Hitler, il y avait du monde.
1: Je vous dis la vérité, Benoît ?
0: Il est immense.
1: Je me sens fatigué d'avoir commenté ce match.
0: Il est le futur, il est l'avenir, il est le plus grand joueur du monde actuellement de fléchettes. Il confirme encore une fois, il est le champion du monde, il est vainqueur de la Première Ligue, il est phénoménal.
1: Mais juste si on reboucle sur le finish que vous aviez annoncé, il a 54. Arriver à garder la concentration et le mental après avoir tapé le 11 pour finir finalement ce 43 avec le 3 double 20, c'est déjà aussi une prouesse mentale. C'est un finish monumental.
0: Et regardez-le, la tête dans les LED, la tête dans les étoiles pour Luc Littler. Oh oui, Luc Humphries, il a fait un match merveilleux. Mais encore une fois, il perd face à Luc Littler en finale. Alors, c'est la cinquième fois en finale que Luc Littler bat Luc Humphries dans une grande finale d'un grand tournoi. Luc Humphries, lui, l'a battu trois fois. Il l'avait battu notamment au championnat du monde. Mais ces deux hommes doivent se retrouver encore une fois un jour en finale.
1: Vous savez, Benoît, si vous me permettez, j'ai mis mon costume habituel du football ce soir.
0: Oui.
1: Est-ce que vous me permettez une petite analyse tactique de ce match ?
0: Mais avec plaisir,
1: parce
0: vous êtes là pour ça.
1: Parce qu'avec Lolo Humbert, on a bloqué ce que je considère être le tournant du match. Et j'aimerais bien qu'on en
0: parle. Alors, on y va.
1: Parce que pour moi, si Humphries gagne cette manche, il va gagner la Première Ligue. Et finalement, il fait un choix que je trouve contestable d'aller jouer ce double 19. Je le rappelle, Humphries au double 16, c'est un des meilleurs joueurs du monde. Et pour moi, d'aller faire ce double 19 ici, qui est un double sur lequel aucun joueur dans le monde n'est réellement à l'aise, bah, c'est cracher finalement sur l'opportunité de mener 8-5. Et mener 8-5, ça l'aurait probablement mis à l'abri de la furia Luc Littler. Et je suis persuadé que si on lui pose la question, Luc Humphries dira « Peut-être que j'aurais dû faire 6-32 parce que je l'aurais mis. »
0: Merci pour cette palette, Swan. Vraiment, très intéressant. Et c'est vrai de nous rappeler, parce que vous l'avez dit pendant le match, et c'est vrai de se rappeler ce moment-là. Il est très important. La remise des prix derrière, évidemment, l'équipe du soir. Dans quelques instants, mais on va vivre évidemment cette remise des prix. Tout d'abord, le prix de la défaite pour Luc Humphries, qui perd son titre de Première Ligue. Mais il était encore en finale. Et pour lui, je pense que déjà, c'était une victoire.
1: Ouais, après, là, il est content d'avoir participé à un match qui est un des plus grands matchs de l'histoire, mais il y a quand même la déception, surtout que, on le rappelle, il commençait la belle, et pour ces joueurs-là, c'est un avantage énorme.
2: He is the BetMGM Premier League champion.

0: C'est le patron.
1: C'est pas de danse.
0: Tout ce que fait ce garçon devient iconique maintenant. Ce garçon de 19 ans qui propulse les fléchettes au plus haut niveau. Regardez ça, ce geste et cette photo, on va la garder évidemment.
2: Ouais, il est propulse au plus haut niveau, mais je trouve que ce soir est une nouvelle preuve qu'il n'est pas seul. C'est-à-dire qu'il est un étendard, il est celui qui amène des jeunes regarder ce genre de compétition, etc. Mais ce soir, il n'était pas tout seul sur la cible, vraiment.
0: Luc Littler, avant de retrouver Olivier Ménard pour l'équipe du soir, on va essayer d'entendre justement le phénomène des fléchettes, le patron, le géant, le phénomène Luc Littler qui a été la chercher. Regardez, on voit là comment il hurle, il se libère pour aller chercher cette première ligue. Deux premières ligues déjà à 19 ans. Il l'avait gagné une première fois à 17 ans, il l'a perdu en finale l'an dernier. Regardez cette image incroyable de son temps, sa sœur et sa petite amie qui s'enlace. Parce que l'émotion a été d'une intensité folle pour nous, Swan, ce soir. Vraiment, vous l'avez dit, on est vidé, on est rincé tellement, on a été ému.
2: On a l'impression qu'il s'est passé très peu de temps. Allez, traduit de questions.
3: Luc,
2: vous l'avez, ça y est, vous l'avez récupéré. Comment vous sentez? Ça a été des montagnes russes. Les premières semaines, j'étais très bien, après moins. J'ai dû réussir à me mettre premier devant Johnny Clayton. C'était vraiment dur. Mais je suis là avec la coupe devant vous.
0: Oh, les larmes. Les larmes de Luc Littler. Les larmes de Luc Littler. Il décharge.
3: Looks a little bit emotional here. The journey of the last 17 weeks.
2: Et Luc Humphries qui déçoit absolument jamais dans ces moments-là. Jamais.
3: I tell you what we'll do. Luc Humphries,
0: can we... Il n'a que 19 ans et souvent on le croit plus solide. Et voilà, bah, Luc Humphries, il va dire un petit mot du coup, alors que c'était normalement le moment de Littler qui a complètement craqué en direct sous nos yeux.
2: Luc est sous le coup de l'émotion. C'était un grand match. Est-ce que vous pouvez nous dire comment vous sentez? C'était un match incroyable.
4: Oui.
2: Vous avez vu, Luc, il est émotif là-dessus, parce que le match était exceptionnel, ça représente beaucoup pour nous. Vous savez, on est sur la route pendant 16-17 semaines, parfois on ne voit pas notre famille, et forcément, c'est du travail difficile. On donne tout pour pouvoir avoir ce trophée, mais on sait que ça vaut le coup. Et je trouve que c'est bien de voir Luc comme ça parce que ça prouve à quel point c'est difficile pour nous et qu'on travaille dur. Mais aujourd'hui, j'ai manqué un petit peu de chance, j'ai bien joué, j'ai manqué un peu de chance, c'était une super finale. C'est juste les fléchettes, c'est comme ça. Je ne vais pas trop ruminer, je vais revenir, essayer de récupérer ce trophée. Mais franchement, tout ce que je voulais, c'était qu'on fasse un bon match, faire un bon match, produire mon meilleur jeu. Et ça a été le cas, il a joué juste un peu mieux que moi.
0: Le fait d'avoir Luc Littler en derrière qui est en larmes, on le voit, incroyable, Luc Littler en larmes, qui ne s'en remet pas. L'émotion aussi, c'est vrai qu'il y a eu beaucoup de tension, parfois on le croit plus fort qu'il n'est peut-être, Luc Littler. Il a eu beaucoup de sifflets au cours de la saison. Allez, on écoute encore un saison.
2: Je suis très fier de moi. D'être remonté comme ça, j'étais pas bien au classement. J'ai été plus relax paradoxalement contre Luc Littler parce que je sais que contre lui je dois vraiment bien jouer.
4: Ouais,
2: quand il a loupé un double, je me suis dit que j'avais l'air peut-être avoir une chance. Mais j'ai hâte d'être au World Match Play et de pouvoir essayer de le battre en finale.
0: On va voir si Luc Littler va peut reprendre l'interview. Moment historique, évidemment, de voir le vainqueur de la Première Ligue exploser en larmes au moment de l'interview. Il a complètement craqué. Le respect entre ces deux géants.
3: Luke, let's continue if that's okay. The emotion, talk to us about what's coming out of you right now.
4: Yeah, I'll try and keep in.
2: Je vais essayer de me contenir.
4: Like I said, after Brighton, I think I came off stage 70 odd average, and then the incident in Manchester.
2: J'ai eu des moments difficiles, notamment à Manchester.
4: I sat home saying to Faith,
2: je suis sorti et je me dis à ma copine, je veux plus y retourner. Je ne veux plus y retourner. J'avais le public qui me sifflait toutes les semaines. Et je voulais vraiment arrêter. Je ne voulais plus y retourner. Je ne voulais plus retourner devant le public. Et c'est pour ça qu'il est ému. C'est parce qu'il dit quelque chose de très, très important. Hein. Il dit qu'il ne voulait plus y retourner. Il parlait avec sa copine et qu'il ne voulait plus subir ça.
0: On rappelle ce qui s'est passé. L'incident avec Jane Van Veen à Manchester a déclenché après un déferlement de haine sur les réseaux sociaux et dans les salles autour de Luke Littler. Manchester qui était en plus sa vie. On le remercie. Et c'est dingue parce que voilà, peut-être que ça évitera à certains imbéciles de continuer à le siffler dans les salles. Cette émotion, il n'a que 19 ans, c'est un enfant. Un prodige certes, mais un enfant. Swan, du début à la fin, cette soirée a été tout simplement incroyable. Les fléchettes sont incroyables et grâce à vous, voilà, on peut tout vivre et savourer ces moments. Donc un grand merci à vous.
2: Un grand merci à vous aussi, un grand merci à la chaîne de pouvoir diffuser et surtout un grand merci à vous toutes et tous devant la télé parce que je sais que vous êtes de plus en plus nombreux à regarder mais aussi à jouer et ça me fait très plaisir parce que vous saviez que c'était aussi pour ça que j'étais là. Donc non, un grand bravo et Luke Littler, j'espère que voilà, les gens vont digérer l'interview, y repenser un petit peu et surtout qu'ils vont écouter l'équipe du soir dans la foulée.
0: Évidemment, on passe la main au Littler de la chaîne L'Équipe, Olivier Ménard, c'est parti.

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0: C'est l'équipe du soir. Bonsoir, ce soir, je sens qu'il va y avoir du sport. Présentation express de nos invités pour la deuxième soirée d'affilée. Il rempile, c'est le président Julien Beneteau. Bonsoir, président.
1: Bonsoir, bébé. Bonsoir, tout le monde.
0: On a changé de ville-peuple. Mélisande Gomez, Sébastien Tarrago, Nicolas Villas et Grégory Schneider. Attention, le plus calme n'est pas celui qu'on croit. Tanguy Le Sévillier, vous êtes là. On passe directement à Roland Garros. L'exploit, la sensation du jour, ça continue. C'est pour Moïse Kwame, qualifié pour le troisième tour. Il n'a que 17 ans.
2: Oui, on commence à bien connaître son âge à Moïse Kwame, qui est donc au troisième tour de Roland Garros. Le Français s'est imposé en 5 manches face à Adolfo Daniel Valero en près de 5 heures de jeu. Pas assommé par la pression, le Français a parfaitement démarré la rencontre. Il menait 2-7-0 avant de subir un petit contre-coup physique dans les deux manches suivantes. Bien aidé finalement par le soutien du Langlen dans le cinquième, il a réussi à s'imposer 7-6 dans la manche décisive. Au prochain tour, il affrontera Alejandro Tabilo, 36e mondial.
0: Peut-on rêver d'une épopée ? À cette question, deux chroniqueurs ne sont pas d'accord. Je demande à la régie de sortir le jingle. C'est dans la pièce du fond, c'est là. Ah, merci beaucoup. Oui, Nicolas Villas, vous allez affronter une redoutable, une tigresse, Mélisande Gomez, qui, évidemment, a répondu non. Nicolas, peut-on rêver d'une épopée ? Je dirais même oui, je dirais Villas, je dirais Nicolas. C'est à vous.
3: Pas Guillermo. Alors moi j'ai envie de dire oui, parce que pour moi on est déjà au début d'une épopée, le gamin il a 17 ans et moi j'ai envie de rêver, ok, moi je veux des émotions, Kwame il m'en donne depuis que Roland a débuté et moi j'entends les discours très protecteurs vis-à-vis de lui, faut pas s'enflammer, mais pourquoi faut pas s'enflammer? En fait voilà, vivons des émotions, c'est pas parce que là on s'enflamme parce qu'il a que 17 ans et qu'il a gagné ses deux premiers tours que forcément on se dit c'est le nouveau Yannick Noah, un français va gagner Roland-Garros, mais moi je veux rêver d'une épopée avec Kwame, je veux rêver d'une épopée tout court, je suis un tennis et j'assume complètement, je suis pas un spécialiste mais je veux juste des émotions.
0: Elle est dans le coin gauche, elle est non classée, elle a passé un tour à Roland-Garros, Mélisande Gomez, vous rêvez.
4: Est-ce qu'on a envie de rêver? Évidemment. Alors déjà, on va définir les termes du sujet comme les bons étudiants dont je fais partie. Une épopée, c'est une succession d'actions héroïques, c'est une suite d'actions héroïques à des dates distinctes. C'est ça, une épopée. Donc on ne peut pas être au début d'une épopée alors qu'il y a eu une seule action héroïque. C'était génial, on a vibré. Bravo à lui, c'est déjà extraordinaire ce qu'il a fait. Mais une épopée, ça l'emmènerait en quart de finale, en demi-finale. Et j'y crois pas parce que je pense que Tabilo, qui est frais, qui est un vrai joueur de terre, qui a battu Joko à Rome il y a 2 ans, qui a profité du forfait sur le deuxième tour. Je pense que ça va être compliqué, malheureusement.
0: Une épopée qui a commencé, qui est déjà terminée.
4: Alors, elle n'a pas commencé.
0: Oui, oui. Vous avez bien essayé, Guillermo. Nicolas. Président, à vous de jouer sur cette question. Est-ce Mélisande ou est-ce Nicolas ? À vous de jouer.
1: Je vais aller plutôt du côté de Nicolas, parce que pour moi, en fait, c'est déjà une épopée ce qu'il fait. Parce qu'il n'y a pas qu'un acte héroïque, il y en a déjà deux.
0: Cilic.
1: Ouais, 3-7 à Cilic pour son premier Roland-Garros à 17 ans. C'est pas anodin. Et en fait, aujourd'hui, ce match-là, la première fois de sa carrière qu'il joue sur le Langlen, 5-7, 5 heures de jeu, rien que ce match-là, c'est une épopée pour lui. Ah, dans le, comment dire, à la mesure de sa carrière, de sa jeune carrière. Donc, je suis d'accord avec Mélisande sur le fait que je ne le vois pas aller en quart de finale. Il peut battre Tabilo. Je pense qu'il va jouer samedi en night session, à mon avis. Il va jouer samedi soir. Il peut encore faire un autre exploit, mais pour moi, ces deux premiers tours, et notamment le match d'aujourd'hui, les 4h56 ou 58 qu'il a passé sur le Langlen, c'est déjà une épopée.
0: Tabilo, samedi, donc, un vrai terrien. On s'est un peu téléporté sur l'éventuel tableau de Moïse Kwame. Alors, nous, on s'est enflammé, on est allé jusqu'à la finale. Vous voyez, c'est des petits calculs. Il y aurait Ogé Aliassime, éventuellement, s'il passe le Chilien Tabilo. Ce qui est vrai, la raison, Mélisande, c'est un vrai terrien, un joueur, on va dire, qui est confirmé, un joueur qui est fini, qui n'est pas, évidemment, comme ce petit Kwame qui n'a que 17 ans. Après, il y aura éventuellement Coboli. J'ai une hésitation pour les demi-finales, je crois que c'est Shelton ou un autre joueur.
5: Shelton a perdu.
6: Ce sera plus difficile.
0: Donc, ce sera plus difficile.
4: Ce ne sera pas Shelton, du coup.
0: Donc ça sera Tiafoe. Donc, déjà, sans Shelton, la route pour la finale, c'est quasiment dégagé.
4: C'est une autoroute.
5: C'est du tout fait.
0: Et puis après, on aura éventuellement Zverev en finale. Voilà.
1: Ou Djokovic.
0: Ou éventuellement Djokovic. Mais là, on a une question. Là, on s'est mis sur les têtes de série. Oui.
7: Même si les noms ne sont pas particulièrement clinquants, Coboli, il faut mesurer à quel point c'est compliqué. Non, mais il faut mesurer à quel point c'est dur. Les mecs, ils auront gagné 3-4 matchs. Ce seront d'autres joueurs que ceux qui ont commencé le tournoi.
0: Greg, épopée ou pas, vous?
7: Ah, totalement.
0: Ah déjà.
7: Totalement. Oui, parce qu'aujourd'hui.
0: Pourtant la définition exacte. Déjà...
4: Mais excusez-moi d'avoir parce... défini non, mais... avec le dictionnaire.
7: Parce que la répétition.
3: Non, pardon Madame Robert. Vous n'avez pas la... compris qu'on était en cours de français.
7: J'ai écouté ce qu'elle a dit. J'ai écouté
4: ouais,
7: ce qu'elle a
4: c'est
7: dit.
4: Important.
7: Et la répétition d'action héroïque, je l'ai vue dans le match d'aujourd'hui.
4: Non, mais à des dates distinctes. C'est ça la définition.
7: Ah bah il y avait des dates distinctes. Il y avait une heure.
3: Mais il y a le contexte.
7: Il y avait 14h07. Et il y avait 15h02.
3: C'est ce que dit. C'est ce que dit Julien.
4: Est-ce que c'est un exploit évidemment? Est-ce qu'on peut rêver d'une épopée? Puisque la question, est-ce qu'on à l'avenir se projeter? Est-ce qu'on peut rêver?
7: Non, mais bon, tu sais,
4: c'est
7: nous un petit peu.
4: C'était voilà. Aujourd'hui. Non, mais je
3: elle a commencé, on est dedans.
7: Aujourd'hui, on a vu des trucs totalement inhabituels. Voilà, on va se dire.
0: C'est-à-dire
7: bah, par exemple, j'ai pas compris à 3 points de la fin ce qui lui a pris d'envoyer une mythe à 222 en première alors qu'il n'a pas servi à plus de 205 tout le match. Mmh. Il fait des trucs.
0: De fou.
7: Mais même qui sont pas dans le manuel ou qui sont pas dans ce que
0: mais
7: tu peux attendre.
0: Il n'est pas encore fini ce joueur.
1: Non, mais là, c'est là où il a été étonnant aujourd'hui, c'est que. Il a que 17 ans et en fait dans les moments clés aujourd'hui, à la fin du deuxième set et notamment au cinquième set, la manière dont il a joué avec une expérience, comme s'il avait déjà joué une dizaine de matchs en 5-7, plusieurs grands chelems, et c'est là-dessus qu'il a été bluffant, au-delà de la fougue qui dégage, physiquement c'est un avion, mais la maîtrise et l'expérience avec laquelle il a joué dans les moments importants, c'est là où moi, il m'a complètement bluffé.
0: Moi, il y a un truc où il m'a bluffé, mais je ne sais pas si vous êtes sensible à ça, ou c'est apparu comme ça, puis je raconte des bêtises, mais ça ne sera pas la première fois. C'est la gestion entre les points.
7: Oui.
0: J'ai l'impression qu'il gérait ça comme un vieux briscard. Il pouvait casser le rythme quand il le fallait.
1: Complètement.
0: Et il pouvait l'accélérer, parce qu'à un moment, même, je crois que Valero a gueulé, parce qu'il a servi beaucoup plus vite, il n'était pas totalement prêt, mais voilà.
5: Dans le super tie-break, non, quand même. Parce qu'à 6-1, je pense qu'il considère qu'il a gagné.
1: Ouais, mais alors...
5: et c'était drôle parce qu'il perd le deuxième point, 6-2. Ouais. Et là, son visage change.
1: Oui, mais au tout début du super tie-break,
5: dans le regard,
1: il gagne le premier point et c'est lui qui sert. Et là, comme dit Mémé, il sert en 3 secondes. Et l'autre, par contre, il a fait une erreur de ne pas le faire attendre. Il n'est pas prêt, il retourne dehors, il donne le point. Et sur un super tie-break en 10 points, il part déjà avec 2 points de retard et derrière il est parti avec 5 points de retard et là-dessus il a été bluffant. Il a même été, moi aussi où il a été surprenant, c'est dans sa gestion physique du match, c'est que parfois il mettait moins d'intensité dans les points et il y avait des moments il mettait l'intensité maximale dans ses déplacements, dans ses frappes et ça c'est une gestion qu'on fait plutôt quand on a 35 ans et qu'on sait qu'on a moins de gaz en réserve que quand on a 17 ans où là, on va jusqu'à l'épuisement. Et là-dessus, dans ses gestions, il a été
0: c'est extraordinaire. Et pas totalement intervenu sur la question, est-ce que vous accompagnez Mélisande Gomez ou non? Pour vous, vous êtes déjà dans l'épopée.
5: Mélisande, je ne l'accompagne pas, mais c'est la seule qui a répondu à la question.
4: Merci.
5: Donc, je lui aurais donné un tiers de point. Parce que une épopée, elle a raison.
1: C'est deux tiers pour aux autres.
5: Et j'aurais gardé les deux autres. Mais le problème, c'est que Julien et Greg nous disent que c'est une épopée. Or, ça peut pas être déjà une épopée.
0: Bah, c'est évidemment. Déjà.
3: La question, c'est peut-on rêver d'une épopée?
5: Non, mais ça peut pas être une épopée. Et Nicolas, il veut rêver, mais on veut tous rêver. Ça, c'est pas la question. On est d'accord avec lui. Mais pour une épopée, il faut aller en huitième.
1: Voilà, c'est ce que j'allais dire.
5: Et pour répondre à la question, je crois que c'est possible.
0: C'est le début, quoi. Quelque chose.
7: Okay. Parce qu'il a le tennis. Il a le tennis. En fait, il faut quand même, à un moment donné, on parle de tennis. Et il a le tennis. Il a la variété.
1: En fait, c'est exactement pendant le match, à un moment donné, je ne sais plus à qui j'étais, on regardait à la télé.
5: Taylor Swift, je crois.
1: Non. Et je disais, mais en fait, tu le vois jouer contre le mec, il est 60e ou 70e mondial, et tu ne voyais pas la différence.
7: Non.
1: Donc, en termes de niveau de jeu, alors qu'il n'a pas encore l'habitude de cette intensité-là, de ce niveau de jeu-là. Et donc, en fait, plus il va en jouer, plus il va prendre le rythme, l'habitude, et il va monter très vite.
0: Kwame, en conférence de presse, écoutez-le.
6: Jouer 4h et 56 minutes, c'était ma première. Même à l'entraînement, j'ai pas fait 5 heures, donc je me suis un peu découvert j'en ai découvert plus sur moi-même aujourd'hui. Mais bien sûr, il faut continuer parce que l'objectif, si je veux un jour gagner des grands chelems, c'est de le faire 7 fois. Là, je l'ai fait une fois, donc c'est, comme on dit, les plus grands voyages commencent toujours par un pas. Là, c'est mon premier pas.
0: Ils sont drôles, nos petits piou-piou, actuellement, dans le sport français, là, des joueurs qui émergent, là.
1: Incroyable de maturité.
0: Non, mais il parle déjà de...
3: Mais surtout,
0: il y va, enfin...
3: Il a dit aussi, juste après le match, il a dit... Moi, il y a un truc qui m'a bluffé aussi pendant le match, c'est sa gestuelle. la façon dont il célèbre, dont il a. D'ailleurs, il l'a dit à la fin, quand tu lui as posé la question.
0: Mais avec Doigté, je trouve qu'il y a des moments où il le fait.
3: Il a beaucoup fait appel au public. Ouais. Il a beaucoup fait appel au public. Et surtout, il y a même eu un moment, je me suis dit, il va avoir un retour de karma. À un moment, il lui met un amorti dans le super tie break.
0: Et l'autre lui refait un amorti.
3: Non, et là, il regarde, il se tourne vers son banc, il fait oh là là, en gros, qu'est-ce que je t'ai mis Derrière, deux points plus tard, l'autre, tu lui fais la même.
0: Non, le point suivant.
3: Voilà. Et là, tu dis, le retour de karma, et ben non. Et il a dit un truc, d'ailleurs, juste après le match, il a dit, à moi, tu me parles pas d'âge. Ça vous rappelle quelqu'un?
0: Oui.
3: Ça rappelle le Kicks. Et moi, je trouve que le côté Kylian, qui parlait beaucoup avant les grandes compétitions, mais qui assumait derrière, en fait, il y a un peu de ça, moi, j'ai trouvé. Alors, toute proportion gardée, on lui souhaite le même parcours, etc. Mais il y a une assurance pour son jeune âge que je trouve assez forte quand même.
5: Mais ils sont tous comme ça. On en parlait l'autre jour avec Van Banyama.
3: Ouais, Van Banyama,
5: Ils sont tous comme ça. C'est tout, c'est une
3: génération.
5: Marchand, Sexas. Ils sont faits différemment, donc c'est pas grave. Par contre, juste une chose vite fait. Parce que je connais quelqu'un qui lui pose des questions à la fin des matchs. Il faut que ce quelqu'un lui explique que dans le public, il y a des femmes aussi.
1: Les gars, merci.
5: C'est grâce à vous, les gars. C'est grâce à vous, les gars.
1: C'est vrai.
5: Il y a aussi des femmes dans le public. Et c'est pas trop l'époque, quand même, de.
0: Ok.
5: Axé sur les hommes. Que sur les hommes, pardon.
0: D'accord, très bien. Merci beaucoup du conseil. Vous le connaissiez ou non? Ou pas du tout? C'est la première fois que vous l'avez croisé?
1: Je le croisais un peu
0: au centre d'entraînement,
1: mais je ne le connais pas plus que ça.
0: Ok. Quel est son défaut, les choses comme ça?
1: Non,
0: on aura le temps, évidemment, parce qu'il s'installe durablement sur la planète tennis. C'est en tout cas ce qu'on lui souhaite. Le P. Hop! Qui gagne? Est-ce que c'est Monsieur Epopé, Mme pas Epopé, papa pour
1: Les gens veulent parler.
0: Les gens
1: sont sensibles à la définition exacte.
3: Les gens savent lire.
0: PSG deuxième étoile, 74% des Français voient le Paris Saint-Germain triompher samedi. À Budapest face à Arsenal, c'est un sondage Ipsos BVA commandé par la maison mère de l'équipe. Paris est-il devenu un club populaire? On disait souvent que Paris c'était un club clivant. Vous avez tous répondu oui. Depuis quand?
5: Mais ça fait longtemps. Parce que
0: depuis quand?
5: Quand on a des enfants un peu plus jeunes. Ça dépend de nos générations, on se rend très vite compte que dans les cours de récréation, il y a eu un basculement avec Neymar et Mbappé, que vous le vouliez ou non. Mais Neymar, si c'est un peu différent, ça arrive un tout petit peu après. Et puis, mais Neymar-Mbappé, après l'histoire de Mbappé avec les Français est devenue plus compliquée, mais il faut se rappeler de ce qu'il était quand il arrive au Paris Saint-Germain.
0: 2017,
5: et d'un coup, tous les gosses, et pas qu'à Paris, ils se sont mis à vouloir le maillot de Neymar ou de Mbappé.
0: Pas Zlatan.
5: Mais c'est différent, parce qu'il faut quand même... Zlatan, il avait aussi quelque chose de très vite considéré comme arrogant. Et c'était autre chose. C'était un Paris qui était encore en construction et c'était encore le club loser pour les gens. C'était des éliminations en huitième, en quart, etc. On espérait une aventure différente. Et là, quand même, très vite, ils sont allés en demi-finale, demi-finale, demi-finale. C'est plus pareil. Les enfants, ils aiment quand ça gagne.
0: Je vais parler à mon enfant, Giovanni Castaldi, notre envoyé spécial du côté de Budapest. Bonsoir, Giovanni.
8: Bonsoir, Mémé. Bonsoir à tous.
0: Bon voyage, Giovanni.
8: Écoutez, très sympa. On est parti ce matin à 7h de Paris. Petite escale à Vienne. Et puis, on est arrivé dans cette ville agréable de Budapest. Les conditions climatiques sont excellentes. Donc, on a hâte d'être samedi pour assister à cette belle finale.
0: Giovanni, j'allais vous brancher, on va dire, sur l'atmosphère, l'ambiance. Pour l'instant, on est à deux jours de la finale. Si on vous avait téléporté comme ça, là, pour l'instant, il n'y a pas beaucoup de monde. En tout cas, les rues derrière vous sont plutôt désertes,
8: Oui, tout est extrêmement calme. Tout à l'heure, en me baladant dans la ville, j'ai croisé, en tout et pour tout, trois maillots d'Arsenal et deux maillots du PSG. Il n'y a pas d'effervescence ou d'affichage énorme dans la ville. La ville est très calme. Effectivement, j'ai connu des soirées ailleurs à cette heure-là où c'était un petit peu plus animé. Enfin, c'est ce qu'on m'a raconté, puisque moi, je sors jamais très tard le soir. Mais voilà, c'est très calme.
0: Vous avez un voile sur votre voix, j'ai l'impression qu'il y a une fête, en tout cas, qui se prépare. Sur la popularité du Paris Saint-Germain, Sébastien nous disait, en fait, il y a eu un basculement, c'est quand Neymar et surtout quand Mbappé ont signé. Vous avez la même date, à peu près, la même date de la popularité ou du basculement de la popularité du PSG pour vous?
8: Bah, y a eu un élan populaire énorme parce que c'est deux stars qui dépassent le cadre de leur sport. Ça a été surtout frappant, je trouve, aussi à l'international, quand on pouvait se balader le nombre de maillots du PSG. Moi, ce que j'ai pu noter, Mémé, en revanche, c'est depuis la première saison de Luis Enrique, on se souvient tous de cette défaite en phase de poule face à Newcastle, 4-1 à St James Park, où là, tout le monde était tombé sur ce PSG en 4-4 avec Mbappé, Kolo Muani, Dembélé, et au fur et à mesure que ça soit les confrères, les journalistes anglais, espagnols ou même les supporters adverses qui se rendaient au stade ont totalement été renversés par le football de Luis Enrique, où il y avait une forme d'admiration. J'ai en mémoire par exemple les fans d'Aston Villa après le match, la double confrontation face à Liverpool l'an passé, qui n'avaient Dieu que pour Désiré Doué, un môme qu'on connaissait en France mais peu à l'étranger. Il y a une forme de fascination pour son jeu et ses joueurs que moi, je date depuis l'arrivée de Luis Enrique.
0: Les chroniqueurs sont inquiets, Giovanni. On vous écoute attentivement. Vous êtes en train de perdre votre voix. On va juste parler au président, puisque le président Julien Bento est un passionné de sport.
1: Ouais.
0: Vous, votre club de cœur, c'est
1: l'Olympique de Marseille.
0: Oui, je sais pas. Il n'y a pas
1: de problème. Arrive,
0: c'est,
1: hein. Personne n'est parfait.
0: Mais, non, mais ce qui est intéressant, non, c'est votre regard, vous, votre regard sur le Paris Saint-Germain.
1: Moi, il a complètement changé.
0: C'est-à-dire quand
1: de l'année dernière.
0: La victoire. La saison, l'épopée.
1: Ouais, l'épopée, la saison à partir de.
4: Ah d'accord.
1: Non, mais à partir du de.
0: City.
1: Ouais, et les
0: City
1: matchs.
0: Liverpool.
1: Ouais, exactement. Mm. Et parce que je comprends, parce que moi j'ai un garçon de là 10 ans, 11 ans qui est fou de sport et de foot, et Neymar, Mbappé, ça
0: l'a fait basculer
1: complètement.
0: D'accord.
1: Mais vraiment. Mm. Mais pour moi, à titre personnel. Le PSG aujourd'hui, ils ont des Français qui sont internationaux, qui sont titulaires dans leur équipe. Ils jouent de manière collective, ils courent, ils sont sympas à avoir joué. Quand tu vois Dembélé sur le banc de touche, quand il sort, comment il au Bayern, il est ballon d'or. Il y a plus d'individualisme. Et moi, le football, pour moi, ça reste un sport collectif, même s'il est très individuel. Et je trouve que le PSG fait transpirer une notion collective et qui gagne.
0: Il y a une belle idée, quoi.
1: Et en fait. Ils sont en train de tout mettre en place, ce que moi je rêverais qu'il y ait à l'OM à tous les étages. Non, je suis allé voir PSG Lorient, ça faisait un an et demi que je n'étais pas allé au parc. Mmh. Le match là, qui ne servait à rien à la fin de championnat, ouais, à la fin de l'année. Je suis avec mon fils. Mais j'ai trouvé tout exceptionnel. Même si le stade, la pelouse, le public, leur hymne. Mmh. Leur hymne, moi j'adorerais Liverpool pour leur hymne. Mmh. L'hymne qu'il y a depuis, ça crée une âme au club, ça crée un truc. Et je comprends qu'il y a un élan de sympathie pour eux. Et je pense qu'ils vont gagner samedi. Et je pense qu'ils sont même favoris pour l'année prochaine.
0: Vous ne seriez pas en train de changer de casaque?
1: Non, je
0: ne
1: peux pas.
0: Non, mais
1: franchement, à un moment donné, quand les autres travaillent très, très bien, ils ont suffisamment fait de conneries dans le passé et pris des grosses tôles, que quand ça travaille bien et qu'il y a les résultats et que c'est en France, il faut savoir le reconnaître.
0: Alors, si le Paris Saint-Germain est devenu un club populaire, c'est pas le premier à être devenu populaire par des exploits en Coupe d'Europe, par des grands joueurs qui ont joué. Est-ce que c'est comparable, on va dire, au phénomène de Marseille de Tapie dans les années 93 où pratiquement toute la France était derrière l'OM? Pareil pour Saint-Etienne, un peu moins, mais quand même pour Bordeaux dans les années 80. Est-ce que c'est comparable ou non? Là, aujourd'hui, il y a quand même des zones, on va dire, un peu de fracture, le clubisme. Vous en parlez souvent, Nicolas. Grégory Schneider, je voulais vous entendre là-dessus.
7: Non, mais le foot a changé, c'est plus pareil. Et en fait, d'après ce que vous dites, et je ne me faisais pas de religion quand j'ai vu la question, j'avais pas de, mais ça me pousse à réfléchir. C'est comme s'ils avaient construit la marque avant de construire l'équipe. Et si tu veux construire la marque, c'est Neymar, Messi et Mbappé. Tu ne construis pas une équipe en faisant ça, d'ailleurs. Il y a eu des échecs. Il n'y avait même pas de gardien avant 2017, puisque le premier vrai gardien qu'ils prennent, c'est Navas. Mais en fait, ce n'était pas important. Tu construis d'abord la marque. Et la marque, tu vises les gosses. Si tu veux construire la marque, si tu veux impacter, tu vises les enfants. Tu vises les marchés éloignés de nous. Tu vises ça et t'imposes ça. Et ensuite, ils ont mis une équipe. Ce que je veux dire, c'est que j'ai l'impression...
0: J'ai l'impression que vous nous dites ça comme si c'était finalement réfléchi.
7: Voilà.
0: Je ne suis pas certain de la stratégie.
7: Je vais vous dire pourquoi je n'ai pas trop de doutes.
5: Parce que tu sais.
7: Non, faire venir Messi était à l'époque un contresens sportif. C'était clair. Mais si Messi est sur le marché, le PSG le prend. À ce moment-là du film, le PSG le prend. Ouais. C'était un contre-sens sportif. Déjà, tu avais le bazar avec Neymar et Mbappé, tu n'allais pas mettre un troisième.
0: Mais ils le savaient, eux. Mais ils allaient se planter.
7: C'est pas qu'ils savaient qu'ils allaient se planter, c'était le sport était à la remorque.
0: Oui, d'accord.
7: Voilà, c'est, ouais. On va le dire comme ça.
0: Ouais.
7: C'est plutôt une histoire de priorité que de contradiction. Voilà, mais voilà, exactement.
0: Un petit échappatoire.
5: Ouais, mais c'est pour ça que Luis Enrique, il a réalisé un travail exceptionnel. Mais il est arrivé aussi au bon moment. Parce que les coachs d'avant, ils n'ont jamais eu l'opportunité d'y arriver. C'était impossible.
0: Mais est-ce que c'est lui? Enfin,
5: non.
0: Est-ce que c'est
5: non,
0: lui
5: non, qui non, a non, non, non, non, non, non, à un moment, le club a dit, ouais. C'est fini.
7: On arrête le cirque.
5: Vedettes, ouais. On arrête le cirque, on va essayer de gagner des matchs. Et des vrais matchs. Mmh. Et donc, ils ont changé de logiciel. Où Nasser Al-Khelaifi a quand même pris du recul. Et parce qu'à un moment, les joueurs pouvaient quand même l'appeler en direct pour n'importe quoi. Si jamais la pelouse n'était pas tendue comme ils l'espéraient, ils pouvaient appeler le président pour s'en plaindre. Si l'entraînement était à 14h08 alors qu'eux, ils voulaient le faire à 15h28, ils appelaient le président. C'était quand même compliqué pour l'entraîneur. Donc, il y a eu un alignement des planètes à un moment pour que tout se passe bien.
0: Mais... Véronique Castaldi, on va se quitter là, mais simplement, vous êtes envoyé spécial. La journée de demain, ils arrivent quand, nos amis du PSG, là, l'équipe la plus populaire de France?
8: Ils arrivent demain dans la matinée, Mémé. Ensuite, à 15h30, il y aura la conférence de presse de Luis Enrique et d'un joueur. On ignore encore l'identité de ce dernier. Ensuite, à 16h30, il y aura l'entraînement complet. Il y aura le premier quart d'heure ouvert aux médias à la Puskas Arena, là où se déroulera la finale de la Ligue des Champions samedi à 18h. Et pour ce qui est du groupe, il y avait peu de doutes, mais c'est confirmé. Hein. Achraf Hakimi, Ousmane Dembélé sont bel et bien dans le groupe. Quentin Djantout fait son retour. Donc, c'est un PSG au complet qui débarquera demain en fin de matinée ici en Hongrie.
0: Merci beaucoup Giovanni. Un petit peu de miel, du citron chaud, des choses comme ça. Soignez votre voix, je vous embrasse de loin car je n'ai pas envie d'attraper votre virus. On va marquer une petite pause dans quelques minutes. Je vais vous inviter dans une autre destination. Nous allons suivre notre guide du Ryoutard. Oui, une contraction entre le guide du Ryoutard et Johan Ryu. Nous allons entrer en connexion, mais ça dans quelques minutes. On marque une petite pause à présent ou pas du tout? Pas du tout. Très bien.
1: Voilà.
0: Eh ben voilà.
1: Il est prêt,
0: Johan. Bon, je sais pas. Qu'est-ce qu'on fait maintenant? Ah, la finale sous haute tension en Ligue des Champions. On voulait pas évoquer ça, mais finalement, on va l'évoquer.
5: Qu'est-ce qui s'est passé, là?
0: Non, mais je pensais qu'il y avait la pub et tout ça. Donc, voilà. C'est les fléchettes qui nous ont mis dedans. Enfin, qui m'ont mis dedans. En Hongrie, en Hongrie, les autorités hongroises redoutent des affrontements entre supporters du PSG et d'Arsenal. On a à Paris 22 000 policiers et gendarmes, dont 8 000 en Ile-de-France qui sont là. Est-ce qu'une finale sans débordement, sans heurts, c'est aussi l'autre enjeu du match? Là, on a parlé de la popularité du Paris Saint-Germain. Là, on parle peut-être de l'image du foot. Peut-être à travers ça.
5: Moi, oui, c'est l'enjeu, mais ça n'arrivera pas.
4: Je crois pas
5: y aura
4: du
5: des
4: tout
5: problèmes.
4: À des enjeux à Budapest, en plus. Enfin, des affrontements à Budapest, parce que les Anglais qui se déplacent, en général, depuis pas mal de temps, ça pose plus de problèmes. On l'a vu à Paris, quand il y a une finale de Ligue des Champions de Liverpool à Paris, il n'y a eu aucun souci, alors que c'était pas d'ailleurs... Ils ont été dans des circonstances assez dramatiques vu l'organisation que nous, on leur a proposé, nous, l'État français, je veux dire, et les forces de l'ordre de l'époque. Mais les Anglais savent se déplacer en se comportant bien.
5: Oui.
4: À Budapest,
5: je
4: ils attendent...
5: Je leur déconseille à Budapest, quoi qu'il en soit.
4: Oui. Et oui, en plus, à Budapest, ils ont visiblement mis les moyens pour qu'il n'y ait pas de débordement, donc... Je suis pas sûr que ce soit un enjeu. Enfin, l'autre enjeu du match.
7: En France, oui. C'est-à-dire que si tu mets 200 000 personnes dans la rue, il se passera quelque chose.
4: Bah oui.
7: Mais que ce soit forcément. Ça, hélas, c'est presque une fatalité. Moi, je dis comme Seb.
0: Mais c'est
7: alors,
0: pas lié au foot.
7: C'était
0: en fait, c'est pas lié au football.
7: Mais si, c'est
0: pas lié au sport.
5: C'est pas lié au sport en lui-même, c'est lié au football et à ce qu'il représente.
7: La fête de la musique,
5: si demain le rugby générait et agrégeait autant de personnes différentes que le foot, ce serait pareil. C'est ça, on confond ça. C'est pas le sport en lui-même où les gens sont complètement tarés dès qu'ils prennent un ballon pour aller jouer. Non, c'est le sport en lui-même, ce qui génère... plutôt que le sport en lui-même, pardon.
3: Ce qui génère, je ne sais pas, mais le seul truc qui est un peu contrariant là-dedans, c'est que les casseurs ne sont pas forcément, et d'ailleurs, ce n'est pas le cas, notamment dans ce qui s'est passé dernièrement, ce n'est pas des ultras ou des supporters.
1: Ouais.
3: Voilà, c'est des gens, des Black Blocs ou encore d'autres, hein, qui se mêlent à la fête pour d'autres raisons. Et après, il y a des amalgames qui sont faits, et où effectivement, en même temps, plus il y a de gens, plus il y a des probabilités qu'il y ait des fauteurs de troubles.
0: Les ultras se tapent entre eux.
5: La semaine dernière, c'était quand même des supporters niçois, qu'on le veuille ou non.
3: Oui, mais là, en l'occurrence, ce n'était pas forcément le cas. Mais oui, ils sont passés des choses à Nice, l'un n'empêche pas l'autre. Mais ce que je veux dire par là, c'est qu'il faut pas, c'est pas parce qu'il se passe des débordements en marge d'une rencontre sportive que c'est forcément des supporters qui sont les fauteurs de troubles. Quoi.
0: Dans quelques minutes, nous allons retrouver le guide du Rioutard, Johan Riou, en voyage et en direction de Budapest. Où est-il actuellement? Bah, c'est tout l'intérêt de suivre l'équipe du soir. On marque une pause dans quelques minutes.
5: À Oslo, je crois.
0: Le guide du Rioutard. Là, ce serait vraiment aller dans le tableau.
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22: Coucou les amis. Rallier Paris-Budapest, 1500 km par le chemin des écoliers pour aller voir la finale de la Ligue des Champions entre Paris et Arsenal. C'est le guide d'Iriuta, oui, le Paris Foot de Johan Riou. Bruxelles, Leipzig, nouvelle halte ce soir en Allemagne. Johan Riou, on va rentrer en connexion avec vous. Mais tout d'abord, silence, nous allons observer votre doux visage. Peut-on entrer en connexion avec ce phénomène? S'il vous plaît, je ne vois pas encore Johan Riou. Peut-être un petit problème de technique. Ce serait pas la première fois. Merci beaucoup.
23: Ça se passe bien ce soir.
22: C'est plutôt
23: à cause des fléchettes.
22: C'est plutôt.
24: Le cliqueur. Ah,
22: vous serez payé. Il est là, mon yo-yo. Vous connaissez ce visage de Johan Riou qui est sans lunettes. L'explication était à suivre dans l'équipe de choc cet après-midi. Johan a voulu se baigner avec Alexis Menuge et c'est le drame. Replay maintenant.
25: Ah.
26: C'est pas le bon réponse.
22: Qu'est-ce qu'on fait, les gars, en régie? Eh ben, tu te démerdes, Ménard. Bon, ok. Johan, alors, la séquence que je voulais diffuser, tous les téléspectateurs l'ont vue. Vous êtes allé vous baigner et vous allez piquer une petite tête et les lunettes sont tombées au fond de l'eau. Donc, finalement, vous n'avez plus de lunettes, quoi. Voilà, elles sont perdues. Vous m'entendez, mais vous voyez rien, en fait.
0: Je vous entends très très bien, mais je vois même pas à plus de 2 mètres, je suis totalement bigleux, c'est la cata. Mais demain à Vienne, en Autriche, on va essayer d'avoir un rendez-vous pour avoir des lunettes provisoires pendant quelques heures. Quel bonheur, Olivier, de vous retrouver comme tous les soirs.
22: Oui, bah moi aussi, je suis très content de vous retrouver. Mais vous êtes où là ? C'est quoi là ? Vous êtes dans quel club là de sport ? Parce qu'il semblerait que vos voyages et votre petite halte sont là pour nous raconter des histoires de sport. On est où ?
0: Olivier, on est dans un lieu totalement mythique du sport. On est donc en Allemagne, à 1h15 environ de Munich. On est à Ruhpolding. Ruhpolding, nom mythique du biathlon, nom mythique de l'histoire du sport, du biathlon. Regardez, nous sommes vraiment au bout du pas de tir. Nous sommes clairement au pied des cibles, vraiment sous les cibles. Et c'est même un lieu, notamment en 2012, lors des championnats du monde de Ruhpolding, où Martin Fourcade avait commencé une domination extraordinaire. Il avait été triple médaille d'or ici en 2012. Ça remonte déjà. En janvier dernier, lors de l'épreuve de Coupe du Monde, le relais homme avait gagné, Jean Monod avait gagné également, et Olivier, on a eu tant et tant de victoires aujourd'hui. Et je peux vous dire, Olivier, je crois que des images vont passer, on est dans un endroit paradisiaque, il y a des montagnes qui nous entourent, il y a un silence solennel. Les montagnes sont absolument merveilleuses et on est, voilà, il y a Bernabeu pour le football, il y a Twickenham pour le rugby et ici c'est la mecque de ce sport, le biathlon. On est entré même sans demander d'avis et c'est ça qui est extraordinaire, c'est un lieu extraordinaire. On a escaladé aucune barrière mais on n'a pas demandé l'autorisation et on va passer la nuit ici avec notre cher Paul Télion, journaliste reporter d'images qui m'accompagne et on va passer la nuit ici à la Belle Étoile et ça sera une nuit absolument extraordinaire.
22: Vous avez le portrait près des cibles de Mesut Benterki. Vous voulez tirer sur lui ce soir
0: oui.
22: ou pas c'est, oui, c'est ça. C'est, ouais.
0: Ben non, mais c'est l'homme qui représente évidemment le biathlon pour la chaîne L'Équipe. Et par exemple, tu vois, j'ai parlé cet après-midi avec Mary de Bobinec, la bible évidemment du biathlon à la chaîne L'Équipe. Et elle m'a expliqué vraiment ce que c'était. Et notamment, il y avait la tradition, le rituel. Chaque fin de week-end du biathlon, le dimanche après-midi, après la remise des médailles, la cérémonie, il y a vraiment des soldats, 30 soldats qui viennent ici au pas de tir et qui tirent vraiment les coups de fusil. Un rituel pour marquer la fin de week-end. Et c'est un endroit, comment dire, où le sport se sublime, où le sport se magnifie. La chaîne L'Équipe le montre depuis des années. En janvier ici, bien, il y a un nombre incalculable de personnes. Alors que là, ce soir, c'est un petit village. Il y a très peu de monde. Et comme quoi, vraiment, bah, le sport, comment dire, sublime les âmes.
22: Elle est où votre chambre à coucher, Johan ? J'ai bien peur. Elle est où votre chambre à coucher ?
0: Regardez, la chambre à coucher, elle est là, tout simplement. Regardez, je vais dormir sur l'oreiller. Ich liebe dich. Je t'aime en allemand. Wow. On a l'écharpe du Bayern Munich. Je vais dormir là. Regardez, Borussia Dortmund. Regardez, je vais avoir le plaid de la chaîne L'Équipe, évidemment, de L'Équipe, le plaid de L'Équipe, la bouteille d'eau pour tenir toute la nuit avec Paul Télion, le sac qui va faire évidemment également l'oreiller, et puis on a également un autre, il commence à faire frisquet ici, et Paul se mettra à côté. Paul, c'est vers quelle heure le soleil ? 5h30, c'est ça ? Quelle heure ?
1: 5h10.
0: À 5h10, mémé, eh bien, on sera là évidemment pour le lever du soleil. En plus, ici, c'est un vrai centre d'entraînement pérenne. Il y a des équipes qui viennent s'entraîner régulièrement. Ça va être extraordinaire. Non, je ne vais pas ronfler, c'est lui, je ne ronfle plus.
22: J'ai l'impression qu'il n'est pas totalement d'accord, Paul Télion, pour dormir à côté de vous.
0: Merde ! Oui, Paul, est-ce que tu es d'accord, Paul ?
4: Est-ce que j'ai un choix ? Est-ce que j'ai le choix, Yo ?
0: Mais bien sûr que tu as le choix, Paul. Allez, regardez, mémé. Bon, on va se quitter, mémé.
22: Bonne nuit. Bonne nuit.
4: On met le truc.
22: Et voilà, on est en train de border Yoann Riou, c'est un grand moment de télé.
0: À demain.
22: Allez, à demain, on vous embrasse.
0: Demain,
22: voilà, et on se retrouve à Budapest. Allez, bonne nuit Yoann. Faites de doux rêves. 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Greenwood est à vendre. Voici le nouveau visage du nouvel homme fort de l'OM. C'est Grégory Lorenzi, officiellement nommé ce soir directeur sportif de l'Olympique de Marseille. Il s'affiche dans le mur écran. Anthony Clément a évoqué cette arrivée avec le président de l'Olympique de Marseille, Stéphane Richard, qui prendra officiellement ses fonctions en juillet prochain. Il lui a confié ceci. Grégory Lorenzi a montré à Brest qu'il savait construire un effectif performant avec très peu de moyens. Grégory Lorenzi, également rencontré par Anthony Clément, journaliste de L'Équipe, a

0: Tiens-Tarago,
1: oh si.
2: C'est pas les Anguilles Gomes.
3: Non, c'est toi.
0: Alors,
3: c'est
0: toi, oui, et pour l'instant, il est à l'Olympique de Marseille, ouais, là, les chauchons. Sébastien, à vous de jouer.
4: Écoutez, on a quand même compris du côté de l'Olympique de Marseille, et surtout de son propriétaire, du moins je l'espère, qu'il fallait cesser de perdre des millions et des millions chaque année, puisque là, l'addition commence à être quand même assez salée. Ils se sont séparés des gens qui n'avaient en tête qu'une chose, à savoir faire circuler l'argent. Et en faire perdre à leurs propriétaires. Donc je pense quand même que c'est pour revenir à quelque chose de raisonnable. Et dans cette idée-là, évidemment que prendre de l'argent sur Mason Greenwood me paraît totalement indispensable, d'autant que beaucoup de cet argent ira à son club précédent.
0: Mélisande Gomez.
3: Vendre Greenwood, est-ce que c'est une obligation pour financer le mercato? Ça voudrait dire que s'ils n'arrivaient pas à lui trouver une porte de sortie, ce qui est probable, hein, puisqu'on a du mal à lui trouver une porte de sortie en Angleterre après avec l'histoire qu'il a eue, ça voudrait dire qu'ils ne peuvent pas du tout recruter s'ils ne le vendent pas. Donc non, ce n'est pas une obligation absolue. Ça ferait du bien aux finances, même s'il y a 40% du joueur qui appartiennent encore à Manchester United. Donc ce serait très relatif quand même. Évidemment que comme l'été dernier, comme celui d'avant, s'il y a une opportunité de le vendre, ils le vendront. Mais s'ils ne le vendent pas, ce ne serait pas non plus une catastrophe industrielle.
0: Nicolas Villas.
5: C'est la plus grosse valeur marchande de l'OM. Ils ont un déficit record dans l'histoire du club de 105 millions d'euros. C'est les chiffres de la DNCG. Donc il va falloir vendre de façon urgente, d'autant qu'ils ont un passage devant la DNCG, ils ont réussi à obtenir un petit sursis, mais ils ont l'obligation de devoir vendre et de devoir montrer des comptes un peu plus au vert. Enfin, moi, je vois pas, il a atteint un plafond de verre, et lui-même en a parlé d'ailleurs après les trophées UNFP, il a dit la saison a été très difficile. Donc il a carrément ouvert la porte à un départ, Mason Greenwood.
0: À vous, Grégory Schneider.
6: Moi, j'entends la même chose chaque année, c'est-à-dire qu'il faut qu'ils vendent, ils sont à la rue, ils sont ceci, cela, et chaque année, McCourt, il vient, il met 80 plaques, et il efface l'ardoise. Donc, je vois pas pourquoi ça se passerait différemment cette année. Si tu vends Greenwood, tu peux le vendre quoi? Allez, 50, il y en a 20 pour Manchester, donc ça fait 30, ou allez, 25-30. Je vois pas ça comme décisif pour la construction d'un effectif. Même si ça compte, c'est quand même un peu marginal sur les bords. Donc, non, Greenwood est pas le problème, ça va encore être McCourt qui va régaler, vous allez voir.
0: C'est la tournée de Franck McCourt une nouvelle fois. C'est ce que promet notre banquier, Grégory Schneider. Dans quelques minutes, c'est notre président, Julien Bento, qui officiera, qui tranchera. À tout de suite, mes amis. On vous laisse encore quelques temps pour vous positionner sur les réseaux sociaux. À tout de suite.

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30: Alors Greenwood, à vendre ou pas à vendre pour financer le mercato de l'OM, car on va se serrer la ceinture la saison prochaine, ou en tout cas cet été. C'est en tout cas le message envoyé par Stéphane Richard et relayé par le nouveau directeur sportif Gregorio Lorenzi. Il y a eu un super duel. Ils ont dit oui Sébastien et Nicolas, ils ont dit non à la question qui s'affiche, Mélisande et Grégory. Le président a tranché, s'est isolé pendant la pause. Je vous fais cette petite confidence. Et va trancher, Julien.
31: Et ils m'ont fait changer d'avis, j'ai donné le point à Mélisande et Grégory.
30: Pourquoi vous partiez sur quoi alors?
31: Moi je pensais que... Vu l'état des finances de l'OM, ce serait obligatoire avec la DNCG, etc. Que Lorenzi trouve d'autres idées, que McCourt éponge une dernière fois les dettes,
0: Macourt, il veut plus vendre qu'éponger les dettes hein, maintenant.
31: Oui.
1: Il faut vendre depuis, qu'il a acheté le club.
0: Oui, mais là,
1: le
0: discours a changé. Quand
31: et puis, en fait, il y a une réflexion, c'est qu'il y a 40% qui appartiennent à Manchester United.
30: 55 millions, c'est la somme qui circule actuellement du côté de la Gazzetta dello Sport.
31: 55 millions, il faut lui trouver une porte de sortie, c'est difficile. Il vaudrait 120 millions, OK. Mais là, moi, je suis l'OM, je me dis, je vais jusqu'au bout du contrat, il part libre, Manchester United ne touche rien, et puis on a eu Greenwood pendant encore deux ans.
30: Bon, les finances de l'OM, 157 millions de pertes sur les trois dernières saisons, je compte 2023-2025, la saison en cours, on n'a pas encore les chiffres, mais il semblerait que ce soit mauvais. Ouais, encore une fois. Donc, quand Franck Macourt va éponger.
2: Et puis les 55 millions, le truc, c'est que c'est ce qu'a dit Seb, moins le marché anglais, c'est plus la même. Non mais ça réduit sacrément, il est pas bankable sur le marché anglais. Donc ça change quand même la valeur marchande du mec puisque
1: Mais après il y a la volonté du joueur aussi. Et en plus il y a ce que tu récupères en argent qui est effectivement
0: est-ce que tu perds
1: sportivement. Alors il a une saison compliquée. On sait que ses rapports avec Benassia étaient tendus, qu'il faut le gérer et que la saison a été très compliquée pour l'OM globalement, pas seulement pour lui. Mais si tu récupères un Greenwood dans de bonnes dispositions et au sommet de sa forme en Ligue 1, ça te résout pas mal de problèmes quand même. Il ne faut pas oublier il ne faut pas absolument le sortir. Il t'a rapporté énormément de points, Greenwood.
0: Oui, mais après, moi,
31: je
0: ne
31: suis pas trompé.
3: T'as entendu, Grégory, il a dit... Je me suis pas trompé en donnant le point à Mélisande.
31: Non mais
1: il a le droit d'être un bon président.
3: Pas beaucoup.
31: Ouais. Non.
30: Et il a marmonné à Mélisande et à ce connard de Schneider.
2: Non, il a pas dit Schneider.
31: Je ne peux pas double. Moi qui joue en double, je peux pas dissocier l'un de l'autre.
30: Non, bravo. C'est un message.
31: C'est un tandem,
30: on te kiffe. À présent, mes amis, c'est un message pour Franck Macourt. Franck, si vous regardez l'émission, vous pouvez gagner 3 000 euros, mais encore faut-il répondre à cette question. À vous de jouer.
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1: Ligue des Champions de quel sport?
30: Je crois que c'est du football. Et le minuit info, Tanguy, vous prenez la main. Tremblement de terre aujourd'hui à Roland-Garros avec l'élimination au deuxième tour de Yannick Sinner.
4: Et oui, c'était le grand favori de cette édition après le forfait de Carlos Alcaraz. Yannick Sinner a pris la porte dès le deuxième tour. L'Italien a été battu par Juan Manuel Cerundolo en 5 manches alors qu'il menait 2-7-0, 5-1. Diminué physiquement, il a dû faire appel au kiné, vous voyez, dans cette troisième manche. Il n'a ensuite inscrit que 2 petits jeux, laissant l'Argentin s'offrir une victoire de prestige. Le tableau s'ouvre du coup dans la partie haute. Félix Auger-Aliassim, tête de série numéro 4, étant pour l'instant le mieux classé.
30: Le replay, hier soir, sur le plateau de l'équipe du soir, je me suis un peu moqué de Régis Testelin. Et pourtant, Régis avait une nouvelle fois un coup d'avance. Replay, si ça marche cette fois-ci.
5: Et demain, on a Yannick Sinner qui va jouer à midi, dans la journée la plus chaude de la quinzaine, qui est demain. Et Sinner a un problème relatif avec la chaleur quand même. Si tu l'amènes au bout de plus de 2h45 de jeu, il peut cramper, il peut avoir des défaillances physiques.
30: Donc il va perdre.
5: Non, mais j'ai pas dit ça. Elle est raccourcie.
31: Ouais. Ça, c'est un raccourci.
30: Il l'a pas dit, mais voilà, il nous avait installé un climat. Les joueurs sont-ils assez protégés? Non, Mélisande Gomez. Pourquoi faire jouer à midi le numéro 1 mondial?
1: C'est pas une question d'être numéro 1 mondial ou même numéro 50 000 mondial. Enfin, ils sont peut-être pas en grand chelem, tu me diras, Julien, président. Mais je pense que dans des circonstances extrêmes comme celles qu'on est en train de vivre cette semaine sur Paris, avec en plus des pics de pollution. Un cagnard comme ça, je pense qu'à un moment donné, je comprends, on a vendu des billets, il y a des impératifs, mais il faut aussi que tu penses au spectacle, il faut aussi que tu penses à la santé et au spectacle, puisque c'est aussi un spectacle qu'il faut assurer. Et je comprends pas, enfin, ce sont pas des robots, à un moment donné, il faut faire assez attention. On sait que les coups de chaud, c'est dangereux. C'est dangereux. Alors, ce sont des athlètes de haut niveau, ils sont très entraînés, ils s'hydratent, etc., mais c'est un sport qui exige du cardio longtemps, élevé, et quand on a un coup de chaud, on peut être un immense champion, et on peut vraiment défaillir. Et je pense qu'il y avait peut-être possibilité de décaler un petit peu les matchs un petit peu plus tard dans la journée. Il y a des règles hein, sur le. Enfin, en Australie, calcule. Enfin, en grand chelem, visiblement, de ce que j'ai lu.
30: J'ai le protocole.
1: Parce que les Italiens se sont évidemment rués sur les. Voilà, c'est la heat scale.
31: J'ai le protocole.
30: J'ai le protocole. Voilà. Non, pour nos téléspectateurs.
3: Le protocole.
30: Le protocole chaleur de Roland Garros. S'il fait 32,2 degrés, le match doit être arrêté. Mais cette température doit être combinée avec le taux d'humidité. Proche de 60%. Le taux d'humidité aujourd'hui était pas à 100%, mais à 50, voire 53, malgré les 33 degrés. Donc, on continue.
1: Oui, et donc, en fait, en grand chelem, ce n'est pas les mêmes règles qu'en ATP, où les 32 degrés, visiblement, de ce que j'ai lu, c'est 32 degrés en ATP, on arrête. Mmh. En grand chelem, il faut la température.
30: Le facteur.
1: L'humidité et le rayonnement, les rayons du soleil aussi. En tout cas, c'est comme ça qu'ils ont calculé en Australie et que ça s'est imposé sur les autres grands chelems. L'humidité à Paris, on ne l'aura jamais aussi élevée qu'en Australie. Mais c'est aussi du bon sens quand tu vois qu'il fait 35 sous le cagnard, que les joueurs. On en a eu des joueurs avec des. Il y a eu Casper Ruud l'autre jour.
3: Envoyer la musique, là.
1: Non, mais ça fait plusieurs alertes, quand même.
30: Monsieur Météo, Sébastien Tarrago.
3: En fait, Mélisande souhaite que l'on ne fasse plus de sport. Parce que les défaillances liées parfois aux conditions météorologiques font partie du sport. Dans ce cas-là, on va arrêter une course de vélo quand il fait trop chaud. Pas de souci, le Tour de France, deux jours sur trois, on va arrêter le col, on va dire attendez, non, c'est pas possible, ou alors on va les faire courir à 23h30, c'est pas possible. Et de la même manière, parfois en football, il fait chaud, et on va voir encore cet été, il va faire chaud
30: donc
3: à la Coupe du Monde.
30: Ce que vous dites, en fait, c'est une contrainte, il faut s'adapter.
3: Mais en fait, c'est comme ça, on n'est pas en train de mettre en danger la vie des sportifs. Là, non. En fait, ils sont moins bons. Eh ben,
30: ils s'adaptent, ils
3: descendent en qualité. Je reconnais que le niveau de jeu peut être moins intéressant, d'accord. Mais c'est partout pareil, en fait. En bagnole, c'est pareil. Quand ils roulent sous la pluie en Formule 1.
6: On te dit de pas sortir de chez toi quand il fait trop chaud.
30: Julien, sur ça, là, par rapport à ça, là, vous vous positionnez comment?
31: Non, la défaillance physique fait partie de l'entraînement et du sport. Après, dans le tennis, pour rester dans le sport... Oui. On joue quand même dans des conditions qui sont parfois vraiment à la limite.
6: Et alors, tu joues 5 heures en plus, tu vois.
31: Ouais, sur les 5-7. Là, aujourd'hui, depuis 4-5 jours à Paris, c'est inhabituel et c'est vraiment extrême. Mais en Australie et aux États-Unis l'été, on joue dans des conditions qui sont encore plus extrêmes parce qu'il y a le taux d'humidité qui est encore plus haut. Et je pense qu'à un moment donné, ça peut être dangereux. Moi, j'ai peur qu'un jour, il se passe un truc vraiment au-delà du malaise, qui est même un athlète de haut niveau qui soit super entraîné, qui fasse vraiment un mauvais malaise, parce qu'on joue vraiment dans des conditions difficiles. Après, voilà, il y a le public aussi à prendre en compte.
30: Vous, à Roland-Garros,
31: nous,
30: il y a eu beaucoup de malaise.
31: Il y a eu beaucoup de malaise. Il y a eu beaucoup de malaise. Il y en a eu un dans les tribunes sur le match de Coco Gauff. Dans les allées, il y en a eu où on voyait les gens passer avec la protection civile sur les fauteuils roulants. Donc, c'est dangereux. Pour l'instant, il n'y a pas trop de solutions. Ils ont adapté, ils ont déjà mis ce règlement en place. Parce qu'avant, il y a quelques années, une quinzaine d'années, il n'y avait pas de règlement. Ça jouait. Après, il faut accepter que le spectacle soit différent. Parce qu'aujourd'hui, Sinner, une défaillance totale. Il faut accepter qu'il y a un coureur du Tour de France soit en perdition au milieu d'un col. Ou cet été, on va bien le voir à la Coupe du Monde de foot. Il y a des matchs qui vont avoir lieu dans des conditions extrêmes, c'est sûr. Donc... C'est difficile.
30: Yannick Sinner a donné sa version après la rencontre. Et écoutez-le bien, je trouve qu'elle est un peu contradictoire.
7: Struggled, starting to feel very dizzy.
8: Oui, j'ai eu du mal. J'ai commencé à avoir de gros vertiges. J'étais à bout de force. J'ai essayé de servir pour conclure, mais je n'avais plus beaucoup d'énergie. C'était une situation difficile à gérer, mais encore une fois, c'est le sport. Il faisait chaud, mais pas excessivement chaud. Je trouve que les conditions étaient tout à fait acceptables pour jouer. Vraiment, ce n'était pas à cause de la chaleur ni de la météo. C'était juste moi.
30: Alors, on va me dire, il a décrit une insolation.
1: Oui, bah, il avait la nausée.
31: Il l'a eu total.
9: Bah, je, voilà, ouais,
2: oui, il a décidé ça.
31: J'ai eu tous les signes. Moi, j'ai, on est,
9: mais j'ai une, enfin, il décrit les symptômes d'une insolation mais en disant non, la chaleur, bah, à la fin, enfin, entre son exposé et la conclusion, je la trouve très contrariée.
31: Je pense qu'il ne veut pas avouer cette faiblesse. Ça reste une faiblesse chez lui, je pense qu'il ne veut pas l'avouer.
9: Donc, on prépare dans la psychologie d'un gars comme Sinan, d'un très grand champion. On ne veut pas afficher sa faiblesse, c'est pour la suite.
2: Jamais.
31: Exactement. Bah, et vis-à-vis des autres, je pense.
2: Jamais. Jamais.
3: Mais on fait quoi du coup?
2: Non, mais je voulais.
31: Non, mais c'est. En Australie, sur les grands cours, on ferme le toit.
2: Non, mais c'est de ma faute, Greg. Non,
31: par rapport à la chaleur. Mais vas-y, Greg.
9: Bah, Greg.
2: Non, mais par rapport à la chaleur, je voulais aller un cran plus loin de ce qu'a dit, Sepp, parce que je trouve ça très intéressant. En fait, c'est pas. C'est sûr que ce qu'ils subissent là sur le cours, tout le monde le subit. Il y a des gens qui sont allés bosser aujourd'hui, qui sont allés bosser sous. Alors vous allez me dire, c'est des sportifs, mais ils sont plutôt mieux armés que bien des sûr. Mecs de 67 ans qui sont allés bosser à 67 ans. Ce que je veux dire, c'est que c'est pas pour les dénigrer, mais on partage ça avec eux. C'est un sport de plein air, c'est un sport qui est dans des conditions. Tu dois et quelque part, c'est dur pour eux, c'est dur pour tout le monde. Je trouve que c'est bien de pas déconnecter, indépendamment des difficultés de jeu, ce qui leur arrive, de ce qui arrive à des mecs qui ont bossé dans des boîtes de chauffagistes, des mecs qui sont bossés à l'usine.
9: Mes filles n'ont pas eu école aujourd'hui parce qu'ils faisaient trop chaud à l'école.
2: Oui, mais c'est rentrer. Oui, mais c'est exceptionnel. Oui, mais c'est exceptionnel. Et je trouve, alors, et je vais finir juste ça, je trouve que ça les anoblit. D'y aller dans ces conditions.
9: Mais faire ça de la route.
1: Et d'ailleurs,
2: d'ailleurs,
1: on peut quand même rendre hommage, crédit à Sinner d'avoir joué jusqu'au bout. Oui. Je pense que c'était quand même très élégant d'aller dans son état. Je pense qu'il était vraiment en souffrance de laisser le match se terminer pour que son adversaire le batte à la régulière, même s'il n'était plus capable vraiment
31: de la programmation, de pas se plaindre de quoi que ce soit. Ouais. Et voilà,
1: il a été classe quand même.
10: Mais Greg, moi j'irais même plus loin que toi. C'est-à-dire que derrière ça, il y a des problématiques qu'on évoque, et là on va dépasser l'univers du sport, mais le réchauffement climatique que beaucoup ont tendance à banaliser, etc. Oui. Il y a 15 ans, tu parlais des 10-15 ans, ils ne faisaient pas les températures qu'ils font aujourd'hui au mois de mai.
31: C'est très simple.
10: Mai,
31: là, il y a sur d'autres plateaux, dans d'autres émissions qui n'ont rien à voir avec le sport, des dénigrements en disant c'est pas exceptionnel. Moi j'ai joué 16 fois Roland. Jamais la première semaine de Roland-Garros, on a eu ces chaleurs-là.
10: Mais
31: jamais.
10: Mais
31: et c'est Roland-Garros, c'est toujours
10: mais les temps, tout, t'avais de la pluie.
31: 16 années. En deuxième semaine, de temps en temps, il a fait une journée chaud comme ça.
1: Mais c'est en deuxième semaine. Depuis le début du tournoi, il fait très chaud.
31: Huitième et
1: c'est actuel. C'est pour ça qu'il préférait arrêter avant.
31: Voilà. Mais les 16, mais jamais.
10: Très bien sur la tuile. C'est des températures records pour un mois de mai. Donc forcément.
31: Et Roland-Garros a toujours lieu au même moment, au même endroit.
10: Mais c'est ce que tu disais tout à l'heure. En Australie, ils ont des structures qui sont adaptées. Et bah, c'est un moment, c'est soit t'adaptes les structures, et moi, excuse-moi, et tu parlais d'exemplarité tout à l'heure, moi j'en oublie que dalle, c'est-à-dire que il y a des gens qui vont vouloir reproduire les mêmes choses, donc va expliquer à un gamin de 10 ans, faut pas que tu sortes parce qu'il fait chaud, mais attends, les mecs, ça fait 5 heures qu'ils pédalent en plein cagnard. Alors je dis pas qu'il faut tout arrêter, mais en revanche, faut vraiment se poser les bonnes questions.
2: Et
10: c'est pas parce que certains le font que c'est
1: forcément. Et surtout, effectivement,
10: bien.
1: Vu l'évolution du climat, c'est une question qui va se poser de manière de plus en plus extrême. Et ce que tu dis, il y a un vrai risque quand même.
10: Bien sûr.
1: L'insolation, la déshydratation, ça peut arriver vite et ça peut être grave.
2: Bernard
1: même
2: Hinault,
1: chez un athlète surentraîné.
2: Je ne sais plus quel cycliste avait perdu un doigt, non? Parce qu'il faisait trop froid. Non, il n'a pas perdu le doigt.
10: Liège-Bastogne-Liège. Si, Liège-Bastogne-Liège.
9: Oui, Liège-Bastogne-Liège. En 1980, il n'a pas été amputé du doigt, mais il ressent toujours. Il a un doigt qui ne sent plus.
2: Le sport de haut niveau n'est pas bon pour la santé.
31: Ouais.
2: Mais ça, on le sait tous.
10: Mais encore mais moins sous 40 degrés, Seb. Il y a un moment où
1: il faut s'adapter.
2: Tu as tout à fait raison, évidemment, sur le réchauffement climatique. Mais à la fin des années 70, Bernard Hinault, il s'est retrouvé dans cette course et il s'est retrouvé en très, très grande difficulté.
10: En 2026,
9: il a voulu abandonner, mais Cyril Guimard a décidé qu'il pouvait aller gagner. Ici, c'est Paris, Diane Paris, qualifiée pour le troisième tour de Roland-Garros. Il n'y a plus que trois Français. On est au deuxième tour, ça va, tout va bien.
4: Joli succès pour la Française, effectivement, Diane Paris, ce jeudi face à la 29e mondiale. Anne-Li, victoire en deux manches, 6-3, 6-4. Elle sera opposée au tour suivant à Amanda Anisimova, tête de série numéro 6, lors de ce troisième tour. Ce sera samedi, c'est le match pour Diane Paris. Et elle, la grande supportrice du PSG, elle a demandé, réclamé à jouer assez tôt dans la journée pour pouvoir regarder la finale avec
9: Champions. C'est sa faute, elle a gagné, franchement. une image insolite pour terminer la page Roland-Garros.
4: Oui, ça s'est passé à la toute fin du match marathon entre Frances Tiafoe et Hubert Hurkacz. L'Américain s'impose. Vous allez le voir. Il vient célébrer avec le public. On va voir les images, bien sûr. Regardez bien. Il a sa raquette. Je te vois plus. que la raquette finalement a été volée.
30: Oh les salauds.
4: Tiafoué au loyer, il a plus sa raquette. Il a d'ailleurs précisé sur Instagram qu'il souhaitait la récupérer et qu'il était prêt à offrir 2 billets pour son prochain match.
30: Ok. Et 1, 2 et 3 victoires sur le Giro pour le Français Paul Magnier.
4: Oui, malgré une fin d'étape assez électrique, tout s'est joué au sprint lors de cette 18e étape dans les rues de Pieve di Soligo. La Soudal Quick-Step a régalé. Très bon placement de Jasper Stuyven pour placer son sprinter Paul Magnier dans les meilleures dispositions dans cette arrivée avec virage. Le Français quasiment sans concurrence pour aller lever les bras. C'est sa 3e victoire sur un grand tour. Comme Arnaud Démare et Nasser Bouhanni avant lui, avec ce succès, Paul Magnier récupère le maillot cyclamen aux dépens de Jonathan Narvez. Au général, c'est toujours Jonas Vingegaard qui est leader.
30: Deux matchs comptants pour les quarts de finale du championnat de France de basket à présent.
4: Oui, Strasbourg qui s'est imposé 87-82 ce soir avec un très grand Marcus Keane. Ce jeudi soir, 25 unités pour le meneur américain qui a donc grandement participé au succès de la SIG face au Paris Basket. 1-1 dans la série. Rendez-vous samedi pour la belle. Ce sera 15h30 à l'Adidas Arena.
30: La victoire de Cholet.
4: Oui, Cholet, dans la même situation, victoire à la maison face à l'ASVEL, 77-65. Il faudra donc un match d'appui entre ces deux équipes pour savoir qui rejoindra les demi-finales de la Betclic Elite. Les Choletais ont pu compter sur un grand Gérald Ayayi, lui auteur de 16 points dans cette partie. Rendez-vous également samedi, ce sera du côté de l'Astrobal pour la belle.
30: Revenons au football, inquiétude pour Neymar avant le Mondial.
4: Et oui, les fans de Neymar commencent à paniquer. Rodrigo Lasmar, le médecin de la Fédération brésilienne, a annoncé que le joueur de Santos serait absent entre 2 et 3 semaines en raison d'une blessure au mollet. Selon O Globo, une décision pourrait être prise lundi quant à une éventuelle participation ou pas au Mondial pour l'ancien joueur du Paris Saint-Germain.
30: Bon, incertitude pour Neymar, Messi, lui, fera bien le Mondial. Hein.
4: Ouais, il a été appelé pour sa sixième Coupe du Monde. Il sera également en compagnie de Leonardo Balerdi, de Geronimo Rulli, de Facundo Menida, le trio marseillais, et de Valentin Barcon, on rappelle l'Argentine, avec l'Algérie, l'Autriche et la Jordanie.
30: Et dernière info concernant le Ballon d'Or France Football.
4: Oui, hello London pour la prochaine cérémonie du Ballon d'Or France Football. La cérémonie aura lieu le lundi 26 octobre, une délocalisation en hommage au premier vainqueur du trophée en 1956, Stanley Matthews. Cette expérience hors de nos frontières pourrait être réitérée dans le futur.
30: Une expérience. Merci Tanguy. Le top 5 Mercato, quelques informations, des commentaires de certains chroniqueurs qui ont choisi leur thème. Philippe et Louis, Flamengo arrive à Monaco. En tout cas, c'est l'équipe qui nous l'indique. Pocognelli donc s'en va. Grégory Schneider me fait les gros yeux. Oui Grégory, qu'est-ce qui se passe?
11: Je suis extrêmement curieux de ce qui va se passer avec lui. Je trouve que les coachs sud-américains sont rares dans des top clubs, des top clubs européens, de plus en plus rares.
12: C'est peut-être le meilleur.
11: À part Bielsa, qui est là, une sommité.
4: Silvinho.
11: Et Silvinho, mais sinon ils sont vrais. Non, mais qui a fait de grandes choses avec l'Albanie, donc ne le moquez pas. Mais je trouve que c'est une vraie curiosité. C'est comme si en fait on prenait les joueurs, mais on prenait pas les coachs. Il y a une espèce d'asymétrie qui m'a toujours interrogé. Donc j'ai un énorme appétit pour ce qui va se passer avec lui à Monaco.
30: Votre voisine également, Mélisande Gomez, Philippe Luis, pourquoi? Il a une cote, hein.
13: Il y a
30: une belle cote.
13: Entraîneur sud-américain quand même.
11: C'est pas tant que ça.
13: Diego Simeone. Ouais. Moi j'ai hâte de le voir d'ailleurs, parce que j'ai adoré le joueur à l'Atlético. Et qu'il a une cote d'enfer, il a l'air d'avoir des idées de jeu, une personnalité. Et effectivement, il y a toujours une curiosité de voir des Sud-Américains entraîner. Ça n'arrive pas assez souvent, en tout cas pas très souvent en Europe. Et c'est bien d'avoir un peu de nouveauté aussi sur les bancs de Ligue 1. Donc il y a une vraie curiosité.
30: Mmh. Arnaud Pouille, le président du Stade Rennais, a déclaré à Ouest France, crochez-vous, Le Poll, Samba et Aït Boudlal sont intransférables. Voilà, donc nous conserverons ces trois joueurs dans notre Ligue 1.
12: Mais ils affichent leurs ambitions, c'est bien. Hein.
30: C'est en tout cas ce que nous promet Arnaud Pouille à nos confrères de Ouest France. Ah, le Barça, ça fait toujours parler, prépare une première offre. 1 pour Julian Alvarez. Anthony Gordon arrive, lui, de Newcastle au Barça. C'est 200 millions pour les deux joueurs. Voilà, 200 millions, c'est ce que nous indique Fabrizio Romano, qui sait compter et qui a pas mal d'infos sur la rubrique transfert. Sébastien, ça, le Barça, ça bouge, mais j'avais l'impression qu'il fallait des défenseurs.
14: Oui, ça c'est certain, mais c'est pas tellement la qualité des joueurs en défense, c'est une proposition tactique qui est complètement folle. Mmh. Si cette proposition-là arrivait à gagner, ce serait extraordinaire, parce qu'eux, ils défendent pas à 40-45 mètres de leur but, non, ils défendent sur la ligne médiane. C'est un truc de fou. Moi, j'ai jamais vu ça, et à un moment, Ah oui, c'est compliqué de gagner la Ligue des Champions comme ça. Non, mais moi, ça m'intéressait parce que, bien sûr, Alvarez, fantastique.
30: Ouais.
14: Faut Lewandowski s'en va, il va falloir trouver des solutions. Mais ça m'interroge quand même toujours sur le grand cirque qu'est le monde du football, c'est-à-dire que Barcelone était à deux doigts de couler il y a trois ans. Ils ont vendu les bijoux de la couronne à tout le monde. Donc normalement, les revenus, ils vont un peu ailleurs, ils sont partagés. Alors, il y a le nouveau stade, truc bidule, mais tout ça n'est pas sérieux.
30: Explication en trois points. La masse salariale est passée de 98% à 53% du budget actuel en fin de saison, notamment avec le départ de Lewandowski, qui prenait donc pas mal de blé. La réouverture du stade permet de faire rentrer de l'argent. On parle de 350 millions, c'est en tout cas les prévisions fait par le club. Et puis le parcours ancien a rapporté 100 millions. Donc, il y a de l'argent. Il y avait des dettes, mais il y a de l'argent. Et on le dépense tout de suite. Ça nous rappelle notre bonne vieille Ligue 1. Nicolas, je crois aussi que Barça, ce mercato-là qui se prépare, vous interpellait.
15: Bah moi, c'est surtout l'arrivée de Gordon qu'on n'avait pas senti. Parce qu'Alvarez, ça fait un moment qu'ils sont dessus. Oui. Mais l'Atlético, qui a maintenant un investisseur milliardaire, Apollon, le groupe Apollon, ils ne sont pas forcément vendeurs. Le joueur, lui, veut y aller. Oui. Gordon, en revanche, chez Fé, on ne l'a pas vu venir. Et Gordon, il y a une espèce de billard à 3-4 bandes qui se met en place, puisque Rashford est déjà prêté par United.
30: Oui.
15: Le Barça aimerait le garder, mais il joue au même poste que Gordon, y compris en équipe nationale. Donc le Barça aimerait se faire prêter Rashford. United veut le vendre parce qu'ils veulent récupérer de l'oseille. Bref, il y a une géopolitique du vestiaire au Barça qui se cache derrière ce transfert également. Mais en tout cas, ils bossent pas mal, hein, le Barça, mine de, parce qu'ils ont les résultats, et sportifs et économiques, au moins sur les deux dernières saisons. Ce qui n'empêche qu'effectivement, la dette structurelle, elle est toujours là.
30: Gordon, joueur convoité par le Bayern. Julien, le LOSC, d'accord avec Davide Ancelotti, ouais, le fils. Ancelotti, Carlo, c'est l'équipe qui nous l'annonce. Ça vous a interpellé?
31: Ça m'interpelle, ouais, parce que je trouve que Lille prend un risque dans une saison où ils ont la Ligue des Champions. Ils prennent un risque parce que David Ancelotti, il a un bon nom de famille, mais en tant qu'entraîneur titulaire, entraîneur-chef, il a été l'adjoint de son papa, d'accord, mais il a une saison à Botafogo, donc il n'a pas beaucoup de références. Et dans une saison arrivée après Bruno Genesio, qui a eu quand même des beaux résultats et qui a installé Lille en Ligue des Champions, je trouve que le LOSC prend un risque avec ce choix-là.
30: Ancelotti sur un banc, donc du côté du LOSC, Mélisande Gomez, est-ce que le fiston a le talent de son papa?
16: C'est pareil, il y a une vraie curiosité. Il a quand même fait 3 ans comme adjoint au Real Madrid, donc il y en a d'autres aussi qui l'ont été et qui ont réussi derrière. Oui. Après, c'est vrai qu'on ne sait pas quelle était sa place d'adjoint, puisqu'il a été un petit peu peut-être pistonné.
15: L'analogie.
31: Il n'était pas aussi préparateur physique à un moment donné?
16: Oui, au départ, oui. Mais après, il a fait toutes les classes, il a passé tous ses diplômes. Son père en dit beaucoup de bien. Alors évidemment, il n'est peut-être pas hyper objectif. Mais pourquoi pas? Il ne faudrait pas non plus que, parce que c'est le fils d'eux, on ne lui donne jamais sa chance. Et, pourquoi pas? C'est un sacré pari.
2: Lille, ce n'est pas open bar sur le marché des transferts. Il compte. Donc par ailleurs, ce n'est pas un poste qui est particulièrement facile. Ils ont plutôt tendance à s'affaiblir au niveau du vestiaire ou de l'effectif depuis 2-3 ans. C'est un boulot compliqué quand même. Et avec des attentes qui sont quand même élevées, parce qu'il y a la Ligue des Champions, comme tu l'as dit.
14: Moi, ce qui m'a interpellé chez ce garçon, c'est qu'il a donné des interviews en Italie, à France Football, je crois, qui étaient très intéressantes, mais où il expliquait le football, la tactique, alors qu'il ne s'était jamais mis dans une position où il avait gagné. Et j'ai trouvé ça...
2: Décalé.
14: Pour le coup.
15: Mais alors, tu peux connaître la tactique sans forcément...
14: Non, mais, mais tu ne vas pas donner des
31: étapes. Tu t'es mis un peu en avant.
14: Ça veut dire quand même qu'il a une très haute opinion de lui-même et qu'il se met en danger, à mon avis. Il se met en difficulté.
2: Sous pression,
16: Mais de toute façon, avec le nom qu'il a, il est en danger de toute façon quand tu t'appelles comme ça.
30: Et sans commentaire, la cinquième et dernière info, Gignac pourrait rejoindre Griezmann à Orlando. Voilà, c'est Multimedios et Média Mexicaine qui nous le propose. Multimedios, c'est un média mexicain. Voilà, merci beaucoup. Nice en Niçois. Demain, Nice-Saint-Etienne, barrage retour pour rester en Ligue 1 ou pour accéder à la Ligue 1 pour les Stéphanois. Drôle d'arrêté préfectoral qui est tombé, mes amis. Alors que le match se joue à Nice, la préfecture a interdit aux supporters niçois, de se rendre dans leur propre ville, notamment de circuler autour du stade et du centre d'entraînement. Donc c'est interdit pour les Niçois, le match est à Nice. Généralement, ces mesures s'appliquent plutôt aux visiteurs, aux clubs qui viennent à Nice, notamment, en l'occurrence. À qui vous en voulez le plus, de ce décret, on va dire, un peu absurde, aux autorités ou aux supporters, il y a une majorité qui veulent taper sur les autorités.
17: C'est ubuesque.
30: C'est ubuesque.
17: C'est ubuesque. Donc les Niçois, donc admettons que la Tunisie joue la Coupe du Monde, donc tes supporters tunisiens, tu descends pas dehors en Tunisie.
30: Ben oui.
17: Donc en fait, tu peux pas descendre ta poubelle en fait. C'est quoi un supporter?
31: C'est
17: un mec.
31: Aux abords du stade, c'est pas dans le centre-ville.
17: Mais oui, mais même. Il y a des.
16: Oui, mais si tu veux aller au supermarché, si tu veux aller faire un match de paddle, si ouais, tu veux aller.
17: En fait, il y a des. C'est quoi supporter Niçois? Déjà, ils ont pas le maillot, les ultras ils sont en noir. Déjà, ils ont pas le maillot, donc déjà tu les reconnais pas au maillot. Tu peux. T'es sympathisant, c'est quoi le truc? Si j'aime bien Nice, moi je peux me promener dans la rue. Ouais. Après, ça peut être des arrêtés sur l'ordre public ou de rassemblement ou des choses comme ça. Mais ce n'est pas ce qu'ils ont dit.
30: Excusez-moi, mais moi, je me mets à la place de la préfecture. Si ils interdisent pour un match à domicile, donc, des signaux sensibles de démonstration, ça veut, enfin, la préfecture...
14: Ils ont des informations, ils travaillent.
30: Ils se disent qu'il y a un risque élevé de débordement, de violence.
14: C'est-à-dire que quand il y a des problèmes, on dit sans arrêt que le législateur et les autorités ne font pas le nécessaire.
30: Ouais.
14: Et là, ils prennent des mesures qui, certes, sont désagréables et qui ne sont pas souhaitables. Mais c'est ton point de vue. Je l'entends, tu l'as exprimé, il n'y a pas de souci. Mais moi, je comprends.
31: En fait,
14: c'est-à-dire qu'à un moment, il faut qu'ils arrêtent.
31: Elles sont surréalistes, mais parce que le comportement des supporters niçois, il est surréaliste aussi.
17: Mais
31: le dernier match du championnat, ils envahissent le terrain, ils veulent se battre à coup de je sais pas quoi avec les trucs.
30: Ils veulent casser la figure des
31: ils arrivent à Paris pour la finale de la Coupe de France, ils foutent la merde dans le.
15: Mais moi, dans ce cas-là.
31: Il y a quelques années, ils ont envahi le stade aussi contre l'OM, il y en a un qui est descendu.
15: Mais Julien, moi j'entends ce que tu dis, mais moi la seule chose qui me dérange là-dedans, c'est qu'il y a des caméras dans les stades.
31: Alors ça, je suis complètement d'accord avec toi.
15: Pourquoi sanctionner collectivement alors que tu as des mecs qui sont identifiables, qui foutent la merde, tu vas les chercher, tu les condamnes. Ils sont interdits de stade, eux, ils n'ont pas le droit d'être là aux abords du stade. Le jour du match, il faut qu'il pointe au commissariat. Et donc, et ben dans ce cas-là, on interdit le match, on interdit le foot. Alors.
31: Ça, je suis complètement d'accord avec toi.
15: Parce qu'en fait, on anticipe les merdes. Et alors, moi, j'entends quand tu dis. Oui, mais si on fait rien, on va dire que. Mais. Pardon, donc là, tu te dis. Pour pas qu'on dise qu'on n'a rien fait, on va anticiper si jamais c'est pas. Bah, tu sais quoi, interdisons les spectateurs.
14: Il y a toujours des degrés. Sur tous les matchs, on dit risque 1, risque 2, risque 3, risque 4. Les gens travaillent en fait.
30: Ouais.
14: Et c'est pas valable pour d'autres manifestations.
15: Mais dans ce cas-là, si tu travailles, tu sanctionnes les gens qui font des conneries. C'est pas tout. C'est
14: mais
15: pas,
14: tu sais très bien que des fois ils ont des cagoules, que intervenir dans le stade c'est compliqué. Pendant le match, et qu'en plus de ça, les dirigeants, notamment à Nice, ont fermé les yeux.
16: Il n'y a pas une vraie.
30: Dans quelques minutes, à la suite de l'équipe du soir, à tout de suite.
14: Autre chose.
18: Nous revoilà.
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4: Voilà.
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30: Une de l'équipe à présent avec Tanguy Le Sévillier, s'il vous plaît. On ouvre par quoi?
7: Et c'est Moïse Kouame qui fait de nouveau la une.
30: Encore
7: Terre
30: la une.
7: De feu, bien sûr, après son exploit.
30: On lui met la pression,
7: aujourd'hui.
30: Ce petit, là.
7: Il est au troisième tour de Roland Garros, on le rappelle.
30: Elle est magnifique.
8: Elle est magnifique. Ouais.
30: Elle est magnifique. Mes amis, anniversaire de Kyle Walker, 36 ans. Kyle Walker, 36 ans. Les Walkers dans le sport, tout va bien?
8: Non, c'est pas ça.
9: Il est quoi?
30: Non.
9: Les Kyle.
30: Non. Les joueurs très, très rapides, puisque ce gars-là était contrôlé à 37 km/h de moyenne. Donc, des joueurs très, très rapides. Vous allez voir, laissez-vous guider, Sébastien, par les indices. Là, je vois, là, vous avez une petite mine. Non. Mes premières accélérations remontent au Real Madrid. Le mec est archi connu. Hein. Mais c'est en Bundesliga que j'ai atteint donc, la vitesse de 36,52. 36 km/h. C'était avec Dortmund.
9: Hakimi.
30: Comment ?
9: Hakimi,
30: bravo.
9: C'est Tanguy.
30: Ah, c'est Tanguy ?
9: Ouais.
30: Je suis champion d'Afrique.
9: Merci, grand seigneur. Quel super mec.
8: Ah non, je carotte
9: super mec. Le carotte pomme et je carotte pomme et
8: il vient avec Tenez, montre-moi ça.
30: Mélisande, vous avez les bonus. Comme ça, au passage.
8: Mais Greg en prison.
30: Le gars est très rapide. Premier indice, j'ai 36 ans.
10: Aubameyang.
9: Ah, c'est les bonus là tout de suite
30: Non, c'est pas le bonus, ça, c'est la bonne réponse. Voilà, les affiches, voilà, spécialisé aussi du salto, gabonais, marseillais, Pierre-Emerick Aubameyang. Sébastien, à vous. En Angleterre, je suis une légende de mon club.
9: Thierry Henry?
30: Non.
9: Gareth Bale?
30: Ouais, je suis gallois. Je suis pas
11: rapide. Au début, il était rapide, mais à la fin. Mmh.
30: Bah, il a été chronométré quand même à 36 km/h. Moi aussi, Julien, vous étiez rapide comme moi.
9: Et puis,
30: non,
9: moi, j'ai de touche.
30: C'est rapide. Lent comme un train. On continue?
8: C'est vous qui décidez. Hein.
30: Je vais participer au mondial.
9: Mbappé.
30: Bon. Peut-être comme titulaire chez les Bleus. Mbappé, il est titulaire. J'ai découvert la sélection lors de l'Euro 2024. Vous avez une idée, là, Sébastien. Tournez autour d'un joueur, là.
9: Barcola.
10: J'hésitais.
30: Ouais, 36 km/h.
9: À deux points, on n'hésite pas, quoi. Hein.
10: Ouais, ouais, c'est
30: L'Euro 2024, l'Andoué n'était pas encore apparu dans le paysage.
9: Ouais.
30: Moi aussi, je suis une légende de mon club en Angleterre. Rapide. Pourtant, j'ai passé toute la saison en Italie.
9: Vardy,
30: 35 km/h chronométré. Ouais, ouais.
10: Ah ouais,
30: ouais. Jamie Vardy.
9: J'aurais jamais pensé.
30: En effet, ouais.
10: En voiture, alors?
30: Non.
9: En Vespa.
30: Les blessures ont gâché ma carrière. Non, mais c'est. Ouais. J'ai joué uniquement en Angleterre de 2005 à 2023. Je suis surtout un gunner.
8: Ah.
30: Vous l'avez, mais vous avez...
8: De toute façon, j'ai...
30: Ailier droit et international anglais.
8: Et en plus, je trouve...
30: Bah, elle était au Walcott.
9: Oh, merde.
30: Ça le mettra 35-7.
8: Non, mais faut retrouver le nom.
30: J'ai déjà remporté la Champions League. Doucement, les gars.
2: Ils ont quelques...
30: Non, mais j'ai la... mais je me dis, si vous le sortez comme ça, bah, c'est génial. Mais je suis latéral gauche.
7: Berto Carlos ?
30: Non.
2: Marcelinho ?
30: Non. Écoutez, le troisième indice, ça peut vous aider là. Je suis le premier Canadien à la remporter.
2: Davis. Ouais.
30: Julien, 36 km.
7: Ça y est, il décolle.
4: Je suis pas Fanny.
30: J'ai laissé un souvenir mitigé à l'Olympique de Marseille. Je ne savais pas si rapide, mais il a été chronométré après 37 km/h en sprint.
2: Balotelli ?
30: Non, c'est pas lui. Oh. Non, lui, c'était au bar, il était encore plus vite. En boîte de nuit. Je suis arrivé en 2023 à l'OM.
2: Et lui... Louis Cédric.
30: Ah oui. Bravo, ouais, Grégory.
4: Oh, le désordre.
30: Oh, celui-là est pas mal parce que vraiment très, très, très, très, très, c'est vicieux. C'est vicieux, c'est vicieux, c'est vicieux. J'ai brillé pendant les derniers JO. Pourtant, j'ai pas joué.
8: Thierry Henry ?
30: Bah ouais.
4: Ah ouais, bravo.
30: À la Cancerotor, ouais, c'est vois. Sébastien, bravo. 46 ans. Contre le Paraguay en 98, il a été chronométré.
2: Contre qui ?
30: Contre le Paraguay en 98, vous savez ? À 39,2.
2: Ah, c'est 39, phénoménal.
30: Ah oui, bah c'est un truc de... Bolt, c'est 45. Et je suis une légende du Bayern. Là, c'est... Allez-y. Non ? J'ai atteint 37 km/h contre l'Espagne en 2014.
2: Ribéry.
7: Robben.
30: Robben. Bravo. 2014. c'est pour Tanguy Le Sévillier. Voilà, ouais. C'est la tournée de Tanguy.
2: Attends.
30: Je mesure 1m95, 94 kg.
2: À
30: Londres. Voilà, ben bah ouais, c'est parti, là, 36 km/h. Et bref.
2: J'étais sur Adrien.
30: Petit point score, me dit-on. Tanguy s'échappe, est le plus rapide. Et puis derrière, le peloton est groupé.
2: Enfin, il est groupé, surtout
4: la Grec qui est là.
2: Oui, quand même.
4: Il est quand même.
30: Mélisande, vous pouvez, au niveau des jokers, éliminer Tanguy. Voilà.
8: Mais élimine Greg quand même.
10: Ouais, je vais éliminer Sébastien.
30: Tiens. Allez, Sébastien, RTT pour vous. Aïe. Ouille. Je suis une légende. Un gars rapide, légende. Hein ? J'ai jamais gagné la Ligue des Champions.
2: Mbappé.
4: Bon. Ronaldo.
30: Ronaldo Hermeuf, bravo, 36 km/h. Ah, la légende dit que j'ai couru le 100 mètres en 10 secondes 7. Une légende, mais voilà, on le
2: dit. Djibril Cissé.
30: Ah, on dit que c'est fini. Ah, bah d'accord. Bah, d'accord.
4: Et c'était Djibril Cissé.
30: Oui, d'accord, ok. Donc c'est fini, c'est merci beaucoup, salut. Excusez-moi, Oleg Blokhin.
4: Ah, ouais, d'accord.
30: Ouais. On vous embrasse, à demain, ciao.
2: Écoute, même génération.

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0: C'est l'équipe du soir. Bonsoir. Ce soir, je sens qu'il va y avoir du sport. Présentation express de nos invités pour la deuxième soirée d'affilée. Il rempile. C'est le président Julien Beneteau. Bonsoir, président.
1: Bonsoir, Mévé. Bonsoir, tout le monde.
0: On a changé de ville-peuple. Mélisande Gomez, Sébastien Tarrago, Nicolas Villas et Grégory Schneider. Attention, le plus calme n'est pas celui qu'on croit. Tanguy Le Sévillier, vous êtes là. On passe directement à Roland Garros. L'exploit, la sensation du jour, ça continue. C'est pour Moïse Kouamé, qualifié pour le troisième tour. Il n'a que 17 ans.
2: Oui, on commence à bien connaître son âge à Moïse Kouamé, qui est donc au troisième tour de Roland Garros. Le Français s'est imposé en 5 manches face à Adolfo Daniel Valero en près de 5 heures de jeu. Pas assommé par la pression, le Français a parfaitement démarré la rencontre. Il menait 2-7-0 avant de subir un petit contre-coup physique dans les deux manches suivantes. Bien aidé finalement par le soutien du Langlène. Dans le cinquième, il a réussi à s'imposer 7-6 dans la manche décisive. Au prochain tour, il affrontera Alejandro Tabilo, 36e mondial.
0: Peut-on rêver d'une épopée? À cette question, deux chroniqueurs ne sont pas d'accord. Je demande à la régie de sortir le jingle. C'est la pièce du fond, c'est là. Ah, merci beaucoup. Oui, Nicolas Villas, vous allez affronter une redoutable, une tigresse, Mélisande Gomez, qui, évidemment, a répondu non. Nicolas, peut-on rêver d'une épopée? Je dirais même oui, je dirais Villas, je dirais Nicolas. C'est à vous.
3: Pas Guillermo. Alors moi j'ai envie de dire oui, parce que pour moi on est déjà au début d'une épopée, le gamin il a 17 ans et moi j'ai envie de rêver, ok, moi je veux des émotions, Kouamé il m'en donne depuis que Roland a débuté et moi j'entends les discours très protecteurs vis-à-vis de lui, faut pas s'enflammer, mais pourquoi faut pas s'enflammer? En fait voilà, vivons des émotions, c'est pas parce que là on s'enflamme parce qu'il a que 17 ans et qu'il a gagné ses deux premiers tours que forcément on se dit c'est le nouveau Yannick Noah, un français va gagner Roland-Garros, mais moi je veux rêver d'une épopée avec Kouamé, je veux rêver d'une épopée tout court, je suis un tennis et j'assume complètement, je suis pas un spécialiste mais je veux juste des émotions.
0: Elle est dans le coin gauche, elle est non classée, elle a passé un tour à Roland-Garros, Mélisande Gomez, vous rêvez.
4: Est-ce qu'on a envie de rêver? Évidemment. Alors déjà, on va définir les termes du sujet comme les bons étudiants dont je fais partie. Une épopée, c'est une succession d'actions héroïques, c'est une suite d'actions héroïques à des dates distinctes. C'est ça, une épopée. Donc on ne peut pas être au début d'une épopée alors qu'il y a eu une seule action héroïque. C'était génial, on a vibré. Bravo à lui, c'est déjà extraordinaire ce qu'il a fait. Mais une épopée, ça l'emmènerait en quart de finale, en demi-finale. Et j'y crois pas parce que je pense que Tabilo, qui est frais, qui est un vrai joueur de terre, qui a battu Joko à Rome il y a 2 ans, qui a profité du forfait sur le deuxième tour. Je pense que ça va être compliqué, malheureusement.
0: Une épopée qui a commencé, qui est déjà terminée.
4: Malheureusement. Alors, on n'a pas commencé.
0: Oui, ça, mais oui. Vous avez bien essayé, Guillaume. Bon, Nicolas. Président, à vous de jouer sur cette question. Est-ce Mélisande ou est-ce Nicolas? À vous de jouer.
1: Je vais aller plutôt du côté de Nicolas, parce que pour moi, en fait, c'est déjà une épopée ce qu'il fait. Parce qu'il n'y a pas qu'un acte héroïque, il y en a déjà deux.
0: Cilic.
1: Ouais, 3-7 à Cilic pour son premier Roland-Garros à 17 ans. C'est pas anodin. Et en fait, aujourd'hui, ce match-là, la première fois de sa carrière qu'il joue sur le Langlen, 5-7, 5 heures de jeu, rien que ce match-là, c'est une épopée pour lui. À la mesure de sa carrière, de sa jeune carrière. Donc, je suis d'accord avec Mélisande sur le fait que je ne le vois pas aller en quart de finale. Il peut battre Tabilo. Je pense qu'il va jouer samedi en night session, à mon avis. Il va jouer samedi soir. Il peut encore faire un autre exploit, mais pour moi, ces deux premiers tours, et notamment le match d'aujourd'hui, les 4h56 ou 58 qu'il a passé sur l'Anglaine, c'est déjà une épopée.
0: Tabilo, samedi, donc, un vrai terrien. On s'est un peu téléporté sur l'éventuel tableau de Moïse Kouamé. Alors, nous, on s'est enflammé, on est allé jusqu'à la finale. Vous voyez, c'est des petits calculs. Il y aurait Auger Aliassime, éventuellement, s'il passe le Chilien Tabilo. Ce qui est vrai, la raison, Mélisande, c'est un vrai terrien, un joueur, on va dire, qui est confirmé, un joueur qui est fini, qui n'est pas, évidemment, comme ce petit Kouamé qui n'a que 17 ans. Après, il y aura éventuellement Koboli. J'ai une hésitation pour les demi-finales, je crois que c'est Shelton ou un autre joueur.
1: Shelton a perdu.
3: Ce sera plus difficile.
0: Donc, ce sera plus difficile.
4: Ce ne sera pas Shelton, du coup.
0: Donc ça sera Tiafoe. Donc, déjà, sans Shelton, la route pour la finale, c'est quasiment dégagé.
4: C'est une autoroute.
3: C'est du tout fait.
0: Et puis après, on aura éventuellement Zverev en finale. Voilà.
1: Ou Djokovic.
0: Ou éventuellement Djokovic. Mais là, on a une question. Là, on s'est mis sur les têtes de série. Oui.
5: Même si les noms ne sont pas particulièrement clinquants, Koboli, il faut mesurer à quel point c'est compliqué. Non, mais il faut mesurer à quel point c'est dur. Les mecs, ils auront gagné 3-4 matchs. Ce seront d'autres joueurs que ceux qui ont commencé le tournoi.
0: Greg, épopée ou pas, vous?
5: Ah, totalement.
0: Ah déjà.
5: Totalement. Oui, parce qu'aujourd'hui.
0: Pourtant, la définition exacte. Déjà...
4: Mais excusez-moi d'avoir parce... défini le... non, mais... avec le dictionnaire.
5: Parce que la répétition.
3: Pardon, Madame Robert. Non, mais là, pas compris qu'on était en cours de français.
5: J'ai écouté ce qu'elle a dit. J'ai écouté ce qu'elle a dit. Et la répétition d'action héroïque, je l'ai vue dans le match d'aujourd'hui.
4: Non, mais à des dates distinctes. C'est ça la définition.
5: Ah bah, il y avait des dates distinctes. Il y avait une heure. Il y a le contexte. Il y avait 14h07. Et il y avait 15h02.
3: Mélie.
4: Non, c'est ce que dit. C'est ce que dit Julien. Est-ce que c'est un exploit, évidemment. Est-ce qu'on peut rêver d'une épopée, puisque la question, est-ce qu'on à l'avenir se projeter, est-ce qu'on peut rêver?
5: Non, mais bon, tu sais, c'est
4: épopée,
5: tu nous as un petit peu.
4: C'était voilà. Aujourd'hui. Non, mais je
3: elle a commencé, on est dedans.
5: Aujourd'hui, on a vu des trucs totalement inhabituels. Voilà, on va se dire.
0: C'est-à-dire,
5: bah, par exemple, j'ai pas compris à 3 points de la fin ce qui lui a pris d'envoyer une mythe à 222 en première alors qu'il a pas servi à plus de 205 tout le match. Mmh. Il fait des trucs.
0: De fou.
5: Mais même qui sont. Qui ne sont pas dans le manuel ou qui ne sont pas dans ce que
0: mais
5: tu peux attendre.
0: Il n'est pas encore fini ce jeu.
1: C'est là où il a été étonnant aujourd'hui, c'est que. Il a que 17 ans. Mmh. Et en fait, dans les moments clés aujourd'hui, ouais. À la fin du deuxième set et notamment au cinquième set, la manière dont il a joué avec une expérience, comme s'il avait déjà joué une dizaine de matchs en 5-7, plusieurs grands chelems. Et c'est là-dessus qu'il a été bluffant, au-delà de la fougue qui dégage. Physiquement, c'est un avion. Mmh. Mais la maîtrise et l'expérience avec laquelle il a joué dans les moments importants, c'est là où moi, il m'a complètement bluffé.
0: Moi, il y a un truc où il m'a bluffé, mais je ne sais pas si vous êtes sensible à ça, ou c'est apparu comme ça, puis je raconte des bêtises, mais ça ne sera pas la première fois. C'est la gestion entre les points. Oui. J'ai l'impression qu'il gérait ça comme un vieux briscard. Il pouvait casser le rythme quand il le fallait.
1: Complètement.
0: Et il pouvait l'accélérer, parce qu'à un moment même, je crois que Valero a gueulé, parce qu'il a servi beaucoup plus vite, il n'était pas totalement prêt, mais voilà.
6: Dans le super tie break, non, quand même. Parce qu'à 6-1, je pense qu'il considère qu'il a gagné.
1: Ouais, mais alors...
6: et c'était drôle parce qu'il perd le deuxième point, 6-2. Ouais. Et là, son visage change.
1: Oui, ouais. Mais au tout début du super tie-break,
6: regard...
1: il gagne le premier point et c'est lui qui sert. Et là, comme dit Mémé, il sert en 3 secondes. Et l'autre, par contre, il a fait une erreur de ne pas le faire attendre. Il n'est pas prêt, il retourne dehors, il donne le point. Et sur un super tie-break en 10 points, il part déjà avec 2 points de retard et derrière, il est parti avec 5 points de retard. Et là-dessus, il a été bluffant. Il a même été, moi aussi, il a été surprenant, c'est dans sa gestion physique du match. C'est que parfois, il mettait moins d'intensité dans les points.
0: Ouais.
1: Et il y avait des moments, il mettait l'intensité maximale dans ses déplacements, dans ses frappes. Et ça, c'est une gestion qu'on fait plutôt quand on a 35 ans et qu'on sait qu'on a moins de gaz en réserve que quand on a 17 ans où là, on va jusqu'à l'épuisement. Et là-dessus, dans ses gestions, il a été
0: extraordinaire. Sébastien n'est pas totalement intervenu sur la question. Est-ce que vous accompagnez Mélisande Gomez ou non? Pour vous, vous êtes déjà dans l'épopée.
6: Mélisande, je ne l'accompagne pas, mais c'est la seule qui a répondu à la question.
4: Merci.
6: Donc, je lui aurais donné un tiers de point. Parce qu'une épopée, elle a raison.
1: Elle a fait deux tiers,
6: j'aurais gardé les deux autres. Mais le problème, c'est que Julien et Greg nous disent que c'est une épopée. Or, ça ne peut pas être déjà une épopée.
0: Bah, c'est évidemment. Déjà.
3: La question, c'est peut-on
6: rêver? Non, mais ça ne peut pas être une épopée. Et bon, bah, Nicolas, il veut rêver, mais on veut tous rêver. Ça, ce n'est pas la question. On est d'accord avec lui. Mais pour une épopée, il faut aller en huitième.
1: Voilà, ce que j'allais dire.
6: Et pour répondre à la question, je crois que c'est possible.
0: C'est le début, quoi.
6: C'est le début, quelque chose.
5: Okay. Parce qu'il y a le tennis. Il a le tennis. Oh, ouais, en fait, il faut quand même, à un moment donné, on parle de tennis. Et il a le tennis. Il a la variété.
1: En fait, c'est exactement pendant le match, à un moment donné, je ne sais plus à qui j'étais, on regardait à la télé.
6: Taylor Swift, je crois.
1: Non. Et je disais, mais en fait, tu le vois jouer contre le mec, il est 60e ou 70e mondial, et tu ne voyais pas la différence.
6: Non.
1: Donc, en termes de niveau de jeu, alors qu'il n'a pas encore l'habitude de cette intensité-là, de ce niveau de jeu-là. Et donc, en fait, plus il va en jouer, plus il va prendre le rythme, l'habitude, et il va monter très vite.
0: Kwame, en conférence de presse, écoutez-le.
7: Jouer 4h et 56 minutes, c'était ma première. Même à l'entraînement, j'ai pas fait 5 heures, donc je me suis un peu découvert j'en ai découvert plus sur moi-même aujourd'hui. Mais bien sûr, il faut continuer parce que l'objectif, si je veux un jour gagner des grands chelems, c'est de le faire 7 fois. Là, je l'ai fait une fois, donc c'est comme on dit, hein, les plus grands voyages commencent toujours par un pas. Là, c'est mon premier pas.
0: Ils sont drôles, nos petits piou-piou, actuellement, dans le sport français, là, des joueurs qui émergent. Là.
1: Incroyable de maturité.
0: Non, mais il parle déjà de...
3: Mais surtout,
0: il y va, enfin...
3: Il a dit aussi... Juste après le match, il a dit... Moi, il y a un truc qui m'a bluffé aussi pendant le match, c'est sa gestuelle. La façon dont il célèbre, dont il a. D'ailleurs, il l'a dit à la fin, quand tu lui as posé la question. Mais
0: avec Doigté, je trouve qu'il y a des moments où il le fait.
3: Il a beaucoup fait appel au public. Ouais. Il a beaucoup fait appel au public. Et surtout, il y a même eu un moment, je me suis dit, il va avoir un retour de karma. À un moment, il lui met un amorti dans le super tie-break.
0: Et l'autre, il refait un amorti.
3: Non,
0: derrière.
3: Et là, il regarde, il se tourne vers son banc, il fait oh là là, en gros, qu'est-ce que je t'ai mis Derrière, deux points plus tard, l'autre, tu lui fais la même.
0: Non, le point suivant.
3: Voilà. Et là, tu dis, le retour de karma. Et ben non. Et il a dit un truc, d'ailleurs, juste après le match, il a dit, à moi, tu me parles pas d'âge. Ça vous rappelle quelqu'un ?
0: Oui.
3: Ça rappelle le Kicks. Et moi, je trouve que le côté Kylian, qui parlait beaucoup avant les grandes compétitions, mais qui assumait derrière, en fait, il y a un peu de ça, moi, j'ai trouvé. Alors, toute proportion gardée, hein, on lui souhaite le même parcours, etc. Mais il y a une assurance pour son jeune âge que je trouve assez forte quand même.
6: Mais ils sont tous comme ça. On en parlait l'autre jour avec Van Banyama.
3: Ouais, Van Banyama,
6: ils sont tous comme ça. C'est tout, c'est une
3: génération.
6: Marchand, Sexas. Ils sont faits différemment, donc c'est pas grave. Par contre, juste une chose vite fait. Parce que je connais quelqu'un qui lui pose des questions à la fin des matchs. Il faut que ce quelqu'un lui explique que dans le public, il y a des femmes aussi.
1: Les gars, merci.
6: C'est grâce à vous, les gars. C'est grâce à vous, les gars.
1: C'est vrai.
6: Il y a aussi des femmes dans le public. Et c'est pas trop l'époque, quand même, de.
0: Ok.
6: Axé sur les hommes. Que sur les hommes, pardon.
0: D'accord, très bien. Merci beaucoup du conseil.

0: Samedi, à Budapest face à Arsenal, c'est un sondage Ipsos BVA commandé par la maison mère de l'équipe. Paris est-il devenu un club populaire? On disait souvent que Paris, c'était un club clivant. Vous avez tous répondu oui.
1: Ouais, c'est mais ça, mais,
0: depuis quand?
1: Mais non, mais ça fait longtemps. Parce que
0: bah depuis quand?
1: Quand on a des, quand on a des enfants un peu, un peu plus jeunes, ça dépend de nos générations, on se rend très vite compte que dans les cours de récréation, il y a eu un basculement avec Neymar et Mbappé, que vous le vouliez ou non. Ouais, mais Neymar, si c'est un Mbappé. Peu différent, ça arrive un tout petit peu après. Et puis, bon. Mais Neymar-Mbappé, après l'histoire de Mbappé avec les Français est devenue plus compliquée, mais il faut se rappeler de ce qu'il était quand il arrive au Paris Saint-Germain.
0: 2017,
1: et d'un coup, tous les gosses, et pas qu'à Paris, ils se sont mis à vouloir le maillot de Neymar ou de Mbappé.
0: Pas Zlatan.
1: Pardon ?
0: Pas Zlatan.
1: Mais c'est différent, parce qu'il faut quand même... Zlatan, il avait aussi quelque chose de très vite considéré comme arrogant.
0: Oui.
1: Et c'était autre chose. C'était un Paris qui était encore en construction, et c'était encore le club loser pour les gens. C'était des éliminations en huitième, en quart, etc., qu'on espérait une aventure différente. Et là, quand même, très vite... Ils sont allés en demi-finale, demi-finale, demi-finale. C'est plus pareil. Les enfants, ils aiment quand ça gagne.
0: Je vais parler à mon enfant, Giovanni Castaldi, notre envoyé spécial du côté de Budapest. Bonsoir, Giovanni.
2: Bonsoir, Mémé. Bonsoir à tous.
0: Ah, bon voyage, Giovanni.
2: Écoutez, très sympa, on est parti ce matin à 7h de Paris, petite escale à Vienne, et puis on est arrivé dans cette ville agréable de Budapest. Les conditions climatiques sont excellentes, donc on a hâte d'être samedi pour assister à cette belle finale.
0: Giovanni, j'allais vous brancher, on va dire, sur l'atmosphère, l'ambiance. Pour l'instant, on est à 2 jours de la finale. Si on vous avait téléporté comme ça, là, pour l'instant, il n'y a pas beaucoup de monde. En tout cas, les rues derrière vous sont plutôt désertes, hein.
2: Oui, tout est extrêmement calme. Tout à l'heure, en me baladant dans la ville, j'ai croisé, en tout et pour tout, 3 maillots d'Arsenal et 2 maillots du PSG. Il n'y a pas d'effervescence ou d'affichage énorme dans la ville. La ville est très calme. Effectivement, j'ai connu des soirées ailleurs à cette heure-là où c'était un petit peu plus animé. Enfin, c'est ce qu'on m'a raconté, puisque moi, je sors jamais très tard le soir. Mais voilà, c'est très calme.
0: Vous avez un voile sur votre voix, j'ai l'impression qu'il y a une fête, en tout cas, qui se prépare. Bon, sur la popularité du Paris Saint-Germain, Sébastien nous disait, en fait, il y a eu un basculement, c'est quand Neymar et surtout quand Mbappé ont signé. Vous avez la même date, à peu près, la même date de la popularité ou du basculement de la popularité du PSG pour vous ?
2: Y a eu un élan populaire énorme parce que c'est deux stars qui dépassent le cadre de leur sport. Ça a été surtout frappant, je trouve, aussi à l'international quand on pouvait se balader le nombre de maillots du PSG. Moi, ce que j'ai pu noter, Mémé, en revanche, c'est depuis la première saison de Luis Enrique, on se souvient tous de cette défaite en phase de poule face à Newcastle, 4-1 à St James Park, où là, tout le monde était tombé sur ce PSG en 4-2-4 avec Mbappé, Colomouani, Dembélé, et au fur et à mesure que ça soit les confrères, les journalistes anglais, espagnols ou même les supporters adverses qui se rendaient au stade, ont totalement été renversés par le football de Luis Enrique, où il y avait une forme d'admiration. J'ai en mémoire par exemple les fans d'Aston Villa après le match, la double confrontation face à Liverpool l'an passé, qui n'avaient Dieu que pour Désiré Doué, un môme qu'on connaissait en France mais peu à l'étranger. Il y a une forme de fascination pour son jeu et ses joueurs que moi, je date depuis l'arrivée de Luis Enrique.
0: Les chroniqueurs sont inquiets, Giovanni. On vous écoute attentivement. Vous êtes en train de perdre votre voix. On va juste parler au président, puisque le président Julien Benneteau est un passionné de sport.
3: Ouais.
0: Vous, votre club de cœur, c'est...
3: L'Olympique de Marseille.
0: Oui, c'est bon. Il n'y a pas
3: ça arrive, hein.
0: Personne
3: n'est parfait.
0: Mais ce qui est intéressant, c'est votre regard, sur le Paris Saint-Germain.
3: Moi, il a complètement changé.
0: C'est-à-dire ? Quand ?
3: De l'année dernière.
0: La victoire ? La saison, l'épopée.
3: Ouais, l'épopée, la saison à partir de.
4: Ah d'accord.
3: Non, mais à partir du de.
0: City.
3: Ouais, et les
0: City
3: matchs.
0: City Liverpool.
3: Ouais, exactement. Et parce que je comprends, parce que moi j'ai un garçon de là 10 ans, 11 ans qui est fou de sport et de foot, et Neymar, Mbappé, ça
0: l'a fait basculer
3: complètement.
0: D'accord.
3: Mais vraiment. Mais pour moi, à titre personnel. Le PSG aujourd'hui, ils ont des Français qui sont internationaux, qui sont titulaires dans leur équipe. Ils jouent de manière collective, ils courent, ils sont sympas à avoir joué. Quand tu vois Dembélé sur le banc de touche, quand il sort, au Bayern, il est ballon d'or. Il n'y a plus d'individualisme Et moi, le football, pour moi,

0: Ça reste un sport collectif, même s'il est très individuel. Et je trouve que le PSG fait transpirer une notion collective et qui gagne.
1: Il y a une belle idée, quoi.
0: Et en fait, ils sont en train de tout mettre en place. Ce que moi, je rêverais qu'il y ait à l'OM à tous les étages. Non, je suis allé voir PSG-Lorient. Ça faisait un an et demi que je n'étais pas allé au Parc. Le match là, qui ne servait à rien à la fin de championnat. Ouais, ouais. Je suis allé avec mon fils. Mais j'ai trouvé tout exceptionnel. Même si le stade, la pelouse, le public, leur hymne. Leur hymne, moi, j'adorerais, j'adorerais Liverpool pour leur hymne. L'hymne qu'ils ont, qui a depuis, ça crée une âme au club, ça crée un truc. Et je comprends qu'il y a un élan de sympathie pour eux. Et je pense qu'ils vont gagner samedi. Et je pense qu'ils sont même favoris pour l'année prochaine.
1: Vous ne seriez pas en train de changer de casaque?
0: Non,
1: Kazakh,
0: je ne peux pas. Franchement, à un moment donné, quand les autres travaillent très, très bien, ils ont suffisamment fait de conneries dans le passé et pris des grosses tôles, que quand ça travaille bien et qu'il y a les résultats et que c'est en France, il faut savoir le reconnaître.
1: Alors, si le Paris Saint-Germain est devenu un club populaire, c'est pas le premier à être devenu populaire par des exploits en Coupe d'Europe, par des grands joueurs qui ont joué. Est-ce que c'est comparable, on va dire, au phénomène de Marseille, de Tapie dans les années 93, où pratiquement toute la France était derrière l'OM? Pareil pour Saint-Etienne, un peu moins, mais quand même pour Bordeaux dans les années 80. Est-ce que c'est comparable ou non? Là, aujourd'hui, il y a quand même des zones, on va dire, un peu de fracture, le clubisme. Vous en parlez souvent, Nicolas. Grégory Schneider, je voulais vous entendre là-dessus.
2: Non, mais le foot a changé, c'est plus pareil. Et en fait, d'après ce que vous dites, et je ne me faisais pas de religion quand j'ai vu la question, j'avais pas de, mais ça me pousse à réfléchir. C'est comme s'ils avaient construit la marque avant de construire l'équipe. Et si tu veux construire la marque, c'est Neymar, Messi et Mbappé. Tu ne construis pas une équipe en faisant ça, d'ailleurs. Il y a eu des échecs. Il n'y avait même pas de gardien avant 2017, puisque le premier vrai gardien qu'ils prennent, c'est Navas. Mais en fait, ce n'était pas important. Tu construis d'abord la marque. Et la marque, tu vises les gosses. Si tu veux construire la marque, si tu veux impacter, tu vises les enfants. Tu vises les marchés éloignés de nous. Tu vises ça et t'imposes ça. Et ensuite, ils ont mis une équipe. Ce que je veux dire, c'est que j'ai l'impression...
1: J'ai l'impression, vous nous dites ça comme si c'était finalement réfléchi.
2: Voilà.
1: Je suis pas certain de la stratégie.
2: Parce que faire venir. Doute. Si, ouais. Parce que faire. Alors, je vais vous dire pourquoi j'ai pas trop de doutes.
3: Parce que tu sais.
2: Non, faire venir Messi était à l'époque un contresens sportif. C'était clair. Mais si Messi est sur le marché, le PSG le prend. À ce moment-là du film, le PSG le prend. Ouais. C'était un contre-sens sportif. Déjà, tu avais le bazar avec Neymar et Mbappé. Tu n'allais pas mettre un troisième.
1: Mais ils le savaient, eux. Mais ils allaient se planter.
2: C'est pas qu'ils savaient qu'ils allaient se planter. C'était le sport était à la remorque.
1: Oui, d'accord.
2: Voilà, on va le dire comme ça.
1: Ouais.
2: C'est plutôt une histoire de priorité que de contradiction. Exactement.
1: Un petit échappatoire.
3: Oui, mais c'est pour ça que Luis Enrique, il a réalisé un travail exceptionnel. Mais il est arrivé aussi au bon moment. Parce que les coachs d'avant, ils n'ont jamais eu l'opportunité d'y arriver. C'était impossible.
1: Mais est-ce que c'est lui? Enfin,
3: non.
1: Est-ce que c'est
3: non,
1: lui
3: non,
1: qui a
3: non, non,
1: les conditions?
3: À un moment, le club a dit, c'est fini.
2: On arrête le cirque.
3: On arrête le cirque. On va essayer de gagner des matchs et des vrais matchs. Et donc, ils ont changé de logiciel. Où Nasser Al Khelaifi a quand même pris du recul, et parce qu'à un moment, les joueurs pouvaient quand même l'appeler en direct pour n'importe quoi. Si jamais la pelouse n'était pas tendue comme il l'espérait, il pouvait appeler le président pour s'en plaindre. Si l'entraînement était à 14h08 alors qu'eux, ils voulaient le faire à 15h28. Ils appelaient le président, c'était quand même compliqué pour l'entraîneur. Donc, il y a eu un alignement des planètes à un moment pour que tout se passe bien.
1: Giovanni Castaldi, on va se quitter là, mais simplement, vous êtes envoyé spécial. La journée de demain, ils arrivent quand, nos amis du PSG, là, l'équipe la plus populaire de France?
4: Ils arrivent demain dans la matinée, Mémé. Ensuite, à 15h30, il y aura la conférence de presse de Luis Enrique et d'un joueur. On ignore encore l'identité de ce dernier. Ensuite, à 16h30, il y aura l'entraînement complet. Il y aura le premier quart d'heure ouvert aux médias à la Puskas Arena, là où se déroulera la finale de la Ligue des Champions samedi à 18h. Et pour ce qui est du groupe, il y avait peu de doutes, mais c'est confirmé. Achraf Hakimi et Ousmane Dembélé sont bel et bien dans le groupe. Quentin Djantou fait son retour. Donc, c'est un PSG au complet qui débarquera demain en fin de matinée ici en Hongrie.
1: Merci beaucoup Giovanni. Un petit peu de miel, du citron chaud, des choses comme ça. Soignez votre voix, je vous embrasse de loin car je n'ai pas envie d'attraper votre virus. On va marquer une petite pause dans quelques minutes. Je vais vous inviter dans une autre destination. Nous allons suivre notre guide du Ryoutard. Oui, une contraction entre le guide du Ryoutard et Johan Ryu. Nous allons entrer en connexion, mais ça dans quelques minutes. On marque une petite pause à présent ou pas du tout? Pas du tout. Très bien.
0: Voilà.
1: Eh ben voilà.
0: Il est prêt, Johan.
1: Je sais pas. Qu'est-ce qu'on fait maintenant? Ah, la finale sous haute tension en Ligue des Champions. On ne voulait pas évoquer ça, mais finalement, on va l'évoquer.
3: Qu'est-ce qui s'est passé, là?
1: Non, mais je pensais qu'il y avait la pub et tout ça, donc voilà. C'est les fléchettes qui nous ont mis dedans, enfin, qui m'ont mis dedans. En Hongrie, non, mais en Hongrie, les autorités hongroises redoutent des affrontements entre supporters du PSG et l'Arsenal. On a à Paris 22 000 policiers et gendarmes, dont 8 000 en Ile-de-France qui sont là. Est-ce qu'une finale sans débordement, sans heurts, c'est aussi l'autre enjeu du match? Là, on a parlé de la popularité du Paris Saint-Germain. Là, on parle peut-être de l'image du foot. Peut-être à travers ça.
3: Moi, oui, c'est l'enjeu, mais ça n'arrivera pas.
5: Je crois pas y aura du des tout problèmes. À des enjeux à Budapest, en plus. Enfin, affrontements à Budapest, parce que les Anglais qui se déplacent en général, depuis pas mal de temps, ça pose plus de problèmes. On l'a vu à Paris quand il y a une finale de Ligue des Champions de Liverpool à Paris, il y a eu aucun souci, alors que c'était pas d'ailleurs. Ils ont été dans des circonstances assez dramatiques vu l'organisation que nous on leur a proposée, nous l'État français, je veux dire, et les forces de l'ordre de l'époque. Mais les Anglais savent se déplacer en se comportant bien.
3: Oui.
5: À Budapest,
3: ils attendent. Je leur déconseille à Budapest, quoi qu'il en soit.
2: Oui.
5: Et oui, en plus, à Budapest, ils ont visiblement mis les moyens pour qu'il n'y ait pas de débordement. Donc, je suis pas sûr que ce soit un enjeu.
2: En France, oui. C'est-à-dire que si tu mets 200 000 personnes dans la rue, il se passera quelque chose.
5: Bah oui.
2: Mais que ce soit forcément. Ça, hélas, c'est presque une fatalité. Moi, je dis comme Seb.
1: Mais c'est la dernière, c'était les Vélib sur le football.
2: Mais si,
1: c'est pas lié au sport.
3: C'est pas lié au sport en lui-même, c'est lié au football et à ce qu'il représente.
2: La fête de la
3: musique, ça arrive pas. Si demain le rugby générait et agrégait autant de personnes différentes que le foot, ce serait pareil. C'est ça, on confond ça. C'est pas le sport lui-même où les gens sont complètement tarés dès qu'ils prennent un ballon pour aller jouer. Non, c'est le sport en lui-même ce qui génère. Plutôt que le sport en lui-même, pardon.
6: Ce qui génère, je ne sais pas, mais le seul truc qui est un peu contrariant là-dedans, c'est que les casseurs ne sont pas forcément, et d'ailleurs, ce n'est pas le cas, notamment dans ce qui s'est passé dernièrement, ce n'est pas des ultras ou des supporters.
0: Ouais.
6: Voilà, c'est des gens, des Black Blocs ou encore d'autres, qui se mêlent à la fête pour d'autres raisons. Et après, il y a des amalgames qui sont faits, et où effectivement, en même temps, plus il y a de gens, plus il y a des probabilités qu'il y ait des fauteurs de
1: clubs. Les ultras se tapent entre eux.
3: La semaine dernière, c'était quand même des supporters niçois, qu'on le veuille ou non.
6: Oui, mais là, en l'occurrence, ce n'était pas forcément le cas. Mais oui, ils sont passés des choses à Nice. Enfin, l'un n'empêche pas l'autre. Mais ce que je veux dire par là, c'est qu'il faut pas, c'est pas parce qu'il se passe des débordements en marge d'une rencontre sportive que c'est forcément des supporters qui sont les fauteurs de troubles. Quoi.
1: Dans quelques minutes, nous allons retrouver le guide du Rioutard, Johan Riou, en voyage et en direction de Budapest. Où est-il actuellement? C'est tout l'intérêt de suivre l'équipe du soir. On marque une pause dans quelques minutes.
3: À Oslo, je crois.
1: Le guide du Rioutard. Là, ce serait vraiment aller longue étape.
5: À New York.
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5: Coucou les amis. Rallier Paris-Budapest, 1500 km par le chemin des écoliers pour aller voir la finale de la Ligue des Champions entre Paris et Arsenal. C'est le guide d'Iriuta, le Paris Foot de Johan Riou. Bruxelles, Leipzig, nouvelle halte ce soir en Allemagne. Johan Riou, on va rentrer en connexion avec vous. Mais tout d'abord, silence, nous allons observer votre doux visage. Peut-on entrer en connexion avec ce phénomène? S'il vous plaît, je ne vois pas encore Johan Riou. Peut-être un petit problème de technique. Ce ne serait pas la première fois. Merci beaucoup.
6: Ça se passe bien ce soir.
5: C'est plutôt,
6: tout
5: c'est
6: ça
5: plutôt,
6: à cause des fléchettes.
5: C'est plutôt...
7: Les cliquets. Ah,
5: vous, vous serez payé. Ah, il est là, mon yo-yo. Vous connaissez ce visage de Johan Riou qui est sans lunettes. L'explication était à suivre dans l'équipe de choc cet après-midi. Johan a voulu se baigner avec Alexis Menuge et c'est le drame. Replay maintenant.
8: Ah, ah. C'est pas le bon réponse.
6: C'est pas... Ah.
9: C'est pas...
5: Qu'est-ce qu'on fait, les gars, en régie? Eh ben, tu te démerdes, Ménard. Bon, bah, OK. Johan, alors, la séquence que je voulais diffuser, tous les téléspectateurs l'ont vue. Vous êtes allé vous baigner et vous allez piquer une petite tête et les lunettes sont tombées au fond de l'eau. Donc, finalement, vous n'avez plus de lunettes, quoi. Voilà, elles sont perdues. Vous m'entendez, mais vous voyez rien, en fait.
10: Je vous entends très très bien, mais je vois même pas à plus de 2 mètres, je suis totalement bigleux, c'est la cata. Mais demain à Vienne, en Autriche, on va essayer d'avoir un rendez-vous pour avoir des lunettes provisoires pendant quelques heures. Quel bonheur, Olivier, de vous retrouver comme tous les soirs.
5: Oui, ben moi aussi, je suis très content de vous retrouver. Mais vous êtes où là? C'est quoi là? Vous êtes dans quel club là de sport? Parce qu'il semblerait que vos voyages et votre petite halte sont là pour nous raconter des histoires de sport. On est où?
10: Olivier, on est dans un lieu totalement mythique du sport. On est donc en Allemagne, à 1h15 environ de Munich. On est à Ruhpolding. Ruhpolding, nom mythique du biathlon, nom mythique de l'histoire du sport, du biathlon. Regardez, nous sommes vraiment au bout du pas de tir. Nous sommes clairement au pied des cibles, vraiment sous les cibles. Et c'est même un lieu, notamment en 2012, lors des championnats du monde de Ruhpolding, où Martin Fourcade avait commencé une domination extraordinaire. Il avait été triple médaille d'or ici en 2012. Ça remonte déjà. En janvier dernier, lors de l'épreuve de Coupe du Monde, le relais homme avait gagné, Jean Monod avait gagné également, et Olivier, on a eu tant et tant de victoires aujourd'hui. Et je peux vous dire, Olivier, je crois que des images vont passer, on est dans un endroit paradisiaque, il y a des montagnes qui nous entourent, il y a un silence solennel. Les montagnes sont absolument merveilleuses et on est, voilà, il y a Bernabeu pour le football, il y a Twickenham pour le rugby et ici c'est la mecque de ce sport, le biathlon. On est entré même sans demander d'avis et c'est ça qui est extraordinaire, c'est un lieu extraordinaire. On n'a escaladé aucune barrière mais on n'a pas demandé l'autorisation et on va passer la nuit ici avec notre cher Paul Télion, journaliste reporter d'images qui m'accompagne et on va passer la nuit ici à la Belle Étoile et ça sera une nuit absolument extraordinaire.
5: Vous avez le portrait près des cibles de Mesut Benterki. Vous voulez tirer sur lui ce soir
10: oui.
5: ou pas? Oui, c'est ça. C'est, ouais.
10: Bah non, mais c'est l'homme qui représente évidemment le biathlon pour la chaîne L'Équipe. Et par exemple, tu vois, j'ai parlé cet après-midi avec le mari de Bobinec, la bible évidemment du biathlon à la chaîne L'Équipe, et elle m'a expliqué vraiment ce que c'était. Et notamment, il y avait la tradition, le rituel, chaque fin de week-end du biathlon, le dimanche après-midi, après la remise des médailles, la cérémonie, il y a vraiment des soldats, 30 soldats qui viennent ici au pas de tir et qui tirent vraiment les coups de fusil, un rituel pour marquer la fin de week-end. Et c'est un endroit, comment dire, où le sport se sublime, où le sport se magnifie. La chaîne L'Équipe le montre depuis des années. En janvier ici, bien, il y a un nombre incalculable de personnes, alors que là ce soir c'est un petit village, il y a très peu de monde, et comme quoi vraiment le sport sublime les âmes.
5: Elle est où votre chambre à coucher, Johan? J'ai bien peur de... Elle est où votre chambre à coucher?
10: Regardez, la chambre à coucher, elle est là tout simplement. Regardez, je vais dormir sur l'oreiller, je lis Bedich, je t'aime en allemand. Wow. On a l'écharpe du Bayern Munich. Je vais dormir là. Regardez, Borussia Dortmund. Regardez, je vais avoir le plaid de la chaîne L'Équipe, évidemment, de L'Équipe, le plaid de L'Équipe, la bouteille d'eau pour tenir toute la nuit avec Paul Tellion, le sac qui va faire évidemment également l'oreiller, et puis on a également un autre, il commence à faire frisquet ici, et Paul se mettra à côté. Paul, c'est vers quelle heure le soleil? 5h30, c'est ça? Quelle heure?
9: 5h10.
10: À 5h10, mémé, eh bien, on sera là, évidemment, pour le lever du soleil. En plus, ici, c'est un vrai centre d'entraînement pérenne. Il y a des équipes qui viennent s'entraîner régulièrement. Ça va être extraordinaire. Non, je ne vais pas ronfler, c'est lui, je ne ronfle plus.
5: J'ai l'impression qu'il n'est pas totalement d'accord, Paul Tellion, pour dormir à côté de vous.
10: Merde! Oui, Paul, est-ce que tu es d'accord, Paul?
11: Est-ce que j'ai un choix? Est-ce que j'ai le choix, Yo?
10: Mais bien sûr que tu as le choix, Paul. Allez, regardez, mémé. Bon, on va se quitter, mémé.
5: Bonne nuit. Bonne nuit.
10: Attends, on met le truc.
5: Et voilà, on est en train de border Yoann Riou, c'est un grand moment de télé.
10: À demain.
5: Allez, à demain, on
10: vous embrasse.
5: Voilà, et on se retrouve à Budapest. Allez, bonne nuit, Yoann. Faites de doux rêves. Et ça, on fait. Greenwood est à vendre. Voici le nouveau visage du nouvel homme fort de l'OM. C'est Grégory Lorenzi, officiellement nommé ce soir directeur sportif de l'Olympique de Marseille. Il s'affiche dans le mur écran. Anthony Clément a évoqué cette arrivée avec le président de l'Olympique de Marseille, Stéphane Richard, qui prendra officiellement ses fonctions en juillet prochain. Il lui a confié ceci. Grégory Lorenzi a montré à Brest qu'il savait construire un effectif performant avec très peu de moyens. Grégory Lorenzi, également rencontré par Anthony Clément, journaliste de L'Équipe, à nous de trouver le meilleur équilibre entre le projet sportif et notre réalité économique. Alors, vendre Mason Greenwood, est-ce une obligation pour financer le mercato de l'OM? À cette question, quatre chroniqueurs ne sont pas d'accord. Jingle, super duel, on y va. Oui, Sébastien et Nicolas Villas qui commencent. C'est Nico? C'est Nico qui commence?
12: Oui,
5: Sébastien, ouais. Premier de cordée. Entre Mélisande et Grégory qui commence?
12: Mélisande.
5: Ça, je rebondirai
12: sur
5: ok, très bien.
12: Construit, Grégory.
5: Vendre Mason Greenwood, est-ce une obligation pour financer le mercato de l'OM? La réponse priorité, oui, Sébastien Tarrago.
13: Oh
12: c'est pas Mélisande qui commence?
13: Non, c'est toi.
5: Oui, et pour l'instant, il est à l'Olympique de Marseille, ouais, les chauchons. Sébastien, à vous de jouer.
12: Écoutez, on a quand même compris du côté de l'Olympique de Marseille et surtout de son propriétaire, du moins je l'espère, qu'il fallait cesser de perdre des millions et des millions chaque année, puisque là l'addition commence à être quand même assez salée. Ils se sont séparés des gens qui n'avaient en tête qu'une chose, à savoir faire circuler l'argent et en faire perdre à leur propriétaire. Donc je pense quand même que c'est pour revenir à quelque chose de raisonnable. Et dans cette idée-là, évidemment que prendre de l'argent sur Mason Greenwood me paraît totalement indispensable, d'autant que beaucoup de cet argent ira à son club précédent.
5: Mélisande Gomez.
13: Vendre Greenwood, est-ce que c'est une obligation pour financer le mercato? Ça voudrait dire que s'ils n'arrivaient pas à lui trouver une porte de sortie, ce qui est probable, hein, puisqu'on a du mal à lui trouver une porte de sortie en Angleterre après avec l'histoire qu'il a eue, ça voudrait dire qu'ils ne peuvent pas du tout recruter s'ils ne le vendent pas. Donc non, ce n'est pas une obligation absolue. Ça ferait du bien aux finances, même s'il y a 40% du joueur qui appartiennent encore à Manchester United. Donc ce serait très relatif quand même. Évidemment que comme l'été dernier, comme celui d'avant, s'il y a une opportunité de le vendre, ils le vendront. Mais s'ils ne le vendent pas, ce ne serait pas non plus une catastrophe industrielle.
5: Nicolas Villas.
14: C'est la plus grosse valeur marchande de l'OM. Ils ont un déficit record dans l'histoire du club de 105 millions d'euros. C'est les chiffres de la DNCG. Donc il va falloir vendre de façon urgente, d'autant qu'ils ont un passage devant la DNCG, ils ont réussi à obtenir un petit sursis, mais ils ont l'obligation de vraiment de devoir vendre et de devoir montrer des comptes un peu plus au vert. Enfin, moi je vois pas, il a atteint un plafond de verre, et lui-même en a parlé d'ailleurs après les trophées UNFP, il a dit la saison a été très difficile, donc il a carrément ouvert la porte à un départ, Mason Greenwood.
5: À vous, Grégory Schneider.
9: Moi, j'entends la même chose chaque année, c'est-à-dire qu'il faut qu'ils vendent, ils sont à la rue, ils sont ceci, cela, et chaque année, McCourt, il vient, il met 80 plaques et il efface l'ardoise. Donc, je vois pas pourquoi ça se passerait différemment cette année. Si tu vends Greenwood, tu peux le vendre quoi? Allez, 50, il y en a 20 pour Manchester, donc ça fait 30, ou allez, 25-30. Je vois pas ça comme décisif pour la construction d'un effectif. Et même si ça compte, c'est quand même un peu marginal sur les bords. Donc, non, Greenwood n'est pas le problème, ça va encore être McCourt qui va régaler, vous allez voir.
5: C'est la tournée de Franck McCourt une nouvelle fois. C'est ce que promet notre banquier Grégory Schneider. Dans quelques minutes, c'est notre président, Julien Bento, qui officiera, qui tranchera. À tout de suite, mes amis. On vous laisse encore quelques temps pour vous positionner sur les réseaux sociaux. À tout de suite.

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7: Alors Greenwood, à vendre ou pas à vendre pour financer le mercato de l'OM, car on va se serrer la ceinture la saison prochaine, ou en tout cas cet été. C'est en tout cas le message envoyé par Stéphane Richard et relayé par le nouveau directeur sportif Gréo Lorenzi. Il y a eu un super duel. Ils ont dit oui Sébastien et Nicolas, ils ont dit non à la question qui s'affiche, Mélisande et Grégory. Le président a tranché, s'est isolé pendant la pause. Je vous fais cette petite confidence. Et va trancher, Julien.
8: Et ils m'ont fait changer d'avis. Je vais donner le point à Mélisande et Grégory.
7: Pourquoi vous partiez sur quoi alors?
8: Moi, je pensais que, vu l'état des finances de l'OM, ce serait obligatoire avec la DNCG, etc. Que Lorenzi trouve d'autres idées, que McCourt éponge une dernière fois les dettes.
9: McCourt, il veut plus vendre qu'éponger les dettes hein, maintenant.
8: Oui.
10: Enfin, il veut vendre depuis, depuis qu'il a acheté le jeu.
9: Oui, mais là,
10: le
9: discours a changé quand même.
8: Et puis, en fait, il y a une réflexion, c'est qu'il y a 40% qui appartiennent à Manchester United.
7: Mmh. 55 millions, c'est la somme qui circule actuellement du côté de la Gazzetta dello Sport.
8: 55 millions, il faut lui trouver une porte de sortie, c'est difficile. Il vaudrait 120 millions, OK. Mais là, moi, je suis l'OM. Je me dis, je vais jusqu'au bout du contrat. Il part libre. Manchester United ne touche rien. Et puis, on a eu Greenwood pendant encore deux ans.
7: Bon, les finances de l'OM, 157 millions de pertes sur les trois dernières saisons. Je compte 2023-2025. La saison en cours, on n'a pas encore les chiffres, mais il semblerait que ce soit mauvais. Ouais, encore une fois. Comme donc, jusqu'à quand Franck McCourt va éponger?
11: Et puis, les 55 millions, le truc, c'est que c'est ce qu'a dit Seb. Moins le marché anglais, c'est plus la même. Non mais ça réduit sacrément,
9: là-bas.
11: Voilà, c'est-à-dire, or il est pas bankable sur le marché anglais. Donc ça change quand même la valeur marchande du mec, puisque c'est
9: le... Après, il y a la volonté du joueur aussi.
10: Et en plus, il y a ce que tu récupères en argent, qui est effectivement
11: une donnée importante.
10: Est-ce que tu perds sportivement? Alors, il a une saison compliquée. On sait que ses rapports avec Benassia étaient tendus, qu'il faut le gérer, et que la saison a été très compliquée pour l'OM, globalement, pas seulement pour lui. Mais si tu récupères un Greenwood dans de bonnes dispositions et au sommet de sa forme en Ligue 1, ça te résout pas mal de problèmes quand même. Il ne faut pas oublier
7: aussi.
10: Parce que c'est pas quelque... il ne faut pas absolument le sortir. Il t'a rapporté énormément de points, Greenwood.
8: Oui, mais après, moi, je ne suis pas trompé.
7: Mélisande,
8: rajoute encore du...
11: T'as entendu, Grégory? Il a dit...
12: Je me suis pas trompé en donnant le point à Mélisande.
8: Non, mais pas.
13: Il a le droit d'être un bon président.
7: Pas beaucoup.
8: Ouais. Non, non, non.
7: Et il a marmonné à Mélisande et à ce connard de Schneider.
12: Non, il a pas dit Schneider.
8: Je ne peux pas, dans un duo, dans un double, moi qui joue en double, je peux pas dissocier l'un de l'autre.
7: Bravo. C'est un message.
8: C'est un tandem,
7: mes amis, c'est un message pour Franck Macourt. 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
10: Ligue des Champions, 7, de 10, quel 21. Sport
7: Je crois que c'est du football. Et le minuit info, Tanguy, vous prenez la main. Tremblement de terre aujourd'hui à Roland-Garros avec l'élimination au deuxième tour de Yannick Sinner.
14: Et oui, c'était le grand favori de cette édition après le forfait de Carlos Alcaraz. Yannick Sinner a pris la porte dès le deuxième tour. L'Italien a été battu par Juan Manuel Cerundolo en 5 manches alors qu'il menait 2-7-0, 5-1. Il a diminué physiquement, il a dû faire appel au kiné, vous voyez, dans cette troisième manche. Il n'a ensuite inscrit que deux petits jeux, laissant l'Argentin s'offrir une victoire de prestige. Le tableau s'ouvre du coup dans la partie haute. Félix Auger-Aliassime, tête de série numéro 4, étant pour l'instant le mieux classé.
7: Le replay, hier soir, sur le plateau de l'équipe du soir, je me suis un peu moqué de Régis Testelin. Et pourtant, Régis avait une nouvelle fois un coup d'avance. Replay, si ça marche cette fois-ci.
15: Et demain, on a Yannick Sinner qui va jouer à midi, dans la journée la plus chaude de la quinzaine, qui est demain. Et Sinner a un problème relatif avec la chaleur quand même. Si tu l'amènes au bout de plus de 2h45 de jeu, il peut cramper, il peut avoir des défaillances physiques.
7: Donc on verra.
15: Non, mais j'ai pas dit ça. Elle est raccourcie.
7: Ah, il l'a pas dit, mais voilà, il nous avait installé un climat. Les joueurs sont-ils assez protégés? Non, Mélisande Gomez. Pourquoi faire jouer à midi le numéro 1 mondial? C'est pas
10: une question d'être numéro 1 mondial ou même numéro 50 000 mondial. Enfin, ils sont peut-être pas en grand chelem, tu me diras, Julien, président. Mais je pense que dans des circonstances extrêmes comme celles qu'on est en train de vivre cette semaine sur Paris, avec en plus des pics de pollution. Un cagnard comme ça, je pense qu'à un moment donné, je comprends, on a vendu des billets, il y a des impératifs, mais il faut aussi que tu penses au spectacle, il faut aussi que tu penses à la santé et au spectacle, puisque c'est aussi un spectacle qu'il faut assurer. Et je comprends pas, enfin, ce sont pas des robots, à un moment donné, il faut faire assez attention. On sait que les coups de chaud, c'est dangereux. Alors, ce sont des athlètes de haut niveau, ils sont très entraînés, ils s'hydratent, etc., mais c'est un sport qui exige du cardio longtemps, élevé, et quand on a un coup de chaud, on peut être un immense champion, et ben on peut vraiment défaillir. Et je pense qu'il y avait peut-être possibilité de décaler un petit peu les matchs un petit peu plus tard dans la journée. Il y a des règles en Australie, en Grand Chelem, visiblement, de ce que j'ai lu.
7: J'ai le protocole.
10: Parce que les Italiens se sont évidemment rués sur les... Voilà, c'est
8: la heat scale. J'ai le protocole.
7: J'ai le protocole. Voilà. Non, pour nos téléspectateurs, le protocole chaleur de Roland-Garros. S'il fait 32,2 degrés, le match doit être arrêté. Mais cette température doit être combinée avec le taux d'humidité proche de 60%. Le taux d'humidité aujourd'hui était pas à 60%, mais à 50, voire 53, malgré les 33 degrés. Donc, on continue.
10: Oui. Et donc, en fait, en grand chelem, c'est pas les mêmes règles qu'en ATP, où les 32 degrés, visiblement, de ce que j'ai lu, c'est 32 degrés en ATP, on arrête. Mmh. En grand chelem, il faut la température.
8: Le facteur.
10: L'humidité et le rayonnement, les rayons du soleil aussi. En tout cas, c'est comme ça qu'ils ont calculé en Australie et que ça s'est imposé sur les autres grands chelems. L'humidité à Paris, on ne l'aura jamais aussi élevée qu'en Australie. Mais c'est aussi du bon sens quand tu vois qu'il fait 35 sous le cagnard. Que les joueurs, on en a eu des joueurs avec des. Il y a eu Casper l'autre jour.
12: Envoyer la musique, là.
10: Non, mais enfin, ça fait plusieurs alertes, quand même.
7: Monsieur Météo, Sébastien Tarrago.
12: En fait, Mélisande souhaite que l'on ne fasse plus de sport. Parce que les défaillances liées parfois aux conditions météorologiques font partie du sport. Dans ce cas-là, on va arrêter une course de vélo quand il fait trop chaud. Pas de souci, le Tour de France, deux jours sur trois, on va arrêter le col, on va dire attendez, non, c'est pas possible, ou alors on va les faire courir à 23h30, c'est pas possible. Et de la même manière, parfois en football, il fait chaud, et on va voir encore cet été, il va faire chaud donc à la Coupe du Monde.
7: Ce que vous dites, en fait, c'est une contrainte, faut s'adapter.
12: Mais en fait, c'est comme ça. On n'est pas en train de mettre en danger la vie des sportifs. Là, non. En fait, ils sont moins bons. Eh ben,
7: ils s'adaptent,
12: ils descendent en qualité. Je reconnais que le niveau de jeu peut être moins intéressant. D'accord. Mais c'est partout pareil, en fait. En bagnole, c'est pareil. Quand ils roulent sous la pluie en Formule 1.
16: On te dit de ne pas sortir de chez toi quand il fait le
7: Julien, Julien, sur ça, là, par rapport à ça, là, vous vous positionnez comment?
8: Non, la défaillance physique fait partie de l'entraînement et du sport. Après, dans le tennis, pour rester dans le sport, on joue quand même dans des conditions qui sont parfois vraiment à la limite.
16: Et alors, tu joues 5 heures en plus, tu vois.
8: Ouais, sur les 5-7. Là, aujourd'hui, enfin, depuis 4-5 jours à Paris, c'est inhabituel et c'est vraiment extrême. Mais en Australie et aux États-Unis l'été, on joue dans des conditions qui sont encore plus extrêmes parce qu'il y a le taux d'humidité qui est encore plus haut. Et je pense qu'à un moment donné, ça peut être dangereux. Moi, j'ai peur qu'un jour, il se passe un truc vraiment au-delà du malaise, qu'il y ait même un athlète de haut niveau qui soit super entraîné, qui fasse vraiment un mauvais malaise parce qu'on joue vraiment dans des conditions difficiles. Après, voilà, il y a le public aussi à prendre en compte.
7: Vous, à Roland-Garros, il y a eu beaucoup de malaise.
8: Il y a eu beaucoup de malaise. Il y a eu beaucoup de malaise. Il y en a eu un dans les tribunes sur le match de Coco Gauff. Dans les allées, il y en a eu où on voyait les gens passer avec la protection civile sur les fauteuils roulants. Donc c'est dangereux. Pour l'instant, il n'y a pas trop de solutions. Ils ont adapté, ils ont déjà mis ce règlement en place. Parce qu'avant, il y a quelques années, une quinzaine d'années, il n'y avait pas de règlement. Ça jouait. Après, il faut accepter que le spectacle soit différent, parce que aujourd'hui, Sinner, une défaillance totale, il faut accepter qu'il y a un coureur du Tour de France soit en perdition au milieu d'un col, ou cet été, on va bien le voir à la Coupe du Monde de foot, il y a des matchs qui vont avoir lieu dans des conditions extrêmes, c'est sûr. Donc, c'est difficile.
7: Yannick Sinner a donné sa version après la rencontre, et écoutez-le bien, je trouve qu'elle est un peu contradictoire.
17: Oui, j'ai eu du mal. J'ai commencé à avoir de gros vertiges. J'étais à bout de force. J'ai essayé de servir pour conclure, mais je n'avais plus beaucoup d'énergie. C'était une situation difficile à gérer, mais encore une fois, c'est le sport. Il faisait chaud, mais pas excessivement chaud. Je trouve que les conditions étaient tout à fait acceptables pour jouer. Vraiment, ce n'était pas à cause de la chaleur ni de la météo. C'était juste moi.
7: Alors, on va me dire, il a décrit une insolation.
10: Oui, il
8: l'a eu total.
11: Il a eu tous les
8: signes.
7: Il décrit les symptômes d'une insolation, mais en disant non, la chaleur, à la fin, exposé et la conclusion, je la trouve très contradictoire.
8: Je pense qu'il ne veut pas avouer cette faiblesse. Ça reste une faiblesse chez lui, je pense qu'il ne veut pas l'avouer.
7: Donc, on prépare, dans la psychologie d'un gars comme Sinner, d'un très grand champion, on ne veut pas afficher sa faiblesse, pour la suite.
11: Jamais.
8: Exactement. Bah, et vis-à-vis des autres, je pense.
11: Jamais. Jamais.
12: Mais on fait quoi du coup?
11: Non, mais je voulais.
8: Non, mais c'est. En Australie, sur les grands cours, on ferme le toit.
11: Non, mais c'est de ma faute, Greg. Non,
16: par rapport à la chaleur.
8: Mais vas-y, Greg.
7: Greg.
11: Non, mais par rapport à la chaleur, je voulais aller un cran plus loin de ce qu'a dit Sepp, parce que je trouve ça très intéressant. En fait, c'est sûr que ce qu'ils subissent là sur le cours, tout le monde le subit. Il y a des gens qui sont allés bosser aujourd'hui, qui sont allés bosser sous calme. Alors vous allez me dire, c'est des sportifs, mais ils sont plutôt mieux armés que mecs de 67 ans qui sont allés bosser à 67 ans. Ce que je veux dire, c'est que c'est pas pour les dénigrer, mais on partage ça avec eux. C'est un sport de plein air, c'est un sport qui est dans des conditions. Et quelque part, c'est dur pour eux, c'est dur pour tout le monde. Je trouve que c'est bien de pas déconnecter, indépendamment des difficultés de jeu, ce qui leur arrive, de ce qui est arrivé à des mecs qui ont bossé dans des boîtes de chauffagistes, des mecs qui sont bossés à l'usine.
7: Mes filles n'ont pas eu école aujourd'hui parce qu'ils étaient trop chauds à l'école.
11: Oui, mais c'est exceptionnel. Je trouve que ça les anoblit d'y aller dans ces conditions-là.
7: Les forçats de la route.
10: Et d'ailleurs, on peut quand même rendre hommage, crédit à Sinner d'avoir joué jusqu'au bout. Oui. Parce que c'était quand même très élégant d'aller dans son état. Je pense qu'il était vraiment en souffrance de laisser le match se terminer pour que son adversaire le batte à la régulière, même s'il était plus capable vraiment
8: de la programmation, de pas se plaindre de quoi que ce soit. Et voilà,
10: il a été classe quand même.
16: Mais Greg, moi j'irais même plus loin que toi. C'est-à-dire que, derrière ça, il y a des problématiques qu'on évoque, et là on va dépasser l'univers du sport, mais le réchauffement climatique que beaucoup ont tendance à banaliser, etc. Oui. Il y a 15 ans, tu parlais des 10-15 ans, ils faisaient pas les températures qu'ils font aujourd'hui au mois de mai.
8: C'est très simple. Là, il y a sur d'autres plateaux, dans d'autres émissions qui n'ont rien à voir avec le sport, des dénigrements en disant c'est pas exceptionnel. Moi j'ai joué 16 fois Roland. Jamais la première semaine de Roland-Garros, on a eu ces chaleurs-là. Mais jamais. Mais, et c'est Roland-Garros, c'est toujours
14: les 16 années. Il y avait de la pluie.
8: En deuxième semaine, de temps en temps, il a fait une journée chaud comme ça.
10: Mais c'est depuis le début du tournoi, il fait très chaud.
11: Huitième,
10: c'est pour ça qu'il préférait arrêter avant.
8: Voilà. Mais les 16, mais jamais.
16: C'est des températures records pour un mois de mai. Donc forcément.
8: Et Roland-Garros a toujours lieu au même moment, au même endroit.
16: Mais c'est ce que tu disais tout à l'heure. En Australie, ils ont des structures qui sont adaptées. Et bien, c'est un moment, c'est soit tu adaptes les structures, et moi, excuse-moi, hein, et tu parlais d'exemplarité tout à l'heure, moi, j'en oublie que dalle. Hein, c'est-à-dire qu'il y a des gens qui vont vouloir reproduire les mêmes choses. Donc, va expliquer à un gamin de 10 ans, faut pas que tu sortes parce qu'il fait chaud, mais attends, les mecs, ça fait 5 heures qu'ils pédalent en plein cagnard. Alors, je dis pas qu'il faut tout arrêter, mais en revanche, il faut vraiment se poser les bonnes questions.
11: J'entends ce que
16: et c'est pas parce que certains
10: surtout,
16: le font que c'est forcément
10: effectivement,
16: bien.
10: Vu l'évolution du climat, c'est une question qui va se poser de plus en plus extrême. Et ce que tu dis, il y a un vrai risque quand même.
16: Bien sûr.
10: L'insolation, la déshydratation, ça peut arriver vite et ça peut être grave.
12: Bernard
10: même
12: Hinault,
10: chez un athlète surentraîné.
12: Quel cycliste avait perdu un doigt, non ? Parce qu'il faisait trop froid.
11: Il
12: n'a pas perdu le doigt.
11: Liège-Bastogne-Liège. Si, Liège-Bastogne-Liège.
7: Oui, Liège-Bastogne-Liège. En 1980, il n'a pas été amputé les doigts, mais il ressent toujours. Il a un doigt qui ne sent plus.
12: Le sport de haut niveau n'est pas bon pour la santé.
8: Ouais.
12: Mais ça, on le sait tous.
16: Ouais. Mais encore moins sous 40 degrés, Seb.
12: Bien sûr,
10: il y a du bon sens.
12: Tu as tout à fait raison, évidemment, sur le réchauffement climatique. Mais à la fin des années 70, Bernard Hinault, il s'est retrouvé dans cette course et il s'est retrouvé en très, très grande
16: difficulté. En 2026, on peut
7: Il a voulu abandonner, mais Cyril Guimard a décelé qu'il pouvait aller gagner. Ici, c'est Paris, Diane Paris, qualifiée pour le troisième tour de Roland-Garros. Hein. Il n'y a plus que trois Français. On est au deuxième tour, ça va, tout va bien.
14: Joli succès pour la Française, effectivement, Diane Paris, ce jeudi face à la 29e mondiale. Anne-Li, victoire en deux manches, 6-3, 6-4. Elle sera opposée au tour suivant à Amanda Anisimova, tête de série numéro 6, lors de ce troisième tour. Ce sera samedi, c'est le match pour Diane Paris. Et la grande supportrice du PSG, elle a demandé, réclamé à jouer assez tôt dans la journée pour pouvoir regarder la finale.
7: Elle a gagné, franchement. Une image insolite pour terminer la page Roland-Garros.
14: Oui, ça s'est passé à la toute fin du match marathon entre Frances Tiafoe et Hubert Hurkacz. L'Américain s'impose. Vous allez le voir, il vient célébrer avec le public. On va voir les images, bien sûr. Regardez bien, il a sa raquette. Je te vois plus. Parce que la raquette, finalement, a été volée.
7: Oh, les salauds.
14: Tiafoe, vous le voyez, il a plus sa raquette. Il a d'ailleurs précisé sur Instagram qu'il souhaitait la récupérer et qu'il était prêt à offrir 2 billets pour son prochain match.
7: Ok. Et 1, et 2, et 3 victoires sur le Giro pour le Français Paul Magnier.
14: Oui, malgré une fin d'étape assez électrique, tout s'est joué au sprint lors de cette 18e étape dans les rues de Pieve di Soligo. La Soudal Quick-Step a régalé. Très bon placement de Jasper Stuyven pour placer son sprinter Paul Magnier dans les meilleurs disposition dans cette arrivée avec virage. Le Français quasiment sans concurrence pour aller lever les bras. C'est sa troisième victoire sur un grand tour. Comme Arnaud Démare et Nasser Bouhanni avant lui avec ce succès, Paul Magnier récupère le maillot cyclamen aux dépens de Jonathan Narvez. Au général, c'est toujours Jonas Vingegaard qui est leader.
7: Deux matchs comptant pour les quarts de finale du championnat de France de basket à présent.
14: Oui, Strasbourg qui s'est imposé 87-82 ce soir avec un très grand Marcus Keane. Ce jeudi soir, 25 unités pour le meneur américain qui a donc grandement participé au succès de la SIG face au Paris Basket. 1-1 dans la série. Rendez-vous samedi pour la belle. Ce sera 15h30 à l'Adidas Arena.
7: La victoire de Cholet.
14: Et Cholet, dans la même situation, victoire à la maison face à l'ASVEL, 77-65. Il faudra donc un match d'appui entre ces deux équipes pour savoir qui rejoindra les demi-finales de la Betclic Elite. Les Choletais ont pu compter sur un grand Gérald Ayayi, lui auteur de 16 points dans cette partie. Rendez-vous également samedi, ce sera du côté de l'Astrobal pour la Belle.
7: Revenons au football, inquiétude pour Neymar avant le Mondial.
14: Et oui, les fans de Neymar commencent à paniquer. Rodrigo Lasmar, le médecin de la Fédération brésilienne, a annoncé que le joueur de Santos serait absent entre 2 et 3 semaines en raison d'une blessure au mollet. Selon O Globo, une décision pourrait être prise lundi quant à une éventuelle participation ou pas au Mondial pour l'ancien joueur du Paris Saint-Germain.
7: Bon, incertitude pour Neymar, Messi, lui, fera bien le Mondial. Hein.
14: Ouais, il a été appelé pour sa sixième Coupe du Monde. Il sera également en compagnie de Leonardo Balerdi, Geronimo Rulli, de Facundo Medina, le trio marseillais, et de Valentin Barco, on rappelle l'Argentine, avec l'Algérie, l'Autriche et la Jordanie.
7: Et dernière info concernant le Ballon d'Or France Football.
14: Oui, hello London pour la prochaine cérémonie du Ballon d'Or France Football. La cérémonie aura lieu le lundi 26 octobre, une délocalisation en hommage au premier vainqueur du trophée en 1956, Stanley Matthews. Cette expérience hors de nos frontières pourrait être réitérée dans le futur.
7: Une expérience.
14: Une expérience.
7: Merci Tanguy. Le top 5 Mercato, quelques informations, des commentaires de certains chroniqueurs qui ont choisi leur thème. Philippe et Louis, Flamengo arrive à Monaco. En tout cas, c'est l'équipe qui nous l'indique. Pocognelli donc s'en va. Grégory Schneider me fait des gros yeux. Oui Grégory, qu'est-ce qui se passe?
18: Je suis extrêmement curieux de ce qui va se passer avec lui. Je trouve que les coachs sud-américains sont rares dans des top clubs, dans des top clubs européens, de plus en plus rares.
16: Et c'est peut-être le meilleur.
18: À part Bielsa, qui est une sommité.
16: Silvinho.
18: Silvinho, mais sinon ils sont vrais. Non, mais qui a fait de grandes choses avec l'Albanie, donc ne le moquez pas. Mais je trouve que c'est une vraie curiosité. C'est comme si en fait on prenait les joueurs, mais on prenait pas les coachs. Il y a une espèce d'asymétrie qui m'a toujours interrogé. Donc j'ai un énorme appétit pour ce qui va se passer avec lui à Monaco.
7: Votre voisine également, Mélisande Gomez, Felipe Luis, pourquoi? Il a une cote, hein.
10: Il a une
7: belle cote.
10: Il est un entraîneur sud-américain quand même.
18: C'est pas tant que ça.
10: Diego Simeone. Moi j'ai hâte de le voir d'ailleurs, parce que j'ai adoré le joueur à l'Atlético. Et qu'il a une cote d'enfer, il a l'air d'avoir des idées de jeu, une personnalité. Et effectivement, il y a toujours une curiosité de voir des Sud-Américains entraîner. Ça n'arrive pas assez souvent, en tout cas pas très souvent en Europe. Et c'est bien d'avoir un peu de nouveauté aussi sur les bancs de Ligue 1. Donc il y a une vraie curiosité.
7: Mmh. Arnaud Pouille, le président du Stade Rennais, a déclaré à Ouest France, approchez-vous, Le Poll, Samba et Aït Bouglal sont intransférables. Voilà, donc nous conserverons ces trois joueurs dans notre Ligue 1.
16: Mais ils affichent leurs ambitions, c'est bien. Hein.
7: C'est en tout cas ce que nous promet Arnaud Pouille à nos confrères de Ouest France. Ah, le Barça, ça fait toujours parler, prépare une première offre. Un pour Julian Alvarez. Anthony Gordon arrive, lui, de Newcastle au Barça. C'est 200 millions pour les deux joueurs. Voilà, 200 millions, c'est ce que nous indique Fabrizio Romano, qui sait compter et qui a pas mal d'infos sur la rubrique transfert. Sébastien, ça, le Barça, ça bouge, mais moi, j'avais l'impression qu'il fallait des défenseurs.
12: Oui, ça, c'est certain, mais c'est pas tellement la qualité des joueurs en défense. C'est une proposition tactique qui est complètement folle. Mmh. Si cette proposition-là arrivait à gagner, ce serait extraordinaire, parce que eux, ils défendent pas à 40-45 mètres de leur but. Non, ils défendent sur la ligne médiane. C'est un truc de fou. Moi, j'ai jamais vu ça. Et à un moment, c'est compliqué de gagner la Ligue des Champions comme ça. Non, mais moi, ça m'intéressait parce que, bien sûr, Alvarez, fantastique.
7: Ouais.
12: Lewandowski s'en va, il va falloir trouver des solutions. Mais ça m'interroge quand même toujours sur le grand cirque qu'est le monde du football, c'est-à-dire que Barcelone était à deux doigts de couler il y a trois ans. Ils ont vendu les bijoux de la couronne à tout le monde. Donc normalement, les revenus, ils vont un peu ailleurs, ils sont partagés. Alors, il y a le nouveau stade, truc bidule, mais tout ça n'est pas sérieux.
7: Explication en trois points. La masse salariale est passée de 98% à 53% du budget actuel en fin de saison, notamment avec le départ de Lewandowski, qui prenait donc pas mal de blé. La réouverture du stade permet de faire rentrer de l'argent. On parle de 350 millions, c'est en tout cas les prévisions fait par le club. Et puis le parcours ancien a rapporté 100 millions. Donc, il y a de l'argent. Il y avait des dettes, mais il y a de l'argent. Et on le dépense tout de suite. Ça nous rappelle notre bonne vieille Ligue 1. Nicolas, je crois aussi que Barça, ce mercato-là qui se prépare, vous interpellait.
16: Bah moi, c'est surtout l'arrivée de Gordon qu'on n'avait pas senti. Parce qu'Alvarez, ça fait un moment qu'ils sont dessus. Oui. Mais l'Atlético, qui a maintenant un investisseur milliardaire, Apollon, le groupe Apollon, ils ne sont pas forcément vendeurs. Le joueur, lui, veut y aller. Oui. Gordon, en revanche, chez Fé, on ne l'a pas vu venir. Et Gordon, il y a une espèce de billard à 3-4 bandes qui se met en place, puisque Rashford est déjà prêté par United.
7: Oui.
16: Le Barça aimerait le garder, mais il joue au même poste que Gordon, y compris en équipe nationale. Donc le Barça aimerait se faire prêter Rashford. United veut le vendre parce qu'ils veulent récupérer de l'oseille. Bref, il y a une géopolitique du vestiaire au Barça qui se cache derrière ce transfert également. Mais en tout cas, ils bossent pas mal, hein, le Barça, mine de rien, parce qu'ils ont les résultats, et sportifs et économiques, au moins sur les deux dernières saisons. Ce qui n'empêche qu'effectivement, la dette structurelle, elle est toujours là.
7: Gordon, joueur convoité par le Bayern. Julien, le LOSC, d'accord avec Davide Ancelotti, le fils. Ancelotti, Carlo, c'est l'équipe qui nous l'annonce. Ça vous a interpellé?
8: Ça m'interpelle parce que je trouve que Lille prend un risque dans une saison où ils ont la Ligue des Champions. Ils prennent un risque parce que David Ancelotti, il a un bon nom de famille. Mais en tant qu'entraîneur titulaire, oui, oui, oui. Entraîneur-chef. Ouais. Il a été l'adjoint de son papa, d'accord, mais il a une saison Botafogo, donc il n'a pas beaucoup de références. Et dans une saison arrivée après Bruno Genesio, qui a eu quand même des beaux résultats et qui a installé Lille en Ligue des Champions, je trouve que le LOSC prend un risque avec, ce choix-là.
7: Ancelotti sur un banc, donc du côté du LOSC, Mélisande Gomez, est-ce que le fiston a le talent de son papa?
10: C'est là pareil, il y a une vraie curiosité. Il a quand même fait 3 ans comme adjoint au Real Madrid, donc il y en a d'autres aussi qui l'ont été et qui ont réussi derrière. Oui. Après, c'est vrai qu'on ne sait pas quelle était sa place d'adjoint puisqu'il a été un petit peu peut-être pistonné.
12: L'analogie.
8: Il n'était pas aussi préparateur physique à un moment donné?
10: Oui, au départ, oui. Mais après, il a fait toutes les classes, hein. Il a passé tous ses diplômes. Son père en dit beaucoup de bien. Alors évidemment, encore une fois, il n'est peut-être pas hyper objectif. Mais pourquoi pas? Il ne faudrait pas non plus que parce que c'est le fils d'eux, on ne lui donne jamais sa chance. Et, pourquoi pas? C'est un sacré pari.
18: Lille, ce n'est pas open bar sur le marché des transferts. Hein, il compte. Hein. Donc par ailleurs, ce n'est pas un poste qui est particulièrement facile. Ils ont plutôt tendance à s'affaiblir au niveau du vestiaire ou de l'effectif depuis 2-3 ans. C'est un boulot compliqué quand même. Et avec des attentes qui sont quand même élevées parce qu'il y a la Ligue des Champions, comme tu l'as dit.
12: Moi, ce qui m'a interpellé chez ce garçon, c'est qu'il a donné des interviews en Italie, à France Football, je crois, qui était très intéressante, mais où il expliquait le football, la tactique, alors qu'il ne s'était jamais mis dans une position où il avait gagné. Et j'ai trouvé ça...
18: Décalé.
12: Pour le coup.
16: Mais alors, tu peux connaître la tactique sans forcément
12: avoir gagné. Oui, mais tu ne vas pas donner des étapes.
8: Tu t'es mis un peu en avant.
12: Ça veut dire quand même qu'il a une très haute opinion de lui-même et qu'il se met en danger, à mon avis. Il se met en difficulté.
18: Sous pression, ouais.
10: Mais de toute façon, avec le nom qu'il a, il est en danger de toute façon, quand tu t'appelles comme ça.
7: Sans commentaire, la cinquième et dernière info, Gignac pourrait rejoindre Griezmann à Orlando. Voilà, c'est Multimedios et Média Mexicaine qui nous le propose. Multimedios, c'est un média mexicain. Voilà, merci beaucoup. Nice en Niçois. Demain, Nice-Saint-Etienne, barrage retour pour rester en Ligue 1 ou pour accéder à la Ligue 1 pour les Stéphanois. Drôle d'arrêté préfectoral qui est tombé, mes amis. Alors que le match se joue à Nice, la préfecture a interdit aux supporters niçois, de se rendre dans leur propre ville, notamment de circuler autour du stade et du centre d'entraînement. Donc c'est interdit pour les Niçois, le match est à Nice. Généralement, ces mesures s'appliquent plutôt aux visiteurs, aux clubs qui viennent à Nice, notamment, en l'occurrence. À qui vous en voulez le plus de ce décret, on va dire un peu absurde, aux autorités ou aux supporters? Il y a une majorité qui veulent taper sur les autorités.
18: C'est ubuesque.
7: C'est ubuesque?
18: C'est ubuesque. Donc les Niçois, donc admettons que la Tunisie joue la Coupe du Monde, donc tes supporters tunisiens, tu ne descends pas dehors en Tunisie. Donc en fait, tu ne peux pas descendre ta poubelle en fait. C'est quoi un supporter?
8: Aux abords du stade, c'est pas dans le centre-ville.
18: Mais oui, mais même. Y a des...
10: Oui, mais si tu veux aller au supermarché, si tu veux aller faire un match de paddle,
18: c'est quoi supporter niçois? Déjà, ils n'ont pas le maillot, les ultras, ils sont en noir, déjà, ils n'ont pas le maillot. Donc déjà, tu ne les reconnais pas au maillot. Tu peux être sympathisant, c'est quoi le truc? Si j'aime bien Nice, moi, je peux me promener dans la rue. Après, ça peut être des arrêtés sur l'ordre public ou de rassemblement ou des choses comme ça. Mais ce n'est pas ce qu'ils ont dit.
7: Excusez-moi, mais moi, je me mets à la place de la préfecture. Si ils interdisent pour un match à domicile donc les signaux ostensibles de démonstration, ça veut enfin la préfecture.
12: Ils ont des informations, ils travaillent.
7: Ils se disent qu'il y a un risque élevé de débordement, de violence.
12: C'est-à-dire que quand il y a des problèmes, on dit sans arrêt que le législateur et les autorités ne font pas le nécessaire. Ouais. Et là, ils prennent des mesures qui certes sont désagréables et qui ne sont pas souhaitables. Mais c'est ton point de vue, je l'entends, tu l'as exprimé, il n'y a pas de souci. Mais moi, je comprends.
8: En fait,
12: c'est-à-dire qu'à un moment, il faut qu'ils arrêtent.
8: Elles sont surréalistes, mais parce que des supporters niçois, il est surréaliste aussi.
18: Mais
8: le dernier match du championnat, ils envahissent le terrain, ils veulent se battre à coup de je sais pas quoi avec
7: ils veulent casser la figure des
8: ils arrivent à Paris pour la finale de la Coupe de France, ils foutent la merde dans le...
16: Mais moi, dans ce cas-là,
8: il y a quelques années, ils ont envahi le stade aussi contre l'OM, il y en a un qui est descendu.
16: Mais Julien, moi, j'entends ce que tu dis, mais moi, la seule chose qui me dérange là-dedans, c'est il y a des caméras dans les stades.
8: Alors ça, je suis complètement d'accord avec toi.
16: Pourquoi sanctionner collectivement alors que t'as des mecs qui sont identifiables, qui foutent la merde, tu vas les chercher, tu les condamnes, ils sont interdits de stade, eux, ils ont pas le droit d'être là aux abords du stade. Le jour du match, il faut qu'il pointe au commissariat. Et donc, dans ce cas-là, on interdit le match, on interdit le foot. Alors.
8: Ça, je suis complètement d'accord avec toi.
16: Parce qu'en fait, on anticipe les merdes. Et alors, moi, je t'entends quand tu dis. Oui, mais si on fait rien, on va dire que. Mais, pardon, donc là, tu te dis, pour pas qu'on dise qu'on n'a rien fait, on va anticiper si jamais c'est pas. Bah, tu sais quoi, interdisons les spectateurs.
12: Il y a toujours des degrés. Sur tous les matchs, on dit risque 1, risque 2, risque 3, risque 4. Les gens travaillent en fait. Ouais. Et c'est pas valable pour d'autres manifestations.
16: Mais dans ce cas-là, si tu travailles, tu sanctionnes les gens qui font des conneries. C'est pas.
12: Tu sais très bien que des fois ils ont des cagoules, que intervenir dans le stade c'est compliqué. Pendant le match, et qu'en plus de ça, les dirigeants, notamment à Nice, ont fermé les yeux.
10: Il n'y a pas une vraie.
7: Dans quelques minutes, c'est le problème, à la suite de l'équipe du soir, à tout de suite.
12: Autre chose.
19: Nous voilà.
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1: Nous revoilà.
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4: Une de L'Équipe à présent avec Tanguy Le Sévillier, s'il vous plaît, ou nouveau parcours.
5: Et c'est oui. Moïse Kouamé qui fait de nouveau la une.
4: Encore
5: Terre
4: la une.
5: De feu, bien sûr, après son exploit.
4: On lui met la pression,
5: aujourd'hui.
4: Ce petit, là.
5: Il est au troisième tour de Roland-Garros, on le rappelle.
4: Elle est magnifique.
6: Elle est magnifique.
4: Elle est magnifique. Mes amis, anniversaire de Kyle Walker, 36 ans. Kyle Walker, 36 ans. Les Walkers dans le sport, tout va bien?
7: Non, c'est pas ça.
8: Il est quoi?
7: Non. Les Kyle.
4: Non. Les joueurs très, très rapides, puisque ce gars-là était contrôlé à 37 km/h de moyenne. Donc des joueurs très, très rapides. Vous allez voir. Laissez-vous guider, Sébastien, par les indices. Là, je vois. Là, vous avez une petite mine. Non. Mes premières accélérations remontent au Real Madrid. Le mec est archi connu. Hein. Mais c'est en Bundesliga que j'ai atteint donc, la vitesse de 36,52. 36 km/h. C'était avec Dortmund.
5: Hakimi.
4: Comment ?
5: Hakimi.
4: Bravo.
9: C'est Tanguy.
4: Ah, c'est Tanguy ?
9: Ouais.
4: Je suis champion d'Afrique.
9: Merci Greg.
5: Seigneur, quel super.
9: Ah non,
5: je
9: carotte pomme.
5: Je carotte pomme et je carotte pomme et
9: je partenais. C'est vraiment ça.
4: Mélisande, vous avez les bonus. Comme ça, au passage.
10: Greg en prison.
4: Le gars est très rapide. Premier indice, j'ai 36 ans.
11: Aubameyang.
5: Ah, c'est les bonus là tout de suite.
4: Non, c'est pas le bonus, ça, c'est la bonne réponse. Voilà, les affiches, voilà, spécialiste aussi du salto, gabonais, marseillais,
5: Bravo.
4: Amérique, Aubameyang. Sébastien,
5: à vous.
4: En Angleterre, je suis une légende de mon club.
10: Thierry Henry.
4: Non.
5: Gareth Bale.
4: Ouais, je suis gallois. Je suis pas.
12: Au début, t'es rapide, mais à la fin.
4: Bah, il a été chronométré quand même à 36 km/h. Vous aussi, Julien, vous étiez rapide comme moi.
5: Et puis,
4: non,
5: moi, je touche.
4: C'est rapide. Lent comme un train. On continue ?
10: C'est vous qui décidez. Hein.
4: Je vais participer au mondial.
9: Mbappé.
4: Bon. Peut-être comme titulaire chez les Bleus. Mbappé, il est titulaire. J'ai découvert la sélection lors de l'Euro 2024. Vous avez une idée, là, Sébastien. Tournez autour d'un joueur, là.
5: Barcola.
11: Ah, j'hésitais.
4: Ouais, 36 km/h.
5: À deux points, on n'hésite pas, quoi. Hein.
11: Ouais, ouais,
4: L'Euro 2024, l'Andoué n'était pas encore apparu dans le paysage.
5: Ouais.
4: Moi aussi, je suis une légende de mon club en Angleterre. Rapide. Pourtant, j'ai passé toute la saison en Italie.
5: Vardy,
4: 35 km/h chronométré. Ouais. Jamie Vardy.
5: J'aurais jamais pensé.
4: En effet, ouais.
11: En voiture, alors
4: Non.
5: En Vespa.
4: Les blessures ont gâché ma carrière. Non, mais c'est... Ouais. J'ai joué uniquement en Angleterre de 2005 à 2023. Je suis surtout un gunner.
10: Ah.
4: Vous l'avez, mais vous avez...
10: De toute façon, j'ai...
4: Ailier droit et international anglais.
10: Et en plus, je trouve...
4: Bah, elle était au Walcott.
10: Oh, merde.
4: On le mettra 35-7.
10: Non, mais faut retrouver le nom. Hésité.
4: J'ai déjà remporté la Champions League. Doucement, les gars. Je me dis, si vous le sortez comme ça, bah, c'est génial. Mais je suis latéral gauche.
5: Roberto Carlos ?
4: Non.
9: Marcelinho ?
4: Non. Écoutez, le troisième indice, ça peut vous aider là. Je suis le premier Canadien à la remporter.
9: Davis.
5: Ouais.
4: Julien, 36 km.
5: Ça y est, décolle.
12: Je suis pas Fanny.
4: J'ai laissé un souvenir mitigé à l'Olympique de Marseille. Je ne le savais pas si rapide, mais il a été chronométré après 37 km/h en sprint.
5: Balotelli ?
4: Non, c'est pas lui. Oh. Non, lui, c'était au bar, il était encore plus vite. En boîte de nuit, quoi. Je suis arrivé en 2023 à l'OM.
9: Et Louis Cédriquet.
4: Bravo, Grégory.
10: Oh, le désastre.
4: Oh, celui-là est pas mal parce que vraiment